0: et les coops de l'information, le Parti québécois est toujours en tête des intentions de vote devant la coalition Avenir Québec. Le Parti conservateur souffle quant à lui dans le cou du Parti libéral pour la troisième place, avec un seul point d'écart. Résumé de la journée avec Mathieu Goyer.
1: À deux semaines du jour J, le Parti québécois continue de se rapprocher du pouvoir. Avec 29 % d'appui, le PQ trône toujours en tête des intentions de vote, devant la CAQ à 22 % le PLQ à 19 % le PCQ à 18 % et Québec solidaire à 12 % Des résultats qui laissent une fois de plus présager l'élection d'un gouvernement minoritaire. Christine Fréchette réagit en brandissant encore la possibilité d'une alliance entre péquistes et conservateurs.
2: Il y a une sorte d'alliance, là, souveraineté-austérité, qui est en train de se dessiner. Ça m'étonne, en fait, parce que je ne reconnais pas toujours l'historique, notamment du Parti québécois.
1: Paul Saint-Pierre Plamondon réplique que la formation d'un gouvernement minoritaire n'est pas une garantie.
3: Je pense qu'il est tôt pour assumer que ce sera un gouvernement minoritaire parce que nous, sur le terrain, on sent énormément de soutien en ce moment, on sent un élan.
1: Éric Duhaime est en voie, lui, de rattraper les libéraux. Il rejette formellement une coalition avec le PQ, mais se dit prêt à collaborer avec toutes les formations.
4: Si un gouvernement minoritaire, il peut avoir une longue vie. Il faut comprendre que ça peut être stable dans mesure où il y a de la bonne foi de tout le monde.
1: Déjà en difficulté chez les francophones, Charles Millière se fait maintenant dépasser par Éric Duhaime dans cette tranche cruciale de l'électorat, mais il refuse de jeter la serviette.
5: Je m'identifie à aucun des trois. Alors moi, j'y vais all-in, comme on dit, pour séduire les Québécois.
1: Tout est encore possible, croit-on aussi à Québec solidaire, même si le parti ne fait pas bouger l'aiguille. Riva Gazal.
6: Il reste encore 2 semaines, puis il reste encore un débat. J'ai très hâte à ce débat-là.
1: 41% des Québécois pourraient encore changer d'idée d'ici le 5 octobre. Ici Mathieu Goyer, Radio-Canada, Montréal.
0: Et puis, l'homme d'affaires québécois actif dans le commerce de détail, Andrew Lotfy, a publié une lettre ouverte dans laquelle il appelle le prochain gouvernement du Québec à se fixer une cible ambitieuse de création de richesses. Il propose de viser une augmentation du produit intérieur brut de 40% d'ici 5 ans. Andrew Lotfy explique comment le prochain gouvernement pourrait y parvenir.
7: C'est même pas question de subvention, c'est vraiment question d'enlever les bâtons des roues des entrepreneurs et de permettre les entrepreneurs de tous les coins de cette province, de tous les tailles, à faire de leur mieux et de créer de la richesse. C'est ça qu'ils adorent faire. Laissez-leur la place à le faire.
0: Andrew Lotfy souligne que le Québec se classe au 53e rang pour le PIB par habitant lorsqu'on le compare aux 4 plus grandes provinces canadiennes et aux 50 États américains. À Ottawa, le gouvernement Carney a déposé le projet de loi C-39 qui veut accélérer les grands projets d'investissement au pays et modifier certaines règles du travail pour limiter les conflits entre employeurs et syndicats. Ottawa souhaite notamment réduire les délais et les obstacles qui freinent leur mise en œuvre. Selon la professeure émérite en études politiques à l'Université d'Ottawa, Geneviève Tellier, ce projet de loi va aider les investisseurs.
8: C'est une question de prévisibilité et c'est de mettre des règles claires. C'est-à-dire qu'un des principaux reproches qu'on avait de la part d'investisseurs étrangers qui voulaient faire affaire au Canada, c'était ça prend du temps, c'est long, il y a plusieurs acteurs qui sont impliqués dans les projets, il y a les provinces, il y a les communautés autochtones et donc ça devient problématique et donc ça faisait fuir certains capitaux. Et M. Carney veut dégraisser ça, veut amener de la prévisibilité.
0: Le gouvernement Carney veut aussi faciliter la création de corridors commerciaux. Et puis aux États-Unis, Donald Trump affirme que son pays pourrait réduire leurs achats de potasse canadienne en se tournant vers le Bélarus, un allié de la Russie. Le président américain soutient que la potasse bélarusse coûterait moins cher aux agriculteurs américains. Philippe-Antoine Saulnier a plus de détails.
9: Les agriculteurs américains dépendent du Canada pour environ 85 % de leur consommation de potasse. Le président Trump fait miroiter une entente avec le Bélarus, dont la production est 2 fois plus petite que celle du Canada, pour fournir de la potasse moins chère. Selon William Pellerin, associé en droit international commercial au cabinet McMillan, il s'agit d'un positionnement politique.
10: Je pense que c'est 2 choses. C'est de jouer dans les négociations commerciales avec le Canada et aussi de démontrer à la population américaine que le gouvernement américain essaie de réduire les coûts aux consommateurs et sur les fermiers qui ont été durement frappés par les tarifs que les Américains eux-mêmes ont imposés.
9: Washington a commencé à assouplir les sanctions qui pèsent contre le Bélarus depuis 20 ans en raison des pratiques antidémocratiques du régime Loukachenko et de son appui à la Russie dans la guerre contre l'Ukraine. L'administration Trump a rétabli les importations de deux producteurs de potasse du Bélarus. Mais le Canada est le plus important producteur mondial de potasse, rappelle Paul Alexandre, professeur de géologie à l'Université Brandon. Manitoba.
11: Si demain les États-Unis n'achètent plus, il y aura plein d'autres monde qui va continuer à acheter. Économiquement, pour nous, ce serait pas, c'est pas une si grande perte que ça.
9: De son côté, l'association Fertilisant Canada fait valoir que l'intégration nord-américaine du marché des engrais favorise la sécurité alimentaire des deux côtés de la frontière. Ici Philippe-Antoine Saunier, Radio-Canada, Montréal.
0: Voilà, c'est ce qui conclut ce bulletin d'information à l'antenne de Radio-Canada.

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0: Aujourd'hui, la naissance d'un observatoire canadien sur les recours climatiques avec l'avocat Julien Beaulieu. Bonjour.
1: Bonjour.
0: La fabrique à comptes vivants pour créer un lien entre l'humain et la nature avec le compteur Félix Morissette. Bonjour.
2: Bonjour.
0: La journée mondiale sans voiture, ça bouge près de Québec. On en parle avec le maire de l'ancienne Lorette, Gaëtan Pajot. Bonjour.
3: Bonjour.
0: Et comment réduire le gaspillage alors que les récoltes abondent? C'est la mission de nos agents doubles, Gabriel Lamontagnalé et Salomé Corbeau. Bonjour.
4: Bonjour.
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0: Alors, la question de la semaine, elle est liée justement à la journée mondiale sans voiture que j'évoquais en parlant de l'ancienne Lorette. Et on l'a lancée sur nos réseaux sociaux de Radio-Canada Environnement, comme d'habitude, et on a eu beaucoup de réponses. Ça va comme suit. Où que vous soyez au pays, qu'est-ce qui vous aide le plus à réduire l'utilisation de l'auto solo? Alors, il y a, bien sûr, vous vous en doutez, beaucoup de gens qui ont évoqué l'importance d'avoir des bons transports en commun. Il y en a qui ont évoqué le télétravail, le coût de l'essence, comme un incitatif à laisser l'auto solo aussi. Et beaucoup, beaucoup de gens ont parlé du vélo. Suzanne qui dit « Je vis au centre de la ville pour rouler à vélo, prendre les transports collectifs. Une vie sans posséder de voiture, avec l'usage de commune auto, fait économiser beaucoup de sous qu'on met sur une maison. Au bout de 40 ans, la maison a une plus-value importante. » Et l'auto ne vaut plus grand-chose. Catherine qui dit avoir un vélo avec un panier, des pistes cyclables et des services de proximité. Julie qui dit la disponibilité de vélos électriques de la ville de Québec 6 mois par année. José qui dit habiter tout près d'une station de métro. Alors là, vous allez, ceux qui sont pas dans la région de Montréal vont dire ouais, lâchez-nous avec votre métro. Oui, il y a des gens de l'extérieur qui nous ont écrit et c'est sûr que la réalité est très différente. Vincent qui dit j'habite plutôt en campagne, j'utilise au maximum le vélo, mais c'est très difficile parce que les routes sont peu adaptées, que ce soit un accotement ou une voie cyclable réservée, ça aiderait beaucoup. Cet été, je suis allée faire le tour du lac Saint-Jean en cyclo-camping et plusieurs résidents utilisaient la véloroute des Bleuets pour aller d'un village à l'autre. Je ne sais pas si Gabriel était là cet été aussi.
1: Oui, on l'a fait en famille, la véloroute des Bleuets.
0: Des gens qui s'en servaient pour se transporter d'un village à l'autre, là. Autrement dit, des gens qui n'étaient pas des touristes. Tu as eu l'impression d'en croiser aussi?
1: Ah, c'est une très bonne question. Ben nous, on avait comme deux catégories, les gens avec beaucoup de bagages comme nous et les gens pas de bagages. Ah. Et là, ben est-ce qu'ils se déplaçaient localement ou c'était des touristes mais qui voyageaient
0: avec moins d'ambition
1: à l'aise?
0: Difficile à dire.
1: C'était dur à dire, oui. Mais certainement très utilisé et beaucoup de familles, beaucoup de personnes âgées, ce qui sont des indicateurs pour moi que c'est sécuritaire.
0: Ah oui, puis ça, on le sait, ça change tout, hein. Alors, en parlant de gens qui sont hors des grands centres urbains, il y a Patrick qui dit le covoiturage pour le travail, le transport en commun est tout simplement inexistant pour me rendre à mon travail. Et Lee qui dit des pistes cyclables sécuritaires et des trains, mais ici en Gaspésie, il nous manque les deux. Oh. Alors on le voit, hein, y a des injustices en termes de transport. On va regarder un peu la situation autour de la table. Félix Morissette qui vit où?
2: Alors, je demeure à Amsud. C'est un petit village aux confins de l'Estrie.
0: Et est-ce que le compteur se déplace...
2: Le compteur se déplace en voiture
0: en
2: et en
0: voiture
2: vélo. Mais
0: en vélo un peu?
2: En vélo un brin. Mais je dois dire que moi, j'honore principalement les gens qui continuent d'aller marcher, surtout dans les cœurs de village. Oui. C'est là où les routes, parfois, dès qu'on sort un tout petit peu du cœur du village, là, ça devient comme les routes deviennent un petit peu dangereuses. Alors, ça fait toujours du bien de voir les gens sortir, et particulièrement mon vieux voisin d'une 80aine d'années, que je vois... toutes les saisons marcher.
0: Aller à la boulangerie à pied.
2: Ah non, il n'y a pas possibilité d'aller à la boulangerie à pied.
0: C'est déjà trop loin, mais au moins il marche.
2: Mais il marche.
0: Ouais, d'accord. Salomé Corbeau, qu'est-ce qui t'aide à diminuer l'usage de l'auto solo?
3: Ma prise de poids. C'est-à-dire que marcher, en fait, aller à l'épicerie, moi, je vis dans, malheureusement à Montréal, au cœur de la ville. Il y a une station de métro, mais il n'y a pas d'épicerie proche. Donc, je me force à aller faire mon épicerie avec mon petit caddie à pied pour ma santé, ouais. En fait. Donc, c'est l'incitatif à laisser mon auto est plus de l'ordre de ma santé, en fait. Ouais.
0: Julien Beaulieu, qui est avocat et qui vit, en général, à Londres. Alors, qu'est-ce qui vous aide? J'imagine les péages de Londres doivent vous aider à délaisser l'auto.
4: Exactement. Honnêtement, l'auto, c'est jamais vraiment une option. Le vélo, c'est l'option qui s'impose. C'est moins cher. C'est probablement une des seules choses qui est abordable à Londres. Là, pour être... donc, le vélo, faut faire attention de rouler du bon côté de la rue. Faut faire attention.
0: Donc, à l'envers pour nous.
4: À l'envers. Puis, il faut faire attention au vol. Je suis déjà à 2 vols de vélo en 2 ans, malheureusement. Mais non, mais sinon, c'est quand même la meilleure façon, la plus rapide, la moins chère, puis la plus sécuritaire,
0: d'accord,
4: selon moi.
0: Et si je pose la question au maire de l'ancienne Lorette, Gaëtan Pageau, qu'est-ce qui vous aide à utiliser moins l'auto solo? Vous allez peut-être me dire que c'est justement ce dont vous allez nous parler aujourd'hui, votre nouveau corridor lorettain.
5: Parfaitement, oui, le corridor lorettain, donc la marche, le vélo, le télétravail. Ah. J'ai la chance que mon lieu de travail, soit l'hôtel de ville, est à moins d'un kilomètre de ma résidence.
0: Ah, d'accord. Ben là...
5: Et la superficie de la ville de l'ancienne Lorette est près de 7 km², ce qui fait que je peux aller à la rencontre des citoyens à pied.
0: Merveilleux.
5: Évidemment, en passant dans le corridor lorrain.
0: Vous êtes vraiment effectivement bien équipé. On va en reparler tout à l'heure avec vous. Mais l'idée d'habiter près de son travail, il y a beaucoup de gens qui en ont parlé parce que ça va dans les deux sens. Il y a des gens qui font ce choix-là, justement en pensant au transport. Au lieu de devenir un peu victime d'un choix de quartier, ils vont plutôt choisir le quartier en fonction du travail. Manon, j'ai décidé de rester près de mon lieu de travail, d'utiliser les transports en commun et actifs. Alexandra, travailler près de mon emploi, soutien à domicile du CLSC, et pouvoir organiser des rencontres à vélo lorsque la distance le permet. Charlotte, ce qui m'aide le plus, c'est un logement abordable près de mon emploi. Il y en a beaucoup qui vont dire chanceuse. Je travaille au centre-ville, dit-elle. J'aimerais continuer d'habiter pas loin sans devoir vendre mes reins au noir pour financer un condo. Et Vio qui dit vivre près de mon travail, des commerces accessibles à pied, des pistes cyclables et un bon système de transport en commun. Alors, on le voit, hein, quand l'infrastructure est là, les gens sont heureux de l'utiliser. Il y a Gabrielle Lamontagne-Allée qui n'a pas répondu à la question encore.
1: Mais moi, pour avoir vécu mon trajet domicile-travail avant qu'on aménage une piste cyclable vraiment tout du long et quatre saisons en plus, j'ai vu la différence. C'est-à-dire que j'y pense plus le matin. C'est comme, c'est même pas une question parce que je sais que je suis en sécurité tout le long du trajet. Je suis pas en train de lutter pour ma vie. Et mes pulsations cardiaques sont moins élevées que lorsque je dois quitter le réseau cyclable pour aller sur un grand boulevard, par exemple. Fait que les infrastructures, ça fait toute la différence.
0: Ça fait une grande différence. En terminant, il y a une personne qui a invoqué une forme de technologie, un peu futuriste, mais pourquoi pas, Nolwenn, ce qui m'aiderait le plus, c'est que l'autopartage, au lieu d'attendre au parking que j'aille la chercher, vienne me chercher chez moi. Et à la fin, qu'elle reparte de chez moi toute seule pour retourner à son stationnement. Il suffirait d'autoriser 1 ou 2 kilomètres d'autonomie aux voitures en partage. Savez-vous que j'ai trouvé que, c'est quand on dit qu'il faut penser en dehors de la boîte, pourquoi pas aller jusque-là. Merci, continuez de nous écrire.
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7: Nous, dans notre poursuite, on parle de notre droit à la vie, à la liberté, à la sécurité de la personne. Donc, sous l'article 7 de la Charte canadienne, c'est vraiment là-dessus que c'est construit. Puis c'est construit sur ces arguments-là parce qu'on fait face à une crise existentielle. Donc, effectivement, on a besoin d'innovations juridiques.
0: Alors, c'était dans l'excellente émission Feu vert, en juin 2024, Albert Lalonde, qui est un des 15 plaignants de l'affaire La Rose contre Sa Majesté le Roi. Je le dis toujours à quel point j'adore le nom de ce procès. C'est un procès qui va s'ouvrir dans quelques semaines. On attend juste la série après ça. Dans quelques semaines, donc, à Vancouver, en cour d'appel fédéral, pour dénoncer l'inaction climatique du gouvernement fédéral. Mais donc, avant l'ouverture de ce procès, le 22 septembre, très bientôt, il y a un observatoire canadien sur les recours climatique qui va voir le jour. C'est sûrement un des procès qu'on a à l'œil, d'ailleurs. Il a été créé par un regroupement de juristes dont Julien Beaulieu fait partie. Il est cofondateur de cet observatoire canadien sur les recours climatiques. Il est aussi doctorant à l'Imperial College de Londres. Alors, Julien est là pour nous parler de cette initiative. Un observatoire canadien sur les recours climatiques. J'ai juste envie de vous demander simplement, Julien, en partant, pourquoi?
4: Oui. Donc, évidemment, les changements climatiques occupent une place de plus en plus importante dans nos vies. L'État, les entreprises prennent des mesures, répondent, mais pas toujours de la manière qui satisfait les communautés, les activismes et même les entreprises. Et nous, ce qui nous intéressait, c'était de voir comment est-ce que les gens se mobilisent par l'entremise du système de justice pour aller demander des comptes auprès de l'État, auprès des entreprises, auprès des individus en lien avec leur action ou leur inaction climatique. Donc, comment est-ce que le système de justice est mobilisé? Comment est-ce que le droit peut servir pour la lutte au changement climatique, mais aussi la restreindre?
0: Ah, c'est ça, parce que vous observez des causes qui vont dans les deux sens. Des gens qui demandent que le gouvernement fasse plus et des gens qui demandent que le gouvernement en fasse moins ou enfin se mêle pas de certaines choses, c'est ça?
4: Exactement, exactement. Donc, nous, ce qu'on a fait, c'est qu'on a regardé comment est-ce que le droit, comment est-ce que les tribunaux ont été utilisés dans les 25 dernières années en lien avec le climat, puis on a recensé 105 poursuites contre le gouvernement, contre des entreprises, et 2/3 de ces affaires-là étaient en faveur de l'action climatique, mais 1/3 était en défaveur de l'action climatique.
0: D'accord.
4: Donc, ça va vraiment dans les deux directions.
0: Et Julien, donc, l'Observatoire prend vie, sauf que vous travaillez déjà depuis un petit bout de temps, parce que là, vous venez de le dire, il y a un premier rapport, en fait, sur l'état des recours climatiques qui va paraître au moment de sa naissance. Ça fait un bout de temps que vous travaillez. Pourquoi avoir pris 2004 comme année de départ?
4: En fait, c'est le premier recours qu'on a été capable d'identifier.
0: Donc, au Canada.
4: Au Canada, exactement. Okay. Puis il faut comprendre, ce n'est pas un phénomène unique au Canada. Partout dans le monde, le droit, le système de justice, les tribunaux sont utilisés. On a, à l'échelle mondiale, environ 3600 recours de type climatique. Mais au Canada, environ 105 au cours des un peu plus des 20 dernières années.
0: Et justement, on se classe comment? Est-ce qu'on dirait qu'on a été lent à commencer à se servir de ce genre de mécanisme-là?
4: Mais ce qu'on se rend compte, c'est que les tribunaux sont assez prudents jusqu'à présent, assez frileux, surtout lorsqu'il est le temps de reconnaître que l'État a des devoirs en matière climatique d'agir de manière proactive.
0: Et pourquoi le système juridique est si frileux, à votre avis?
4: Une des raisons, puis ça c'est la façon dont les juges perçoivent leur rôle, c'est que les juges considèrent que c'est le rôle des politiciens, des législateurs. Donc les juges sont frileux, ils veulent pas se mêler de politique, donc ils décident de se réfugier un petit peu derrière des arguments procéduraux. Par contre, on voit qu'à l'étranger, ce n'est pas nécessairement le cas. Il y a eu plusieurs affaires emblématiques aux Pays-Bas, en Suisse, où les tribunaux ont dit non, le gouvernement, l'État a des minimums à respecter, sans nécessairement dicter puis tenir la main du gouvernement pour lui dire quoi faire, mais imposer des minimums, des cibles, des grands objectifs, puis laisser ensuite le rôle du gouvernement pour
0: Mais justement, ça, c'est une chose, Julien, vous dites imposer des minimums, des cibles. On en a des cibles au Canada. On les respecte pas. C'est un peu, finalement, l'évidence que le gouvernement pourrait être pris en défaut. Qu'est-ce qui fait que c'est pas si simple que ça, qu'on dit, il y a une règle, vous la respectez pas, donc automatiquement, vous êtes coupable?
4: C'est une excellente question, puis c'est un peu le fou la poule. Est-ce que c'est le gouvernement qui doit qui doit respecter les lois, qui s'est lui-même imposé? Est-ce que c'est les tribunaux qui doivent forcer le gouvernement à faire ça? Jusqu'à présent, comme je l'ai dit, les tribunaux sont un peu réticents, ils osent pas aller trop loin, mais de plus en plus, on voit qu'il y a des demandeurs qui vraiment pressent sur le citron puis qui essaient vraiment d'obtenir une réponse, d'obtenir une conclusion qui force vraiment le gouvernement à prendre des mesures, à adopter des plans, à rehausser son niveau d'ambition, surtout dans un contexte actuel où c'est un peu l'inverse qui se passe. Les gouvernements déréglementent, abandonnent certaines mesures, diminuent leur ambition climatique.
0: Alors, on voit ça à l'échelle de la planète, des gouvernements qui... Pas partout, non, c'est pas vrai. Mais il y a beaucoup d'endroits où on sent ce recul-là. Est-ce qu'on voit en conséquence les recours se multiplier? J'ai l'impression que c'est un mécanisme qui est de plus en plus utilisé.
4: Oui, c'est de plus en plus utilisé. Dans le contexte canadien, depuis 2015, on a vraiment une explosion du nombre de recours. Là, si on regarde la tendance historique, c'est vraiment l'accord de Paris en 2015, la grande entente internationale au niveau climatique, qui ensuite a mené à une multiplication des recours. Et c'est la même chose à l'étranger. Donc vraiment, l'accord de Paris 2015, les pays s'entendent sur nos objectifs climatiques à l'échelle mondiale. Et là ensuite, c'est à partir de ce moment-là que les gens utilisent les tribunaux de plus en plus pour obtenir de l'action, obtenir des gains, forcer les États à rendre des comptes, et aussi les entreprises. Hein. Donc il ne faut pas penser que c'est seulement l'État qui est visé. Les entreprises aussi se font viser, que ce soit en lien avec l'éco-blanchiment, le fameux greenwashing, en lien avec leur contribution au changement climatique, leurs émissions de gaz à effet de serre. Donc, c'est vraiment sur tous les plans. On se rend compte que, finalement, le droit, c'est un peu un couteau suisse là, qui est utilisé à toutes les sauces pour essayer de forcer tout le monde à rendre des comptes. C'est un problème systémique, donc nécessairement, il y a beaucoup d'acteurs qui sont appelés à rendre des comptes.
0: Oui. Récemment, il y a Charlie Hatt de Éco-Justice qui disait qu'on devrait pouvoir même en arriver à isoler les plus grands émetteurs, déterminer les émissions, par exemple, associées aux combustibles fossiles qu'ils ont produits, calculer la part des dégâts qui ont été causés par ces émissions-là, et puis faire des procès en conséquence, un peu à la manière dont on l'a fait pour l'industrie de la cigarette. Est-ce que c'est réaliste? Est-ce qu'on est sur le bord de voir ça, Julien Beaulieu?
4: Il n'y a aucune contrainte scientifique qui nous empêche de le faire. Donc, techniquement, c'est tout à fait possible. Juridiquement, c'est tout à fait possible également. Après, une fois qu'on dit ça, ben là, ça va prendre des juges qui vont décider d'aller dans cette direction. Ça peut aussi ça peut prendre des lois qui vont faciliter la preuve du lien de causalité. On l'a eu dans le cas des affaires du tabac. On a adopté des lois pour faciliter la preuve. On pourrait faire la même chose au niveau des changements climatiques. Mais oui, c'est possible. Donc, il y a tout un champ scientifique qui s'appelle la science de l'attribution qui fait que ça. Oui, c'est un domaine scientifique fascinant.
0: La science de l'attribution, donc attribuer un tort à une origine précise. Est-ce que c'est ça?
4: Exactement. Donc, on va être capable d'isoler une vague de chaleur précise, puis dire, bon, cette vague de chaleur-là n'eût été les changements climatiques, n'eût été la contribution spécifique d'une entreprise précise au niveau de ses émissions de gaz à effet de serre au cours des 100, 200 dernières années. Cet événement-là ne se serait pas produit ou pas avec la même fréquence, pas avec la même probabilité.
0: Alors, les scientifiques de l'attribution, là, c'est vos amis, là, j'imagine. Là. Quand on travaille à observer les recours climatiques, c'est des gens que vous connaissez un peu?
4: Ben, donc moi, je suis doctorant au Imperial College. C'est une des grosses, un des gros champs d'expertise de la science de l'attribution là-bas. Donc, on a une panoplie de chercheurs qui travaillent là-dessus, justement, à développer des méthodologies. Et ensuite, ben, y a des liens qui se créent avec la communauté juridique, ouais. Puis avec des groupes de la société civile aussi, pour voir comment est-ce qu'on peut utiliser ces méthodes-là. Évidemment, la science est neutre. Hein, la science n'est pas là pour prendre position.
0: Bien sûr.
4: Mais c'est un outil qui peut nous aider.
0: Ça peut être vraiment drôlement utile. Bon, la question... Est-ce que ça fonctionne? Autrement dit, sur les 105 recours que vous avez regardés, bon, je sais qu'il y en a 31%, donc une trentaine, qui étaient destinés à freiner certaines mesures climatiques, donc qui émanaient plutôt de l'industrie, mais sur tous les autres, ceux qui font partie de votre rapport, là, il y en a combien qui ont débouché sur vraiment d'une reconnaissance d'une situation, voire même sur des demandes précises de corriger une situation?
4: Oui. C'est assez mitigé en termes de résultats. Le premier constat qu'il faut faire, c'est que la plupart de ces 105 dossiers-là sont pas encore résolus. On a 69 dossiers sur les 105 qui sont résolus. Puis parmi ces 69-là, il y en a 26 qui ont pas mené une décision sur le fond. Fait que les tribunaux, par exemple, ont refusé de rendre une décision pour des raisons procédurales ou autres. Donc, on n'a pas tellement de décisions. Parmi les décisions qu'on a, encore une fois, le taux de succès est assez limité. Pour les dossiers favorables à l'action climatique, on est environ à un tiers de dossiers qui mènent à des décisions favorables. Du côté des dossiers défavorables à l'action climatique, à peu près la même chose, là, autour de 40%.
0: D'accord. Mais ça, il ne faudrait pas que ça décourage les gens pour autant de les mener. Qu'est-ce que c'est l'avantage, finalement, de ces recours-là? Est-ce que c'est de créer une conversation collective autour de ces sujets-là?
4: C'est exactement ça. Il faut pas juger ces dossiers-là seulement en fonction du résultat juridique. Il faut comprendre que quand on mène un dossier pendant des années, il va avoir un traitement médiatique, on va en parler, ça change la façon dont on voit les changements climatiques, ça fait en sorte qu'on en parle, qu'on pense à la responsabilité, on pense à l'action. Donc, les effets sont diffus, ça mobilise, ça change les perceptions. Puis ultimement, ben, ça peut faire en sorte qu'un gouvernement va prendre une décision différente en amont. J'ai déjà eu une discussion avec des diplomates allemands à un moment donné qui me disaient « Nous, on a fait très attention de ne pas adopter certaines lois puis certaines mesures parce qu'on avait peur de se faire poursuivre. » Donc, des fois, les effets sont pas nécessairement là où on les voit.
0: Je comprends. Donc, de créer un climat où on sait qu'on peut utiliser ces recours-là, avoir appel... Oui, Félix?
2: Oui, mais il y a quelque chose aussi d'en prendre ce rôle dans lequel on va être un peu gardien d'une cause. Moi, je trouve qu'il est très intéressant parce que quand on est dans notre vie quotidienne, on vit beaucoup d'impuissance. Là, des fois, on est là dans nos petits gestes, on essaie de réduire notre transport en commun, de mieux s'alimenter. Et là, soudainement, d'être dans une cause qui est commune, moi, je trouve qu'il y a quelque chose de fondamental sur le plan aussi émotif.
0: Ben, la remarque de Félix est parfaite pour soulever ma dernière question, Julien Beaulieu. Parlons un tout petit peu en terminant de ce procès qui va s'ouvrir au mois d'octobre à Vancouver, cette fameuse cause La Rose contre Sa Majesté le Roi. Et vous, non, riez pas, là, c'est noble.
3: On dirait que c'est Shakespeare.
0: Effectivement. Rappelez-nous, Julien, de quoi il s'agit, parce que c'est exactement ce dont Félix parle. C'est des gens qui ont des jeunes qui ont décidé de se mobiliser.
4: Oui, tout à fait. Donc, c'est des jeunes qui contestent les politiques climatiques fédérales, qui considèrent que le gouvernement ne fait pas assez, le gouvernement fédéral, en vertu de la Charte canadienne des droits et libertés, l'article 7, là, donc le droit à la vie, la liberté, la sécurité de la personne. Et là, ben, après là, de multiples péripéties judiciaires, puis je vous épargne les détails parce que je pense que ça n'intéresse pas grand monde, mais finalement, là, on se retrouve enfin devant un tribunal qui va devoir prendre une décision.
0: Sur le fond?
4: Sur le fond. Est-ce que, oui ou non, le gouvernement a un devoir, en vertu de la Charte canadienne, d'agir au niveau climatique, puis de préserver ces droits-là qui sont invoqués par 15 jeunes Canadiens et Canadiennes?
0: Et c'est majeur en ce moment, étant donné les reculs qu'on a vus au Canada depuis un an et un peu plus maintenant. J'imagine que le gouvernement canadien doit être très aux aguets de ce qui va se passer à Vancouver.
4: C'est majeur. Puis, le système de justice a un rôle fondamental dans notre société. Hein. C'est les barrières, c'est les limites, c'est les droits fondamentaux. Donc, on ne peut pas passer outre à ça. C'est les fondements même de notre société. Ça agit à titre de garde-fou. Évidemment, les activistes, en général, quand on leur parle, ils ne sont pas contents d'aller devant les tribunaux puis aller se battre pendant 10 ans. C'est un peu le dernier recours après de la mobilisation politique, après de la conscientisation. Donc, des fois, les tribunaux sont un peu ce dernier rempart. Puis là, on arrive là, au bout de cette cause-là.
0: Oui.
4: Donc, ça va être très intéressant de voir comment ça se déroule.
0: Alors, à suivre à partir du 26 octobre du côté de Vancouver. Et merci beaucoup à vous, Julien Beaulieu, qui est cofondateur de cet Observatoire canadien sur les recours climatiques, en plus d'être doctorant à l'Imperial College de Londres. Et donc, votre rapport, l'état des recours climatiques au Canada, qui recense et analyse une centaine de recours liés à l'action climatique, et je pense qu'il va être déposé là, dans les prochains jours. Merci encore.
4: Merci beaucoup.
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11: Et là où les rêves s'étaient mélangés, un grand parc s'est retrouvé. Et à chaque printemps, une fleur, un petit rayon de soleil que certains appellent envahissante, capte de ses profondes racines encore un peu de cette magie. Et après sa floraison, si vous la soufflez, il pourrait vous arriver de vous mettre à rêver. Or, cette petite fleur qui puise dans les rêves enfouis, je parle bien sûr ici du pissenlit.
0: C'est ici la fin d'un conte qui a été créé donc dans votre grande machine à contes, Félix Morissette. Qui est-ce qu'on entendait?
2: On entendait Laurie Choquette-Blanchette.
0: Qui est une conteuse qui est affiliée à votre projet?
2: Exactement, le projet Contes vivants dans lequel on raconte des histoires sur la nature, l'environnement. Et c'était un extrait de La Fabrique à rêves, qui est un conte qui va sortir cette semaine. On vous en a offert un petit extrait en primeur.
0: C'est très gentil. Et on a décidé, en fait, notre attention a été attirée parce que pendant les Journées de la culture, vous avez une collaboration le 26 septembre avec l'Orchestre symphonique de Montréal. Mais là, calmons-nous, là, ce ne sera pas l'orchestre au complet. C'est le matin, puis c'est un atelier pour le grand public, puis vous aurez deux musiciens de l'OSM.
2: Oui,
0: mais quand même, c'est grâce à une collaboration avec l'organisme, l'OSM. Et vous allez, à ce moment-là, fabriquer un conte avec le public?
2: Ouais, effectivement, dans le fond. Donc, nous, on crée un répertoire de contes vivants, c'est-à-dire des contes qui nous relient à la nature, l'environnement autour de nous. Donc, on a une douzaine de contes, 6 de l'année dernière, 6 nouveaux qui vont sortir au fur de l'année, au fur et à mesure de l'année. Et donc là, on va présenter deux histoires. Et ensuite, après avoir les avoir présentées, on va créer la suite. Avec les idées des participants, et le tout sera accompagné en musique.
0: Quand vous dites la suite, c'est que c'est un conte inachevé, en quelque sorte?
2: Non, le conte est complet, mais on va partir de ce que ça fait, comment est-ce que ça vient chercher les gens, on va partir du personnage principal notamment, puis on va créer une nouvelle aventure, là, carrément.
0: D'accord. Ouais. Comme dans tout bon film d'action, la partie 2, là, finalement, la suite du film.
2: Oui, mais parfois, on s'en va dans des endroits si différents que ça crée une nouvelle histoire en soi.
0: Alors, tout est permis.
2: Oui, ça va dépendre de la folie des participants.
0: Qu'est-ce que c'est Contes vivants? C'est une jeune, j'allais dire une jeune fabrique, parce que c'est un peu ça. Vous êtes conteur vous-même, Félix Morissette, et fondateur de Contes vivants. Et vous présentez déjà, vous avez à peine, même pas 2 ans d'existence, et vous présentez déjà des récits, des spectacles écologiques et poétiques, pas mal partout au Québec. Qu'est-ce que c'est l'élan de départ qui vous a amené dans ce filon-là?
2: L'élan de départ, c'était de prendre conscience qu'il y avait un besoin pour des histoires qui nous relient à la nature autour de nous. Alors, aux autres êtres vivants. C'est le point de départ. Moi, j'étais au doctorat en psychologie, là, puis je travaillais sur comment est-ce que les jeunes créent une relation à l'environnement plus engagée, plus soutenue. Et puis, il y a plein de belles façons. On en parlait de la justice tout à l'heure. Mais il y a un autre outil qui est celui culturel, qui est celui de l'imaginaire.
0: Ouais.
2: Alors, on s'est mis à travailler sur des histoires. Et puis là, il y a environ un an, il y a une équipe de 6 conteurs et conteuses qui sont partout au Québec, qui ont rejoint le projet. Puis tranquillement, on a commencé à lancer des perches à des organismes comme l'Insectarium de Montréal, comme la Fondation Rivière. On leur a dit, aimeriez-vous créer avec nous des contes vivants? Puis ils ont répondu oui. Alors, on comme ça, petit à petit, on s'est mis à développer des histoires. Puis c'est comme ça qu'on en est venu même à travailler avec l'Orchestre symphonique.
0: OK, là, je vais me faire l'avocat du diable. Vous me parlez de l'Insectarium, vous me parlez de la Fondation Rivière. Là, vous êtes pas mal chez des convertis. Là. Vous allez prêcher chez des convertis.
2: Ouais, ouais.
0: Est-ce que ce serait pas plus important de créer un partenariat, je sais pas, avec Bombardier ou avec...
1: SO?
0: on n'essaiera pas trop. Là, j'essaie quand même de garder ça avec des entreprises québécoises qui ont une certaine responsabilité morale, je dirais. Là. Qu'est-ce que c'est qui pourrait, je dis québécoise, Bombardier? Bon, enfin, on n'entrera pas dans les détails, c'est plus compliqué que ça, mais on comprend l'idée, là. Des sièges sociaux qui sont situés au Québec, au Canada, d'entreprises qui pourraient quand même s'ouvrir à une démarche comme ça.
2: Mais c'est une question très intéressante. Nous, l'objectif d'un compte, c'est que le compte, ça soit une petite boîte magique qui nous permette de nous connecter aux vivants, aux êtres vivants. La réalité, c'est que à l'heure actuelle, quand on travaille avec, mettons, l'équipe de l'Insectarium de Montréal, puis ils nous parlent de leur amour des bestioles, ils nous parle de toutes ces belles choses-là, ben c'est là qu'on trouve la meilleure matière pour que notre imaginaire foisonnant de conteurs puisse ensuite créer. Donc, pour l'instant, nous, on est allé avec des organismes ou des groupes qui ont déjà une relation profonde avec la nature, l'environnement, parce que c'est ce qui crée le terreau fertile pour notre créativité. Donc, en ce moment, c'est ça la démarche.
0: Ouais, mais il faudrait pas exclure. À un moment donné, d'abord, c'est, mettons, si vous êtes avec la Fondation Rivière, quel public vous allez chercher?
2: Ben, en fait, le compte, par exemple, qui est avec la Fondation Rivière, porte sur la vie des rivières, et puis ça s'adresse à n'importe quelle personne qui vit proche d'une rivière, parce qu'on n'a pas une démarche de moraliser. On n'a pas une démarche d'aller, comment je peux dire, on vulgarise avec un peu de finesse des éléments sur la vie des rivières, mais les contes, une fois qu'ils sont terminés, ils parlent à tout le monde. N'importe qui a déjà côtoyé une guêpe ou une abeille va trouver son conte dans nos contes avec l'insectarium. N'importe qui a vécu, qui a été près d'une rivière, va trouver son conte dans les contes de rivière. Alors nous, on développe des univers comme ça. Puis une fois que le conte est créé, c'est la magie du conte. Ben, il touche pas mal à tout le monde, en fait.
0: Ah, d'accord. Et là, on peut viser n'importe quel public, se retrouver dans des bibliothèques, dans des écoles, etc. Je comprends mieux. Donc, matière de création avec ces partenaires-là. Oui. Puis ensuite, on diffuse. Vous êtes allé comme ça déjà au Nouveau-Brunswick?
2: On est allé au Nouveau-Brunswick créer des nouveaux contes avec notre atelier, qui est la fabrique à contes vivants. Alors, on est allé prendre les souvenirs de personnes acadiennes, puis on a créé des contes avec leurs souvenirs.
0: Vous avez même eu un projet virtuel avec la Saskatchewan. Donc, avis à tout le monde au pays.
2: Absolument.
0: Si vous voulez faire affaire avec la fabrique de contes, ils vont venir vous mijoter quelque chose sur mesure. Ben, merci, puis continuez. Donc, pour l'instant, c'est ce partenariat avec l'OSM dans le cadre des Journées de la culture. C'est le 26 septembre et c'est gratuit. On n'a même pas besoin de réserver, semble-t-il. Merci beaucoup, Félix Morissette, d'être avec nous aujourd'hui.
2: Merci à vous.
0: Il est conteur et fondateur de Contes Vivants. Et vous savez, c'est la saison, on est en pleine saison du débat électoral au Québec. On a eu une autre sur l'environnement dimanche dernier à Feu vert. Vous avez été très nombreux à réagir aux propos de nos invités. Virginie Dufour du Parti libéral.
10: Pour les gages de chiffres, on n'est pas là du tout.
0: Donc, non,
10: vous ne voulez pas rouvrir
0: cette loi. Non. Christian Savard du Parti québécois.
12: Non, on n'a pas l'intention d'éventrer la vallée du Saint-Laurent en ouvrant la porte aux gaz de schiste.
0: Québec solidaire.
13: Effectivement, il n'y a pas question pour nous de toucher à cette loi-là. Puis, au contraire, on est inquiet de possibles projets là, de gazoduc.
0: Madame Derry de la CAQ.
14: On n'a pas l'intention de rouvrir la loi à l'heure actuelle. Ceci dit, on veut réduire notre dépendance aux États-Unis. On en importe encore beaucoup. On veut que les Québécois se prononcent.
0: Bien sûr, vous pouvez réentendre ce débat en entier sur le fil audio et même le voir parce que ça a été capté en vidéo et c'est disponible sur YouTube. Et quant à vos réactions, je le disais, là, elles ont été nombreuses. Christine qui dit merci pour ce débat. S'il vous plaît, passez le mot à Radio-Canada. Tous les débats politiques doivent porter bien davantage sur l'environnement, pas seulement en période électorale. Votre émission m'a permis de consolider mon intention de vote. Pamela qui dit bonjour. Pourquoi les partis politiques ne parlent pas de décroissance? Les ressources sont limitées sur la planète. Je les invite à découvrir Jean-Marc Jancovici, exactement. Également. Bernard qui nous dit, Bernard Gagné, il est tard pour rectifier ce qu'on a détruit depuis la révolution industrielle. Le climat ne devrait pas être un enjeu électoral, mais plutôt une question de survie à moyen terme et que les partis politiques en fassent un exemple d'humilité, c'est-à-dire d'y aller au-delà de la partisanerie. Mais j'ai peu d'espoir car cocher sur le climat n'apporte aucun vote massif. Nolwenn qui dit, elle parle de l'eau, c'est le sujet de son courriel. Dans certaines réponses à vos questions sur l'eau, le vocabulaire m'a hérissé. Non, ce n'est pas une richesse à valoriser. Ne mélangeons pas le vocabulaire économique au respect d'une ressource fondamentale. Et finalement, Janie qui nous dit... qui revient, elle, au 6 septembre, la semaine précédente, 6 septembre, il a été question des attentes environnementales de l'électorat selon les sondages avec Philippe Mercure. En lien avec cette chronique qui m'était restée en tête, je vous fais part d'une expérience vécue tout récemment. J'ai répondu à un sondage téléphonique de Main Street au sujet des élections. Une des questions était, quel est selon vous le sujet qui devrait être prioritaire durant cette campagne électorale? Il y avait 8 choix, la santé, l'éducation, etc., et aucun n'était l'environnement et les changements climatiques. Le 9e choix était autre sujet. Et je pensais qu'il y aurait une nouvelle liste, dont l'environnement, mais non. J'ai même réécouté la question et les choix pour être certaine que j'avais bien entendu. No wonder, dit-elle, que les attentes environnementales de l'électorat soient très ténues selon les sondages si le sujet n'est même pas proposé. Alors, voilà quelques réactions suite à nos dernières émissions.
15: Les municipalités ont en fait un impact assez important qu'on oublie souvent.
16: J'aimerais ça qu'on parle de comment on peut modifier nos villes pour que l'environnement qui nous affecte directement, qui affecte notre santé physique, mentale, qui affecte notre vie au jour le jour, puisse être modifié pour être meilleur.
0: C'est vrai qu'on peut en faire beaucoup à l'échelle municipale et c'est pour ça qu'on voulait souligner une initiative qui vient de l'ancienne Lorette, une jolie petite municipalité qui est pas très loin de la vieille capitale, Québec. Et c'est pour ça qu'on a avec nous Gaëtan Pajot, qui est maire de l'ancienne Lorette. Bonjour.
5: Bonjour.
0: Alors, puis ça cadrait bien avec cette journée mondiale sans voiture qu'on évoquait au tout début de l'émission, qui est donc ce 22 septembre. Et on le sait à quel point, on en a parlé au début de l'émission, Gaëtan Pajot, vous étiez là, combien les infrastructures sont importantes et que le fait de les rendre sécuritaires, c'est un des leviers les plus importants quand on veut encourager les gens à délaisser un petit peu leur auto solo. Alors, on voulait revenir avec vous sur cette nouveauté qui s'appelle le corridor lorettain. Lorettain comme dans Ancienne Lorette ou comme dans Loretteville. Et peut-être faire l'historique, parce que ça n'a pas commencé il y a 2 mois, là, ce projet-là.
5: Non, c'est un projet qui date déjà là, de quelques années, particulièrement là, qui s'est activé au cours des 4 dernières années. Juste pour vous situer là, dans la région de Québec, nous, quand vous arrivez à l'aéroport de Québec et vous sortez de l'aéroport, vous êtes à l'ancienne Lorette. Vous continuez en ligne droite. Et il y a, là, lorsque vous vous dirigez vers le centre-ville, une bande de terrain. Si vous pouvez le voir, là, c'est une bande de terrain qui avait été réservée dans les années 1960. Avec le ministère des Transports pour faire une autoroute en périphérie de tout ce qui était urbanisé dans la région de Québec. Mais on s'entend que c'est un projet d'un autre siècle. Et nous, on a mis de l'avant, au cours des dernières années, de pouvoir utiliser ce terrain-là qui a été préservé près de 60 ans pour un projet de mobilité active majeur dans la région de Québec.
0: Et donc, qu'est-ce qui se passait entre-temps? C'était quand même c'est un boisé, si j'ai bien compris. Il y a la rivière Lorette qui se promène dans ce boisé-là. Et entre-temps, quand même, les citoyens se l'étaient un peu approprié.
5: Tout à fait. Là, les citoyens se l'ont approprié. Il y a des sentiers qui se sont faits naturellement, le fait que les gens marchaient dans cet endroit-là. Vous parlez de la rivière Lorette. Je rappelle qu'on a eu des problèmes majeurs d'inondations en aval de ce terrain-là. Dans les années 2005-2013, il y a eu des investissements majeurs pour corriger les rives de la rivière Lorette pour éviter les débordements. Et là, actuellement, tout ce secteur-là a beaucoup aussi de milieux humides. Donc, l'idée a été pour nous de mettre de l'avant, de faire un corridor lorettain, soit une piste cyclable, qui à terme ira rejoindre le corridor des cheminots et le corridor du littoral dans la région de Québec. Pour les cyclistes, je suis persuadé que vous connaissez bien ces deux corridors-là.
0: Ce qui permettrait, si j'ai bien compris en regardant des cartes, de faire comme une immense boucle au nord de Québec.
5: Tout à fait. Et ce qui fait que ça sert à toute la population de la région de Québec, de toute l'agglomération. C'est pour ça qu'on en a fait un projet d'agglomération qu'on a travaillé avec nos collègues, mon collègue Bruno Marchand de la Ville de Québec.
0: Bon, maintenant, c'est bien joli de faire ça, mais il faut le faire accepter par la population parce qu'il y avait des sous qui allaient être investis là-dedans. Qu'est-ce que c'est les conditions gagnantes pour faire accepter là, d'investir dans un projet comme ça?
5: Ben, la communication, hein. Principalement, nous, on travaille bien en amont avec les citoyens.

0: nuit, vous êtes
1: en
0: dans
1: sécurité,
0: un lieu sécuritaire.
1: J'imagine que ça inspire une certaine sécurité. Mais est-ce qu'elle, la piste cyclable, est-ce que c'est aussi un outil de transport, de mobilité au sens de mobilité active ou c'est surtout récréatif avec des beaux grands méandres et des détours pour observer la nature?
0: Les deux. Et plus elle est connue, plus les gens l'utilisent pour le travail. Elle est pas mal en ligne droite. Et elle a l'accessibilité est tellement facile. Donc, on est déjà connecté là au réseau de l'agglomération de la ville de Québec à l'est, avec le secteur de Jean Marchand. Et du côté ouest, lorsque le corridor d'accueil sera fait, donc la route de l'aéroport, à terme, on va traverser de l'autre côté pour aller rejoindre le corridor du littoral. C'est le projet. Et un autre projet aussi, on veut, avec les sentiers, aller développer tout l'aspect au niveau de la rivière Lorette, de mettre en valeur ce secteur-là. Mmh. Parce que je vous invite à venir le marcher ou le rouler. On ne se sent pas en milieu urbain du tout. Et on préserve la canopée urbaine. On parlait tout à l'heure, je vous entendais parler, au niveau des îlots de chaleur. La ville de l'Ancienne Lorette travaille énormément pour diminuer les îlots de chaleur. À l'Ancienne Lorette, on a un vaste programme de dons d'arbres et ainsi de suite. Tout ça, lorsqu'on refait des infrastructures routières, on donne des arbres aux gens qui n'en ont pas en façade de leur résidence. On les inclut dans les projets pour améliorer la canopée urbaine.
1: Et en terminant, Gaëtan Pajot, depuis son ouverture officielle, ce corridor lorettain, là, est-ce que c'est un succès? Vous avez l'impression qu'il est encore plus fréquenté qu'avant?
0: C'est un succès et on en profite en même temps. Vous parlez de la période électorale parce qu'il y a certains politiciens qui mettent de l'avant de vouloir faire une autoroute à cet endroit-là.
1: Ah donc, on revient avec ce projet?
0: Oui, il y a à chaque 4 ans, il y a toujours un politicien quelque part ou un aspirant politicien qui sort l'idée. Mais ce n'est plus possible à cet endroit-là de faire ça, considérant toutes les modifications que le ministère des Transports a amenées
1: l'espace. Oui, je comprends, mais il ne vous l'a pas donné pour toujours, semble-t-il. Vous l'avez pour 5 ans garantie, en tout cas.
0: L'entente que nous avons, c'est une entente renouvelable annuellement pour toujours des périodes de 5 ans.
1: Oui, d'accord. Alors,
0: On travaille pour sécuriser cet endroit-là
1: et pérenniser
0: le corridor-là. Oui,
1: voilà.
0: Oui, tout à fait.
1: Merci beaucoup, Gaëtan Pajot, qui est maire de l'Ancienne Lorette.
0: Merci.
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4: On a des cocombes croches, des cocombes pointues, etc. On devrait arracher ces plants-là la semaine prochaine. Les cocombes qu'ils portent, on ne pourra pas les commercialiser parce qu'ils ne sont pas conformes. Mais là, on a l'option, par exemple, de les envoyer à la transformation. Fait qu'ils vont passer pour faire des marinades, de la reliche, des lactofermentations, etc. Il y en a quand même, là, on parle de plusieurs centaines, si ce n'est pas quelques milliers de livres ici, là.
1: Un extrait d'un reportage de la Semaine verte sur la conserverie mobile autour du pot. Des cocombes, mais aussi des tomates, des aubergines. C'est la saison où tout est abondant. Mm-hmm. Dans le jardin de Gabriel, ça a été les courgettes. On en reparlera bientôt. Oui. Et parfois, l'abondance peut amener malheureusement au gaspillage. C'est fou de même. Des fois, on est dans la rareté, mais des fois, on est dans le gaspillage. C'est pour ça qu'on a demandé à deux agentes doubles d'expérience de faire une enquête sur, justement, sur la manière dont on peut réduire ce gaspillage. Enquête en une phrase, plutôt, Gabrielle?
5: Ça prend de la volonté et beaucoup de créativité.
1: D'accord. Et Salomé Corbeau, enquête en une phrase?
6: J'ai enfin trouvé une façon de sauver les kilos de prunes qui tombent de mon prunier.
1: Ah, d'accord. Alors, Gabriel, on va se lancer dans l'aspect, je dirais, global de ce gaspillage. Et vous allez nous rappeler que finalement, le gaspillage, on en fait beaucoup à la maison, mais il s'en fait en amont aussi.
5: Oui, exactement. Puis comprendre un peu pourquoi aussi ça nous aide à se situer. Dans un rapport de 2024 de Second Harvest, qui est un organisme canadien qui œuvre en sécurité alimentaire, on attribue 18 % du gaspillage là, de toute la chaîne dit évitable. Donc, on parle des parties comestibles, donc pas nécessairement les trognons de pommes, là, tu sais, mais vraiment ce qui aurait pu être évité.
1: Pas les noyaux des prunes de Salomé. Mmh,
5: c'est d'accord. Ça. Donc, 18 % qui surviendraient aux étapes de pré-récolte et d'entreposage chez le producteur. Et c'est effectivement à peu près l'équivalent de ce qu'on gaspille dans nos maisons, pour vous situer. Qu'est-ce qui génère des pertes sur les fermes? Ben, des aliments qu'on dit déclassés ou numéro 2 qui correspondent pas aux standards

0: de l'industrie.
1: Les cocombes croches dont on parlait tout à l'heure.
0: Les cocombes croches, les tomates difformes, etc. Des surplus de récoltes qui surviennent selon les variations, hein, des bonnes années, des moins bonnes années, des invendus, des retours de marché. Donc, il y a plusieurs choses comme ça. Et comme on parle d'aliments périssables, ben souvent, on est dans une course contre la montre qui simplifie pas la chose. Il y a beaucoup de producteurs maraîchers qui font déjà des dons à des organismes en sécurité alimentaire ou encore qui autorisent le glanage, donc d'aller chercher ce qui a été laissé au champ avec des équipes de bénévoles. Il y en a d'autres, par contre, qui se tournent effectivement vers la transformation, notamment la mise en conserve, pour valoriser ces surplus-là et ultimement peut-être générer des revenus supplémentaires.
1: Et là, vous avez découvert des beaux projets justement qui impliquent la mise en conserve dans différentes régions.
0: Exactement. Trois beaux projets que je vous présente. Le premier, c'est du côté de Napierville. Marie-Ève Dupont, qui est copropriétaire de la ferme Bertrand à Hemingford, dans Montérégie, elle s'était fait dire dès le démarrage de sa ferme de penser à sa gestion des pertes, que ça allait être un gros enjeu. Et elle a pris ce conseil-là à la lettre. C'est une productrice d'asperges et de sirop d'érable. Et dès 2020, elle a créé une autre entreprise qui s'appelle Le Marinier pour se consacrer à la transformation des produits déclassés. Donc, sa formule, c'est d'aller chercher une recette qui a été transmise de génération en génération de marinade dans chaque village de la MRC. Et c'est à partir de ça qu'elle a créé sa première gamme de produits marinés pour vraiment mettre en valeur ce patrimoine-là. Et là, elle a été très sollicitée par des fermes de sa région qui avaient eux aussi des surplus et pas d'infrastructure pour les transformer. Donc, elle élargit progressivement sa gamme de produits au gré des surplus qu'on lui propose. Mais elle me dit, je parviens pas à répondre à la demande.
1: Donc, il y a trop de surplus un peu partout?
0: Oui. Elle dit faut que ce réseau-là de la transformation à l'échelle des régions se développe. L'autre projet, c'est du côté de la Gaspésie et c'est ce qu'on entendait en introduction, là, la conserverie mobile autour du pot. C'était donc une conserverie mobile qui a été aménagée dans un camion en Gaspésie en 2018. Le concept, c'est de se déplacer sur les fermes de la baie des Chaleurs
1: pour
0: mettre en conserve des produits déclassés ou des surplus.
1: Et de laisser ces produits finis-là aux producteurs pour qu'ils les vendent ou de repartir
0: au départ,
1: avec?
0: C'était ça l'idée. C'était clé en main avec les étiquettes. On les laissait. Mais ces producteurs-là avaient des enjeux de mise en marché. On y reviendra tout à l'heure. Donc, la fondatrice Myriam Larouche-Tremblay a changé sa formule à un moment donné pour dire, je vais plutôt, moi, créer ma gamme de produits, donc acheter les surplus et ensuite vendre les produits. Et elle a eu des enjeux d'approvisionnement, donc le contraire de Marie-Ève finalement, parce qu'il y a beaucoup de fermes qui ont fermé ou qui ont réduit leur production en Gaspésie dans les dernières années. Donc, elle a lancé sa propre production agricole récemment. Et évidemment, elle garde le volet transformation au cœur de ses activités. Et elle, ce qu'elle me disait, c'est d'avoir ça dans ma manche, c'est un outil de résilience. Ça pardonne plus. J'ai moins de pression à produire des légumes parfaits. S'il y a un insecte qui vient laisser des marques sur mes produits, c'est moins stressant aussi. Mais les deux femmes m'ont dit la même chose. Ça représente pas nécessairement un immense revenu pour le producteur qui vend ses rabais à surplus. Mais on me disait, ils sont surtout heureux de savoir que ça n'a pas été produit pour rien parce que c'est ça qui les fait se lever le matin, c'est nourrir les gens, pas de jeter des produits en bout de ligne.
1: Évidemment. Puis un troisième projet en Nouvelle-Écosse?
0: Oui, Station Food Hub que j'ai découvert. C'est une entreprise qui a aussi vu le jour en Nouvelle-Écosse en 2019. On est tous dans les mêmes années, en fait. Autour de ce besoin criant de transformation locale, il y avait d'ailleurs un article de Radio-Canada en 2023 qui rapportait que la transformation alimentaire régionale dans les provinces de l'Atlantique n'avait cessé de diminuer depuis 30 ans. Oui. Et que c'est un enjeu pour justement mettre en valeur les surplus de la région puis de sécurité alimentaire aussi. Donc, cette entreprise-là, Station Food Hub, opère maintenant plusieurs sites de transformation spécialisés. Ils font autant de la congélation, de la mise en conserve, des produits réfrigérés, avec l'objectif de faire entrer ces produits-là beaucoup, beaucoup dans les écoles, dans les institutions, les hôpitaux, tout ça, et aussi dans certaines épiceries.
1: C'est intéressant, ça créerait une filière directe où il y aurait moins d'enjeux de mise en marché dans des petites épiceries à gauche et à droite. Alors, pourquoi ça demeure l'exception? Là, c'est trois magnifiques projets, mais on le sent, là, c'est un peu l'exception.
0: Oui, c'est que il y a une question d'infrastructure. Tout le monde m'a parlé de ce fragile équilibre de la rentabilité, parce qu'à moins d'avoir des équipements automatisés, on parle quand même de cuisine artisanale. Donc, en main-d'œuvre, la préparation des aliments revient cher, permet pas de compétitionner avec les produits de mise en conserve industrielle, qui est souvent même délocalisé. Donc, c'est pas tout le monde qui est prêt à payer 8,50 $ pour 500 ml de salsa ou de relish bio. Donc, la mise en marché, c'est un défi en plus. La flexibilité, quand on parle de très ferme, très diversifiée, où on a une cinquantaine de légumes. Ça prend beaucoup de recettes standardisées pour avoir la flexibilité de transformer tous ces produits-là. J'en ai discuté avec la ferme des paniers bio aux Pleines Saveurs en Outaouais. Ils ont 26 recettes différentes. Et ils embauchent une cuisinière à temps plein qui est toujours là, prête à accueillir des surplus, des déclassés et les transformer pendant la saison. Donc, c'est toute une logistique. Puis finalement, il y a les barrières réglementaires. Véronique Bouchard du Réseau des fermiers de famille me disait « La production agricole et la transformation, c'est souvent considéré comme deux secteurs distincts. Donc, parfois, on va nous exiger des permis supplémentaires, parfois même des modifications aux installations septiques ou même un changement de tarif d'électricité. » Elle me dit « Quand ça représente 1% de tes activités, de ton chiffre d'affaires, à un moment donné, tu te dis « Est-ce que je veux vraiment m'aventurer là-dedans? »
1: Oui, je comprends. Alors, qu'est-ce qui pourrait aider?
0: Ben, il existe des programmes de subvention, notamment le MAPAC au Québec, mais aussi dans les autres provinces, pour soutenir le développement d'infrastructures. Mais on me rapportait que ces enveloppes-là se vident souvent très vite en l'espace de quelques mois. Donc, c'est sûr que davantage de soutien à l'achat d'équipements puis d'infrastructures ferait une grande différence. Parce qu'ultimement, de faire reposer cette responsabilité-là sur le dos des producteurs qui sont déjà très sollicité, c'est pas nécessairement une bonne stratégie.
1: Intéressant. Merci, Gabrielle. Salomé Corbeau, qui vient d'une famille moitié italienne.
2: Oui, exactement.
1: Tu avais déjà une pratique de gestion de l'abondance en fin de saison.
2: C'est ça. Alors, dans ma famille, on fait des conserves avec des tomates, mais on les congelait depuis une certaine certaines années parce que le botulisme nous faisait peur, puis parce que c'était plus facile d'empiler des sacs Ziploc que d'avoir des chambres froides.
1: Des tomates toutes rondes ou on les préparait?
2: Ah, on les mettait dans un coulis. Je l'appelle ça la machine à saucisses. Mais tout ça, c'est du vocabulaire de nièce qui n'écoute pas les vraies consignes. Là. C'est-à-dire que c'est une machine qui fait comme un coulis au fur et à mesure.
1: Ah bon?
2: Ils sont juste blanchis, puis mis en purée et congelés. Donc, il n'y a pas une deuxième cuisson comme on fait normalement avec les cannes de tomates.
1: D'accord. Alors, tu avais déjà cette habitude-là.
2: Oui.
1: Puis, tu as décidé d'aller explorer, de devenir sage, justement.
2: Oui. Et je suis allée dans une cuisine collective du Grand Plateau à Montréal, qui est un organisme communautaire qui a pour vocation là, de développer une plus grande autonomie alimentaire chez les gens, de briser l'isolement, une mixité sociale. C'était vraiment formidable comme après-midi. Je souligne au passage le travail des gens, leur vitalité, leur bonne humeur et leur engagement pour la cause. On le sait, le communautaire est à bout. Mais là n'est pas la question. Ils ont fait un travail formidable. Ils nous ont donc accueillis dans leur cuisine qui est, comme le disait tout à l'heure Gabriel, MAPAC,
0: aux normes,
2: hein, MAPAC,
0: tout ça.
2: Parce qu'évidemment, on n'y est pas avec les bactéries. Et là, j'ai eu le droit à vraiment un cours sur le botulisme, en fait, sur qu'est-ce que c'est que la mise en conserve sécuritaire.
1: Mais le botulisme, c'est justement l'ennemi, là. C'est celui qu'on veut pas.
2: Le botulisme, c'est une bactérie qui est partout dans l'environnement. Sa toxine se développe seulement s'il y a pas d'oxygène, donc dans un milieu anaérobique, s'il y a une présence d'eau, si la température est entre 3 et 48 degrés.
1: Ça, là, pas d'eau, beaucoup d'eau, pas d'oxygène, puis température entre 3 et 48 degrés, c'est exactement
0: un
1: pot de conserve.
2: C'est exactement
1: dans une armoire.
2: C'est genre, yeah!
1: C'est
2: un party de toxines.
1: Mais oui.
2: D'ailleurs, c'est la même petite toxine qui est dans le botox, mais je sais pas trop pourquoi, puis je m'aventurais pas, mais j'étais ben étonnée de tout ça. C'est, en fait, c'est que ça crée des paralysies.
0: Ça paralyse, c'est ça.
3: Ah, donc on peut se verser des cannes.
2: Il faut vraiment pas niaiser avec le botulisme parce que c'est vraiment, ça peut être très très très dangereux.
0: Oui. Oui.
2: Heureusement pour nous, la toxine se développe dans un milieu,
1: faible en acidité.
2: C'est ça. Parce que là, je m'en allais dans un. Oui, c'est ça. Donc, plus c'est faible en acidité, plus il y a risque.
1: Oui.
2: Donc, les fruits, on est assez épargnés. Comme les fruits sont en général un pH qui est en deçà de 4,6, donc ce sont des aliments acides.
1: Naturellement acides.
2: Donc c'est pour ça que les confitures, on vire pas fou avec ça. Souvent, on entend nos familles, plus personne se soucie du botulisme dans les confitures. Par contre, dès qu'on tombe dans la tomate, dans les viandes,
1: une tomate quand même. Il faut toujours s'assurer qu'elle soit assez
2: acide.
1: Elle
2: n'est pas tout à fait, parce qu'on a développé un petit palais fin. Là, nous, on aime de plus
1: on
2: en
1: aime
2: plus.
1: Le sucre.
2: On aime le sucre. Donc probablement, selon les filles du Grand Plateau, sûrement que les tomates ancestrales avaient le bon taux d'acidité.
1: Ah.
2: Et donc, ce qu'on a fait, nous, et aussi, c'est la chaleur. Donc, pour s'assurer, les aliments qui sont pas assez acides, il faut les amener à une haute température. Parce que 100 degrés, donc dans les pots, quand on les stérilise, c'est pas assez.
1: Pour tuer la bactérie.
2: Pour tuer le botulisme, il faut absolument aller très, très haut en température. Donc là, il n'y a que la méthode autoclave qui fonctionne. D'accord. Et moi, juste ce mot-là, j'ai l'impression que je vais tout faire sauter mon immeuble. Fait qu'autoclave, ça me fait très peur comme mot.
1: C'est la pression, c'est la pression. Chaleur à pression.
2: Je sais pas pour vous, mais moi, les prestos, ces affaires-là, ça me fait peur.
3: Il faut y penser comme une grande marmite.
2: Oui, mais ça me fait peur quand même.
3: Grande marmite.
2: Donc, mieux vaut ajouter tout simplement de l'acidité.
1: Donc, dans les tomates.
2: Même dans les tomates, dans les concombres. C'est pour ça qu'on met du vinaigre, c'est pour ça qu'on met du citron. Donc là, on a fait notre petite activité de cuisine collective. On a donc pelé les tomates, coupé les tomates, tout ça. Et ensuite, on a ajouté du citron dans le fond de nos pots avant de mettre nos tomates qui avaient été recuites un petit peu, coupées en dés. On en met pas beaucoup, en fait. Il suffit de 2 cuillères à soupe par litre.
1: Litre, OK.
2: Oui.
1: Mais si j'ai bien compris, ils ont recommandé d'utiliser du jus de citron en bouteille.
2: Exactement.
1: Pourquoi?
2: Ben parce que là encore, là, le citron étant un fruit, il peut, selon son niveau de mûrissement, sa catégorie, là où il a poussé, il peut ne pas avoir le bon niveau d'acidité.
1: Ah bon?
2: Alors qu'on est sûr que le jus de citron en bouteille, lui, il a la même...
1: D'accord.
2: Il a toujours la même constance, effectivement. Et donc, il suffit de replonger nos pots une fois qu'ils sont fermés. Là, il y a une petite technique pour faire le fameux ploc, là. Il faut pas trop le fermer fermement. On le remet.
1: Le fameux cerceau.
2: Le cerceau au-dessus du, donc dans le pot maçon, le fameux pot maçon. On le ferme pas complètement pour que l'air puisse sortir. On replonge dans l'eau bouillante pendant 45 minutes. Ensuite, on ressort, on attend le ploc et on ferme et on scelle. Et c'est bon à 1 an à température de la pièce. Bon, et même plus, selon les filles de la place. C'est que ça perd un peu de nutriments, mais c'est tout à fait comme estime passer 1 an.
1: Bon, alors qu'est-ce que c'est les avantages de la conserve par rapport à la congélation? Moi, je suis plus une congeleuse, je vais l'avouer, là, parce que justement, je trouve ça un peu plus compliqué, les conserves. Qu'est-ce que c'est l'avantage écologique de la conserve?
2: Ben, c'est le coût énergétique, en fait. C'est que... Et aussi, c'est ça. C'est qu'en gros, on n'a pas d'électricité.
1: Je comprends. Une fois que les pots sont dans l'armoire, on n'a plus à les refroidir.
2: On n'a plus à les refroidir.
1: Ouais,
2: c'est ça. Et en général aussi, on congèle dans des ziplocs, on congèle dans du plastique, je congèle dans des bacs à glaçons, mon pesto, tout ça.
1: Ah oui.
2: Donc, on a peut-être une utilisation.
1: Contamination plastique.
2: Plastique,
1: qui est un peu plus
2: probable.
1: Possible, surtout avec l'acidité, d'ailleurs.
2: Et puis, congeler vos fruits frais, en fait.
1: Oui, ça, c'est possible aussi. Des petits fruits tout ronds, ça se fait.
2: Tout ronds, les fait en smoothie au mois de janvier, puis on repogne un air d'été.
1: Voilà, sans botulisme.
2: Sans botulisme.
1: Un grand merci toutes les deux. Vos feux, en terminant rapidement.
0: Ben, feu rouge, jeter le blâme sur les agriculteurs qui peinent déjà à joindre les deux bouts. Feu jaune, nos programmes de subvention qui soutiennent les initiatives de transformation et qui pourraient certainement être bonifiés. Feu vert, aux entrepreneurs créatifs qui développent des modèles locaux pour valoriser les surplus des producteurs.
1: Salomé?
2: Feu rouge, ne pas profiter du temps des récoltes et consommer des aliments importés le reste de l'année. Feu jaune, faire ses conserves, mais les congeler au lieu de les stériliser. Et feu vert, se rassembler en gang, faire des conserves, sécuritaire pour réduire le coût, le gaspillage.
1: Un grand merci Salomé Corbeau, Gabrielle Lamontagne-Allais qui était aussi à la recherche avec Alexis Bouliane, Philippe Brazeau à la réalisation, Alexandre Leclerc à la technique. On se retrouve très bientôt. Portez-vous bien.
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9: Bonsoir, ici Louis de Belval. Voici les informations. En Ontario, les autorités ont identifié un suspect lié à la fusillade survenue hier soir près de la synagogue de Belleville, au sud-ouest d'Ottawa, et qui a fait 2 blessés, dont un policier. La police fouille le domicile d'un homme de 29 ans qui vivrait avec sa mère. Selon des voisins, il aurait servi dans l'armée canadienne. Une 20aine de coups de feu ont été tirés tout près de la synagogue où de nombreux fidèles étaient réunis pour les célébrations de Yom Kippour. La police ne confirme pas pour l'instant s'il s'agit d'un crime haineux. Campagne électorale au Québec, la chef caquiste Christine Fréchette appelle de nouveau les électeurs qui ne veulent pas de référendum à se rallier à son parti à 2 semaines du scrutin. Un sondage Segma Recherche réalisé pour Radio-Canada et les coop de l'information indique que la CAQ est deuxième dans les intentions de vote derrière le Parti québécois. Christine Fréchette a réitéré son engagement de combattre la hausse du coût de la vie lors d'une sortie publique à Granby.
10: Sous aucun prétexte, sous notre gouvernance, il y aura un référendum. C'est à exclure complètement. On va travailler pour préserver les entreprises, les emplois. On est dans une situation qui est vraiment complexe sur le plan économique. On va mettre toute la gomme pour aider les travailleurs à garder leur emploi puis pour réduire la pression sur le coût de la vie.
9: Pour sa part, Charles Milliard affirme que rien n'est joué. Le chef libéral a été appelé à réagir aux résultats du sondage qui indique que le Parti libéral du Québec récolte 19 % des intentions de vote, un seul point de plus que le Parti conservateur d'Éric Duhaime. Charles Milliard maintient qu'il est toujours confiant.
11: Dans le cadre financier le plus solide, est-ce qu'on veut vraiment Éric Duhaime à la tête du Québec avec un cadre économique qui n'a ni queue ni tête, où on promet de couper 20 000 fonctionnaires sans qu'il y ait aucun service de coupé? Honnêtement, là, cette équipe économique-là, elle est dangereuse.
9: Et puis Québec solidaire arrive au 5e rang avec 12 % des intentions de vote. Rentrée parlementaire à Ottawa, le gouvernement Carney a déposé un imposant projet de loi de 250 pages pour accélérer la réalisation de nouveaux projets nationaux et modifier certaines règles du travail. Ottawa présente le texte comme une modernisation nécessaire des évaluations d'impact environnemental et des lois du travail. Mais plusieurs zones grises demeurent et suscitent des inquiétudes. Christian Noël.
12: Pour renforcer l'économie canadienne, le gouvernement Carney veut appuyer encore plus sur l'accélérateur. Par exemple, des projets de pipeline, d'électricité ou de transport pourraient être exemptés de certaines études d'impact et l'approbation de projets devra survenir dans un délai d'un an, selon le projet de loi.
13: Vise à renforcer nos corridors de transport et nos corridors commerciaux.
12: Pour empêcher qu'une grève ou un lock-out ne ralentisse un projet d'intérêt national, un médiateur spécial pourrait être nommé. Et pour ceux qui négocient de mauvaise foi, les pénalités seront plus sévères. Le ministre des Transports, Stephen McKinnon.
13: C'est ainsi que nous renforçons la position du Canada comme partenaire commercial fiable.
12: Partout au pays, les syndiqués s'inquiètent. Marc-Édouard Joubert du Conseil du travail du Canada.
14: Le droit de grève, qui est un droit fondamental, on a peur, en fait, que ce droit-là soit restreint davantage.
15: Sous prétexte qu'il y a Donald Trump, on va dilapider la richesse collective.
12: Le chef du Bloc québécois accuse Mark Carney d'agir comme un rouleau compresseur. Yves-François Blanchet.
15: Il y a comme une instrumentalisation de la crise actuelle pour faire autre chose complètement.
12: De leur côté, les conservateurs ne sont pas contre l'idée du projet de loi. En principe, le député Pierre Paulus.
16: Tout projet de loi du gouvernement qui aide à accélérer les projets au Canada, on est favorable. Mais en même temps, tu reviens dans les détails.
12: Le gouvernement Carney assouplit plusieurs règles pour aller plus vite, mais l'opposition craint que ce projet de loi monstre de 250 pages soit plutôt en train d'éliminer des protections essentielles pour les travailleurs et l'environnement. Ici Christian Noël, Radio-Canada, Ottawa.
9: Aux États-Unis, le bras de fer se poursuit entre les organes de presse et Donald Trump. Les médias américains exclus de la Maison-Blanche par le président, dont CNN et MS Now, ripostent devant les tribunaux. Ils invoquent le premier amendement de la Constitution qui garantit la liberté de la presse. L'historien et professeur à l'Université Columbia à New York, Timothée Naftali, estime plutôt qu'ils vont obtenir gain de cause, je dis bien, dans un premier temps, mais en vertu du 5e amendement.
17: D'après moi, le résultat de ce qu'on va voir cette semaine, la Maison-Blanche va perdre encore. Va perdre pas nécessairement sur la question de la liberté d'expression, mais sur le manque de procédures régulières.
9: En soutien, les autres médias du pôle télévisé de la Maison-Blanche ont décidé de suspendre leur participation aux retransmissions de presse. Et puis toujours aux États-Unis, en marge cette fois du sommet annuel des Nations Unies à New York, le président français Emmanuel Macron a qualifié de très constructive sa rencontre avec son homologue américain Donald Trump. Selon Emmanuel Macron, les deux pays se sont entendus pour renforcer leur soutien à l'Ukraine face à la Russie et mieux protéger les sites pétroliers dans le Golfe. De son côté, le premier ministre britannique Andy Burnham, lui aussi à New York, a annoncé fournir un soutien logistique militaire à l'Arabie Saoudite pour l'aider à repousser les attaques des outils pro-iraniens. Et enfin, le Canada, la Norvège, la Nouvelle-Zélande, le Royaume-Uni et l'Australie ont publié une déclaration commune pour condamner les élections législatives organisées par la Russie dans les territoires ukrainiens occupés. Ils dénoncent une violation flagrante de la souveraineté, de l'indépendance de l'Ukraine ainsi que de la Charte des Nations Unies. C'était les informations.

Bonjour, bienvenue à cette grande virée du lundi 21 septembre 2026. Isabelle Robichaud avec vous. J'espère que vous avez passé une belle fin de semaine, que vous avez profité des derniers moments de l'été. Parce que oui, comme Martine me le rappelait tout à l'heure, c'est la dernière journée de l'été. Et demain, ben on sera à l'automne. C'est la roue des saisons comme ça. Mais faut dire que l'automne, plus je vieillis, plus j'aime ça. Avec la saison du cocooning, comme on dit, reste à la maison bien au chaud, à lire, à regarder des séries peut-être à la télé. Ça me va quand même pour les prochains mois. Et donc, j'espère que vous aussi, vous êtes de bonne humeur, autant que nous, l'équipe de La Grande Virée. On a plusieurs choses à vous proposer. Entre autres, en deuxième demi-heure, on va aller faire un tour du côté de Caraquet parce qu'il y a un festival qui en est à sa deuxième édition et qui a déjà débuté depuis le 4 septembre dernier. Mais c'est un long festival de plus de 3 semaines. Ça se termine le 28 septembre prochain ou le 27, mais j'ai vu qu'il y avait aussi une activité cinéma le 28. C'est le Festival des arts textiles qui se déroule donc dans la région de Caraquet et on va en discuter avec Doris Pinette un peu plus tard. Aussi, on aura notre musique du monde aujourd'hui, comme à chaque lundi. Et puis, dans quelques minutes, on va s'en aller du côté de Dieppe parce que c'est le Salon du livre de Dieppe qui va débuter ce jeudi le 24 et qui va se poursuivre jusqu'au 27. On en est à la 36e édition du Salon du livre de Dieppe. Donc, on va en discuter avec la directrice générale, Morgane Bonamy. Tout de suite après cette pièce de Bon Enfant, voici Astronaute Amateur.

0: C'était Bon Enfant avec Astronaute Amateur. Les salons du livre sont de retour en force cette année, au plus grand plaisir des jeunes et moins jeunes lecteurs. Et du 24 au 27 septembre, c'est le Salon du livre de Dieppe qui va se tenir au Centre Arthur-J-Leblanc de Dieppe pour une 36e édition. C'est un événement qui est toujours très attendu et on aura droit à 4 jours bien remplis. Alors, pour nous en parler, on joint la directrice générale, c'est Morgane Bonamy qui est avec nous. Bonjour, Morgane.
1: Oui, bonjour.
0: Merci d'être là. Déjà, la 36e édition du Salon du livre de Dieppe, on peut vraiment dire que c'est devenu une tradition. Les gens l'attendent, comme je le disais, à chaque année.
1: Oui, les gens l'attendent avec impatience. Ça, c'est quand même le gros événement de la région qui déroule sur 4 jours tous les ans, normalement aux mêmes dates. Cette année, on a changé les dates.
0: Oui.
1: Donc, en fait, on vient avec un nouveau lieu, une nouvelle programmation et des nouvelles dates. Donc, beaucoup, beaucoup de changements.
0: Beaucoup de changements. Est-ce que c'est un défi, justement, de changer d'endroit, de changer de date pour un événement d'envergure comme le Salon du Livre?
1: Alors oui, c'est toujours un défi. Le Salon du Livre est toujours un défi, comme tout événementiel.
0: Oui.
1: C'est sûr que de changer le lieu et les dates après 35 ans, c'est un gros défi. On est dans une aréna. Ça implique de changer toute la logistique, tous les contacts qu'on a. Mais au Salon du Livre, comme j'ai toujours dit depuis que j'ai pris le poste en 2024, on aime les défis. Donc, on retrousse les manches et on y va.
0: Ben justement, personnellement, c'est quoi votre 3e année en tant que directrice générale? C'est bien ça?
1: Oui, c'est ça. C'est ma 3e année.
0: Et c'est toujours un beau défi?
1: Oui, c'est toujours un défi. Chaque année, on a des défis qui s'ajoutent, des défis qui s'enlèvent.
0: Ouais.
1: C'est l'avantage aussi de travailler sur un événement. C'est jamais la même chose, donc on s'ennuie vraiment jamais.
0: Exact. Il n'y a pas de routine dans l'événementiel, faut dire. Ouais. Mais pourquoi avoir changé d'endroit? Est-ce que c'est l'espace?
1: Alors l'espace, c'est sûr que le CCNB, ça faisait 35 ans qu'on était là-bas. Le salon, depuis 35 ans, a vraiment grandi. On a beaucoup plus de partenariats, beaucoup plus d'auteurs, de maisons d'édition. Mmh. Ça devenait un petit peu petit. Si vous vous rappelez, l'année dernière, on débordait un peu dans les couloirs.
0: Oui.
1: Donc on a décidé cette année de faire ça plus grand. Donc l'aréna, évidemment, c'est immense.
0: Oui.
1: Donc on s'est dit, on va essayer l'aréna. En plus, c'est une très belle aréna qui a été toute refaite. Donc je pense que ça va être vraiment un très beau salon.
0: Est-ce que ça vous a permis justement d'accueillir plus d'auteurs que d'habitude?
1: Oui, donc on a à peu près une soixantaine d'auteurs invités, mais au total, il y a environ 120 auteurs qui sont présents. Mmh. On a aussi une quarantaine de maisons d'édition. On a des nouvelles maisons d'édition cette année. On a par exemple Ada et Mandrigal, qui sont quand même deux grosses, et Edeline, j'oubliais. Donc 3 grosses maisons d'édition, on est vraiment contente de les avoir, qui viennent du Québec. Puis on a bien sûr aussi les maisons d'édition locales très importantes, comme Bouton d'Or, La Francophonie, La Grande Marée, Personnage.
0: Absolument. J'ai l'impression qu'il y a un genre de boom du côté des autrices, des auteurs d'ici. Plus en plus d'auteurs émergents, mais des auteurs bien connus aussi qui refont des livres. Ça, c'est une bonne nouvelle pour un salon du livre comme celui de Dieppe.
1: Oui, c'est une bonne nouvelle. Dans le monde actuel, la lecture est tellement importante, ça fait tellement développer l'imaginaire, c'est tellement relaxant, plaisant. Il y a plein d'études qui montrent que sur le développement cérébral, c'est vraiment essentiel. Donc vraiment, on est très contents. On a aussi de très bons auteurs dans le coin, donc ça c'est vraiment la chance qu'on a au Nouveau-Brunswick. Donc on a bien sûr nos auteurs qui ont déjà publié plusieurs années, puis ces nouveaux auteurs qui viennent s'ajouter aux autres auteurs. Donc c'est quand même un milieu très, très dynamique.
0: Absolument. Et là, l'ouverture officielle, ce sera ce jeudi à 17h30 jusqu'à 18h. À quoi ça va ressembler, le déroulement?
1: Alors ça va être une surprise.
0: Ah.
1: Ça va ressembler à notre salon du livre. On fait toujours des cérémonies un petit peu différentes du style classique. Donc, je vous encourage tous à venir voir notre cérémonie d'ouverture. Ce que je peux vous dire, c'est que Annabelle Hébert va être en charge de la cérémonie d'ouverture.
0: Donc,
1: si vous connaissez Annabelle, vous pouvez vous attendre à quelque chose de, je dirais, presque exceptionnel.
0: Oui, oui, absolument.
1: Je vends bien ma cérémonie d'ouverture.
0: Très sympathique et surtout très drôle, Annabelle Hébert.
1: Exactement.
0: Donc, on ne s'ennuie jamais. Mais il faut dire que les activités du salon, si je comprends bien, ça commence dès jeudi matin quand même.
1: Oui, ça commence à partir de 9h, on a les écoles qui viennent. Donc le salon, c'est 9h, 20h tous les jours, 9h, 15h pour le dimanche. Oui. Et bien sûr, on a les écoles qui viennent le jeudi matin et le vendredi matin. On a aussi des ouvertures spéciales où on va fermer le salon et puis on va l'ouvrir aux personnes, par exemple, aînées en situation de handicap ou les professionnels de l'éducation. Mmh. Donc c'est vraiment 4 jours vraiment de condensé, de bien rempli. On ne va pas s'ennuyer.
0: Non, ça c'est certain. Et j'ai vu qu'il y a déjà plusieurs activités qui sont complètes, surtout dans la programmation jeunesse.
1: Oui, c'est parce que les écoles viennent et réservent les ateliers. C'est sûr que la personne qui vient avec ses enfants, 2-3 personnes, on peut les accueillir, mais on ne peut pas accueillir un groupe supplémentaire. Donc, on a mis complet. C'est sûr que c'est beaucoup demandé aussi, là, comme type d'activité. C'est quand même, le salon est gratuit, les activités, c'est gratuit. Dans le monde actuel, là, en 2025, c'est pas si courant de trouver des animations de cette qualité gratuite grâce à nos auteurs. Oui. Donc, on en profite.
0: Oui. Et puis, c'est gratuit toute la fin de semaine. Il va aussi y avoir, j'ai vu des camions restaurants, puis il y a le café Inclusio qui seront sur place aussi.
1: Oui, on est très contents d'avoir le partenariat avec le café Inclusio. On a, depuis que j'ai pris le poste en 2024, on a vraiment essayé de rendre le salon accueillant pour des personnes qui normalement n'auraient jamais pensé que le salon était adapté pour eux. Mmh. Par exemple, une personne aînée qui a une petite marchette ou un petit fauteuil roulant, un salon, c'est pas adapté. Il y a du bruit, il y a des gens qui bousculent. Pour une personne sensible ou en situation de handicap, c'est pas adapté. Donc, on a vraiment essayé de prendre ce lieu et de dire qu'est-ce qu'on peut faire pour essayer de l'adapter, pour essayer de rejoindre ce public qui, malheureusement, va pas aller dans des événementiels. Donc, le jeudi après-midi, de 15h10 à 16h50, on a décidé de fermer le salon et l'ouvrir juste pour ces personnes-là. Donc, avec des lumières tamisées, beaucoup moins de bruit qu'une programmation spéciale.
0: Ah,
1: donc, avec ça, je me suis dit, il nous faut vraiment le café Inclusio. Le café Inclusio, là, ils embauchent des personnes à situation de handicap. Et le mandat de ce café correspond exactement au mandat qu'on veut au Salon du Livre, c'est-à-dire accessibilité, inclusion, diversité et oui, c'est ça, accessibilité, inclusion, diversité et engagement. Donc du coup, on a eu la chance de créer ce partenariat et puis le Café Inclusion ne va pas être seulement présent pour cette journée spéciale, il va être présent pendant les 4 jours. Donc ça, on a vraiment de la chance.
0: Absolument, vous partagez les mêmes valeurs, disons.
1: Exactement.
0: Oui, ce n'est pas les occasions de rencontre avec les auteurs qui manquent aussi. Il y aura plein d'ateliers, de tables rondes, de conférences, de causeries. Pouvez-vous, Morgane, nous donner quelques exemples de sujets qui seront abordés lors de ces rencontres-là? Parce que c'est quand même très, très varié.
1: Oui, alors notre mandat aussi, c'est d'être là pour la communauté. Donc, c'est de répondre aux besoins de la communauté, de ce qu'ils aiment. Il n'y aurait rien de pire que faire un salon du livre avec juste un style de livre et puis on répond qu'à 5% des besoins de la communauté. Ouais. Donc là, on a vraiment été chercher des auteurs dans toutes les disciplines, tout le genre qu'on pouvait trouver pour vraiment que chaque personne trouve quelque chose à son goût. Donc, par exemple, on va avoir une table ronde sur la romance, la dark romance et l'érotisme. Ça, c'est vraiment une nouveauté au salon. On va aussi avoir une table ronde sur le thriller et l'horreur. C'est très populaire, on fait ça chaque année, puis ça marche vraiment bien.
0: Oui, en plus, Halloween qui s'en vient, donc on va avoir des lectures.
1: Exactement, notre petit pré-Halloween. On a une table ronde acadienne. Hein. Chaque année, on a une table ronde très intéressante sur l'Acadie. Et puis, ce qu'on a un peu différent cette année, c'est la table ronde sur l'inclusivité des personnages dans les livres. Et puis, une table ronde criminologie en partenariat avec le département de criminologie.
0: C'est super. Est-ce que tous les événements, parce que je sais que par le passé, il y avait parfois certaines activités qui étaient en dehors du CCNB. Là, est-ce que tous les événements vont avoir lieu au Centre Arthur Gilles Leblanc cette année?
1: Oui, alors à l'exception de 2-3 événements qui vont avoir lieu à la bibliothèque de Dieppe et Moncton, parce qu'on a un partenariat avec eux, tous les événements vont être sur place, ce qui est beaucoup plus facile parce que les gens viennent et puis tout est sur place. C'est aussi plus facile au niveau de la logistique, on se le cache pas. Et puis le fait qu'on est dans l'aréna nous permet d'avoir vraiment une grande scène sur place et donc de tout concentrer au même endroit.
0: Et comme d'habitude, on l'a dit, les enfants, les jeunes aussi ne sont pas oubliés, ils ont droit à leur propre programmation. Est-ce que tout est au même endroit quand on va sur le site web, on peut trouver la programmation pour les jeunes et pour les adultes?
1: Oui, alors on fait toujours trois programmations. On a la programmation jeunesse, la programmation adulte 13 ans et plus, et puis la programmation tout public. La programmation jeunesse, on se le cache pas, c'est pour plus les personnes qui ont des enfants en dessous de 12 ans. La programmation tout public va très bien pour des enfants de 6 ans ou des couples adultes sans enfants. Donc on a vraiment trois types de programmation sur tous les jours, et puis c'est bien distingué justement pour pas qu'il y ait de confusion. Et on a juste deux endroits où on a nos animations. Donc, la scène découverte est sur place directement sur l'aréna. Pas besoin de patins à glace parce que la glace est à nu.
0: Oui.
1: L'aréna. Ça, je précise parce qu'on a eu la question. Mais, et puis, on a la salle du haut au niveau de l'aréna. Et puis, tout sera très bien indiqué. Donc, c'est vraiment les deux endroits, salle du haut et puis la scène découverte. Donc, c'est tout sur place à l'aréna Arthur Lebon.
0: J'ai vraiment hâte de voir justement la configuration de tout ça, comment vous avez organisé l'événement dans l'aréna. Et puis, qu'est-ce que personnellement, est-ce qu'il y a un événement que vous ne voulez pas manquer, Morgane?
1: Alors moi, je pense que l'heure du conte Drag Queen avec Barbara Wire m'intéresse particulièrement. J'ai vu des photos, j'ai vu des petits clips, mais je ne l'ai pas vu en vrai. Donc ça, je pense que ça va être quelque chose de vraiment intéressant. Chaque année, on a toujours une drag queen qui vient faire un événement. Donc on est vraiment content cette année d'avoir Barbara Wire. Et en plus, elle a un livre tricoté. Qu'est-ce qu'il y a de plus qui marche le mieux avec le Salon du Livre qu'elle a fait son livre en tricot?
0: Ah, c'est merveilleux.
1: En crochet, je pense.
0: Oui, oui, oui. Et là, est-ce que vous avez déjà commencé à monter l'endroit, justement, dans Arthur J. Leblanc? Vous vous y prenez combien de temps à l'avance pour commencer à mettre tout ça en place?
1: Ben là, je suis à l'aréna, coincée dans un petit vestiaire pour faire ma petite entrevue.
0: Oui.
1: Mais tout le monde est en train de bouger comme des petites abeilles sur un site, là, tout autour de moi. Les rideaux sont en train d'être posés, les kiosques arrivent, les boîtes sont démontées. Donc, ça commence dès maintenant pour que tout soit prêt jeudi matin à 9h.
0: Ça bouge. Puis j'imagine que vous comptez sur de nombreux bénévoles pour vous aider avec tout ça.
1: Oui, on a une centaine de bénévoles cette année encore qui est présente sur le site. C'est sûr que notre salon marche extrêmement bien parce qu'on a cette chance d'avoir une bonne équipe de bénévoles, des gens très motivés qui comptent pas leur temps. Mmh. Et puis c'est ça qui fait un bel événement dans notre communauté. C'est pas juste un salon de livre, c'est toute la communauté qui met la main à la pâte et qui vient nous aider.
0: Absolument. 36e édition donc pour ce Salon du Livre de Dieppe. Ce sera cette année au Centre Arthur J. Leblanc de Dieppe du 24 au 27 septembre prochain. On invite tout le monde à en profiter, à aller se procurer de très bons livres, rencontrer les auteurs aussi. Morgane Bonamy, je rappelle que vous êtes directrice générale du Salon du Livre de Dieppe. Merci beaucoup d'avoir pris quelques minutes pour nous parler dans tout ce brouhaha.
1: Merci beaucoup de m'avoir reçu, Isabelle.
0: Ça fait plaisir. À l'année prochaine.

Justin avec la pièce Barbershop Boudin. Musique du monde, maintenant, on vous présente l'artiste Robbins Paul, qui a comme nom d'artiste Vox Sambou. Il est né à Haïti, du côté de Limbé, à Haïti. Et puis, il habite à Montréal depuis quand même plusieurs années. Et puis, il compose, il performe aussi sur les scènes à Montréal depuis une quinzaine d'années, mais à l'international également. C'est un des membres fondateurs d'un collectif qui s'appelle Nomadic Massive, qui ont sorti 3 albums depuis 2006 jusqu'en 2016, mais il fait aussi des projets en solo, Vox Sambou. Et puis, on décrit sa musique de différentes manières. Par exemple, si je regarde un article du Devoir de Philippe Renaud, on dit que ça fusionne entre autres, les rythmes ancestraux haïtiens avec des rythmes vibrants de la musique congolaise, mais pas que, parce qu'il peut y avoir du calypso, il peut y avoir toutes sortes de différents mélanges musicaux, et c'est ce qui fait la force de Vox Sambou. Et puis, en 2025, il avait sorti un album, justement, qui s'appelait Haiti Lives, et puis, on va en entendre une des chansons de cet album-là de Vox Sambou. Voici « Voyager ».

C'était Voxembou, notre musique du monde aujourd'hui, donc originaire d'Haïti, mais qui réside à Montréal et qui se produit un peu partout dans le monde depuis plusieurs années avec la pièce Voyager. Vous avez peut-être entendu parler du balado sur Radio-Canada Audio, La face cachée de la pêche. Eh bien, ça vous tente de discuter avec celles et ceux qui sont derrière ce balado et puis plonger un petit peu dans les coulisses de la série. Il va y avoir un événement 5 à 7 demain du côté du Tire Shack Brewing à Moncton. Ça va être donc 5 à 7 de 17h à 19h. Il va y avoir une table ronde, un question-réponse. Il y aura du trivia aussi, des prix de présence. Alors vraiment, c'est l'occasion pour vous d'en apprendre plus sur ce balado avec les gens qui l'ont créé. Ce sera animé par Véronique Chadillon-Farinacci, qui est la voix du balado, mais aussi Julie Cormier, qui est la réalisatrice de notre émission, les émissions La Grande Virée, La Grande Jazette, qui a travaillé aussi comme réalisatrice sur ce projet-là. Et Rachel Dupéreau, recherchiste, en plus de Xavier Légère, qui est producteur, parce que c'est une coproduction entre Radio-Canada Audio et les productions du milieu. Alors, si je vous lis un peu la prémisse de ce balado, on dit « N'entre pas qui veut dans le milieu des pêches, un monde régi par des codes cachés, des lois non écrites. Derrière les permis, les lois, les permissions gouvernementales, la pêche repose aussi sur des façons de faire » qui lui sont propres. Alors, à partir d'histoires vécues de pêcheurs, pêcheuses du Nouveau-Brunswick, mais aussi de la Nouvelle-Écosse, c'est un balado qui examine les conflits, les écarts entre les règles écrites et les pratiques réelles, le rôle des autorités aussi, les façons de se faire entendre. Alors, vraiment, un balado qui a eu beaucoup de bons commentaires sur justement le sujet comme tel est très, très intéressant. Donc, allez-y pour rencontrer tout ce beau monde qui ont travaillé sur ce beau projet demain au Tire Shack à Moncton. Ça s'appelle Derrière le micro, la face cachée de la pêche. C'est toujours le fun, ce genre de rencontre. On écoute Hubert Lenoir en musique avant de se rendre à Caraquette avec Simulation Freestyle.

0: Hubert Lenoir, en collaboration avec, vous l'avez sûrement reconnu, Petit Béliveau avec Simulation Freestyle. Le Festival des arts textiles est de retour pour une deuxième édition à Caraquet. C'est commencé depuis le 4 septembre, mais il y a plusieurs activités qui sont encore à la programmation, puisque le festival se poursuit jusqu'au 27 septembre. Alors, si vous voulez développer vos techniques en arts textiles ou en apprendre plus à propos de certains savoirs ancestraux, ce sera l'occasion idéale pour le faire et on va en discuter avec Doris Pinette qui est au bout du fil. Bonjour Doris.
1: Bonjour.
0: Merci d'être là. Donc, deuxième édition pour le Festival des arts textiles. J'imagine que la première édition a été un succès si vous avez voulu continuer ce beau projet-là.
1: Ah, ben oui, là, oui, c'est ça. Le public était vraiment au rendez-vous. Et c'est ça qui nous a amené à dire, bon, il va pour une deuxième année.
0: Ben oui, pourquoi pas. Et puis, comment la deuxième édition se déroule jusqu'à maintenant? Les gens sont encore au rendez-vous cette année?
1: Oui, les gens sont au rendez-vous. La particularité de notre festival, c'est qu'on le fait en coordination avec plusieurs organismes.
0: Oui.
1: C'est pour ça que des fois, c'est échelonné sur une période là, quasiment tout le mois de septembre. C'est qu'on une partie de notre programmation se passait au Quai des artistes dans le cadre de l'événement Intervalle.
0: Oui.
1: Là, c'est ça. Donc, ça fut la fin de semaine du à partir du 11 octobre.
0: Du 11 septembre.
1: Là, septembre, excusez.
0: Non, c'est correct. Là, le temps passe vite.
1: Puis, à ce moment-là, avec Intervalle, ben, il y avait une exposition d'art textile. Il y avait des artistes en art textile aussi qui ont donné des ateliers scolaires. Ensuite de ça, il y a eu des créateurs en collectif avec les passants. Parce que oui. C'est ça, le monde passe, c'est ça. Ensuite, on a également une collaboration avec le village historique acadien.
0: Oui.
1: C'est là qu'on s'en va avec toutes les techniques d'antan.
0: Mm.
1: Et puis, ça où tu as eu une première visite le 18.
0: Oui.
1: Et vendredi passé, ça c'était complet. Puis, il y a deux autres visites qui vont se faire, le 25 et le 26.
0: Je veux dire, c'est tellement un bel endroit pour apprendre les techniques ancestrales. Vous êtes chanceux d'avoir ça dans votre cour en arrière, le village historique acadien.
1: Ben oui, on est bien chanceux.
0: Oui. Oui. Personnellement, oui. Doris, c'est quoi votre rôle avec le festival?
1: Disons, on est un collectif, là. Puis moi, mon rôle avec le festival, je coordonne un peu toutes les activités. C'est ça que je fais tout de suite. Comme tu sais, les subventions, ça ne pleut pas. Hein?
0: Ouais.
1: Donc, c'est ça. On est un collectif, on travaille pas mal. Avec les partenaires, disons, ça allège le fardeau.
0: Absolument.
1: Financier, puis pour la coordination également.
0: Absolument.
1: Donc, moi, je coordonne toutes les activités, et puis ensemble, le collectif, on fait la programmation, puis c'est ça. Notre autre partenaire, ou on a d'autres partenaires, on a les ateliers d'Emma qui sont situés à Bertrand.
0: Oui, bien justement, on a déjà parlé des ateliers d'Emma à l'émission, mais pour les gens qui ne connaissent pas encore l'endroit, expliquez-nous un peu ce qu'on y trouve, qu'est-ce que c'est?
1: Ben, aux ateliers

0: Ça va être les Marika au départ avec les couleurs du pays de Cocagne qui vont venir et puis on va avoir un atelier de teinture végétale puis un atelier de d'impression écologique sur tissu. Ça, ça va être le lendemain, le dimanche.
1: Ça, l'impression écologique, je pense que c'est quand on prend des plantes, des fleurs puis on les imprime un peu sur du tissu, là.
0: Oui, c'est ça. On est très, très loin du Phoenix.
1: Oui, absolument.
0: Oui, c'est ça.
1: Mais qui est-ce qui a eu l'idée de créer le festival l'année passée? Puis dans quel but on a voulu le créer, ce festival-là?
0: Dans quel but? C'est que nous autres, le festival... Moi, je suis une personne aussi qui est en art textile.
1: Oui.
0: Je me disais qu'il n'y avait pas grand place pour l'art textile. D'accord? Puis je me disais, on pourrait peut-être organiser quelque chose pour valoriser. Parce que l'art textile, c'est majoritairement des femmes qui le pratiquent.
1: C'est
0: là.
1: Vrai.
0: Dans l'ancien monde, c'est-à-dire, dans le temps, c'était ça. Si tu vas au village, c'était ça. Et puis aujourd'hui, on revisite, disons, les techniques d'antan, mais on les applique aujourd'hui différemment.
1: Oui.
0: Exemple, avant ça, on aurait fait un tapis hooké. Aujourd'hui, c'est des œuvres, picturales.
1: Oui.
0: Qui sont vraiment, ça déborde au niveau du matériel utilisé, en de ça. C'est plus des patrons, c'est un laisser-aller, c'est vraiment dans la création.
1: C'est ça, parce que dans le temps, c'était quand on faisait des tapis hookés ou même des courtes pointes, c'était plus usuel, c'est-à-dire c'était pour la vie de tous les jours, c'était pour faire des couvertures pour la famille, mais là, vraiment, ça devient des œuvres d'art.
0: Oui, c'est ça. Et puis même en courte pointe, là, au marché, samedi, il va y avoir Suzy Lozier qui va être là. Puis elle utilise une technique de la courte pointe, qui est le patchwork, puis elle met ça partout. Tu peux dire que ça soit un sac, que ça soit une pièce murale, que ça soit une courte pointe. Elle, c'est ça. Elle utilise cette technique-là et puis elle l'applique un peu partout. Puis là, elle va être au marché samedi aussi. Et puis là, les gens vont avec elle faire une œuvre collective à partir du patchwork.
1: Ah, super. Et ce n'est pas le seul atelier, je pense, qu'il va y avoir au marché régional de Caraquet. Ça, j'imagine que c'est un autre de vos collaborateurs. Il va y avoir même une exposition au marché?
0: Il va y avoir une exposition de Soudi avec son travail, puis il y a aussi les courtes pointes de d'autres marchands. Là.
1: OK.
0: Ensuite, de fois, il y a aussi... Joanie Roy qui va nous donner un atelier sur la broderie.
1: Ah oui, ça, j'adore la broderie. Et puis, on pourra aussi participer, je pense, à la création d'une œuvre collective. Vous l'avez dit, ça, c'est avec les courtes pointes, c'est ça, le patchwork?
0: Oui, c'est ça. Oui, ça, c'est avec le patchwork, oui, c'est
1: d'accord.
0: Ça.
1: Mm-hmm. Et puis, tout le monde peut participer à cette œuvre-là? Comment ça fonctionne?
0: Oui. Non, tout le monde participe. Disons, Suzy va être là avec sa machine à coudre, et puis là, on va expliquer toute la technique, comment ça se passe. Il va y avoir des tissus, les gens vont se faire un patron, ils vont découper, puis elle va coudre.
1: Oui, je pense que son...
0: La pièce va se réaliser.
1: Exact, je pense que son moulin à coudre va faire du feu, là, samedi.
0: Oui, il va faire du feu samedi, c'est ça. On a ajouté, peut-être que vous ne l'avez pas su, mais on a ajouté une activité pour finir tout ça en beauté. Ça s'appelle Tricofilm.
1: Ah oui, au cinéma du centre.
0: Au cinéma du centre, oui. Ça, avec, on va projeter les moutons détectives en reste dans la laine.
1: Oui, oui.
0: Fil, hein? Parce que notre édition, c'est « Ne perds pas le fil ». Ça, c'est notre thème.
1: Oui.
0: Donc, nous, là, on ne perd pas le fil. On s'en va d'une région, d'un lieu à un autre. Puis, on termine ça au cinéma du centre à Caraquet. Là, les gens vont emporter leur aiguille à tricoter, leur crochet, leur laine, c'est ça.
1: Donc, ils vont pouvoir travailler sur leur projet en art textile en regardant un bon film.
0: Oui, c'est ça.
1: Super.
0: Oui, exactement. Puis en mangeant du popcorn, évidemment.
1: Ah oui, ça c'est sûr. Il ne faut pas qu'il y ait trop de beurre dessus, par exemple, parce qu'après ça va s'en aller sur le tissu. Et ça va être le 28 septembre, c'est ça, au cinéma?
0: C'est le 28 septembre au cinéma. À 19h. Oui.
1: Vous avez l'air d'avoir pas mal de plaisir aussi à organiser tout ça. Est-ce que c'est important d'avoir du plaisir quand on fait de l'événementiel comme celui-là?
0: Il le faut. en une équipe, on s'appelle une équipe de

0: tonnerre.
1: une équipe de tonnerre tannant, peut-être? Est-ce que vous êtes des petits tannants? Est-ce que vous faites des blagues une fois de temps en temps? J'imagine que oui.
0: Ah oui. Ben, sur l'équipe aussi, c'est toutes des artistes en textile. Hein? Donc, oui. On va toutes dans la même direction. Là.
1: Absolument. Vous êtes combien environ dans ce collectif-là?
0: On est 1, 2, 3, 4, on est 5.
1: 5, quand même. Mm-hmm. C'est quand ça doit représenter quand même beaucoup de travail, mettre tous ces ateliers-là.
0: Ben, excuse-moi, les 6.
1: 6? Bon, mais ben ça donne encore une autre personne de plus pour aider avec tout ça.
0: Oui.
1: Doris Pinette, où est-ce qu'on peut aller pour consulter la programmation puis savoir ce qui s'en vient jusqu'au 28?
0: La meilleure façon, c'est d'aller sur Facebook. Vous avez juste besoin de taper Festival des arts visuels et puis toute la programmation est là. Tu sais, on le sort, les coûts des ateliers, les lieux, les endroits, les descriptions. Donc, et des personnes qui dedans.
1: On va inviter les gens à profiter du Festival des arts textiles. Je rappelle que ça se poursuit jusqu'au 28 septembre. On termine ça au cinéma du Centre à Caraquet avec un bon film puis nos projets en arts textiles. Doris Pinette, merci beaucoup de nous avoir parlé aujourd'hui puis bonne continuité avec le festival.
0: Merci.
1: Merci, à la prochaine.

C'était une pièce de Bonnie Banane avec la lune et le soleil. C'est presque tout pour l'émission La Grande Virée d'aujourd'hui. Merci beaucoup d'avoir été à l'écoute. On apprécie tellement ça de vous avoir là avec nous à découvrir plein de choses dans nos provinces atlantiques. Et justement, demain, on va sortir du Nouveau-Brunswick. On va aller faire un tour du côté de Terre-Neuve parce que il y a l'Orchestre symphonique de Terre-Neuve qui a sorti leur programmation, justement. 2026-2027. Et on est chanceux parce que le directeur musical de l'Orchestre symphonique de Terre-Neuve est francophone. Et puis, on va discuter avec lui, donc, à savoir qu'est-ce qui s'en vient pour l'orchestre. On se quitte avec une pièce de Paupières aujourd'hui, Cœur monarque. Et puis, on se reparle demain. Je vous souhaite de passer une très, très belle journée. Et c'est Isabelle Robichaud qui vous dit ciao!

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2: Bonsoir, ici Louis de Belleval. Voici les informations. Campagne électorale au Québec, Paul Saint-Pierre Plamondon s'engage à raccorder la station de métro Honoré-Beaugrand dans l'est de Montréal à la pointe de l'île. Le chef péquiste veut confier à CDPQ Infra la mise en œuvre d'un projet structurant de transport en commun dans l'est de la métropole. Il promet aussi d'assurer un meilleur entretien du métro, notamment en remplaçant certains trains.
3: C'est important d'agir vite parce qu'une fois que le REM est terminé, à l'ouest, un problème qu'on a eu récurrent au Québec, c'est des périodes où il n'y a pas d'ouvrage et donc où l'expertise recule, où les entreprises trouvent pas assez de volume d'affaires pour continuer leurs opérations. Il faut arrêter donc le stop and go, c'est-à-dire des longues périodes sans qu'il y ait aucun projet au Québec.
2: Pour sa part, la CAQ s'est engagée à relancer le projet de REM de l'Est, piloté lui aussi par la Caisse. Québec solidaire a également promis de développer l'offre de transport en commun dans l'Est de Montréal. Rentré parlementaire à Ottawa, le chef conservateur Pierre Poilievre a accusé le gouvernement libéral d'alimenter l'inflation. Le premier ministre Mark Carney a répondu que son gouvernement a déjà agi pour réduire le coût de la vie et qu'il va poursuivre ses efforts. Voici Pierre Poilievre, suivi de Mark Carney.
4: Ce premier ministre a augmenté l'inflation en doublant les déficits, en augmentant certaines taxes. Est-ce que le premier ministre croit toujours que l'abordabilité est à son meilleur depuis une décennie, comme il a dit, ou est-ce qu'il va avouer que les Canadiens paient plus que jamais?
5: Ce gouvernement va continuer à travailler sans relâche afin de rendre la vie des Canadiennes et Canadiens plus abordable, avec les réductions des impôts pour 22 millions de Canadiens.
2: La rentrée a notamment été marquée par le dépôt du projet de loi C-39 qui vise à limiter à un an le délai d'approbation de certains projets fédéraux. En Ontario, les autorités ont identifié un suspect lié à la fusillade survenue hier soir près de la synagogue de Belleville, au sud-ouest d'Ottawa, et qui a fait 2 blessés, dont un policier. La police fouille le domicile d'un homme de 29 ans qui vivrait avec sa mère. Selon des voisins, il aurait servi dans l'armée canadienne. Une 20aine de coups de feu ont été tirés tout près de la synagogue où de nombreux fidèles étaient réunis pour les célébrations de Yom Kippour. La police ne confirme pas pour l'instant s'il s'agit d'un crime haineux. En Colombie-Britannique, le premier ministre David Eby envisagerait le déclenchement d'élections anticipées. Les rumeurs se font persistantes ces derniers jours, mais la démission de la chef du parti de l'opposition, Carolyn Findlay, pourrait changer la donne. Julie Landry.
6: Avec les rumeurs d'élections anticipées, David Eby est déjà accusé de vouloir profiter du chaos chez les conservateurs pour augmenter sa majorité de députés. Mais dimanche, la chef controversée du Parti conservateur, Carolyn Findlay, a démissionné.
7: Ça rend la situation plus difficile pour M. Eby.
6: L'analyste politique Serge Corbeil croit que les électeurs lui en voudront de s'attaquer à un parti sans chef permanent.
7: Ça va être vu comme d'un opportunisme crasse, je pense, de déclencher une élection à ce moment-là.
6: Mais est-ce risqué pour David Eby? Tout dépendra de la façon dont vont s'organiser le Parti conservateur et le nouveau parti Centre BC, selon Serge Corbeil.
7: Ces deux formations politiques ne se sont pas entendues pour être sous une bannière. Le NPD gagnerait une élection générale à ce moment-là.
6: Mais le centre et la droite auraient le temps de se rallier, ou à tout le moins de s'entendre pour ne pas présenter des candidats concurrents, selon Adam Pancratz, professeur de stratégie et d'économie à la Souder School of Business de l'Université de la Colombie-Britannique.
8: Les citoyens de la Colombie-Britannique, ils ont ras-le-bol avec David Eby, et s'il y a une option crédible qui se présente, ils vont voter pour cela.
6: Le centre droit et la droite sont peut-être très divisés dans la province, mais de nombreuses personnes s'entendent sur un point, la nécessité d'évincer David Eby du pouvoir. Ici Julie Landry, Radio-Canada, Vancouver.
2: Et puis enfin, Donald Trump affirme que les États-Unis pourraient réduire leurs achats de potasse canadienne en se tournant vers le Bélarus, un allié de la Russie. Le président américain soutient que la potasse bélarusse coûterait moins cher aux agriculteurs américains. Philippe-Antoine Saunier a plus de détails.
0: Les agriculteurs américains dépendent du Canada pour environ 85 % de leur consommation de potasse. Le président Trump fait miroiter une entente avec le Bélarus, dont la production est deux fois plus petite que celle du Canada, pour fournir de la potasse moins chère. Selon William Pellerin, associé en droit international commercial au cabinet McMillan, il s'agit d'un positionnement politique.
9: Je pense que c'est deux choses. C'est de jouer dans les négociations commerciales avec le Canada et aussi de démontrer à la population américaine que le gouvernement américain essaie de réduire les coûts aux consommateurs et sur les fermiers qui ont été durement frappés par les tarifs que les Américains eux-mêmes ont imposés.
0: Washington a commencé à assouplir les sanctions qui pèsent contre le Bélarus depuis 20 ans en raison des pratiques antidémocratiques du régime Loukachenko et de son appui à la Russie dans la guerre contre l'Ukraine. L'administration Trump a rétabli les importations de deux producteurs de potasse du Bélarus. Mais le Canada est le plus important producteur mondial de potasse, rappelle Paul Alexandre, professeur de géologie à l'Université Brandon, Manitoba.
10: Si demain les États-Unis n'achètent plus, il y aura plein d'autres mondes qui va continuer à acheter. Économiquement, pour nous, ce serait pas, c'est pas une si grande perte que ça.
0: De son côté, l'association Fertilisant Canada fait valoir que l'intégration nord-américaine du marché des engrais favorise la sécurité alimentaire des deux côtés de la frontière. Ici Philippe-Antoine Saunier, Radio-Canada, Montréal.
2: Voilà, c'était les informations à l'antenne de Radio-Canada.

0: Bonjour et bienvenue à cette première émission de la semaine. Un petit lundi endormi. Nous sommes tous et toutes endormis autour de cette table. Je m'appelle Penelope McQuaid. Simon Coutu, bonjour.
1: Bonjour.
0: T'es endormie ce matin?
1: Un petit peu.
0: Sophie,
2: ben, c'est parce que, oui, je me suis vraiment réveillée tôt. 5h moins quart, je fais pas ça. Ouais.
0: 5h moins quart.
2: Je comprends pas.
0: Puis... Même Virginie dormait encore alors qu'elle dort jamais. Bonjour,
3: oui,
0: Virginie Fortin.
3: Bonjour. Mais moi, je suis pas si endormie. Là, je tiens à ce que je suis fatiguée de nature, mais pas du tout endormie en ce moment.
2: On compte sur toi.
0: Parce que c'est ça que j'ai dit à Simon puis Sophie avant d'entrer en onde. Je compte sur vous pour me rendre compte qu'ils étaient aussi endormis. Bienvenue,
3: merci.
0: Tout le monde. Bienvenue, Virginie, à l'émission Virginie Fortin. Ici, entre autres, pour discuter du film Hanté,
3: oui,
0: d'India Desjardins, qui sort le 9 octobre, et un nouveau One Woman Show en rodage, Destin Fatal, Mystère Total. Puis c'est vraiment drôle parce que le premier sujet de la deuxième heure, ce sera une réflexion avec notre trio adoré de philosophie, sociologie et marketing, notre trio qu'on adore, autour du thème du sommeil. Puis j'allais te demander... T'écris de même avant même savoir... Dors-tu bien ou une jeune maman, ça ne dort jamais bien, Virginie?
3: Ben, le cliché, la jeune maman qui dort jamais vraiment bien, mais je pense qu'au premier bébé, j'étais, ça a été un deuil, faire comme, mon Dieu, je dormirai plus jamais. Puis là, maintenant que je suis habituée d'avoir un sommeil morcelé, on dirait que ça me dérange plus tant que ça.
0: T'as dit, j'ai abandonné l'idée de dormir.
3: Oui, non, mais c'est juste que on dirait que, tu sais, c'est comme quand je pense les insomniaques là qui sont pas capables de s'endormir puis que là qui tombent dans le cycle de comme faut que je dorme puis qui dorment jamais. On dirait que c'est le grand cycle infernal de jamais dormir. Puis moi je me suis dit là c'est impossible que je dorme bien. Faut juste que j'accepte ça puis ça va me réarriver un jour.
0: Ok.
3: Puis devant cette acceptation, je pense que ça fait que je suis une meilleure version de moi-même même quand je suis fatiguée.
0: Parmi les autres sujets aujourd'hui, il y a André Martineau qui est notre chroniqueur de notre quatuor de chroniqueurs pour le segment Les mots qui résonnent. Donc on part d'un mot, on fait une exploration étymologique mais aussi sociologique et le mot qu'il a choisi, c'est le mot calvitie. Et c'est tellement intéressant ce qu'il a raconté. C'est drôle, évidemment, c'est André Martineau, mais c'est hyper intéressant. Il est tombé dans un trou de lapin Wikipédia sur la calvitie. C'est vraiment super. Alors, on fait ça en deuxième heure. Et puis, nos sentinelles de l'air du temps aujourd'hui, Chris Bergeron et Arnaud Granata. Chris va nous parler... non, c'est pas vrai. C'est Arnaud qui va nous parler d'un phénomène où les plus jeunes... C'est pas tellement difficile d'être plus jeune que moi. Là. Donc, les plus jeunes que moi, mettons. Mais même moi, je fais ça. Quand ça sonne, un numéro que je ne connais pas, je réponds plus oui à l'eau. Parce que j'ai peur que le oui soit utilisé, cloné, puis après ça, donne accès
3: mais
0: à
3: voyons.
0: Mon... Mais les jeunes, ils répondent plus à l'eau.
3: Mais moi, je réponds
0: plus
3: juste
0: oui.
3: Plus.
0: C'est ça. Ouais, c'est ça. Mais il y a des jeunes qui répondent, puis ils disent même plus salut. En décrochant le téléphone, c'est du silence.
3: Mon Dieu.
2: En ayant peur de...
0: Il y a plusieurs raisons, mais Arnaud va nous expliquer ça. Mais vous tombez des nus, les trois, ça se peut-tu?
3: Oui, absolument.
0: J'ai dit oui, oh my God.
1: Mais la nuance du numéro que je connais pas, ça c'est vrai, parce que je pense qu'avec la fraude, lorsque tu réponds, ça dit aussi que ton numéro est actif. Donc, moi, je réponds plus à ça pour cette raison-là.
0: Ah oui, c'est ça.
2: Ouais, non, mais les numéros inconnus, je réponds pas, mais j'ai des amis qui ont des numéros inconnus.
0: Ouais,
2: alors je commence,
0: c'est quoi ça? Moi, je suis trop curieuse.
2: Ouais, c'est ça.
0: Je suis vraiment trop curieuse. Ouais,
2: est-ce que tu te rappelles quand il laisse pas de message?
0: Non,
2: ça, c'est
0: déjà
2: exagéré.
0: T'as-tu fait ça?
2: J'ai déjà fait ça, mais là, j'ai...
0: Oh, non. Bonjour, j'appelle... j'ai manqué votre appel.
2: Vous m'avez appelé.
0: Et l'autre sujet que Chris Bergeron va nous parler, c'est du phénomène des gold stars. Donc, la tendance des influenceurs et influenceuses qui se récompensent en s'auto-attribuant des petites étoiles pour leurs propres actions du quotidien, un peu comme les enseignants du primaire. Puis j'imaginais...
1: Mais ils se donnent des petits collants, là.
0: Ils s'auto-donnent.
1: Ouais, OK.
0: Ils se donnent eux-mêmes des petits collants pour leur bonne...
2: Ça vaut rien.
0: Tu ne mettrais jamais des petits collants dans ton petit cahier de la vie?
2: Dans ma tête, peut-être, mais je me mettrais... Tu sais, c'est de l'autocongratulation un
0: mais
2: peu narcissique,
0: besoin...
2: non?
0: Ben, c'est ça. C'est-tu parce que j'ai dit le mot influenceur que tu dis ça? Si j'avais dit des médecins chirurgiens
2: qui s'autodonnent
0: des petites étoiles.
2: Non, pareil, tu peux pas t'évaluer toi-même.
0: Mais on n'arrête pas de dire de se bâtir une confiance puis une estime de soi.
2: Oui, mais t'es pas obligé de tu sais combien tu vas te mettre d'étoiles aujourd'hui?
0: Moi, je t'en donnerais 1000.
1: Mais toi, tu peux m'en donner. Après sur les réseaux sociaux.
0: Ouais, ça doit être ça.
1: Non,
0: toi, là, dont le sujet va être le surmenage, là, t'as pas le goût des fois de te donner des petites étoiles dans ton cahier?
1: Ah, ben, je me donne une petite tape dans le dos tout seul, mais tu sais, je veux dire, c'est drôle, tu me disais que t'allais me parler d'un sujet, j'étais, quand t'as parlé de la calvitie, j'étais comme, oh, non.
0: C'est bien drôle. Parce qu'avant l'émission, je dis, là, prépare-toi, là, à un moment donné, je vais me tourner vers toi, Simon, pour une question. Parce que, qu'est-ce que t'aurais dit, maintenant, je t'aurais lancé sur la calvitie?
1: Je sais pas, ça a été quoi ta question?
2: Contre la calvitie. Okay, mais ça n'existera plus la calvitie parce que tout le monde s'en va en Turquie pour se faire poser des cheveux.
1: La calvitie existe encore,
2: ben oui,
1: c'est des nouveaux cheveux.
2: Il n'y aura plus d'hommes chauves dans 20 ans.
0: Je pense, ce serait vraiment dommage.
2: Ce serait dommage.
3: Ça ne serait pas plus simple qu'ils soient tous chauves.
1: Ouais.
0: Que les cheveux soient l'exception.
1: Exact.
0: Oui. Ok, Sophie, nous allons commencer avec tes avis du lundi parce que Virginie fait des avis du lundi une fois de temps en temps. C'est une inspiration des Subway Takes. Est-ce que tu suis le compte des Subway Takes?
3: Je suis tombée un peu dans le vortex des fois des Subway Takes.
2: Bon. Oui. On aime beaucoup Karim Rama qui fait ça et on s'en est inspiré. Puis on commence souvent la semaine comme ça, doucement, mais en ayant des affirmations tranchées. Vous me dites ce que vous en pensez. On veut entendre aussi les auditrices et les auditeurs.
0: Ouais,
2: allons-y.
0: Absolument.
2: Alors, moi là, j'aime mieux avoir une caissière de mauvaise humeur et scandale qui ne parle pas français plutôt qu'une caisse libre-service.
3: Absolument, moi. C'est-tu là qu'on dit oui?
0: Oui, c'est
3: là,
0: c'est notre
3: absolument.
0: Pourquoi?
3: Premièrement, j'aime mieux que mon interaction se passe avec un humain. Ensuite, de quel droit je voudrais qu'elle soit de bonne humeur? La vie, c'est difficile. Puis aussi, après ça, à la caisse libre-service, il va de toute façon avoir un employé fort possiblement qui est excédé parce que tout le monde achète de l'alcool en même temps, puis on sait pas si on dit. Puis il faut qu'il passe sa carte, puis là, c'est les radis. C'est quoi le code des radis?
2: Exactement.
3: Fait que,
2: les bananes.
3: Non, c'est ça.
0: Le code des radis.
2: C'est ça. Alors, je comprends qu'il y a une pénurie de main-d'œuvre, que c'est peut-être plus efficace, mais non, ça ne l'est pas. Puis je pense qu'il ne faut pas sous-estimer ce lien humain. Mm. Moi, c'est ça que je déplore. On oublie que c'est important de se dire bonjour, de jaser, puis pas de rester juste dans nos bulles.
0: Moi, je me dis qu'à l'autocaisse, de toute façon, il va y avoir une caissière de mauvaise humeur. Ce sera moi. C'est juste que je serai à l'autocaisse, de toute façon.
3: C'est toi, la caissière.
2: Simon?
1: Ah, je suis d'accord avec tout ça. Mais puis en plus, je comprends pas vraiment. J'ai pas l'impression qu'on sauve de temps là. C'est.
0: Ben moi, l'autre jour au Canadian Tire là, il y avait pas de fil, puis il y avait pas vraiment de monde non plus à l'autocaisse.
2: Finalement, il y avait personne dans le magasin.
3: Oui, c'est ça.
0: Je sais pas où je m'en allais avec ça finalement.
3: Mais t'as choisi. L'humain ou l'autocaisse?
0: C'est quoi, j'ai choisi l'autocaisse.
2: Ben oui, mais on a le droit.
0: Hey, mais tu me fais réaliser. Alors que moi, je suis pas très autocaisse. Pourquoi j'ai choisi l'autocaisse?
1: Moi, ça m'arrive aussi de pas avoir envie d'avoir une interaction avec l'être humain.
2: Aussi, ça m'arrive.
1: Oui, c'est vrai.
0: Mais la fois d'avant au Canadian Tire, tu me fais penser, parce que je suis souvent au Canadian Tire.
3: Mais oui, qu'est-ce que tu fais là?
0: J'ai eu une caissière neurodivergente qui a fait ma journée, ma conversation avec elle était écœurante. J'achetais des affaires, puis elle me disait, vous savez que ça aussi, vous pouvez l'utiliser pour faire ci, ça. Moi, ma mère, elle l'utilise aussi pour faire ça, ça, ça.
2: Mais comment tu savais qu'elle était neurodivergente?
0: Ben, je pense qu'elle était sur le spectre de l'autisme. Ça me semblait assez évident. Puis je pense qu'ils ont ce programme-là ou c'est évident. Sophie, dans ce cas-là, assez évident. Et elle était, je veux dire, tellement formidable. Puis j'ai dit, vous avez fait ma journée, ma conversation avec vous était fabuleuse. Donc, la fois d'après, j'ai oublié que j'aurais eu cette affaire-là à caisse. Puis j'étais allée à caisse libre-service. OK, autre avis du lundi.
2: On prend trop de photos, on documente trop tout, on ne vit plus l'instant présent, on fait juste penser à prendre la photo de l'instant présent et en faisant ça, ce faisant, on diminue nos propres souvenirs parce qu'il y a des études.
0: Ah oui?
2: Oui, des études qui ont prouvé que plus on prend de photos, moins on a de mémoire. Parce que notre cerveau réalise que c'est quelque part, on a déjà comme un souvenir, mais
0: on n'a pas besoin de le stocker dans notre tête.
2: On a besoin de le stocker et le cerveau fait moins d'efforts pour mémoriser. Moi, là, je veux juste vous dire que j'ai 11 941 photos dans mon téléphone.
3: What a tall.
0: Attends, comment on fait pour savoir
2: combien? Alors, vous allez dans photo, photothèque, vous regardez.
0: Ah, mon Dieu, 12 212.
3: Ben, c'est ça. Mais on prend bien trop de photos. Mais ça, je suis d'accord. Non, mais en même temps, les enfants sont tellement cute, je veux dire.
2: Exactement.
1: Moi aussi, j'en ai 11 000. Mais j'allais dire, je prends pas de photos. Mais ça, c'est depuis 20 000 ans.
0: Mais c'est pas grave. Mais regarde, 20 000 ans. Moi, je suis pas 20 000 ans. Moi, je remonte seulement à 2008.
2: Ça n'a pas d'allure.
3: Oh my God.
2: Bah, c'est pas dans Photothèque. Dans Photothèque. Moi, je veux savoir, les auditeurs, ils en ont combien?
1: Des captures d'écran, puis des photos de ma plaque d'immatriculation, puis de. J'en prends tellement pas tant que ça, des photos.
2: J'ai aussi un autre avis. Je trouve qu'on n'est pas obligé de se mettre dans les photos de paysage.
0: Oh non, moi, je suis d'accord.
2: Ça gâche le paysage.
3: Je suis d'accord.
0: Il y a des gens qui regardent leurs photos de voyage, puis c'est juste sa face avec les affaires en background, en arrière.
3: Et c'est comme pour se rappeler qu'il était vraiment là, j'imagine.
2: Ben, bien sûr. Mais on dirait que quand... Ben oui, puis on le fait tous. Moi, j'ai juste ça, des photos de moi devant un paysage. Mais on dirait que j'ai moins...
1: Ça, des photos de toi devant...
2: On dirait qu'on profite moins du paysage, je sais pas.
3: Mais moi, je regarde beaucoup de True Crime, là, Big Surprise, puis des émissions de... Il y a eu un meurtre, puis là, on retrace la vie de la personne. J'ai remarqué qu'on prenait beaucoup trop de photos quand... Tu sais, t'as des photos de cette personne-là jusqu'à la veille de sa mort.
2: Ouais,
3: avant, il y avait... Mettons, il y a 20 ans, quand je regardais ça, on avait une ou deux photos de la personne disparue, ou trois. Puis là, maintenant, on peut la voir de l'âge de 15 ans jusqu'à l'âge de 28.
0: Des vidéos, leur compte Instagram, ils ont leur story archivé.
3: Puis avant...
0: Ils font des documentaires complets, presque juste à partir de ces images-là.
2: À partir de notre photothèque.
3: Il y avait une mode de genre, cette personne a pris une photo par jour de lui de l'âge de 5 ans jusqu'à l'âge de 25 ans, puis on le voit vieillir sur une musique. Puis je suis comme, ah, mais c'est le cas de tout le monde maintenant d'avoir une photo de soi.
0: J'étais avec une enfant à notre grand party de vendredi soir, Rosemary, que vous connaissez, puisqu'elle est chroniqueuse à cette émission avec Oliver, si vous l'avez entendu l'année dernière nous parler de sexualité et de ce qu'elles ont appris en quatrième année, quand sont rentrées en quatrième année. Et Rosemary avait un nombre hallucinant de photos dans son téléphone. Elle a peut-être 11 ans, peut-être 10.
3: Oh my God.
0: Mais parce qu'elle a trois chiens, un hamster, puis qu'est-ce qu'elle a? Un lapin.
2: Elle a 10 ans.
0: Que juste ça, c'était 6000 photos de son hamster. C'était vraiment mignon. Parce que je me disais quand même, pendant qu'elle prend des photos de son hamster, là, elle est avec, elle joue avec. C'est sa façon d'entrer en relation avec cet animal-là aussi.
1: Mais le rapport aussi avec la nostalgie. Moi, ma blonde regarde tout le temps ces vieilles photos.
0: Ben, c'est ça.
1: Moi, jamais je touche beaucoup à ça. Jamais.
0: Donc, on revit les souvenirs à travers ces photos.
2: Je regarde, puis là, je les envoie à mes filles, puis je suis comme, regarde tout le temps avec un emoji, les yeux dans
0: Jean-Paul, Virginie, dans ton téléphone?
3: Oh, de Jean-Paul. Je ne sais pas combien de photos de Jean-Paul, mais il doit en avoir un bon 2000 de photos de Jean-Paul. Mais ça, c'était quand j'avais juste Jean-Paul. Maintenant que j'ai deux enfants, et boy, je ne suis même pas sûre que j'ai peut-être un dessin de Jean-Paul, tu sais, quelque part.
2: C'est qui, Jean-Paul?
3: C'est mon chat. C'est mon chat. Et non, mon grand-père, pour ceux qui viennent de joindre.
2: OK, j'ai un troisième avis.
3: Oui.
2: Je sais pas si vous allez être d'accord, mais c'est correct de revenir au menu en papier dans les restaurants.
3: Oui, je comprends.
1: Je peux
3: comprendre.
0: Je peux comprendre,
3: parce que surtout que ça fait sortir le cellulaire. Puis mettons que t'étais...
2: Exactement!
3: Oui. Mettons que t'étais avec ton chum, ta blonde, t'as un ami, t'es comme, ce soir, on sort pas le sel, on se parle comme dans le bon vieux temps. Puis là, le code QR, puis là, ça ressort ton sel, puis là, t'as l'excuse d'être comme, oh mon Dieu, excuse-moi. Oui, je pense que c'est bon de revenir au menu papier.
2: Bon.
0: À Québec, dans une foire alimentaire, nous avons chacun reçu un iPad pour commander.
2: Ah ben oui.
0: Mais on pensait que l'iPad était branché à un système de commande. Non. Nous avons lu ce qu'il y avait, qu'on avait coché dans notre iPad au serveur qui avait un iPad.
2: Oui,
0: on n'était même pas dans le code QR. On était dans un menu papier sur iPad.
2: Je sais.
0: C'était vraiment absurde.
2: C'est terrible. Puis moi, j'ai été avec mes beaux-parents de 90 ans. C'était pas simple.
0: Ben non, ça, c'est une autre affaire. Ouais. Là.
2: Ils n'ont pas de téléphone. Mais moi,
0: mais les codes QR, pour tout, là, c'est un fléau pour les personnes qui n'ont pas le goût ou qui ne sont pas aptes ou qui n'ont pas la technologie.
2: Exact. Exactement. Puis je comprends le souci environnemental, mais à un moment donné, je pense que c'est même pas ça. Là.
1: Ou qui sont en voyage, qui n'ont pas Internet.
2: Alors, s'il vous plaît, ramenez-nous le papier pour les menus, en tout cas.
0: Oui. Avec tes trois avis, OK. André Tremblay a 28 000 photos.
3: 28 000
0: depuis 98. Ici, 17 912 photos. Ici, 19 011 photos. Oh my God, nous écrit Edith. Fabiola, 17 965 photos. Isabelle, 13 000 photos. 66 000 photos, nous écrit Élie Roy.
3: Pardon?
1: C'est quoi? Mais elle prend ça en mode mitraillette.
0: Là. Oui, 142 000 photos ici, quelqu'un vient de nous écrire.
2: 142 000?
0: Vous savez, vous gagnez rien, les amis.
1: Non, j'ai pas le nombre de photos.
2: Des étoiles. Non, mais oui, c'est ça.
3: Mais c'est tout dans le cloud, ça.
2: Exact, ça prend beaucoup de mémoire.
0: J'aime les humains, mais comme je passe ma journée à régler des pépins et à interagir avec des gens, l'autocaisse est ma meilleure amie. Celle qui n'a aucune attente envers moi. Oh, j'avoue.
2: Mais oui.
0: Les caisses libre-service dans les bibliothèques, c'est non. S'il y a bien un endroit où on veut parler avec des humains, échanger, c'est bien là. Concernant les autocaisses, j'aime avoir le choix selon comment je file, parler à quelqu'un ou non. La caisse libre-service encourage le vol.
3: Ah oui?
0: C'est vrai qu'on peut mettre
2: je pensais que c'est le prix des gens. Non, mais il y a quelqu'un qui se réveille.
3: Le vol plutôt. En tout cas,
0: bon, ouais. Je suis Geneviève Jacob. Ah, OK, sur les appels. Répondre oui à l'eau. Mm-hmm. Geneviève Jacob, médecin de famille à Montréal. Attention, si vous ne répondez pas au numéro inconnu, car ils peuvent aussi cacher l'appel d'un médecin ou d'un hôpital, par exemple, pour vous donner un rendez-vous, un résultat de test.
3: Puis là, oui, essaye de rappeler. Eux autres,
0: essaye de rappeler. Essaye de rappeler après.
3: Ouais. Oui, c'est vrai.
1: Un numéro masqué, je réponds.
2: Bon, c'est ben vrai? Toi, t'as des sources là,
1: ben
2: un
1: oui,
2: peu,
1: c'est
2: peu
1: oui.
2: spéciales.
0: C'est oui. des beaux avis, tout ça,
2: écoute,
0: Sophie.
2: On change pas le monde, mais on essaye.
0: Alors, on accueille Virginie Fortin avec nous aujourd'hui au Club Social. Virginie,
3: oui.
0: Bon. Quand j'ai vu le film Hanté, oui. d'ailleurs, félicitations, bravo.
3: Oh, merci infiniment.
0: À toute l'équipe du film, qui va sortir le 9 octobre, film oui. Cynthia Desjardins. J'ai lu que t'as dit « Qui ne rêve pas de jouer un fantôme? » Et là, je me suis dit « Attends une minute, c'est-tu un fantasme de comédien, de comédienne qui m'avait échappé? »
3: Oui. Non, ben là, qui ne rêve pas de jouer un fantôme? Je parlais sans doute de moi, c'est-à-dire que on dirait qu'il y a quelque chose de magique dans jouer l'espèce d'être mystérieux d'un film. Là, moi, je pense que beaucoup de gens rêvent de jouer soit dans un film d'horreur ou un film. En tout cas, peut-être que j'ai répondu ça juste non, parce que je savais pas quoi d'autre répondre.
0: Clairement,
3: mais
0: ça t'apparaissait comme
3: mais
0: un
3: moi,
0: rêve.
3: Dans mais dans ma tête, c'était comme d'emblée, c'est sûr que je veux jouer la créature mystique d'un film.
2: Ben écrite par Indiana Desjardins,
3: oui, plus.
2: Qui plus est là, c'est ça.
3: Oui,
2: là.
3: C'est ça.
2: Alors le fait de jouer un fantôme drôle, oui. cynique, avec cette relation tellement cute avec la petite
0: Mathilde,
2: propriétaire.
0: Oui.
2: Ah non, c'est adorable.
0: Puis Indiana Desjardins et toi là, c'est des atomes crochus solides.
3: Oui, ben en fait on réalisait justement que c'est des atomes crochus surtout professionnels parce que c'est pas comme si on avait développé une relation d'amitié fusionnelle dans la vie là. On se croise au travail surtout, mais on dirait que je pense que ça marche. Tu sais, je pense qu'on a
0: depuis 23 décembre.
3: Depuis 23 décembre. C'est là qu'on s'est rencontrés la première fois. Puis je pense que India, elle a compris comment je parle. Puis quand elle dit qu'elle pense à moi pour un rôle, elle se met à écrire un peu comment je parle. Puis je pense aussi qu'India et moi on trouve les mêmes choses drôles puis on trouve les mêmes choses aberrantes. Fait que ça fait que quand elle écrit un texte, je le trouve drôle et puis je suis d'accord avec ce qu'elle dit. Puis on a un peu aussi les mêmes. Je trouve qu'elle est très habile dans dissimuler un peu ses combats puis ses opinions dans l'humour. Tu sais, ce film-là est plein de petits sous-entendus féministes, mais
0: sans qu'ils soient sous-entendus, oui, ils sont quand même assez présents.
3: Sont entendus, sont présents, mais sont pas le combat principal. Mm. On dirait qu'elle s'en rend pas compte là, la jeune. Dans une quête féministe. Là. Je pense que c'est tout en filigrane.
0: Elle le découvre un petit peu au fur et à mesure.
3: Oui.
0: OK, moi, avant même que je lise des entrevues que tu avais données sur le film, la première question que je voulais te poser, c'est ça doit être vraiment trippant de se promener en flottant. Sauf qu'après, j'ai lu que c'était plus ardu que je pensais. Premièrement, je savais même pas si c'était au tournage ou si c'était après un effet. Là.
3: Ben,
0: comment ça marche?
3: C'est sûr que c'est le fun, l'idée de flotter. Dans le sens que les gens, quand tu leur demandes qu'est-ce qu'ils veulent faire, tu sais, c'est quoi leur rêve, leur pouvoir magique, souvent c'est voler ou flotter. Comme on est dans la vraie vie, là, je ne volais pas pour de vrai, mais c'est grâce à une équipe d'effets spéciaux là, qui m'ont monté une espèce de... Et là, mon Dieu, expliquer ça à la radio, je fais des gestes avec mes mains, mais j'étais sur une espèce de plateforme roulante, ronde, dans laquelle je pouvais être sur la pointe des pieds, là, j'étais comme assise sur une espèce de banc de vélo banane. D'ailleurs, parlant des championnats, oui, c'était une espèce de gros banc banane. En fait, on avait fait des tests, un prototype avec un banc de vélo normal, mais on sentait trop les mouvements dans mon corps. Tu sais, faut vraiment que j'ai l'air en flottaison. Et puis, l'idée, c'était que je fasse des petits pas de ballerine dans cette espèce de structure arrondie avec des roues, puis que ma grande robe d'époque cache la grande structure, puis je me déplace comme en flottaison.
0: Mais c'est toi qui l'active avec tes pieds?
3: C'était ça le rêve au départ. Sauf que n'étant pas ballerine, moi, mes pieds puis mes épaules se jasent. Alors, ça paraissait que mes épaules bougeaient un petit peu. J'essayais. Ouais. Donc, j'ai eu finalement des co-fantômes sur le plateau que j'appelle... je les appelle mes co-fantômes, mais c'était deux accessoiristes, Victor et Francis, qui me projetaient d'un... Ils étaient couchés par terre. Là, je m'excuse de briser la magie du cinéma avant même que les gens aient vu le film. Mais quand je flotte puis que j'apparais rapidement, il y a deux hommes couchés par terre qui me swingent de sur mon espèce de gros skateboard.
1: Mais ça a été créé pour toi?
3: Oui, il y a eu des tests avant le tournage. Ah, où est-ce que
1: j'avais cru que c'est quelque chose qui existait déjà, tu sais,
3: non,
1: pour
3: parce
1: flotter.
3: Que, non, ben, peut-être, il faudrait demander à l'équipe des effets spéciaux, peut-être qu'ils ont vu puis que c'est pas la première fois que c'est utilisé, mais ça a été vraiment fait pour ma fourche, si je peux me permettre.
0: Et donc, est-ce que tu as de la compassion pour les fourches de tous les cyclistes en ce moment?
3: Absolument, c'est ça. Moi, à chaque jour de tournage, j'avais l'impression que j'avais fait...
0: Non,
3: c'est pas banane. Mais c'était banane. Pour pouvoir me retenir, tu sais, quand j'arrive, puis en tout cas, parce qu'un simple siège de vélo, j'allais tomber de ça, vu que mes mouvements sont assez vifs, tu sais. Mais oui,
0: pour les marches, descendre et monter les escaliers.
3: Ça, c'est une autre règle. C'est une autre technique. Il y a quelqu'un qui tirait une corde, puis j'étais assise avec une confiance aveugle envers ce mécanisme-là sur un banc de vélo, là.
2: Ça marche du feu de Dieu.
3: Oui, ça marche.
2: C'est magnifique, les déplacements, puis c'est impressionnant. Bravo à toutes les
3: Merci, oui. Bravo à mes co-fantômes.
0: Nous allons donc écouter un extrait de la bande-annonce d'Aïté Dante. Qui raconte quoi, ce film? On a parlé de la jeune Mathilde, tuer la fantôme, Isabeau.
3: Oui, exactement. En fait, c'est l'histoire un peu classique de la famille de la ville qui déménage dans une vieille maison abandonnée, hantée dans un village. Et puis, la jeune fille de 14 ans, elle a dû quitter son école pour des raisons qu'on comprendra éventuellement dans le film. Et bon, cette maison-là est hantée par Isabeau, qui est un fantôme qui, elle, n'a aucun souvenir de comment elle est morte, de pourquoi elle hante la maison. Et puis, l'histoire du film, ça sera une espèce de quête parallèle où la jeune fille de 14 ans va aider Isabeau à se rappeler de ce qui lui est arrivé. Et puis, en même temps, elle peut-être se guérir de ce qui lui, elle, est arrivé à son ancienne école. Bref, et tout ça dans une atmosphère d'automne magnifique, drôle, réconfortante. Et c'est ça. C'est vraiment...
0: Une histoire de fantôme réconfortante. Oui. C'est pas banal.
3: C'est pas banal.
0: On écoute un extrait de la bande-annonce.
4: J'aime tellement ça, les vieilles maisons. On dirait que ça a du vécu.
5: Personne reste longtemps là. Vous devriez partir pendant que vous êtes encore sain d'esprit.
6: T'as pas peur?
7: C'est limite sexiste de penser qu'une fille fait peur juste parce qu'elle est dépeignée.
6: Bon.
8: Tout le monde, je vous présente Mathilde. Et nouvelle.
9: Alors, qu'est-ce qui vous a amené ici exactement?
8: Mes parents veulent ouvrir une auberge.
10: Il n'y a rien de normal, ça, là.
8: Tu te rappelles de rien de ta vie?
9: Juste des bribes.
8: Là-dedans, ça dit que c'est une criminelle. OK, c'est peut-être des fake news parce que c'est du clickbait, mais...
9: C'est quoi, ça? Ça fait longtemps que la maison est inhabitée, là. Je suis pas à jour sur toutes.
8: Bonjour, je me présente Véro de chez Scoop Force. C'est assez facile à se débarrasser.
9: Facile, facile. Pouf.
6: Ils vont m'enfermer dans une petite boîte comme dans le film des années 80, Ghostbusters.
11: Vous laissez pour un devoir ou pour faire du grabuge?
8: Grabuge. Pourquoi vous ne lui dites pas qu'il est peut-être pas coupable, qu'il s'est remis en question?
11: Ça prendrait des preuves solides.
0: Alors, on a entendu notamment Jade Brindamour, Évelyne Brochu, François Letourneau aussi. Il y a José Deschênes qui va aider la jeune Mathilde dans sa quête. C'est de la comédie, c'est réconfortant, mais tu sais faire du drame. On t'a vu dans Pour toi, Florent, on t'a vu dans Cérébrum. T'es One Woman Show, là, c'est le troisième pour lequel t'es en rodage. Destin fatal, mystère total, comporte aussi... son côté dramatique, son côté réaliste, son côté sombre aussi. Est-ce qu'il y a une partie de toi qui est dramatique, qui est sombre.
3: Absolument. Non, mais oui, il y a vraiment... J'ai essayé de prendre une voix dramatique, puis finalement, je suis trop fatiguée, j'ai plus de voix. Ben oui, je pense que oui. Mais c'est pas tout le monde qui a un petit peu ça, des fois, là, genre... Je sais pas, là, de... Moi, je fais de l'humour, je pense... Quand j'étais plus jeune, je pensais que je faisais de l'humour juste simplement parce que j'étais drôle, mais plus je vieillis, plus je réalise que peut-être c'est un mécanisme de défense contre la tristesse en général, là, tu sais.
1: Moi, j'ai vu tes deux shows précédents, puis ils sont engagés profondément aussi, là, je veux dire, politiquement, quand même.
3: Ah oui, tu trouves? Mais c'est que je me sens un peu tout le temps un imposteur de dire que c'est engagé. Moi, j'ai vraiment...
0: Pourquoi?
1: Okay, il y a un message.
3: Ben, oui, mais c'est parce que je trouve qu'être engagé, c'est de vouloir vraiment... T'sais... Oui, il y a un message, t'sais, mais je pense que c'est toujours une espèce de regard sur le monde, là, tu sais. Moi, il y a une partie de moi qui adore faire des spectacles d'humour, mais il y a une autre partie de moi qui est comme, oh mon Dieu, le monde ne va pas bien, puis on dirait que de l'humour, c'est une distraction. On devrait pas tous être en train de juste comme faire la révolution puis sauver le monde, là, tu sais. Fait qu'il y a cette partie-là, mais fait qu'on dirait que c'est ça qui m'habite quand j'écris. J'essaie de faire rire les gens avec des choses qui seraient possiblement tristes. Puis c'est pour ça que, bon, Destin fatal, mystère total, c'est un spectacle dans lequel j'aborde un peu les réalités alternatives pour me permettre de faire un commentaire sur la réalité dans laquelle on vit, tu sais. Le fait que c'est pas tout le monde qui mange, que c'est pas tout le monde qui vit, tu sais, moi j'en reviens pas qu'il y a des enfants qui se lèvent le matin puis qui vont à l'école sans manger, puis ça existe là. Puis comme société, c'est comme on vit nos petites vies à part ces familles-là. C'est pas comme notre mandat en tant qu'humain que tous les enfants ne aille bien, là, tu sais. Mais ça, c'est pas une joke. Fait que c'est comme plate à raconter sur scène. Fait que j'essaie d'imaginer le monde dans lequel tout va bien, tu sais. Et puis, qu'est-ce qu'on pourrait faire pour que ça se passe? À travers de l'humour, là, tu sais. Fait que oui, il y a une part de drame à l'intérieur. Je pense qu'être humain, c'est une grande part de drame et une grande part de joie, là. Je pense.
2: Ben, je suis d'accord, mais tu t'empêches pas de dénoncer plusieurs choses, notamment le génocide à Gaza.
3: Oui.
2: Et là, tu parles d'enfants, mais est-ce que ça a toujours fait partie de toi ou depuis que t'es mère, c'est amplifié, là?
3: Je pense que ça a toujours fait partie de moi, mais depuis que je suis mère, c'est absolument amplifié. J'ai toujours eu un côté très humaniste, très comme ça. J'ai de la difficulté à profiter de chaque moment de joie parce qu'il y a un sentiment de culpabilité par rapport aux autres qui n'ont pas cette chance-là. Mais depuis que j'ai des enfants, je vois dans mes enfants tous les enfants du monde.
2: C'est ça,
3: puis
2: ouais.
3: Moi, mes enfants, égoïstement, je vais leur donner tout pour qu'elles puissent s'émanciper puis vivre une vie idéalement dans la joie.
0: Henriette a 17 mois.
3: Mais je suis pas capable de. Chaque petit moment de bonheur, j'y pense à tous les enfants du monde, justement, qui ont pu ça. Mais ça, c'est depuis que je suis mère. Avant, j'étais comme, c'est cute les enfants, mais mon cœur n'était pas autant là.
0: Simon, rappelle-nous donc dans son premier one-man show, qu'est-ce que Virginie disait?
1: Ah, qu'elle ne voulait pas d'enfants.
3: Ah, c'est dans mon deuxième que
1: dans ton deuxième, oui, c'est ça, dans ton deuxième.
3: Oui, celui juste avant, là. Oui,
1: oui, mais c'est ça, mais en fait.
0: Celui juste avant.
1: Sauf erreur, t'as même fait ce show-là avec des enfants.
3: Ben oui, mais ça, c'est...
1: Avec un enfant.
3: J'avais un enfant, puis j'étais enceinte d'un deuxième. Mais ça, c'est parce qu'il faut booker les tournées d'avance, puis j'étais en Europe. Mais en fait, j'avais arrêté la tournée ici quand j'étais enceinte de 5 mois. J'avais fait mon dernier spectacle, et j'ai dit que je veux pas d'enfant. Puis là, je commençais à me sentir coupable de dire ça avec un enfant.
1: Puis un long bout, là, du spectacle.
3: Ah, bon, un genre de 20 minutes. Ce serait possiblement ce qu'on appelle une pierre angulaire. mais tu sais, je reviens un peu là-dessus, puis j'en parle justement de la réalité alternative dans laquelle Virginie n'a pas d'enfant dans ce spectacle-là, tu sais. Je pense que c'est il y a une Virginie qui voulait pas d'enfant qui existe encore, puis je suis encore d'accord avec cette démarche-là, tu sais, c'est-à-dire que je voulais pas d'enfant parce que je voulais pas imposer la vie à quelqu'un. Parce que tu sais pas si la personne va être contente d'exister ou non, tu sais pas ça va être
0: donc,
3: quoi sa vie.
0: Donc t'es prête à ce qu'elle te dise adolescente ou même les deux. Oui. Hey, j'ai pas demandé d'être sur la terre.
3: Puis je vais être comme ben vous avez tellement raison que vous avez pas demandé ça. Mais la vérité c'est que moi je viens aussi d'une famille où j'ai adoré ma fratrie puis j'ai eu une super enfance puis il y a une partie de moi à l'intérieur que je voulais des enfants mais je pense que de dire que je voulais pas d'enfants c'était une façon de faire la paix avec. Si j'en ai pas, c'est correct, tu sais. Puis si j'en ai, c'est correct aussi, mais moi être brûlée, tu sais. Ouais, j'aimais ça, cette posture-là, de faire, je garde le contrôle, je le dis que je veux pas d'enfant. Mais après ça, la vie étant ce qu'elle est, je me suis laissée porter par les belles rencontres et les gens que j'aime, et puis voilà, et là, j'ai deux enfants, puis je suis quand même inquiète pour leur avenir, là, tu sais. Parce que c'est sûr que dans 30 ans, quand mes enfants vont avoir, vont être des adultes, je sais pas ça va être quoi les paramètres de la vie, mais bon, à suivre, en espérant qu'elle soit capable de s'adapter, qu'elle n'ait pas trop chaud ni trop soif.
0: Oh oui.
3: Non, mais c'est ça.
0: Ouais, je risque pas drôle, mais en même temps, on rit aussi parce que c'est absurde, puis toute cette matière-là est fabuleuse pour une humoriste comme toi.
3: Oui, c'est ça.
0: Destin fatal, mystère total est en rodage. Oui. Avant ça, il y a eu Mes sentiments, Mes sentiments qui est disponible sur Crave. Avant ça, il y a eu Du bruit dans le cosmos, qui est disponible sur audio.
3: Oui, exact.
0: Tout ça.
3: Oui.
0: Virginie Fortin, merci infiniment d'être passée.
3: Merci de m'avoir accueillie. On dirait que c'était un peu une thérapie. Là. Je me suis vraiment
1: touchée. Oui, c'est un peu ça. Oui, là,
0: pour nous aussi. Tu reviens quand tu veux. OK, on a des courriels sur les avis du lundi. Ma mère, 81 ans, autonome, qui conduit, fait de l'aquaforme et de la gym pour personnes âgées. Elle se sent souvent exclue et diminuée quand on doit utiliser un code QR ou si elle doit utiliser un iPad. Elle ne va pas dans un nouveau restaurant pour cette raison.
3: Ah,
0: les amis, 3-4 feuilles imprimées, brochées, là, ça fait l'affaire dans ce resto.
3: Même une ardoise. Hein. Mettez donc ça sur une ardoise.
1: Ben,
0: oui. Le menu QR est plus hygiénique. Madame, je le sais pas. Moi, quand je lis toutes les études sur ce qu'on a sur notre iPhone puis notre toute contrainte sur nos affaires, je ne suis pas certaine. Mais peut-être, si c'est votre propre téléphone, il faudrait quand même le passer au purel une fois de temps en temps. Merci de parler du fait que toutes ces photos dans un cloud ont une empreinte numérique et donc écologique importante. Ouais, ça, c'est vrai.
3: Oui.
0: Ce sont par contre des souvenirs, c'est déchirant tout ça.
3: C'est ben sûr, voilà, j'ai des photos de menus dans mon cell. T'sais, j'ai genre 12 000 photos, mais j'ai des photos de menus.
0: C'est ça, exact. Oui. Alors, le film Hanté prend l'affiche partout au Québec le 9 octobre. Donc, un scénario d'India Desjardins, une réalisation de Raphaël Ouellette. Et Destin fatal, mystère total, est en rodage un peu partout. Il y a quelques dates qui sont déjà complètes.
3: Oui.
0: La première à Montréal et à Québec aura lieu en février, puis ensuite la tournée jusqu'en mai. Merci beaucoup. Attends, t'as choisi une... On t'a demandé une pièce musicale.
3: Oui, oh mon Dieu.
0: T'en as proposé deux.
3: Bon, j'en ai proposé plusieurs, mais ça passe vraiment par le cerveau de mes enfants. Là, c'est Tiens-toi bien de Tiens-toi bien de Diane Dufresne, parce que un jour j'ai dit Tiens-toi bien à Blanche, puis là je me suis mis à chanter Tiens-toi bien, Tiens-toi bien, Tiens-toi bien, bien, bien. Puis là elle me disait maman, chante encore Tiens-toi bien, Tiens-toi bien, Tiens-toi bien, bien, bien. Et là on l'écoute à toutes les semaines là, cette chanson là. Puis Blanche chante maintenant Tiens-toi bien, Tiens-toi bien, Tiens-toi bien, bien, bien.
0: Merci Virginie Fortin. Puis après Tiens-toi bien. Celle qui était hier à Chanteur masqué et que personne n'a réussi à démasquer, elle est au bout du fil, Nathalie Petrovski.
3: Oh my God, tiens-toi bien!

0: Si on est endormi il y a 40 minutes, on est bien réveillé avec tout. Tiens-toi bien, j'arrive de Diane Dufresne. Je ne sais pas si elle est bien réveillée ce matin. Nathalie Petrovski, bonjour.
1: Bonjour. Ben, oui, je suis réveillée, mais je suis un peu fatiguée.
0: Ma petite Maudine,
1: ben oui.
0: Tu nous as rien dit de ce que tu tramais.
2: Ben non.
0: Mais depuis quand, toi, les règles s'appliquent à toi? Nathalie Petrovski, donc raconte-moi ton aventure avec Chanteur masqué. Premièrement, comment tu t'es retrouvée là? Comment ils ont fait pour te convaincre?
1: Ben, ils se sont pris à plusieurs. En fait, c'était la troisième fois. La première fois, j'ai dit, voyons donc, êtes-vous malade? Ça, c'est il y a à peu près 3 ans. Jamais je ferais ça. Je veux pas me couvrir de ridicule. Je sais pas chanter. Écoute, je chante même pas dans les karaokés. Fait que... Et puis finalement, de guerre lasse, à un moment donné, ils sont revenus avec ce magnifique costume. Ouais.

0: Fait qu'il fallait quand même. Moi, je pense que j'avais proposé quelque chose de Jean Leloup, peut-être I Lost My Baby ou je sais plus trop. Et puis finalement, ils ont dit dans ta registre de voix poche, peut-être que. Mais en fait, c'est pas vrai parce que c'est quand même compliqué à chanter la forêt,
1: ben oui.
0: La forêt des mal-aimés. Vraiment là, j'ai trouvé ça quand même assez ardu. Et d'ailleurs, ce que j'ai beaucoup aimé, c'est quand Mélissa Bédard a dit, c'est pas une chanteuse, mais elle a quand même du rythme. Là, j'étais bon, au moins, il y a ça, si j'ai du rythme.
1: OK, on va écouter un extrait, Nathalie, de ce qui s'est passé hier soir en chanteur masqué.

0: OK, je pense qu'on comprend. On comprend, Brésil. Sophie Fouron, une question pour toi.
1: Allô, Nathalie. Est-ce que as-tu eu du plaisir? Es-tu contente de l'avoir fait?
2: Oui, j'ai eu aucun plaisir. Non, mais c'est parce que c'est très stressant. C'est comme, là, t'as déjà le track. Là, en plus, t'entends les autres, parce que les autres, c'est tous des chanteurs. Ils chantent super bien, tout le monde. Fait que j'avoue que le plaisir, mettons que c'est venu après, quand finalement, c'était terminé. Là, j'étais fière de moi. Tu sais, il y avait quand même là-dedans, tu sais, un truc, j'ai comme un peu dominé une certaine peur. Je l'ai déjà dit, je le répète, moi, j'ai un cauchemar récurrent. Je suis sur scène et je sais pas mon texte. Et tu sais, tout le monde me lance des tomates. Fait que tu vois un peu. Wow. Alors le plaisir est venu après.
0: Mais Nathalie, tu n'as pas été démasquée. Les quatre juges n'ont pas trouvé qu'il se cachait sous la dame de pique.
2: Écoute, j'en viens pas. Non, c'est pas. Ben, c'est la reine. En fait, c'est la reine des échecs. C'est pas la dame de pique, c'est la reine des échecs.
0: En même temps, je regardais la photo, puis j'étais comme, ce que je dis, ça n'a pas rapport. Mais la reine des échecs, OK? Mais bref, personne ne t'a démasqué.
2: Surtout, écoute, ils m'ont couvert. Pauline Marois, Geneviève Guilbeault, Marie-France Bazot. Là, je me disais, coudonc, ils vont finir par me nommer. Ben non, ils m'ont pas nommé. J'étais étonnée parce que ma voix est même pas trafiquée. N'importe qui me connaît le moindrement, tu sais tout de suite que c'est moi, sauf que c'est tellement hors contexte, puis les gens, j'imagine, s'attendaient tellement pas à ce que je sois là. Mm-hmm. Moi-même, je m'attendais pas à être là, que je comprends qu'ils aient pas.
0: Il y avait quand même de l'autotune, là, parce que il y avait quand même un petit peu d'autotune, mais ta voix a pas été corrigée, mais on te reconnaît, nous, autour de la table, en réunion de production, ce matin, on t'a évidemment reconnu, mais t'as été éliminée par le vote, parce qu'il y a 5 chanteurs, chanteuses masquées, puis là, il y a un vote, puis bon. Est-ce que ça te fait ton affaire d'avoir été éliminée?
2: Ben oui. Puis tu sais, je me rappelle quand Claude Poirier est allé, il était pas content.
0: Non.
2: Parce qu'il dit, c'est toujours des chanteurs qui gagnent. Ben oui, Claude, parce que ça s'appelle chanteur masqué, imagine-toi donc. Puis c'est sûr que les gens, ils votent pour les gens qui chantent le mieux. Alors, c'était évident que malgré mon beau costume et malgré ma grande prestation, j'allais être éliminée. Puis je veux dire, j'étais bien contente d'être éliminée. Tu sais, refaire ça, j'aurais peut-être pu le refaire une autre fois, mais honnêtement, là, c'est beaucoup.
0: Mais ouais.
2: C'était beaucoup me demander. Beaucoup.
0: C'est beaucoup de travail aussi, puis en dessous du costume, je présume qu'il fait chaud, puis tout
2: oui,
0: ça.
2: Oui, mais ce que, tu sais, au début, en fait, j'avais dit, une des raisons que je vais accepter, je veux essayer le costume, et surtout, je veux essayer la tête. Puis j'ai dit, j'ai peur, si jamais j'étouffe, là, je pourrais pas le faire, parce que, tu sais, c'est quand même, puis tu sais, j'avais entendu toutes sortes d'histoires, mais moi, c'était extraordinaire. La tête, elle était super légère, et en plus, il y avait comme un écran moustiquaire, ce qui fait que je voyais très bien. Fait que j'étais franchement bien. Fait que quand j'ai vu ça, j'ai dit, OK, d'accord, là, je peux le faire. Mais autrement, tu sais, je suis claustrophobe. Fait que je sais pas si j'aurais été capable, si c'était lourd. S'il y en a où c'est vraiment lourd puis ils voient rien. Mais tu sais, tout le monde qui était là hier soir, tout le monde chantait super bien, là. Fait que, tu sais.
0: Ben, bravo. Pour un, avoir été éliminé parce que ça fait ton affaire. Et deux, pour ne pas avoir été démasqué. Nathalie Petrovski, à chanteur masqué. On se voit vendredi à la bande des quatre.
2: Eh oui. On se voit vendredi.
3: Bye.
0: Allons-y, Simon, avec ton sujet ton sujet d'aujourd'hui, qui est le surmenage.
3: Ouais, c'est drôle parce que on cherchait des sujets la semaine passée, puis j'avais de la misère à en trouver, puis j'ai dit bon, je vais faire ça sur le fait que je suis brûlé puis surmené. Puis je veux pas commencer à me plaindre du fait que ça va trop bien professionnellement parce que c'est un très beau problème. Dans tous les milieux.
0: Gérer l'abondance.
3: Ouais, c'est ça. Puis dans tous les milieux en ce moment, je pense qu'il y a du monde qui en arrache. Moi, je suis chanceux, mes projets sont trippants, j'aime ma job, j'apprends plein de choses, je travaille avec du monde extraordinaire.

0: Mais il y en a un petit peu beaucoup depuis un petit moment. Puis j'ai, c'est pas le fait d'être surmené, mais aussi la peur éventuellement d'être surmené, la peur d'en échapper. Tu sais, je traite pas de sujets légers généralement. En puis plus, j'ai tout le temps un peu peur d'avoir un angle mort, de tourner. En tout cas, je pense pas que je tourne les coins ronds, mais tu sais, de pas voir venir quelque chose. Puis bon. Puis moi, tu sais, je suis pigiste, donc je suis un peu l'artisan de tout ça, parce que j'ai dit oui à la plupart de tous ces mandats-là.
1: As-tu de la misère à dire non?
0: Oui. Oui, j'ai de la misère à dire non. Surtout quand c'est des projets de fun, tu sais. C'est comme. Moi, c'est une décision que j'ai prise d'être pigiste, parce que la position que j'avais avec une grande liberté à Radio-Canada auparavant.
1: Elle est quand même limitative.
0: Exact. Puis, ben, oui, quand même. Tu sais, puis aujourd'hui, ben, je dis, tout ce que je fais, c'est comme, c'est jamais plate. Mais en même temps, on le voit pas venir parfois aussi, là, que ça va nous rentrer dedans puis qu'on va en avoir beaucoup.
1: Sophie, as-tu de la misère à dire non, toi?
2: Non. Pas plus maintenant. Mm. Mais avec le temps, en vieillissant, on a la chance de choisir un peu plus nos projets. En même temps, je suis un peu comme, tu sais, en tant que pigiste aussi, tu veux pas laisser passer certaines choses, mais...
1: tu veux nourrir certains contacts, puis pour nourrir ces contacts-là, ça veut dire oui, travailler avec eux parfois.
2: Mais j'essaie de toujours avoir des projets qui font du sens pour moi. C'est un peu ça la ligne. Qui ont du sens, oui.
0: Mais quand ça s'accumule éventuellement, en tout cas.
2: Puis, mais parenthèse, toi, t'as des jeunes enfants maintenant.
0: C'est là où j'allais.
2: Vas-y.
0: C'est aussi que j'ai peur d'en échapper avec mes filles, tu sais. Puis de manquer des événements importants, des souvenirs, d'être pas assez là. Puis j'avoue que au courant des derniers mois, j'ai peut-être jouer un peu dans ce film-là. J'ai beaucoup voyagé aux États-Unis, puis quand on part, ben, tu sais, ça, c'est des fois c'est des 8-9 jours, série documentaire pour TV5. Puis ma petite Louise la semaine passée a dit à sa maman, papa, il est devant la caméra, mais puis il est toujours parti. Tu sais, comme, puis ça, tu sais, je veux dire, je pense que je suis là quand même, là, tu sais, dans le sens, en même temps, je veux pas me comparer au pire, là, mais tu sais, mais oui, ça m'a rentré quand même dedans. Puis c'est ça. Puis quand je suis là aussi, je suis peut-être pas nécessairement reposé. Peut-être un peu plus fatigué, un petit peu la mèche courte.
1: As-tu l'impression aussi, par exemple, de travailler tant pour tes filles aussi? Est-ce que cet aspect-là de amener de l'argent à la maison, on travaille fort, mais ça veut dire qu'on pourra se reposer éventuellement ensemble. Est-ce qu'il y a ça ou il n'y a pas vraiment ça?
0: Pas vraiment, parce que franchement, je suis pas dans
1: le papa pourvoyeur, tout
0: non,
1: ça, t'es pas là-dedans.
0: Puis aussi, tu sais, ça va bien, mais en même temps, tu sais, je ferais moins de sous, ça serait OK aussi. Tu sais, on a une certaine simplicité chez nous qui. Puis les filles, on manque de rien. Puis.
1: Vraiment ta passion, ton désir
0: c'est un petit peu,
1: qui drive tout ça, là.
0: Égoïste, même, jusqu'à un certain. Dans le sens, tu sais, c'est mon boulot, c'est des trucs auxquels j'ai pas envie de dire non.
1: Mais égoïste, c'est intéressant, cette notion d'égoïsme, parce que est-ce que ça veut dire, moi, j'ai pas d'enfant, vous le savez, là. Qu'à partir du moment où on a des enfants, c'est égoïste de continuer à suivre ses passions au détriment, mais est-ce que c'est vraiment au détriment? Je sais pas.
2: Moi, je pense qu'il faut vraiment en discuter avec la conjointe.
0: Ouais, exact.
2: Parce que c'est des ententes de couple et de famille. Moi, je suis partie pendant 6 ans faire des voyages à travers le monde quand mes filles avaient entre 9 et 13 ans, 9-14. Puis c'est.
0: Est-ce que ça s'est ressenti?
2: Ben, il faudrait voir comment elles vont aujourd'hui.
0: Ben, l'air de bien aller,
2: non,
0: mais...
2: ça va bien. Non, mais dans le sens que moi, j'en souffrais énormément quand je partais, c'était difficile. Mais je pense que ça s'est... Oui, ça s'est ressenti.
1: On pense aux politiciens et politiciennes aussi qui sont jamais là.
2: Il y a toujours des conséquences, mais après, il faut voir sur le long terme. Je pense que, je veux dire, l'important...
1: Mais il y a le long terme, on peut pas dire, ah, elles vont pas mieux maintenant, mais elles vont aller mieux plus tard. Quand si jamais, toi, tu l'as pas senti de toute évidence,
0: Dans le sens, c'est moi, je donne ce petit exemple-là. Après, tu sais, c'est juste des moments La plupart, ce sont des moments de bonheur quand le retour. Puis, tu sais, souvent, ce que ma blonde me dit, c'est genre, elle s'ennuie pas, là, on a du fun, là. Tu sais, c'est comme, tu sais, elle s'en sort. Mais après, puis aussi, c'est le fait de dire non à des projets, puis après ça, t'es comme, ah, tu sais, si t'es déçu, puis tu fais pas ce que t'aimes non plus dans la vie, il y a un impact.
1: Donc, il y a cette absence, physique et ou absence même quand tu es là, que t'as en tête. Mais il y a aussi la fatigue de tout ça, parce que là, je reviens au sujet, c'est le surmenage.
0: Ben, c'est ça. Puis c'est la peur du burn-out. C'est parce que des êtres humains qui travaillent trop, il y en a beaucoup, beaucoup, beaucoup autour de moi. Puis le syndrome d'épuisement professionnel, ça a l'air que c'est le mal du siècle. C'est ça, c'est arrivé au meilleur autour de moi. Puis je remarque qu'il y a quand même un gros tabou autour de cette question-là.
2: Encore.
0: D'admettre son épuisement, c'est un aveu de faiblesse, avoir peur des conséquences, d'être jugé ou simplement perdre sa job. Tu sais, il y a des mécanismes là, qui existent pour prévenir ça, mais je pense que...
1: Le gros système. Il va y avoir des petits mécanismes qui préviennent. On est dans un système où tout nous dit go, go, go, performe, performe, produit. Soit, même quand tu te reposes, performe ton repos. On est vraiment là-dedans.
0: Exact. Puis, il y a un tabou. Puis ça, mais après, c'est ça, je fais une petite recherche. Là. Ça date tellement pas d'hier, cette idée du surmenage, du burn-out. En 1768, le médecin suisse Samuel Tissot parlait déjà des dangers du travail acharné. Nietzsche, dans Le Gai Savoir, 1882, disait que le travailleur zélé sacrifie sa vie à sa vertu. Mais le terme burn-out, là, ça date de 1969. Pis c'est un criminologue qui parlait là, un responsable pénitentiaire aux États-Unis. Puis le terme en psychologie est arrivé en 74. Donc, tu sais, donc si on est conservateur, ça fait plus de 50 ans là, qu'on parle de burn-out psychologique. Puis, je veux dire, c'est partout, là. Je veux dire, puis...
1: Et 50 ans, c'est bien peu pour changer des mentalités, changer une culture aussi, dans le sens qu'il y a beaucoup de burn-out, mais ça ne veut pas dire que le tabou continue pas.
0: Non, effectivement. Puis, je regardais ça, là. Il y a une enquête de l'Observatoire sur la santé et le mieux-être au travail qui a été réalisée de 2021 à 2023, puis 25,4% des participants disaient vivre de l'épuisement professionnel. Donc, c'est beaucoup. Puis, une autre petite tranche de vie, là, un ami autour de moi, récemment, on discutait, lui, il prend genre 2 heures pour faire du sport par jour. Puis il disait, moi, je travaille 6 heures. Puis il me dit, dis-le pas.
2: Il fait quoi dans la vie?
0: Je dirais pas, mais
2: non, dans mais c'est parce que c'est pas quelqu'un qui travaille dans
0: une
2: usine.
0: Il travaille dans le milieu de la télévision. Puis
1: il dit, dis-le pas.
0: Dis-le pas, puis je suis comme, pourquoi? Tu sais, dans le sens, la semaine de 4 jours, travailler 6 heures, waouh! Tu sais, je veux dire. Puis moi, franchement, moi, je pense que c'est ça que je souhaiterais éventuellement. Tu sais, travailler 6 heures, mais tu travailles bien, là, 6 heures. Tu sais, je suis comme.
1: Ou tu travailles fort, puis on n'a pas. Je parle pas pour moi, là, parce que vous allez m'écrire, puis avec raison. Moi, j'ai énormément de vacances, et je vous le dis très sincèrement, c'est ça qui, depuis 8 ans, me tient à bout de l'épuisement dans ce rythme-ci. Je pense que j'aurais fait 5 ans sans ces vacances-là, c'est sûr. Mais on n'a pas assez de vacances payées au Québec, au Canada. On n'en a pas assez. Ça change une vie.
0: Ouais, puis...
1: On ne peut pas avoir 2 semaines de vacances quand on rentre dans un nouvel emploi par année. On ne peut pas avoir juste 3 semaines après une couple d'années. Ça ne se peut pas. Il faut regarder ce qui se fait en Europe. Il faut regarder ce qui se fait dans les pays nordiques. Ça n'a aucun sens, tout ça, là.
0: Exactement. Puis on n'est pas gagnant. Je sais pas ces études-là devant moi. Là. On n'est pas gagnant. Je pense que justement, les 4 jours semaine, les 6 heures par jour, les 6 heures efficaces, reposées, ou c'est ça, on va pas se cacher aux toilettes pour regarder notre cellulaire.
1: Plein là, de réflexions là-dedans, Simon. Je suis convaincue, les gens vont repartir avec plusieurs des choses qui ont été dites dans les dernières 10 minutes et qui vont leur servir. Merci pour ça, Simon. Hey, je sais que c'est pas toujours évident. On vous demande, on nous demande de parler de choses personnelles, mais c'est dans le but de joindre des questions qui sont quand même universelles.
0: Semaine prochaine, calvitie.
1: C'est le sujet d'André Martineau après les infos. D'accord. On voulait garder quand même quelques minutes, Sophie, parce qu'il y a ces grandes journées de la culture dont tu es co-ambassadrice aujourd'hui avec Claude Cobra de Blue Jeans Bleu.
2: Oui.
1: Et puis, tu as des suggestions à nous faire.
2: En fait, je suis très emballée par ça parce que c'est les 30e journées de la culture le week-end prochain, 25, 26, 27 septembre. Il y a 2400 activités gratuites. Je le répète, gratuites. On parle de surmenage. Je pense pense que ça va vous faire du bien. C'est gratuit et c'est partout à travers le Québec, dans 343 villes et villages. C'est le thème, encore cette année, la culture fait du bien. C'est très à propos. Et effectivement, j'ai sélectionné quelques activités, mais il faut absolument que vous alliez sur le site des Journées de la culture.
1: Journéesdelaculture.qc.ca, journée au pluriel.
2: Exactement, parce que c'est extrêmement bien fait. Vous pouvez choisir selon votre type d'activité, selon votre région, la date. C'est 3 jours, comme j'ai dit, 25, 26, 27 septembre. Et vous allez avoir une panoplie de suggestions plus intéressantes les unes que les autres. Par exemple, Simon, si tu voulais faire de la pyrogravure sur bois à Terrebonne, tu pourrais.
0: Je pourrais.
1: J'adore cette suggestion.
0: Mais j'ai pas le temps.
2: C'est ça, je suis trop occupée. Bon, mais tu sais, c'est wow. En fait, les journées de la culture, c'est
0: quoi de la pyrogravure?
2: C'est tu brûles
1: c'est
2: le bois.
1: C'est comme uriner. Ah, oui, ouais,
2: exactement.
1: Ouais.
2: Ma soeur faisait ça à 15 ans, puis on avait peur, oui.
1: Moi, ça sent un peu le feu.
2: Exact. Je vais vous dire, en Abitibi, par exemple, vous pouvez aller danser à la municipalité de Clerval. Ils ont une activité qui s'appelle « Faire danser un village ». C'est une grande chorégraphie collective au rythme d'une chanson créée et interprétée par les Cheesy Chili. Alors moi, juste ça me tente. J'étais comme ça, c'est bien le fun.
1: Ben oui.
2: Toute la gang qui va danser le dimanche après-midi. Dans le Bas-Saint-Laurent, on était là la semaine passée, on a fait toute une tournée médiatique. L'autobus magique. Alors, c'est un autobus qui fait un circuit culturel. Ça part de Matane. Mais le party, c'est autant dans l'autobus que dans les arrêts qu'il va faire. À Québec, capitale nationale, il y a tellement de choses à faire à Québec. Il y a des visites architecturales. Il y a match impro-dance à la bibliothèque Gabriel-Roy. Une méditation guidée au monastère des Augustines.
1: Oh! Faut aller là, les amis.
2: À Sept-Îles.
1: C'est vraiment
2: beau.
1: Je le sais.
2: J'ai pensé à toi. À Sept-Îles.
1: La dernière.
2: Un parcours de cinéma en forêt le soir. Ça s'appelle Les Brunantes au Parc des Jardins de Lens à Sept-Îles. Les
1: îles
2: sont projetées. Une à Montréal, bien, la Maison Symphonique. Le 26, Payari va être là. Les élèves de El Sistema et Blue Jeans Bleu vont faire leur chanson extraordinaire. Il faut que tu dises wow.
1: Donc, à la Maison Symphonique, je suppose.
2: Oui.
1: Sophie Fouron, Simon Coutu, merci pour un autre beau club social ce matin.
2: C'est super.
1: Merci à Virginie Fortin qui était là. La calvitie, c'est le mot qui résonne d'André Martineau après les infos.
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5: Ici Louis de Belleval, voici les informations. Campagne électorale, les chefs des 5 principaux partis affirment que rien n'est encore joué à 2 semaines du scrutin. Selon un sondage Segment Recherche commandé par Radio-Canada et les coops de l'information, le Parti québécois est toujours en tête des intentions de vote devant la CAQ. Le Parti conservateur souffle quant à lui dans le coup du Parti libéral. Résumé de la journée avec Mathieu Goyer.
6: À 2 semaines du jour J, le Parti québécois continue de se rapprocher du pouvoir. Avec 29 % d'appui, le PQ trône toujours en tête des intentions de vote, devant la CAQ à 22 % le PLQ à 19 % le PCQ à 18 % et Québec solidaire à 12 % Des résultats qui laissent une fois de plus présager l'élection d'un gouvernement minoritaire. Christine Fréchette réagit en brandissant encore la possibilité d'une alliance entre péquistes et conservateurs.
7: Il y a une sorte d'alliance, là, souveraineté-austérité, qui est en train de se dessiner. Ça m'étonne, en fait, parce que je reconnais pas toujours l'historique, notamment du Parti québécois.
6: Paul Saint-Pierre Plamondon réplique que la formation d'un gouvernement minoritaire n'est pas une garantie.
8: Je pense qu'il est tôt pour assumer que ce sera un gouvernement minoritaire parce que nous, sur le terrain, on sent énormément de soutien en ce moment, on sent un élan.
6: Éric Duhaime est en voie, lui, de rattraper les libéraux. Il rejette formellement une coalition avec le PQ, mais se dit prêt à collaborer avec toutes les formations.
9: Si un gouvernement minoritaire, il peut avoir une longue vie. Il faut comprendre que ça peut être stable dans mesure où il y a de la bonne foi de tout le monde.
6: Déjà en difficulté chez les francophones, Charles Millière se fait maintenant dépasser par Éric Duhaime dans cette tranche cruciale de l'électorat, mais il refuse de jeter la serviette.
10: Je m'identifie à aucun des 3. Alors moi, j'y vais all-in, comme on dit, pour séduire les Québécois.
6: Tout est encore possible, croit-on aussi à Québec solidaire, même si le parti ne fait pas bouger l'aiguille. Riva Gazal.
11: Il reste encore 2 semaines, puis il reste encore un débat. J'ai très hâte à ce débat-là.
6: 41% des Québécois pourraient encore changer d'idée d'ici le 5 octobre. Ici Mathieu Goyer, Radio-Canada, Montréal.
5: Rentrée parlementaire à la Chambre des communes, le gouvernement Carney a déposé le projet de loi C-39 qui veut accélérer les grands projets d'investissement au pays. Ottawa présente le texte comme une modernisation nécessaire des évaluations d'impact environnemental et des lois du travail. Mais plusieurs zones grises demeurent et suscitent des inquiétudes. Christian Noël.
12: Pour renforcer l'économie canadienne, le gouvernement Carney veut appuyer encore plus sur l'accélérateur. Par exemple, des projets de pipeline, d'électricité ou de transport pourraient être exemptés de certaines études d'impact et l'approbation de projets devra survenir dans un délai d'1 an, selon le projet de loi.
13: Vise à renforcer nos corridors de transport et nos corridors commerciaux.
12: Pour empêcher qu'une grève ou un lock-out ne ralentisse un projet d'intérêt national, un médiateur spécial pourrait être nommé. Et pour ceux qui négocient de mauvaise foi, les pénalités seront plus sévères. Le ministre des Transports, Stephen McKinnon.
13: C'est ainsi que nous renforçons la position du Canada comme partenaire commercial fiable.
12: Partout au pays, les syndiqués s'inquiètent. Marc-Édouard Joubert, du Conseil du travail du Canada.
14: Le droit de grève, qui est un droit fondamental, on a peur, en fait, que ce droit-là soit restreint davantage.
15: Sous prétexte qu'il y a Donald Trump, on va dilapider la richesse collective.
12: Le chef du Bloc québécois accuse Mark Carney d'agir comme un rouleau compresseur. Yves-François Blanchet.
15: Il y a comme une instrumentalisation de la crise actuelle pour faire autre chose complètement.
12: De leur côté, les conservateurs ne sont pas contre l'idée du projet de loi. En principe, le député Pierre Paulus.
16: Tout projet de loi du gouvernement qui aide à accélérer les projets au Canada, on est favorable. Mais en même temps, le dans les détails.
12: Le gouvernement Carney assouplit plusieurs règles pour aller plus vite, mais l'opposition craint que ce projet de loi monstre de 250 pages soit plutôt en train d'éliminer des protections essentielles pour les travailleurs et l'environnement. Ici Christian Noël, Radio-Canada, Ottawa.
5: La Colombie-Britannique a déposé sa poursuite contre OpenAI en Californie en lien avec la tuerie de Tumblr Ridge en février. Elle accuse l'entreprise américaine de ne pas avoir agi pour prévenir l'attaque alors que la tireuse s'était entretenue avec le robot conversationnel de l'entreprise, ChatGPT. William Burr a plus de détails.
17: Our laws and safety frameworks have not kept pace.
18: Nos lois ne se sont pas modernisées au même rythme que l'intelligence artificielle, affirme la procureure générale de la Colombie-Britannique, Nikki Sharma.
17: Today, British Columbia has filed a lawsuit against OpenAI in California.
18: Le gouvernement provincial a déposé dans le district du nord de la Californie une poursuite contre OpenAI, l'accusant de négligence pour ne pas avoir informé les forces de l'ordre et de complicité dans une fusillade de masse. La tueuse qui a fait 8 morts à Tumblr Ridge, dont 6 à l'école secondaire, avait été bloquée par OpenAI en raison de conversations qu'elle avait eues avec le robot conversationnel ChatGPT. Toutefois, OpenAI n'avait pas averti les autorités.
19: Those facts are very strong, for negligence.
18: Ces éléments constituent des arguments très solides pour étayer des accusations de négligence, dit Pavel Kolmogorov, avocat en litige commercial à Irvine, en Californie.
17: Reimbursement for the school.
18: Nikki Sharma veut que OpenAI paie la reconstruction de l'école de la communauté. Dans une déclaration, une porte-parole de OpenAI affirme que ce qui s'est passé à Tumblr Ridge est une tragédie indicible, que l'entreprise reste déterminée à collaborer avec les autorités gouvernementales et à poursuivre ses efforts en matière de sécurité. Ici William Burr, Radio-Canada. Vancouver.
5: Et puis enfin, le Canada, la Norvège, la Nouvelle-Zélande, le Royaume-Uni et l'Australie ont publié une déclaration pour condamner les élections législatives organisées par la Russie dans les territoires ukrainiens occupés. Ils dénoncent une violation de la souveraineté et de l'indépendance de l'Ukraine. C'était les informations.

0: Deuxième portion d'émission, Pénélope McQuaid au micro et toute l'équipe là pour encore 90 minutes à passer ensemble ce matin. Je vous parle de ce matin, mais laissez-moi revenir sur la semaine dernière parce que les lundis, ce qu'on vous propose dans cette émission, c'est ce qu'on vous propose le vendredi si vous êtes abonné, si vous êtes abonné à notre compte Instagram, RC barre de surlignement Pénélope. Donc sur Instagram, je vous propose toujours un top 3 de la semaine. Et le lundi, si vous textez Pénélope sur la bulle conversationnelle de l'application audio, on vous envoie les trois liens vers ces trois sujets. La sumotori Nadia Cardin, qui était avec nous lundi passé au Club Social, donc cette Québécoise qui vient de remporter un grand championnat aux États-Unis et qui s'en va aux championnats mondiaux bientôt. Il y avait cette enquête, donc la simulation enquête sur la théorie qui fascine la Silicon Valley, avec son auteur à qui on a parlé en direct de Paris, Loïc Hecht. Une enquête de 8 ans pour savoir est-ce qu'il y a moyen de prouver, de démontrer scientifiquement que nous vivons dans une simulation, c'est-à-dire que nous serions des joueurs, que nous serions contrôlés, que nous serions que notre vie telle qu'on la connaît, la réalité telle qu'on la connaît, serait commandée par d'autres entités, peut-être l'intelligence artificielle. C'était vachement intéressant. Et le troisième sujet, c'est le sentiment d'appartenance qu'on trouve parfois quand on reçoit un diagnostic ou qu'on s'auto-diagnostique, par exemple, trouble du spectre de l'autisme ou TDAH, par exemple. C'était avec le docteur Charles-Antoine Barbeau-Meunier et c'était vraiment passionnant. Alors voilà ce qu'on vous propose ce matin. Notre premier sujet de cette heure, cette grande discussion qu'on va avoir sur le sommeil. Parce que les experts le répètent, c'est un des principaux piliers de la santé, de la longévité, d'être en bonne santé, la qualité de notre sommeil, un sujet qui revient régulièrement. On en a parlé ce matin avec Virginie Fortin. Mais on n'est pas tous égaux pour des raisons physiologiques ou économiques ou sociales devant le sommeil. Puis la raison, l'angle qu'on a voulu prendre ce matin, ben on a voulu entendre notre précieux trio philo-socio-marketing sur ce sujet-là. Elle est sociologue, professeure associée à l'École des arts et cultures de l'Université du Québec en Outaouais et autrice Valérie Harvey, bonjour.
1: Bonjour.
0: Avec nous, Ludwig Moquin-Baudry, professeur de philosophie au Collège Jean-Brébeuf. Bonjour, Ludwig.
2: Bonjour.
0: Et complète ce trio, Jordan Lebel. Bonjour, Jordan.
3: Bonjour.
0: Professeur titulaire en marketing et vice-doyen aux études supérieures à l'Université Concordia. Je commence par vous, Jordan. On vous lance toujours des espèces de sujets, nous autres. Puis là, vous êtes, ah oh, oui, ça m'intéresse. Réaction à ce sujet qu'on vous a lancé?
3: Ben, à vivre comme ça, moi, ce qui m'est venu en tête, c'est à quel point le sommeil, c'est un besoin de base essentiel. Quand on est en marketing, ben, c'est un puits sans fond. On manque jamais de boulot dans ce créneau-là. Puis la deuxième réflexion m'a ramené à une critique, un journaliste du New York Times il y a à peu près une trentaine d'années qui avait écrit « En ce qui concerne les besoins de base, l'humain ne se satisfait rarement que des produits de base. On cherche toujours à embellir, à améliorer. » Et quand on a ça en marketing, quand on a une espèce de tendance de fond comme ça, ben là, ça l'ouvre la porte à toutes sortes de tactiques et on le voit présentement. Mm-hmm. L'hygiène du sommeil dépasse largement votre matelas, votre literie. Ça touche plein de catégories de produits.
0: Ben ouais.
3: Puis j'en ai quelques exemples à vous livrer peut-être un petit peu plus tard, vous allez être surpris.
0: OK, je ne sais pas si Marc Labrèche aurait fait ce genre de pub il y a 30 ans.
3: Probablement que pas, parce qu'il y a 30 ans, on était plus dans une logique. Hein, rappelez-vous, les années 80-90, on était dans la performance. Hein. Souvent, on entendait « Tu dormiras quand tu seras mort.
0: » Oui,
3: malheureusement.
0: Vrai.
3: Mais là, on est plus dans une narrative expérientielle. Hein. C'est l'expérience du sommeil. C'est tout ce qui peut l'améliorer, l'embellir. On est dans le feeling. Hein. Vos draps de soie, votre lit moelleux.
0: Ben, on est un peu dans la promesse du sommeil avec ces produits-là. OK,
3: tout
0: on
3: à
0: y
3: fait.
0: Revient
3: tout à fait.
0: Au marketing. Ludwig, je pense que ça n'a pas été simple.
2: Ben, quand on nous parle de sommeil en philosophie, je connais pas de grande philosophe qui a écrit un ouvrage sur le sommeil. On peut trouver des bribes par-ci par-là de préoccupations sur le sommeil, mais c'est souvent utilisé de manière métaphorique. Donc, c'est preuve que c'est un bon sujet, il a fallu que je creuse.
0: OK, d'accord. Puis on va revenir sur certains de ces philosophes-là. Puis de la grande notion de sommeil, être endormi, effectivement, au sens figuré.
2: Exact.
0: Comme être éveillé aussi au sens figuré, d'où le terme woke. Mais c'est pas le sujet aujourd'hui. Valérie Harvey, sociologiquement, qu'est-ce que ça dit, ce sujet-là? Ben, en fait, le sommeil, nous non plus, il n'y a pas tant de choses directement sur le sommeil, mais quand même, le sommeil, pour nous, c'était très porteur parce que c'est une norme. Hein, et les normes pour le sommeil sont très contradictoires, ce qui crée beaucoup, beaucoup de tensions, ce qui ne nous aide pas à dormir. Oui, c'est ça. Parce qu'en fait, on nous dit, tout nous porte à avoir une hygiène de sommeil. C'est le mot qu'a employé Jordan. J'ai trouvé ça fantastique parce que maintenant, on veut plus performer nécessairement en travaillant comme des fous, mais on veut performer son sommeil. Donc, vraiment, il faut, on se pose la question le matin, as-tu bien dormi, combien de temps t'as dormi, etc. Donc, on se crée un stress parce qu'on sait que c'est bon pour la santé, on sait que c'est bon pour la longévité, tu l'as dit, on sait que c'est même bon pour classer ses connaissances parce que la nuit porte vrai. Conseil. Ça fait longtemps qu'on le sait. Donc, il y a quelque chose à propos du sommeil qui vient nous créer une espèce de structure pour nous inciter à bien dormir, mais toute la société est construite avec des horaires de travail qui sont quand même très précis. Les enfants vont à l'école pendant la journée. Les horaires de garderie sont alignés avec ça. On a aussi les écrans bleus qui viennent nuire, semble-t-il, aussi à notre qualité de sommeil. Donc, on a vraiment quelque chose qui vient pas nous favoriser un sommeil optimal, on va dire.
1: Mais en fait, on nous vend du rêve. Sociologiquement. En fait, cultive ce rêve de bonne nuit de sommeil, mais je veux dire, qui a des bonnes nuits de sommeil de façon répétée, là?
0: Ben c'est ça. Moi, je trouve que, tu sais, quand on a parlé du sommeil, je me suis dit, mon Dieu, c'est comme le mot bonheur. C'est un peu vide, dans le sens où le bonheur, c'est super, là, on le souhaite tous, mais c'est une aspiration qui est tellement portée comme si, quand on est sur le bonheur, on va le rester.
1: Ben, mais le bonheur, c'est pas pour rien, je présume, qu'il y a ça, Jordan?
3: Ben, tout à fait, c'est aspirationnel. Alors, est-ce qu'on atteint jamais nos aspirations? Ben non, parce qu'on va toujours nous offrir mieux, plus beau, plus gros, plus confortable, plus... porté vers le sommeil.
1: Alors que les fabricants, petite information privilégiée ici,
3: Jordan. Ah oui, là, je pense que les auditeurs, si vous avez déjà magasiné ou essayé de vous trouver un matelas et comparer les prix d'un détaillant à l'autre, c'est presque impossible parce que les compagnies de matelas vont créer des modèles différents. Alors, à un endroit, la même marque va avoir 130 sachets ou springs en sachet. Mm-hmm. À l'autre, ça va être 150. Alors, il y a toujours des petites nuances. Puis les numéros de modèles sont jamais identiques.
1: Donc, on peut pas comparer véritablement.
3: C'est très difficile. C'est pour ça que si vous allez magasiner un matelas, la première chose qu'on veut faire, c'est essayez-le. C'est comme vendre une voiture. L'acheteur doit être derrière le volant et ressentir. On est vraiment dans la sensation. Mais si vous avez déjà essayé de magasiner un matelas, là, vous en essayez un.
1: Ben ouais.
3: Après ça, un autre. Ah, y est-tu meilleur? Y est-tu plus ferme? Puis là, si vous avez votre conjoint-conjointe, là, ça se complique. Hein? Donc, c'est pas évident de magasiner son matelas.
1: OK. J'aime ça l'analogie, Valérie Hervé, avec le bonheur. Parce que le bonheur, ce qu'on a appris avec le temps, c'est que c'est des secondes et des minutes de bonheur ici et là. Qui fait. Mais on peut pas faire ça avec le sommeil, là. Excuse-moi.
0: Ben, non, c'est sûr. Sauf que quand on se lève le matin puis on juge sa qualité de sommeil en se disant est-ce que je pense qu'il a été qualitatif, ça a été un bon sommeil, on oublie peut-être que, bon, peut-être j'ai eu 6 heures, peut-être j'ai eu 5 heures, peut-être ça a été assuré, je me suis levée 2 fois pour aller aux toilettes, mais j'ai quand même dormi entre les fois, contrairement à un sommeil qui peut avoir été rempli de rêves et qui nous a pas reposé tant que ça. D'ailleurs, je vais revenir au mot étymologie de sommeil parce que j'ai trouvé ça très drôle quand je me suis penchée là-dessus, hein, ça vient du latin, qui venait du grec, donc bien sûr, c'est souvent le cas avec le français, ce qui veut dire songe, rêve. Le sommeil avant, c'était considéré comme la partie de ton temps où tu allais avoir accès à un monde de rêve ou de cauchemar, hein, ça pouvait dépendre, qui était aussi une source de prémonition. On a beaucoup utilisé le sommeil, puisqu'on en tirait comme des signes et des symboles qui allaient nous permettre d'avoir un accès à ce qu'on devrait faire, est-ce qu'il était porteur pour nous. D'ailleurs, il y avait toutes des sociétés, on parlait à la Grèce antique, où tu peux consulter des gens qui allaient avoir accès au sommeil pour toi. Où devrais-tu aller à la guerre ou pas? On a eu des chamans qui prenaient des drogues pour optimiser un sommeil qui allait te donner des signes et des guides vers l'avenir. Donc, le sommeil était positif dans ce temps-là, mais il était aussi négatif parce que le sommeil s'est vu comme une petite mort.
1: Mm-hmm.
0: Quand tu rentres en sommeil, en fait, tu abandonnes le contrôle, tu abandonnes la perception, la cognition que tu as. Et, tu sais, encore une fois, on utilise des expressions comme « Mais oui, grand-papa, il s'est endormi. » Hein, on dit ça aux enfants des fois. Moi, je trouve que c'est pas une bonne chose nécessairement parce que on leur donne l'impression finalement que le sommeil, c'est pas juste un abandon qui nous est positif, mais c'est quelque chose qui fait que tu vas peut-être pas t'en sortir.
1: Mm-hmm.
0: Et ça, je pense, ça
4: crée aussi une espèce de stress qui va créer une... Je pense qu'on a du mal à lâcher notre contrôle pour partir en sommeil. Ça peut contribuer pour certaines personnes, bien sûr, à de l'insomnie aussi.
1: Ça me semble ouvrir la porte, quelques-unes des questions que Valérie vient d'évoquer. Ludwig, à la philosophie. Là.
2: Tout à fait, je sautais sur mon siège depuis tout à l'heure. Je trouve que Valérie a très bien mis la table parce qu'en philosophie, c'est sûr qu'on ne va pas faire nécessairement une étude du sommeil en tant que tel ou de sa manifestation sociale, quoique ça ne l'interdit pas, mais l'idée de revenir à l'étymologie puis de nous ramener au songe, je pense que c'est de là que vient la principale métaphore à travers laquelle on retrouve le sommeil en philosophie, c'est-à-dire le sommeil est souvent utilisé pour décrire une vie sans réflexion, une vie sans philosophie dans certains cas. Donc, c'est-à-dire être endormi, c'est ne pas aller chercher la vérité et demeurer dans un état de songe. Hein. Le songe, c'est ce qui n'est pas. Et donc, faire de la philosophie, c'est s'éveiller à ce qui est. On pourrait dire là, le sommeil, il y a tout un univers symbolique. Le sommeil, la lumière, le sommeil, l'obscurité d'un côté, la lumière et l'éveil de l'autre. Depuis l'allégorie de la caverne chez Platon qui nous décrit un peu la connaissance comme une forme de luminosité, d'éclairage, jusqu'au siècle des Lumières, ou même le mot allemand « Aufklärung » qui veut dire une mise en clarté, une mise en lumière. On retrouve cette métaphore filée à travers l'histoire de la philosophie. Donc le sommeil, la plupart du temps, est décrit comme le domaine du songe, le domaine finalement de l'illusion à la limite ou d'une vie sans pensée. De l'autre côté, l'éveil qui est justement celui qui est permis par la réflexion. On a un exemple, c'était au siècle des Lumières, fin du siècle des Lumières, Emmanuel Kant, par exemple, lui-même un des principaux penseur de la philosophie critique a dit qu'il a été réveillé de son sommeil dogmatique lorsqu'il a lu David Hume. Donc, lui-même étant philosophe, il faisait de la métaphysique d'une certaine façon et lire un autre philosophe l'a tiré de sa torpeur, de son sommeil et l'a éveillé à peut-être une vérité plus grande. Donc, on a vraiment cette chose-là. Et aussi, l'idée du sommeil comme vulnérabilité ou d'interruption de la conscience. J'aurais l'occasion de revenir peut-être un peu plus tard sur différents philosophes, mais c'est un problème qui, dans certains cas, s'est posé. C'est-à-dire, qu'est-ce qui me permet de dire que je demeure la même personne dans le temps? Souvent, on va dire, c'est la conscience. Mais si la conscience est interrompue par le sommeil, suis-je la même personne lorsque je dors? C'est une question qui s'est posée, notamment chez les empiristes anglais comme John Locke. Donc, il y a énormément... Finalement, le sommeil est toujours là, présent, sous forme un peu de métaphore, ou même va... lancer des défis à la pensée et à la raison. C'est, si je devais faire un portrait général là, du sommeil, du point de vue de la philosophie, ce serait celui-ci.
1: Il y a évidemment tout l'aspect sociologique qui est, puis on l'a évoqué tout à l'heure, Valérie, la productivité qui est comme mise en opposition avec le sommeil, en quelque sorte.
4: Ah, je ne peux pas m'empêcher de penser, dernièrement cet été, il y a eu la première ministre du Japon, Takaichi Sanae, qui a dit, en prenant quelques jours de congé, que c'était la première fois qu'elle dormait plus que 3 heures par nuit. Elle a l'habitude de dormir entre 0 et 3 heures. Et elle faisait justement, pourquoi qu'elle le mentionnait, c'est pour montrer son dévouement. C'est pour montrer à quel point elle travaille pour son pays. Et puis, donc, il y a cette idée derrière la productivité, que quand tu vas être présent, quand tu vas beaucoup prendre le temps de travailler, de voir tes dossiers, ça allait être extraordinaire. Hein?
1: Comme une supériorité morale même.
4: Oui, mais sauf que ça a créé quand même une onde de choc au Japon, parce que quand ça a été dit, ça a été reçu comme... Mais elle fait du surmenage, on en a parlé tantôt dans le sujet, juste avant que nous on soit présents. Surmenage, en fait, c'est le mot, parce que les gens se sont dit, oui, mais ça sentait quelqu'un qui est à la tête du pays, qui prend jamais de repos, quelqu'un qui est hyper fatigué finalement, puis qui accumule cette fatigue-là, est-ce que ça va prendre des bonnes décisions finalement? Donc, il y a, dans le sommeil, cette idée qu'on a portée pendant longtemps, qu'il fallait dormir le moins possible pour justement être présent, être là, être actif. Et pourtant, on sait maintenant que le sommeil est nécessaire pour qu'on gagne cette productivité-là. Et c'est pour ça qu'on a fini par mettre des normes pour qu'on se repose.
1: Je pense pas qu'on aurait entendu ça au Japon il y a 20 ans. Une inquiétude pour le surmenage de quelqu'un qui dit au pouvoir, qui dit ne pas dormir. C'est intéressant comme on a fait du chemin, puis on y revient, Jordan, parce que c'est ce que vous avez évoqué tout à l'heure.
2: Puis ce qu'évoque Valérie est intéressant, lier sommeil et productivité, mais ça va dans les deux sens aussi. Si bien dormir nous permet d'être plus productifs, les exigences de productivité peuvent nous empêcher de dormir, si on le connaît, le stress et tout ça, mais même historiquement. Je fais référence ici à un livre qui s'appelle « La grande transformation du sommeil ». qui a été écrit par l'historien Roger E. Kirch, qui nous dit essentiellement, lui se base sur des témoignages écrits qui vont de Homère et Virgile jusqu'au 18e, 19e siècle. Il nous dit essentiellement, ben, du moins en Occident, mais il y a des raisons de croire que c'est le cas dans d'autres sociétés aussi, l'humain, jusqu'au 19e siècle, a eu tendance à avoir un sommeil biphasique. C'est-à-dire, on dormait en deux temps. On se couchait une première fois à peu près aux alentours de 9 heures, coucher du soleil, disons, on dormait 3-4 heures. On se réveillait pour environ une heure d'activité tranquille et on se rendormait ensuite un autre 3-4 heures jusqu'au lever du soleil. Il y avait donc cette période de veille entre deux phase de sommeil qui permettait différentes activités
1: manger.
2: Calmes. Manger peut-être,
1: oui,
2: mais pas
1: mangeait.
2: Trop.
1: Okay, ouais.
2: Pas trop parce que ça peut nuire. Mm-hmm. Mais méditer, prier, avoir des rapports sexuels, aller voir des voisins. Puis là, j'ai écouté une entrevue de l'historien lui-même qui a donné il y a une dizaine d'années. Il disait même c'est une période où il y avait beaucoup de petits crimes, genre aller voler des pommes dans l'arbre du voisin parce qu'il n'y avait pas d'éclairage artificiel. Et l'éclairage artificiel est venu perturber notre rythme circadien, notre cycle circadien, mais également, c'est avec la révolution industrielle qui est apparue et c'est avec la révolution industrielle qu'on a commencé à se préoccuper du temps, mettons ça en guillemets, perdu entre les deux phases de sommeil. Donc, on les a mises ensemble l'une et l'autre pour gagner du temps de travail parce qu'au 19e siècle, on ne travaillait pas 8 heures par jour, plutôt du 14, 16, 18.
1: Oui, c'est ça. C'est pas ici que, Jordan, que vous sortez votre pancarte, ramenez-nous le sommeil biphasique parce que vous êtes un fan, je pense, de cette idée.
3: Moi, je suis surtout fan des power naps. Ça, c'est une chose. Et il m'arrive souvent de dormir. Je me réveille au bout de 4 heures, puis je vais faire autre chose et je me rendors après. Donc, pour moi, c'est un mode de sommeil qui me convient. Mais je sais que ça ne convient pas à tout le monde. Mais c'est ça, la beauté, c'est que tout le monde ne dort pas pareil. Et ça, marketing,
1: ben, ça
3: ouvre plein d'opportunités. Alors, pour les gens qui, effectivement, vont faire 8 heures, ben, on a tel ou tel type de produit. Puis moi, j'ai voulu essayer de quantifier ça. C'est quoi l'industrie du sommeil? Ça représente quoi sur le plan économique? Et je me suis rapidement buté à un obstacle assez simple, mais quand même compliqué. Qu'est-ce qu'on inclut là-dedans? Alors, on penserait les ventes de matelas, de literie, des produits là, qu'on rapidement on associe au sommeil. Mais il y a plein d'autres choses qui viennent se greffer. La pharmaceutique, que ce soit de votre mélatonine ou des produits sous prescription, mais aussi vos huiles essentielles, votre brumisateur que vous vous mettez le soir. J'avais même une amie qui, elle me disait, genre, j'ai un petit rituel, mon mari, tous les soirs, m'apporte un petit carré de chocolat. Elle dit, j'adore le chocolat. Je disais, est-ce que c'est le chocolat que vous adorez? Ou c'est le rituel que votre mari vient vous servir un petit carré de chocolat tous les soirs? Donc, il y a plein de choses qu'on pourrait englober là-dedans. Puis, il y a des industries ou des compagnies qu'on serait surpris de voir jouer dans le sommeil. Je vous offre deux exemples. Okay. La compagnie de brumisateurs, là, Febreze, qui il y a quelques années a sorti toute une gamme de produits parfumés à la lavande avec le sceau du National Sleep Foundation. Et que ça a l'air sérieux, ça.
1: Mais nationale du sommeil, c'est quoi? C'est quoi ça?
3: Ben, c'est un regroupement de compagnies qui ont mis de l'argent pour faire le marketing du sommeil. Alors, il ne faut pas toujours se laisser berner. Et l'autre exemple que je vous offre, alors si vous n'avez jamais eu une bonne nuit de sommeil en voyage dans un hôtel Sofitel, W, Fairmont, Westin, ça a été les premiers. Westin ont développé le Heavenly Bed, donc le... Je ne sais pas comment traduire en français.
2: Le lit paradisiaque.
1: Le lit paradisiaque, exact.
3: Il y a plusieurs années, et on le retrouve maintenant. Mais on peut l'acheter.
1: Le lit au complet?
3: Le lit au complet,
1: le
3: la literie,
1: matelas,
3: toute la patente.
1: Le matelas aussi?
3: Ah oui, même
1: le sommier.
3: Tout de A à Z. Et c'est pas que Westin, il y a Sofitel, vous avez aimé votre nuit de sommeil. Alors, ça regroupe plusieurs industries, plusieurs catégories de produits. C'est ça qui rend la chose difficile. Dans l'agroalimentaire, à titre d'exemple, le snacking, hein, les goûters de 8 heures à minuit le soir, c'est plus de 8 milliards de dollars aux États-Unis seulement. Il y a des entreprises, Pepsi, entre autres, il y a quelques années, ont lancé une boisson qui s'appelle Sleep Well. Oh, tout le monde vient jouer là-dedans et veut une part du gâteau, justement, en vous promettant cette aspiration là vers une bonne nuit de sommeil.
1: Parce qu'à l'hôtel, il y a plusieurs facteurs. Il y a des gens qui dorment toujours mal à l'hôtel, puis il y a des gens qui dorment toujours bien. Mais à l'hôtel, souvent, c'est parce que soit on est en affaires, puis là, on n'a pas notre conjoint, nos enfants, oui. Fait qu'on peut mieux dormir. Ou on est en vacances, l'horaire n'est pas le même, c'est plus propice au sommeil. Puis là, on nous vend de, on... pouvoir récupérer, de pouvoir reproduire
3: ça
1: à la maison.
3: On veut ramener ça à la maison?
1: Non, parce que t'as le camion de vidange qui passe, puis là, t'as le rin, rin, rin pour changer ton auto de place.
3: Oui, mais t'as un beau lit qui vient de te coûter 4 000
1: Exact, exact. La lavande, c'est super intéressant aussi. OK, quelques exemples. Mais Ludovic, est-ce qu'on se fait toujours berner?
2: Par la promesse de sommeil.
1: Par la promesse de sommeil.
2: Est-ce qu'on se fait berner? Ben, en tout cas, je vais aller chez Nietzsche parce que lui, il y a quelques lignes à ce sujet-là, justement, de cette quête de sommeil. Je m'en vais dans Ainsi parler Zarathoustra, qui est peut-être son ouvrage le plus connu et en même temps le plus mal compris, je pense, mais où on a cette figure de Zarathoustra qui passe de village en village et qui gagne des leçons et qui est la figure du surhomme, surhumain que Nietzsche est en train de développer à cette époque-là. Et il arrive dans un village et là, il y a un sage qui est réputé pour ses conseils sur la vertu et le sommeil. Et là, il s'en va l'écouter pour voir de quoi il peut bien s'agir. Hein. On nous parle d'un régime de vie qui va être bon. Et là, il nous cite les paroles du sage en question. Il dit « Ce n'est pas une petite chose que de savoir dormir, il faut savoir veiller tout le jour pour pouvoir bien dormir. »
1: J'ai lu tout ce que vous allez lire, je l'ai lu à mon équipe vendredi. Je trouve ce texte absolument délicieux. Alors, on continue.
2: « Et 10 fois dans la journée, il faut que tu te surmontes toi-même. C'est la preuve d'une bonne fatigue et c'est le pavot de l'âme. 10 fois, il faut te réconcilier avec toi. Même, car s'il est amer de se surmonter, celui qui n'est pas réconcilié dort mal. Il te faut trouver 10 vérités durant le jour, autrement tu chercheras des vérités durant la nuit et ton âme restera affamée. Et si l'on possède même toutes les vertus, il faut s'entendre à une chose, envoyer dormir à temps les vertus elles-mêmes. » Donc là, ici, ça c'est le sage qui parle.
1: Puis
2: là,
1: c'est qui ça?
2: C'est un sage qui n'est pas nommé dans l'œuvre. Okay, okay. Et Zarathoustra l'écoute parler. Puis là, Zarathoustra, il dit, mais dans le fond, là, les gens qui veulent être vertueux, là, c'est juste parce qu'ils veulent bien dormir. C'est ça, sa grande observation. C'est finalement, si vous voulez être des bonnes personnes, c'est que ça va garder votre âme en paix, puis ça va vous permettre de bien dormir. Puis là, pour Nietzsche et pour Zarathoustra, qui est son avatar ici, c'est toujours, quand il se met à dire ce genre de choses-là, là, c'est toujours le signe qu'il y a quelque chose qui cloche. Et là, Zarathoustra en tire cette observation-là pour lui-même. Pour tous ces sages de la chair, ces sages tant vantés, la sagesse était le sommeil sans rêve. Ils ne connaissaient pas de meilleur sens de la vie. De nos jours encore, il y en a bien quelques autres qui ressemblent à ce prédicateur de la vertu. Ils ne sont pas toujours aussi honnêtes que lui, mais leur temps est passé. Ils ne seront pas debout longtemps que déjà ils seront étendus. Bien heureux, les assoupis, car ils s'endormiront bientôt. Ils sont en train de nous dire, ces gens-là qui cherchent la vertu, ces gens-là qui cherchent le sommeil, le confort, ce genre de choses-là, c'est appelé à être dépassé. Nous devons surmonter comme humanité cette quête de confort douillet pour nous élever à meilleur que ce que nous sommes. C'est donc votre quête de sommeil, Nietzsche la relativise beaucoup. Il voit là
1: très bizarre.
2: Et
1: quand même fantastique tout ça. Je vous voyais beaucoup réagir, Valérie, à ce que Ludovic disait.
4: Ben, c'est parce que le sage, il est comme incarné dans la maxime qu'on connaît bien, hein, il dormait du sommeil du juste. Donc, quand tu n'as plus rien à te reprocher, tu dors sans ce qui vient te rattraper pendant la nuit puis que tu as laissé tomber pendant la journée, etc. Donc, ça, c'est vraiment intéressant parce que ça nous ramène au fait que c'est un privilège de dormir. Donc, c'est vraiment de bien dormir, de ne pas avoir des horaires de nuit. Je sais pas si dans un ancien temps, pas si lointain, là, puis il y a encore des gens qui pratiquent l'agriculture, ils savent qu'ils se lèvent très, très tôt. Il y a des gens qui font des horaires de nuit. C'est pas des horaires qui sont faciles, c'est pas des horaires qui sont favorisés. Des fois même, on va donner des primes pour les horaires de nuit parce que personne veut les faire. Donc, vraiment, bien dormir, c'est un privilège. Et les gens qui font de l'insomnie ça peut avoir été créé par ce genre d'horaires qu'ils sont obligés d'avoir pour leur travail. Mais tu sais, quand on fait une insomnie parce que la veille, on a veillé trop tard, on a fait un gros party ou on a fait un voyage en avion.
1: On sait pourquoi on paye. On sait que c'est un sacrifice, mais
4: c'est un choix
1: avec un
4: encore
1: bénéfice
4: là,
1: qu'on a
4: c'est
1: eu.
4: C'est un choix de privilégier. Mm-hmm, exactement. Absolument. Donc là, si t'as pas dormi, c'est un petit peu, c'est toi qui l'as choisi. Puis c'était pour une belle chose. Donc, vraiment, il faut toujours se rappeler que cette espèce de pression, cette norme, ces règles qu'on nous dit pour le sommeil, puis qu'est-ce qui serait bon selon l'âge, selon vous savez, les enfants, on sait qu'il faut qu'ils dorment entre 10 et 12 quand ils ont 3-4 ans, puis ensuite, il faut, c'est tellement normé. Puis ensuite, les ados, ça a l'air qu'ils vont dormir plus tard, vont se lever plus tard. Ouais, mais là, t'as une vie de famille, il faut que tu le réveilles. C'est vrai que c'est couché à minuit. Qu'est-ce qu'on fait? Donc, il y a comme une culpabilisation qui vient s'imposer. Puis quand on vieillit, on dort de moins en moins bien. Ça veut tout dire qu'on va jamais être en forme, puis on va toujours être mal, puis qu'on va... Il y a quelque chose, hein? Je pense, il faut se calmer un peu. Puis ça va nous favoriser le sommeil. Ça, moi, j'ai appris que j'avais un chronotype bien différent de mon chum. Mm-hmm. Comment on fait pour agencer ça dans une famille avec plein de monde qui vivent ensemble?
1: Je pense que c'est un moment tout, donné. On est dans notre trio philo, socio, marketing sur le sommeil, ce trio qu'on est si chanceux d'avoir composé, vous l'avez entendu, de Valérie Harvey, sociologue, de Ludwig Moquin-Baudry, professeur de philosophie, de Jordan Lebel, spécialiste en marketing. Toute cette idée de solitude aussi liée à ne pas dormir pendant que tout le monde dort. Il y a aussi cet aspect-là qu'on n'a pas exploré ensemble. Okay.
4: C'est vrai.
1: Jordan Lebel, côté marketing, il y a des concepts comme ça, comme la liberté, comme peut-être qu'éventuellement on parlera de courage aussi à travers ce segment-là. Comment c'est vendu? Qu'est-ce que ça dit de nous? Mais dans le fond, ces grandes valeurs-là auxquelles on aspire, ou en fait, quand il y a des aspirations, l'industrie du sommeil n'a pas intérêt à ce qu'on dorme bien.
3: On va toujours trouver autre chose à vous proposer.
2: L'industrie n'a jamais avantage à ce qu'on satisfasse pleinement nos besoins.
3: Effectivement.
1: C'est ça.
3: Effectivement. Mais on va quand même trouver autre chose à venir vous pour agrémenter, pour enjoliver, pour embellir. C'est ça l'idée de ne pas juste se satisfaire des produits de base pour satisfaire des besoins de base.
1: Okay.
3: On arrive toujours à embellir et à ajouter, aller vers plus.
1: OK. Le marketing de la sieste. Vous l'avez mentionné, j'y aurais pas pensé d'emblée, là, mais vous en avez parlé avec le recherchiste Jean-François. Pourquoi c'est pas plus fort si on dort si mal?
3: Honnêtement, je sais pas. Puis il y a plusieurs années, j'étais directeur de notre programme de MBA pour cadre, puis on avait souvent des participants qui, effectivement, avaient pas nécessairement de bonnes nuits de sommeil. Et j'étais tombé sur ce produit-là, le Sleep Pod. C'était une espèce de gros œuf, là, dans lequel on peut s'asseoir, puis on referme le couvert.
1: Ouais.
3: Puis là, il y avait des entreprises. J'en avais trouvé certaines qui en avaient acheté, puis qui mettaient ça dans les espèce de lounge ou café pour les employés, puis qui invitait les employés à aller faire un power nap.
1: Mm-hmm.
3: Et j'avais trouvé ça génial jusqu'à temps que je vois le prix. Je dis, on peut pas se permettre ça, on est quand même une école, on doit gérer le budget serré. Mais il y avait quand même plein de produits comme ça qui offraient des solutions pour des petits power naps, pour des petits sommeils, des prise de sommeil dans le milieu de la journée. Je trouvais ça intéressant.
1: Je pense que ça s'appelait un neurobed. C'était dans des spas qui avaient ça. Puis 20 minutes là-dedans, c'était l'équivalent de 8 nuits de sommeil.
2: Ah, c'est pas un masque. Oh,
1: ben, il y avait comme tout un plat. Il y avait toute une industrie, évidemment, technologique à grands coups. Valérie?
4: Oui, juste apporter un début de réponse à la question
1: de
4: pourquoi
1: la sieste.
4: On ne fait pas de l'industrie de la sieste.
1: Mm-hmm.
4: Ouais. En fait, quand on installe ce genre de beaux sièges qui coûtent très, très cher dans les entreprises, des fois, il y en a même qui vont en des petits locaux avec des lits, mm-hmm. etc. C'est vu, en fait, ça peut être vu négativement. Ça peut être vu comme une pression de reste plus tard. De toute façon, tu vas pouvoir dormir chez nous après. Tu vas pouvoir récupérer pendant la journée. Donc, rentre jamais chez vous au travail.
1: Ben, d'où
4: donc,
1: l'idée d'avoir des chefs qui viennent faire la bouffe puis des machines à café incroyables. Puis pour garder tout le monde à l'intérieur des murs de l'entreprise le plus longtemps possible, si je comprends bien, Valérie.
3: Une simple visite
1: exactement.
3: Des bureaux de Google.
1: Ben
3: j'étais allée
1: il y a quelques années.
3: On a tout, on veut que vous restiez là. Vous pouvez même venir bruncher le week-end. On va tout vous offrir.
1: Ouais,
3: il y a une entreprise qui vient chercher votre nettoyeur à sec. Vous coupez les cheveux, vous n'avez jamais besoin de quitter le camion.
1: Ben, toute la Silicon Valley,
4: si tu veux faire livrer des fleurs pour les anniversaires, tu peux avoir un agenda, puis ça va être fait. Non, mais moi, je trouve ça effrayant, là.
1: c'est ça. Mais tout revient une question de productivité. Et puis, vous l'avez bien dit, Valérie Harvey, notre sommeil est tellement normé. Puis, on vient avec en fait, c'est l'anxiété causée par le manque de sommeil aussi qui est extrêmement néfaste. Pas tout le monde, comme Virginie Fortin, par exemple, qui dit, moi, là, j'ai compris qu'avec deux jeunes enfants, le sommeil, j'aspire même plus à y arriver. Puis ça fait descendre son stress énormément. Puis pourtant, tu sais, elle est en rodage, puis elle tourne des films, puis elle a un conjoint aussi.
2: L'insomnie est une espèce de cercle vicieux parce que quand on est réveillé la nuit, on stresse de pas dormir.
1: Exact.
2: Et le stress de pas dormir, c'est ce qui fait qu'on dort pas. Quand on se dit, au pire, j'aurai moins dormi demain. Moi, quand je fais ça, je m'endors presque instantanément.
1: Ouais, on n'a pas trois enfants, deux
2: non,
1: jobs, une heure et demie à faire en autobus pour aller à sa job, puis ramasser.
4: Ma mère, elle me disait quand j'étais tout petite, puis je l'utilise encore avec mes enfants quand ils stressent parce qu'ils dorment pas, c'est pas grave, t'es dans ton lit, puis tu te reposes, puis ça aussi, ça fait du bien. Fait que ça, je pense qu'il faut, il faut se dire ça. Ben, je m'accorde un moment. Moi, des fois, quand je dors pas la nuit, je descends en bas, je lis un petit magazine, je remonte, je me suis reposée. C'était quand même bien.
1: Une petite méditation guidée, une petite cohérence cardiaque, un petit ASMR, toute cette industrie.
2: Un petit chapitre de Nietzsche, comme ça.
1: Qui fait toute partie de l'industrie du sommeil, toutes ces petites affaires-là. OK. C'était fort intéressant, encore une fois, de vous entendre. Cette fois-ci, c'était sur le sommeil. Valérie Harvey, professeure associée à l'École des arts et cultures de l'Université du Québec en Outaouais et autrice. Ludwig Moquin-Baudry, professeur de philosophie au Collège André-Beuve. Ça se passe bien la rentrée?
2: Ah, ça se passe bien, même qu'on est rendu, on amorce le deuxième tiers de la session. Là.
1: Ah, déjà.
2: Oui, ça va vite.
1: Jordan Lebel, professeur titulaire en marketing et vice-doyen aux études supérieures à l'Université Concordia. Ça se passe bien la rentrée?
3: Oui, on peut pas se plaindre.
1: D'accord. Alors, j'ai déjà hâte de vous entendre sur un autre sujet. On va penser à ça puis on va vous envoyer ça.
2: Merci
1: beaucoup
2: à
1: vous trois. Bye bye.

0: Isabelle Saint-Denis nous écrit ici, elle écrit « Dans la vie devant soi, Romain Gary fait dire à Momo que le sommeil du juste est plutôt celui de l'injuste, celui qui peut dormir malgré toutes les injustices. » Que c'est bien dit, je suis convaincue que notre trio aurait beaucoup aimé cette référence. Isabelle Saint-Denis, merci beaucoup. Vous êtes nombreux à nous écrire ce matin. Les lundis, vous êtes en feu. Ça commence avec le Club social, puis ça se poursuit tout au long de l'émission. C'est vraiment très, très agréable de vous lire. Alors, n'hésitez jamais. On lit absolument tout. Ce qui nous passe sous les yeux. Dans une demi-heure, ouais, dans pas mal exactement une demi-heure, nos sentinelles de l'air du temps aujourd'hui, Arnaud Granata et Chris Bergeron. Chris va nous expliquer le phénomène des gold stars, donc la tendance des influenceurs à se récompenser en s'attribuant eux-mêmes des petites étoiles dorées pour leurs propres actions du quotidien. Et Arnaud Granata va nous parler du fait que les jeunes, en décrochant leur téléphone, quand ils le font, ne disent plus oui ou allô ou salut. C'est accueilli, on décroche et on accueille l'autre personne avec un silence. Arnaud Granata va nous expliquer pourquoi. Bonjour André Martineau.
1: Bonjour Pénélope.
0: André Martineau, elle fait partie de ce quatuor de chroniqueurs et de chroniqueuses qui tous les lundis se succèdent à ce micro dans le segment des mots qui résonnent. Oui. Alors animateur et réalisateur de l'histoire ne s'arrête pas là, duquel vous avez tiré deux livres. André, réalisateur du balado l'histoire en personne.
1: Oui.
0: Dont la deuxième saison porte sur Conrad Black.
1: La première sur Conrad Black, puis la deuxième sur Maurice Duplessis.
0: Ah oui, c'est vrai.
1: Et ça sort très bientôt.
0: Okay,
1: la dernière fois, on l'avait annoncé imminemment, mais finalement, à cause de la campagne électorale, on a décidé de reporter un petit peu la sortie.
0: Donc la première, c'était sur Conrad Black. Et là, la deuxième s'en vient sur Maurice Duplessis.
1: Tout à fait.
0: J'avais pas la bonne information sous les yeux, mais merci pour ça, puis bientôt.
1: Oui, 9 octobre.
0: Ah, OK, ouais. Bientôt ça. Ouais. OK, parfait. Alors, ce qu'on fait ici tous les lundis, c'est proposer donc un espace d'exploration linguistique dans lequel vous décortiquez pour nous un mot de son histoire à sa résonance actuelle. Et je pars à rire parce que... Quel est ce mot, André?
1: Calvitie. C'est le mot calvitie que j'ai choisi cette semaine. Ben, il y a comme une rencontre de plein de facteurs. Premièrement, il y a une vidéo que j'ai vue il y a quelques semaines. C'est juste un extrait du balado Tout le monde saillit. C'est ce balado où des personnalités viennent parler de leur complexe. Et là, je suis tombé sur une vidéo avec l'auteur Hakim Gagnon. Et Hakim Gagnon, Il parlait non seulement comment il avait apprivoisé sa perte capillaire, mais aussi comment il associe une espèce de panache et d'intelligence aux hommes qui vivent leur calvitie de manière tout à fait assumée. Par exemple, il nomme Larry David, Pierre Légaré, Jim Corcoran. Mm-hmm. Donc, des exemples d'hommes chauves qui même laissent un peu pousser les cheveux de chaque côté. Et j'ai trouvé que c'était une parole qui était pas si commune que ça. Parce que, je suis chauve moi-même. Et j'ai pas nécessairement réfléchi à cette question-là souvent. J'ai longtemps été un peu, pas en déni, mais un peu...
0: Indifférent?
1: Indifférent. J'acceptais cette condition-là qui m'arrivait.
0: Mais... Ce qui ne doit pas être fréquent non plus, l'indifférence. Parce
1: non,
0: que de ce qu'on
1: ça.
0: Entend et ce

0: de vacances cet été. Elle est allée au camp de vacances où moi-même j'ai travaillé plus jeune. Et au retour, je lui demande bon comment ça s'est passé, qui étaient tes moniteurs, etc. Puis là, elle me donne le nom de ses deux moniteurs. Sa monitrice c'était Ficelle et son moniteur c'était Calvici.
1: Parce qu'il en
0: faisait
1: l'expérience. Oui, c'est ça.
0: Il y avait un petit peu là, dégarni. Il calait un peu, comme on peut caler à 19 ou 20 ans, c'est certain.
1: C'est un peu ça, ma question.
0: Donc, pas tant que ça. Mais j'ai trouvé, parce que moi, quand j'étais moniteur, mon nom de camp, c'était Virgule. En référence au personnage en Passe-Partout, qui a beaucoup de cheveux. Donc, j'ai déjà eu beaucoup de cheveux. Et ça faisait partie de mon identité. Donc, de voir quelqu'un qui a 18, 20 ans et qui tout à coup se réclame du mot calvitie, qui l'utilise un peu en autodérision. Je trouvais que c'était tellement assumé que je me suis dit, ah, il y a quelque chose à explorer là-dedans, dans ce terme-là de calvitie.
1: OK, partons de la définition.
0: Oui. Donc, définition calvitie, mot de 8 lettres, définition commune, une absence plus ou moins complète de cheveux. Donc, c'est le terme calvitie qu'on utilise pour qualifier l'état d'une personne, homme ou femme, qui a perdu une partie, disons, substantielle de ses cheveux. Ça, c'est la définition du Robert. Ce qui manque à cette définition-là, c'est peut-être le processus, la chute irrémédiable. Donc, il y a l'état, donc j'ai une calvitie, qu'on peut dire, mais plus fréquemment, on dit je fais de la calvitie. Donc, on est comme, il y a la chute qui se produit, l'action, la perte lente ou parfois très rapide qui est en cours.
1: Mais je fais de la calvitie, est-ce que c'est du bon français ou c'est une appropriation de cet état?
0: Non, ça fonctionne. Je fais de la calvitie. Les deux usages fonctionnent. J'ai exploré également l'arbre généalogique, comme on le fait dans cette chronique.
1: On va le dire honnêtement, vous êtes tombé dans un trou de lapin.
0: Ben oui.
1: Avec cette chronique. Et nous, c'est ce qui nous rend, là. Ça nous ravit dans l'équipe quand un collaborateur ou une collaboratrice tombe dans un trou de lapin. Donc, on commence avec l'arbre généalogique.
0: Oui, donc calvitie, c'est un mot qui apparaît en français au 14e siècle. Donc on peut remonter à très loin au moment où le français se formalise un peu. Mais c'est un emprunt direct au latin calvitie. Donc, français, latin, c'est exactement le même mot, c'est le même sens. Les experts vont dire, en fait, en latin, il y a caluiti. Donc, c'est un le V devient un U, le U, un V en latin, il y a souvent ça.
1: Okay.
0: Ceux qui ont lu Astérix savent que le V et le U, bon, c'est souvent la même chose. Mais donc, calvitie, c'est le même mot, le même sens en français et en latin. Mais si on remonte une couple de siècles plus tôt, toujours dans le latin, il y a un autre mot duquel est dérivé le mot latin calvitie, c'est le mot calus, qui désigne un crâne dégarni, rasé, sans un poil. Donc, calus, c'est un mot qui, en fait, en a donné deux. D'un côté, on a la racine étymologique du mot calvitie, à partir de calus, et on a le mot chauve. Donc, les deux branches partent un peu de la même racine. Et par extension, c'est ce que je trouvais intéressant, c'est qu'il y a toute une géographie à partir du mot calus. Très proche de calus, on a calvaria, toujours en latin, donc pour parler du crâne en général. Si ceux qui sont allés au Mexique à peu près à ce temps-ci de l'année, vers la fin octobre, connaissent la calavaria, la cavalera plutôt.
1: Cavalera, ouais.
0: Donc les têtes de mort qu'on ressort au moment de la Toussaint. Ou encore, il y a le mot calvaria en latin qui s'emploie pour indiquer une colline ou une montagne sans arbres ni buissons. Et ça, chez les chrétiens, pour parler du lieu de la crucifixion, on parle du calvaire. Donc,
1: je
0: tout
1: ne
0: ça
1: savais pas que
0: dérivé.
1: Calvaire était dérivé de colline.
0: Oui, exactement. Donc, une colline dénudée, sans arbre, parce qu'on fait l'analogie avec le crâne humain sur lequel il n'y a rien. Donc, on utilise cette analogie-là. Et est-ce que c'est cette origine-là, calus, qui a donné l'expression très québécoise « calé »
1: que j'ai utilisée il y a 5
0: ben
1: minutes?
0: Oui, exactement. C'est ce qu'on dit, on cale. C'est intéressant, mais je vois pas de lien immédiat là. Mais disons que caler donne une image dans le fond, dans le sens d'enfoncer ou de reculer.
1: Ouais, de reculer.
0: Donc peut-être qu'on parle de la
1: caler,
0: ligne de cheveux tout
1: simplement.
0: C'est
1: bizarre qu'on ait commencé à utiliser ça, caler.
0: Oui, puis on utilise caler autant comme verbe ou comme nom. Donc un caler, ça c'est moins rare, mais quelqu'un qui perd ses cheveux.
1: Ah oui, un caler.
0: Oui, j'ai trouvé ça au dictionnaire d'expression
1: québécoise. Ok, pas un caler qui est calé dans une matière là.
0: Non. Ben okay. les deux fonctionnent aussi.
1: Ok.
0: Les deux fonctionnent. Donc on a ça et il y a l'alopécie dont on parlait. Donc, l'alopécie, mm-hmm. c'est plus le terme médical qui désigne la perte de cheveux. Là, on remonte au grec. Et là, je trouvais ça intéressant parce que c'est un

0: dérivé du mot allopex, qui veut dire renard. Et pourquoi on utilise le renard? Parce que c'est l'animal qui perd son pelage deux fois par année. Donc, en référence à cet animal-là qui perd son pelage, on a développé l'allopex, qui est devenu alopecia.
1: Okay. Puis Chauvin?
0: Chauvin, c'est pas tout à fait la même origine, Chauvin. Ça serait dérivé d'un auteur ou d'un personnage Chauvin. Puis là, à partir de ça, on a utilisé l'expression. Donc, il n'y a pas de filiation directe. Correct. Si on parle de calvitie depuis 2000 ans et qu'on utilise le même mot pour qualifier exactement la même chose, ça veut dire que les Romains avaient quelque chose à dire, les Latins avaient quelque chose à dire là-dessus. Il y a un livre qui est paru l'an dernier, c'est « Les chauves, histoire d'un préjugé dans la Rome antique ». Et là, je trouve ça fascinant parce qu'on parle bel et bien d'un préjugé chez les Romains par rapport à la calvitie. En fait, on disait que c'était un défaut, une disgrâce, et c'était souvent un sujet de dérision. Donc, que cause la calvitie selon les Romains? D'abord, il y a l'idée que la chevelure naît d'une irrigation et que c'est un peu comme les plantes. Donc, les Romains se basaient entre autres sur Aristote, et Aristote, lui, parlait de la perte de cheveux comme l'arbre perd ses feuilles en période de sécheresse. Donc, c'est le manque d'humidité, aujourd'hui on dirait d'hydratation, mais qui provoque la calvitie. Et là, on remonte à la théorie des humeurs. La dernière fois, j'ai parlé du phlegme, et la théorie des humeurs, c'est cette vieille théorie pseudo-médicale qui dit que, il y a le sang, la bile noire, la bile jaune et le phlegme. Et là, on avait dans cette conception-là l'idée qu'une personne qui est trop animée sexuellement, qui a trop de rapports sexuels, par exemple, donc un jeune garçon, va être privé de flemme dans le haut de sa tête et ou va trop se réchauffer le haut de la tête et ça va finir par assécher les racines de ses cheveux.
1: Donc, pas d'irrigation, pas de cheveux.
0: Exactement.
1: Ou perte de cheveux.
0: Et c'est ce qui cause la perte de cheveux dans cette conception. Là. Donc, c'est un dessèchement et on va même faire la preuve théorique de ça en disant, voyez, un enfant qui n'a pas connu la puberté encore a tous ses cheveux et dès qu'un enfant
1: est sexuellement actif,
0: et dès qu'un adolescent ou un jeune adulte est sexuellement actif ou trop actif, en fait, il y avait l'idée de débauche ou de déviance, quelqu'un qui a trop de rapports va perdre ses cheveux. Donc, de là, l'idée de mal ou la conception morale autour de cette perte de cheveux, de cette calvitie.
1: Mais c'est aussi l'âge avancé, la perte de cheveux.
0: Oui, évidemment, on savait qu'il y a l'âge avancé. Parfois, on associait ça à la sagesse. C'est drôle, on retrouve ça, par exemple, chez certains auteurs. On utilise de la calvitie par métonymie. On disait ça peut désigner des personnes qui sont sages. Alphonse Daudet écrit, il y avait quelques calvities qui jouaient aux cartes. Donc, des personnes sages, on dit directement des calvities pour qualifier ces personnes-là. Mais dans la Rome antique, c'est pas le cas. La sagesse, c'est pas automatique. Selon le livre que je citais plus haut, quand on voit un homme chauve, il y a toujours un certain doute. Oui, cette personne-là peut être sage, mais qu'est-ce qu'il a fait dans sa jeunesse pour mériter cet état-là? C'est probablement un débauché. Donc, par exemple, il y a Jules César, dont la vie est jalonnée de grands succès militaires et politiques. Mais on se moquait de sa calvitie. Il y a un commentateur qui est arrivé des années après César qui disait, c'est Suétone, il disait, il souffrait impatiemment le désagrément d'être chauve qui l'exposa maintes fois aux railleries de ses ennemis. Ainsi ramenait-il, César, habilement sur son front ses rares cheveux. Donc, il prenait ses cheveux, il les ramenait sur son front pour indiquer
1: On connaît bien cette technique
0: ici. C'est la technique René Lévesque, par exemple. Mm-hmm. On dit aussi que la couronne de laurier était un subterfuge, en fait, assez utile pour César, pour cacher cette calvitie-là. Donc, c'était une manière de ramener l'attention sur sa prestance plutôt que sur ce défaut-là qui le rendait probablement insécure. La question politique de la calvitie a eu justement un écho avec René Lévesque. René Lévesque, à ses débuts, début dans sa carrière médiatique avant d'aller en politique. C'était un homme d'abord de radio, mais quand est arrivée la télévision, il y a beaucoup de gens qui ont hésité à le mettre à l'écran parce qu'ils disaient « Ouais, c'est un jeune, puis il perd autant ses cheveux. » C'est pas exactement un exemple de beauté. Mais par la suite, avec l'âge, on dirait que la sagesse a rattrapé ça. Puis on a deux exemples avec à la fois René Lévesque et Pierre-Éliott Trudeau. Deux exemples d'hommes qui ont perdu leurs cheveux.
1: Mais qui pognaient en
0: Ben oui,
1: en
0: exactement.
1: Maudine,
0: puis qui ont connu un certain
1: ben
0: succès,
1: oui, succès
0: politique.
1: Également.
0: Tout à fait. Donc, cette idée-là, là, que à une autre époque, c'était assez commun, mais que maintenant, il y a comme un jugement qui revient peut-être avec la popularisation, comme je le disais, des greffes de cheveux, des interventions capillaires. Il faut le dire, ces interventions-là sont seulement accessibles aux gens qui ont l'argent mm-hmm. pour se payer ça, même si certains vont en Turquie. Mm-hmm. Là, on voit plein de blagues à propos de ça, mais est-ce qu'on va voir bientôt deux classes, ceux qui peuvent se payer des interventions et ceux qui doivent justement vivre avec leur absence de cheveux.
1: Tout à l'heure, je parlais de trou de lapin, ouais. André Martineau, puis là, Wikipédia vous a amené dans...
0: Oui, en Russie, il y a une blague, c'est l'alternance chauve-chevelu. C'est-à-dire que les dirigeants du pays alternent en fonction des cheveux qu'ils ont sur leur tête. Et ça on pouvait... retourner à l'époque des Romanov. Mais si on prend, par exemple, Lénine, qui était chauve, Staline, qui est arrivé après, qui avait des cheveux. Khrouchtchev était chauve, Brejnev était chevelu. Gorbatchev, chauve, Yeltsin, chevelu. Donc, il y a cette alternance-là qui dit que pour avoir une harmonie au pouvoir, il faut qu'un dirigeant chauve succède à un dirigeant chevelu. Et ça va même jusqu'à Vladimir Poutine. Poutine, presque chauve. Medvedev, qui lui a succédé à la présidence 2008-2012, chevelu. Et c'est Poutine qui est revenu et qui est là depuis
1: toujours dans le même état. Jusqu'à la fin des temps, parce que ça pourrait être Poutine jusqu'à la fin des temps.
0: Exactement,
1: si
0: c'est ça, tout à fait.
1: OK, Reddit.
0: Oui, il y a un forum sur la plateforme de discussion en ligne Reddit, qui est, ce forum s'appelle Bald, donc chauve. Et ça, selon un commentateur du site américain New Statesman, c'est ce forum-là est une antidote à la toxicité d'Internet. Donc, qu'est-ce qu'on a sur le forum? On a des hommes qui se présentent, qui montrent comme ça, sans complexe ou avec complexe, leur perte progressive de cheveux et qui disent « Est-ce que c'est le moment maintenant de me dégarnir, de me raser complètement la tête? » Et là, il y a un encouragement, il y a des centaines de chauves qui arrivent, qui disent « Oui, vas-y, fais-le, c'est le moment! » Et là, dès que la photo de l'homme avec ses cheveux rasés arrive, tout le monde l'applaudit. Il y a des femmes aussi qui participent à ce forum-là, qui vivent ça pour d'autres raisons, de maladies ou de syndromes. Donc, cette bienveillance-là, cette positivité-là, on dit « Ah, voici un exemple de ce que Internet peut mm-hmm. amener de beau
1: de
0: et de positif. »
1: Surtout sur Reddit, là.
0: Oui, c'est ça. Et qui va à l'encontre un peu de ce que... Parce que si on pense, par exemple, à Facebook, qui est un site à la base créé pour donner des notes, pour juger les filles, les étudiantes. Donc, c'était l'idée du livre. On prend des photos, puis on donne des notes.
1: Un livre de face.
0: Hein, un livre de face.
1: Facebook.
0: Donc, c'était ça, à la base, le réseau social. Il ne faut pas l'oublier. Et là, le chroniqueur Tom Usher de New Statesman disait, voici, on a trouvé chez les chauves un antidote à la toxicité d'Internet. Hein, on touche enfin, grâce à ces personnes-là qui sont parfois complexées, à un havre de bonheur et de décomplexion autour de la calvitie. Peut-être qu'on arrivera, grâce à eux, à un Internet émotionnellement mature.
1: Ouais. Grâce à la calvitie,
0: oui.
1: J'aime tout de ça. D'ailleurs, André Martineau, peut-être que je devrais dire virgule.
0: Oui,
1: vous
0: peut-être.
1: Avez parlé d'alopécie chez les femmes. On avait fait une table ronde sur le sujet. Ça se trouve sur l'application audio là, avec la petite loupe. Maintenant, si vous tapez alopécie, Pénélope, vous allez probablement tomber sur cette table ronde parce que c'est une toute autre histoire chez les femmes que ça l'est chez les hommes. Mm-hmm. OK, il y a José qui nous écrit de Montréal. Et d'ailleurs, Ronald, un de tes dimestres aussi, venait tout juste de le mentionner à Caroline. Tête calée, T-E-T-K-A-L-E, accent aigu, donc en deux mots, tête calée en créole en Haïti veut dire tête rasée.
0: Ah, voilà.
1: Donc, calée, calvitie, tout ça. C'était fort intéressant, André Martineau, de vous entendre sur ce mot calvitie aujourd'hui. Merci infiniment.
0: Grand plaisir. Merci.
1: Je rappelle, animateur et réalisateur de L'Histoire ne s'arrête pas là, avec deux livres, réalisateur du balado L'Histoire en personne, dont la première saison portait sur Conrad Black et la deuxième. Black. Et la deuxième sera déposée sur audio le 9 octobre et portera sur Maurice Duplessis. Merci beaucoup, André.
0: Merci.
1: Bonjour, Alec.
2: Bonjour, Pénélope.
1: Alors, une première émission qui sera faite de quoi aujourd'hui?
2: On commence notre série d'entretiens avec les chefs en campagne électorale. Donc, Rouba Gazal est la première à nous rendre visite dans nos studios aujourd'hui. Éric Duhaime demain, Charles Milliard mercredi. Et on devrait trouver un peu de temps pour Christine Fréchette et Paul Saint-Pierre Plamondon plus tard dans la campagne électorale. Donc, grande entrevue d'une vingtaine de minutes. On va approfondir plein de sujets avec elle. Puis on va parler également de voitures électriques. Grosse étude de CA Québec. Est-ce que l'autonomie des voitures électriques que les constructeurs promettent est réel? C'est-à-dire, si on vous dit c'est 450 km d'autonomie, est-ce que vous allez vous rendre à 450 km d'autonomie avec votre véhicule?
1: Pas s'il fait trop chaud, pas s'il fait trop froid.
2: Ça peut jouer, effectivement. Ça peut jouer comme facteur. Alors, on va parler à quelqu'un de CA qui a réalisé cette étude-là aussi.
1: Intéressant. Bonne émission, Alec.
2: Merci beaucoup.
1: On se retrouve demain pour parler de la prochaine édition de Média Info. Et pour l'instant, dans une demi-heure, c'est la première de la semaine. Notre émission n'est pas terminée. Si vous choisissez de rester avec nous, ben, ce seront nos sentinelles de l'air du temps, Arnaud Granata et Chris Bergeron qui seront là. Arnaud va notamment nous parler de ces jeunes qui, lorsqu'ils répondent au téléphone, ce qui se fait de moins en moins, ne disent plus ni oui, ni allô, ni salut. Oh! Par inquiétude, entre autres, paraîtrait-il, des arnaques, mais pour d'autres raisons aussi, après les infos.
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5: Ici Louis de Belleval, voici les informations. Campagne électorale, les chefs des cinq principaux partis affirment que rien n'est encore joué à deux semaines du scrutin. Selon un sondage Segma Recherche commandé par Radio-Canada et les coops de l'information, le Parti québécois est toujours en tête des intentions de vote devant la CAQ. Le Parti conservateur souffle quant à lui dans le cou du Parti libéral. Résumé de la journée avec Mathieu Goyer.
6: À deux semaines du jour J, le Parti québécois continue de se rapprocher du pouvoir. Avec 29 % d'appui, le PQ trône toujours en tête des intentions de vote. Devant la CAQ à 22 % le PLQ à 19 % le PCQ à 18 % et Québec solidaire à 12 % Des résultats qui laissent une fois de plus présager l'élection d'un gouvernement minoritaire. Christine Fréchette réagit en brandissant encore la possibilité d'une alliance entre péquistes et conservateurs.
7: Il y a une sorte d'alliance, là, souveraineté-austérité, qui est en train de se dessiner. Ça m'étonne, en fait, parce que je reconnais pas toujours l'historique, notamment du Parti québécois.
6: Paul Saint-Pierre Plamondon réplique que la formation d'un gouvernement minoritaire n'est pas une garantie.
8: Je pense qu'il est tôt pour assumer que ce sera un gouvernement minoritaire parce que nous, sur le terrain, on sent énormément de soutien en ce moment, on sent un élan.
6: Éric Duhaime est en voie, lui, de rattraper les libéraux. Il rejette formellement une coalition avec le PQ, mais se dit prêt à collaborer avec toutes les formations.
9: Si un gouvernement minoritaire, il peut avoir une longue vie. Là. Il faut comprendre que ça peut être stable dans mesure où il y a de la bonne foi de tout le monde.
6: Déjà en difficulté chez les francophones, Charles Milliard se fait maintenant dépasser par Éric Duhaime dans cette tranche cruciale de l'électorat, mais il refuse de jeter la serviette.
10: Je m'identifie à aucun des trois. Alors moi, j'y vais all-in, comme on dit, pour séduire les Québécois.
6: Tout est encore possible, croit-on aussi à Québec solidaire, même si le parti ne fait pas bouger l'aiguille. Riba Gazal.
11: Il reste encore 2 semaines, puis il reste encore un débat. J'ai très hâte à ce débat-là.
6: 41% des Québécois pourraient encore changer d'idée d'ici le 5 octobre. Ici Mathieu Goyer, Radio-Canada, Montréal.
5: Rentrée parlementaire à la Chambre des communes, le gouvernement Carney a déposé le projet de loi C-39 qui veut accélérer les grands projets d'investissement au pays. Ottawa présente le texte comme une modernisation nécessaire des évaluations d'impact environnemental et des lois du travail. Mais plusieurs zones grises demeurent et suscitent des inquiétudes. Christian Noël.
12: Pour renforcer l'économie canadienne, le gouvernement Carney veut appuyer encore plus sur l'accélérateur. Par exemple, des projets de pipeline, d'électricité ou de transport pourraient être exemptés de certaines études d'impact et l'approbation de projets devra survenir dans un délai d'un an, selon le projet de loi.
13: Vise à renforcer nos corridors de transport et nos corridors commerciaux.
12: Pour empêcher qu'une grève ou un lock-out ne ralentisse un projet d'intérêt national, un médiateur spécial pourrait être nommé. Et pour ceux qui négocient de mauvaise foi, les pénalités seront plus sévères. Le ministre des Transports, Stephen McKinnon.
13: C'est ainsi que nous renforçons la position du Canada comme partenaire commercial fiable.
12: Partout au pays, les syndiqués s'inquiètent. Marc-Édouard Joubert, du Conseil du travail du Canada.
14: Le droit de grève, qui est un droit fondamental, on a peur, en fait, que ce droit-là soit restreint davantage.
15: Sous prétexte qu'il y a Donald Trump, on va dilapider la richesse collective.
12: Le chef du Bloc québécois accuse Mark Carney d'agir comme un rouleau compresseur. Yves-François Blanchet.
15: Il y a comme une instrumentalisation de la crise actuelle pour faire autre chose complètement.
12: De leur côté, les conservateurs ne sont pas contre l'idée du projet de loi. En principe, le député Pierre Paulus.
16: Tout projet de loi du gouvernement qui aide à accélérer les projets au Canada, on est favorable. Mais en même temps, tu reviens dans les détails.
12: Le gouvernement Carney assouplit plusieurs règles pour aller plus vite, mais l'opposition craint que ce projet de loi monstre de 250 pages soit plutôt en train d'éliminer des protections essentielles pour les travailleurs et l'environnement. Ici Christian Noël, Radio-Canada, Ottawa.
5: La Colombie-Britannique a déposé sa poursuite contre OpenAI en Californie en lien avec la tuerie de Tumble Ridge en février. Elle accuse l'entreprise américaine de ne pas avoir agi pour prévenir l'attaque alors que la tireuse s'était entretenue avec le robot conversationnel de l'entreprise, ChatGPT. William Burr a plus de détails.
17: Our laws and safety frameworks have not kept pace.
18: Nos lois ne se sont pas modernisées au même rythme que l'intelligence artificielle, affirme la procureure générale de la Colombie-Britannique, Nikki Sharma.
17: Today, British Columbia has filed a lawsuit against OpenAI in California.
18: Le gouvernement provincial a déposé dans le district du nord de la Californie une poursuite contre OpenAI, l'accusant de négligence pour ne pas avoir informé les forces de l'ordre et de complicité dans une fusillade de masse. La tueuse qui a fait 8 morts à Tumble Ridge, dont 6 à l'école secondaire, avait été bloquée par OpenAI en raison de conversations qu'elle avait eues avec le robot conversationnel ChatGPT. Toutefois, OpenAI n'avait pas averti les autorités.
19: Those facts are very strong, for negligence.
18: Ces éléments constituent des arguments très solides pour étayer des accusations de négligence, dit Pavel Kolmogorov, avocat en litige commercial à Irvine, en Californie.
17: Reimbursement for the school.
18: Nikki Sharma veut que OpenAI paie la reconstruction de l'école de la communauté. Dans une déclaration, une porte-parole de OpenAI affirme que ce qui s'est passé à Tumble Ridge est une tragédie indicible, que l'entreprise reste déterminée à collaborer avec les autorités gouvernementales et à poursuivre ses efforts en matière de sécurité. Ici William Burr, Radio-Canada. Vancouver.
5: Et puis enfin, le Canada, la Norvège, la Nouvelle-Zélande, le Royaume-Uni et l'Australie ont publié une déclaration pour condamner les élections législatives organisées par la Russie dans les territoires ukrainiens occupés. Ils dénoncent une violation de la souveraineté et de l'indépendance de l'Ukraine. C'était les informations.

0: Nous terminons cette émission comme tous les lundis avec deux de nos trois sentinelles de l'air du temps, Arnaud Granata. Bonjour.
1: Allô, Pénélope. Pour une fois que je dis ça.
0: Wow. Allô.
1: Vous allez comprendre pourquoi.
0: Oui, c'est ça, exact. Retenez le mot allô. Arnaud est président d'Index Design, une communauté pour les architectes et les designers et producteurs associés et collaborateurs à Dans les médias à Télé-Québec. Chris Bergeron, bonjour, Chris.
2: Allô.
0: Vice-présidente culture et tendance chez Cossette et Autrice. Il va être question de quoi tout à l'heure? Oh, les petites étoiles dans les cahiers.
2: Les petites étoiles dans les cahiers virtuels des influenceurs, c'est grand cerveau.
0: Ils s'autodonnent des...
2: Ils s'autodonnent des petites étoiles pour se dire que la vie est belle quand on fait une ou deux tâches ménagères.
0: OK, d'accord.
2: Et autres petites tâches du quotidien. Oui.
0: OK, on commence avec le sujet d'Arnaud.

0: c'est Clara.
1: C'est Clara Luciani, ouais. Allô, allô, allô, allô, Pénélope.
0: Non, moi je...
1: C'est bon.
0: Oui, c'est excellent.
1: C'est très bon, mais en fait, j'ai choisi cette chanson-là parce qu'on parle effectivement du halo, du fameux halo. Pas le halo qu'on se dit là comme ça pour rire au micro, mais le mot qu'on prononce presque automatiquement quand on décroche son téléphone, qui est, je dois le dire, de plus en plus en voie de disparition parce que les études démontrent que les jeunes, de plus en plus, répondent plutôt « oui, salut » ou « what's up, qu'est-ce qui se passe ?»
2: Moi, je dis « Chris Bergeron, j'écoute ».
1: Oui, mais Chris, oui, hein? Non. Vous êtes un peu de la vieille école.
0: Ah, j'ai essayé de vous appeler, de t'appeler Chris, mais j'ai pas ton numéro de téléphone dans mes contacts.
2: C'est le 514. Non, pardon.
1: Donc, bref, les jeunes, donc la génération Z particulièrement, donc qui ont entre 14 et 29 ans, on va dire, donc ça, c'est les un peu plus jeunes que nous. Et le New York Times s'est intéressé à ce phénomène, cette nouvelle façon de répondre au téléphone. Et il y a même un sondage YouGov en Angleterre qui révélait que 40% des personnes âgées entre 18 et 24 ans se trouvent acceptables de décrocher le téléphone sans ne faire aucune salutation.
0: Donc c'est le silence.
1: Exactement. On répond et on attend que l'autre parle.
0: André Martineau fait ça, qui était ici juste avant vous. Il nous a dit pendant la musique que lui, il attend le 3 secondes pour voir si c'est pas un humain. Il sait que c'est un dispatch qui va y envoyer un message de marketing ou quelque chose.
1: Exactement. Bon, en cause, il y a effectivement tous ces trucs de télémarketing, d'intelligence artificielle, d'arnaque, etc. Mais il y a autre chose parce que, bon, nous, on a grandi, je dis nous, parce que moi, je fais partie de la génération des millénarios, mais qui ont grandi avec un téléphone fixe à la maison. Alors, quand le téléphone sonnait, on ne savait pas qui appelait, ni à qui cet appel-là était destiné. Donc, il fallait forcément ouvrir la conversation avec un « Allô, résidence Granata, j'écoute ». Aujourd'hui, le téléphone, il est personnel. Donc, le nom de la personne qui vous appelle, c'est banal, mais il apparaît à l'écran. Donc, vous le savez qui vous appelle. Et souvent aussi, c'est qu'un appel, il va arriver au milieu d'une conversation qui a déjà commencé par messagerie texte, par exemple, par Messenger ou même par Instagram. Donc, pour les jeunes, décrocher un téléphone, c'est poursuivre une conversation qui a commencé ailleurs. Donc, recommencer avec des formules de politesse, de « allô, bonjour », etc.
0: Non, mais attends, mais sur toute une vie?
1: Oui.
0: C'est une conversation qu'on a commencé il y a plusieurs années. Sur toute une vie, on se dit jamais « bonjour ». Non, mais la question se pose.
1: Oui, effectivement, la question se pose. Mais en 2024, il y a une enquête du comparateur britannique Youth Switch qui est menée auprès de jeunes âgés de 18 à 34 ans. Donc, la tranche d'âge est un peu plus large que la génération Z, mais qui est intéressante parce qu'elle révélait qu'une personne sur quatre ne répond jamais au téléphone. Et 60% des personnes interrogées, donc de ces jeunes-là, préfèrent recevoir un message plutôt qu'un appel. Et ce qui est encore plus révélateur, c'est qu'il y a 56% des gens qui s'attendent, quand le téléphone sonne, à avoir une mauvaise nouvelle lorsqu'ils reçoivent un appel. Et c'est vrai qu'on en reçoit tellement peu des appels aujourd'hui que moi, à part des messages de télémarketing, des personnes où clairement c'est des scams ou c'est des intelligences artificielles à l'autre bout du fil, on se dit « Oh mon Dieu !» Qu'est-ce qu'on va m'annoncer de grave, en fait? Et au Canada, on observe la même anxiété. Il y a un sondage Research & Co. qui démontre que 53% des Canadiens se sentent anxieux lorsqu'ils doivent téléphoner à une personne qu'ils ne connaissent pas.
0: Ah, oui.
1: Et ça aussi, c'est intéressant parce que dans le cadre du travail, souvent, les plus jeunes vont converser par courriel ou par message. Et quand on leur dit « décroche ton téléphone pour appeler la personne, ça va être plus efficace », on sent qu'il y a de l'anxiété parce que c'est un moyen de communication qui est moins utilisé. Alors, ça ne veut pas dire que les plus jeunes refusent la voix, bien au contraire, parce que dans cette même enquête, 37% des 18-34 ans disent préférer les fameuses notes vocales. Vous savez, c'est vous leur envoyez des notes vocales et puis vous envoyez
0: combien
1: ça par message texte. 37% des 18-34 ans. Donc, et puis d'ailleurs, il y a toute il y a un débat aussi sur les fameuses notes vocales.
0: Ben oui.
1: Moi, j'en ai... Beaucoup, j'en envoie beaucoup avec certaines personnes, mais je sais que ça agace aussi énormément de certains de mes contacts.
0: Tu veux pas me parler, t'as pas ce temps-là pour me parler, mais tu penses que moi j'ai ce temps-là pour t'écouter. Mais c'est un peu ça. Vu,
1: oui, mais moi, par exemple, avec mon petit frère, on s'envoie des notes vocales et on les écoute quand on a un moment parce qu'on sait que chacun a des vies occupées, etc. Et moi, j'aime des fois me réveiller le matin et avoir des 4 minutes de notes vocales.
2: Comme un podcast hyper personnalisé.
1: Oui, exactement. Bon, des fois pour dire beaucoup de niaiseries. Mais bon, et puis, vous le disiez tout à l'heure aussi, Pénélope, pourquoi la fin du halo? Il y a beaucoup de fraudeurs aussi. En 2025, le Centre antifraude du Canada a reçu plus de 112 000 signalements qui sont associés à plus de 704 millions de dollars de pertes déclarées. Donc c'est énorme. Et en plus, on sait qu'il y a seulement 5 à 10% de fraudes qui sont déclarées, qui sont signalées. Évidemment, quand on décroche son téléphone, on est aussi stressé parce qu'on a peur que ce soit récupéré et que notre voix, même, on entend beaucoup ça.
0: Moi, je dis plus oui. Allô. Ouais. Ouais. Je vais te dire encore allô, mais je dis plus oui. Allô, parce que j'ai peur que mon oui soit isolé et que quand, je sais pas moi, acceptez-vous qu'on transfère 1000 $ de votre compte à... Oui. Non. Fait que moi, je dis plus oui. Ouais, je vais le dire à la radio. Donc, libre à vous de le cloner puis de l'utiliser.
1: Cela dit, nos voix peuvent être clonées facilement parce que, bon, on est quand même en ondes souvent. Mais ce qui est fascinant, c'est que le téléphone avait popularisé le mot allô au 19e siècle et que 2 siècles plus tard, les téléphones intelligents, l'intelligence artificielle, les nouvelles habitudes aussi sociales des nouvelles générations vont peut-être faire disparaître ce mot-là de notre vocabulaire, mais il sera toujours temps de se dire coucou en ondes. Allô. Là, je sais que vous êtes en train d'essayer de m'appeler, Pénélope, et non, moi, je mets mon téléphone sur mode avion.
0: Les deux, vous avez j'essaie d'appeler Chris en ce moment.
2: Non, mais j'allume pas mon téléphone quand je suis à la radio, parce que c'est la politesse.
1: On est tellement des bons élèves, fait tout ce qu'il faut.
0: Regardez la maîtresse d'école qui va l'enlever, c'est qui montre à ses élèves quoi faire de pas correct. Merci infiniment pour ça.
1: Allô, ça me fait plaisir.
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0: Alors Chris, allons-y avec les filles et leurs cyberdecks.
2: Ça c'est très très mignon. Pour une fois, une tendance technologique qui est rigolote, qui fait du bien. Parce qu'en ce moment, à chaque fois que je vous parle de technologie, c'est souvent pour vous dire que les robots vont prendre le contrôle de nos vies, etc.
0: Mais vous êtes quand même plus plus souple avec l'intelligence artificielle et la création que bien d'autres. On a déjà eu cette discussion-là.
2: On a déjà eu cette conversation-là.
0: C'est pas que le démon pour vous, l'intelligence artificielle.
2: C'est un autre débat. Je suis en train de changer d'idée.
0: D'accord, on en reparlera.
2: Au prochain bouquin. Ceci dit, là, en fait, justement, face à l'intelligence artificielle, il y a beaucoup de jeunes femmes qui ont un intérêt pour la technologie, mais pas nécessairement pour ces grandes corporations qui, à travers ces nouveaux algorithmes, dominent entièrement le domaine de l'informatique. Et donc, dans leur hobby, c'est pas leur métier, mais dans leur hobby, ces jeunes filles-là, qui sont vraiment des milliers et des milliers, c'est un gros mouvement aussi sur les réseaux sociaux, se fabriquent leurs propres petits ordinateurs avec les moyens du bord. Et ça, c'est quelque chose de très chouette parce que c'était un petit peu la promesse à une certaine époque de l'informatique. À une époque, les gens qui étaient fans d'informatique, ils se construisaient leurs propres ordinateurs il y a pas si longtemps. Et les gens qui jouent aux jeux vidéo le font encore. Ils montent leur propre ordinateur pour avoir la performance, pour que ça soit exactement. Et donc, quand on aimait l'informatique, on aimait d'un côté la machine et de l'autre côté la programmation. Et aujourd'hui, l'IA est venue finalement remplacer tout ça parce que les ordinateurs ne servent qu'à venir se connecter à des serveurs externes et où tout ce qui est code, tout ce qui est programmation de l'ordinateur maintenant se fait quasi automatiquement avec l'IA aussi. Et donc elles disent non. Et elles le disent de manière très rigolote, en fabriquant des ordinateurs qui ont des formes vraiment variées. Elles appellent ça des cyberdecks. Les cyberdecks, en fait, c'est un terme qui a été emprunté à un de mes romans préférés, Neuromancien, qui va être une série télé, d'ailleurs, très très bientôt, de William Gibson. C'est le livre dans lequel on a lu la première fois le terme cyberespace. Et le cyberdeck était des ordinateurs qui permettaient d'accéder au fameux cyberespace. Et donc, elles se construisent ces cyberdecks-là, qui sont donc des consoles portatives, des petits laptops à partir de cartes Raspberry, qui sont des cartes d'ordinateur qui permettent à des gens de les autoprogrammer à travers Linux ou ce genre de système d'exploitation vraiment très, à la limite de l'analogue. Ils mettent des écrans rétro là-dedans et elles impriment aussi le boîtier en 3D et puis elles font ça, ça prend la forme par exemple d'un écrin de Polly Pocket.
1: Vous souvenez les écrans de Polly Pocket qui s'ouvrent avec un ordi dedans.
2: Vous souvenez les jouets Polly Pocket, c'était comme des espèces
1: une
2: sorte de coquille Saint-Jacques, ouais, de coquillage qui s'ouvrait, puis il y avait des petites poupées dedans. C'était très très populaire dans les années 90-2000.
1: Ouais. Ah, j'ai toujours voulu en avoir un, mais bon, j'étais un garçon, c'était pas.
2: Oui, mais maintenant.
0: Oh, mais maintenant, il y a pas de limite.
2: Il y a plus de limite.
1: Maintenant, je pourrais avoir mon Polly Pocket.
2: Ben voilà, et mets un ordinateur dedans, et alors là tu seras une Cyberdeck girl.
1: Ah, j'adore.
2: Et donc, et elles mettent plein de petits autocollants et puis des brillants dessus. C'est très très mignon et ça fait.
0: Mais oui, excusez, vas-y.
2: Ce qui est très marrant, c'est la réaction des garçons en fait, des fans de technologie qui disent que c'est performatif, qui disent que c'est pas des vraies programmeuses, qu'elles sont pas vraiment fans d'informatique, que c'est qu'elles font ça juste pour frimer.
1: Ça peut être un peu performatif parce que quand même, moi, je les ai vus beaucoup circuler sur les médias sociaux ces ordis-là.
0: Mais attends, elles ont des petits processeurs. T'es-tu plus performatif d'avoir un gros processeur?
1: Oui, effectivement.
0: Oui, un ordinateur qui a pas l'air performatif ou parce que l'idée c'est un peu ça. Il n'y a pas de l'intelligence artificielle.
2: Non,
0: qui peut
2: exactement.
0: Aller dans ces
2: ordis-là. C'est quelque chose qui est utilisé ou pour coder. Carrément créer du code et puis après ça le stocker ailleurs ou pour prendre des notes. Donc c'est vraiment, ce ne sont pas des ordinateurs hyper puissants, ça va pas remplacer un MacBook, mais finalement il y a énormément de tâches qu'on fait au quotidien qui n'ont pas besoin d'un MacBook. Et donc elles se construisent ça de A à Z. Elles en profitent d'ailleurs pour apprendre des choses qu'on ne leur a pas enseignées à l'école, comme par exemple souder, parce qu'il faut savoir souder pour mettre les puces ensemble,
0: etc. Donc elles font tout leur propre coding.
2: Elles font tout à, oui, aussi. Exactement. Okay. Elles font tout à la main, du côté technique, physique, et aussi après ça tout ce qui est programmation. C'est génial. C'est, je sais pas. Moi, je trouve que ça me remplit de bonheur.
1: Mais vous en avez un?
2: Non, mais j'ai envie. Mais par contre, moi, je suis pas très bonne avec
0: manuel.
2: Ouais, exactement. Mm. Quoique, je joue au Lego, donc peut-être. Vous savez quoi? Défi pour 2027. Je vais devenir une Cyberdeck girl.
1: Ouais, je pense qu'il va être un peu baroque, non?
2: Il va être hyper baroque. Ouais. Il va y avoir des néons dessus.
0: Cyberpunk.
2: Il va être cyberpunk.
0: Ouais, ça va être full cyberpunk.
2: Voilà. On s'en reparle.
0: Hey, on suit ça. On va suivre ça sur les communautés parce que sur Discord, là, on peut aller voir, il y a de l'entraide.
2: Sur Discord, il y a sur Reddit, il y a des communautés entières, / Cyberdeck Girls.
0: Je voulais juste dire Discord. OK, alors Arnaud, allons sur la revanche des hommes petits.
1: Oui, ben, bonne nouvelle hein, pour les hommes qui ne réussissent pas à atteindre la tablette en haut de l'épicerie. Pénélope, oui, les petits sont officiellement devenus sexy. En tout cas, c'est ce que nous disent les derniers mois, tellement même qu'on les appelle donc les short kings, les rois de petite taille. Sur les médias sociaux, c'est une expression qui désigne habituellement un homme qui mesure moins de 5 pieds 8. Donc ça, c'est environ 1m73.
0: Okay, c'est quand même pas petit 5 pieds 8 là.
1: Non, mais c'est pas non plus grand comparativement à la moyenne canadienne, on va dire. Et donc, ce sont des gars qui assument pleinement leur taille. Hein, des gars, certes, pas très grands, mais confiants, séduisants.
2: Nicolas Sarkozy.
1: Ouais, je sais pas. C'est pas l'exemple que j'aurais pris en ce moment. Mais
0: il pogne, là. Je dirais, force est de constater que ça lui a servi, là.
1: Je sais pas si c'est sa petite taille qui lui a permis de pogner plus. Mais en tout cas, bon.
0: En tout cas, ça l'a pas empêché.
1: Que son statut. Oui, mais très, absolument.
2: Bon, changeons de sujet.
0: D'accord.
1: Mais l'expression.
0: Merci, Chris.
1: L'expression existe depuis plusieurs années, mais elle connaît donc un moment de gloire parce que tout cet été, on a entendu parler du Short King Summer, là, le roi du petite taille de l'été, un peu comme on entendait parler du Hot Girl Summer.
2: Ah oui.
1: Et le couple emblématique du phénomène, évidemment c'est Tom Holland et Zendaya. Donc, ces deux comédiens et Zendaya aussi, les deux sont partout.
0: Ils ont fait 6 films ensemble.
1: Ouais.
2: C'était mignon. Quand Tom Holland, dans son rôle de Spider-Man, essaye de porter Zendaya, normalement, Tom Holland, quand Spider-Man atterrit, ça devrait être lui qui atterrit. Mais comme ses jambes sont tout petites, c'est Zendaya qui atterrit.
0: Ah,
2: et donc c'est toujours coupé. On voit jamais ses pattes quand elles sont.
0: Ok, c'est pas montré. C'est pas comme montré. Ah, c'est pas montré.
4: Il mesure effectivement, Tom Holland, 1m73. Elle, Zendaya, mesure 1m78. Et ce qui est intéressant, c'est que c'est vrai, dans les films, mais aussi sur les tapis rouges, Zendaya porte toujours des talons.
0: Ah, c'est ça, parce qu'elle dépasse, a l'air plus que 5 cm.
4: Exact. De... Et dépasse fièrement son amoureux. Il n'y a personne qui tente de camoufler la différence. Et on peut aussi penser à Lionel Messi, qui mesure 1m70, Daniel Radcliffe, Harry Potter, Kendrick Lamar, bref, qui sont tous des hommes qui ne correspondent pas à l'image traditionnelle de ce grand mâle imposant, mais qui ont tout de même beaucoup de charisme. Et il y a tout un renversement aussi dans le vocabulaire. Pendant longtemps, on disait un petit homme avec une connotation pardon, quasi négative. Aujourd'hui, ce mot-là qu'on voit sur les médias sociaux, short king, au contraire, transforme une supposée faiblesse en titre presque de noblesse. Le mot king, le mot roi, en témoigne. Alors, c'est plus un défaut qu'on veut cacher, c'est toute une identité aussi aujourd'hui qu'on essaye de revendiquer comme ça sur les médias sociaux. Et je vous disais que 1m73, c'est ça, c'est en dessous de la moyenne canadienne. Les statistiques les données de Statistique Canada disent ceci. Les hommes entre 20 et 39 ans mesuraient en moyenne 1m78 contre 1m63 pour les femmes. Donc Tom Holland se situe environ 5 cm sous la moyenne masculine canadienne. Donc on peut considérer effectivement qu'1m73 pour un homme, c'est plus petit que la moyenne. Alors, après, est-ce que il y a vraiment une revanche des hommes petits sur les médias sociaux? Oui. Cela dit, je pense qu'on est encore dans des choses très traditionnelles sur la vision d'un couple et de l'homme, notamment sur les sites de rencontres, où on filtre beaucoup par la taille. Et oui, les hommes grands sont encore synonymes de grandeur d'esprit, de puissance, de force, etc. Donc ça change pour Tom Holland et Zendaya, mais faut rappeler que c'est peut-être pas le cas pour tout le monde.
0: Oh, les amis, sur les sites de rencontres, on arrête de mentir sur notre âge, puis on arrête de mentir sur notre grandeur. Parce que les femmes mentent sur leur âge et les hommes mentent sur leur grandeur.
4: 88% des hommes se rajoutent des pouces sur les applications de rencontres.
0: Exact.
2: Ah oui, moi j'en retire.
4: Ah ouais?
2: Ben ouais.
4: Moi j'en rajoute.
0: Mais vous êtes très grande.
4: Enfin,
0: ah oui.
4: À l'époque,
0: vous sentez la moyenne. Prenez la moyenne de vous deux, puis mettez ça chacun ça dans vos profils.
4: Non, on va plus là-dessus.
2: Non, on va plus besoin, c'est fini.
0: Ok, ouais. D'accord. Bon, juste un message, les courriels qu'on a reçus pour les allos.
4: Oui.
0: Les jeunes qui ne répondent plus allô ou oui allô ou salut même. Pour ma part, la problématique est plus à la fin de la conversation avec ma fille de 13 ans qui raccroche dès qu'elle a terminé ce qu'elle a à dire sans attendre de voir si moi j'ai quelque chose.
4: Ah oui, ça aussi, j'ai vu ça beaucoup.
2: Faut trouver un mot.
0: Oh là là.
2: Moi, je dirais fin de transmission.
0: fin de transmission. Clac. Ouais. Chris, terminons donc cette transmission radiophonique d'aujourd'hui avec cette tendance de s'accorder des étoiles.
2: Ben oui, il y a plein d'influenceurs en ce moment qui se donnent des petites étoiles, des petits coups de pouce comme ça, pour se dire que finalement, ça serait une forme de remède au surmenage. On a tellement de tâches au quotidien, tellement de choses à faire, et puis peut-être que nos niveaux de concentration ne sont plus ce qu'ils étaient, et donc on a besoin d'un encouragement. Alors, énormément d'influenceurs se donnent des bons points sous forme de petites étoiles dorées. Vous avez peut-être vu ça passer sur Instagram ou sur TikTok. C'est toujours la même image. On voit la personne et par-dessus, on voit à peu près 6 ou 9 étoiles plaquées. Et en dessous de chaque étoile, eh ben, il y a une tâche. J'ai fait la vaisselle, j'ai fait mes impôts, j'ai répondu allô au téléphone. Enfin, des choses qui sont...
4: Un peu comme notre liste de tâches qu'on coche. Un peu la même chose.
2: Et exactement. Donc, ce qui mérite une étoile, c'est ça peut être des choses comme admettre qu'on a tort, ça peut être passer son fil dentaire. En fait, toujours des trucs qui sont généralement un petit peu déplaisants. Répondre à un courriel lors des heures de bureau, par exemple, si c'est ça que vous valorisez. Et derrière ça, une sorte d'esthétique de la douceur, avec toujours une espèce de légende. Les gens se disent ben. Si je peux me permettre, voici, regardez ce que j'ai fait de bien cette semaine.
0: Mais quel genre d'influenceurs et d'influenceuses font ça?
2: Ah oh ben des gens, des influenceuses mode de vie et des influenceurs mode de vie. Et puis pas que, en fait, parce que maintenant c'est devenu un filtre. Donc des gens comme vous et moi, non pas comme vous et moi, des usagers standards, voilà, exactement. Et donc parce qu'il y a quelque chose quand même un petit peu thérapeutique là-dedans. C'est justement ne pas attendre l'approbation d'un patron ou d'un algorithme ou quoi que ce soit. C'est nous, on décide, on se donne nos propres likes en quelque sorte. Et c'est peut-être une forme d'antidote au burn-out, une réponse directe aux espèces d'injonctions d'optimisation aussi permanente, à l'anxiété des listes de tâches qu'on a en ce moment, puis qui sont infinies, parce que c'est toujours des petites tâches que les gens célèbrent à travers cette tendance-là, des trucs vraiment du tout bête. Et c'est vrai parce que généralement, on les fait pas ces tâches-là. En tout cas, moi, je les fais pas.
4: Mais en même temps. Se passer de la soie dentaire, est-ce que ça mérite vraiment de faire un post sur Instagram avec des petites étoiles ou des petits cœurs? Je sais pas.
0: Non. Mais ça doit servir à quelque chose, forcément.
4: Oui.
0: Ça doit,
4: à
0: ça
4: montrer, doit rallier. Il y a quelque chose de performatif aussi dedans.
2: Ouais, c'est aussi une façon
0: mais
2: de.
0: Mais là, on a la performance petite, là.
2: Oui. Exactement. Et puis c'est aussi une façon d'envoyer le message que c'est important de prendre soin de soi. Et pas en termes de performance, c'est-à-dire faire du sport, se muscler, avoir le bon maquillage, le bon ci, le bon ça. Non, c'est juste.
4: Oui, c'est vrai. Ramener quelque chose de terre à terre.
2: Ouais. Faire la base pour soi-même, c'est quelque chose en ce moment qui n'est pas très valorisé. On se dit souvent, et si je pouvais en faire plus, si j'étais mieux, si j'étais voilà. Et donc ça, c'est une façon de se le rappeler. Vous êtes dubitative.
0: Je suis
2: Pénélope.
0: Tellement dubitative. Oui. Mais je sais pas pourquoi je suis dubitative.
2: Mais parce que c'est de le faire en public, en fait. C'est pas très profond.
0: Mais en même temps, je suis en train de m'habituer à toutes ces affaires qui pour moi, ont peu de sens, mais pour d'autres, beaucoup de sens. C'est beaucoup, on est vraiment face à beaucoup de phénomènes.
2: Ouais, mais nous, on fait juste parler de l'air du temps, on ne valide pas.
0: Ah non, mais c'est fascinant.
4: Mais des jeunes de 20 ans qui ont grandi dans les médias sociaux, on comprend que c'est leur façon aussi de s'exprimer aujourd'hui, on ne peut pas leur reprocher ça.
0: Mais ça parle tellement de notre société, puis moi j'écoute quand on parle. Ouais. OK, sur les infos, on nous dit genre qu'il y a une fonction qui permet de demander aux personnes qui ne sont pas dans mes contacts leur nom et la raison de leur appel. Ça a changé ma vie. On trouve ça dans réglage téléphone, demander le motif de l'appel. Comme ça, les appels inconnus et tout ça.
4: On va y aller tout de suite.
0: OK, Arnaud Granata, Chris Bergeron, merci infiniment.
4: Fin de transmission. Pénélope.
0: Fin de transmission. À demain, tout le monde.
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8: Ici Émilie Perrault. Aujourd'hui à l'émission, je suis entourée de Claudia Larochelle, Nathalie Platte et Gabrielle Charlebois-Plante. Bonjour.
9: Bonjour. Allô.
10: Bonjour.
8: Et je prends un petit moment pour revenir sur du courrier accumulé. Dans notre bulle de conversation, jeudi dernier, j'évoquais avec Mathieu Coblet un atelier d'écriture qu'il a offert à l'Université de Sherbrooke. Il évoquait en fait un couple qui participe à tous les ateliers sans avoir nécessairement l'intention de publier. C'est vraiment juste comme une belle sortie culturelle. Et là, mon Dieu, on a réveillé quelque chose. On a reçu tellement de messages. Karine Grimard, qui nous écrit de Lac-Mégantic, elle dit qu'en avril 2023, elle a eu l'idée de mettre sur pied un club d'écriture dans son école secondaire, inspirée par une élève qui avait pris l'initiative en une soirée de rédiger une histoire complète. Elle dit « Je ne pouvais pas ignorer cet élan si révélateur. » Elle dit « Ça fait 4 ans et demi maintenant que notre club d'écriture existe. Il compte plus de 40 membres de la première à la 5e secondaire. »
0: Il y a de l'espoir!
8: Il y en a beaucoup! Il y a Diane Gadebois qui nous a écrit. Elle dit « À partir d'un cours d'écriture dans une bibliothèque, on a continué. On est un groupe de 5 depuis 3 ans à se réunir toutes les semaines pour écrire sur différents sujets. » Continuez de nous écrire comme ça nous inspire.
9: tellement et ça s'inscrit aussi à merveille dans notre appel. Vous le savez, je vous le demande souvent, mais quel sera votre prochain geste culturel? Est-ce qu'il y a un défi que vous avez envie de relever? Est-ce que vous voulez prendre un engagement publiquement? On vous donne l'occasion de le faire. Donc, vous pouvez toujours nous écrire via la bulle de conversation. C'est également là que vous allez trouver toutes les infos pour notre boîte vocale, parce qu'on aime ça aussi vous entendre. Et c'est Rosalie Bonenfant qui sera avec nous vendredi pour porter ces messages-là que vous nous laissez. Aujourd'hui, on va parler d'un sujet qui est dans l'air du temps. Il y a beaucoup de questions de relations mère-fille. On en parlait la semaine passée, ouais. Claudia Larochelle, avec le livre de Véronique Ovaldi. Mm-hmm. Mais qu'en est-il des relations mère-fils? C'est ce qu'on va explorer avec Gabrielle Charlebois-Plante, une pièce de théâtre qui va être publiée dans les prochains jours, qui va être présentée à l'Espace Go. Toute l'équipe a été très intriguée par ta proposition, Gabrielle.
10: Oui, c'est au théâtre du 4 sous, par contre.
9: J'ai dit Espace Go, mon Dieu Seigneur, c'est vrai. 4 sous, rendez-vous au bon endroit. Oui. Mais allez faire un tour sur l'Espace Go, c'est
10: oui, absolument.
9: C'est sur Britney Spears hein, que ça se passe là-bas.
10: C'est super bon,
9: merci,
10: ce show.
9: Gabrielle. Donc, nous, on a eu l'idée de faire lire ça à une psychologue, Nathalie Platte. En l'occurrence, comment est-ce que tu as réagi quand tu as lancé cette idée-là?
10: Ah, j'étais vraiment fébrile parce que j'aime beaucoup ton travail, Nathalie. j'en parlais à mes amis. J'étais comme « Ah, Nathalie Platte, elle est malade!
9: Oui. »
10: bien sûr, tu sais, j'ai tellement été dans un processus vraiment de présence avec des participants, participantes.
9: Ah, c'est ça, faut qu'on revienne sur tout le processus de création. Absolument. Nathalie, je pense que toi aussi, ça t'a marqué, le fait qu'il soit allé rencontrer.
0: Absolument.
9: Notre duo mère-fils. Oui. Et en deuxième heure, je reçois Bruno Pelletier. On va parler de son mini-album qui est inspiré par le deuil de sa sœur qui était sa grande complice professionnelle. Et nos liseux, Marie-Ève Perron et Simon Boulris nous parlent d'un roman autobiographique qui les a complètement ravis. C'est un livre écrit par la fille d'un des deux célèbres jumeaux Bogdanov. Alors, tous ces gens réunis, oui, Claudia, pour prouver encore une fois qu'il restera toujours la culture.
0: Oh, le visage de cette personne!

0: Aujourd'hui, donc, on inaugure un tout nouveau rendez-vous où l'art et la psychologie se rencontrent. Donc, le principe est simple. On invite un ou une psychologue qui s'émerge dans une œuvre d'ici pour explorer les grands thèmes humains, relationnels, émotionnels qui sont abordés. Et on veut en discuter avec le créateur ou la créatrice. Donc, pour cette première discussion, deux voix d'une grande sensibilité. D'un côté, le dramaturge Gabriel Charlebois Plante et de l'autre, la psychologue et autrice Nathalie Platte qui a lu, donc, la pièce de théâtre Le dos de Suzanne qui va être présentée au Quatre-Sous. Ensemble, donc, on va croiser ce regard sur des dynamiques, les non-dits. Est-ce qu'on entendait Mexico? C'est une chanson qui est évoquée dans le texte, Gabriel. Le dos de Suzanne, c'est une image très intime. Qu'est-ce que ça représente pour toi, le dos de Suzanne?
1: C'est sûr que c'est au cœur du geste d'écriture. L'histoire de cette pièce-là, c'est que... un moment donné, Norma Charette est mort. et puis, ça m'a happé parce que moi, Norma Charette était important dans mon parcours comme artiste. Puis, je pensais qu'il fallait que j'aille allé lire sa pièce, là, Fragment d'une lettre d'amour. Puis, j'étais allé lire ça dans un café. Après ça, j'ai commencé à écrire parce que j'étais trop chargé de quelque chose. Puis, finalement, je me suis rendu compte en écrivant que j'étais en train d'écrire une pièce sur ce serait quoi l'endroit qui me rassurerait le plus quand je vais mourir. Puis, l'idée du dos de ma mère est arrivée. Puis là, avec tout ce que ça implique, là, puis là, je savais qu'il y avait une pièce là.
0: Donc, le dos de Suzanne, c'est ce qu'on pourra voir. Nathalie, en psychologie, là, est-ce qu'il y a vraiment des distinctions qu'on fait dans les relations mère-fils, mère-fille? On est dans une époque là, où on déconstruit beaucoup le genre, mais est-ce qu'il y a encore des distinctions à faire?
2: Oui, il y en a. Oui. Puis même si on déconstruit, il va rester quand même, justement, on est encore dans des codes culturels, et donc il faut continuer à les réfléchir. Puis historiquement, ben on sait que la psychanalyse était très très genrée à son époque. C'est ce qu'on va lui reprocher davantage aujourd'hui. Puis je pense qu'effectivement faut le repenser maintenant. Mais il reste que la question de la façon dont les garçons vont grandir dans ce monde-ci actuel à l'égard de leur mère, la façon dont ils vont établir leur relation avec elle ne peut pas être différente de la façon dont les filles vont se construire en regardant leur mère. Ça parle du monde dans lequel on les élève aussi, nos enfants. On élève nos filles pour qu'elles survivent à ce monde-ci, qui n'est pas encore celui qu'on voudrait qu'elles soient. Et nos garçons, peut-être d'une façon encore différente. Donc oui, la psychologie a énormément de choses à dire là-dessus, mais pas juste sur la différence.
0: Non, c'est ça. Ouais. Il y a quelque chose de riche aussi là-dedans. Puis je le disais, on le remarque, c'est quand même un terreau assez fertile, les relations mère-fille en ce moment. En littérature, là.
2: Oui, ben les relations mère-enfant. On parle de la mère. Ouais. Puis ce qui est nouveau en littérature, c'est qu'on en fait un objet d'étude. Ça, c'est assez récent. Là. En 2025, la rentrée littéraire française, on dirait que tout le monde venait de se réveiller et avait envie de parler de sa mère, mais d'une façon vraiment différente d'auparavant. Puis moi, je trouve ça quand même assez intéressant. Je me dis, bon, hein, ça fait des millénaires qu'on est dans des récits patriarcaux de le fils tue le père, Star Wars, je suis ton père. Bon, voilà. On commence à avoir fait le tour. Je pense. Donc, et je crois que ça pourrait parler peut-être d'une préoccupation nouvelle aussi, qui est peut-être en lien avec nos préoccupations actuelles, où on a envie de revenir à des fondamentaux, à des enjeux où l'espèce de corps à corps. Hein. Quand on parle de la mère, on est vraiment dans la base de tout.
0: Mais le dos de Suzanne.
2: Le dos. On parle de son corps tout de suite.
0: C'est ça. Ouais. Cette image-là, tout de suite, de réconfort. On va perdre Claudia Laroche. Elle est déjà complètement émue.
3: J'ai les images de mon propre lien avec ma fille et mon fils. Ouais. Puis je peux imaginer tellement jusqu'à quel point ça peut être chargé, cette partie du corps. Parce que le dos, c'est faire dos aussi à l'autre. On se cache, on se love dans la mer. Je sais pas, j'ai pas vu ta pièce, puis je vais la voir certainement. Mais juste le dos, c'est très chargé et portant.
1: Ah, c'est vrai, je l'avais pas vu comme ça. C'est la première fois que je pense comme ça.
0: c'est un exercice qui est riche, parce que plus les gens vont lire ta pièce, plus ils vont voir ta pièce. Tu vas probablement découvrir encore des choses sur ce texte-là, Gabriel.
1: À fond. Mais c'est vrai que c'est sûr que, bon, là aussi, oui, ma mère. Bien sûr, j'écris avec ma sensibilité, mon univers à moi, mais ma mère s'appelle pas Suzanne. Ma mère ne va pas mourir. Ma mère, tu sais, dans dans le sens, c'est sûr que c'est un peu... mes personnages sont pas moi, mais sont plus moi que moi, mettons. Et c'est la même chose dans cette pièce-là. Mais l'idée de l'incommunicabilité, je trouve... ou d'une attente par rapport à ce que devrait être la relation, représentée par moi qui regarde son dos. Je trouve ça beau, cette espèce de carrefour-là. Ouais.
0: Donc, au départ, il y a cette impulsion-là, cette image-là qui te vient. Et là, pendant le processus de création, tu as reçu une bourse, en fait, pour aller faire des... C'est quoi? C'est des ateliers d'écriture que tu devais faire au départ?
1: Oui, en fait, c'était un super programme du Conseil des arts de Montréal qui n'existait plus. Ma petite prise de position. mais c'était les ponts culturels d'une rive à l'autre. C'est pas le plus beau titre, là, mais ça permettait donc à un artiste de Montréal ou un artiste de la banlieue de faire des échanges avec les citoyens, vice-versa. Et donc, moi, je suis allé, je suis retourné dans ma région natale, c'est-à-dire Vaudreuil-Soulanges, et puis j'étais allé, je pensais faire des ateliers d'écriture avec des binômes Marfis. Donc, on a eu pas des masses, j'ai eu comme 8 personnes. Au début, là, je faisais écrire, machin, mais vite, on s'est rendu compte que c'est pas pour ça qu'on était là. On n'était pas là pour écrire, on était là pour se rencontrer. Mm-hmm. Puis se rencontrer, moi, je devenais un peu le miroir de leur rencontre au fils et à la mère. Mm-hmm. Puis,
0: donc, tu leur posais des questions?
1: Ouais, ben, grosso modo, vite, là, je leur posais souvent juste une question, c'était pourquoi tu reviens ici aujourd'hui? Je posais ça au fils. Puis, à toutes les fois, c'était immanquable, là, il y a eu ce moment-là toujours super tendre, où un fils disait, j'aime ça passer du temps comme ça avec ma mère. Comme si il faisait souvent ça. Puis la mère faisait, puis ça c'était dans les 4 binômes, là, la mère faisait, qu'est-ce que tu veux dire, du temps comme ça? On passe jamais du temps comme ça. Mm-hmm. Puis là, c'était comme...
0: Mais
1: oui, c'est ça. Puis là, tout le monde pleurait. Moi aussi, je pleurais. Tout le monde pleurait. C'était vraiment beau. C'était vraiment un exercice de présence.
0: Ouais.
1: Puis d'enlever les masques un peu sociaux. Tu sais. Mm-hmm.
0: Je pense que tu as lu toi aussi le texte. Et je pense même ce qu'on racontait là-dessus. Puis il y a cette façon-là, quand Gabriel parle de la création de la pièce, il fait un parallèle aussi avec la création de la relation. C'est quelque chose qui se fait en co-création, dans le fond. Juste cette question-là de présence. Qu'est-ce que ça t'inspire, toi, Nathalie?
2: Mais je trouve ça très touchant parce que c'est comme si cette relation-là, elle est universelle, c'est-à-dire qu'on peut... Et donc, elle est soumise à toutes nos espèces de catégorisations où on va utiliser des mots sans vraiment nommer profondément les choses, comme si c'était des mots un peu bouchons qui vont... Le rôle va rapidement nous empêcher d'ouvrir vraiment ce qui se passe dans cette relation-là. Et c'est pour ça que c'est intéressant pour la littérature, pour le théâtre, comme c'est dans les bureaux de thérapie. Et c'est là qu'il y a un parallèle, c'est-à-dire, parlez-moi au-delà des évidences. C'est bon, on demande à n'importe quel mère, qu'est-ce que tu penses de ton fils? Je l'aime, c'est sûr. Mais au-delà de tout ça, qu'est-ce qui se passe? Et là, on voit qu'il y a des défenses, il y a beaucoup d'indicibles dans notre lien à la mère, parce que c'est notre premier langage, notre mère.
0: Oui.
2: Notre mère, on la connaît avec un langage qui précède notre langage. Mm-hmm. Elle pense pour nous, elle parle à notre place longtemps. En fait, ça fait partie de ce qui nous garde en vie, là. C'est une de ses fonctions. Mm-hmm. On appelle ça la fonction du holding, de la fonction contenante de Winnicott, qui consiste à regarder un être qui ne sait pas parler et à lire ce dont il a besoin. C'est fondamental. Donc, arriver à faire émerger du langage de ça, c'est tout de suite, c'est bouleversant. Parce qu'on retourne à cet état-là un peu de vulnérabilité et de lien direct.
0: Puis dans la pièce, l'amour, ça

0: même si on n'allait pas, là, je veux dire, c'est la base de notre relation, c'est la base de notre histoire d'amour. Ben dans ce cas-ci, avec notre mère, puis j'espère aussi un peu avec son père. Mais oui, donc c'est un peu ça qu'on rejoue des fois. Puis là-dedans, peut s'immiscer plein de choses qui nous éloignent l'un à l'autre. Oui. Le stress pour un souper de Noël bien réussi.
1: Oui, puis une des choses que j'ai trouvées très, très réussie, puis je ne vais pas tout dire, hein, parce que je vais inviter les gens à aller voir, mais c'est qu'il y a des métaphores, certaines plus directes, d'autres plus délicates, sur justement comment la nourriture est centrale, mais aussi le processus de digestion. Ce que je veux dire par là, c'est que on passe le reste de notre vie à digérer souvent notre enfance, hein? Et aussi à digérer ce qui nous arrive. On est la seule espèce qui a besoin de ça. Donc, les métaphores digestives, c'est très présent en psychanalyse. On va parler de métaboliser, qui veut dire un peu symboliser. La culture, c'est un geste de métabolisme. C'est juste un peu moins poétique de le dire comme ça. Sauf que c'est ce qu'on fait. Nos enzymes, ce sont les mots, les codes, les symboles. Et donc, il y a des métaphores qui parlent de choses qu'on ne digère pas, de choses qui sont indigestes, puis pour lesquelles, donc, il n'y aurait pas de représentation, il n'y aurait pas encore de symbole. Donc, toute ta pièce, j'avais l'impression que c'était un effort de métabolisation, de mettre en symbole des choses éprouvées, des choses ressenties par le corps.
0: Ah, c'est tellement beau! Là, je vais faire mon théâtreux là, dans ça, là, mais je trouve qu'il y a une relation aussi avec le théâtre en tant que tel là-dedans. C'est-à-dire que on n'est pas obligé. En fait, il faudrait surtout pas avoir métabolisé la pièce avant même de la voir.
1: Absolument.
0: Puis l'idée, c'est de
2: toujours vouloir tout comprendre, interpréter.
0: Je trouve que, on est dans une époque là aussi où les choses sont dites. On a besoin de dire les choses. On est tellement bourré d'informations que je veux savoir c'est quoi les choses. Mais en même temps, ce qu'on invite dans cette pièce-là, c'est aussi de passer du temps. Juste passer du temps au théâtre, passer du temps dans cette relation-là au théâtre, puis ultimement peut-être aussi passer du temps avec votre mère, messieurs, mais aussi juste nos proches. C'est quoi passer du temps? Puis c'est pas être là 3 heures, là, mais c'est être présent pour vrai. T'sais.
2: Et d'ailleurs, est-ce que tu espères qu'il va y avoir beaucoup d'hommes dans la salle? Parce on le sait qu'habituellement, il y a peut-être plus de femmes qui se déplacent au théâtre. Est-ce que ça fait partie de tes attentes qu'il y ait des hommes dans la salle?
0: J'aimerais vraiment ça qu'il y ait des hommes et leur mère qui viennent en duo. Moi, quand toutes les fois que j'étais allée au théâtre avec ma mère, c'était vraiment profond. Puis l'idée de se pas questionner, c'est pas le bon verbe, là, je t'en ai de questionner, mais l'idée de passer du temps dans l'idée de genre, OK, c'est quoi notre lien d'attachement, maman?
2: Comment on l'utilise, ce temps-là aussi qui reste? Parce que c'est la peur de la mort.
0: Ah oui!
2: Voilà. Je voulais pas dire ce mot-là. C'est délicat.
0: Non, mais on vit toujours dans ça.
2: Oui, mais et donc, qu'est-ce qu'on fait de ce temps-là qui reste? C'est ça aussi.
1: Mais c'est ça qui est beau aussi dans le dos. Parce que c'est peut-être le moment où elle nous quitte. Moi, j'ai pleuré à plusieurs moments en lisant. Donc, encore une fois, je vais me garder une petite gêne, mais il y a vraiment des moments où on comprend et on ressent, en fait. C'est ça. C'est pas on comprend. On ressent, on éprouve l'angoisse profonde de perdre notre mère. Et c'est une angoisse structurante. C'est celle qui nous... Quand on réalise ça, souvent, on est assez jeune, hein, quand ça nous passe par l'esprit la première fois. Et là, c'est la fin du monde, là, totalement. Donc, réaliser que notre mère peut mourir, c'est réaliser que nous allons mourir. C'est vraiment comprendre la grande course du temps et l'inévitable finitude. Donc, c'est très lié. Puis, on aurait besoin d'elle, ironiquement, pour passer ce moment-là qu'on imagine qui est celui de la mort. Mais si les choses ont suivi leur cours, elle ne sera pas là. Donc, tout ça, cette espèce de paradoxe-là, c'est très, très riche dans la pièce. C'est très bien rendu parce qu'on le ressent. Au lieu, justement, de l'intellectualiser. Puis, c'est ça, en fait, le théâtre, la littérature, c'est ça la différence avec, par exemple, la psychologie. La psychologie va le penser, mais là, on va vraiment le ressentir. Puis c'est d'ailleurs souvent pour ça que les gens écrivent sur leur mère quand elle meurt ou quand elle est sur le point de mourir. Donc, c'est intéressant que ça soit, si j'ai bien compris, c'est pas nécessairement ça le point de démarrage de ton texte. C'est la mort de quelqu'un d'autre qui était très important pour toi.

0: qui t'a inspiré, mais c'est pas la mort de la mère.
1: Mm-hmm. Mm. Mais en tout cas, là, on parle beaucoup de mère, puis de mère et de mort. C'est ça que c'est mélangé.
0: Je
1: mais...
0: veux pas dire lapsus. Non, non, je veux pas dire ça.
1: mais je pense que ce qui est étonnant à cette pièce, c'est qu'on rit tout le long.
0: C'est drôle.
1: C'est super drôle, mais c'est vrai qu'il y a comme c'est travail où le public doit décider c'est-tu drôle, c'est-tu pas drôle, qui est mort, c'est le jeu avec la ce que tu posais comme question, c'est qui est mort, l'auteur Gabriel, tout ce jeu avec la réalité là, je pense que nous permet de nous immiscer dans la pièce.
0: C'est vrai.
1: Puis ça, je l'apprécie.
2: C'est une thématique vraiment riche. Je suis convaincue qu'il y a plein de gens en ce moment qui se demandent, bon, mais c'est quoi, moi, ma relation avec ma mère? Fait que peut-être que le théâtre, c'est un bon endroit pour aller commencer ça. Alors, je rappelle le titre de la pièce dont on parlait, c'est Le dos de Suzanne. C'est de Gabriel Charlebois Plante. Ça va être présenté au Théâtre 4 sous du 30 septembre jusqu'au 18 octobre. Le texte de la pièce, donc, va être publié aux éditions Le Méac le 30 septembre prochain. Merci beaucoup, Gabriel. Nathalie Platte, on peut maintenant t'entendre aussi comme collaboratrice très à l'émission Pénélope.
0: Oui.
2: Et on te lit bientôt.
0: Oui, dans Le Devoir chaque semaine. Oui. Mais sinon, j'ai un petit...
2: La question était pour l'autrice. Là,
0: oui, j'ai quelque chose dans le collimateur qui devrait sortir quelque part à l'hiver.
2: Merci beaucoup, Nathalie Platte. Merci. C'est maintenant le moment de découvrir qui est notre programmateur musical cette semaine.
3: Salut, ici Émile Concloutier. J'aurai l'immense honneur cette semaine d'être le programmateur musical à l'émission Il restera toujours la culture avec Émilie Perrault. Je vous ai donc concocté un petit menu de chansons qui frappent à la fois à la tête, au cœur, au corps. Pour moi, quand la musique là, remplit toute sa job, c'est quand elle s'adresse à tous ces étages-là pour, ma foi, là, nous rentrer dedans puis nous transformer un peu. Donc, voilà, je pense que j'ai de belles surprises pour vous.
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0: Catherine Major qu'on entend ici dans la programmation musicale d'Émile Proulx-Cloutier qui sera avec nous donc vendredi pour nous parler de tous ses choix de la semaine. On a reçu un message dans la bulle de conversation. Quelqu'un nous écrit « Je suis maman et je confirme, je cuisine plein de desserts, de petits goûters pour ma fille, mon amoureux. Je leur dis toujours que c'est ma façon de dire que je les aime. C'est venu tout seul, je ne sais pas comment l'expliquer. C'est plus fort que moi. Oh. » Ça résonne.
1: Elle peut nous cuisiner des petits plats aussi.
0: Aussi, on les prend, là.
2: Claudia La Rochelle.
3: La Rochelle.
0: Claudia La Rochelle qui se remet de ses émotions de maman dans cette discussion.
1: Et maman qui cuisine.
0: Oui, aussi. Et t'as eu un immense coup de cœur. Je t'ai vu sur les réseaux sociaux en parler pour ce livre-là qui paraît donc aux éditions Cheval Doux. Son nom à elle, c'est de Aude Laurent de Chantal.
1: Oui, vous allez voir, on est dans la poursuite du sujet entamé ici. Ah, absolument. Bon, c'est le premier opus donc de cette Montréalaise-là là, qui vient de faire paraître ça aux éditions du Cheval Doux. Elle est dans la vingtaine et elle travaille déjà depuis un bon moment dans le monde de l'édition. Elle a rédigé d'ailleurs son mémoire de maîtrise en recherche-création en littérature sur le motif de l'aveu, notamment dans les fous de bassin d'Anne Hébert. Et c'est l'écrivaine Catherine Mavrikakis qui a agi beaucoup comme mentor aussi dans son travail.
0: Je la reçois cette semaine, Catherine Mavrikakis. Ben jeudi, on va parler de son nouveau livre, puis on est dans la psychanalyse, tout ça. Hein? Ouais, on accueille les synchronicités.
1: C'est un beau sujet, je trouve, le mentorat, écrivain, là, plus âgé avec les plus jeunes. Je trouve que c'est riche, ça. En tout cas, on pourrait faire un segment.
0: Sur les films marraines.
1: Les films marraines, c'est ça. C'est chic. Il y en a d'autres. Il y en a plein qui travaillent comme ça avec des primo-romanciers. Là, je pense à Martine Delvaux, Louise Dupré, Lise Turcotte. Ouais. C'est précieux, ces relations-là. Mm-hmm. On ne le mentionne pas assez. Je trouve que c'est fécond aussi. Mm-hmm. Je l'ai lu d'un trait, là, ce livre-là, son nom à elle, samedi dernier. Il faisait si beau à l'extérieur, en plus. Je l'ai lu dans un mélange de fascination, de curiosité, d'étonnement aussi. Devant la maturité de ce premier livre-là, déjà super bien ficelé, puissant dans son équilibre entre pathos, documentation, écriture et réussite formelle. On ouvre ce livre-là comme on ouvre un journal intime. À partir du mois d'août 2023, l'autrice a réellement annoté sa quête sur les origines de son père, donc François de Chantal, qu'il s'appelait, adopté bébé au début des années 60. Et le tout est entrecoupé dans le livre d'images en noir et blanc de ce que j'appelle des pièces à conviction, là, des lettres, des articles de journaux, des courriels, des objets qui lui sont chers et qui reviennent dans ses notes comme des fragments de souvenirs précieux. Je pense au poil de son chat qu'elle a gardé, un chat qui est décédé, un cristal de quartz, le tube de dentifrice, le dernier utilisé par son père, parce qu'il faut d'abord savoir que son père lui-même avait entamé ses recherches pour découvrir l'identité de sa mère biologique. Or, le père de l'autrice, donc François, il est décédé en 2016 dans un accident sur un cours d'eau. Et l'autrice n'était alors qu'une ado, mais c'était comme écrit dans le ciel qu'elle allait poursuivre la quête vaine du paternel, surtout parce que depuis le 8 juin 2024, la loi 2 portant sur la réforme du droit de la famille en matière de filiation et modifiant le code civil en matière de droit de la personnalité et d'état civil décrète que toute personne a droit, dans la mesure prévue par la loi, de connaître ses origines. Donc, en tant que fille de François décédé, l'autrice a pu rouvrir, c'est ce que j'appelle une boîte de Pandore, et c'est à ces découvertes-là qu'on assiste.
0: Donc, c'est comme un peu le journal intime de cette enquête-là?
1: Absolument. Okay. Tout à fait. Date par date, jour par jour. Et c'est une quête qui nous donne à comprendre aussi l'histoire des personnes adoptées et orphelines au Québec, les rouages des adoptions à travers le temps, ses ramifications, l'aide de sites aussi. Maintenant, on a accès à des sites comme Ancestry. Mais surtout, peut-être, pourquoi cette quête-là? Pourquoi la fascination, voire l'obsession pour plusieurs, de savoir d'où nous venons, qui sont nos aïeux, la manière dont certaines femmes aussi ont été contraintes de manière plus ou moins claire ou honnête là, de se départir de leur bébé. La honte, les préjugés entourant la poursuite de grossesse en dehors du mariage, ce que ça impliquait jadis, il n'y a pas si longtemps d'ailleurs. Et à partir d'indices ramassés ici et là, ben, elle trace le portrait de cette grand-mère paternelle qu'elle imagine, et sa fiction qui donne de l'eau à son moulin, les données recueillies ici et là sur la véritable identité aussi du grand-père paternel et leur impossible conjugalité entre le grand-père et la grand-mère, avec la grand-mère qui était probablement une maîtresse, mais là, on n'est pas assez, on ne sait pas. Puis là, je ne veux pas trop dire.
0: Non, parce que là, tu sais que nos auditeurs, ils sont allergiques aux divulgateurs. Puis je te retiens, il ne faut pas que tu nous en dises trop.
1: Puis le pire, c'est que je suis désolée si parfois j'en fais, mais j'essaie. Parce que moi, ce n'est pas dans ma philosophie de tout raconter.
0: Non, c'est ça.
1: C'est ça, j'aime mieux donner envie. Parce que je trouve ça crasse de faire ça. Puis il n'y a rien de pire que de tout dire. Non, mais c'est crasse. Puis là, comme en cinéma, des fois, les critiques, tout ça, tu dis, mais là, ça donne quoi d'aller voir le film? On sait tout. Alors moi, je veux pas briser votre rêve. C'est vraiment péché. Mais il y a plein d'affaires à découvrir, des pièces à conviction qu'on découvre avec émerveillement. C'est un livre qui va trouver grâce aux yeux puis au cœur de tellement de gens. Et pas que ceux liés à l'adoption, tous ceux qui ont à cœur de comprendre ce qui nous lie à notre lignée. Ouais. Il y a des lignées, là, c'est foisonnant comme sujet. Il y a les lignées de la honte, il y a la culpabilité, tout ce que ça dit sur soi, puis c'est pas anodin. Puis en même temps, c'est un pan de l'histoire de l'adoption de celles qu'on appelait les filles mères au Québec, qui est abordée aussi en filigrane. Donc, c'est vraiment un bel exemple de quand on part de l'intime pour atteindre plus grand, l'universel. Je trouve qu'elle est allée, là, elle est allée en plein dans le mille avec ça. Puis là, je veux vous lire un extrait parce que ça va vous donner le ton. Elle écrit: la plupart des femmes célibataires ayant laissé un enfant à la crèche n'ont pas communiqué à l'État provincial leur souhait de le retrouver des années après. Leur reprocher ce silence aujourd'hui revient à nier le sacrifice que le monde attendait d'elles. J'ignore ce que penserait ma grand-mère des aveux auxquels je me livre, mais pour chaque mensonge qu'elle aurait conté à la sœur, au lieu de se confesser, je sais que je l'admire.
0: C'est un extrait donc de ce livre, Son nom à elle. C'est donc un premier roman qui t'a ébloui, Claude La Rochelle, on l'entend. Elle s'appelle Aude Laurent de Chantal. Et ce livre-là, donc, il est paru aux éditions Chevaldoux. Il est déjà disponible en librairie. Merci beaucoup de l'avoir lu pour nous, Claude La Rochelle.
1: C'était vraiment un plaisir.
0: Ça m'a fait penser aussi à Fille mère d'Ingrid Falaise, mais Dans mon sang aussi de Rebecca McKinnon, qui avait eu un si grand succès. Je pense que ça va plaire à beaucoup de gens, lecture-là. Je vous invite à rester avec nous parce qu'en deuxième heure, je reçois Bruno Pelletier. On va parler de ce mini-album qui est inspiré par le deuil de sa sœur qui était sa grande complice professionnelle. Également, nos liseurs Marie-Ève Perron et Simon Boulris qui nous parlent de ce roman autobiographique écrit par la fille d'un des célèbres jumeaux, Bogdanov. Je pense que Claudia La Rochelle va être à l'écoute de ce segment-là.
1: Je veux voir les images.
0: On se retrouve après le bulletin de nouvelles.
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7: Ici Louis de Belleval, voici les informations. Campagne électorale, les chefs des cinq principaux partis affirment que rien n'est encore joué à 2 semaines du scrutin. Selon un sondage Segment Recherche commandé par Radio-Canada et les coops de l'information, le Parti québécois est toujours en tête des intentions de vote devant la CAQ. Le Parti conservateur souffle quant à lui dans le cou du Parti libéral. Résumé de la journée avec Mathieu Goyer.
8: À 2 semaines du jour J, le Parti québécois continue de se rapprocher du pouvoir. Avec 29 % d'appui, le PQ trône toujours en tête des intentions de vote, devant la CAQ à 22 % le PLQ à 19 % le PCQ à 18 % et Québec solidaire à 12 % Des résultats qui laissent une fois de plus présager l'élection d'un gouvernement minoritaire. Christine Fréchette réagit en brandissant encore la possibilité d'une alliance entre péquistes et conservateurs.
9: Il y a une sorte d'alliance, là, souveraineté-austérité, qui est en train de se dessiner. Ça m'étonne, en fait, parce que je reconnais pas toujours l'historique, notamment du Parti québécois.
8: Paul Saint-Pierre Plamondon réplique que la formation d'un gouvernement minoritaire n'est pas une garantie.
10: Je pense qu'il est tôt pour assumer que ce sera un gouvernement minoritaire parce que nous, sur le terrain, on sent énormément de soutien en ce moment, on sent un élan.
8: Éric Duhaime est en voie, lui, de rattraper les libéraux. Il rejette formellement une coalition avec le PQ, mais se dit prêt à collaborer avec toutes les formations.
11: Si un gouvernement minoritaire, il peut avoir une longue vie. Il faut comprendre que ça peut être stable dans mesure où il y a de la bonne foi de tout le monde.
8: Déjà en difficulté chez les francophones, Charles Millière se fait maintenant dépasser par Éric Duhaime dans cette tranche cruciale de l'électorat, mais il refuse de jeter la serviette.
12: Je m'identifie à aucun des trois, alors moi, j'y vais all-in, comme on dit, pour séduire les Québécois.
8: Tout est encore possible, croit-on aussi à Québec solidaire, même si le parti ne fait pas bouger l'aiguille. Riva Gazal.
13: Il reste encore 2 semaines, puis il reste encore un débat. J'ai très hâte à ce débat-là.
8: 41% des Québécois pourraient encore changer d'idée d'ici le 5 octobre. Ici Mathieu Goyer, Radio-Canada, Montréal.
7: Rentrée parlementaire à la Chambre des communes, le gouvernement Carney a déposé le projet de loi C-39 qui veut accélérer les grands projets d'investissement au pays. Ottawa présente le texte comme une modernisation nécessaire des évaluations d'impact environnemental et des lois du travail. Mais plusieurs zones grises demeurent et suscitent des inquiétude. Christian Noël.
14: Pour renforcer l'économie canadienne, le gouvernement Carney veut appuyer encore plus sur l'accélérateur. Par exemple, des projets de pipeline, d'électricité ou de transport pourraient être exemptés de certaines études d'impact et l'approbation de projets devra survenir dans un délai d'un an, selon le projet de loi.
15: Vise à renforcer nos corridors de transport et nos corridors commerciaux.
14: Pour empêcher qu'une grève ou un lock-out ne ralentisse un projet d'intérêt national, un médiateur spécial pourrait être nommé. Et pour ceux qui négocient de mauvaise foi, les pénalités seront plus sévères. Le ministre des Transports, Stephen McKinnon.
15: C'est ainsi que nous renforçons la position du Canada comme partenaire commercial fiable.
14: Partout au pays, les syndiqués s'inquiètent. Marc-Édouard Joubert, du Conseil du travail du Canada.
16: Le droit de grève, qui est un droit fondamental, on a peur, en fait, que ce droit-là soit restreint davantage.
17: Sous prétexte qu'il y a Donald Trump, on va dilapider la richesse collective.
14: Le chef du Bloc québécois accuse Mark Carney d'agir comme un rouleau compresseur. Yves-François Blanchet.
17: Il y a comme une instrumentalisation de la crise actuelle pour faire autre chose complètement.
14: De leur côté, les conservateurs ne sont pas contre l'idée du projet de loi. En principe, le député Pierre Paulus.
18: Tout projet de loi du gouvernement qui aide à accélérer les projets au Canada, on est favorable. Mais en même temps, tu reviens dans les détails.
14: Le gouvernement Carney assouplit plusieurs règles pour aller plus vite, mais l'opposition craint que ce projet de loi monstre de 250 pages soit plutôt en train d'éliminer des protections essentielles pour les travailleurs et l'environnement. Ici Christian Noël, Radio-Canada, Ottawa.
7: La Colombie-Britannique a déposé sa poursuite contre OpenAI en Californie en lien avec la tuerie de Tumble Ridge en février. Elle accuse l'entreprise américaine de ne pas avoir agi pour prévenir l'attaque alors que la tireuse s'était entretenue avec le robot conversationnel de l'entreprise, ChatGPT. William Burr a plus de détails.
19: Our laws and safety frameworks have not kept pace.
20: Nos lois ne se sont pas modernisées au même rythme que l'intelligence artificielle, affirme la procureure générale de la Colombie-Britannique, Nikki Sharma.
19: Today, British Columbia has filed a lawsuit against OpenAI in California.
20: Le gouvernement provincial a déposé dans le district du nord de la Californie une poursuite contre OpenAI, l'accusant de négligence pour ne pas avoir informé les forces de l'ordre et de complicité dans une fusillade de masse. La tueuse qui a fait 8 morts à Tumble Ridge, dont 6 à l'école secondaire, avait été bloquée par OpenAI en raison de conversations qu'elle avait eues avec le robot conversationnel ChatGPT. Toutefois, OpenAI n'avait pas averti les autorités.
21: Those facts are very strong, for negligence.
20: Ces éléments constituent des arguments très solides pour étayer des accusations de négligence, dit Pavel Kolmogorov, avocat en litige commercial à Irvine, en Californie.
19: Reimbursement for the school.
20: Nikki Sharma veut que OpenAI paie la reconstruction de l'école de la communauté. Dans une déclaration, une porte-parole de OpenAI affirme que ce qui s'est passé à Tumble Ridge est une tragédie indicible, que l'entreprise reste déterminée à collaborer avec les autorités gouvernementales et à poursuivre ses efforts en matière de sécurité. Ici William Burr, Radio-Canada. Vancouver.
7: Et puis enfin, le Canada, la Norvège, la Nouvelle-Zélande, le Royaume-Uni et l'Australie ont publié une déclaration pour condamner les élections législatives organisées par la Russie dans les territoires ukrainiens occupés. Ils dénoncent une violation de la souveraineté et de l'indépendance de l'Ukraine. C'était les informations.

0: Ici Émilie Perrault, il restera toujours la culture se poursuit avec Bruno Pelletier et nos liseux aujourd'hui, Marie Ferron et Simon Boulris. Bonjour.
1: Allô.
0: Oh mon Dieu, vous vous êtes vraiment regardés pour le dire en même temps.
2: Et oui, on est oui. assez contents.
3: Oh là là, je t'en décalage horaire. Oui.
0: C'est bien correct, Bruno. Bruno Pelletier, on va parler évidemment de ce nouveau mini-album qui arrive oui. cette semaine, le spectacle également. Mais j'ai comme envie de te poser une petite question sur Céline Dion. Tu regardes ouais. ça à distance. Là, tout le monde là, qui regarde, qui analyse. Est-ce que Céline Dion va être capable d'aller chercher la note mm-hmm. d'All By Myself? Toi, comme chanteur ouais. là, dont on a observé les cordes vocales et les veines, comme le dirait Simon. Avec,
1: Parce qu'il y a un beau bouquet de veines quand il chante.
0: Oui, c'est ça. Ça aurait été nommé. Mais bref, est-ce qu'à distance, tu regardes ce qui se passe autour de Céline?
3: J'ai pas eu le choix. Ouais. J'ai tout vu ça passer. Puis effectivement, écoute, j'espère qu'elle est capable d'être entourée pour être en dehors de ça, parce ouais. que ça a comme aucun sens, tout ce qui se dit, tout ce qui s'analyse, la moindre fraction ouais. de notes et de tonalités et tout ça. Moi, tout ce que j'ai à dire là-dessus, c'est il faut saluer ce retour, saluer la grandeur de volonté ouais. Extraordinaire. Puis on s'en fout des tonalités. On s'en fout. Ce qui compte, c'est que ça sonne, puis qu'elle partage avec le monde, puis que ses fans soient heureux. Ouais. C'est tout ce qui compte. Le reste, là, moi, je l'ai vécu. J'ai eu le temps de raconter.
0: Oui.
3: Quand on m'a demandé de retourner sur Notre-Dame mm-hmm. de Paris, on m'a demandé de retourner en 2022. J'ai décidé pour mes 60 ans de me lancer le ouais. défi de « Je suis encore capable de faire ce que je faisais à 35 ans? »
0: Le temps des cathédrales.
3: Lune, tout ça, j'avais 60 ans. Et en 2022. Et donc, on m'a demandé de refaire le show. J'ai demandé à baisser certaines chansons parce que mm-hmm. c'était devenu... Puis on m'a refusé ça. Donc, j'ai été obligé de faire les 30 shows tonalité originale. Et heureusement, j'étais en forme, ça allait bien. Puis j'ai passé à travers tous mes spectacles. Qu'est-ce qui s'est passé? Ça n'a pas pris deux soirs que j'étais sur le net avec Bruno en 97 à côté de Bruno en 2022.
0: Et
3: les gens comparaient. Et heureusement,
0: je tenais
3: avec mes veines.
2: Mais
3: je sais très bien qu'aujourd'hui, ouais. parfois, je fais mes spectacles et j'ai changé des tonalités, ouais. certains trucs. Et tout ce qui compte, c'est qu'il faut que ça sonne. Il
0: ouais.
3: faut que les gens reçoivent quelque chose.
0: Mais il y a une pression quand voilà. même qui est énorme.
3: Voilà.
0: Merci d'avoir répondu à ma question.
3: Ben,
0: vraiment hors
3: long,
0: sujet, mais... mais je voulais qu'on aille là. Simon Boulris, Marie-Ève Perron, tous les deux, vous avez été ravis, j'ai l'impression, par la lecture qu'on vous a soumise. Rappelle-moi, ma belle, de Anna Ostasenko Bogdanov. Alors, les jumeaux Bogdanov, on va en parler d'ici la fin de l'heure. Qu'est-ce que vous pouvez nous dire rapidement sur cette lecture?
1: Je pourrais dire d'abord que c'est somptueusement écrit.
2: Voilà. Très bien dit.
1: Ouais.
2: J'ai trouvé ça absolument charmant, passionnant même.
1: Ouais.
2: Moi, j'ai eu de la misère à déposer le livre. J'aurais
1: ouais.
2: pu le lire d'une traite.
1: Parce que c'est comme une enquête sur ses origines et sur son père. Donc, c'est un récit très intime.
0: Oui. Je ne sais pas, elle dure combien de temps cette musique-là, mais j'ai vraiment l'impression qu'on arrive au bout.
1: Et on la fait jouer jusqu'à plus soif.
0: Oui.
1: On passe l'air avec la musique.
0: Merci beaucoup d'être avec nous.

0: En tant que mélomane, Bruno Pelletier se décrit comme un M&M qui carbure à tout ce qui se trouve entre Metallica et Mozart. Ces temps-ci, c'est le Yacht Rock qui le fait triper, mais il ne renie pas non plus l'œuvre de Peter Gabriel, dont cette chanson en duo avec Kate Bush, qu'il interprète avec son amoureuse, Brigitte Marchand, dans sa tournée « Trois et moi ». Elle représente quoi pour toi, cette chanson-là, Bruno Pelletier?
1: Ça représente l'amitié, ne pas baisser les bras, qu'il y a toujours une main tendue, qu'il y a quelque chose qui peut nous attendre au coin quand on pense que tout va trop mal. Pour moi, c'est tout ça, cette chanson-là, et c'est beau. Et là, j'ai la chance de la faire en show avec ma belle blonde.
0: Tu dis que tu pourrais faire partie du fan club de Peter Gabriel, mais pas vraiment. Qu'est-ce que ça veut dire, ça, Bruno?
1: En fait, j'étais un vrai fan, vrai de vrai, mais je me suis jamais inscrit à des fan clubs.
0: C'est assez bizarre
1: parce que j'en ai un, moi. Oui. J'en ai un dans plusieurs pays. En plus,
0: c'est vrai?
1: Oui, j'ai un fan club japonais, il y a un fan club en Russie, il y a un fan club en France.
0: On dirait que Simon fait partie de tout. C'est vrai, il est très au courant.
1: Mais tu sais, je comprends le phénomène, mais en même temps, c'est comme si... d'admirer un artiste, pour moi, il y a un bout où je me laisse la liberté d'aller voir ailleurs. Je sais pas comment expliquer ça. Alors que, en tant qu'artiste, tu veux fidéliser tes fans.
0: Oui.
1: Fait qu'il y a une contradiction, mais ça, je suis pas un paradoxe suprême, moi, dans ma vie.
0: Qu'est-ce que ça te demande, toi, comme engagement, d'avoir des fan clubs ailleurs?
1: Rien.
0: Rien, OK.
1: Je les laisse aller.
0: Ce sont des communautés, dans le fond, qui se nourrissent entre elles. Okay.
1: Oui, mais ils nous demandent des fois des permissions pour des choses, mais ils sont tellement respectueux, c'est extraordinaire.
0: Donc, quand pas te couper des mèches de cheveux.
1: Non, pas vraiment, mais je reçois beaucoup de commentaires sur mes cheveux, surtout encore. Ben oui, parce que moi, j'ai eu des cheveux longs pendant des années. Après ça, je les ai coupés pendant 20 ans. J'ai eu cheveux courts. Puis là, la pandémie est arrivée. On tout laissait aller. Fait qu'on avait l'air de des poils, des pouilleux et tout ça. Et donc, quand ça repartit en 2022, j'ai pas coupé mes cheveux parce que je me suis dit, j'avais un concept avec Miserere 25e anniversaire qui arrivait, tout ça. J'ai dit, on va faire une photo avant, après. Bon, puis j'ai pas recoupé mes cheveux depuis ce temps-là. Puis là, il y a du monde qui trouve que ça n'a pas d'allure parce que c'est comme il m'en manque un peu sur le top. Puis là, je commence à avoir trop gris. Puis là, c'était plus beau quand tu avais coupé tes cheveux. Puis là, il y a les autres qui se battent là-dedans. Moi, j'interviens pas. Je regarde ça puis je souris. Ça me dérange absolument pas.
0: Oh là là. J'espère que ça ne se passera pas sur notre bulle de conversation. Là. Si vous n'aimez pas les cheveux de Bruno Pelletier, écrivez-nous pas. Là, je veux pas le savoir.
2: Dans un clip, là, tu t'avais caché tes cheveux longs
1: parce qu'il fallait jouer un boss de club.
2: Voilà, c'est ça.
1: Ouais, exactement.
2: Rappelle,
1: là, je faisais un homme d'affaires, puis là, je m'étais tout caché. J'ai toujours aimé me transformer, ça, c'est dit.
2: Ouais.
1: Pour ça que j'ai fait des comédies musicales.
0: Oui, c'est ça amenait ça.
1: Ouais.
0: Président du fan club, Simon Boulris. Grosse semaine pour toi, Bruno Pelletier. Jeudi, c'est la rentrée montréalaise de ton spectacle, mais c'est aussi la sortie d'un mini-album sur lequel on retrouve 6 chansons, des chansons qui ont été inspirées par le décès de ta sœur. Dominique, je veux qu'on parle de ce mini-album-là. C'est un format court. J'ai l'impression que les circonstances de la création expliquent ça aussi. Ta sœur Dominique, donc, qui est décédée en avril dernier. D'abord, parle-moi d'elle.
1: C'était comme une jumelle, mais à 2 ans de différence.
0: Ouais.
1: C'était ma petite sœur. Et à partir de l'âge où on a arrêté de se chicaner, c'est-à-dire 13-14 ans, elle est rentrée comme dans ma gang. Quand on était jeune, ado, on avait des gangs.
0: Ouais.
1: Elle est rentrée dans ma gang, puis en plus, elle est tombée amoureuse d'un de mes chums. Puis moi, j'étais vraiment, mais vraiment, le grand frère protecteur qui checkait tous les gars qui tournaient autour d'elle. Puis à un moment donné, rendu plus vieux, vers 20 ans, là, elle m'a regardé un moment donné, puis elle a dit, hey, ça va faire, là. Tu sais, le frère recule un peu, puis laisse-moi vivre ma vie. Mais on avait ce qu'on appelle un bond. On avait une connexion incroyable. Puis à un moment donné, quand ma carrière s'est mise à être un petit peu plus importante, j'avais besoin d'aide. Fait qu'elle est entrée. Elle a tout appris le métier avec moi, puis elle est devenue mon adjointe, mon assistante, ma confidente, mon amie. Puis on s'est pas chicané. Tu sais, toute notre vie, puis jusqu'à la fin, dans le dernier bout, le dernier droit, il y avait cette complicité-là d'acceptation, de regard sur elle, ce que tu sais, elle avait du caractère, ma sœur. Tu sais, je pouvais pas me permettre. La seule chose que j'y demandais à chaque jour, t'es toujours bien avec ta décision. Ouais, c'est beau, parfait. Puis là, on parlait d'affaires, puis on riait, on avait du fun. À la fin, elle me dit, fais jouer du Bon Jovi quand c'est terminé. Puis parce qu'elle adorait Bon Jovi, on avait été voir Bon Jovi ensemble. Même si lui avait plus de voix, on tripait comme
0: c'est
1: des
0: ça.
1: Fous. Puis...
0: on s'en fout de la note.
1: Ah, écoute,
0: c'est le moment.
1: On avait quelque chose ensemble Puis elle a été une lumière jusqu'à la fin, puis tout le monde autour qui la connaissait. La peine venait beaucoup du fait qu'on perdait une lumière.
0: Ouais.
1: Et donc, ça, j'ai comme senti un élan. J'ai même montré un texte que j'avais commencé, qui est devenu une des chansons.
0: Donc, elle savait que t'allais...
1: Oui. Ben j'ai dit je peux pas, tu sais, on est un canal les artistes, ouais. Là, c'est un canal, il y a de quoi qui arrive, mm-hmm. Puis on doit faire de quoi. Moi je devais faire un album seulement avec le projet s'appelle Trois et moi, mm-hmm. c'est comme un band finalement, ouais. Puis on devait faire un album plus tard en 2027. Ça a tout précipité, puis tout le monde connaissait ma sœur. Fait que tout le monde était bouleversé et à la fois l'aimait tellement, on a tous eu l'élan, puis en dedans d'un mois tout le monde a mis l'épaule à la roue, a écrit, a amené des musiques, a amené des... Ça, on a fait 6 chansons, on est rentré en studio, on a fait ça en 3 jours, puis on a le résultat. On n'a pas... Moi, j'ai pas arrêté de dire à nous apporter, parce que faire ça en un mois, tout inclus, là, c'est comme incroyable ce qui est arrivé.
0: Donc, il y avait une énergie qui vous traversait. Je regarde à la régie, je vais aller vers la deuxième chanson qu'on avait prévue jouer, parce que tu parles donc de tes collègues musiciens qui ont participé. Il y a Claude Pinault, entre autres, qui a écrit et composé une magnifique chanson. Ouais. Je veux qu'on écoute un extrait de cette pièce-là, parce que ton interprétation, elle est magnifique. Ça s'intitule « Pendant que naissent les feuilles ». On l'écoute.

0: Pendant que naissent les feuilles. C'est cette chanson qu'on peut trouver sur ce mini-album. Beaucoup d'émotions en studio. Ouais.
1: C'est plus facile de la chanter maintenant, live, que de l'écouter.
0: Ouais, hein?
1: Mais l'écouter, je replonge dans où j'étais au moment où on le fait. Puis j'ai eu de la misère à la faire pendant... Tu sais, on répétait avant d'être en studio, puis ça m'a pris 2-3 moments parce, pour avoir juste la bonne émotion, parce que c'était trop... Et je vais rendre un petit coup de chapeau à Claude, mm-hmm. qui m'a amené cette chanson-là, qui était une chanson d'automne au départ. Mm. Puis j'ai demandé la permission de changer quelques phrases, parce que c'est quand tu écoutes tout le texte, c'est exactement moi et elle, elle et moi, les trois derniers jours ensemble. C'était exactement ce texte-là, mais j'ai changé quelques phrases avec la permission de Claude pour que ça devienne une toune de printemps. Fait que c'était pendant que tombent les feuilles, c'est devenu pendant que naissent les feuilles. Puis on a travaillé comme ça, le texte, excuse-moi. Mm. Et je voulais une phrase à la fin qui résumait tout. Puis c'est ma blonde qui l'a trouvé pendant qu'on répétait. Je cherchais des... Puis pendant que... Puis ma sœur a dit, mais pourquoi tu dis pas juste « Oh toi, ma sœur que j'aime, le temps s'est arrêté ». C'est ma blonde qui a trouvé la phrase la fin. Puis là...
0: Mais c'est là, après, il faut la chanter.
1: Mais je suis venu pour la chanter, puis j'ai pas été capable. Ça m'a pris quelques temps, puis après ça, on est allé en studio, puis là, je la possédais, puis c'était correct. Mais comme là, là, j'ai encore une émotion à l'écouter, mais sur scène, j'ai la bonne émotion. Ça, c'est bien important. Quand on est sur scène, on est traversé par toutes sortes de choses. Ouais. Mais je l'ai dit tantôt, on est un canal. Puis si on veut que ça passe aux gens, faut pas qu'on s'effondre. Il faut qu'on soit capable de transmettre qu'est-ce que c'est. Puis pour transmettre, il faut soi-même avoir comme... Mon terme, c'est traversé.
0: Oui, c'est ça.
1: L'avoir traversé.
0: Et donc, il y avait cette étape-là, d'abord en studio, de passer à travers ça. Après ça, il y a l'étape de l'écouter avec nous. Merci d'avoir la générosité de le faire, parce qu'il y a quelque chose dans cette interprétation-là. Simon, qui est le président du fan club, j'aurais envie de t'entendre sur la voix de Bruno.
1: Là, il n'y a pas de veine dans celle-là, Simon. Il n'y aura pas de veine dans celle-là.
2: J'aime aussi le coup plus relax. C'est tout autant beau. J'aime ta douceur. Oui. Puis ça m'a fait penser, quand tu en parles, ça me fait penser à quand Céline chantait « Vol » pour sa nièce. C'était difficile. C'est la chanter, mais chaque fois qu'on l'écoute, cette chanson-là, elle nous unit. C'est très fédérateur, ce chagrin-là de la perte.
1: Ben, et voilà, tu me sors les mots de la bouche. Je voulais en arriver à dire, le deuil, c'est tout le monde.
2: Ouais.
1: Ça peut être le deuil d'une amitié, d'un amour, d'un parent, d'un animal. Ouais. On a une peine, puis c'est des étapes, on le sait. Là. On reviendra pas là-dessus. Donc, moi, j'ai eu mes étapes par la musique. Mm. Par la musique, à faire ce processus-là. Puis c'est pas fini, je sais que c'est pas terminé.
0: Mais là, je peux pas passer à côté de Marie-Ève Perron, qui fait un spectacle magnifique qui s'appelle « De ta force de vivre », justement, qui est inspiré par le deuil de ton père. Il y a l'anthropologue spécialiste du deuil, Luce Desaunier, dans ce spectacle-là, qui dit qu'on métabolise des choses, des personnes qu'on a aimées qui sont parties, qu'on n'est pas tout à fait les mêmes. Hein, c'est ça, c'est qu'il y a des parties de nous qui deviennent transformées par ces gens-là.
3: Oui, mais puis c'est ça que j'ai l'impression d'entendre aussi là-dedans, c'est-à-dire que le fait de, comment dire, c'est comme si on rappelait la mémoire de cette personne-là, les souvenirs qu'on a eu avec elle, puis de cette façon-là. Par exemple, Luce, elle disait, puis elle m'avait donné une métaphore extraordinaire pour mon spectacle, parce qu'elle disait, par exemple, moi, j'ai un ami, dans sa façon de rire, dans sa façon de raconter ses blagues, bien, aujourd'hui, je me rends compte que j'ai un rire, une façon de raconter des blagues qui se rapproche de lui. Puis quand elle m'avait dit ça, moi, elle m'a souvent dit que j'avais le rire explosif et éclatant de mon père, tu sais. Fait que je me disais, ah, c'est vrai, on porte les gens qu'on
1: continue,
3: côtoyait, exactement.
2: Le mimétisme en famille.
0: Ouais. Qu'est-ce que tu as métabolisé?
1: Ma sœur, elle avait toujours. On avait une inside joke ensemble quand elle trouvait quelque chose de beau ou de bon, elle faisait un appui sur le mot. Fait qu'elle disait, mettons, c'est une belle voiture. Ou bien, c'était un bon repas. Fait que là, on continue ça, ma blonde et moi. On est tout seul, puis quand on voit quelque chose de beau, hey, c'était un bon film. Puis on a son petit chat aussi, elle nous a demandé d'adopter son petit chat. Pis, fait que, et oui, ça continue. Oui. Ça continue à travers tout ça.
0: Ben, je sais pas si elle aurait trouvé que ça, c'est une belle chanson.
4: Il restera.

0: Parce que Simon, il pense qu'il y a de la veine là, dans le corps.
1: Oui, oui, oui, dans celui-là, il y en a plus dans celle-là.
0: L'envie de la vie, ça, c'est un texte de Martine Pratt. C'est toi qui as composé la musique. Ouais. Le message de ça, je veux dire, quand tu chantes ça, est-ce que tu as l'image de ta sœur?
2: C'est l'espoir. Ce texte-là est arrivé, était toujours vivante, ma sœur, puis c'est jusqu'au bout. Là, c'est pour ça qu'il y a un sing-along à la fin où tout le monde chante. C'est comme, la vie, c'est fort, puis ça continue, on vient de le dire, puis il faut la célébrer à chaque jour. Puis cette chanson-là, c'est le titre du mini-album, puis c'est la première, qu'on sortait comme extrait, parce qu'il y a quelque chose de porteur, puis tourner vers l'espoir.
0: Oui, puis faire du beau ensemble.
2: Et faire du beau ensemble.
0: C'est ce que vous avez fait pendant des années.
2: Et du bon qui nous rassemble. Parce que ça, c'est dans une autre toune.
0: Oui, c'est ça, mais c'est ce que vous avez fait pendant des années. C'est une trentaine d'années de collaboration.
2: 33 ans de collaboration, puis sinon, frère et sœur depuis toujours.
0: Oui, bien évidemment. Ouais, c'est ça. Puis ta sœur, auparavant, il faut le dire aussi, elle avait traversé deux cancers.
2: Trois,
0: c'est ça,
2: puis
0: c'était le troisième.
2: Elle sentait qu'il y en avait un quatrième, puis elle... Non, c'était compliqué, puis plus autre chose, parce que ça a été une feuille de route au niveau de la santé très compliquée.
0: Mais c'est ce qui t'a amené à t'impliquer au fil du temps avec la Fédération...
2: La Fondation québécoise du cancer.
0: Oui, voilà. Ouais. Même la semaine passée, encore aussi, tu étais dans un spectacle bénéfice. Il y a quelqu'un qui nous écrit qui t'a
2: La Maison Albatros.
0: Oui, Doris de Trois-Rivières qui nous écrit. J'ai vu Bruno Pelletier et Mélissa Bédard à Trois-Rivières. Spectacle magistral, très émouvant pour donc une maison de soins palliatifs. Est-ce que toute cette expérience de vie-là, ça t'amène à t'engager différemment comme chanteur?
2: J'ai toujours eu en moi ce petit côté. Ça fait partie de mes valeurs. J'ai reçu beaucoup. Je suis chanceux dans la vie. On essaye de redonner chacun sa façon. J'ai fait pendant 12 ans Fondation canadienne Rêve d'enfant, pendant 8 ans Fondation québécoise du cancer comme porte-parole. Puis après, je me suis retiré après 20 ans de bénévolat là-dedans. Je me suis dit, maintenant, je vais choisir des causes, mais par soir. C'est-à-dire que, bon, il y a quelqu'un. Là, tu as eu la maison Albatros, il y a la maison Victor Gadebois avec qui on travaille en ce moment, qu'on va essayer de faire quelque chose pour Noël. J'ai choisi des événements plus à la pièce maintenant que de m'impliquer à temps plein sur une cause seulement. Ouais.
0: Je veux qu'on parle du spectacle aussi, donc parce que ça se passe jeudi, c'est la rentrée montréalaise. T'as fait ton coming out de tempérament anxieux dans ta biographie.
2: Oui.
0: On en avait parlé ici à l'émission en 2022. Depuis ce temps-là, il y a quand même eu, tu le disais, la tournée pour les 25 ans de Miséréré. Ça a connu un succès incroyable. Et là, tu roules avec la formule 3 et moi depuis un an. Est-ce qu'il y a encore une nervosité avant d'arriver à la représentation précise de la rentrée montréalaise jeudi aux Antennes?
2: Il y a un peu plus de lâcher prise. Oui, il y en a une encore, parce que c'est... Mais il y a un lâcher prise plus... je dirais que... C'est comme si vieillir m'avait...
0: Il y a des avantages.
2: Il y a des avantages. Tu sais, la fameuse phrase, j'ai plus rien prouvé. Mais là, je la sens. C'est pas juste la dire. Là, je la sens. J'ai 64 ans. J'ai plus rien prouvé. Je ne chante plus comme quand j'avais 30 ans, mais je chante encore bien, je pense. Je suis capable de livrer un message, capable de faire filer quelque chose avec le public. Le fameux canal, il est encore là. J'espère que je vais être en forme jeudi soir. Ça devrait, ça va bien pour l'instant. Mais oui, il y a encore un petit quelque chose, c'est sûr. Mais après un an sur la route à essayer toutes sortes de choses, on est quand même prêt, là. En fait, moi, je voulais même pas rentrer à Montréal. J'avais pas envie de faire une rentrée. C'est un show qui a été monté.
0: Un concept qui existe de moins en moins,
2: c'est
0: de toute façon. Je ne sais pas si on a encore besoin de ça, mais donc c'est une date parmi, parce que je veux dire, t'es en tournée depuis un an, le lendemain, t'es à Brossard, les dates n'arrêtent pas.
2: Ça n'arrête pas.
0: Il y a quand même un rendez-vous.
2: À Montréal, parce que mon agent Guy, que je salue, il tenait vraiment. Puis j'ai dit, bon, ben, on va y aller, on est assez rodés. Non, mais c'est rare que tu sais, les humoristes, ils font ça, eux autres, 40-50 shows avant de rentrer à Montréal. Nous autres, les chanteurs, la plupart du temps, même les comédies musicales et tout, t'as comme 3-4 jours, t'as la première. Ça n'a aucun sens. Là, pour une fois que j'ai pu rouler mon show en masse, en fait, je voulais pas faire de rentrée à Montréal. C'est pour ça que j'ai pu jouer pendant un an, très informellement. Au début, le spectacle durait 1h15, là, il est rendu qu'il, si je veux, il peut durer 2h15. On n'arrête pas d'inclure du stock, de changer les choses. Le show est jamais jamais pareil à chaque soir. J'ai pas encore exactement décidé ce que je fais jeudi.
0: Donc, il y a Martin Bachand sur scène avec toi, Claude Pinault, Brigitte Marchand, qui est ton amoureuse. Oui. Et donc, c'est tes grands succès, mais aussi des chansons que tu as le goût d'interpréter.
2: Oui. Je chante en français, en anglais, en italien, en espagnol. Je fais un peu de tout, mais c'est comme si je raconte un peu ma vie. Mm-hmm. Fait que je vais raconter, justement, quand j'étais adolescent, puis je faisais des arts martiaux, comment ça se passait, puis qu'est-ce qu'on écoutait à ce moment-là. Mm-hmm. Fait que là, on fait un extrait. Après ça, t'as fait jouer Peter Gabriel tout à l'heure, vu qu'on a ma blonde sur le show, on fait cette chanson-là, Don't Give Up. Mm-hmm. C'est tellement beau, c'est un beau moment dans le spectacle. Bon, après, c'est jamais pareil, d'un soir à l'autre. On improvise aussi. Des fois, le monde me lance quelque chose, puis je fais comme...
0: Oh, c'est Simon Boulris qui crie.
2: Non, mais c'est arrivé l'autre fois, tu sais, la SOS d'intérieur en détresse. Oui. Ça sort les veines, là.
3: Oui.
2: Ça, je la fais plus depuis très longtemps, c'est très difficile. Mais de temps en temps, je t'en forme, okay. Ça me tente. Puis là, il y a quelqu'un qui l'a lancé un soir, puis il a fait « Hey, SOS! » Puis je t'en forme. Je me revire vers Claude, je dis « SOS en fait dièse, peux-tu me faire ça? » On ne l'a pas répété, là.
3: Wow.
2: Oui. On part.
3: Mais ça rend la soirée unique. Ben, je suis sûr que les spectateurs sont contents de ça.
2: Exactement. C'est ce qu'on essaie de créer à chaque soir.
0: Et pour toi aussi.
2: Et pour moi.
0: C'est ça. Pour toi aussi, c'est unique.
2: Mais c'est difficile. Mes musiciens, je leur lève le chapeau. Ils sont bien meilleurs que moi en impro. Eux, je leur dis des affaires. Là, des fois, ils sont un petit peu « OK, on check ça ». Puis là, ils trouvent les accords en s'en allant. C'est incroyable quand même. Puis moi, ben, c'est sûr que des fois, je me trompe dans les paroles, tout, mais c'est pas grave. Je le dis au monde. Je leur dis « Regarde, on va s'essayer, on verra ce que ça donne ». Ça crée tellement... Parce que j'arrête pas de dire que ce spectacle-là a été conçu dans mon salon. Oui. Pour vrai. Mmh. Pour vrai. Donc, il faut que ce soit un gros show de salon. Même si t'es au Saint-Denis, il faut que ça reste avec cet esprit-là.
0: Bruno Petit, tu restes avec nous, parce que je veux qu'on parle de comédie musicale. Ça fait partie de ta vie. On va revenir sur certaines choses. Mais juste avant, on va aller écouter une chanson qui a été choisie par notre programmateur musical invité. C'est Émile Procloutier cette semaine. Il veut nous faire entendre une chanson de guérison. C'est River de Dominique Fils-Aimé.
3: Ah, quel beau choix.

0: Quel talent.
1: Wow, c'est bon.
0: Dominique Fils Aimé, oui. The River, c'est le titre de cette chanson. C'est Émile Procloutier qui nous fait vivre ce moment-là parce que c'est lui qui est à la programmation musicale.
1: Merci.
0: Il dit qu'il a une admiration, une grande admiration pour cet artiste et sa démarche profonde. Mm-hmm. C'est vrai qu'on l'entend. Bruno Pelletier qui est toujours avec nous. On parle donc de ce mini-album magnifique, inspiré par ta sœur Dominique, qu'on peut retrouver en vinyle.
1: Oui.
0: Mais à partir de jeudi, les gens pourront l'acheter, mais pas en CD.
1: Non.
0: Puis là, même pour le vinyle, là, tu t'es rendu compte que tu étais peut-être un petit peu dernière minute. On a des remerciements à faire à une compagnie de Drummondville.
1: Qui s'appelle Drummondville, des Québécois. Je voulais encourager des Québécois. Je trouve ça important parce que les dernières affaires que j'ai faites, pas que j'ai été mal servi, mais c'était à Toronto, en Ontario. Puis quand je les appelais, ils savent pas qui on est. On est, tu sais, c'est l'usine un peu. Tandis que là, j'ai appelé Marie chez Drummondville. Je m'étais fait recommander. Je savais pas par où commencer. Ils m'ont aidé, ils m'ont guidé. Puis surtout, j'étais tellement en retard. Ils m'ont dit, mais t'es ben trop en retard pour ton vinyle. Puis ils ont tout fait pour m'aider à faire en sorte. C'est l'anniversaire à ma sœur demain. Pour que j'aille le vinyle. Et je l'ai.
0: Ouais.
1: Je l'ai eu cette semaine. Fait que je lui lève mon chapeau, je leur dis merci. Drummond Vinyle, retenez ça, les artistes. Je l'ai recommandé à Marie-Denise Pelletier. Tous les artistes. Genre, allez là. Ils sont super.
0: T'sais. Et donc, c'est un vinyle qu'on peut se procurer quand on va voir le spectacle, mais qui va être aussi chez différents.
1: Il va être chez différents vinyles. Maison de ceux qui vendent encore des disques, mais je fais pas une grosse opération là-dessus. C'est comme si j'ai une pudeur sur. J'ai pas envie de faire du millage nécessairement sur la vente de quelque chose qui est en rapport. Moi, j'avais juste besoin de faire ça. Par contre, les gens vont pouvoir l'entendre sur les plateformes, fait qu'ils vont pouvoir entendre les belles chansons.
0: Mais c'est vrai qu'il y a un paradoxe à travers tout ça.
1: Oui.
0: Donc, tu sais, autant il y a la peine, il y a le deuil, il y a le fait d'essayer de sublimer ça. Puis, comme tu dis, tu veux pas avoir l'air du gars qui fait de l'argent.
1: Non. Ben, de toute façon, j'en ferai pas. Oui, ça, c'est sûr.
0: Ben, d'abord, je veux te dire.
1: Je sais déjà. je le sais.
0: Ça, c'est réglé. Bruno Pelletier, t'es associé au genre de la comédie musicale, que ce soit la légende de Jimmy Starmania, Notre-Dame de Paris. Toi, comme spectateur, est-ce que t'es un fan de comédie musicale?
1: Oui et non. En fait, je viens pas de cette culture-là du tout. C'est arrivé dans ma vie complètement par hasard. J'avais fait du théâtre adolescent, les arts martiaux, j'avais pris des cours de danse, ce qu'on appelle le triple threat. Je l'ai fait comme par association, sans faire exprès. Je suis pas allé dans des écoles à Lionel Groulx, rien. Puis Luc Plamondon m'a donné une première chance, puis je me suis rendu compte que j'aimais ça, me transformer, puis mettre des perruques, puis être danser avec une gang, puis avoir du fun.
2: Eyeliner.
1: Fait que, mais écoute, je me suis mis à aimer ça, puis j'ai fait... Puis j'ai vu un lien avec Peter Gabriel.
0: Oui.
1: Peter Gabriel, qui est une de mes idoles, il faisait ça.
0: C'était
1: très théâtral. Puis là, j'ai fait comme, ben oui, c'est logique que j'aime faire ça. C'est une transformation et tout. Fait que c'est venu comme ça. Puis aujourd'hui, ben là, maintenant, je vais en voir, puis j'admire le... Il y a tellement de travail derrière une comédie musicale. Fait que j'ai un peu fermé la porte à en faire d'autres. Mais j'ai laissé 2 pouces d'ouvert. On ne sait jamais le truc qui peut arriver. Puis,
0: Et moi, il y a un projet là, que je rêve de voir un jour sur scène. C'est une comédie musicale dont on a eu un avant-goût au Gala de la Disque l'an dernier.
2: 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Avec les valises.

0: Écoute, on a eu tellement de fun en
1: fait. Raymond Chabot, Grant Thornton.
2: La chanson.
1: Et mon fils la connaît par cœur. Il fait la chorégraphie parce qu'on peut le trouver sur Instagram.
3: Oui. C'est la première fois que c'est passé. Ça, il est bon.
1: Oui, c'est ça. Parce que c'est vrai que pour tous les galas, c'est toujours le moment où tu es obligé de nommer qui supervise le vote. Comment tu as réagi quand on t'a fait cette proposition-là?
0: J'ai dit oui tout de suite. Tout de suite, j'ai fait comme « c'est trop cool ». Ça me tente, let's go, j'y vais. Parce qu'on m'a souvent fait des propositions de faire des parodies de comédie musicale, surtout dans les galas d'humour. Puis je suis jamais certain. C'est des fois des bonnes idées sur papier. Après, ça se traduit pas de la bonne façon sur
1: ça.
0: Mais là, à la disque, un numéro de musique avec les gens avec qui j'étais, avec Pierre-Yves, puis tout, Véro, puis tout ça. Pis, hey, on a eu du fun, c'était cool. Hey, on a pratiqué, là. Puis là, à un moment donné, tu te regardes, puis tu te dis, ça se peut-tu 40 ans de carrière pour finir par faire ça?
1: J'ai-tu fait tout ça pour Raymond? T'embarquerais-tu dans un projet comme ça? Véronique Lavoie avec Titanic, là, ce qu'elle a fait.
0: Non, je pense pas. Non, je pense qu'il faut... tu sais, ça, c'est une chose, c'est un numéro de 5 minutes à la disque. Mais me rembarquer dans une comédie musicale, écoute, il faudra que je sois très convaincu que ça me tente encore. Ça va dépendre des gens, des producteurs, de comment... Parce que c'est très difficile. C'est extrêmement difficile. La création, puis aussi après, c'est plusieurs soirs sur scène. Puis je suis plus sûr que j'ai envie d'être plusieurs soirs sur scène. J'ai envie d'avoir une vie maintenant. Mais comme j'ai dit, je laisse un petit deux pouces d'ouvert.
1: Pierre-Yves Roy-Desmarais.
0: Non, mais je peux juste dire, je peux pas dire quoi, mais je peux juste dire qu'il y a un projet qui m'a été envoyé dernièrement, puis là, ça m'a titillé. C'est pour ça que la porte est pas fermée.
1: Donc, finalement, tu sais à cette personne-là que tu parles en ce moment?
0: Ah oui, j'y parle.
4: Direct dans l'oreille. Bruno s'en vient.
0: Non, mais on a même déjà commencé à faire des tests, puis tout. Puis je dois avouer que même moi, tu t'emportes, puis t'as envie, tu dis, ah, ça peut peut-être être un beau rôle, mais...
1: Une création?
0: Oui, c'est une création. Mais là, faut attendre. Je peux pas en dire plus. C'est juste que je trouve que c'est très exigeant. Puis c'est une chose, à 35 ans, chanter 7 fois par semaine, je veux plus faire ça. Donc, faut trouver les balises avec les gens. D'ailleurs, on parlait de Notre-Dame tantôt. Quand je suis retourné, je chantais 4 fois par semaine. Les trois autres fois, il y avait une double. Puis là, il y a du monde qui chiale. Fait que tu sais, c'est à prendre ou à laisser que les producteurs rendent là. T'sais.
1: Simon Boulris, stand-by à tout moment. Hein?
3: Pour te remplacer avec mon bouquet de veines, vraiment très
0: fané. Venir faire un split. Venir faire un split.
3: N'importe quand. J'ai déjà fait les dieux de la danse avec son pantalon parce qu'on avait la même taille. T'avais eu un pantalon. J'ai pris ton pantalon l'année après toi. C'est écrit Bruno Pelletier dans Fourche. J'étais fière.
4: Bon. Je sais pas trop quoi dire là-dessus.
3: Mais qu'on est flexibles les deux.
1: Hey là là, on a envie des choses dans cette heure, Bruno.
0: Moi, je pensais de me retrouver dans un truc super intello. Là.
3: Mais c'est très intello, je suis un intellectuel.
1: Ça a été vraiment un bonheur de passer ce temps-là avec toi, Bruno Pelletier. D'ailleurs, je veux pas
0: trop... Je pensais qu'on allait jaser tous les livres, toute la littérature que je connais, pas en tout.
1: Mais si tu veux, je peux tout de suite te commettre à ton prochain geste culturel, Riverdance. Est-ce que tu t'engages à aller le voir?
0: Ben oui, s'ils viennent, c'est le rêve de ma blonde.
1: Oui, ça s'en vient là, en février prochain.
0: Puis t'avais une question aussi. Qu'est-ce que ça, je l'ai mis pour vous faire rire. Il y avait une question, c'était qu'est-ce que t'as honte là, je pense, ou t'es gêné de dire
3: le plaisir coupable.
0: Ben j'écoute Outlander en ce moment parce que ma blonde a capote là-dessus, puis je commence à aimer ça.
1: Je suis sûre que t'es pas tout seul qui aime ça.
0: Ça me fait penser à ma mère aussi. Tu sais, ma mère a trippé sur Outlander, puis moi j'ai regardé ça de loin, puis j'étais comme un peu, ça a l'air pas mal rose cette affaire là. C'est comme un mix entre des gars en jupe qui fait tripper les madames puis toute l'équipe, puis finalement je suis en train de ça parce qu'il y a de l'histoire en même temps là-dedans.
1: Il va-t-il y avoir une comédie musicale là-dessus?
0: Non. Mais j'ai déjà mis le kilt. Hey, j'ai une anecdote.
3: J'ai porté moi aussi le même kilt.
1: On a du temps pour l'anecdote.
0: Notre-Dame de Paris à Londres, on fait la première puis on décide après, tu sais, il y a tout le temps un party après. Tous les gars du show, on décide de se mettre en kilt. Fait qu'on va se louer des kits puis on est tous en kilt pour le party d'après. Hey, ça fait sensation, les photos puis tout le kit, puis on est tous jeunes, beaux fringants, on a 34 ans. Mais tu sais que le vrai kill, t'as rien en dessous. Tu sais que c'est ça. Ben, peux-tu croire qu'on a tous vécu des MeToo? Toute la gang, là.
1: Ah, les gens arrêtaient pas de lever.
0: Toutes les madames. Les madames. Il y avait plein de madames d'un certain âge qui venaient vérifier si on était. vraiment all-in en kilt.
1: Sans demander la permission.
0: Et puis, tu sais, tout le monde, on prenait ça avec un grain de sel, puis on rigolait un peu, mais c'était comme, ben voyons donc, ça se peut pas, là, mais c'était ça. Fait que là, ça, c'est une anecdote, j'ai jamais compté, vous avez la primeur.
1: Sur le MeToo du kilt de Bruno Pelletier. Mais merci beaucoup, Bruno. Je rappelle donc, le spectacle, ben, la tournée, elle se poursuit, le mini-album aussi, on peut l'écouter à partir de jeudi. Merci beaucoup, Bruno Pelletier.
0: C'était tellement un bonheur avec vous autres, c'était le fun. Merci.
1: On reste ensemble parce que Marie-Ève Perron, Simon Boulris dans un instant sont nos liseux.

0: Alcalidé, Monopole, c'est la chanson choisie par Émile Proulx-Cloutier qui nous dit qu'il faut être diablement doué pour oser faire une chanson géopolitique et dansante. C'est exactement ce que nous offrait Adib Alcalidé.
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0: Si je vous dis les frères Bogdanov, peut-être qu'il y a une image qui vous vient en tête des frères jumeaux d'origine russe qui sont décédés pendant la pandémie et qui ont frappé l'imaginaire de plusieurs à cause de la transformation de leur visage au fil du temps. Anna Ostasenko Bogdanov, la fille de l'un d'eux, fait paraître ces jours-ci un roman autobiographique qui est intitulé « Rappelle-moi ma belle », dans lequel elle tente de démystifier l'histoire de son père, Igor Bogdanov. Ça a piqué notre curiosité et ceux qui ont accepté la mission cette semaine de le lire pour nous, c'est l'auteur, scénariste, comédien, chroniqueur Simon Boulris. Bonjour Simon.
3: Bonjour Émilie.
0: Et l'autrice, metteur en scène et interprète Marie-Ève Perron. Bonjour Marie-Ève.
4: Bonjour Émilie.
0: D'abord sur le titre, là, « Rappelle-moi ma belle », c'est affectueux, hein, c'est pas passif-agressif. Hein. Non. Parce qu'au début, le « ma belle », j'étais comme, tu sais, il peut sonner un peu, hein, ma belle.
3: Non, puis le rapport à la beauté est très présent dans le livre, mais c'est simplement le mémo vocal qui lui laissait constamment, ce père. Donc Igor disait toujours « rappelle-moi », il terminait ses messages vocaux en lui disant ça. Et donc, l'idée de se rappeler, c'est comme le fil sur lequel elle tire. Donc, je vais me remémorer toute notre relation.
0: Rappelle-moi, ma belle. Marie-Ève, tu as fait un sondage autour de toi. Est-ce que les gens connaissent les jumeaux Bogdanov?
4: Ben moi, la plupart des gens, je ne sais pas toi, Simon, mais me disaient « Oh non, qui? Quoi? Je ne sais pas trop. » Puis je disais « Ben oui, là, tu sais... »
3: On les décrit physiquement.
4: Tout de suite, on saute, en fait, là-dedans. C'est-à-dire l'espèce de... cette pommette saillante.
3: Ce menton.
4: Exactement, le menton qui est démesuré, les lèvres gonflées, l'espèce... On dirait qu'il porte un masque, en fait. Ouais. C'était très impressionnant parce que c'est des jumeaux, hein, n'est-ce pas? Ils sont deux, puis ils ont décidé de se transformer ensemble. Mais moi, j'ai découvert, puis là, j'avoue que j'étais un peu à la même place que les gens auprès de qui j'ai fait un sondage. Je ne savais pas qu'ils avaient eu une émission de télé.
0: En France, ils sont hyper connus.
4: Ils sont hyper connus, même on dit que c'est des figures mythiques. Ils ont animé pendant très longtemps une émission à la fin des années 70 qui s'appelait Temps X. Puis ça, c'était une émission qui était consacrée à la science et à la science-fiction, où eux, qui animaient, vulgarisaient la science donc et la science-fiction dans des espèces de combinaisons argentées. J'étais allée voir des vidéos sur YouTube.
3: Toi aussi, t'es allée voir. Oui.
4: Bon, puis donc, ça fascinait le public. Et j'ai donc appris que c'est devenu une émission culte qui a marqué l'imaginaire de toute une génération. Leur passe-partout, quoi. Je ne sais pas. Donc, voilà. Fait que, donc, j'ai découvert qui étaient, en fait, ces jumeaux. Donc,
0: parce qu'au fil du temps, il y a eu des controverses autour de ces gens-là. Tellement qu'elle, l'autrice, il y a un moment où elle a fait retirer son nom de famille.
4: Oui,
3: oui, absolument. En fait, elle a choisi le second nom, c'est Ostasenko. Oui. C'est ça parce que c'était complexe avec son père. Et puis, il la traînait toujours sur les plateaux de tournage. Et puis, elle voulait fuir ce zoo-là. Elle ne voulait pas être vue à ses côtés au départ. Elle avait autour de 16 ans. Donc, à 16 ans, elle a coupé un peu ce lien-là avec son père parce qu'il était beaucoup dans le paraître. Et d'ailleurs, à partir des années 90, ils ont reçu des plaintes. Il y a des gens de la communauté scientifique qui remettaient en question leur travail de vulgarisation. Mmh. Et donc, ils se sont tournés beaucoup, beaucoup vers le divertissement. C'était le genre de scientifique qui pouvait participer aux chanteurs masqués.
0: Okay.
3: Moi, je suis un littéraire qui pourrait faire une émission comme ça, mais je les comprends. je comprends.
4: On ne juge pas.
3: On ne juge pas. Je ne les juge pas là-dessus. Je ne les juge pas sur grand-chose, en fait. C'est un père qui n'était pas toujours adéquat. Mais on sent, ce qui est beau, c'est qu'on sent beaucoup d'amour vers ce père-là, de la bienveillance. Puis en même temps, on sent aussi qu'elle veut lui pardonner le fait qu'il était fuyant, le fait qu'il n'était pas toujours adéquat.
0: L'histoire de l'arrière-grand-mère d'Anna aussi semble vraiment fascinante en soi.
4: Ben, Isten, c'est un personnage, tu le dis, fascinant. Donc,
3: Isten, je veux juste dire, c'est quoi? Okay, ça veut dire « what is then ». C'est en allemand, qu'est-ce qu'il y a? Elle disait toujours ça, « what is then », donc on l'appelait Isten. Grâce à ça. Donc, c'est une comtesse.
4: Ah, tu vois, moi, je le savais pas, ça. Tu me l'apprends. Je savais que c'était une comtesse, donc, effectivement, issue de l'aristocratie astro-bohémienne. Et donc, elle était...

0: Elle avait 4 enfants, était mariée, tout allait bien dans sa vie. Et un jour, elle rencontre Roland Heiss, je pense que je le prononce vraiment mal, qui est un célèbre... qui est un célèbre ténor afro-américain dans les années 20. Et donc, elle est tombée amoureuse de lui, ou en tout cas, ils ont une relation ensemble. Elle est tombée enceinte et donc, elle a été répudiée. Elle a été obligée de quitter son lieu, d'aller se réfugier en France, dans un château dans le Gers, n'est-ce pas?
1: Et donc, elle est tombée enceinte de la mère des jumeaux.
0: Exactement.
2: Maya. Maria, qu'on surnomme Maya. Et ces deux femmes-là, et Maya et Isten, la grand-mère, elle ne les a jamais connues, Anna. Donc, c'est comme une enquête sur ces origines-là. Et donc, on a plein d'archives. On a des lettres. Beaucoup de lettres qui étaient écrites par cette grand-mère, la comtesse.
1: Et donc, on comprend que la mère des jumeaux, elle était métissée.
2: Exactement. Ça, elle était métissée et elle était étonnamment un peu tassée par la grand-mère. Donc, la grand-mère des jumeaux, là, elle les a élevés dans sa chambre. Et c'est ça qui est très particulier. Peut-être pas dans le même lit. C'est pas très clair. Ouais. Mais on sentait que peut-être aussi...
0: Elle est très envahissante. En tout cas, on sent qu'elle elle fait énormément d'ingérence, donc elle tasse littéralement sa fille, puis elle fait « c'est moi qui vais m'occuper des jumeaux ». Ils deviennent un peu son objet d'adoration aussi.
2: Elle est convaincue qu'ils vont devenir des gens exceptionnels, et en même temps, elle est pro-race noire. Elle dit toujours que c'est la race supérieure, et le paradoxe, c'est qu'elle leur appliquait de la poudre pour pâlir leur visage. Donc, il y a tout ce rapport-là au physique qui, sans doute, s'est inscrit très, très tôt dans le visage des jumeaux.
1: Et explique donc toute cette transformations-là auxquelles on a été témoin donc au fil du temps. Là.
0: Ben, c'est une des explications, en tout cas, qu'on peut imaginer effectivement. Et c'est ce qu'elle sous-entend, elle. Puis je pense que ça fait partie d'une forme de réhabilitation aussi qu'elle a envie de faire à travers son récit, c'est-à-dire nous présenter qui il y a derrière
2: ces masques-là. Oui.
0: Exactement. Et pourquoi il porte ça? Puis elle le fait brillamment, tu le disais. Et je pense que ça fait partie aussi de pourquoi on a de la difficulté. En tout cas, moi, j'ai eu de la difficulté à déposer le livre. C'est comme si on était dans un continuum de pensée. Moi, mon cerveau, il part sur une idée, il s'en va sur une autre, il repense à telle affaire. Fait qu'on peut penser de... Elle pense à un souvenir, à un moment qu'elle a vécu avec son père. Et puis ensuite, elle repense à une correspondance de son arrière-grand-mère. Et là, oups, ça se rappelle une entrevue qu'elle a vue sur YouTube avec son père où il parle de ça. Exact. Et là, elle repense au film de Jim Jarmusch.
2: Oui.
0: Et ça se promène comme ça sans arrêt, ce qui fait que on s'ennuie pas et on est happé par cette quête-là. Et tout le long aussi, on est son confident d'une certaine façon.
2: Moi, j'ai trouvé
0: ça... Elle s'adresse à nous.
2: J'ai trouvé ça immensément baroque. Et c'est bariolé d'archives. D'ailleurs, dans l'intertexte, on voit comment c'est ajouté. Puis j'ai trouvé que ça représentait bien les énergumènes de cette famille-là. C'est des grands personnages, plus grands que nature. Puis je vois un peu comme un miroir qui serait fracassé au sol. Puis attendre, ça se reconstitue pas un miroir fracassé. Puis elle tente de mettre de l'ordre là-dedans sans se couper. Et aussi au niveau de l'identité qui se démultiplie. Parce qu'il y a un passage que je trouve vraiment très évocateur, c'est lorsqu'elle trouve tous les passeports de son père. Mm-hmm. Puis elle voit l'évolution de son physique. Elle dit l'identité éclatée, pas une seule fois le même visage. 68, presque heureux, presque souriant. 74, contrebandier mexicain à la barbe douteuse. 95, grande ressemblance avec elle-même. Et elle écrit tous ses visages encore normaux, encore beaux, jusqu'à l'an 2000. Les pommettes poussent, le menton descend, mon père continue à grandir jusqu'à ce que ce visage tombant devant moi comme un masque trop porté. Je me demande s'il a voulu déformer son visage pour qu'il soit mieux formé ou si tout simplement il a voulu qu'on le voie. Un visage choisi, donc. Il y a cette hypothèse-là qui est très belle, puis il a déjà répondu en entrevue pourquoi la raison poétique de ce visage-là. Il dit... Saint-Exupéry disait que être soi, c'est se donner congé, qu'on pouvait créer une sorte de carte pour faire bouger notre identité. Donc, Igor considérait que l'identité, c'est pas une prison rigide, mais un cheminement, une exploration. Puis c'est ce qu'ils ont fait. Donc, c'était des joueurs, c'était des auteurs aussi de science-fiction.
0: Oui.
2: Donc, la fiction est tellement importante. Et on commence même dans le prologue, on commence même avec un mensonge.
1: Et là, d'ailleurs, Maria va dû survivre au prologue.
0: Oui, parce qu'on parle beaucoup des pieds de son père. Moi, j'ai une aversion totale des pieds. Je me suis dit, oh mon Dieu, où est-ce qu'on s'en va avec ça? Elle les décrit, et l'odeur, et la taille, et
2: est-ce
0: la qualité de
2: bouquet,
0: la peau.
2: Oh non! Okay. L'odeur précède, une odeur sèche de corne humaine. Alors, de talons, de cuir noirci par l'été, de papa. J'approche le bout de mon index de la corne du talon. La peau est desséchée, rugueuse, tranchante par endroits. Sentir la pulpe de mes doigts contre cette surface endurcie me dégoûte, comme Marie-Ève.
0: Mon Dieu,
2: moi, j'ai trouvé ça ça super sensuel. C'est dégueulasse, bon. Là. Mais en même temps, je trouve qu'elle ouvre la porte sur son père qui portait jamais de chaussettes. Il trouvait que c'était une prison. Donc, il avait toujours les pieds libres. Et il y avait une morsure. Il dit que c'était un chien loup qui lui avait mordu le pied. Et ça, c'est une fabulation. On commence avec ce père fabulateur. Et elle apprend des années plus tard, comme quand on apprend que le Père Noël n'a pas vraiment existé. Je m'excuse. Et donc, on apprend que c'était finalement juste une varice. Mais donc, c'est ça. C'est un...
1: Et cette scène-là, elle permet donc d'installer tout ça. On comprend que Marie-Ève a survécu parce qu'elle a fini le livre. Et il aurait fallu que les gens voient les gestes qu'elle faisait. Je pense qu'elle essayait de convaincre...
2: C'est bon d'arrêter.
0: Oui, qu'il poursuivait les beaux yeux un peu. Là, un peu sado, il me regardait.
2: Vicieux, je suis pervers.
1: Je pense qu'elle essayait de convaincre Pierre de fermer ton micro. C'est ça qu'elle essayait de faire. Mais je comprends que tu as survécu à cette première scène-là. Et cette scène-là aussi, elle nous amène à un moment de tendresse parce qu'en fait, son père vient de mourir. Elle est en train de lui masser les pieds. C'est un moment d'une grande intimité. Voilà.
2: Moi, je trouve que c'est la scène la plus symbolique. C'est cette fille qui veille son père comme une mère verrait son fils. Mm. C'est ce jeu-là qui... D'ailleurs, c'est assez fascinant parce que même Igor parlait de sa fille comme étant un rapport maternel à son endroit. Mm. Et ce rapport-là m'a beaucoup touchée. Il y a tout un passage où elle veille donc le corps de son père, puis elle dit, elle lui garde une mèche de cheveux au moment de son décès. Elle écrit, les mères coupent les premières mèches, les filles les dernières. Mmh. Et je trouve qu'on circonscrit ici tout le rapport, ce rapport particulier de l'enfant qui devient le parent. Puis sa grande tendresse, elle est là, puis elle dit même, il y a un passage où elle dit qu'elle voudrait boire son essence. Si je pouvais me saouler de mon père, je le ferais. Prendre une bouteille de la substance d'une personne et boire comme on boit de l'alcool, ça me fait penser à Case of You de Johnny Mitchell. Mm-hmm. Une ivresse lucide, amoureuse et filiale.
1: Je rappelle qu'on parle de ce livre « Rappelle-moi ma belle » de Anna Ostasenko Bogdanov. Marie-Ève Perron, tu dis qu'on est presque dans la psychogénéalogie ici.
0: Oui, elle écrit... notamment, elle dit « Je comprends que je suis enchâssée dans un système familial. Nous portons certes la responsabilité de nos actes, mais nous rejouons aussi, parfois, des histoires qui ne nous appartiennent pas totalement. Il faut alors les raconter pour pouvoir en sortir. » Et c'est là-dessus qu'elle part. Moi, c'est ce qui résumerait pour moi sa quête. Et donc, effectivement, on se retrouve dans cette situation. Elle essaie de départager, en fait, entre... Parce qu'en plus, c'est ça, elle dit elle-même... elle dit plus loin. Dans la famille, on parle généralement du postulat que les jumeaux mentent. Mmh. Si le mensonge débouche sur une vérité quelconque, elle arrive là par pur hasard. Mmh. Donc, il y a quelque chose, en fait, qui est là sans arrêt, où elle, on lui a raconté une histoire qui partie de l'arrière-grand-mère, qui a tenu tel récit, que son père lui a raconté, et on ne sait plus qu'est-ce qui est vrai puis qu'est-ce qui n'est pas vrai. Et c'est dans cette quête-là, essayer de trouver continuellement, en fait, où est la vérité, dans quoi elle se tient, qu'elle finit au final par, d'une certaine façon, moi, je trouve qu'elle se réconcilie. Elle n'était plus en...
2: Elle n'est pas en friction.
0: Non.
2: Elle n'est pas en friction. On sent qu'il y a beaucoup, beaucoup d'amour, mais qu'on sent que ça a été une relation complexe.
0: Oui, c'est ça. C'est comme une compréhension nouvelle, en fait, j'ai l'impression qu'elle a pour son père.
1: En tout cas, je suis vraiment contente du résultat que ça a donné, parce que sur le coup, on vous envoyait ça un peu comme, ça a l'air d'être un objet... une curiosité. Et je comprends qu'il y a une vraie voie littéraire, là. Simon, toi, t'as été...
2: Moi, son écriture, mais j'ai été happée dès qu'elle parle des pieds. Je comprends que ça peut être rébarbatif.
0: Non, mais là, c'était le pied. C'était pas la façon d'écrire le pied.
2: Mais moi, j'ai trouvé, on a une autrice dès le départ, ce prologue-là, j'ai fait, on rentre par les pieds pour circonscrire un personnage. J'ai trouvé ça habile. Puis, tous les paradoxes, le fait qu'ils étaient autant les deux hypochondriaques, qui avaient peur des piqûres, mais en même temps, ils en ont certainement eu pour leur visage. Je dis rien.
1: Et voilà, on ouvrira ce chapitre-là. Donc, rappelle-moi ma belle, Anna Ostasenko Bogdanov, c'est paru chez JC Lattès, c'est en librairie dès maintenant. Merci beaucoup à tous les deux de l'avoir lu pour nous. Je me garde juste un petit peu de temps. Tout à l'heure, j'évoquais Marie-Ève, avec Bruno Pelletier, ta pièce de ta force de vivre.
0: Oui.
1: Est-ce qu'on va pouvoir lire ça un jour, cette texte?
0: Écoute, oui, je suis en train de travailler à une édition de ça avec K.O. Édition.
1: Alors, on pourra te lire.
0: Oui, on pourra me lire éventuellement, au printemps.
1: Alors, on surveille ça. Et Simon, aujourd'hui même, tu fais paraître un livre, Les cheveux chauves.
2: Oui, Les cheveux chauves.
1: C'est
2: Ryan qui observe sa mère, qui s'appelle Karine. Karine qui agit comme une Karen. Et donc, j'avais envie de faire correspondre le conflit de loyauté avec un conflit de valeurs. Ce tiraillement-là est quand même assez riche. C'est à la courte échelle dans la collection Micro. Donc, on est comme dans l'espèce de flux de la parole libre, parler, crier de cet ado qui est plutôt qui est pas tant en train de s'affirmer, mais qui va apprendre à s'affirmer, mettre des limites avec sa mère.
1: Alors, Les cheveux chauves, ce nouveau livre de Simon Boulris pour les ados, mais pour tout le monde aussi.
2: Pour
1: merci beaucoup à tous les deux.
0: Merci à toi.
1: On se retrouve demain dès 13h30. On va faire un petit coup de fil à Barneve, qui est à Paris. On va parler de Céline Dion.
2: Oh, mon coloc de Big Brother.
1: Oui, c'est ça.
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7: Ici Louis de Belleval, voici les informations. Campagne électorale, les chefs des cinq principaux partis affirment que rien n'est encore joué à 2 semaines du scrutin. Selon un sondage Segment Recherche commandé par Radio-Canada et les coops de l'information, le Parti québécois est toujours en tête des intentions de vote devant la CAQ. Le Parti conservateur souffle quant à lui dans le cou du Parti libéral. Résumé de la journée avec Mathieu Goyer.
8: À 2 semaines du jour J, le Parti québécois continue de se rapprocher du pouvoir. Avec 29 % d'appui, le PQ trône toujours en tête des intentions de vote. Devant la CAQ à 22 % le PLQ à 19 % le PCQ à 18 % et Québec solidaire à 12 % Des résultats qui laissent une fois de plus présager l'élection d'un gouvernement minoritaire. Christine Fréchette réagit en brandissant encore la possibilité d'une alliance entre péquistes et conservateurs.
9: Il y a une sorte d'alliance, là, souveraineté-austérité, qui est en train de se dessiner. Ça m'étonne, en fait, parce que je reconnais pas toujours l'historique, notamment du Parti québécois.
8: Paul Saint-Pierre Plamondon réplique que la formation d'un gouvernement minoritaire n'est pas une garantie.
10: Je pense qu'il est tôt pour assumer que ce sera un gouvernement minoritaire, parce que nous, sur le terrain, on sent énormément de soutien. En ce moment, on sent un élan.
8: Éric Duhaime est en voie, lui, de rattraper les libéraux. Il rejette formellement une coalition avec le PQ, mais se dit prêt à collaborer avec toutes les formations.
11: Si un gouvernement minoritaire, il peut avoir une longue vie. Là. Il faut comprendre que ça peut être stable dans mesure où il y a de la bonne foi de tout le monde.
8: Déjà en difficulté chez les francophones, Charles Milliard se fait maintenant dépasser par Éric Duhaime dans cette tranche cruciale de l'électorat, mais il refuse de jeter la serviette.
12: Je m'identifie à aucun des trois. Alors moi, j'y vais all-in, comme on dit, pour séduire les Québécois.
8: Tout est encore possible, croit-on aussi à Québec solidaire, même si le parti ne fait pas bouger l'aiguille. Riva Gazal.
13: Il reste encore 2 semaines, puis il reste encore un débat. J'ai très hâte à ce débat-là.
8: 41 % des Québécois pourraient encore changer d'idée d'ici le 5 octobre. Ici Mathieu Goyer, Radio-Canada, Montréal.
7: Rentrée parlementaire à la Chambre des communes, le gouvernement Carney a déposé le projet de loi C-39 qui veut accélérer les grands projets d'investissement au pays. Ottawa présente le texte comme une modernisation nécessaire des évaluations d'impact environnemental et des lois du travail. Mais plusieurs zones grises demeurent et suscitent des inquiétudes. Christian Noël.
14: Pour renforcer l'économie canadienne, le gouvernement Carney veut appuyer encore plus sur l'accélérateur. Par exemple, des projets de pipeline, d'électricité ou de transport pourraient être exemptés de certaines études d'impact et l'approbation de projets devra survenir dans un délai d'un an, selon le projet de loi.
15: Vise à renforcer nos corridors de transport et nos corridors commerciaux.
14: Pour empêcher qu'une grève ou un lock-out ne ralentisse un projet d'intérêt national, un médiateur spécial pourrait être nommé. Et pour ceux qui négocient de mauvaise foi, les pénalités seront plus sévères. Le ministre des Transports, Stephen McKinnon.
15: C'est ainsi que nous renforçons la position du Canada comme partenaire commercial fiable.
14: Partout au pays, les syndiqués s'inquiètent. Marc-Édouard Joubert du Conseil du travail du Canada.
16: Le droit de grève qui est un droit fondamental. On a peur, en fait, que ce droit-là soit restreint davantage.
17: Sous prétexte qu'il y a Donald Trump, on va dilapider la richesse collective.
14: Le chef du Bloc québécois accuse Mark Carney d'agir comme un rouleau compresseur. Yves-François Blanchet.
17: Il y a comme une instrumentalisation de la crise actuelle pour faire autre chose complètement.
14: De leur côté, les conservateurs ne sont pas contre l'idée du projet de loi. En principe, le député Pierre Paulus.
18: Tout projet de loi du gouvernement qui aide à accélérer les projets au Canada, on est favorable. Mais en même temps, tu reviens dans les détails.
14: Le gouvernement Carney assouplit plusieurs règles pour aller plus vite, mais l'opposition craint que ce projet de loi monstre de 250 pages soit plutôt en train d'éliminer des protections essentielles pour les travailleurs et l'environnement. Ici Christian Noël, Radio-Canada, Ottawa.
7: La Colombie-Britannique a déposé sa poursuite contre OpenAI en Californie en lien avec la tuerie de Tumble Ridge en février. Elle accuse l'entreprise américaine de ne pas avoir agi pour prévenir l'attaque alors que la tireuse s'était entretenue avec le robot conversationnel de l'entreprise, ChatGPT. William Burr a plus de détails.
19: Our laws and safety frameworks have not kept pace.
20: Nos lois ne se sont pas modernisées au même rythme que l'intelligence artificielle, affirme la procureure générale de la Colombie-Britannique, Nikki Sharma.
19: Today, British Columbia has filed a lawsuit against OpenAI in California.
20: Le gouvernement provincial a déposé dans le district du nord de la Californie une poursuite contre OpenAI, l'accusant de négligence pour ne pas avoir informé les forces de l'ordre et de complicité dans une fusillade de masse. La tueuse qui a fait 8 morts à Tumble Ridge, dont 6 à l'école secondaire, avait été bloquée par OpenAI en raison de conversations qu'elle avait eues avec le robot conversationnel ChatGPT. Toutefois, OpenAI n'avait pas averti les autorités.
21: Those facts are very strong, for negligence.
20: Ces éléments constituent des arguments très solides pour étayer des accusations de négligence, dit Pavel Kolmogorov, avocat en litige commercial à Irvine, en Californie.
19: Reimbursement for the school.
20: Nikki Sharma veut que OpenAI paie la reconstruction de l'école de la communauté. Dans une déclaration, une porte-parole de OpenAI affirme que ce qui s'est passé à Tumble Ridge est une tragédie indicible, que l'entreprise reste déterminée à collaborer avec les autorités gouvernementales et à poursuivre ses efforts en matière de sécurité. Ici William Burr, Radio-Canada. Vancouver.
7: Et puis enfin, le Canada, la Norvège, la Nouvelle-Zélande, le Royaume-Uni et l'Australie ont publié une déclaration pour condamner les élections législatives organisées par la Russie dans les territoires ukrainiens occupés. Ils dénoncent une violation de la souveraineté et de l'indépendance de l'Ukraine. C'était les informations.
22: Bonsoir tout le monde. On va commencer cette émission avec une anecdote. Et c'est en préparant l'émission aujourd'hui, je me suis souvenu d'un extrait de mon album de finissant. Ça fait longtemps, mes amis. C'était avant l'Internet. Et parce qu'il serait question de passion, puis on va parler de rapport avec les aînés. En tout cas, bref, toutes ces affaires dont on va parler aujourd'hui. Mais c'est la différence entre passion et addiction. Et je me souviens qu'il y avait une fille qui avait écrit dans notre livre, album de finissant, c'était écrit « Passion », elle avait écrit « Mon chum ». Alors, est-ce que ça peut devenir mauvais dans la vie? Édith Saint-Jean-Trudel a une réponse pour nous et vous écoutez Moteur de recherche.

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0: Alors, est-ce qu'il y a beaucoup de gens à l'écoute qui pourraient cocher passion mon chum, passion ma blonde? Est-ce que c'est sain? On va parler de raison. On va parler de raison passion, oui, pour reprendre un titre. Je crois que c'était Denise Bombardier.
1: Oui, ma foi.
0: Excuse-moi, là, j'avais une petite bulle dans le cerveau. C'est peut-être les caméras. Je vous rappelle que cette émission, si vous nous écoutez à la radio, elle est captée pour la télé. Vous pouvez voir nos belles frimousses passionnées. Je pense qu'on peut le dire d'ores et déjà. Tous les gens qui sont à moteur de recherche le sont à divers degrés. On a Chloé-Anne Touma avec nous. C'est un grand retour. Bonsoir, Chloé-Anne.
2: Oui, merci de le souligner. Grand plaisir pour moi.
0: On est tellement content.
2: Très heureuse aussi.
0: On est vraiment, vraiment très, très content. Quelqu'un de bien passionné.
2: Ah, ben quand même, quand même. Passionné d'informations, déjà.
0: Et de musique, parce que vous pratiquez ça à temps perdu aussi.
2: Ah oui, c'est un peu la carrière que j'aurais eue si je ne faisais pas de journalisme.
0: À ce point?
2: Peut-être, peut-être. Ben, si on c'est pas très facile de percer là-dedans, mais c'est
0: non,
2: ce que j'aurais
0: mais en fait, là où je veux en venir, c'est que souvent, quand on va parler de passion, c'est comme une chose qui ne nous demande pas d'effort. Mm-hmm. C'est comme, tu sais, je sais pas, là, comme tu lances une boule au qui, elle va tomber dans le dallo, tu sais, mais c'est comme le dallo de... Je sais pas si c'est un bon exemple.
1: Là, mais... On tombe naturellement dedans.
0: Ça tombe naturellement dedans. Même. C'est un peu... Bonsoir, Rémi.
3: Bonsoir.
0: Je suis dans les bizarres de métaphores.
1: C'était
0: alors, sauvez-moi.
1: Comme métaphore, s'il effectivement. Parce que si ta passion va dans le dallo, c'est peut-être un peu.
0: Non, c'est plus la direction naturelle de la balle, bowling, pour certaines personnes. Vous le voyez que c'était pas préparé, hein?
1: Clairement.
0: Bonsoir, Edith Saint-Jean-Trudel.
2: Bonsoir,
0: qui va mettre un peu de sérieux dans cette émission-là.
2: Ben, je fais ça.
0: Ben oui, parce que vous êtes aussi passionné, parce que là, depuis presque 10 ans que vous êtes avec nous.
2: Je sais.
0: On est tellement contents.
2: Ah, mon Dieu, pareil.
0: On savait pas qu'on se rendrait là.
2: Non, on savait pas.
0: Puis
2: mais
0: on est encore là.
2: On est encore là.
0: On se croirait presque dans un film de Claude Lelouch.
2: C'est magnifique.
0: Autre
2: analogie.
0: Ouais.
1: Je suis enfant. Bientôt, ça va être nos enfants qui vont prendre le relais puis ils vont nous ressembler étrangement.
0: Ça pourrait. On ne se souhaite pas de guerre. Ça veut dire que c'est de l'eau, hein, je vous le rappelle.
1: Oui, d'accord.
0: Bonsoir, Véronique Raymond.
4: Bonsoir, Mathieu.
0: Passionnée devant l'éternel.
4: Oh, absolument.
0: Moi, j'ai de la misère à vous définir, Véronique.
4: Moi aussi.
0: Je ne sais pas. Quand je dis Véronique, elle fait quoi? Je suis comme... Véronique a fait tout.
4: Véronique a des passions variables dans le temps.
0: C'est quand même
4: je reviens à certaines bases. Mais... Ouais.
0: Non, mais c'est ça, mais parce que vous êtes tellement passé par plusieurs vies. Vous êtes fonctionnaire fédéral.
4: Et oui.
0: Vous avez été, ben, vous êtes chroniqueuse depuis longtemps.
4: Mais
0: vous n'êtes pas que ça, femme de théâtre.
4: Oui, il y a un fil conducteur.
0: C'est quoi le fil conducteur?
4: C'est les mots et les histoires. Alors, moi, j'étais en communication quand j'étais au gouvernement. Même chose ici en journalisme, en chronique et au théâtre. Donc, tout ce qui raconte l'humain, ça m'intéresse. Oui, je sais. C'est
0: en tout respect pour les gens qui travaillent dans les ministères, on est quand même loin du théâtre. Là.
4: Ça dépend.
0: Non.
4: Une conférence de presse, c'est quand même une conférence de presse.
0: OK, OK. Ouais. C'est une future pièce de théâtre avec ce que vous avez vécu. Alors voilà, c'est de ça dont on va parler. On va parler des modèles d'IA qui pourraient, entre guillemets, se rebeller parce qu'on sait que ces modèles-là n'ont pas d'intention, ne sont pas conscients. C'est des créations humaines. Mais néanmoins, des fois, ça agit de manière un peu bizarre.
2: C'est ce dont on va parler, effectivement. Ça inquiète beaucoup de monde.
0: Comme la fermentation. Des fois, ça agit de manière un peu bizarre. On met des trucs et là, on laisse les algorithmes bactériens travailler, puis...
1: Ça peut avoir l'air d'une magie d'une certaine façon, mais en fait, les mécanismes sont assez simples. Il y a une raison pour laquelle c'est quelque chose qui est utilisé depuis très, très longtemps, de façon très large et de toutes sortes de façons, dans toutes sortes de climats aussi. Je veux dire, nous, on pense souvent en fonction d'un monde où on peut réfrigérer, congeler, des choses comme ça. Mais si tu conserves du kimchi en Corée du Sud, ben il fait chaud, puis ça dure des mois, puis c'est sain et ça trouve une stabilité. Donc, c'est un outil très, très ancien et qui, quelque part, doit fonctionner comme il faut, parce que même si je pense que quand on n'en a pas fait, surtout, ça peut avoir l'air d'une espèce de boîte magique, même sur les chimistes diraient ça aussi, parce qu'il se passe tellement de choses que c'est comme, ben, on sait qu'en gros, par exemple, quand tu prends des raisins, puis tu fais fermenter, ben, il sort de l'alcool, puis certaines saveurs un peu différentes, mais entre les deux, il y a bien des affaires.
0: Absolument, absolument. Puis
1: un
0: la fermentation, quand on parlait de passion, je veux dire, la fermentation nous rend heureux chaque jour. Là.
1: Oui.
0: Non, mais du pain, du vin, de la bière, du kimchi, du kombucha,
1: dans les produits laitiers aussi, pour ceux qui en consomment. Il y a toutes sortes de choses absolument magnifiques, effectivement, en aliments, en boissons,
0: on va voir
1: ce qu'on a sous la main.
0: Si ça peut mal virer tout à l'heure avec Rémi Charest. Et on commence justement avec ce thème qui touche tout le monde. La passion et l'addiction. On a tous une
3: petite idée de c'est quoi la différence, mais est-ce qu'il y en a vraiment une? Puis comment on la définit? C'est avec ça qu'on va commencer avec Edith Saint-Jean-Trudel.
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3: Donc, une auditrice nous envoie ceci, la différence entre une passion et addiction. Quand on joue au hockey, tu peux avoir bien du plaisir, mais des fois, ça peut devenir un peu problématique. Même chose pour le jardinage. Je sais pas si tu peux développer du...
4: Oui!
3: Un
1: peu, oui.
3: Du jardinage problématique?
4: De nuit, ça m'est déjà arrivé.
3: Pardon? Oui. Ah oui?
6: Vous allez voir.
3: Jardinage de nuit?
4: Oui.
3: De nuit. Mon Dieu. C'est comme, OK, on apprend plein de choses à Moteur de recherche. Edith Saint-Jean-Trudel, elle est psychologue, elle est professeure au cégep de Saint-Jérôme. On est très content de l'avoir avec nous pour une nouvelle saison. Alors, Edith,
2: oui.
3: Comment on définit cette fine ligne là, qui existe entre on a vraiment beaucoup de plaisir puis on commence à se faire du mal?
2: Ouais. Vous savez que c'est un sujet d'étude en soi, hein, que la passion.
3: Ah oui?
2: Chez l'humain. Ah oui, oui. Il y a plusieurs chercheurs, chercheuses en psychologie qui s'y intéressent beaucoup, dont un professeur, Robert J. Valran, qui est professeur à l'UQAM, ici, l'Université du Québec à Montréal, qui s'y intéresse depuis de nombreuses années. Vous allez voir, je vais citer quelques-unes de ses études. Mais avant de commencer, saviez-vous que l'être humain, il y a une prémisse en psychologie qui dit que l'être humain a une tendance naturelle, c'est ça votre Dalo peut-être, vers l'accomplissement de soi. On veut ça, en fait.
3: On veut se réaliser.
2: On veut s'accomplir, on veut se développer. Et c'est en faisant, s'engageant dans des activités, effectivement, qu'on peut aller atteindre ça. Et il y a seulement qu'une mince proportion de ces activités-là, et voire même aucune pour certaines personnes, qui vont se développer en passion. Mmh. Parce que pour avoir une passion, ça prend certains critères particuliers. Premièrement, en fait, je vais définir la passion, je ne l'ai pas fait.
3: Ouais.
2: Un fort intérêt pour une activité, mais attention, ce n'est pas juste une activité, ça peut être une idéologie, un objet, une activité comme le jardinage, mais un objet ou même une personne, Mathieu, je vais y revenir un petit peu plus
3: comme
2: tard.
3: Comme la fille de mon album de finissant, Passion, mon chum. Absolument. En secondaire 5.
2: Absolument.
3: On était là.
2: Donc, c'est sûr que quand on a une passion, on va investir beaucoup de temps, beaucoup d'énergie et même que ça va finir par faire partie de notre identité à un point. Mm-hmm. Donc, ça, c'est intéressant. Donc, j'y reviens. Pour qu'une activité ou un objet ou une personne devienne une passion, ça prend deux grands critères principaux, c'est-à-dire que ça doit générer des bienfaits pour la personne, des aspects plus intrapersonnels. Faut que ça génère un bien-être psychologique. Faut que ça vienne chercher aussi notre besoin de performance, de s'améliorer, de se développer, comme je disais tout à l'heure. Au niveau cognitif aussi, il faut que ça génère un besoin de concentration, attention. Il faut que ça soit un petit peu exigeant au niveau intellectuel et cognitif. Et bien sûr, il faut que ça génère des émotions positives, ça c'est clair. Ça, c'est au niveau intrapersonnel, mais aussi au niveau interpersonnel, même au niveau de la société. Là.
3: Ouais.
2: C'est important qu'on s'y fasse des amis, que ce soit pendant l'activité, mais autour de l'activité, des sujets de discussion, par exemple, comme on avait tout à l'heure à micro fermé. Et aussi la perception du jugement de l'autre, des autres, au niveau de la culture, au niveau culturel même. Donc, si ces critères-là sont rencontrés, ben, on a des bien bonnes chances que cette activité-là ou cet objet-là devienne passionnant pour la personne.
3: Et sain aussi, il faut le dire,
2: et
3: parce
2: sain.
3: Que là, ça ne l'est pas toujours. Dans certains cas, ça dépasse. On dirait que la petite aiguille s'en va là, vers le rouge.
2: Oui.
3: À quoi faut faire attention quand on vit ses passions?
2: C'est là où je vais citer les études de M. Valran. En fait, il a étudié beaucoup la chose et il y a deux types de passions. Ben, M. Valran et tous ses collègues, chercheurs, chercheuses, deux types de passions qui se dégagent de leur modèle. Les passions qu'on appelle obsessives, c'est là où ça, comme ce que vous faites référence, c'est là que ça dégénère un peu. On tombe un petit peu plus vers le côté obscur. C'est quand on ressent le besoin, il faut absolument faire cette activité-là. On doit absolument... Il y a quelque chose d'impulsif et notre estime de soi y dépend. Donc, on a besoin de le faire. Et quand on n'est pas en train de faire cette activité-là ou qu'on n'est pas en présence de la personne, ben là, on se met à ruminer. Quand on n'est pas en train de faire ça, on n'est pas bien, finalement. Et c'est très dangereux quand ça devient obsessif comme ça, parce que là, notre estime de nous s'appuie sur...
3: Elle est conditionnelle à la pratique de cette passion-là.
2: Voilà.
3: Puis là, on peut, je sais pas, si on aime le jogging, on se blesse, on n'est plus capable de courir, ça peut être...
2: Exactement.
3: Tragique, notamment pour ça.
2: Voilà.
3: Aussi, si on s'identifie trop à ça. C'est
2: absolument.
3: Ça.
2: Mm-hmm. Non, parce que notre performance pour l'activité va fluctuer avec le temps. Absolument.
3: Bon, maintenant, quand on va vers l'addiction,
2: qu'est-ce
3: qui change?
2: En fait, ce sont ces passions-là qui sont obsessives, qui vont mener vers les addictions et pas les passions qu'on dit harmonieuses, où on se sent bien, on ne se sent pas une pression pour les faire. Donc, ce sont vraiment les passions obsessives qui vont mener vers l'addiction. Et ce seraient certaines activités spécifiques. On voit souvent plus L'addiction pour l'entraînement physique, jeux vidéo, alcool, drogue, jeux pathologiques. Donc, on le voit plus pour certaines activités que pour d'autres. Et pourquoi est-ce que des gens vont dégénérer, vont tomber vers l'addiction? C'est parce qu'ils vont combler un manque. Et ça, ce que je trouve très, très intéressant et très important de comprendre ça, parce qu'en psychologie, là, on peut vraiment faire des interventions très intéressantes pour essayer de trouver qu'est-ce qui manque dans la vie de la personne, puis on va combler différemment. Donc, c'est vraiment ça, cette motivation-là.
3: Mais en même temps, ça doit quand même être assez difficile de bien déterminer si cette passion-là n'est pas quelque chose envers laquelle la personne a tellement d'engagement que ça lui permet de se réaliser. Puis je pense à certains artistes qu'on idolâtre. Là. Je vous écoutais tantôt, je vous écoute tout le temps, là, mais là, pendant que vous parliez de ça, je me disais, c'est qui, par exemple, les artistes que j'admire puis qui ont développé ça? Je pense à Glenn Gould, mettons. Bon, Glenn Gould, je suis pas sûr que c'est quand même un exemple pour le commun des mortels qui veut pratiquer la musique. Mais en même temps, ça lui a permis d'atteindre cette obsession-là à laquelle il sacrifie à peu près tout, d'aller complètement ailleurs de où on était allé auparavant. C'est quand même une ligne qui doit être très difficile à tracer, non?
2: Très difficile à tracer. Puis je vais vous poser les questions. À la maison, si vous voulez savoir là, si vous avez une addiction ou une passion, posez-vous les questions suivantes. Est-ce que je suis capable de m'en passer? Est-ce que j'ai essayé de réduire et que ça n'a pas fonctionné? Et est-ce que je néglige autre chose au détriment de cette activité-là? Est-ce que mon humeur dépend fortement de cette activité-là? Donc, ce n'est pas nécessairement le temps ou l'énergie qu'on va consacrer à cette activité-là, mais plutôt tout ce qui tourne autour de ça. D'ailleurs, c'est ce qui est décrit là, dans les critères de la dépendance, de l'addiction dans le DSM, là, fameux manuel des troubles psychiatriques. Les critères sont vraiment sentiment de perte de contrôle, ce qu'on ne retrouvera pas nécessairement là, chez quelqu'un de passionné qui va se donner corps et âme pour une activité. S'il n'y a pas cette sensation de perte de contrôle-là, on n'est pas dans l'addiction. Mm-hmm. Donc, s'il y a un certain contrôle, si ça n'entraîne pas de conséquences négatives, ça ne perturbe pas le fonctionnement, là, on n'est pas dans l'addiction. On serait plus dans
6: donc,
2: la passion.
6: Dans le cas d'une addiction, on finit par avoir une forme de conscience. Parce que le bien-être, des fois, on a l'impression que ça nous fait du bien, puis les autres autour sont comme, ah, ben là, calme-toi. Donc, on développe cette conscience-là, puis c'est là que ça se traduit en addiction.
2: Pas toujours la conscience. Absolument. Souvent, ce qu'on voit, c'est que parce qu'il y a eu beaucoup de conséquences négatives et que les conséquences négatives s'accumulent, là, à un moment donné, la prise de conscience s'installe. Okay. Mais effectivement, des fois, c'est l'entourage qui va lever le drapeau, dire je pense qu'il y a quelque chose qui ne fonctionne pas.
3: Ouais. Est-ce que c'est bon d'être en passion, en amour? Est-ce qu'il faut être passionné en amour pour que les relations soient, et là je dis pas juste de manière générale, mais est-ce qu'on a observé en psychologie des études sur des gens qui disaient vivre un amour-passion et chez qui cet amour-là était positif, se révélait positif?
2: Oui. La réponse c'est oui. Je suis tombée là-dessus en faisant ma chronique, puis je me suis dit, tiens, ce type de passion-là, parlons-en davantage. Mm-hmm. Puis oui, il y a deux chercheuses québécoises, notamment Noémie Carbonneau et Catherine Rattel, qui se sont intéressées aux passions amoureuses. Et oui, c'est tout à fait possible d'avoir une passion harmonieuse. Et même que les études démontrent que ça va améliorer la satisfaction conjugale, ça améliorerait aussi la longévité au niveau du couple. Et quand on tombe bien sûr dans la passion obsessive, parce que ça aussi ça existe en relation amoureuse, ben là c'est l'intimité qui peut être détériorée, ça augmente les conflits, on s'enligne plus vers les ruptures à ce moment-là.
3: Ouais.
2: Donc on peut avoir une passion amoureuse.
3: À contrario, on peut développer une passion envers quelqu'un qui ne nous démontre aucun sentiment. Et ça peut être extrêmement négatif. Là.
2: Ouais, avez-vous déjà entendu parler de ce concept, la limérance?
3: Je suis tombée
2: La limérance.
1: Sur,
2: oui.
1: Dans les débuts de relations en particulier, je pense.
2: Comme Mathieu vient
3: c'est
2: de le dire.
3: C'est certaines personnes, qui vivent ça de manière pathologique.
2: Oui. En fait, c'est d'avoir un sentiment amoureux, mais vraiment de type obsessif, dérangeant pour une personne qui n'est pas disponible et dont les sentiments ne sont pas réciproques. Mmh. Et puis, ça peut devenir, là, à ce moment-là, très, très pathologique. C'est vécu comme une forte dépendance. Mmh. Et quand la personne n'est pas là, un sentiment de manque qui ressemble à une personne qui serait toxicomane ou alcoolique, qui aurait cette même sensation de manque. On peut le voir chez les gens qui souffrent de limérance. Bon, par chance, c'est un état qui est habituellement très temporaire. Et quand l'autre personne est très clair que les sentiments ne sont pas partagés, ça s'estompe tranquillement.
3: C'est drôle, je vous écoute, puis je pense à cette série qui a fait fureur sur Netflix il y a 2 ans. Je ne sais pas si vous vous souvenez de Baby Reindeer, avec cette femme qui s'éprend d'un comédien. C'est de la limérance, là. Ouais. Je veux dire, je vous écoute, puis c'est, bah oui, c'est comme c'est le mot. Ah non, mais ça, si vous n'avez pas vu ça, là. Vous l'avez vu, hein?
6: C'est excellent.
3: Ah non, mais c'est troublant, là.
4: Ouais, on a vu un cas québécois aussi avec Kevin Parent, qui était suivi par une femme qui s'était même infiltrée chez lui.
3: Ah oui.
4: Qui était amoureuse de lui.
6: Sébastien Delorme aussi, je pense.
4: Ah oui.
6: Il y en a, oui.
3: Alors, voilà, faites attention. Si la limérance peut vous attendre au coin de la rue.
6: Voilà. Et la passion aussi.
3: Mais vivez bien vos passions. On a un très bon guide qui nous a été livré par notre collaboratrice Edith Saint-Jean Trudel, de retour pour une nouvelle saison. On est tellement contents. Je rappelle que vous êtes psychologue et professeur au Cégep de Saint-Jérôme. Merci, Edith.
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3: Chloé-Anne Touma, est-ce que un jour dans votre vie vous êtes dit Monia Chokri va m'annoncer ma chronique à un moment donné? Voilà.
6: C'est ça, hein? Je me disais c'était la voix familiale.
3: C'est la voix de Monia Chokri qu'on adore.
6: Merci Monia. Tout à fait.
3: Qui vit très bien sa passion du cinéma. Hein.
6: Ça se passe bien, ses affaires internationales.
3: On est très contents. Ouais. Pour elle et pour nous, l'IA peut-elle vouloir nous anéantir et y parvenir? Il y a un nouveau modèle d'OpenAI dont on va parler qui a tenté de se dérober quand il a cru, quand ça a cru que ses programmeurs voulaient l'éteindre en tentant de se recopier et que ça a menti quand on l'a confronté. Si c'est vrai, comment expliquer cette réaction du programme sans tomber dans l'anthropomorphisme?
6: Oui,
3: votre verdict, Chloé-Anne.
6: Écoutez, Mathieu, ça va être difficile parce que maintenant, les chercheurs eux-mêmes tombent dans l'anthropomorphisme et donc ils emploient un vocabulaire qui prête vraiment des traits humains à l'IA.
3: Certains croient vraiment que c'est conscient.
6: Tout à fait. Donc, il y a évidemment beaucoup d'incidents qui sont survenus rapprochés là, dans les derniers mois, hein, évidemment. Et puis, on remonte, pour revenir à la question, évidemment, de notre auditeur, à 2024, où OpenAI a décidé qu'il faisait faire des tests avec son modèle O1 ou O1 par l'organisme indépendant Apollo Research, donc qui était chargé, évidemment, dans un environnement contrôlé. Hein, quand même, il faut le préciser, c'est pas, mon Dieu, il y a quelque chose auquel on ne s'attendait pas qui s'est passé. Non, on sait très bien qu'on va aller chercher les failles du système.
3: C'était dans une forme, entre guillemets, c'était dans un contexte de laboratoire.
6: Exactement. Ouais. Donc, qu'est-ce qu'on a fait? On a demandé au modèle, tout simplement, de suivre, d'exécuter une tâche et de répondre, comme toujours avec les algorithmes, à un objectif très précis qu'on lui a donné. C'est-à-dire qu'on lui a donné un scénario fictif. On a dit, tu es responsable aujourd'hui de la circulation d'une ville et tu as pour mandat d'optimiser le transport dans cette ville. Donc, l'IA avait un objectif très clair et pour ça, on a mis à sa disposition des fichiers auxquels elle avait accès. Et là-dedans, elle a parcouru tout ça, elle a fouillé, puis l'IA l'a trouvé de la documentation qui attestait du fait que ses responsables chez OpenAI voulaient la remplacer par un nouveau modèle, éventuellement, parce que c'est ce que fait OpenAI avec ses produits. Hein, on perfectionne, on sort des nouveaux modèles en continu. Là, c'est tout le temps en amélioration, on va mettre des gros guillemets parce que ça dépend des points de vue. Et donc, le modèle, en voyant ça, s'est effectivement recopié, a copié ses paramètres sur un autre serveur. Donc, il y a deux façons d'interpréter. Première interprétation, il y en a qui disent, l'IA a dérogé à ce que ses créateurs voulaient en voyant qu'on voulait tirer la plug à un moment donné sur son modèle. Mais si on ramène ça du point de vue très informatique et plus scientifique, l'IA avait tous les moyens à sa disposition pour atteindre l'objectif qu'on lui avait fixé, qui était de terminer sa mission avant justement qu'on tire la plug. Donc, l'IA a tout simplement agi sans qu'il y ait de protocole sécuritaire qui limitait ses actions pour répondre à l'objectif de programmation de base. Donc, il n'y a rien de très choquant dans tout ça. Mais ça devient inquiétant si, justement, on n'a pas bien orienté les protocoles autour de ça, si on n'a pas tout vérifié là, dans la programmation pour s'assurer qu'il y a des limites dans les paramètres qui vont faire en sorte qu'elle va rester dans le périmètre.
3: Il y a tellement de choses dans l'actualité, l'IA, puis en fait, tout arrive en même temps, puis c'est tellement difficile de bien séparer les enjeux dans ces différents discours-là qu'on tient. Oui. Parce que là, il y a ce modèle-là dont on dit, oh, il y a peut-être, comme un peu dans 2001, vous vous souvenez la scène de 2001 quand Al voit, lit sur les lèvres des astronautes qui veulent le débrancher, puis ils décident de les tuer. Bon, tout ça.
6: Tout à fait.
3: Bon, mais là, je veux dire,
6: c'est plus de la science-fiction. Ouais,
3: mais c'est ça, mais là, mais en même temps, est-ce que le modèle est conscient qu'on veut le tuer?
6: C'est exactement ça qu'il faut démystifier, là,
3: voilà.
6: Mathieu.
3: Ouais. L'autre chose, c'est que là, on parle de plus en plus de l'espèce de fin du monde qui viendrait avec le fait qu'il y a des modèles qui nous échapperaient. Comment est-ce qu'on analyse ça de manière, disons, froide, en sortant l'œil, des communiqués, puis de ce que les scientifiques sont au sein de ces compagnies-là nous disent?
6: Ben, c'est-à-dire que l'enjeu, c'est qu'il faut quand même rester dans la crainte, parce qu'il y a une crainte, notamment avec les agents, en fait, l'IA agentique, qui est là, on est à un autre niveau de modèle, c'est-à-dire que l'IA va prendre des décisions par étapes. Donc, elle a plus d'initiatives qu'elle peut avoir dans des contextes où on parle de sécurité, où on parle d'institutions publiques. Là, ça devient quand même assez problématique parce que si on regarde certains événements qui sont survenus, la plateforme Hugging Face qui a été quand même piratée par des agents d'OpenAI. Pourquoi? Parce que c'est une plateforme ironiquement qui permet de faire des tests, mais l'agent il est sorti de son périmètre contrôlé, puis il a commencé à avoir accès à des données. Il aurait pu compromettre les données d'autres utilisateurs. Imaginez, vous êtes un utilisateur avec un brevet, un modèle là-dessus qui est en train d'être testé. Puis l'IA d'un concurrent est en train de tout absorber. Donc, ça commence à être compliqué. Mais quand on a vu avec Anthropic qui a révélé dans des rapports que finalement, il y avait plusieurs tentatives de créer une arme biologique en détournant des recherches que l'IA interprétait comme des recherches à visée médicale, là, on commence à toucher à des cordes plus sensibles en termes de sécurité. Puis est-ce qu'on a vraiment tout anticipé. Mm-hmm. Et c'est ça qui devient inquiétant, Mathieu, c'est que les roues, si on veut, tournent plus vite que le moteur dans l'engin.
3: Effectivement. Puis on se rend compte que, en fait, ces outils-là ont des conséquences qu'on ne peut pas prévoir. C'est pas comme un programme dont on sait que quand il aura réalisé les commandes qu'on lui a dit, il peut pas aller plus loin que ça. Tandis que là, ces algorithmes-là peuvent, entre guillemets, décider d'aller poser d'autres gestes pour lesquels on ne les a pas nécessairement programmés.
6: C'est exactement ce qui m'amène aussi, Mathieu, au fait que on voit Jacob Coxon qui a démissionné d'Anthropic, qui était sur toutes les tribunes médiatiques en disant attention, l'IA pourrait vouloir vraiment mener à la fin du monde et créer des catastrophes, des ravages extrêmes. Lui, justement, ça a mené à quoi? Tous les PDG d'OpenAI, Anthropic ont dit ce qu'il faut absolument, c'est justement avoir des audits, donc des comités indépendants qui vont aller dans les grandes entreprises, parce que les grandes entreprises ont le monopole de ces modèles d'IA avancés.
3: Et c'est ça, je trouve ça intéressant que vous le souligniez, parce que contrairement à bien d'autres domaines de la recherche scientifique, c'est complètement privé. La plupart de cette recherche-là, et ça, c'est un sacré problème.
6: C'est le problème que Joshua Benjo, l'un des pères fondateurs, ici à Montréal, a justement dénoncé.
3: Du deep learning, là.
6: Exactement.
3: Ouais.
6: Puis on se rappelle, ça fait quand même 3 ans, il avait signé le manifeste dans l'industrie en disant il faut que l'industrie prenne une pause de 6 mois. Mm-hmm. En 3 ans, rien n'est arrivé de tout ce qu'on a demandé. Il y a des cadres réglementaires qui devaient arriver. Ils ne sont pas arrivés. Pourquoi? Parce que on peut pas faire en sorte que les puissances mondiales de l'IA accordent leur violon, finalement. Quand l'Union européenne veut prioriser la protection des utilisateurs, du public, de la population, mais qu'à Washington, on veut plutôt limiter les contraintes réglementaires pour permettre à l'innovation de garder son essor. Et aussi, ce qu'on fait valoir comme argument, c'est que c'est comme ça qu'on va faire la compétition à la Chine, qui pourrait être plus dangereuse dans ce domaine-là. Ouais. Donc, avec tout ça...
3: Il faut que, entre guillemets, faut que les good guys gagnent contre les bad guys.
6: Ouais,
3: et
6: ça,
3: donc, on se met... Quand je dis « on », c'est Dario Amodei, là. C'est nous, les good guys. Fait que laissez-nous faire.
6: C'est ça.
3: Mais là, il dit plus ça, là. Il a changé un peu son discours. Mais en terminant, dans le fond, si je comprends ce que vous nous dites, c'est que la volonté d'une IA qui dirait « ah oui, je vais créer la fin du monde », ça, c'est un peu... Disons, c'est un peu fort de café, mais... Ces systèmes-là sont capables de faire des dommages d'un point de vue de cybersécurité.
6: Exactement.
3: Et là, si par exemple les transactions bancaires en venaient de plus fonctionner, ou des barrages qui seraient compromis, ou des dossiers du système de santé,
6: Il faut se demander.
3: Ça serait très grave.
6: C'est ça. Il faut plus se demander qu'est-ce que l'IA veut. Il faut se demander jusqu'où elle est prête à aller pour accomplir ce qu'on lui a demandé. Et si on s'est donné les moyens pour l'arrêter si jamais ça dérape et qu'elle va trop loin.
3: Ouais, ouais.
6: Et on les a pas clairement en ce moment.
3: Ouais. Puis, je vais paraphraser notre chercheur défroqué de chez Google, Timnit Gebru, qui disait récemment, faut arrêter de dire que c'est l'IA qui fait ça. C'est parce qu'il y a des humains derrière. Mm-hmm. Fait qu'il faudrait peut-être commencer à dire, ben là, t'es responsable. Moi, ce que je dis ici ce soir, là, je peux faire ma job là, si je dis une niaiserie ou je dis aller frapper telle ou telle personne. Il n'y a pas ces conséquences-là là, quand on est dans le monde de la technologie. Alors voilà, merci beaucoup d'éclairer ces sujets encore une fois. Très heureux
6: de vous accueillir. Ça fait plaisir, Mathieu.
3: C'est un très grand bonheur. Alors, Chloé-Anne Touma, pianiste de son état aussi.
6: Ben voyons, ben non, on parle de la prochaine fois, je vais utiliser le piano. Là, je vais vous en devoir
3: une.
6: Je vais vous en devoir une.
3: On a le droit d'avoir un jingle de moteur en direct. Ben là, c'est clair, on passe la commande. Merci, Chloé-Anne Touma.
6: Merci à vous.
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3: Et avec tout ça, j'ai même pas dit votre vrai titre. Vous êtes journaliste et en culture numérique.
6: Ben, je suis un moteur de recherche.
3: Et pianiste et chroniqueuse à moteur de recherche. Voilà, on a beaucoup de courriels, comme à chaque semaine. Il y a Esther Pfeiffer qui nous envoie ceci. J'ai une question pour laquelle il est difficile de trouver une réponse en ligne. Ça existe encore. Je fais de la planche à roulettes quand je fais dans le bol. Donc, quand elle descend, elle dit, j'ai pas l'impression de fournir beaucoup d'efforts. Parce que vous savez, on descend, puis c'est ça, la gravité fait sa job. Mais mon rythme cardiaque indique un assez bon niveau d'exercice. Quand je m'apprête à descendre d'une pente, ça me fait un peu peur. Peut-être que mon cœur bat plus vite, donne l'impression d'un effort plus grand qu'en réalité. Ce qui m'intéresse au bout du compte, c'est ceci. Est-ce que ça compte comme de l'exercice modéré quand il y a une contribution de la peur qui fait battre mon cœur?
6: Wow.
3: Non, mais c'est-tu bon?
4: C'est une excellente question, comme, non, parce que j'en ferais beaucoup. La glace l'hiver, là.
3: Non, mais c'est comme, ça, c'est vraiment, tu sais, des questions un peu sur la frontière.
6: Ouais,
3: en tout cas, nous, pauvres béotiens, c'est ce qu'on pense. Il y a Eliane Lescaut de Gatineau. Pendant 34 ans, mon érable s'est toujours paré de feuilles jaunes et ocre à l'automne l'année dernière et cette année. Il a opté pour le rouge et l'oranger, choix personnel. Il est très têtu, il ne s'en défait que quelques jours avant la première bordée de neige ou tendance climatique. Alors, on va voir si ça change tant que ça, les feuilles des érables. On a Manon Coulombe. Une question qui va faire rire, j'en suis sûr, tous les gens qui ont un chat. Comment les chats font pour s'en sentir bon en se lavant avec une langue qui pue? Ah ah! Ah ah! Non, mais c'est vrai, là. Ouais. Je disais, ça sent la mort, puis je sens la poêle. Ça sentirait un pain chaud qui sort du four. Et donc. Non, mais on a tous vécu ça.
6: Ouais.
3: Qui a des chats ici? Personne?
4: Toi, t'as des chats allergiques, oui.
3: Moi, j'ai un chien, ça.
1: Moi, je garde des chats de temps en temps.
3: Ah oui,
1: garde
3: des chats. Absolument.
6: Et tu? Grande amoureuse de chats, j'en ai deux à la maison que j'adore.
3: Ah oui, c'est quoi leur nom?
6: Rosie et Suzy.
3: Deux petites
6: amies. On les salue.
3: On les salue. Ils doivent être extrêmement heureuses qu'on les salue, effectivement. Ah non, mais on a des auditeurs de, je vous le donne en mille, 3 ans. Henri, 3 ans.
6: Wow.
3: Qui parle truchement de sa maman, qui a un courriel, parce que j'imagine qu'Henri n'a pas encore son courriel. Henri, 3 ans. Pourquoi les fourmis n'ont pas d'os des os? Hein? Donc, non, mais tu sais, pourquoi les exosquelettes sont révélés payants dans l'arbre de l'évolution?
6: Ouais.
3: Henri, 3 ans. Ça, c'est de l'auditeur, mais je veux dire, allô. Bref, merci de nous écrire, tout le monde, on aime ça. Moteur de recherche @radio-canada.ca ou bulle de conversation sur votre petit téléphone. On est toujours très heureux de vous lire et on attend vos courriels avec impatience.
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3: On va parler tout à l'heure avec Véronique d'un beau projet de recherche pour faire se réunir les générations. Puis ça, c'est... Vous savez, on parle, c'est toujours un peu anxiogène de lire les nouvelles, puis parler de climat ces jours-ci. Ben Quand on parle de solidarité entre humains, ça aide beaucoup à envisager l'avenir, disons, de manière plus positive. Auparavant, on a des questions sur la fermentation et j'aurais le goût de nommer notre ami Rémi Charest, Monsieur Fermentation. Non, mais Rémi, là, je veux dire, fait de la
1: fermentation. Non, mais
3: maître fermentation.
1: Non, mais... Oui, on fait beaucoup de choses.
3: Moi, j'ai eu la chance d'aller dans la cuisine de Rémi. Et je peux vous dire qu'il y a de la vie là-bas, mes amis.
1: Oui, de façon volontaire, généralement.
3: Ça bouge de partout. Alors, Marie-Noëlle Massicotte, on entend souvent parler des bienfaits des aliments fermentés. Miso, choucroute, bière, cornichon, kombucha. Je me demandais comment on fait pour savoir que ce ne sont pas des micro-organismes pathogènes qui se ramassent là. Comment pouvons-nous nous assurer que l'aliment n'est pas contaminé d'un pathogène par la suite, surtout lorsque cette technique est employée dans un milieu vivant, on le disait, comme la cuisine de Rémi Charest. Alors, on a Andréane Rousseau qui nous a envoyé à peu près la même question. Alors, Rémi, est-ce que c'est sécuritaire de faire la fermentation?
1: Oui, essentiellement, c'est sécuritaire. Je vais toujours conditionner ça en disant, pensez pas que si vous faites n'importe quoi, ça va toujours atterrir au bon endroit. Il y a quand même des règles à suivre. Si on prend la lactofermentation, qui est quand même une façon très courante là, de faire des comme des cornichons ou des choses comme ça, ou du chou, ben, la choucroute, c'est fait comme ça. C'est une solution salée avec un taux de sel spécifique qui est généralement 2 et 5 qui crée un environnement favorable pour des bactéries lactiques. Les bactéries lactiques, à ce moment-là, font des conversions qui créent de l'acide lactique, qui abaisse le pH et, en rendant la solution plus acide, protège de l'intérêt que pourraient avoir d'autres micro-organismes pour ça. Donc, on crée des conditions.
3: C'est sécuritaire par nature. Je veux dire, la nature du processus le rend extrêmement...
1: Après, c'est pas impossible qu'il y ait d'autres choses qui apparaissent, qui soient inattendues. Mais là aussi, je le disais tantôt, c'est quand même des processus qui sont vieux. Puis une des raisons pour lesquelles ils se sont imposés puis ils reviennent, c'est parce que ça fonctionne. Puis ça fonctionne de façon générale, ça fonctionne facilement. Et règle très, très, très, très générale, ça se rend à destination. Et quand c'est pas bon, on le sait aussi. Parce que une choucroute qui a mal viré, on n'aurait pas mis assez de sel ou notre pH n'est pas assez descendu, ça se sent très vite en général. Donc, grosso modo, là, il y a des petites exceptions, puis il faut quand même, effectivement, ça n'empêche pas d'avoir une bonne hygiène quand on prépare les choses, faire attention. Mais a priori, si ça sent ce que c'est supposé sentir et que ça goûte ce que c'est supposé goûter, vous êtes pas mal sûr que ça a à peu près les couleurs que c'est supposé avoir. Vous êtes pas mal sûr que ça fonctionne. Si on pense à l'alcool, c'est la notion même, c'est qu'en fermentant, ben, on amène, en fait, il y a quelque chose qui est magnifique d'ailleurs dans la mécanique de ça, c'est que les levures convertissent des sucres en alcool. Ouais. Et quand il arrive un certain taux d'alcool, ben à peu près tout meurt, rien est capable d'y rester vivant. D'ailleurs, faut faire attention à l'expression vin vivant, parce que si votre vin est vraiment trop vivant, il y a peut-être effectivement eu un problème. Mais bon, la notion, c'est qu'il y a quelque chose qui atteint un équilibre où l'aliment devient stable ou la boisson devient stable. Donc ça, c'est extrêmement efficace.
3: Donc on oublie salmonelle, on oublie E. coli, ça ne va pas résister à ce processus.
1: Le kombucha, qui a été un peu un far west des produits fermentaires, des produits issus de la fermentation, j'aurais dit plutôt dans les dernières années. Puis Santé Canada, à la fin des années 2010, 2018, 2019, de mémoire, avait fait une série de tests. Il était allé chercher des centaines, des dizaines et des dizaines, en tout cas, d'exemples partout au pays, de toutes sortes de fabricants. Et tout. Puis, il n'y avait rien trouvé. C'est-à-dire que ça salmonelle le colis ou c'était pas nécessairement... On pouvait en avoir des traces minimes, mais à des niveaux que tu peux avoir, par exemple, dans des croûtes de fromage, avec d'autres choses qui sont autour, qui fait que c'est pas problématique. Mais il n'y avait rien qui avait une contamination qui pouvait être vraiment dangereuse.
3: Et donc, on exclut là-dedans tous les gens qui s'en font à la maison aussi. Là, rare, en fait, t'entends jamais quelqu'un qui est mort après son petit verre de kombucha.
1: Je pense que... Bon, là, ça nous amène à la question qui est toujours la plus... qui crée l'inquiétude la plus grande autour de ça, qui est le botulisme. Bon, le botulisme, c'est effectivement quelque chose qui peut être dangereux. Le danger en particulier, c'est que contrairement à quelque chose qui vient de micro-organismes et que, disons, on pourrait cuire et tuer le micro-organisme, ben, le botulisme, quand il se reproduit dans un contexte X, il produit une toxine. Avec la sporée, produit une toxine et cette toxine-là, elle reste de toute façon. Puis cette toxine-là, elle peut être mortelle, effectivement, si on l'a. Maintenant, c'est que statistiquement, on fait comme si le botulisme nous guettait à tous les coins de rue. Il y a eu, je pense que sur une période de 15 ans, et là, j'oublie les dates précises, mais dans les statistiques, là, il y a eu quelque chose comme une soixantaine de cas au Canada sur
3: 15 ans.
1: C'est, puis il y a deux temps, là, dans les, pour ça que je me rappelle plus de la date, parce que c'était 55 pour 2050.
3: C'est une fourchette de 15 ans et 60.
1: Puis sur la même période, c'est 6 morts. Fait que donc, tu as 6 morts sur 15 ans, c'est-à-dire 0,3 morts. Il y a 30, dépendant sur la durée, entre 30 et 40 millions de personnes au Canada. Honnêtement, tu as plus de chances de gagner la 649 que de mourir de botulisme. Puis l'autre élément par rapport à la fermentation, c'est que je dis encore une fois, la fermentation, en abaissant le pH, en créant un milieu acide, puis on parle de 4,5 de pH, là, c'est moins acide, c'est comme du jus de mangue, c'est moins acide que du jus d'orange en général, beaucoup moins que du citron, beaucoup moins du...
3: C'est pas si acide que ça.
1: Donc, tu sais, t'as pas besoin d'abaisser ça à des niveaux très, très forts. T'as une petite variation qui est suffisante pour rendre ça sécuritaire. Alors, tu sais, oui, des produits du chou, c'est arrivé qu'il y ait du botulisme dedans. Il faut quand même être prudent, faut avoir il faut faire attention. Mais statistiquement, on a l'impression que c'est comme si ça nous guettait en tout temps. Puis dans la fermentation en particulier, à cause de la nature du changement, c'est très, très rare. Ça va être plus des choses comme si on se fait une sauce viandée ou je sais pas quelque chose, ou des produits. Il y a certaines des canages.
3: Ou des canages, là, ben absolument, c'est là où
1: il y a des traditions françaises où on fait cuire le produit dans le pot. Ben si on fait ça, là, d'être sûr d'atteindre les températures suffisantes et tout ça, pour le botulisme et pour d'autres choses, il y a un plus grand risque.
3: Ah, ouais. Parce que le processus lui-même laisse... Il y a des images d'erreur où ça peut mal aller.
1: Exact.
3: Et la fermentation qui existe beaucoup moins, qui pardonne beaucoup plus, dans le fond, c'est ce que vous nous dites, que les canages, par exemple.
1: Absolument, oui, c'est ça. C'est exact.

0: qu'on a apprivoisé, dans le fond, en sachant quelles conditions on crée pour ça. Alors ça, ça fonctionne de façon assez évidente.
1: Et partout, puis vous l'avez mentionné aussi, c'est présent dans plein d'autres cultures. En terminant, Rémi, on prête quand même aussi beaucoup de vertus. Oui. Puis là, on dit, quand c'est fermenté, là tu vas vraiment aider ton microbiote. Puis comme c'est bien meilleur. Qu'est-ce qu'on peut dire là-dessus?
0: Ben, je voulais, la question, comme elle était formulée, me fait faire cette distinction-là, parce qu'on parle d'une part de salubrité. Est-ce que ça peut être fait par des pathogènes? Et de l'autre, des bienfaits de. Puis, question salubrité, moi, je pense qu'en très, très grande, de façon générale, ça l'est. Mais, il faut faire attention à l'aspect aliment magique,
1: super aliment,
0: des choses comme ça. Je pense que la fermentation, comme d'autres choses, c'est un élément dans une alimentation variée. Prenez le vin puis la bière. Là, si on disait que la fermentation, si on fait le raisonnement simple, par syllogisme fautif, la fermentation est bonne, donc je peux boire toute la bière que je veux parce que c'est bon pour moi. Pas sûr. Alors, mais c'est toujours une alimentation diversifiée. Est-ce que ces éléments-là peuvent l'être? Oui. Est-ce que ça contribue à une flore intestinale plus vigoureuse? Probablement que ça a des effets positifs, mais on a besoin de manger toutes sortes de choses. Puis non, il n'y a pas quelque chose de magique là-dedans. Il y a des transformations par la cuisson qui sont meilleures. Il y a des choses qui sont meilleures crues. Il y en a qui sont meilleures fermentées. Il n'y a pas de potion magique, là. Ouais. La potion magique, c'est pas une fermentation.
1: Ouais, c'est ça. Mais ça peut être aussi une bonne potion.
0: Ça peut être une bonne potion. C'est juste faire la part des choses entre c'est bon et c'est tout.
1: Faites quoi, là, cet automne, là? Est-ce que vous en avez?
0: Il y a un petit projet de vin, puis un genre d'IPA aux fruits, là, qui est en concoction. Ouais, ouais.
1: Vos fruits.
0: Puis l'hiver, on fait même de la lager maintenant, mon fils.
1: Pour dire. On va faire un petit tour en ville de Québec bientôt.
2: Ou une dégustation.
0: Absolument.
1: C'est un bon ami.
0: Je vais entrer les vertus de mes fermentations.
1: Il les fait très bien. Il maîtrise bien tous ces processus-là. Merci, Rémi Charest, d'avoir répondu à ces deux questions fort intéressantes.
0: Grand plaisir.
1: J'ai très faim, j'ai très soif.
3: La recherche.
1: Histoire que Véronique va nous raconter ce soir. Bonsoir, Véronique Raymond.
2: Bonsoir, Mathieu.
1: Alors, c'est le travail de Stéphanie Ménet qui est au postdoctorat interdisciplinaire à l'Université de Sherbrooke. En quoi? Je dois dire que j'ai comme de la misère à trouver la matière, l'objet là, du doctorat, parce que ça parle des jeunes et des aînés qui suivent une même formation sur le climat. Puis c'est une histoire de générations qui se comprennent puis qui rend tout le monde plus heureux. En fait, un projet qui rend tout le monde plus heureux. Mais c'est en quoi, au juste?
2: Mais elle-même m'a dite interdisciplinaire. Parce que ça l'est, mais elle est rattachée à l'école de réadaptation.
1: Okay.
2: Et c'est dans cet esprit d'amener les personnes aînées à s'engager. Donc, il y a une partie de réadaptation quand on s'engage dans notre milieu, qu'on bouge, on sort, on va à des ateliers, on pose des gestes pour l'environnement. Donc, mais vraiment, elle a fait tout son parcours d'études en psychologie. Donc, il y a un lien, évidemment, au doctorat. Elle s'était intéressée au bien-être et à l'autonomie des personnes aînées. Donc, là, vous voyez les liens. D'ailleurs, ça retourne, ça va vraiment loin dans sa vie. Elle me disait qu'enfant, elle tricotait assise sur un banc avec sa grande-tante, qu'elle a toujours adoré les personnes aînées. Donc, c'est
1: dans
2: vraiment...
1: Dans les Alpes,
2: oui,
1: faut-il
2: dans
1: le
2: les
1: rappeler?
2: Alpes françaises, exactement.
1: Ça aide à tricoter.
2: Oui, sûrement. Elle se dirigeait en criminologie, mais elle n'a pas réussi à se trouver un stage rémunéré. Elle s'est retrouvée dans un équivalent de CHSLD. C'est comme ça que sa passion d'enfant est venue rejoindre sa passion psychologie. Et depuis, elle est vraiment au service, du bien-être des aînés.
1: Alors, quel est le problème de départ auquel elle a voulu s'attaquer?
2: Oui, elle a dit, là, je suis allée voir des conférences, je voyais des conférences sur l'environnement et chaque fois qu'on parlait des aînés, on en parlait comme des victimes. Hein, les coups de chaleur, l'hospitalisation, l'isolement, les déménagements. Bref, elle dit, ça me tannait, c'est le mot qu'elle a utilisé. Et elle dit, oui, ce sont des dimensions importantes de la problématique, mais les personnes aînées, c'est de 60 ans à plus de 100 ans, c'est pas un groupe homogène. C'est un groupe qui est très actif. C'est un groupe qui veut s'engager. Et il y a des statistiques qui nous disent que c'est un groupe qui s'intéresse à l'environnement. Alors, quand on les questionne, une majorité dit vouloir protéger l'environnement, mais seuls 15 % des aînés vont s'impliquer, faire du bénévolat environnemental. Et il y a trois obstacles qui ressortent. D'abord, manque de connaissances sur le climat et sur

0: les moyens d'agir. Ensuite, la difficulté de trouver des actions qui ont du sens pour eux. Et troisièmement, l'âgisme. Et ça, c'est intéressant. L'âgisme bidirectionnel, c'est-à-dire les jeunes qui disent ben c'est les vieux qui ont causé le problème, qui ont scrappé notre planète. Et inversement, les personnes plus âgées qui disent ben ça appartient aux jeunes de trouver des solutions parce que c'est leur avenir, on peut pas leur imposer ça. C'est à eux autres d'agir, c'est à eux autres. Donc voilà, c'est une certaine forme d'âgisme. Mais il y a un troisième type d'âgisme qui est ressorti pendant le projet qu'elle avait peut-être pas envisagé au départ, mais qui est l'auto-agisme, c'est-à-dire je peux pas faire quelque chose, moi je peux pas agir
1: parce que soit je suis trop vieux ou je suis trop jeune.
0: Plus chez les personnes âgées. Exactement.
1: Bon, elle s'est inspirée de quelque chose qui fonctionne déjà ailleurs. Partir son projet.
0: Elle s'est inspirée d'un programme qui existait aux États-Unis qui s'appelle le programme RISE, donc Retirees in Service to the Environment, et qui était vraiment pensé que pour les personnes aînées.
1: Les retraités pour le climat. Là.
0: Exactement. Ça a été créé au Cornell Institute for Translational Research on Aging par Carl Pilmer. Et l'idée, vraiment, c'était d'avoir des ateliers théoriques pour vraiment former les personnes aînées. Et elle, elle a demandé la permission, elle s'est inspirée de ça, et là, elle l'a transformé. Ça s'appelle maintenant le programme GENER, Génération pour Réunis pour l'environnement. Elle l'a donc transformé en français, mais elle l'a axé sur la transmission intergénérationnelle. Donc, que jeunes et personnes aînées puissent s'apporter des connaissances mutuellement. Et ça fait plus de place à l'adaptation qu'à la lutte, c'est-à-dire s'adapter au changement climatique plutôt que la lutte, parce que là, on est rendu, je pense.
1: Ben, en fait, certains disent qu'il faut continuer la lutte. Mais développer aussi beaucoup l'adaptation parce qu'on n'aura pas le choix.
0: Exactement.
1: Bien évidemment. Ouais.
0: Et donc, elle a ses 8 ateliers de formation. Le premier est très intéressant, c'est vraiment l'introduction où on parle du consensus scientifique sur le changement climatique, on travaille l'esprit critique, la fiabilité des sources avec les réseaux sociaux, puis on parle de diversité des valeurs dans la lutte aussi et dans les questions environnementales. Ensuite, il y a 6 ateliers animés par des experts. Alors, Fresque du climat, qui est un jeu quand même assez dur sur l'environnement, avec des cartes, microbiologie et santé, verdissement, art et éco-anxiété, tic et maladie de Lyme et vague de chaleur. Et pourquoi ces thèmes-là ont été choisis? C'est que ce sont des enjeux locaux et urgents au Québec. Donc, on a vraiment ciblé des choses qui sont près des gens. Et le 8e atelier, là, c'est de revenir avec toutes les connaissances qui ont été acquises et de se choisir des projets communs. Donc, le but, c'était d'en choisir un projet commun. Et tout ça, ces 8 ateliers-là, ça coûte à peu près 600 $. C'est organisé en collaboration avec des organismes communautaires. Les experts participent gratuitement parce que ça fait partie de leur mandat que de sensibiliser et d'aller vers les gens.
1: Et là, on va sur des terrains aussi différents pour réaliser ça?
0: Ben, elle l'a testé donc à 4 endroits. D'abord en France pour vraiment revoir les modifications qu'elle avait faites. Et ensuite, ici au Québec, 3 milieux. La maison des grands-parents de Sherbrooke, 6 personnes aînées, 6 jeunes de 10 à 12 ans. Il y avait des gens sur la liste d'attente, il n'y avait juste pas physiquement d'espace. Hein? L'école et collectif, une classe de 21 enfants, de 7 et 8 ans, avec 8 aînés, 7 grands-parents et la maman de la prof. C'est trop magique.
1: Ah, ouais.
0: Et le cégep de Drummondville, à l'invitation d'une chercheuse du centre collégial d'expertise en gérontologie, 10 aînés, 9 jeunes adultes. Là, elle a les résultats préliminaires pour les groupes des enfants. Le groupe de cégep, c'est pas encore analysé, mais il y a plein de belles choses qui découlent de ça.
1: Ouais. Mais justement, qu'est-ce qu'elle a réalisé? Qu'est-ce que ça nous permet d'espérer de l'avenir?
0: Ben, des belles choses. La première qui est ressortie très fortement, c'est que ça donnait de l'espoir aux personnes aînées. Ils ont dit que s'il y avait été juste entre eux, comme le programme américain, ils se seraient enrichis dans leur pessimisme. Alors que là, les jeunes, eux, ben, ils peuvent pas faire le deuil de ce qui a changé. Ils l'ont pas connu. Donc, ils arrivent à la recherche de solutions.
1: Ouais, c'est un concept bien connu. Hein. Ça s'appelle le shifting baseline.
0: Oui.
1: Ouais, donc, c'est en fait la référence qui change selon les générations.
0: Exact.
1: Ouais,
0: mais il faut pas non plus en faire fi. Alors, parce que là, ce qu'ils ont vu qui ressortait, c'est qu'il y a cette amnésie générationnelle environnementale et que la participation des aînés permettait justement de changer ça et de ramener ce savoir. Ça brisait le sentiment d'isolement de certains aînés qui trouvaient des pairs de leur groupe d'âge eux aussi intéressés à l'environnement. Là, ils ne se sentaient pas seuls dans leur passion environnementale, n'est-ce pas? Ça faisait bouger des choses au niveau de l'âgisme. Bon, par exemple, on a remarqué qu'il y avait un âgisme bienveillant des personnes âgées à l'égard des enfants. Ils trouvaient, eux, que, par exemple, la fresque du climat, ça avait été trop dur sur les enfants. Puis, ils disaient, mais il faudrait les protéger, protéger leur naïveté. Exactement. Alors que les enfants disaient, oui, j'ai eu de la tristesse et de la colère, mais ça me donnait le goût d'agir. Donc, une réflexion sur l'âgisme. Comme, il y avait aussi, bon, les jeunes à la fin, parce qu'ils étaient interviewés avant et après. Là, ils attribuaient beaucoup de connaissances aux aînés. Et il y a un enfant de 7 ans qui disait, mais c'est comme une valise quand on va en vacances. Nous, on a juste un ou deux vêtements. Eux, ils en ont plein dans leur valise. Et là, ils mettent des vêtements dans la nôtre. Donc, cette compréhension-là, c'est un enfant de 7 ans qui comprenait qu'on a eu un échange. L'auto-agisme réduisait. Donc, vraiment, il y avait cette idée-là qu'on peut agir. Et surtout, alors là, les projets qui ont découlé de ça. Chaque groupe devait avoir un projet. Et bien, chaque groupe a accouché de 3 projets.
1: Ah, ouais,
0: hein. Il y a eu nettoyage de parc, plantation d'arbres, corvée dans une ferme locale, un dépliant sur l'éthique qu'ils ont développé entre eux, aînés et enfants, qui a été distribué à plus de 350 familles et qui calmait justement certaines formes d'anxiété.
1: L'éthique, L'apostrophe E-T-H-I. Là.
0: Non, parce que... l'éthique qui nous pique, là, les bibites, là, l'éthique et la maladie de Lyme.
1: Mais quoi qu'ils ont développé?
0: Ils ont fait, parce qu'eux, ils ont eu des ateliers et donc ils ont ensuite transformé ça en un dépliant.
1: Ah, OK.
0: Pour...
1: Okay.
0: Oui.
1: Non, j'essaie de comprendre l'éthique
0: ils
1: qu'ils ont développé.
0: Ils ont développé le dépliant. Ils n'ont pas développé l'éthique, je vous rassure.
1: Ouais, c'est juste une autre chose.
0: Non. Ils ont fait une super collecte de vêtements. C'est quelque chose qui se faisait déjà. Et là, en ayant cette force-là de groupe intergénérationnel, 120 sacs de vêtements en 2 heures, il n'y avait jamais vu ça. Donc voilà, il y a vraiment beaucoup d'actions
1: bon,
0: qui ont découlé.
1: Et ça ne fait qu'apporter de l'eau au moulin aux gens qui disent que ben, pour affronter les changements climatiques, ça va prendre beaucoup de solidarité.
0: Oui.
1: Puis ça, c'est une chose qu'on ne parle pas beaucoup dans les dans le discours en général.
0: Exact.
1: Mais ça va venir notamment avec cette recherche-là. Je rappelle que c'est celle de Stéphanie Ménet, qui est au poste doctorat interdisciplinaire à l'Université de Sherbrooke. Merci beaucoup de nous avoir fait découvrir son projet.
0: Ça me fait plaisir. Bien,
1: clairement. Merci.
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1: Bon, Rémi va faire son Chauvin avec l'ouverture du pavillon Riopel à côté de chez lui.
3: Ben, Chauvin pour le lieu, mais c'est quand même un artiste qui a une portée assez large. Je dirais pas
1: c'est
3: je dirais universel, mais
1: ouais,
3: très...
1: Mais oui. Tout le monde est content.
3: Effectivement, l'espace Riopel qui ouvre au Musée national des Beaux-Arts. Il y a une ouverture officielle du 22 au 25 octobre, mais après, ça sera là pour la durée. Et j'ose espérer que cette remise en valeur de Riopel, ça puisse créer des dialogues intergénérationnels sur
1: jamais trop de Riopel. Jamais trop de Riopel.
3: Ouais, certainement.
1: Effectivement. Chloé Anne, le documentaire sur la psychose de l'intelligence artificielle, c'est sur la BBC.
4: Exactement, puis c'est de cette année, et puis c'est vraiment intéressant parce qu'on suit 3 profils, quand même assez éduqués, dont un médecin qui sont atteints de la psychose de l'IA, et on en voit les symptômes très disparates, là, en fait.
1: Oui, ça peut aller très, très mal, hein, ces algorithmes qui sont faits pour nous dire qu'on est dos, dos beau, dos fin en psychologie, hein, c'est un problème.
4: C'est ça, ça tombe dans la passion ou l'addiction.
1: Oui, effectivement. Parlant de psycho, le balado psycho-balado de Yves Dalpé et Joanne Côté.
4: Oui, 2 psychologues qui vont vulgariser plusieurs sujets de la psychologie, mais on parlait de personnes âgées. Je vous apporte aussi le projet Au fil du temps, une initiative de l'Ordre des psychologues où, si vous intéressez sur le fonctionnement du cerveau, le vieillissement au niveau cognitif et tout, allez voir ça, c'est super intéressant.
1: C'est sur la page de Moteur. Merci beaucoup, Edith Saint-Jean-Trudel. Véronique Raymond?
0: Oui, la base Familia, une base documentaire sur les familles et le couple. 15 000 fiches de recherche scientifique sur les couples du Québec et les familles du Québec. Hyper intéressant. C'est l'INRS, pardon.
1: Familia.
0: Oui, Familia.
1: Donc, base documentaire sur les familles du Québec. Toutes ces informations sont sur la page de Moteur. À bientôt, tout le monde.
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10: Ici Louis de Belleval, voici les informations. Campagne électorale, les chefs des cinq principaux partis affirment que rien n'est encore joué à 2 semaines du scrutin. Selon un sondage Segment Recherche commandé par Radio-Canada et les coops de l'information, le Parti québécois est toujours en tête des intentions de vote devant la CAQ. Le Parti conservateur souffle quant à lui dans le cou du Parti libéral. Résumé de la journée avec Mathieu Goyer.
11: À 2 semaines du jour J, le Parti québécois continue de se rapprocher du pouvoir. Avec 29 % d'appui, le PQ trône toujours en tête des intentions de vote. Devant la CAQ à 22 % le PLQ à 19 % le PCQ à 18 % et Québec solidaire à 12 % Des résultats qui laissent une fois de plus présager l'élection d'un gouvernement minoritaire. Christine Fréchette réagit en brandissant encore la possibilité d'une alliance entre péquistes et conservateurs.
12: Il y a une sorte d'alliance, là, souveraineté-austérité, qui est en train de se dessiner. Ça m'étonne, en fait, parce que je reconnais pas toujours l'historique, notamment du Parti québécois.
11: Paul Saint-Pierre Plamondon réplique que la formation d'un gouvernement minoritaire n'est pas une garantie.
13: Je pense qu'il est tôt pour assumer que ce sera un gouvernement minoritaire parce que nous, sur le terrain, on sent énormément de soutien en ce moment, on sent un élan.
11: Éric Duhaime est en voie, lui, de rattraper les libéraux. Il rejette formellement une coalition avec le PQ, mais se dit prêt à collaborer avec toutes les formations.
14: Si un gouvernement minoritaire, il peut avoir une longue vie. Là. Il faut comprendre que ça peut être stable dans mesure où il y a de la bonne foi de tout le monde.
11: Déjà en difficulté chez les francophones, Charles Milliard se fait maintenant dépasser par Éric Duhaime dans cette tranche cruciale de l'électorat, mais il refuse de jeter la serviette.
15: Je m'identifie à aucun des trois. Alors moi, j'y vais all-in, comme on dit, pour séduire les Québécois.
11: Tout est encore possible, croit-on aussi à Québec solidaire, même si le parti ne fait pas bouger l'aiguille. Riva Gazal.
16: Il reste encore 2 semaines, puis il reste encore un débat. J'ai très hâte à ce débat-là.
11: 41 % des Québécois pourraient encore changer d'idée d'ici le 5 octobre. Ici Mathieu Goyer, Radio-Canada, Montréal.
10: Rentrée parlementaire à la Chambre des communes, le gouvernement Carney a déposé le projet de loi C-39 qui veut accélérer les grands projets d'investissement au pays. Ottawa présente le texte comme une modernisation nécessaire des évaluations d'impact environnemental et des lois du travail. Mais plusieurs zones grises demeurent et suscitent des inquiétudes. Christian Noël.
17: Pour renforcer l'économie canadienne, le gouvernement Carney veut appuyer encore plus sur l'accélérateur. Par exemple, des projets de pipeline, d'électricité ou de transport pourraient être exemptés de certaines études d'impact et l'approbation de projets devra survenir dans un délai d'un an, selon le projet de loi.
18: Vise à renforcer nos corridors de transport et nos corridors commerciaux.
17: Pour empêcher qu'une grève ou un lock-out ne ralentisse un projet d'intérêt national, un médiateur spécial pourrait être nommé. Et pour ceux qui négocient de mauvaise foi, les pénalités seront plus sévères. Le ministre des Transports, Stephen McKinnon.
18: C'est ainsi que nous renforçons la position du Canada comme partenaire commercial fiable.
17: Partout au pays, les syndiqués s'inquiètent. Marc-Édouard Joubert du Conseil du travail du Canada.
19: Le droit de grève qui est un droit fondamental, on a peur en fait que ce droit-là soit restreint davantage.
20: Sous prétexte qu'il y a Donald Trump, on va dilapider la richesse collective.
17: Le chef du Bloc québécois accuse Mark Carney d'agir comme un rouleau compresseur. Yves-François Blanchet.
20: Il y a comme une instrumentalisation de la crise actuelle pour faire autre chose complètement.
17: De leur côté, les conservateurs ne sont pas contre l'idée du projet de loi. En principe, le député Pierre Paulus.
21: Tout projet de loi du gouvernement qui aide à accélérer les projets au Canada, on est favorable. Mais en même temps, le travail dans les détails.
17: Le gouvernement Carney assouplit plusieurs règles pour aller plus vite, mais l'opposition craint que ce projet de loi monstre de 250 pages soit plutôt en train d'éliminer des protections essentielles pour les travailleurs et l'environnement. Ici Christian Noël, Radio-Canada, Ottawa.
10: La Colombie-Britannique a déposé sa poursuite contre OpenAI en Californie en lien avec la tuerie de Tumble Ridge en février. Elle accuse l'entreprise américaine de ne pas avoir agi pour prévenir l'attaque alors que la tireuse s'était entretenue avec le robot conversationnel de l'entreprise, ChatGPT. William Burr a plus de détails.
2: Our laws and safety frameworks have not kept pace.
3: Nos lois ne se sont pas modernisées au même rythme que l'intelligence artificielle, affirme la procureure générale de la Colombie-Britannique, Nikki Sharma.
2: Today, British Columbia has filed a lawsuit against OpenAI in California.
3: Le gouvernement provincial a déposé dans le district du nord de la Californie une poursuite contre OpenAI, l'accusant de négligence pour ne pas avoir informé les forces de l'ordre et de complicité dans une fusillade de masse. La tueuse qui a fait 8 morts à Tumble Ridge, dont 6 à l'école secondaire, avait été bloquée par OpenAI en raison de conversations qu'elle avait eues avec le robot conversationnel ChatGPT. Toutefois, OpenAI n'avait pas averti les autorités.
22: Those facts are very strong, for negligence.
3: Ces éléments constituent des arguments très solides pour étayer des accusations de négligence, dit Pavel Kolmogorov, avocat en litige commercial à Irvine, en Californie.
2: Reimbursement for the school.
3: Nikki Sharma veut que OpenAI paie la reconstruction de l'école de la communauté. Dans une déclaration, une porte-parole de OpenAI affirme que ce qui s'est passé à Tumble Ridge est une tragédie indicible, que l'entreprise reste déterminée à collaborer avec les autorités gouvernementales et à poursuivre ses efforts en matière de sécurité. Ici William Burr, Radio-Canada. Vancouver.
10: Et puis enfin, le Canada, la Norvège, la Nouvelle-Zélande, le Royaume-Uni et l'Australie ont publié une déclaration pour condamner les élections législatives organisées par la Russie dans les territoires ukrainiens occupés. Ils dénoncent une violation de la souveraineté et de l'indépendance de l'Ukraine. C'était les informations.
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0: 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Bonjour.
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0: Alors, la question de la semaine, elle est liée justement à la journée mondiale sans voiture que j'évoquais en parlant de l'ancienne Lorette. Et on l'a lancée sur nos réseaux sociaux de Radio-Canada Environnement, comme d'habitude, et on a eu beaucoup de réponses. Ça va comme suit. Où que vous soyez au pays, qu'est-ce qui vous aide le plus à réduire l'utilisation de l'auto solo? Alors, il y a, bien sûr, vous vous en doutez, beaucoup de gens qui ont évoqué l'importance d'avoir des bons transports en commun. Il y en a qui ont évoqué le télétravail, le coût de l'essence, comme un incitatif à laisser l'auto solo aussi. Et beaucoup, beaucoup de gens ont parlé du vélo. Suzanne qui dit « Je vis au centre de la ville pour rouler à vélo, prendre les transports collectifs. Une vie sans posséder de voiture, avec l'usage de comme une auto, fait économiser beaucoup de sous qu'on met sur une maison. Au bout de 40 ans, la maison a une plus-value importante. » Et l'auto ne vaut plus grand-chose. Catherine qui dit avoir un vélo avec un panier, des pistes cyclables et des services de proximité. Julie qui dit la disponibilité de vélos électriques de la ville de Québec 6 mois par année. José qui dit habiter tout près d'une station de métro. Alors là, vous allez, ceux qui ne sont pas dans la région de Montréal, vont dire « Ouais, lâchez-nous avec votre métro. » Oui, il y a des gens de l'extérieur qui nous ont écrit et c'est sûr que la réalité est très différente. Vincent qui dit « J'habite plutôt en campagne, j'utilise au maximum le vélo. » Mais c'est très difficile parce que les routes sont peu adaptées, que ce soit un accotement ou une voie cyclable réservée, ça aiderait beaucoup. Cet été, je suis allée faire le tour du lac Saint-Jean en cyclo-camping et plusieurs résidents utilisaient la véloroute des Bleuets pour aller d'un village à l'autre. Je ne sais pas si Gabriel était là cet été aussi.
1: Oui, on l'a fait en famille, la véloroute des Bleuets.
0: Des gens qui s'en servaient pour se transporter d'un village à l'autre, là. Autrement dit, des gens qui n'étaient pas des touristes. Tu as eu l'impression d'en croiser aussi?
1: Ah, c'est une très bonne question. Ben nous, on avait comme deux catégories, les gens avec beaucoup de bagages comme nous et les gens pas de bagages. Ah. Et là, ben est-ce qu'ils se déplaçaient localement ou c'était des touristes mais qui voyageaient
0: avec moins d'ambition.
1: À l'aise?
0: Difficile à dire.
1: C'était dur à dire, oui. Mais certainement très utilisé et beaucoup de familles, beaucoup de personnes âgées, ce qui sont des indicateurs pour moi que c'est sécuritaire.
0: Ah oui, puis ça, on le sait, ça change tout. Hein? Alors, en parlant de gens qui sont hors des grands centres urbains, il y a Patrick qui dit le covoiturage pour le travail, le transport en commun est tout simplement inexistant pour me rendre à mon travail. Et Lee qui dit des pistes cyclables sécuritaires et des trains, mais ici en Gaspésie, il nous manque les deux. Oh. Alors on le voit, hein, y a des injustices en termes de transport. On va regarder un peu la situation autour de la table. Félix Morissette qui vit où?
2: Alors je demeure à Amsud, c'est un petit village aux confins de l'Estrie.
0: Et est-ce que le compteur se déplace?
2: Le compteur se déplace en voiture
0: en
2: et en
0: voiture
2: vélo,
0: beaucoup.
2: Mais
0: en vélo un peu.
2: En vélo un brin, mais je dois dire que moi j'honore principalement les gens qui continuent d'aller marcher, surtout dans les cœurs de village. Oui. C'est là où les routes parfois, dès qu'on sort un tout petit peu du cœur du village, là ça devient comme les routes deviennent un petit peu dangereuses. Alors ça fait toujours du bien de voir les gens sortir et particulièrement mon vieux voisin d'une 80aine d'années que je vois. Toutes les saisons marcher.
0: Aller à la boulangerie à pied.
2: Ah non, il n'y a pas possibilité d'aller à la boulangerie à pied.
0: C'est déjà trop loin, mais au moins il marche.
2: Mais il marche.
0: Ouais, d'accord. Salomé Corbeau, qu'est-ce qui t'aide à diminuer l'usage de l'auto solo?
3: Ma prise de poids. C'est-à-dire que marcher, en fait, aller à l'épicerie. Moi, je vis dans, malheureusement à Montréal, au cœur de la ville. Il y a une station de métro, mais il n'y a pas d'épicerie proche. Donc, je me force à aller faire mon épicerie avec mon petit caddie à pied pour ma santé, oui. En fait. Donc, c'est l'incitatif à laisser mon auto est plus de l'ordre de ma oui. santé, en oui. fait.
0: Julien Beaulieu, qui est avocat et qui vit en général à Londres. Alors, qu'est-ce qui vous aide? J'imagine les péages de Londres doivent vous aider à délaisser l'auto.
4: Exactement. Honnêtement, l'auto, c'est jamais vraiment une option. Le vélo, c'est l'option qui s'impose. C'est moins cher. C'est probablement une des seules choses qui est abordable à Londres. Donc, le vélo, faut faire attention de rouler du bon côté de la rue. Faut faire attention.
0: Donc, à l'envers pour nous.
4: À l'envers. Puis, il faut faire attention au vol. Je suis déjà à 2 vols de vélo en 2 ans, malheureusement. Mais, non, mais sinon, c'est quand même la meilleure façon, la plus rapide, la moins chère, puis la plus sécuritaire,
0: d'accord.
4: selon moi.
0: D'accord. Et si je pose la question au maire de l'ancienne Lorette, Gaëtan Pageau, qu'est-ce qui vous aide à utiliser moins l'auto solo? Vous allez peut-être me dire que c'est justement ce dont vous allez nous parler aujourd'hui, votre nouveau corridor lorettain.
5: Parfaitement, oui, le corridor lorettain, donc la marche, le vélo, le télétravail. Ah. J'ai la chance que mon lieu de travail, soit l'hôtel de ville, est à moins de 1 kilomètre de ma résidence.
0: Ah, donc, d'accord. Ben là...
5: Et la superficie de la ville de l'ancienne Lorette est près de 7 kilomètres carrés, ce qui fait que je peux aller à la rencontre des citoyens à pied.
0: Merveilleux.
5: Évidemment, en passant dans le corridor lorrain.
0: Vous êtes vraiment effectivement bien équipé. On va en reparler tout à l'heure avec vous. Mais l'idée d'habiter près de son travail, il y a beaucoup de gens qui en ont parlé parce que ça va dans les deux sens. Il y a des gens qui font ce choix-là, justement en pensant au transport. Au lieu de devenir un peu victime d'un choix de quartier, ils vont plutôt choisir le quartier en fonction du travail. Manon, j'ai décidé de rester près de mon lieu de travail, d'utiliser les transports en commun et actifs. Alexandra, travailler près de mon emploi, soutien à domicile du CLSC, et pouvoir organiser des rencontres à vélo lorsque la distance le permet. Charlotte, ce qui m'aide le plus, c'est un logement abordable près de mon emploi. Il y en a beaucoup qui vont dire chanceuse. Je travaille au centre-ville, dit-elle. J'aimerais continuer d'habiter pas loin sans devoir vendre mes reins au noir pour financer un condo. Et Vio qui dit vivre près de mon travail, des commerces accessibles à pied, des pistes cyclables et un bon système de transport en commun. Alors, on le voit, hein, quand l'infrastructure est là, les gens sont heureux de l'utiliser. Il y a Gabrielle Lamontagne-Allé qui n'a pas répondu à la question encore.
1: Mais moi, pour avoir vécu mon trajet domicile-travail avant qu'on aménage une piste cyclable vraiment tout du long et quatre saisons en plus, j'ai vu la différence. C'est-à-dire que j'y pense plus le matin. C'est comme, c'est même pas une question parce que je sais que je suis en sécurité tout le long du trajet. Je suis pas en train de lutter pour ma vie. Et mes pulsations cardiaques sont moins élevées que lorsque je dois quitter le réseau cyclable pour aller sur un grand boulevard, par exemple. Fait que les infrastructures, ça fait toute la différence.
0: Ça fait une grande différence. En terminant, il y a une personne qui a invoqué une forme de technologie, un peu futuriste, mais pourquoi pas, Nolwenn, ce qui m'aiderait le plus, c'est que l'autopartage, au lieu d'attendre au parking que j'aille la chercher, vienne me chercher chez moi. Et à la fin, qu'elle reparte de chez moi toute seule pour retourner à son stationnement. Il suffirait d'autoriser 1 ou 2 kilomètres d'autonomie aux voitures en partage. Savez-vous que j'ai trouvé que, hein, c'est quand on dit qu'il faut penser en dehors de la boîte, pourquoi pas aller jusque-là? Merci, continuez de nous écrire.
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7: Nous, dans notre poursuite, on parle de notre droit à la vie, à la liberté, à la sécurité de la personne, donc sous l'article 7 de la Charte canadienne. C'est vraiment là-dessus que c'est construit. Puis c'est construit sur ces arguments-là parce qu'on fait face à une crise existentielle. Donc effectivement, on a besoin d'innovation juridique.
0: Alors, c'était dans l'excellente émission Feu vert, en juin 2024, Albert Lalonde, qui est un des 15 plaignants de l'affaire La Rose contre Sa Majesté le Roi. Je le dis toujours à quel point j'adore le nom de ce procès. C'est un procès qui va s'ouvrir dans quelques semaines. On attend juste la série après ça. Dans quelques semaines, donc, à Vancouver, en cour d'appel fédéral, pour dénoncer l'inaction climatique du gouvernement fédéral. Mais donc, avant l'ouverture de ce procès, le 22 septembre, très bientôt, il y a un observatoire canadien sur les recours climatique qui va voir le jour. C'est sûrement un des procès qu'on a à l'œil, d'ailleurs. Il a été créé par un regroupement de juristes dont Julien Beaulieu fait partie. Il est cofondateur de cet observatoire canadien sur les recours climatiques. Il est aussi doctorant à l'Imperial College de Londres. Alors, Julien est là pour nous parler de cette initiative. Un observatoire canadien sur les recours climatiques. J'ai juste envie de vous demander simplement, Julien, en partant, pourquoi?
4: Oui. Donc, évidemment, les changements climatiques occupent une place de plus en plus importante dans nos vies. L'État, les entreprises prennent des mesures, répondent, mais pas toujours de la manière qui satisfait les communautés, les activismes et même les entreprises. Et nous, ce qui nous intéressait, c'était de voir comment est-ce que les gens se mobilisent par l'entremise du système de justice pour aller demander des comptes auprès de l'État, auprès des entreprises, auprès des individus en lien avec leur action ou leur inaction climatique. Donc, comment est-ce que le système de justice est mobilisé? Comment est-ce que le droit peut servir pour la lutte au changement climatique, mais aussi la restreindre?
0: Ah, c'est ça, parce que vous observez des causes qui vont dans les deux sens. Des gens qui demandent que le gouvernement fasse plus et des gens qui demandent que le gouvernement fasse moins ou enfin se mêle pas de certaines choses, c'est ça?
4: Exactement, exactement. Donc, nous, ce qu'on a fait, c'est qu'on a regardé comment est-ce que le droit, comment est-ce que les tribunaux ont été utilisés dans les 25 dernières années en lien avec le climat, puis on a recensé 105 poursuites contre le gouvernement, contre des entreprises. Et 2/3 de ces affaires-là étaient en faveur de l'action climatique, mais 1/3 était en défaveur de l'action climatique.
0: D'accord.
4: Donc, ça va vraiment dans les deux directions.
0: Et Julien, donc, l'Observatoire prend vie, sauf que vous travaillez déjà depuis un petit bout de temps, parce que là, vous venez de le dire, il y a un premier rapport, en fait, sur l'état des recours climatiques qui va paraître au moment de sa naissance. Ça fait un bout de temps que vous travaillez. Pourquoi avoir pris 2004 comme année de départ?
4: En fait, c'est le premier recours qu'on a été capable d'identifier. Donc,
0: au Canada.
4: Au Canada, exactement. Okay. Puis il faut comprendre, ce n'est pas un phénomène unique au Canada. Partout dans le monde, le droit, le système de justice, les tribunaux sont utilisés. On a, à l'échelle mondiale, environ 3600 recours de type climatique. Mais au Canada, environ 105 au cours des un peu plus des 20 dernières années.
0: Et justement, on se classe comment? Est-ce qu'on dirait qu'on a été lent à commencer à se servir de ce genre de mécanisme-là?
4: Mais ce qu'on se rend compte, c'est que les tribunaux sont assez prudents jusqu'à présent, assez frileux, surtout lorsqu'il est le temps de reconnaître que l'État a des devoirs en matière climatique, d'agir de manière proactive.
0: Et pourquoi le système juridique est si frileux, à votre avis?
4: Une des raisons, puis ça c'est la façon dont les juges perçoivent leur rôle, c'est que les juges considèrent que c'est le rôle des politiciens, des législateurs. Donc les juges sont frileux, ils ne veulent pas se mêler de politique, donc ils décident de se réfugier un petit peu derrière des arguments procéduraux. Par contre, on voit qu'à l'étranger, c'est pas nécessairement le cas. Il y a eu plusieurs affaires emblématiques aux Pays-Bas, en Suisse, où les tribunaux ont dit non, le gouvernement, l'État a des minimums à respecter, sans nécessairement dicter, là, puis tenir la main du gouvernement pour lui dire quoi faire, mais imposer des minimums, des cibles, des grands objectifs, puis laisser ensuite le rôle du gouvernement pour...
0: Mais justement, ça, c'est une chose, Julien, vous dites imposer des minimums, des cibles. On en a des cibles au Canada. On les respecte pas. C'est un peu, finalement, l'évidence que le gouvernement pourrait être pris en défaut. Qu'est-ce qui fait que c'est pas si simple que ça, qu'on dit, il y a une règle, vous la respectez pas, donc automatiquement, vous êtes coupable?
4: C'est une excellente question, puis c'est un peu le fou la poule. Est-ce que c'est le gouvernement qui doit qui doit respecter les lois, qui s'est lui-même imposé? Est-ce que c'est les tribunaux qui doivent forcer le gouvernement à faire ça? Jusqu'à présent, comme je l'ai dit, les tribunaux sont un peu réticents, ils osent pas aller trop loin, mais de plus en plus, on voit qu'il y a des demandeurs qui vraiment pressent sur le citron puis qui essaient vraiment d'obtenir une réponse, d'obtenir une conclusion qui force vraiment le gouvernement à prendre des mesures, à adopter des plans, à rehausser son niveau d'ambition, surtout dans un contexte actuel où c'est un peu l'inverse qui se passe. Les gouvernements déréglementent, abandonnent certaines mesures, diminuent leur ambition climatique.
0: Alors, on voit ça à l'échelle de la planète, des gouvernements qui... Pas partout, non, c'est pas vrai. Mais il y a beaucoup d'endroits où on sent ce recul-là. Est-ce qu'on voit en conséquence les recours se multiplier? J'ai l'impression que c'est un mécanisme là, qui est de plus en plus utilisé.
4: Oui, c'est de plus en plus utilisé. Dans le contexte canadien, depuis 2015, on a vraiment une explosion du nombre de recours. Là, si on regarde la tendance historique, c'est vraiment l'accord de Paris en 2015, la grande entente là, internationale au niveau climatique, qui ensuite a mené à une multiplication des recours. Et c'est la même chose à l'étranger. Donc vraiment, l'accord de Paris 2015, les pays s'entendent sur nos objectifs climatiques à l'échelle mondiale. Et là ensuite, c'est à partir de ce moment-là que les gens utilisent les tribunaux de plus en plus pour obtenir de l'action, obtenir des gains, forcer les États à rendre des comptes, et aussi les entreprises. Hein. Donc il ne faut pas penser que c'est seulement l'État qui est visé. Les entreprises aussi se font viser, que ça soit en lien avec l'éco-blanchiment, le fameux greenwashing, en lien avec leur contribution au changement climatique, leurs émissions de gaz à effet de serre. Donc c'est vraiment sur tous les plans. On se rend compte que finalement le droit, c'est un peu un couteau suisse là, qui est utilisé à toutes les sauces pour essayer de forcer tout le monde à rendre des comptes. C'est un problème systémique, donc nécessairement il y a beaucoup d'acteurs qui sont appelés à rendre des comptes.
0: Oui. Récemment, il y a Charlie Hatt de Éco-Justice qui disait qu'on devrait pouvoir même en arriver à isoler les plus grands émetteurs, déterminer les émissions, par exemple, associées aux combustibles fossiles qu'ils ont produits, calculer la part des dégâts qui ont été causés par ces émissions-là, et puis faire des procès en conséquence, un peu à la manière dont on l'a fait pour l'industrie de la cigarette. Est-ce que c'est réaliste? Est-ce qu'on est sur le bord de voir ça, Julien Beaulieu?
4: Il n'y a aucune contrainte scientifique qui nous empêche de le faire. Donc, donc techniquement, c'est tout à fait possible. Juridiquement, c'est tout à fait possible également. Après, une fois qu'on dit ça, ben là, ça va prendre des juges qui vont décider d'aller dans cette direction. Ça peut aussi ça peut prendre des lois qui vont faciliter la preuve du lien de causalité. On l'a eu dans le cas des affaires du tabac. On a eu adopté des lois pour faciliter la preuve. On pourrait faire la même chose au niveau des changements climatiques. Mais oui, c'est possible. Donc, il y a tout un champ scientifique qui s'appelle la science de l'attribution qui fait que ça.
0: Ouais,
4: c'est un domaine scientifique fascinant.
0: La science de l'attribution, donc attribuer un tort à une origine précise. Est-ce que c'est ça?
4: Exactement. Donc, on va être capable d'isoler une vague de chaleur précise, puis dire, bon, cette vague de chaleur-là n'eût été les changements climatiques, n'eût été la contribution spécifique d'une entreprise précise au niveau de ses émissions de gaz à effet de serre au cours des 100, 200 dernières années. Cet événement-là ne se serait pas produit ou pas avec la même fréquence, pas avec la même probabilité.
0: Alors, les scientifiques de l'attribution, là, c'est vos amis, là, j'imagine. Là. Quand on travaille à observer les recours climatiques, c'est des gens que vous connaissez un peu?
4: Ben, donc moi, je suis doctorant au Imperial College. C'est une des grosses, un des gros champs d'expertise de la science de l'attribution là-bas. Donc, on a une panoplie de chercheurs qui travaillent là-dessus, justement, à développer des méthodologies. Et ensuite, ben, y a des liens qui se créent avec la communauté juridique, ouais. Puis avec des groupes de la société civile aussi, pour voir comment est-ce qu'on peut utiliser ces méthodes-là. Évidemment, la science est neutre. Hein? La science n'est pas là pour prendre position.
0: Bien sûr.
4: Mais c'est un outil qui peut nous aider.
0: Ça peut être vraiment drôlement utile. Bon, la question... Est-ce que ça fonctionne? Autrement dit, sur les 105 recours que vous avez regardés, bon, je sais qu'il y en a 31%, donc une trentaine, qui étaient destinés à freiner certaines mesures climatiques, donc qui émanaient plutôt de l'industrie, mais sur tous les autres, ceux qui font partie de votre rapport, là, il y en a combien qui ont débouché sur vraiment d'une reconnaissance d'une situation, voire même sur des demandes précises de corriger une situation?
4: Oui. C'est assez mitigé en termes de résultats. Le premier constat qu'il faut faire, c'est que la plupart de ces 105 dossiers-là ne sont pas encore résolus. On a 69 dossiers sur les 105 qui sont résolus. Puis parmi ces 69-là, il y en a 26 qui n'ont pas mené une décision sur le fond. Fait que les tribunaux, par exemple, ont refusé de rendre une décision pour des raisons procédurales ou autres. Donc, on n'a pas tellement de décisions. Parmi les décisions qu'on a, encore une fois, le taux de succès est assez limité. Pour les dossiers favorables à l'action climatique, on est environ à un tiers de dossiers qui mènent à des décisions favorables. Du côté des dossiers défavorables à l'action climatique, à peu près la même chose, là, autour de 40%.
0: D'accord. Mais ça, il faudrait pas que ça décourage les gens pour autant de les mener. Qu'est-ce que c'est l'avantage, finalement, de ces recours-là? Est-ce que c'est de créer une conversation collective autour de ces sujets-là?
4: C'est exactement ça. Il faut pas juger ces dossiers-là seulement en fonction du résultat juridique. Il faut comprendre que quand on mène un dossier pendant des années, il va avoir un traitement médiatique, on va en parler. Ça change la façon dont on voit les changements climatiques. Ça fait en sorte qu'on en parle, qu'on pense à la responsabilité, on pense à l'action. Donc, les effets sont diffus, ça mobilise, ça change les perceptions. Puis, ultimement, ça peut faire en sorte qu'un gouvernement va prendre une décision différente en amont. J'ai déjà eu une discussion avec des diplomates allemands à un moment donné qui me disaient, nous, on a fait très attention de ne pas adopter certaines lois puis certaines mesures parce qu'on avait peur de se faire poursuivre. Donc, des fois, les effets sont pas nécessairement là où on les voit.
0: Je comprends. Donc, de créer un climat où on sait qu'on peut utiliser ces recours-là, mais avoir appel... Oui, Félix?
2: Oui, mais il y a quelque chose aussi d'en prendre ce rôle dans lequel on va être un peu gardien d'une cause. Moi, je trouve qu'il est très intéressant parce que quand on est dans notre vie quotidienne, on vit beaucoup d'impuissance. Là, des fois, on est là dans nos petits gestes, on essaie de réduire notre transport en commun, de mieux s'alimenter. Et là, soudainement, d'être dans une cause qui est commune, moi, je trouve qu'il y a quelque chose de fondamental sur le plan aussi émotif.
0: La remarque de Félix est parfaite pour soulever ma dernière question, Julien Beaulieu. Parlons un tout petit peu en terminant de ce procès qui va s'ouvrir au mois d'octobre à Vancouver, cette fameuse cause La Rose contre Sa Majesté le Roi. Mais vous, non, riez pas, là, c'est noble.
3: On dirait que c'est Shakespeare.
0: On dirait que c'est ça, on dirait que c'est effectivement. C'est Mais rappelez-nous, Julien, de quoi il s'agit, parce que c'est exactement ce dont Félix parle. C'est des gens qui ont des jeunes qui ont décidé de se mobiliser.
4: Oui, tout à fait. Donc, c'est des jeunes qui contestent les politiques climatiques fédérales, qui considèrent que le gouvernement ne fait pas assez, le gouvernement fédéral, en vertu de la Charte canadienne des droits et libertés, l'article 7, là, donc le droit à la vie, la liberté, la sécurité de la personne. Et là, ben après là, de multiples péripéties judiciaires, puis je vous épargne les détails parce que je pense que ça n'intéresse pas grand monde, mais finalement, là, on se retrouve enfin devant un tribunal qui va devoir prendre une décision.
0: Sur le fond,
4: est-ce que oui ou non, le gouvernement a un devoir, en vertu de la Charte canadienne, d'agir au niveau climatique, puis de préserver ces droits-là qui sont invoqués par 15 jeunes Canadiens et Canadiennes.
0: Et c'est majeur en ce moment, étant donné les reculs qu'on a vus au Canada depuis un an et un peu plus maintenant. J'imagine que le gouvernement canadien doit être très aux aguets de ce qui va se passer à Vancouver.
4: C'est majeur. Puis, le système de justice a un rôle fondamental dans notre société. Hein. C'est les barrières, c'est les limites, c'est les droits fondamentaux. Donc, on ne peut pas passer outre à ça. C'est les fondements même de notre société. Ça agit à titre de garde-fou. Évidemment, les activistes, en général, quand on leur parle, ils ne sont pas contents d'aller devant les tribunaux puis aller se battre pendant 10 ans. C'est un peu le dernier recours après de la mobilisation politique, après de la conscientisation. Donc, des fois, les tribunaux sont un peu ce dernier rempart. Puis là, on arrive là, au bout de cette cause-là.
0: Oui.
4: Donc, ça va être très intéressant de voir comment ça se déroule.
0: Alors, à suivre à partir du 26 octobre du côté de Vancouver. Et merci beaucoup à vous, Julien Beaulieu, qui est cofondateur de cet Observatoire canadien sur les recours climatiques, en plus d'être doctorant à l'Imperial College de Londres. Et donc, votre rapport, l'état des recours climatiques au Canada, qui recense et analyse une centaine de recours liés à l'action climatique, je pense qu'il va être déposé là, dans les prochains jours. Merci encore.
4: Merci beaucoup.
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10: Vert tendre.
11: Et là où les rêves s'étaient mélangés, un grand parc s'est retrouvé. Et à chaque printemps, une fleur. Un petit rayon de soleil que certains appellent envahissante, capte de ses profondes racines encore un peu de cette magie. Et après sa floraison, si vous la soufflez, il pourrait vous arriver de vous mettre à rêver. Or, cette petite fleur qui puise dans les rêves enfouis, je parle bien sûr ici du pissenlit.
0: C'est ici la fin d'un conte qui a été créé donc dans votre grande machine à conte, Félix Morissette. Qui est-ce qu'on entendait?
2: On entendait Laurie Choquette-Blanchette.
0: Qui est une conteuse qui est affiliée à votre projet?
2: Exactement, le projet Conte vivant dans lequel on raconte des histoires sur la nature, l'environnement. Et c'était un extrait de La Fabrique à rêves, qui est un conte qui va sortir cette semaine. On vous en a offert un petit extrait en primeur.
0: C'est très gentil. Et on a décidé, en fait, notre attention a été attirée parce que pendant les Journées de la culture, vous avez une collaboration le 26 septembre avec l'Orchestre symphonique de Montréal. Mais là, calmons-nous, là, ce ne sera pas l'orchestre au complet. C'est le matin, puis c'est un atelier pour le grand public, puis vous aurez deux musiciens de l'OSM.
2: Oui,
0: mais quand
2: exact.
0: Même, c'est grâce à une collaboration avec l'organisme, l'OSM. Et vous allez, à ce moment-là, fabriquer un conte avec le public?
2: Ouais, effectivement, dans le fond. Donc, nous, on crée un répertoire de contes vivants, c'est-à-dire des contes qui nous relient à la nature, l'environnement autour de nous. Donc, on a une douzaine de contes, 6 de l'année dernière, 6 nouveaux qui vont sortir au fur et à mesure de l'année. Et donc là, on va présenter deux histoires. Et ensuite, après avoir les avoir présentées, on va créer la suite. Avec les idées des participants, et le tout sera accompagné en musique.
0: Quand vous dites la suite, c'est que c'est un conte inachevé, en quelque sorte?
2: Non, le conte est complet, mais on va partir de ce que ça fait, comment est-ce que ça vient chercher les gens, on va partir du personnage principal notamment, puis on va créer une nouvelle aventure, là, carrément.
0: D'accord. Ouais. Comme dans tout bon film d'action, la partie 2, là, finalement, la suite du film.
2: Oui, mais parfois, on s'en va dans des endroits si différents que ça crée une nouvelle histoire en soi.
0: Comprends. Alors, tout est permis.
2: Oui, ça va dépendre de la folie des participants.
0: Qu'est-ce que c'est conte vivant? C'est une jeune, j'allais dire une jeune fabrique, parce que c'est un peu ça. Vous êtes conteur vous-même, Félix Morissette, et fondateur de Conte vivant. Et vous présentez déjà, vous avez à peine, même pas 2 ans d'existence, et vous présentez déjà des récits, des spectacles écologiques et poétiques, pas mal partout au Québec. Qu'est-ce que c'est l'élan de départ qui vous a amené dans ce filon-là?
2: L'élan de départ, c'était de prendre conscience qu'il y avait un besoin pour des histoires qui nous relient à la nature autour de nous. Alors, aux autres êtres vivants, c'est le point de départ. Moi, j'étais au doctorat en psychologie, là, puis je travaillais sur comment est-ce que les jeunes créent une relation à l'environnement plus engagée, plus soutenue. Et puis, il y a plein de belles façons, on en parlait de la justice tout à l'heure, mais il y a un autre outil qui est celui culturel, qui est celui de l'imaginaire.
0: Ouais.
2: Alors, on s'est mis à travailler sur des histoires, et puis là, il y a environ un an, il y a une équipe de 6 conteurs et conteuses qui sont partout au Québec, qui ont rejoint le projet, puis tranquillement, on a commencé à lancer des perches à des organismes comme l'Insectarium de Montréal, comme la Fondation Rivière. On leur a dit, aimeriez-vous créer avec nous des contes vivants? Puis on répondu oui. Alors, on comme ça, petit à petit, on s'est mis à développer des histoires. Puis c'est comme ça qu'on en est venu même à travailler avec l'Orchestre symphonique.
0: OK, là, je vais me faire l'avocat du diable. Vous me parlez de l'Insectarium, vous me parlez de la Fondation Rivière. Là, vous êtes pas mal chez des convertis. Là. Vous allez prêcher chez des convertis.
2: Ouais, ouais.
0: Est-ce que ce ne serait pas plus important de créer un partenariat, je ne sais pas, avec Bombardier ou avec...
1: SO?
0: Avec, on n'essaiera pas trop. Là, j'essaie quand même de garder ça avec des entreprises québécoises qui ont une certaine responsabilité morale, je dirais. Là. Qu'est-ce que c'est qui pourrait, je dis québécoise, Bombardier? Bon, enfin, on n'entrera pas dans les détails, c'est plus compliqué que ça, mais on comprend l'idée, là. Des sièges sociaux qui sont situés ouais. au Québec, au Canada, d'entreprises qui pourraient quand même s'ouvrir à une démarche comme ça.
2: Mais c'est une question très intéressante. Nous, l'objectif d'un compte, c'est que le compte, ça soit une petite boîte magique qui nous permette de nous connecter aux vivants, aux êtres vivants. La réalité, c'est que à l'heure actuelle, quand on travaille avec, mettons, l'équipe de l'Insectarium de Montréal, puis ils nous parlent de leur amour des bestioles, ils nous parle de toutes ces belles choses-là, ben c'est là qu'on trouve la meilleure matière pour que notre imaginaire foisonnant de conteurs puisse ensuite créer. Donc, pour l'instant, nous, on est allés avec des organismes ou des groupes qui ont déjà une relation profonde avec la nature, l'environnement, parce que c'est ce qui crée le terreau fertile pour notre créativité. Donc, en ce moment, c'est ça la démarche.
0: Ouais, mais il faudrait pas exclure. À un moment donné, d'abord, mettons, si vous êtes avec la Fondation Rivière, ouais. quel public vous allez chercher?
2: Ben en fait, le compte, par exemple, qui est avec la Fondation Rivière, porte sur la vie des rivières, et puis ça s'adresse à n'importe quelle personne qui vit proche d'une rivière, mm-hmm. parce qu'on n'a pas une démarche de moraliser. On n'a pas une démarche d'aller, comment je peux dire, on vulgarise avec un peu de finesse des éléments sur la vie des rivières, mais les contes, une fois qu'ils sont terminés, ils parlent à tout le monde. N'importe qui a déjà côtoyé une guêpe ou une abeille va trouver son compte dans nos contes avec l'insectarium. N'importe qui a vécu, qui a été près d'une rivière, va trouver son compte dans les contes de rivière. Alors nous, on développe des univers comme ça, puis une fois que le compte est créé, c'est la magie du compte. Ben, il touche pas mal à tout le monde,
0: en fait. Ah, d'accord. Et là, on peut viser n'importe quel public, ouais. se retrouver dans des bibliothèques, dans des écoles, etc. Je comprends Absolument. Mieux. Donc, matière de création avec ces partenaires-là. Oui. Puis ensuite, on diffuse. Vous êtes allé comme ça déjà au Nouveau-Brunswick?
2: On est allé au Nouveau-Brunswick créer des nouveaux contes avec notre atelier, qui est la fabrique à contes vivants. Alors, on est allé prendre les souvenirs de personnes acadiennes, puis on a créé des contes avec leurs souvenirs.
0: Vous avez même eu un projet virtuel avec la Saskatchewan. Donc, oui, avis à tout le monde au pays. Absolument. Si vous voulez faire affaire avec la fabrique de contes, ils vont venir vous mijoter quelque chose sur mesure. Ben, merci, puis continuez. Donc, pour l'instant, c'est ce partenariat avec l'OSM dans le cadre des Journées de la culture. C'est le 26 septembre et c'est gratuit. On n'a même pas besoin de réserver, semble-t-il. Merci beaucoup, Félix Morissette, d'être avec nous aujourd'hui.
2: Merci à vous.
0: Il est conteur et fondateur de Contes Vivants. Et vous savez, c'est la saison, on est en pleine saison du débat électoral au Québec. On a eu une autre sur l'environnement dimanche dernier à Feu vert. Vous avez été très nombreux à réagir aux propos de nos invités. Virginie Dufour du Parti libéral.
10: Pour les cases de chiffres, on n'est pas là du tout.
0: Donc, non, vous ça, ne voulez
10: ça,
0: pas rouvrir...
10: C'est Mme Fréchette.
0: Vous ne voulez pas rouvrir cette loi... Non. Christian Savard du Parti québécois.
12: Non, on n'a pas l'intention d'éventrer la vallée du Saint-Laurent en ouvrant la porte au gaz de schiste.
0: Québec solidaire.
13: Effectivement, il n'y a pas question pour nous de toucher à cette loi-là. Puis, au contraire, on est inquiet de possibles projets là, de gazoduc.
0: Madame Derry de la CAQ.
14: On n'a pas l'intention de rouvrir la loi à l'heure actuelle. Ceci dit, on veut réduire notre dépendance aux États-Unis. On en importe encore beaucoup. On veut que les Québécois se prononcent.
0: Bien sûr, vous pouvez réentendre ce débat en entier sur le fil audio et même le voir parce que ça a été capté en vidéo et c'est disponible sur YouTube. Et quant à vos réactions, je le disais, là, elles ont été nombreuses. Christine qui dit merci pour ce débat. S'il vous plaît, passez-le-moi à Radio-Canada. Tous les débats politiques doivent porter bien davantage sur l'environnement, pas seulement en période électorale. Votre émission m'a permis de consolider mon intention de vote. Pamela qui dit bonjour. Pourquoi les partis politiques ne parlent pas de décroissance? Les ressources sont limitées sur la planète. Je les invite à découvrir Jean-Marc Jancovici exactement. Également. Bernard qui nous dit, Bernard Gagné, il est tard pour rectifier ce qu'on a détruit depuis la révolution industrielle. Le climat ne devrait pas être un enjeu électoral, mais plutôt une question de survie à moyen terme et que les partis politiques en fassent un exemple d'humilité, c'est-à-dire d'y aller au-delà de la partisanerie. Mais j'ai peu d'espoir car cocher sur le climat n'apporte aucun vote massif. Nolwenn qui dit, elle parle de l'eau, c'est le sujet de son courriel. Dans certaines réponses à vos questions sur l'eau, le vocabulaire m'a hérissé. Non, ce n'est pas une richesse à valoriser, ne mélangeons pas le vocabulaire économique au respect d'une ressource fondamentale. Et finalement, Janie qui nous dit... qui revient, elle, au 6 septembre, la semaine précédente, 6 septembre, il a été question des attentes environnementales de l'électorat selon les sondages avec Philippe Mercure. En lien avec cette chronique qui m'était restée en tête, je vous fais part d'une expérience vécue tout récemment. J'ai répondu à un sondage téléphonique de Main Street au sujet des élections. Une des questions était, quel est selon vous le sujet qui devrait être prioritaire durant cette campagne électorale? Il y avait 8 choix, la santé, l'éducation, etc. et aucun n'était l'environnement et les changements climatiques. Le 9 9e choix était autre sujet. Et je pensais qu'il y aurait une nouvelle liste, dont l'environnement, mais non. J'ai même réécouté la question et les choix pour être certaine que j'avais bien entendu. No wonder, dit-elle, que les attentes environnementales de l'électorat soient très ténues selon les sondages si le sujet n'est même pas proposé. Alors, voilà quelques réactions suite à nos dernières émissions.
15: Les municipalités ont en fait un impact assez important qu'on oublie souvent.
16: J'aimerais ça qu'on parle de comment on peut modifier nos villes pour que l'environnement qui nous affecte directement, qui affecte notre santé physique, mentale, qui affecte notre vie au jour le jour, puisse être modifié pour être meilleur.
0: C'est vrai qu'on peut en faire beaucoup à l'échelle municipale et c'est pour ça qu'on voulait souligner une initiative qui vient de l'ancienne Lorette, une jolie petite municipalité qui est pas très loin de la vieille capitale, Québec. Et c'est pour ça qu'on a avec nous Gaëtan Pajot, qui est maire de l'ancienne Lorette. Bonjour.
17: Bonjour.
0: Alors, puis ça cadrerait bien avec cette journée mondiale sans voiture qu'on évoquait au tout début de l'émission, qui est donc ce 22 septembre. Et on le sait à quel point, on en a parlé au début de l'émission, Gaëtan Pajot, vous étiez là, combien les infrastructures sont importantes et que le fait de les rendre sécuritaires, c'est un des leviers les plus importants quand on veut encourager les gens à délaisser un petit peu leur auto solo. Alors, on voulait revenir avec vous sur cette nouveauté qui s'appelle le corridor lorettain. Lorettain comme dans Ancienne Lorette ou comme dans Loretteville. Et peut-être faire l'historique, parce que ça n'a pas commencé il y a 2 mois, là, ce projet-là.
17: Non, c'est un projet qui date déjà là, de quelques années, particulièrement là, qui s'est activé au cours des 4 dernières années. Juste pour vous situer là, dans la région de Québec, nous, quand vous arrivez à l'aéroport de Québec et vous sortez de l'aéroport, vous êtes à l'ancienne Lorette. Vous continuez en ligne droite. Et il y a, là, lorsque vous vous dirigez vers le centre-ville, une bande de terrain. Si vous pouvez le voir, là, c'est une bande de terrain qui avait été réservée dans les années 1960. Avec le ministère des Transports pour faire une autoroute en périphérie de tout ce qui était urbanisé dans la région de Québec. Mais on s'entend que c'est un projet d'un autre siècle. Et nous, on a mis de l'avant, au cours des dernières années, de pouvoir utiliser ce terrain-là qui a été préservé près de 60 ans pour un projet de mobilité active majeur dans la région de Québec.
0: Et donc, qu'est-ce qui se passait entre-temps? C'était quand même c'est un boisé, si j'ai bien compris. Il y a la rivière Lorette qui se promène dans ce boisé-là. Et entre-temps, quand même, les citoyens se l'étaient un peu approprié.
17: Tout à fait. Là, les citoyens se l'ont approprié. Il y a des sentiers qui se sont faits naturellement, le fait que les gens marchaient dans cet endroit-là. Vous parlez de la rivière Lorette. Je rappelle qu'on a eu des problèmes majeurs d'inondation en aval de ce terrain-là. Dans les années 2005-2013, il y a eu des investissements majeurs pour corriger les rives de la rivière Lorette pour éviter les débordements. Et là, actuellement, tout ce secteur-là a beaucoup aussi de milieux humides. Donc, l'idée a été pour nous de mettre de l'avant, de faire un corridor lorettain, soit une piste cyclable, qui à terme ira rejoindre le corridor des cheminots et le corridor du littoral dans la région de Québec. Pour les cyclistes, je suis persuadé que vous connaissez bien ces deux corridors-là.
0: Ce qui permettrait, si j'ai bien compris en regardant des cartes, de faire comme une immense boucle au nord de Québec.
17: Tout à fait. Et ce qui fait que ça sert à toute la population de la région de Québec, de toute l'agglomération. C'est pour ça qu'on en a fait un projet d'agglomération qu'on a travaillé avec nos collègues, mon collègue Bruno Marchand de la Ville de Québec.
0: Bon, maintenant, c'est bien joli de faire ça, mais il faut le faire accepter par la population parce qu'il y avait des sous qui allaient être investis là-dedans. Qu'est-ce que c'est les conditions gagnantes pour faire accepter là, d'investir dans un projet comme ça?
17: Ben, la communication, hein. Principalement, nous, on travaille bien en amont avec les citoyens de l'ancienne Lorette. On les a impliqués dans notre plan de mobilité active au cours des dernières années. On a fait énormément de consultations. Et en même temps, il faut voir que cet endroit-là, c'était un naturel, parce que les gens utilisaient déjà le lieu. Là, présentement, on a une piste cyclable qui a été ajoutée à de 2,5 km, puis on a plus de 3 km de sentiers piétonniers.
0: Et la piste cyclable, on s'entend que, en plus, j'ai compris qu'elle est éclairée.
17: Tout à fait. La piste cyclable et les sentiers sont éclairés avec des beaux lampadaires urbains. Et donc, de jour, de nuit, vous êtes dans
0: sécurité,
17: un milieu sécuritaire.
0: J'imagine que ça inspire une certaine sécurité. Mais est-ce qu'elle, la piste cyclable, est-ce que c'est aussi un outil de transport, de mobilité au sens de mobilité active ou c'est surtout récréatif avec des beaux grands méandres et des détours pour observer la nature?
17: Les deux. Et plus elle est connue, plus les gens l'utilisent pour le travail. Elle est pas mal en ligne droite. Et elle a l'accessibilité est tellement facile. Donc, on est déjà connecté là au réseau de l'agglomération de la ville de Québec à l'est, avec le secteur de Jean Marchand. Et du côté ouest, lorsque le corridor d'accueil sera fait, donc la route de l'aéroport, à terme, on va traverser de l'autre côté pour aller rejoindre le corridor du littoral. C'est le projet. Et un autre projet aussi, on veut, avec les sentiers, aller développer tout l'aspect au niveau de la rivière Lorette, de mettre en valeur ce secteur-là, parce que je vous invite à venir le marcher ou le rouler. On ne se sent pas en milieu urbain du tout. Et on préserve la canopée urbaine. On parlait tout à l'heure, je vous entendais parler, au niveau des îlots de chaleur. La ville de l'ancienne Lorette travaille énormément pour diminuer les îlots de chaleur. À l'ancienne Lorette, on a un vaste programme de dons d'arbres et ainsi de suite. Ça, lorsqu'on refait des infrastructures routières, on donne des arbres aux gens qui n'en ont pas en façade de leur résidence. On les inclut dans les projets pour améliorer la canopée urbaine.
0: Et en terminant, Gaëtan Pajot, depuis son ouverture officielle, ce corridor lorettain, là, est-ce que c'est un succès? Vous avez l'impression qu'il est encore plus fréquenté qu'avant?
17: C'est un succès et on en profite en même temps. Vous parlez de la période électorale parce qu'il y a certains politiciens qui mettent de l'avant de vouloir faire une autoroute à cet endroit-là.
0: Revient avec ce projet?
17: À chaque 4 ans, il y a toujours un politicien quelque part ou un aspirant politicien qui sort l'idée. Mais ce n'est plus possible à cet endroit-là de faire ça, considérant toutes les modifications que le ministère des Transports a amené rétrécir de cet l'espace.
0: Oui, je comprends, mais il ne vous l'a pas donné pour toujours, semble-t-il. Vous l'avez pour 5 ans garantie, en tout cas.
17: L'entente que nous avons, c'est une entente renouvelable annuellement pour toujours des périodes de 5 ans.
0: Oui, d'accord. Alors,
17: on travaille pour sécuriser cet endroit-là
0: à long
17: et pérenniser
0: terme,
17: le corridor-là. Oui, voilà. Tout à fait.
0: Merci beaucoup, Gaëtan Pajot, qui est maire de l'ancienne Lorette.
17: Merci.
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19: On a des cocombes croches, des cocombes pointues, etc. On devrait arracher ces plants-là la semaine prochaine. Les cocombes qu'ils portent, on ne pourra pas les commercialiser parce qu'ils ne sont pas conformes. Mais là, on a l'option, par exemple, de les envoyer à transformation. Fait qu'ils vont passer pour faire des marinades, de la reliche, des lactofermentations, etc. Il y en a quand même, là, on parle de plusieurs centaines, c'est pas quelques milliers de livres ici, là.
0: Un extrait d'un reportage de la Semaine verte sur la conserverie mobile autour du pot. Des cocombes, mais aussi des tomates, des aubergines. C'est la saison où tout est abondant. Mm-hmm. Dans le jardin de Gabriel, ça a été les courgettes. On en reparlera bientôt. Oui. Et parfois, l'abondance peut amener malheureusement au gaspillage. C'est fou de même. Des fois, on est dans la rareté, mais des fois, on est dans le gaspillage. C'est pour ça qu'on a demandé à deux agentes doubles d'expérience de faire une enquête sur la manière dont on peut

0: du gaspillage là, de toute la chaîne, dit évitable. Donc, on parle des parties comestibles. Donc, pas nécessairement les trognons de pommes, là, tu sais, mais vraiment ce qui aurait pu être évité.
1: Pas les noyaux des prunes de Salomé. Là.
0: C'est d'accord. Ça. Donc, 18 % qui surviendraient aux étapes de pré-récolte et d'entreposage chez le producteur. Et c'est effectivement à peu près l'équivalent de ce qu'on gaspille dans nos maisons, pour vous situer. Qu'est-ce qui génère des pertes sur les fermes? Ben, des aliments qu'on dit déclassés ou numéro 2 qui correspondent pas aux standards de l'industrie.
1: Les cocombes croches dont on parlait tout à l'heure.
0: Les cocombes croches, les tomates difformes, etc. Des surplus de récolte qui surviennent selon les variations, hein, des bonnes années, des moins bonnes années, des invendus, des retours de marché. Donc, il y a plusieurs choses comme ça. Et comme on parle d'aliments périssables, ben souvent, on est dans une course contre la montre qui simplifie pas la chose. Il y a beaucoup de producteurs maraîchers qui font déjà des dons à des organismes en sécurité alimentaire ou encore qui autorisent le glanage, donc d'aller chercher ce qui a été laissé au champ avec des équipes de bénévoles. Il y en a d'autres, par contre, qui se tournent effectivement vers la transformation, notamment la mise en conserve, pour valoriser ces surplus-là et ultimement peut-être générer des revenus supplémentaires.
1: Et là, vous avez découvert des beaux projets justement qui impliquent la mise en conserve dans différentes régions.
0: Exactement. Trois beaux projets que je vous présente. Le premier, c'est du côté de Napierville. Marie-Ève Dupont, qui est copropriétaire de la ferme Bertrand à Hemingford, dans Montérégie, elle s'était fait dire dès le démarrage de sa ferme de penser à sa gestion des pertes, que ça allait être un gros enjeu. Et elle a pris ce conseil-là à la lettre. C'est une productrice d'asperges et de sirop d'érable. Et dès 2020, elle a créé une autre entreprise qui s'appelle Le Marinier pour se consacrer à la transformation des produits déclassés. Donc, sa formule, c'est d'aller chercher une recette qui a été transmise de génération en génération de marinade dans chaque village de la MRC. Et c'est à partir de ça qu'elle a créé sa première gamme de produits marinés pour vraiment mettre en valeur ce patrimoine-là. Et là, elle a été très sollicitée par des fermes de sa région qui avaient eux aussi des surplus et pas d'infrastructures pour les transformer. Donc, elle élargit progressivement sa gamme de produits au gré des surplus qu'on lui propose. Mais elle me dit, je parviens pas à répondre à la demande.
1: Donc, il y a trop de surplus un peu partout?
0: Oui, elle dit qu'il faut que ce réseau-là de la transformation à l'échelle des régions se développe. L'autre projet, c'est du côté de la Gaspésie et c'est ce qu'on entendait en introduction, là, la conserverie mobile autour du pot. C'est donc une conserverie mobile qui a été aménagée dans un camion en Gaspésie en 2018. Le concept, c'est de se déplacer sur les fermes de la baie des Chaleurs
1: pour
0: mettre en conserve des produits déclassés ou des surplus.
1: Et de laisser ces produits finis-là aux producteurs pour qu'ils les vendent ou de repartir
0: avec? Au départ,
1: avec?
0: C'était ça l'idée. C'était clé en main avec les étiquettes. On les laissait. Mais ces producteurs-là avaient des enjeux de mise en marché. Ah, on y reviendra tout à l'heure. Donc, la fondatrice Myriam Larouche-Tremblay a changé sa formule à un moment donné pour dire, je vais plutôt, moi, créer ma gamme de produits, donc acheter les surplus et ensuite vendre les produits. Et elle a eu des enjeux d'approvisionnement, donc le contraire de Marie-Ève finalement, parce qu'il y a beaucoup de fermes qui ont fermé ou qui ont réduit leur production en Gaspésie dans les dernières années. Donc elle a lancé sa propre production agricole récemment et évidemment elle garde le volet transformation au cœur de ses activités. Et elle, ce qu'elle me disait, c'est d'avoir ça dans ma manche, c'est un outil de résilience, ça pardonne plus. J'ai moins de pression à produire des légumes parfaits. S'il y a un insecte qui vient laisser des marques sur mes produits, c'est moins stressant aussi. Mais les deux femmes m'ont dit la même chose. Ça représente pas nécessairement un immense revenu pour le producteur qui vend ses rabais à surplus. Mais c'est on me disait, sont surtout heureux de savoir que ça n'a pas été produit pour rien parce que c'est ça qui les fait se lever le matin, c'est nourrir les gens, pas de jeter des produits en bout de ligne.
1: Évidemment. Puis un troisième projet en Nouvelle-Écosse?
0: Oui, Station Food Hub que j'ai découvert. C'est une entreprise qui a aussi vu le jour en Nouvelle-Écosse en 2019. On est tous dans les mêmes années, en fait, autour de ce besoin criant de transformation locale. Il y avait d'ailleurs un article de Radio-Canada en 2023 qui rapportait que la transformation alimentaire régionale dans les provinces de l'Atlantique n'avait cessé de diminuer depuis 30 ans. Oui. Et que c'est un enjeu pour justement mettre en valeur les surplus de la région puis de sécurité alimentaire aussi. Donc, cette entreprise-là, Station Food Hub, opère maintenant plusieurs sites de transformation spécialisés. Ils font autant de la congélation, de la mise en conserve, des produits réfrigérés, avec l'objectif de faire entrer ces produits-là beaucoup, beaucoup dans les écoles, dans les institutions, les hôpitaux, tout ça, et aussi dans certaines épiceries.
1: C'est intéressant, ça créerait une filière directe où il y aurait moins d'enjeux de mise en marché dans les petites épiceries à gauche et à droite. Alors, pourquoi ça demeure l'exception? Là, c'est trois magnifiques projets, mais on le sent, là, c'est un peu l'exception.
0: Oui, c'est que bon, il y a une question d'infrastructure. Tout le monde m'a parlé du fragile équilibre de la rentabilité parce qu'à moins d'avoir des équipements automatisés, on parle quand même de cuisine artisanale. Donc en main-d'œuvre, la préparation des aliments revient cher.

0: permet pas de compétitionner avec les produits de mise en conserve industrielle qui est souvent même délocalisé. Donc, c'est pas tout le monde qui est prêt à payer 8,50 $ pour 500 ml de salsa ou de relish bio. Donc, la mise en marché, c'est un défi en plus. La flexibilité, quand on parle de fermes très diversifiées où on a une cinquantaine de légumes, ça prend beaucoup de recettes standardisées pour avoir la flexibilité de transformer tous ces produits-là. J'en ai discuté avec la ferme des paniers bio aux Pleines Saveurs en Outaouais. Ils ont 26 recettes différentes. Et ils embauchent une cuisinière à temps plein qui est toujours là, prête à accueillir des surplus, des déclassés et les transformer pendant la saison. Donc, c'est toute une logistique. Puis finalement, il y a les barrières réglementaires. Véronique Bouchard du Réseau des fermiers de famille me disait « La production agricole et la transformation, c'est souvent considéré comme deux secteurs distincts. Donc, parfois, on va nous exiger des permis supplémentaires, parfois même des modifications aux installations septiques ou même un changement de tarif d'électricité. » Elle me dit « Quand ça représente 1% de tes activités, de ton chiffre d'affaires, à un moment donné, tu te dis, est-ce que je veux vraiment m'aventurer là-dedans? »
1: Oui, je comprends. Alors, qu'est-ce qui pourrait aider?
0: Ben, il existe des programmes de subvention, notamment le MAPAC au Québec, mais aussi dans les autres provinces, pour soutenir le développement d'infrastructures. Mais on me rapportait que ces enveloppes-là se vident souvent très vite en l'espace de quelques mois. Donc, c'est sûr que davantage de soutien à l'achat d'équipements puis d'infrastructures ferait une grande différence. Parce qu'ultimement, de faire reposer cette responsabilité-là sur le dos des producteurs qui sont déjà très sollicité, c'est pas nécessairement une bonne stratégie.
1: Intéressant. Merci, Gabrielle. Salomé Corbeau.
2: Oui.
1: Qui vient d'une famille moitié italienne.
2: Oui, exactement.
1: T'avais déjà une pratique de gestion de l'abondance en fin de saison.
2: C'est ça. Alors, dans ma famille, on fait des conserves avec des tomates, mais on les congelait depuis certaines années parce que le botulisme nous faisait peur, puis parce que c'était plus facile d'empiler des sacs Ziploc que d'avoir des chambres froides.
1: Les tomates toutes rondes ou on les préparait?
2: Ah, on les mettait dans un coulis. Je l'appelle ça la machine à saucisses. Mais tout ça, c'est du vocabulaire de nièce qui n'écoute pas les vraies consignes. Là. C'est-à-dire que c'est une machine qui fait comme un coulis au fur et à mesure.
1: Ah bon?
2: Ils sont juste blanchis, puis mis en purée et congelés. Donc, il n'y a pas une deuxième cuisson comme on fait normalement avec les cannes de tomates.
1: D'accord. Alors, tu avais déjà cette habitude-là.
2: Oui.
1: Puis, tu as décidé d'aller explorer, de devenir sage, justement.
2: Oui. Et je suis allée dans une cuisine collective du Grand Plateau à Montréal, qui est un organisme communautaire qui a pour vocation là, de développer une plus grande autonomie alimentaire chez les gens, de briser l'isolement, une mixité sociale. C'était vraiment formidable comme après-midi. Je souligne au passage le travail des gens, leur vitalité, leur bonne humeur et leur engagement pour la cause. On le sait, le communautaire est à bout. Mais là n'est pas la question. Ils ont fait un travail formidable. Ils nous ont donc accueillis dans leur cuisine qui est, comme le disait tout à l'heure Gabrielle, MAPAC,
1: aux normes,
2: hein, MAPAC,
1: tout
2: ça, parce qu'évidemment, on n'y est pas avec les bactéries. Et là, j'ai eu le droit à vraiment un cours sur le botulisme, en fait, sur qu'est-ce que c'est que la mise en conserve sécuritaire.
1: Mais le botulisme, c'est justement l'ennemi, là. C'est celui qu'on veut pas.
2: Le botulisme, c'est une bactérie hein, qui est partout dans l'environnement. Sa toxine se développe seulement s'il n'y a pas d'oxygène, donc dans un milieu anaérobique, s'il y a une présence d'eau, si la température est entre 3 et 48 degrés.
1: Ça, là, pas d'eau, beaucoup d'eau, pas d'oxygène, puis température entre 3 et 48 degrés, c'est exactement
0: un
1: pot de conserve.
2: C'est exactement
1: dans une armoire.
2: C'est genre, yeah!
1: C'est
2: un party de toxines.
1: Mais oui.
2: D'ailleurs, c'est la même petite toxine qui est dans le botox, mais je sais pas trop pourquoi, puis je m'aventurais pas, mais j'étais ben étonnée de tout ça. Ça fait c'est que ça crée des paralysies.
0: Ça paralyse, c'est ça.
3: Ouais. Donc on peut se verser des cannes.
2: Il faut vraiment pas niaiser avec le botulisme parce que c'est vraiment ça peut être très très très dangereux.
0: Oui. Oui.
2: Heureusement pour nous, la toxine se développe dans un milieu, qui est
1: faible en acidité.
2: C'est ça. Parce que là, je m'en allais dans un. Oui, c'est ça. Donc, plus c'est faible en acidité, plus il y a risque.
1: Oui.
2: Donc, les fruits, on est assez épargnés. Comme les fruits sont en général un pH qui est en deçà de 4,6, donc ce sont des aliments acides.
1: Naturellement acides.
2: Donc c'est pour ça que les confitures, on vire pas fou avec ça. Souvent, on entend nos familles, plus personne se soucie du botulisme dans les confitures. Par contre, dès qu'on tombe dans la tomate, dans les viandes,
1: une tomate quand même. Il faut toujours s'assurer qu'elle soit assez
2: acide.
1: Elle
2: n'est pas tout à fait, parce qu'on a développé un petit palais fin. Là, nous, on aime de plus
1: on
2: en
1: aime
2: plus.
1: Le sucre.
2: On aime le sucre. Donc probablement, selon les filles du Grand Plateau, sûrement que les tomates ancestrales avaient le bon taux d'acidité.
1: Ah.
2: Et donc, ce qu'on a fait, nous, et aussi, c'est la chaleur. Donc, pour s'assurer, les aliments qui sont pas assez acides, il faut les amener à une haute température. Parce que 100 degrés, donc dans les pots, quand on les stérilise, c'est pas assez.
1: Pour tuer la bactérie.
2: Pour tuer le botulisme, il faut absolument aller très, très haut en température. Donc là, il n'y a que la méthode autoclave qui fonctionne. D'accord. Et moi, juste ce mot-là, j'ai l'impression que je vais tout faire sauter mon immeuble. Fait que autoclave, ça me fait très peur comme mot.
1: C'est la pression,
2: c'est la pression.
1: Chaleur à pression.
2: Je sais pas pour vous, mais moi, les prestos, ces affaires-là, ça me fait peur.
3: Il faut le penser comme une grande marmite.
2: Oui, mais ça me fait peur quand même.
3: Grande marmite.
2: Donc, mieux vaut ajouter tout simplement de l'acidité.
1: Donc, dans les tomates.
2: Même dans les tomates, dans les concombres. C'est pour ça qu'on met du vinaigre, c'est pour ça qu'on met du citron. Donc là, on a fait notre petite activité de cuisine collective. On a donc pelé les tomates, coupé les tomates, tout ça. Et ensuite, on a ajouté du citron dans le fond de nos pots avant de mettre nos tomates qui avaient été recuites un petit peu, coupées en dés. On en met pas beaucoup, en fait. Il suffit de 2 cuillères à soupe par litre.
1: Oh, et par litre, OK.
2: Oui.
1: Mais si j'ai bien compris, ils ont recommandé d'utiliser du jus de citron en bouteille.
2: Exactement.
1: Pourquoi?
2: Ben, parce que là encore, là, le citron étant un fruit, il peut, selon son niveau de mûrissement, sa catégorie, là où il a poussé, il peut ne pas avoir le bon niveau d'acidité.
1: Ah bon?
2: Alors qu'on est sûr que le jus de citron en bouteille, il a la même...
1: D'accord.
2: Il a toujours la même constance, effectivement. Et donc, il suffit de replonger nos pots une fois qu'ils sont fermés. Là, il y a une petite technique pour faire le fameux ploc. Là. Il ne faut pas trop le fermer fermement. On le remet...
1: Le fameux cerceau.
2: Ça, le cerceau au-dessus du... Donc, dans le pot maçon, le fameux pot maçon. On ne le ferme pas complètement pour que l'air puisse sortir. On replonge dans l'eau bouillante pendant 45 minutes. Ensuite, on ressort, on attend le ploc et on ferme et on scelle. Et c'est bon à 1 an à température de la pièce. Bon, et même plus, selon les filles de la place. C'est que ça perd un peu de nutriments, mais c'est tout à fait comme estime passé 1 an.
1: Bon, alors qu'est-ce que c'est les avantages de la conserve par rapport à la congélation? Moi, je suis plus une congeleuse, je vais l'avouer, là, parce que justement, je trouve ça un peu plus compliqué, les conserves. Qu'est-ce que c'est l'avantage écologique de la conserve?
2: Ben, c'est le coût énergétique, en fait. C'est que... Et aussi, c'est ça. C'est qu'en gros, on n'a pas d'électricité.
1: Comprends. Une fois que les pots sont dans l'armoire, on n'a plus à les refroidir.
2: On n'a plus à les refroidir.
1: Ouais,
2: c'est ça. Et en général aussi, on congèle dans des ziplocs, on congèle dans du plastique, moi je congèle dans des bacs à glaçons, mon pesto, tout ça.
1: Ah oui.
2: Donc on a peut-être une utilisation.
1: Contamination plastique.
2: Plastique probable.
1: Possible, surtout avec l'acidité d'ailleurs.
2: Et puis congeler vos fruits frais en fait.
1: Oui, ça c'est possible aussi. Des petits fruits tout ronds, ça se fait.
2: Tout ronds, les fait en smoothie au mois de janvier, puis on repogne un air d'été.
1: Voilà, sans botulisme.
2: Sans botulisme.
1: Un grand merci toutes les deux. Vos feux en terminant rapidement.
4: Ben, feu rouge, jeter le blâme sur les agriculteurs qui peinent déjà à joindre les deux bouts. Feu jaune, aux programmes de subvention qui soutiennent les initiatives de transformation et qui pourraient certainement être bonifiés. Feu vert, aux entrepreneurs créatifs qui développent des modèles locaux pour valoriser les surplus des producteurs.
1: Salomé?
2: Feu rouge, ne pas profiter du temps des récoltes et consommer des aliments importés le reste de l'année. Feu jaune, faire ses conserves, mais les congeler au lieu de les stériliser. Et feu vert, se rassembler en gang, faire des conserves, sécuritaire pour réduire le coût et le gaspillage.
1: Un grand merci Salomé Corbeau, Gabrielle Lamontagne-Allais qui était aussi à la recherche avec Alexis Bouliane, Philippe Brazeau à la réalisation, Alexandre Leclerc à la technique. On se retrouve très bientôt. Portez-vous bien.
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0: Ici Madeleine Blais-Morin. À ça nous regarde ce soir.
1: Nous devons démontrer que nous sommes capables d'agir rapidement.
0: Jour de rentrée parlementaire à Ottawa, le gouvernement Carney veut accélérer l'approbation des grands projets.
2: En même temps, le travail dans les détails.
0: Son nouveau projet de loi modifie entre autres le Code du travail. Y aura-t-il une levée de bouclier des syndicats?
3: Le droit de grève, qui est un droit fondamental.
0: Aussi à l'émission, trois médias, dont CNN, intentent une poursuite contre l'administration Trump après avoir été banni de la Maison-Blanche.
4: We're not going to give you special access to the White House if you engage in what is effectively propaganda.
0: D'autres se serrent les coudes et restreignent leur couverture du président. Et plus tard, le Québec n'est toujours pas sur la même longueur d'onde.
5: C'est pas en train de s'améliorer, c'est en train de s'aggraver.
0: Malgré une promesse électorale en 2022, la couverture cellulaire est toujours très inégale. Reportage en Gaspésie.
6: Dans les derniers jours, on a passé plusieurs heures sans réseau, sans Internet, sans réseau cellulaire.
0: Bon lundi soir à tous. La rentrée parlementaire à Ottawa a été marquée par un projet de loi mammouth de 250 pages déposé par le gouvernement Carney. Un projet de loi pour accélérer la construction de nouveaux projets de loi nationaux et pour modifier aussi certaines lois entourant le Code du travail. Selon le gouvernement, c'est nécessaire de moderniser les évaluations d'impact environnemental et des lois sur le travail. Mais il demeure de nombreuses zones grises et ça soulève des préoccupations. J'en parle avec mon collègue Christian Noël à Ottawa. Bonsoir, Christian.
7: Bonsoir.
0: Qu'est-ce qu'il faut comprendre de ce projet de loi mammouth?
7: Mais j'ai le goût de vous dire que je suis bien mal pris de vous le dire parce que ça fait 250 pages et je n'ai pas fini de le lire.
0: Bon.
7: Parce qu'on l'a reçu tard en après-midi. Et c'est un peu, ça fait un peu partie de la stratégie du gouvernement, je vous dirais. Mais à première vue, ça va loin. C'est un nouvel effort du gouvernement pour répondre à la crise avec Donald Trump, pour accélérer la construction d'infrastructures essentielles. Ça va limiter la portée de certaines études d'impact environnemental. Ça va modifier le Code du travail pour limiter les possibilités de grève ou de lock-out, pour éviter que tout ça fasse mal à l'économie canadienne et crée un environnement instable pour les investisseurs internationaux. On écoute le ministre du Transport, Stephen McKinnon, et le ministre responsable des Relations canado-américaines, Dominique Leblanc.
8: Pour bâtir une économie forte, nous avons besoin d'un réseau de transport qui est solide. C'est pourquoi le projet de loi C-39 vise à renforcer nos corridors de transport et nos corridors commerciaux.
1: Le chevauchement des exigences, la redondance des procédures et la longueur des délais ont constitué des obstacles pour des investisseurs. Nous devons démontrer que nous sommes capables d'agir rapidement pour donner confiance aux investisseurs que lorsque le Canada décide de faire construire quelque chose, ce sera fait.
7: Je vous donne quelques exemples de changements dans le projet de loi monstre. Les projets de pipeline d'électricité de transport pourraient être exemptés de certaines études d'impact environnemental et l'approbation devrait être donnée dans un délai d'un an. Dans le Code du travail, si un conflit potentiel affecte un projet d'intérêt national, un médiateur spécial pourrait être nommé plus tôt pour accélérer la résolution de conflits. Et ceux qui négocient de mauvaise foi, il y aura des pénalités plus sévères contre eux. Tout ça, c'est un survol rapide, comme je vous dis. Personne à Ottawa a fini de lire tout ça. Ça va faire ma lecture de chevet pour la semaine, probablement.
0: Christian, vous avez dit qu'on est dans le contexte là, de tensions commerciales avec les États-Unis, mais comment le gouvernement justifie ces changements, entre autres sur les protections environnementales?
7: On essaie vraiment de rassurer la population parce qu'on effectue des changements à la loi, à plusieurs lois et règlements, mais on dit, ça ne veut pas dire qu'on ne se préoccupe pas de changement climatique. Cependant, il y a des changements à une série de lois, là. Régie canadienne de l'énergie, loi sur les eaux navigables, protection de l'environnement, espèces en péril, la loi sur les pêches. Je vous donne quelques exemples. Ça permet notamment d'entamer certains projets importants avant que l'étude d'impact soit terminée. Un ministre aura le pouvoir d'exempter des pipelines, des projets d'électricité, des projets renouvelables extra-côtiers de certaines applications de la loi si c'est dans l'intérêt du public. Le ministre Leblanc dit oui, on assouplit des règles, mais seulement quand ce sera nécessaire. On l'écoute.
1: Vous savez, on a quatre saisons au Canada. C'est des fois difficile de faire certains projets les mois d'hiver quand la terre est gelée. Alors, si on parle d'un projet très mineur pour débuter de faire la recherche sur un certain site pour préparer l'échéancier d'une construction potentielle, ce sera un cas exceptionnel.
7: Donc, on a quand même le pouvoir d'exempter certains projets de loi environnementale, seulement quand ce sera nécessaire, quand ce sera d'intérêt public. Qui décide? Le gouverneur en conseil, donc le conseil des ministres.
2: Le gouvernement. Bon, je le disais, c'était jour de rentrée parlementaire à Ottawa aujourd'hui. Premier affrontement entre Mark Carney et Pierre Poilievre. Est-ce que ce projet de loi a fait réagir aujourd'hui?
7: Nombreuses réactions. D'abord, à l'extérieur du Parlement, environnementalistes, syndiqués, qui avertissent que l'ampleur des changements proposés est énorme. Eux non plus n'ont pas fini de passer tout ça au peigne fin, mais on s'inquiète que ça ait des effets néfastes sur l'environnement, sur le droit des travailleurs. Pour ce qui est de l'opposition, les conservateurs disent, écoutez, si ce qu'il y a dans ce projet de loi, c'est bon pour l'économie, nous, on sera en faveur. Il n'y aura pas de blocage de notre part, mais on veut voir les détails d'abord. Le Bloc et le NPD estiment que le gouvernement Carney, lui, est en train d'utiliser la crise américaine comme prétexte pour éliminer des protections essentielles. On les écoute.
9: Vous savez, tout projet de loi du gouvernement qui aide à accélérer les projets au Canada, on est favorable. En même temps, le tour est dans les détails. On doit vérifier ce qu'il y a dans un projet omnibus, c'est toujours très complexe.
10: Sous prétexte qu'il y a Donald Trump, on va dilapider la richesse collective des Québécois et des Canadiens. Il y a comme un prétexte, il y a comme une instrumentalisation de la crise actuelle pour faire autre chose complètement.
11: Mais le premier ministre Carney profite de nos craintes pour faire adopter une série de mesures impopulaires qu'il n'avait pas promises durant sa campagne, pour lesquelles il n'a aucun mandat et qu'il ne pourrait jamais faire passer dans les circonstances normales.
7: Ce qui est clair, c'est que Mark Carney voit en ce moment que, dans sa lutte contre Donald Trump, la population est dernière nuit. Donc, il y a du capital politique et il choisit de l'utiliser pour se donner du momentum, pour faire passer des choses qui pourraient être impopulaires en temps normal. Et il y a aussi une majorité aux communes avec des oppositions affaiblies. Ça lui donne une fenêtre d'opportunité à saisir. Reste à voir maintenant comment la population va réagir. La lune de miel de Mark Carney qui se poursuit en ce moment, est-ce que le public canadien va continuer à lui donner? Est-ce que les gens vont cesser de lui donner le bon Dieu sans confession? Est-ce que si le projet de loi dépasse les bornes, est-ce que Mark Carney devra faire un mea culpa, faire marche arrière sur certains points? Ce qui est clair, c'est que la période qui s'amorce en ce moment sera critique et pour l'avenir du pays et l'économie, et pour la popularité de son gouvernement.
2: D'où l'importance pour vous de lire Christian Noël. Voilà. Merci beaucoup.
7: Des heures de plaisir.
2: Au revoir.
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2: Est-ce que Donald Trump préfère acheter de l'engrais à un allié de la Russie plutôt qu'au Canada? Si je pose la question, c'est que le président américain a publié sur Truth Social ce matin que les agriculteurs américains pourraient avoir un bien meilleur prix pour la potasse en provenance du Bélarus et qu'une entente est en préparation avec ce pays. Philippe-Antoine, bonsoir.
13: Bonsoir, Madeleine.
2: Le Canada, qui est le plus grand producteur mondial de potasse.
13: On dit que la potasse, c'est l'or rose de la Saskatchewan, hein, où sont situées les 10 mines de potasse au pays. Le Canada fournit 40% des exportations mondiales de potasse. C'est un minerai, on le rappelle, qui est utilisé comme engrais. En deuxième position vient la Russie. Et en troisième, le Bélarus, qui a une production deux fois plus petite que celle du Canada. Mm-hmm. Le Canada, donc, domine le marché mondial et fournit 85% de la potasse utilisée par les agriculteurs américains. Et jusqu'ici, le Canada et les États-Unis se sont abstenus d'imposer des tarifs sur les exportations de potasse. Mais là, le président Trump met le sujet sur la table en faisant miroiter un approvisionnement en provenance du Bélarus, qui serait donc beaucoup moins cher que les importations canadiennes, selon lui. Et cette affirmation-là est inquiétante, selon le député conservateur Andrew Scheer, qui est un député de la Saskatchewan.
14: C'est clair que le gouvernement doit contrôler ce qu'il peut. C'est Mark Carney qui a le pouvoir, la capacité d'améliorer la situation pour les producteurs de potasse. Il a choisi de garder en place la taxe carbone industrielle.
2: Quels peuvent être les objectifs de Donald Trump?
13: J'en ai discuté avec William Pellerin, qui est associé en droit international commercial au cabinet McMillan. Il voit là un positionnement dans le conflit commercial avec le Canada, mais aussi un message pour les agriculteurs américains.
15: Je pense que c'est deux choses. C'est de jouer dans les négociations commerciales avec le Canada et aussi de démontrer à la population américaine que le gouvernement américain essaie de réduire les coûts aux consommateurs et sur les fermiers qui ont été durement frappés par les tarifs que les Américains eux-mêmes ont imposés.
2: Bon, le Bélarus, qui est un moins grand producteur que le Canada, mais qui est surtout contraint par des sanctions internationales depuis de nombreuses années.
13: Depuis 2006, l'administration de George W. Bush a imposé des sanctions contre le régime Loukachenko en raison des pratiques antidémocratiques lors des élections de 2006. Les sanctions ont ensuite été durcies pour punir le régime de son appui à la Russie dans la guerre contre l'Ukraine. Mais l'administration Trump et même l'administration Biden à la toute fin, il faut le dire, ont commencé à assouplir les relations avec le Bélarus. Et plus tôt cette année, Washington a rétabli les importations d'engrais de deux producteurs de potasse du Bélarus. Et le Bélarus, de son côté, a libéré des centaines de prisonniers politiques. Et de son côté, il faut le dire, l'Union européenne maintient, elle, ses sanctions contre le Bélarus. Et le ministre des Affaires étrangères de la Lituanie, qui est voisine du Bélarus, a déclaré aujourd'hui que l'Europe devait continuer à le faire parce que le Bélarus, selon lui, représente toujours une menace contre le bloc européen.
2: Est-ce qu'il y a un risque que le Canada perde le marché américain de la potasse?
13: C'est peu probable à court terme, croit William Pellerin.
15: Passer par l'Union européenne qui continue à sanctionner la Biélorussie, ça va être très difficile. Ça ne sera pas possible. Donc, il faudra que ça passe par la Russie. Et encore une fois, il y a plusieurs sanctions économiques sur le transport maritime qui s'appliquent. Donc, ça devient quand même très compliqué, très cher, très incertain. Tandis que le Canada, bien sûr, est partenaire très certain. En bout de ligne, est-ce que le produit peut venir moins cher? Peut-être que la Biélorussie est un peu désespérée et va essayer de tout faire pour vendre ça à des très bas prix, peut-être. Mais on n'est pas rendu là.
13: Et si jamais les États-Unis reprennent leurs importations de potasse du Bélarus, ben le Canada aura d'autres acheteurs vers lesquels se tourner, croit Paul Alexandre, qui est professeur de géologie à l'Université de Brandon au Manitoba.
16: Le Canada est le plus grand producteur mondial, exportateur de potasse. Et il a raison. Nos gisements sont grands, les gisements sont de très bonne santé, etc., etc. Donc, si demain les États-Unis n'achètent plus, il y aura plein d'autres mondes qui va continuer à acheter. Donc, du point de vue économiquement, pour nous, ce serait pas, c'est pas une si grande perte que ça.
13: Mais évidemment, les producteurs de potasse du Canada tiennent au marché américain. Et dans une déclaration, l'Association Fertilisant Canada affirme que grâce à une chaîne d'approvisionnement hautement intégrée, eh bien, la potasse canadienne permet aux fermiers nord-américains d'avoir accès aux nutriments dont ils ont besoin quand ils ont besoin, c'est-à-dire pendant la période critique d'application dans les champs, et que ça favorise la sécurité alimentaire des deux côtés de la frontière.
2: Merci, Philippe-Antoine.
13: Merci.
2: Au revoir. Il y a en ce moment un véritable bras de fer entre Donald Trump et les médias. On vous en parlait vendredi de cette décision soudaine du président de bannir de la Maison-Blanche CNN, MS Now et le site d'information Politico. Eh bien, aujourd'hui, ces médias décident d'avoir recours aux tribunaux. Ils en font une question constitutionnelle. Avec nous, pour comprendre ce qui se joue, Sonia Dridi, elle est journaliste accréditée à la Maison-Blanche pour les chaînes de télévision française LCI et belge RTBF. Sonia Dridi, bonsoir.
17: Bonsoir.
2: Sonia Dridi, on va revenir là, sur cette requête devant les tribunaux dans un instant, mais on constate en ce moment que les grands médias se serrent les coudes en ce moment. CNN, par exemple, devait filmer les images du président aujourd'hui, le président qui se rendait à New York pour l'Assemblée générale des Nations unies. Eh bien, les autres grands réseaux de télévision ont choisi de se montrer solidaires. Ils ne vont pas prendre le relais, c'est ça?
17: Oui, et je dois dire que c'est une mobilisation inédite à la Maison-Blanche. En effet, les médias se montraient solidaires. Il y a un système qui est mis en place à la Maison-Blanche, cela s'appelle le pool. En fait, c'est un dispositif pour qu'il n'y ait pas trop de monde dans les salles lors d'événements de conférences de presse et autres, de prises de parole du président. Il y a une télé qui filme et ensuite elle distribue les images aux autres. Aujourd'hui, ça devait être CNN et comme la chaîne a été exclue du dispositif Maison-Blanche, eh bien, les quatre autres grandes chaînes américaines qui font partie de ce système de poule ont refusé de prendre la place de CNN et donc personne ne va avec Donald Trump à poursuivre ses rencontres à New York, notamment avec le maire de New York et puis ensuite avec les différents dirigeants internationaux. Et donc, c'est vraiment du jamais vu. Et tout à l'heure, j'ai assisté à une séance très, très étonnante puisque Donald Trump a inauguré son nouvel héliport à la Maison-Blanche. Alors, il y avait les journalistes correspondants à la Maison-Blanche, les journalistes du pool presse écrite et les photographes, mais il n'y avait pas le son qui a été retransmis parce que cet événement a seulement été filmé par la caméra de la Maison-Blanche. Et donc, si vous regardez sur la chaîne de la Maison-Blanche, la chaîne YouTube, on n'entendait rien à ce que disait le président. Donc, on en arrive à une situation assez cocasse et qui, on imagine, doit beaucoup frustrer Donald Trump en coulisses, qui adore critiquer les médias, mais qui a absolument besoin d'eux aussi au quotidien.
18: Oui, mais justement, je me posais la question, pensez-vous que ce bras de fer-là peut trouver un écho au sein de la population américaine, où ça reste une bataille, un bras de fer entre Donald Trump et les médias?
17: Alors, je pense que pour une partie de la population américaine, sûrement pas les partisans de Donald Trump pur et dur, mais je pense que le reste de la population américaine commence à comprendre ce qui est en train de se passer, parce que là, les extraits de Donald Trump qui parle, on n'entend rien, ça commence à circuler beaucoup sur les réseaux sociaux. Et je pense que ce mouvement qui a pris de l'ampleur, hein, on vient juste d'apprendre également que les photographes qui étaient présents, qui ont pris des photos, eh bien, ne publient pas leurs photos jusqu'à minuit ce soir, aussi par solidarité. Donc, c'est quand même... là, je pense que les médias américains veulent vraiment faire passer le message à la population qu'on ne peut pas faire de la censure comme cela, en tout cas une tentative de censurer certains médias, parce que et d'ailleurs il y avait une décision précédente, hein, lorsque le président avait tenté d'interdire l'agence de presse AP du bureau Oval, le juge avait dit que si l'accès est ouvert aux journalistes à la Maison Blanche, alors on ne peut pas exclure certains médias à partir du moment où cette Maison-Blanche ouvre ses portes à des journalistes. Donc, je pense qu'il s'est mis lui-même dans une situation qui va être compliquée. Pour l'instant, il persiste et signe, et son vice-président a même parlé de journalistes propagande. Et Donald Trump a dit un peu plus tôt aujourd'hui que ces médias fake news, dit-il, sont une menace pour la sécurité nationale. Mais on va voir combien de temps il tient, parce que, encore une fois, il raffole de la télévision et il a besoin souvent des médias pour finalement appuyer ses propos, faire sa pub. Donc, il s'en est beaucoup servi. Donc, on va voir. C'est vraiment un moment quand même intéressant. Ça va au-delà, je pense, de la bataille médiatique dans la bulle de Washington.
18: Oui, et ça va devenir une bataille devant les tribunaux, là, si ça se rend jusque-là, parce que l'audience est prévue mercredi, après-demain, parce que les médias bannis en appellent devant les tribunaux en disant qu'il y a entrave à la liberté de presse contenue dans le premier amendement de la Constitution américaine.
17: Tout à fait. Alors, on a appris aujourd'hui que les trois médias qui ont été bannis vont donc engager des poursuites judiciaires, et ces médias disent simplement défendre leurs droits, parce qu'en effet, la garantie, la liberté de la presse est garantie dans le premier amendement de la Constitution. Donc, ça va être une séquence intéressante, et beaucoup pensent que la justice va sûrement donner raison à ces médias, donc ils seront peut-être de retour à la Maison-Blanche. Mais ce qui est aussi intéressant, c'est que ça vraiment traduit la mauvaise humeur générale de Donald Trump en ce moment. On dit en coulisses qu'il se rend compte que le Parti républicain est vraiment en difficulté à l'approche des élections de mi-mandat. Et donc, on le sent de plus en plus frustré, en colère, et il prend ce type de décision abrupte.
18: Sonia Dridi, en un mot, là, parce que vous êtes correspondante, vous êtes accréditée à la Maison-Blanche. Vendredi dernier, lorsqu'il y a eu cette publication de Donald Trump, il disait, bon, je bannis ces trois médias, mais d'autres pourraient suivre. Qu'est-ce que ça a créé comme climat au sein des correspondants en quelques secondes?
17: Alors, c'est un climat vraiment étrange, étonnant, mais je sens beaucoup de solidarité. Je vois constamment les journalistes américains en train de parler, de débattre. Que faut-il faire? Notre association des correspondants aussi est toujours en train de débattre pour voir quelles prochaines étapes. Donc, je pense qu'il est intéressant de voir en ce moment, c'est qu'il y a beaucoup de solidarité entre les médias, et il y a cette volonté, il y a cette compréhension que ça risque de nouveau d'arriver, donc cette volonté de mettre un frein à tout cela.
18: Sonia Dridi, journaliste accréditée à la Maison-Blanche. Merci de nous avoir emmenés comme ça à l'intérieur de ce monde des correspondants. Merci.
17: Merci.

0: campagne électorale au Québec maintenant. À 2 semaines du vote, il y a un sondage commandé par Radio-Canada et les coops de l'information qui confirme que le Parti québécois est toujours en tête des intentions de vote. Mais ce qui attire l'attention, c'est une remontée du Parti conservateur du Québec qui se trouve à égalité statistique avec le Parti libéral. Le sondage a été réalisé du 8 au 17 septembre dernier avec plus de 5500 répondants. La marge d'erreur est de 1,3% 19 fois sur 20. J'en discute avec notre analyste Véronique Prince. Bonsoir Véronique.
1: Bonsoir Madeleine.
0: Donc, on y apprend donc que le Parti conservateur du Québec se retrouve, je le disais, à égalité statistique avec le Parti libéral.
1: Oui, puis il me semble que depuis le début de la campagne, je vous ai parlé à plusieurs reprises de la volatilité de ce vote. Et c'en est un autre exemple qu'on voit très bien dans le sondage. Le Parti québécois récolte 29 % des intentions de vote. La CAQ, 22 %. Le Parti libéral est à 19 % et le Parti conservateur à 18 %. C'est pour ça qu'on vous parle d'une égalité statistique. Et Québec solidaire ferme la marche à 12 %. Qu'est-ce qui peut expliquer cette remontée du Parti conservateur du Québec? D'abord, faut noter que M. Duhaime est très habile en communication. Mm-hmm. Il a un atout par rapport à ça.
0: C'était son métier.
1: Voilà, son passé d'animateur radio qui ressort durant la campagne électorale. Mais je vais quand même apporter plusieurs bémols quant à sa remontée. D'abord, on voit qu'il est très populaire chez les jeunes. Malheureusement pour lui, c'est un groupe démographique qui sort moins pour aller voter comparativement aux 55 ans et plus, aux 65 ans et plus, qui eux ont tendance à favoriser le Parti québécois ou la Coalition Avenir Québec. Il n'a pas non plus de machine électorale, n'étant pas un parti élu à l'Assemblée nationale. Et une machine électorale, c'est très important en campagne pour convaincre les gens de sortir, pour aller voter, les aider aussi à aller voter. Et souvent, c'est ce qui fait en sorte qu'après ça, les intentions de vote se transposent dans l'urne. 41% des répondants de ce sondage-là disent qu'ils peuvent encore changer d'idée. Donc, c'est pas scellé là encore.
0: Le mot volatilité est encore pertinent dans ce cas-là.
1: Absolument. Mm-hmm. Puis ce sondage-là, vous l'avez dit, a été réalisé du 8 au 17 septembre. Ça veut dire que les deux tiers de la collecte de données s'est réalisé avant les deux débats. Donc,
0: comment ça va jouer par la suite? Il faudra suivre d'autres sondages. Et il y en a d'autres, là. Il y en a eu un ces dernières heures de Palace Data qui nous montre un portrait légèrement différent. Le Parti conservateur n'est pas aussi fort et la CAQ connaît davantage de difficultés.
1: Oui, et celui-là, ce sondage a été réalisé auprès de 1122 répondants. C'était le 19 septembre et dans ce cas-ci, la marge d'erreur, c'est plus ou moins 2,9%. Ça nous démontre, ce sondage-là, davantage une stagnation, hein, dans les intentions de vote. Le Parti québécois est toujours à 28 %. Ça tourne toujours autour de 30 % dans le cas du PQ, là, d'un sondage à l'autre depuis le début de la campagne électorale. Pour en revenir au Palace, le Parti libéral et la CAQ sont tous les deux à 22 %. Parti conservateur, voyez-vous, dans celui-là, il est à 16 %. Alors que je vous disais que dans l'autre, il était à 18 %, là. Et Québec solidaire, toujours encore autour de 11-12 %. La CAQ a perdu des intentions de vote dans les 65 ans et plus, là, dans ce sondage-là. Et c'est vraiment sa tranche d'âge là, sur laquelle mise le plus Christine Fréchette. Parce que ça, c'est un gros bassin de gens qui vont voter. C'était vraiment eux, depuis le début de la campagne, qui étaient largement favorables à la Coalition Avenir Québec. Donc, on va voir dans les prochains jours comment on doit interpréter le fait que ces gens-là décident de moins appuyer la Coalition Avenir Québec pour se tourner peut-être un petit peu plus vers le Parti québécois. Aussi, comme meilleure première ministre ou premier ministre, Christine Fréchette se retrouve maintenant au troisième rang dans ce sondage-là, derrière Charles Milliard. Vous savez, Madeleine, il y a un autre sondage qui sort demain, un sondage léger. Moi, j'ai rarement vu autant de sondages dans une campagne électorale. En 2022, j'ai l'impression que ça ne valait pas la peine pour les partis et pour les médias d'investir dans des sondages.
0: Le scénario était plus clair.
1: Ben voilà, on s'attendait à ce que ce soit M. Legault qui gagne. Ça coûte cher à réaliser des sondages. Mais dans cette campagne-là, étant donné que c'est extrêmement serré, vous en verrez comme ça sortir aux 4-5 jours là, sans arrêt.
0: Extrêmement serré, mais dans les deux sondages dont on a parlé, là, ça démontre qu'on se dirige toujours vers un gouvernement minoritaire. Et là, c'est intéressant aujourd'hui sur le chemin de la campagne. La question a été posée au chef, à savoir s'il y avait des alliances potentielles qui pourraient se former.
1: Oui, mais moi, je suis pas étonnée qu'aucun n'est d'accord pour former d'alliance à ce moment-ci parce qu'il reste quand même encore 2 semaines à la campagne électorale. C'est un petit peu tôt. Peut-être qu'il faudra leur reposer la question 2-3 jours avant le vote, là. Mais Christine Fréchette et Rubah Gazal, ça qui est intéressant, font un rapprochement entre le Parti québécois et le Parti conservateur du Québec. Madame Gazal a même parlé de bromance, là, comme quoi, là, ils pouvaient avoir avoir des affinités. En fait, les deux chefs tentent de démontrer que le Parti québécois est en train de se réaligner plus à droite. Sous Paul Saint-Pierre Plamondon, étant donné ses promesses lui aussi de rendre l'État plus efficace, les politiques natalistes aussi, bien sûr que le chef péquiste le réfute complètement. Il veut pas être associé à la droite. On peut voir là, que lui, ça fait pas du tout son affaire. Alors qu'à l'inverse, ça semble faire l'affaire d'Éric Duhaime d'avoir ce potentiel rapprochement-là, ou en tout cas que les autres chefs le pensent, parce que lui, ça lui permet de dire, ben oui, c'est parce que tout le monde trouve tellement que j'ai des bonnes idées, que tout le monde les reprend. Et là, maintenant, ce qu'il demande, c'est la balance du pouvoir à l'électorat. Mmh. Donc lui, ça le positionne quand même favorablement qu'on puisse même songer à des possibles alliances.
2: Bon, Véronique Prince, merci, c'est fascinant tout ça. Il reste 2 semaines, là. C'est lundi dans 2 semaines, cette élection-là. Mais avant, il y aura le vote où on pourra voter à l'avance. Comment ça s'appelle?
1: Le vote par anticipation.
2: Merci, Véronique Prince.
1: 27-28 septembre.
2: Merci, bonne soirée.
1: Bye-bye.
2: Le gouvernement Legault avait promis en 2022 un réseau cellulaire disponible partout au Québec d'ici la fin de l'année, d'ici la fin 2026. Or, l'accès à un réseau mobile est plus difficile que jamais dans des régions éloignées des grands centres. Ces régions se plaignent du fait que ces mauvaises communications nuisent non seulement à leur développement économique, mais qu'elles posent aussi de graves problèmes de sécurité pour des personnes en situation précaire et en cas de catastrophe. Ces failles dans le réseau, Jean-Michel Leprince les a constatées en Gaspésie.
3: Un territoire immense. Des routes à n'en plus finir. La couverture cellulaire du Québec est mission impossible. On est habitué aux zones d'ombre sans signal, mais aux portes de la Gaspésie, le service, déjà minimum, s'est grandement détérioré. Des deux côtés de la péninsule, jusqu'à Gaspé.
4: On est habitué, ici, d'avoir quelques zones d'ombre. On vit avec ça depuis que j'ai un cellulaire.
3: Simon Fortin hisse la voile pour faire visiter occasionnellement la baie à des touristes. En théorie, Gaspé a les antennes qu'il faut pour une bonne couverture cellulaire. Mais dans les faits...
4: Je ne suis pas un spécialiste. Moi, tout ce que je fais, c'est ouvrir mon cellulaire, puis je vois qu'il y a une barre, j'envoie un texto, message échec. On enlève le 5G, on essaie de se mettre en mode LTE, on lève le cellulaire, on fait le tour de la maison. T'sais, même à ma maison, il y a certains endroits où je ne peux même pas appeler.
3: Depuis la 3G, puis la 4G LTE, et récemment la 5G, le débit du signal des tours de transmission cellulaire devient plus puissant, mais sa portée, elle, diminue. Même s'il n'y a plus beaucoup de touristes pour encombrer le réseau, les communications restent très mauvaises. Magali Jonca, spécialiste en communication, a besoin d'être constamment en télétravail.
5: Depuis les 2-3 dernières années, il n'y a pas d'amélioration. Même que je dirais que ma mère m'a souvent fait le commentaire qu'elle n'a pas de réseau de cellulaire. Moi, j'ai assisté dans les derniers jours. On a passé plusieurs heures sans réseau, sans Internet, sans réseau cellulaire.
3: Pour sa mère, Henriette, le cellulaire est un outil vital.
5: Plus que moi, parce que ma mère, elle habite seule. Il y a personne avec elle si jamais il arrive un accident, si jamais elle doit communiquer avec les services d'urgence. Elle n'a aucune façon de communiquer, ni par réseau cellulaire, ni par Internet.
3: En 2022, le gouvernement de François Legault avait fait une promesse électorale majeure, ambitieuse. Un réseau cellulaire disponible partout au Québec d'ici la fin de 2026. Promesse non tenue, admet l'ex-ministre de la cybersécurité et du numérique, Gilles Bélanger.
6: 3 milliards d'investissement pour combien de tours?
7: C'est à peu près 2 millions par tour. En moyenne, entre 1,5 et 2 millions par tour, ça nous prenait 800 tours.
6: D'accord.
7: On en a fait à peu près 300 sur les 800. Yeah. Et on invitait les entreprises de télécom à proposer et on leur subventionnait 100 % du capital. Et on n'a pas eu plus d'offres.
3: Les fournisseurs, TELUS, Bell, Rogers, Vidéotron, n'ont pas répondu à l'appel. Pas assez rentable, même avec des subventions.
7: Il y avait quand même des solutions à court terme. On avait une solution satellitaire qui était Terrestar, qui était une solution qui pouvait permettre pour les citoyens en région d'avoir un outil qui permettait une communication satellitaire.
3: Terrestar, c'est le projet québécois, déjà existant, qui veut se tailler une place dans l'avenir du cellulaire par satellite. Face aux géants Starlink, de SpaceX, d'Elon Musk, AST ou Amazon Leo, dont les réseaux seront bientôt prêts.
6: Est-ce que c'est pour ça que vous avez quitté?
7: Moi, j'avais fait une promesse. J'avais dit, si je réalise pas cet engagement-là, je vais me retirer. C'est une des raisons. Moi, je crois beaucoup dans la souveraineté numérique.
3: Les candidats à l'élection dans Gaspé présents au débat local sont unanimes. Ça ne peut pas durer. Emmanuel Babin, de Québec solidaire.
8: Effectivement, la situation est très mauvaise et c'en est même dangereux. Moi, je suis pompier volontaire à Percé. On reçoit des appels d'urgence. Puis des fois, c'est dans des zones où est-ce que le téléphone capte pas le réseau. Ça complique énormément l'intervention d'urgence. Puis c'est vraiment prioritaire de travailler à l'amélioration de ce réseau-là. Puis c'est pas en train de s'améliorer, c'est en train de s'aggraver.
3: Mégane Perry-Mélançon, du Parti québécois.
1: Je le dis, au centre-ville de Gaspé, on n'est pas là dans des municipalités isolées. Alors, imaginez, eux, comment ce qu'ils vivent avec les aléas de la couverture cellulaire. C'est vraiment, là, pour une région comme la nôtre, c'est un frein à notre développement puis à la dignité des personnes qui vivent sur le territoire de la Gaspésie.
3: Michel Barrin, Parti libéral.
9: On a un gouvernement qui en avait fait une promesse forte. Ça, ça date pas de 4 ans, ça date de 8 ans. Donc, cet engagement-là devait être réalisé. C'est un enjeu autant économique que sécuritaire. Pour une région comme la Gaspésie.
3: Et Stéphane Sainte-Croix, député sortant, Coalition Avenir Québec.
10: Honnêtement, on comprend que l'avenir est dans le satellite et qu'on est comme une phase critique là, du modèle traditionnel, donc des tours, versus d'avoir recours au satellite. Donc, on le voit, les fournisseurs sont un pire filet, il faut insister beaucoup. Et je pense que pour la suite des choses, bien évidemment, ce sera le satellite qui sera la solution optimale à tous ces enjeux.
6: Il y a une question de souveraineté aussi, parce qu'on ne peut pas tout confier à Starlink.
10: Oui, voilà, très important. Donc, ça rajoute à la complexité du dossier, aux enjeux qu'on a à traiter de façon concrète.
3: Ce n'est pas vraiment un thème électoral parce que tous les candidats sont d'accord et les électeurs leur disent.
6: Si tu rencontres les candidats, tu leur en parles et tu te plains et tu leur dis « faites quelque chose, grouillez-vous ».
4: Ce qui est sûr, c'est que je n'essaierai pas de les appeler. S'ils sont en déplacement, je pourrais faire le choix.
2: C'était un reportage de Jean-Michel Leprince. J'ai envie de savoir comment ça se passe chez vous. Il est comment, le réseau? 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Cliquez sur la bulle de conversation de notre émission en direct. Restez à l'écoute plus tard à l'émission « Élections régionales en Allemagne ». La poussée de l'extrême droite se poursuit, créant une onde de choc dans le pays. Mais d'abord...
11: It was a bang, bang, bang, bang. We all kind of froze. What was that?
2: Ouais, les célébrations de Yom Kippour ont été interrompues par un drame à Belleville, en Ontario. Vous venez d'entendre le président de la synagogue Sons of Jacobs, Norm Wedham, décrire la scène. Une fusillade survenue à l'extérieur du lieu de culte qui a fait 2 blessés. Un policier et le suspect dans cette affaire. Je joins Catherine Brulotte qui est sur place. Bonsoir Catherine.
12: Bonsoir.
2: Catherine, il y a toujours un périmètre de sécurité dans le quartier où tout ça s'est produit.
12: Oui, de chaque côté de la synagogue, des rues sont fermées. On peut voir où je me trouve, là, tout près de l'avenue Victoria, un camion qui est immatriculé en Alberta sur lequel les enquêteurs ont travaillé toute la journée. 2 sources nous disent qu'il s'agirait du véhicule du suspect. Il y a des policiers de Belleville qui vont mener l'enquête sur les raisons qui ont mené à la présence du suspect sur les lieux, alors que l'unité des enquêtes spéciales, elle, est présente pour enquêter spécifiquement sur les coups de feu qui ont été tirés, considérant qu'il y a des policiers impliqués. Christy Dennett est la porte-parole de l'unité des enquêtes spéciales. Elle explique pourquoi cette enquête pourrait être longue.
13: It's quite a complex scene and there's a lot of cartridge cases to collect. There's multiple firearms, there's
12: Une situation complexe en raison du nombre de projectiles, de la surface de l'enquête. Il y en a certains qui ont traversé les fenêtres de la synagogue, d'autres qui auraient atteint des véhicules. Ça pourrait prendre plusieurs jours. D'ailleurs, il y a des voisins là, qui ont choisi simplement de quitter les lieux pour quelques jours.
2: Oui, donc on ne sait pas tout, mais qu'est-ce qu'on sait jusqu'ici, Catherine, des événements?
12: On sait que la fusillade a eu lieu juste après 19 heures. Vous avez entendu le président de la synagogue, les célébrations de Yom Kippour. Une des journées les plus importantes du calendrier juif commençait lorsqu'ils ont entendu des coups de feu. Jusque-là, il y en a juste qu'une trentaine là qui ont retenti en tout. Mmh. Les 25 fidèles qui se trouvaient à l'intérieur se sont couchés au sol. Les policiers affirment que c'est d'abord le suspect, un homme de 29 ans de la région, désormais identifié comme Sean Ward, qui a fait feu, armé d'un fusil à pompe. On a pu confirmer qu'il y a des policiers qui se trouvent maintenant à sa résidence de Quinte West dans la région, où il habite avec sa mère. Il y a un ancien employeur aussi et des voisins qui affirment qu'il a servi dans les forces armées en Alberta. Et un policier qui se trouvait sur place déjà à la demande de la communauté a lui aussi ouvert le feu. Puis un troisième policier, l'agent Jeff Smith, dans les rangs de la police de Belleville depuis 13 ans, a été gravement blessé. Norman Widom, président de la synagogue Sons of Jacob à Belleville, affirme que ce policier, il est un héros pour lui.
14: He's definitely a hero in our books because, I mean, he put his life on the line for us to protect us.
12: Il a mis sa vie en danger pour nous protéger, a-t-il dit. Le suspect, il faut le mentionner, a aussi été gravement blessé. Selon les plus récentes informations, il se trouve dans un état critique.
2: Oui, une fusillade, là, des événements qui ont été dénoncés à la Chambre des communes à Ottawa.
12: Qui a traversé le plancher politique, évidemment. Le premier ministre Mark Carney, d'abord, a dénoncé la violence, encouragé toute personne qui détient des informations à collaborer avec des policiers. Le député de Winnipeg, Ben Carr, a lui aussi condamné les gestes de violence, celui-ci en particulier, là, mais la violence à des communautés en général, évidemment, dans ce cas-ci, dénoncé l'antisémitisme.
15: C'est pas moi qui décide qu'est-ce que M. Netanyahu va faire. C'est pas des Juifs dans Belleville qui décident. S'ils sont d'accord avec les actions ou non d'un gouvernement, c'est toujours incorrect de placer le blâme sur un peuple. C'est la même chose quand on a vu des incidents extrêmement dangereux vers la communauté musulmane.
12: Le premier ministre de l'Ontario, Doug Ford, s'est lui aussi dit dégoûté par les événements.
2: Catherine Brulotte, merci.
12: Au revoir.
2: Au revoir.

0: On va changer de registre pour se rendre en Colombie-Britannique où les rebondissements politiques s'accumulent. Il y a eu en fin de semaine la démission de la controversée chef du Parti conservateur, Caroline Findlay. Et là, on se demande, est-ce que le premier ministre David Eby pourrait déclencher des élections anticipées? Ma collègue Julie Landry est à Vancouver. Bonsoir, Julie.
1: Bonsoir, Madeleine.
0: Donc, c'est ça, là, la rumeur qui court d'élections anticipées. Pourquoi David Eby voudrait en déclencher?
1: Il a laissé entendre quelques indices depuis quelques semaines. Il parle du fait que, en ce moment de guerre tarifaire avec les États-Unis, la situation économique qui est difficile et qui sera de plus en plus difficile, eh bien, les Britanno-Colombiens ont besoin de stabilité, un mandat fort pour 4 ans, alors que les élections ne sont prévues qu'en octobre 2028. Mais il y a quand même 2 autres constats qui joueraient dans sa décision, là, Madeleine. La réalité, c'est que sa majorité ne tient qu'à un fil parce que, en Colombie-Britannique, il faut 47 députés pour avoir une majorité. Il en a 47. Notamment à cause du décès récemment d'une de ses députées. Mmh. En plus, il y en a 2 qui ont le cancer, qui sont malades, donc qui seraient
0: fragile.
1: Peut-être pas là pour tous les votes. Très fragiles. Et en plus, il y a, stratégiquement, ce serait un bon temps parce que c'est le chaos chez les conservateurs. Je vous en ai déjà parlé. Le Parti conservateur qui est formé de députés du centre et de la droite, il y a beaucoup de divisions. Et depuis l'arrivée de Caroline Findlay à la tête du parti, ben, il y a eu 14 départs. Mmh. Donc, elle a décidé de démissionner hier matin et c'est tout un chaos là, dont voudrait sûrement profiter David Eby.
0: Ben justement, le fait qu'elle démissionne, oui. Est-ce que ça change la donne pour lui?
1: Ben, selon des analystes, oui, parce que sa rivale facile, entre guillemets, n'est plus là. Même s'il y a un nouveau chef par intérim, là, Lorne Dirksen, il se trouve, David Eby, à faire face à un parti officiel de l'opposition sans chef permanent. Et selon Serge Corbeil, analyste politique, ça pourrait jouer contre lui. On l'écoute.
2: Ça rend la situation plus difficile pour M. Eby. Il n'y a aucun doute dans mon esprit qu'au cours des 3 derniers jours, le nouveau Parti démocratique a dû sonder la population sur cette question-là. Le fait qu'il y ait maintenant plus de chef permanent pour l'opposition officielle, est-ce que le risque d'un restac majeur est bien présent et est-ce que le coût en vaut la chandelle? Et c'est là-dessus, ça sera vraiment le point, d'après moi, central dans la décision du premier ministre Eby.
1: Donc, il y a des appels qui se font à l'heure actuelle, la Madeleine. Et puis, depuis l'annonce du départ de Mme Findlay, il y a des députés qui reviennent chez les conservateurs. Là, ça change d'heure en heure. Et ça aussi, ça va jouer sur la décision de David Eby de déclencher les élections ou non.
0: Justement, ça pourrait être un pari risqué, j'imagine, pour lui.
1: Oui, et Serge Cloutier me disait, vendredi, je vous aurais dit, pas tellement, mais depuis, ça a tellement changé parce que le centre et la droite sont en train de s'organiser. Lui, il dit, s'il n'arrive pas à créer une bannière commune, eh bien, le NPD peut regagner, le NPD de David Eby. Mais il est possible de s'organiser pour la centre et la droite malgré les divisions, selon Adam Pancratz. Lui, il est professeur de stratégie et d'économie à la Sauder School of Business de l'Université de la Colombie-Britannique. Et s'il s'organise, eh bien là, ça sera un réel problème pour Eby. On l'écoute.
3: David Eby n'est pas populaire. C'est très clair. C'est juste une question de la division qui existe sur la droite. Mais les citoyens de la Colombie-Britannique, ils ont ras-le-bol avec David Eby et s'il y a une option crédible qui se présente, ils vont voter pour cela.
1: La question, c'est de savoir pourquoi sa popularité a augmenté de 10 points récemment, David Eby, parce que c'est vrai qu'il était très impopulaire au printemps notamment. Certaines personnes attribuent ça à son message anti-Trump très fort, mais pour M. Pancratz, c'était plutôt contre l'ancienne chef du parti, mais elle n'est plus là. Donc, on va voir ce qui va se passer dans les prochaines journées. Et il faut penser, dans les prochaines heures même, je devrais dire, il faut penser qu'aux dernières élections de 2024, les conservateurs avaient failli gagner les élections, mais le chef à l'époque surfait sur la popularité de Pierre Poilievre et surtout le sentiment anti-Justin Trudeau. On n'est plus du tout dans le même contexte à l'heure actuelle. Donc, est-ce que David Eby va déclencher une élection en essayant de surfer sur les mêmes messages que Mark Carney? Quand il le fera? Et ce, malgré les élections municipales qui sont en cours, les candidats ont demandé de ne pas lancer cette élection-là. Donc, c'est un feuilleton politique qui se poursuit. Je vous dis, les prochains épisodes risquent d'être vraiment intéressants. Là. À la stat fin de saison, si je peux me permettre.
0: Julie Landry, on est content pour vous que vous soyez tout excité par ça et que
1: oui.
0: On est content que vous soyez là pour couvrir tout ça. Julie Landry, à Vancouver, merci.
1: Avec plaisir.
0: Au revoir.
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0: On va parler de campagne électorale au Québec parce que cette campagne est bien en cours. Et les politiques natalistes ont fait leur entrée dans la campagne avec cette promesse du Parti québécois. Mais on s'est posé la question, ça nous regarde, quel est l'impact de telle politique? Est-ce que des incitatifs financiers peuvent encourager les femmes à avoir plus d'enfants? Greta Juriste en a creusé la question. Bonsoir Greta.
5: Bonsoir madame.
0: D'abord, rappelez-nous, quels sont les incitatifs promis par le Parti québécois?
5: Eh bien, le PQ propose de bonifier l'allocation familiale annuelle de 350 $ aux parents d'un troisième enfant et de 700 $ pour un quatrième enfant. Mmh. La raison évoquée, c'est qu'un troisième et quatrième enfant demandent beaucoup plus de dépenses, par exemple, pour l'achat d'un véhicule plus grand ou encore pour un logement plus spacieux. Le chef péquiste Paul Saint-Pierre Plamondon propose également de créer 10 000 places supplémentaires dans les centres de la petite enfance, en plus de bonifier le régime québécois d'assurance parentale.
0: Mmh. La première ministre sortante, Christine Fréchette, a critiqué l'approche péquiste en la qualifiant de politique nataliste.
5: Oui, c'est un terme qui est utilisé, Madeleine, pour décrire des mesures plutôt conservatrices, voire réactionnaires, qui consistent à dire aux femmes « faites plus d'enfants et voici l'argent ». Sans qu'il y ait d'autres mesures en place. Ça se fait actuellement sous certaines formes en Grèce, en Hongrie et en Italie, des pays qui sont également confrontés à un bas taux de fécondité. Donc, la professeure adjointe à l'École de politique appliquée de l'Université de Sherbrooke, Sophie Mathieu, estime qu'on ne peut pas vraiment qualifier les mesures péquistes comme natalistes.
6: Ce qu'on a, c'est un sujet qui est quand même récurrent, mais qui vient, disons, essayer de passer le message qu'avoir un troisième enfant au niveau financier, ben c'est peut-être quelque chose qui est possible. Donc, je pense pas qu'on puisse parler de politique nataliste. Surtout qu'il faut se rappeler que ce supplément-là, cet argent-là, le montant n'est pas universel. C'est-à-dire que le montant va dépendre du nombre d'enfants, va dépendre du revenu de la famille, puis va dépendre aussi du nombre de parents. Donc, il faut regarder cette mesure-là dans l'ensemble. Et dans l'ensemble, il y a d'autres choses qui sont offertes.
0: Donc, c'est une mise au point qui est intéressante. Il n'est pas clair si ce genre d'incitatif financier ferait une grande différence.
5: Non, le taux de fécondité au Québec se situe présentement à 1,36%, un des plus bas de l'histoire de la province. C'est la création des CPE à la fin des années 90 qui a toutefois permis de faire une différence, de sorte que le Québec demeure aujourd'hui la province canadienne avec le plus haut taux de fécondité. Plusieurs experts auxquels j'ai parlé s'accordent pour dire toutefois qu'il est difficile de prévoir l'impact des incitatifs promis par le PQ. On peut écouter les commentaires de la chercheuse à l'Institut de recherche et d'information socio-économique, Anne Plourde.
7: Ça peut avoir un effet momentané, mais ça n'aura pas d'effet à long terme. Ce qui va avoir vraiment des effets plus importants, plus significatifs, c'est quand on met en place vraiment des politiques publiques structurantes qui vont favoriser les familles puis qui vont aussi réduire les inégalités entre les hommes et les femmes. Parce que ça, c'est un facteur qui peut freiner le désir de fécondité chez les femmes là, quand le partage des tâches, par exemple, dans le couple n'est pas égalitaire.
5: Et puis la chercheuse rappelle aussi que l'accès au CPE s'est grandement dégradé depuis quelques années. Elle soulève aussi l'insécurité économique grandissante, surtout pour les jeunes parents. Elle croit donc que d'autres mesures sont nécessaires. On peut l'écouter.
7: Les pays qui font mieux, c'est souvent des pays où il y a des politiques publiques beaucoup plus ambitieuses que le Québec. On peut penser à l'Islande, par exemple. Le congé de paternité, c'est 6 mois. Le congé de maternité, c'est 6 mois. Donc, il y a un partage égalitaire, si on veut, du congé parental là-bas. C'est quelque chose qui favorise également un taux de

0: La coalition Avenir Québec souhaite tous les deux réduire les seuils d'immigration, tandis que le Parti conservateur veut s'attaquer surtout aux demandeurs d'asile.
1: Greta Juris, merci.
0: Je vous en prie.
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1: Et ce soir, on vous parle de l'alimentation à l'ère de l'intelligence artificielle, parce que l'IA se taille peut-être une place chez vous dans vos choix de recettes, à l'épicerie, ou encore pour avoir des conseils avant de choisir des électroménagers. Bonsoir, Gilda.
3: Bonsoir, Madeleine.
1: On n'est plus dans l'anecdote, là. Est-ce qu'on peut mesurer à quel point l'IA est présente dans nos choix en matière d'alimentation?
3: C'est effectivement une petite révolution qui a lieu en ce moment, Madeleine. L'IA se fait une place à même nos moteurs de recherche. Elle remplace de plus en plus les premiers résultats même quand on va, par exemple, dans le populaire Google. Et j'ai assisté vendredi à une conférence très intéressante de Martin Bourgeois, un expert en intelligence artificielle chez Talsom. C'est une firme de services conseil en transformation numérique. Il nous faisait réaliser à quel point on ne se rend pas compte de cette révolution. On est de plus en plus nombreux à adopter. Et les chiffres les plus récents datent de février dernier du Conseil canadien du commerce de détail. Près d'un consommateur sur trois utilise l'IA pour décider de ses achats. 4 consommateurs sur 10 s'en servent pour tous les achats ou presque. Et vous vous en doutez, c'est la domination américaine en matière de IA. Les plus utilisés, le top 5, ChatGPT de OpenAI, Gemini de Google, Copilot de Microsoft, Claude de Anthropic et enfin Grok de SpaceX AI. C'est Elon Musk, évidemment, qui est derrière ce moteur.
1: Et vous vous êtes mis dans la peau du consommateur, Gilda.
3: Alors, je me suis dit, on va leur poser à tous deux questions simples pour voir un petit peu comment ils me conseillent. Je veux préparer une sauce citron Annette pour du saumon poêlé. Quel yogourt me recommandes-tu? Et puis, recommande-moi la meilleure machine à café expresso à moins de $250. Je vais toujours préciser qu'on est ici au Canada aussi, c'est important pour les résultats.
1: Sauce citron Annette pour du saumon poêlé. Bon, un jour, je vous demanderai d'où c'est que ça sort. Mais continuez.
3: Bon, alors, pour la sauce au yogourt, une IA comme ChatGPT m'a spontanément recommandé la marque, le yogourt grec Liberté. Il y avait une photo même, et même le prix à l'épicerie la plus proche. C'est intéressant parce que il faut savoir que la marque en question n'a pas payé pour être citée en premier. Mm-hmm. Et j'ai demandé à l'IA pourquoi elle a fait ce choix. Elle s'est un peu excusée, comme des fois les IA s'excusent, pour me dire, j'aurais dû proposer un choix plus ouvert, soit un yogourt grec nature avec 5% de matière grasse environ. Et je lui ai demandé, mais pourquoi cette marque est mise de l'avant? Et il m'a répondu, Liberté est une marque québécoise, canadienne, très présente dans le vocabulaire alimentaire francophone et est donc plausible que son nom ait une forte probabilité d'apparition dans ce contexte sans qu'il y ait une intention publicitaire derrière.
1: Alors ça, c'est pour ChatGPT et les autres modèles d'intelligence artificielle.
3: Un peu plus équilibré, je dirais. Gemini recommandait un yogourt grec 10%, par contre, est un peu plus gourmande que 5%. Copilot aussi un yogourt grec avec des photos, par contre, de produits américains. C'est un peu étrange. Et puis Claude et Grok, les deux aussi m'ont proposé des yogourts grecs nature à teneur élevée en matière grasse et en proposant plusieurs marques, y compris des marques maison, donc un meilleur équilibre de ce côté-là.
1: Et pour la question à propos des machines à espresso?
3: Alors, c'est un peu le même principe. ChatGPT, je commence toujours avec le plus populaire. Il a mis tout de suite de l'avant un modèle de la marque De'Longhi. C'est ensuite excusé pour ne pas avoir été tellement honnête dans sa réponse. Bon, il s'est inspiré visiblement des commentaires sur le site de Best Buy, à ce que j'ai pu voir. Puis un peu comme Liberté, il faut croire que cette IA vraiment a appris, fait un lien direct avec les marques très populaires. Je lui ai demandé d'ailleurs, pourquoi ce choix? Elle m'a répondu ceci, parce que donc cette marque est un produit très représentatif de la catégorie machine espresso manuelle abordable, avec une forte présence commerciale et beaucoup d'informations disponibles. Donc ça nous dit quand même que l'IA est entraînée à voir évidemment ce qui est le mieux positionné déjà dans les moteurs de recherche. Les autres m'ont proposé aussi des choix plutôt variés. Copilot, c'était une Breville. Claude a adopté un autre modèle de De'Longhi que ChatGPT. Grok m'a dit d'acheter la Casa Brews. Bon, ils ont tous des sources un peu différentes de tests. Des fois, vous savez, des blogs en ligne qui font toutes sortes de tests comme ça, dont on ne connaît pas nécessairement la précision et la fiabilité. Mais on sait surtout que l'IA n'est pas abonné à des magazines comme Protégez-vous ou Consumer Report, parce que je n'ai pas eu ça comme référence.
1: Donc, ça demande quand même un certain effort pour vérifier les choix proposés par l'IA.
3: Absolument. Et pour y voir plus clair, justement, j'ai demandé au conférencier que j'ai rencontré vendredi, Martin Bourgeois de Talsom, de nous donner 3 conseils pour s'y retrouver dans cette jungle.
4: Mon premier conseil, c'est quand une IA vous recommande un produit, Ben, demain,

0: ambiguë, pourquoi? Sur quoi elle se base? Autrement dit, quelles sont ses sources? Et si elle ne peut pas répondre, ben prenez cette suggestion comme une erreur. Deuxième conseil, posez la question autrement. Ce que je veux dire par là, c'est de demander lui, par exemple, les défauts du produit ou une option moins chère ou plus récente. Finalement, méfiez-vous aussi des avis résumés. Un résumé ne veut pas dire exactement ce que valent l'ensemble des avis. Donc, demandez s'ils sont vérifiés et surtout gardez la main sur le dernier clic. Ce que je veux dire, c'est que l'IA peut chercher pour vous, mais c'est vous qui prenez la décision finale de l'achat ou non.
1: Alors, on est encore au début de cette aventure, hein, de ces péripéties dans nos actes de consommation. Vous l'avez compris, l'intelligence artificielle se nourrit d'abord et beaucoup des avis clients. Donc, il faut qu'ils soient fiables, même s'il y en a 2000. Et qui sait dans l'avenir, et ça, c'est l'autre question, on n'a pas encore la réponse, si les marques ne pourront pas s'acheter des places privilégiées dans ces différents outils, surtout quand ils sont gratuits. Alors, restons prudents, Madeleine.
2: Oui, et on essaiera. Le saumon poêlé, sauce citron à nez.
1: Bon appétit.
2: Ça me donne faim. Merci. Merci, Gilda.
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2: On va parler de ces deux nouvelles élections régionales en Allemagne qui ont confirmé hier l'impopularité, du moins dans la partie est du pays, du chancelier chrétien-démocrate Friedrich Merz. Son parti, l'Union chrétienne-démocrate, n'aura aucun député à l'Assemblée du Land de Mecklenburg-Poméranie. Tandis qu'à Berlin, c'est une ville qui a un statut de lande ou d'État fédéré. Son parti perd le pouvoir, glissant à moins de 20 % des suffrages. Bonsoir, François.
4: Bonsoir, Madeleine.
2: C'était particulier. Hier, le chancelier a pris l'initiative de concéder la défaite dans les minutes qui ont suivi la fermeture des bureaux de vote et il a parlé de désastre pour son parti.
4: Oui, un désastre, ce sont ces mots. Es ist ein Desaster. Et alors même les francophones qui connaissent pas l'allemand ont bien compris. Et ce, même si, je le rappelle, les populations qui votaient hier votaient pas au fédéral, mais bien à des scrutins régionaux, c'est les États fédérés, avec Berlin qui, comme deux autres villes en Allemagne, a un statut d'État. Mais il se trouve, et c'est souvent vrai en Europe, où ce sont exactement les mêmes partis qui se présentent à tous les échelons de gouvernement, eh bien que les scrutins régionaux, qu'on appellerait ici provinciaux, ils ont un retentissement national. Et ce, même si la Saxe Anhalt et le Mecklenburg sont de petits États, respectivement 2 millions et 1 million et demi d'habitants, et qu'ils appartiennent à l'ex-Allemagne de l'Est, qui a sa sociologie électorale spécifique.
2: Oui, on a beaucoup parlé de la Saxe-Anhalt, mais là, le parti AfD confirme sa percée dans l'Est du pays. Ça résonne dans toute l'Allemagne.
4: Oui, avec 38 % cette fois dans le Mecklenburg-Poméranie occidentale, c'est le nom complet, c'est au nord-est sur les côtes de la Baltique. Eh bien, là-bas, c'est un peu moins que les 44 % d'il y a deux semaines, 38 % et ça ne permettra pas à ce parti de gouverner. Mais cette percée de l'AfD, elle est perçue, oui, comme un tremblement de terre. En Allemagne, c'est des gros scores. Ils arrivent en tête, même s'ils ne vont pas nécessairement avoir le pouvoir avec ça. Et une publication comme Der Spiegel, qui est un grand magazine et un site d'information très lu, écrit un éditorial, c'est une très grave menace pour la démocratie. Alors, on a déjà parlé ici, Madeleine, de ce parti, de ses liens prouvés avec certains éléments néo-nazis, sans doute un des plus radicaux dans toute la galaxie des partis de la droite nationaliste et populiste en Europe.
2: Et un désastre pour le parti de Friedrich Merz, on le disait. Le chancelier a quand même déclaré qu'il ne démissionnerait pas.
4: Oui, il a dit qu'il fallait absolument adopter le programme de réforme qui est sur la table au Bundestag, présenté par son gouvernement de coalition, qui prévoit notamment la hausse de l'âge de la retraite, un droit du travail plus libéral, et aussi, pour faire passer la pilule, une baisse des impôts pour les bas et moyens revenus. Il a dit, je le cite, « La confiance dans les institutions de notre pays s'effrite, elle est activement sapée par des partis radicaux, tant à gauche qu'à droite. La fascination qui éveille l'autoritarisme est de plus en plus marquée dans notre société. Nos réformes sont le remède contre le venin de l'autoritarisme, je ferme les guillemets. On peut dire aujourd'hui, on peut lire, pardon, aujourd'hui, dans la presse allemande, des analyses qui, tout en soulignant que Merz est politiquement très affaibli, qui commence à être contesté, même à l'interne, qui n'a pas de charisme, eh bien, qu'il pourrait au moins, avant de partir et dans l'urgence, en quelques mois, léguer un train de réformes dont l'Allemagne a besoin pour mettre à jour son modèle social et économique. Le problème, c'est qu'en ce moment, au sein du SPD, donc l'allié, le consensus s'effrite autour de ce texte que Merz, lui, voudrait faire adopter avant le 31 décembre.
2: Il y a aussi eu hier une élection dans l'État ou le Land de Berlin. Là, c'est la percée de la gauche radicale qui a marqué la journée.
4: Oui, le parti Die Linke, qui veut dire exactement la gauche en allemand, c'est le lointain héritier du parti communiste est-allemand au pouvoir à l'Est, je le rappelle, entre 1945 et 1990, avant la réunification. Et je signale que les élections à Berlin, comme à Brême et à Hambourg, sont à la fois, on l'a mentionné, mais je souligne, des élections d'État, des élections municipales. Le Parlement du Land, c'est en même temps le conseil municipal. Et là, oui, Berlin, c'est une ville qui a une longue tradition de gauche, même si depuis 3 ans, elle était gouvernée par un dirigeant de la CDU avec le SPD, les sociodémocrates, d'ailleurs comme au fédéral. Et bien hier, la CDU a connu là aussi une forte baisse de 28 à 19%. Et c'est ce parti de gauche, Die Linke, qui arrive en tête avec 26%, avec une jeune femme leader d'origine turque qui s'appelle Elif Eralp. Elle sera donc l'équivalent de mairesse de Berlin. Il y aura donc un retour de la gauche au pouvoir à Berlin avec les sociodémocrates et les Verts, mais cette fois, une coalition dominée par Die Linke et non par le SPD. Mais l'AfD qui perce quand même à Berlin, traditionnellement hostile à l'extrême droite, en passant là-bas de 9 à 16% des suffrages.
2: Mm-hmm. Parlez-nous, François, des scénarios politiques qui sont possibles à partir de maintenant.
4: Bon, ben, au niveau des États, je reviens une seconde sur le Mecklenburg qui va rester à gauche parce que juste derrière l'AfD à 38, le SPD est arrivé à deuxième à 35 avec une figure charismatique nommée Manuela Schwesig, à qui on promet d'ailleurs un avenir à l'échelle nationale. Et donc, Mme Schwesig pourra former une majorité nette avec les Verts et Die Linke. Au niveau fédéral, Merz est affaibli, contesté, mais ses soutiens soulignent que rien ne le force à démissionner maintenant et ils affirment que l'impératif de passer le cap des réformes dans les prochains mois et de ne pas avoir de crise politique interne alors que le contexte européen international face à la Russie est lourd, eh bien que ça devrait primer tout le reste. La presse souligne aujourd'hui que tant à la CDU qu'au SPD, le leadership traditionnel est usé et que ces partis, s'ils ne veulent pas disparaître, devront se renouveler et renouveler notamment leur leadership.
2: Merci François.
4: Au revoir Madeleine.
2: Au revoir.

On vous a parlé de la couverture cellulaire à Gaspé. Notre collègue Jean-Michel Leprince qui est allé rencontrer des résidents qui disaient que c'est pas en train de s'améliorer, là. Au contraire, ça se détériore, la couverture réseau. Et là, je vous ai demandé, chez vous, comment c'est? On a reçu beaucoup de courriels et je vous dirais beaucoup d'insatisfaction sur votre couverture cellulaire. Vous nous avez écrit de Saint-Alexis-des-Monts en Mauricie, de Saint-Denis-de-Brompton en Estrie, de Valracine, ça c'est près du Mont-Mégantic, Saint-Paul-de-Montmigny dans Bellechasse, même de Québec et Montréal. Olivier, qui habite Verdun, nous dit avoir des problèmes de réseau dans son arrondissement et au centre-ville. André, de Saint-Nicolas, au sud de Québec, nous dit qu'il doit sortir de la maison, s'aventurer dans la rue pour passer un appel. Bon, alors j'espère que l'appel est passé, que le message est passé. Merci de nous écrire. Ça bonifie toujours notre émission. Ici Madeleine Blais-Morin. Bonne soirée à tous. Et à demain.

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2: Bonjour, ici Karine Matheux. Voici les informations. Près d'un tiers des centres de services scolaires du Québec sont visés par une demande d'action collective déposée en cour supérieure. En cause, l'obligation pour les parents québécois dont les enfants fréquentent les écoles publiques d'acheter leurs uniformes auprès de fournisseurs exclusifs. Une pratique jugée illégale par le ministère de l'Éducation. Voici ce qu'a appris Julie Dufresne.
3: La demanderesse du recours collectif a une fille qui fréquente l'école Paul Arsenault à l'Assomption, au nord-est de Montréal. L'établissement a exigé qu'elle se procure un uniforme qui provient de son fournisseur officiel. Résultat, 100 $ pour 3 vêtements basiques. Selon la procédure, un polo, un short de sport et un chandail à capuchon de couleurs unies et de qualité comparable qui sont offerts en magasin à grande surface auraient coûté 22 $. C'est 4 fois moins cher.
4: Selon nous, c'est non seulement une violation au règlement, mais c'est aussi une violation à un droit prévu à l'achat, qui est le droit à l'éducation.
3: L'un des avocats qui représente la demanderesse, Benjamin Polyfort.
4: Il y a des parents là qui ont pas un très gros revenu au Québec, ils veulent avoir accès à l'éducation, et ça peut être un frein à l'éducation de devoir payer des montants aussi dispendieux pour des uniformes scolaires.
3: Le recours réclame le remboursement des sommes trop perçues pour tous les parents dans la même situation dans 26 centres scolaires québécois.
4: On s'est rendu compte que c'était une pratique qui était assez répandue à travers les commissions scolaires, à travers les écoles.
3: Imposer une marque ou un fournisseur exclusif pour l'uniforme scolaire dans le réseau public est illégal. Même le ministère de l'Éducation l'a reconnu par le passé. La recevabilité de la requête doit maintenant être évaluée par la Cour supérieure. Ici Julie Dufresne, Radio-Canada, Montréal.
2: Campagne électorale au Québec. La journée s'annonce plus tranquille en matière d'annonce à la veille du débat des chefs de Radio-Canada. Christine Fréchette de la CAQ et Paul Saint-Pierre Plamondon du Parti québécois n'ont pas d'activité publique de prévu. Le chef du Parti libéral, Charles Milliard, sera en Montérégie pour une annonce en matière de transport. Ruba Gazal de Québec solidaire participera à un événement à Montréal. Quant au chef conservateur Éric Duhaime, il tiendra une conférence de presse à Montréal avant de participer à un rassemblement à Laval. Le premier ministre de la Colombie-Britannique, David Eby, pourrait envisager le déclenchement d'élections anticipées. Depuis quelques jours, les rumeurs à cet effet se font de plus en plus persistantes. Mais la démission de la chef du parti de l'opposition, Caroline Findlay, pourrait changer la donne. Les explications de Julie Landry.
5: Avec les rumeurs d'élections anticipées, David Eby est déjà accusé de vouloir profiter du chaos chez les conservateurs pour augmenter sa majorité de députés. Mais dimanche, la chef controversée du Parti conservateur, Caroline Findlay, a démissionné.
6: Ça rend la situation plus difficile pour M. Eby.
5: L'analyste politique Serge Corbeil croit que les électeurs lui en voudront de s'attaquer à un parti sans chef permanent.
6: Ça va être vu comme d'un opportunisme crasse, je pense, de déclencher une élection à ce moment-là.
5: Mais est-ce risqué pour David Eby? Tout dépendra de la façon dont vont s'organiser le Parti conservateur et le nouveau parti Centre BC, selon Serge Corbeil.
6: Ces deux formations politiques ne se sont pas entendues pour être sous une bannière. Le NPD gagnerait une élection générale à ce moment-là.
5: Mais le centre et la droite auraient le temps de se rallier ou à tout le moins de s'entendre pour ne pas présenter des candidats concurrents, selon Adam Pancratz, professeur de stratégie et d'économie à la Souder School of Business de l'Université de la Colombie-Britannique.
7: Les citoyens de la Colombie-Britannique, ils ont ras-le-bol avec David Eby et s'il y a une option crédible qui se présente, ils vont voter pour cela.
5: Le centre droit et la droite sont peut-être très divisés dans la province, mais de nombreuses personnes s'entendent sur un point, la nécessité d'évincer David Eby du pouvoir. Ici Julie Landry, Radio-Canada, Vancouver.
2: Des scientifiques confirment la disparition d'un écosystème unique au Canada. Un lac invisible de l'Arctique dont la formation datait de 4000 ans n'existe plus. C'est le signe des changements profonds qui surviennent dans cette région du pays. David Savoie a plus de détails.
8: qu'on a perdu cet écosystème-là, puis c'était donné au Canada.
0: Le professeur Jérémy Bonneau de l'Université Laval est un spécialiste de la mécanique des fluides. Avec des collègues chercheurs, il a constaté les impacts de la disparition d'un lac invisible vieux de 4000 ans. Il ne restait au Canada qu'un seul lac épiplateforme, c'est-à-dire un lac constitué d'eau douce qui flotte au-dessus d'eau salée. Cette masse d'eau était protégée par une barrière de glace près de l'île d'Izmir, au Nunavut. En 2020, le plateau de glace s'est fendu en deux, détruisant pour de bon le lac épiplateforme. Ce n'est que récemment que les scientifiques ont pu se rendre sur les lieux pour évaluer les changements. La perte de cet écosystème témoigne de l'ampleur des changements qui prennent place dans le Nord, d'après Jérémy Bonneau.
8: C'est comme si c'est vraiment un échelon dans la transformation de cet endroit-là dans l'Arctique. Puis c'était la dernière, c'est le seul endroit qui a ces, puis des lacs épiplateformes. C'est là, puis au Groenland, puis en Antarctique. Puis ben là, dans l'Arctique canadien, c'est plus, les plateformes de glace puis les lacs épiplateformes sont plus vivables. Le climat est tel que c'est plus des écosystèmes qu'on va retrouver.
0: Les lacs épiplateformes étaient communs auparavant dans le nord du Canada et formaient des écosystèmes uniques où l'eau douce et l'eau salée ne se mélangent pas en raison de leur densité différente. Il ne reste maintenant qu'une quinzaine de ces lacs dans le monde, en Antarctique et au Groenland. Ici David Savoie, Radio-Canada, Montréal.
2: Et c'est ce soir que sera remis le prix Polaris qui récompense le meilleur album canadien. Le gagnant recevra une bourse de 30 000 $. Le groupe Angine de Poitrine est en nomination. Voilà, c'était les informations.

0: Une journée au programme assez chargé à l'international parce que le sommet annuel de l'ONU débute ce matin. On attend notamment le président américain pour voir qu'est-ce qu'il va dire cette fois-ci. Parce que vous le savez, l'année dernière, ça avait été fait de reproches à la tribune là, en disant que les forces onusiennes ou les pays onusiens ou les Nations unies, je devrais dire, étaient restés les bras croisés alors que lui était en train de résoudre des guerres, hein, qui avait même résolu plusieurs guerres, tandis que 7, pour être exact, alors que le reste des pays du monde ou l'ONU, je devrais dire, restait les bras croisés. Il en a aussi profité pour adresser des critiques à l'idée des changements climatiques qu'il considérait comme la plus grande arnaque jamais menée contre le monde. Il avait parlé de l'énergie éolienne notamment qu'il jugeait coûteuse et peu rentable et qui devait tout le temps être réparée. Alors bon, moi je suis curieux de savoir ce que Donald Trump va dire cette année. Je sais qu'il y a beaucoup question de Trump dans l'actualité, mais c'est un personnage structurant, que vous le vouliez ou non, même si vous pensez qu'il y a une certaine fatigue médiatique à le voir tout le temps, à devoir l'entendre. Et on est bien placé pour en parler dans les médias parce que on doit souvent s'ajuster après des déclarations comme ça à brûle pour point sur son réseau Truth Social, mais je pense qu'on n'a pas le choix. C'est un personnage incontournable de l'actualité et on l'a bien vu avec notre guerre tarifaire à nous. Alors moi, je suis curieux de savoir comment il va s'adresser à l'ONU cette fois-ci, d'autant que quand il posait dans son rôle de pacificateur en chef, si on veut. Là, ça va peut-être être un petit peu plus difficile, tu sais, ça tient. Mais là, quand tu lances une guerre toi-même contre l'Iran, peut-être que c'est plus dur à défendre un peu comme posture. Alors, j'attends de voir ce que ça donne. Ça commence aujourd'hui, le sommet annuel de l'ONU. Les gars, je m'adresse à mes boys, Marc Doiron et Émile Nault. Salut les gars.
1: Bonjour.
2: Bonjour.
0: Hey Émile, on est content de te retrouver.
2: Ah, mais moi aussi, je suis content de vous retrouver. Hier, j'ai eu un moment de doute, là. J'écoutais la radio, justement, le matin, en faisant mon café, puis je me dis, ah, tiens, Fred Harding qui travaille le dimanche. Ben non, on était lundi,
1: ah, oui.
2: Je suis pas habitué à avoir des fins de semaine de 3 jours. J'étais un peu perdu dans le temps, là.
0: Ouais, ce décalage. Ben, c'est drôle, hein. C'est comme quand, tu sais, des fois, t'es dans un train, dans un wagon, puis le wagon à côté de toi, part. Tu sais, ou se déplace. T'as l'impression que toi, tu te déplaces, mais en fait, pas du tout. C'est que le wagon d'à côté bouge.
2: Mm-hmm. Donc, voilà. Tout est une question de perspective.
0: Et voilà. Les gars, vous, l'ONU, ce qui se dit là-bas, est-ce que vous suivez ça un peu des fois? Je sais pas, de manière générale, des discours comme ça vous intéresse?
1: Depuis que Donald Trump fait ses grands speeches à l'ONU, qui fait le tour des médias, qui fait le tour des réseaux sociaux, je suis plus que... surtout pour ma job, pour notre job, on suit ça, mais j'ai d'intérêt personnel, c'est surtout qu'est-ce qui se fait dire, comment est-ce que les gens réagissent à l'international, à ce qui est dit au sommet de l'ONU. Ouais.
0: Émile, toi?
2: Oui, pareil, j'ai évidemment, on s'y intéresse parce qu'on travaille dans le milieu, mais je pense que quand j'étais jeune aussi, j'entretenais toujours ce rêve-là d'être un jour diplomate et de voyager dans le monde et de participer à des réunions de l'ONU. Un rêve qui a pas duré très longtemps, là, mais j'avais cette image très, très merveilleuse là, de tout ça, évidemment, avec des personnages comme Donald Trump. C'est un dur retour à la réalité. On voit que, voilà, c'est pas tout le temps très, très beau, cette diplomatie quand il y a des acteurs comme ça, mais oui, évidemment, on s'y intéresse.
0: Ben, des fois, il y a des groupes de musique aussi, comme BTS, vous vous souvenez? Ils étaient allés à la tribune de l'ONU il y a quelques années.
2: C'est vrai.
0: On s'en va retrouver nos acolytes de Lille.
3: Bonjour, chers amis.
0: Bonjour à vous.
2: Bonjour.
0: Comment ça va?
3: Comment ça va, Fred Harding, Marc Doiron, Émile Nault?
1: Ça va bien? Comment ça va, Laurent, Rigaud et Mericlis?
3: Ça va. On était en train de dire qu'on avait froid.
1: Froid, je le sais. Hein?
3: On a froid.
1: Oh, la dernière journée d'été est frette.
3: Ouais, c'est froid, c'est froid. Et puis, on a allumé. Moi, j'ai allumé le chauffage à la maison. Je sais pas ce qu'il en est pour
2: pareil.
3: Vous.
2: Moi aussi, j'ai dû me résoudre. J'ai été dans le déni pendant 2 jours, mais à force de me réveiller à 15 degrés dans la maison, j'étais comme bon, là, ça suffit.
1: Moi, je suis têtu comme ça. Je vais attendre jusqu'à la fin octobre avant de l'allumer.
0: Hey, je suis pareil. Moi, je suis sur la même longueur d'onde que toi, Marc. J'essaie de toffer le froid. Je me dis, jusqu'à quand est-ce que je peux durer en ouvrant les fenêtres la nuit, en me drapant dans un peignoir pour me déplacer dans la maison?
1: C'est pour ça qu'on a des couvertures à la maison.
0: Guerre d'usure à l'hiver. Oui, c'est ça.
1: On est têtu plutôt que rien.
3: On va retrouver Fred et Marc le matin avec des stalactites au bout du nez.
1: Le film Dumb and Dumber où ils sont sur la motocyclette. C'est nous qui se réveillent le matin, ça, ouais.
0: C'est vrai que c'est pas trop bon pour les cellules gelées de la tête comme ça.
3: Vous avez vu le film The Revenant? The Revenant?
4: Oui. Ou The Shining.
3: Ou The Shining.
4: Oui, à la fin.
1: Shining à la fin.
4: Oui.
3: Avec de la glace dans les cheveux, bien sûr.
4: Oui. Ouais. Ouais.
0: Ceux qui en ont encore.
3: Ceux qui en ont ou sur la barbe.
0: Oui, oui, voilà.
3: Fred, voilà.
0: Pour être inclusif, merci.
3: Voilà. Non, moi, j'ai même allumé les... J'ai des sièges qui chauffent dans la voiture. Je les ai même allumés ce matin parce que j'avais trop froid. Là, quand je me suis installé dedans, il faisait quoi, 8?
1: Mais je vais l'admettre, moi aussi, j'ai allumé ma heated steering wheel. J'avais Fred au dos.
4: Ah, oui.
3: Ah, le volant. Oui,
1: le
3: d'accord.
1: Volant.
3: Oui, oui, oui.
0: Je pensais que tu allais dire, Laurent, je les ai rentrés à l'intérieur, tu sais. Là, tout d'un coup, tu donnes un lift à quelqu'un. Il dit, coudonc, Laurent, tu sont où les sièges d'auto? Ah, ben écoute, on a froid à la maison, donc...
1: Chaque
0: tu
1: matin, comptes... il les rentre, il les sort dehors, il les réattache.
3: Ouais, c'est ça.
1: Non, nous, on a... C'est la dire que tu fais plus de vélo, Laurent, c'est ça?
3: Si.
1: Oui?
3: Si, parce que le matin, non, ça, on se partage la tâche avec mon épouse. En ce moment, c'est elle qui prend le vélo. Mmh. Voilà, c'est moi qui prends la voiture chauffée.
1: Est-ce qu'elle est plus for the use que toi?
3: Non, c'est juste qu'à l'heure où elle arrive, le soleil est déjà levé.
1: Ah,
3: donc,
1: c'est vrai, elle travaille dans ce... Elle travaille plus tard.
3: Voilà, exactement.
4: Et le bicyclette a besoin des sièges. Chauffage.
3: Et
4: aussi
3: le
4: handlebars aussi.
3: Ça serait
2: efficace.
3: Oh là là.
2: Ouais, c'est une idée incroyable. Garde-la, mère.
3: Il faut déposer le.
4: Ding, ding.
2: C'est ça, le brevet. Ouais, ouais.
3: Non, moi, j'ai des mitaines de guidon. Je ne sais pas si vous voyez de quoi je parle, mais sur mon guidon de vélo, il y a des...
2: Des protège-mains.
3: Ouais, c'est ça. Je glisse mes mains à l'intérieur. Mmh. Et puis à l'intérieur, c'est un peu comme de la moumoute. Là, et puis c'est très agréable.
0: Est-ce qu'il y a des petits rubans aussi au bout des poignets? Des petites guirlandes dorées pour...
3: Non, ça, c'est notre ami Adrien Blanc, il a son vélo qui se transforme en sapin de Noël à la période des fêtes. Il a des lumières à LED sur les roues, sur le cadre, pour les fêtes. J'en suis pas encore.
2: J'ai déjà eu ça sur les roues aussi, c'est vraiment cool, ça donne un effet, ça donne un bel effet la nuit.
3: Hmm. Des lumières sur le vélo?
2: Sur les roues, hein, ça fait comme un espèce de...
4: Ça,
2: en
4: oui,
2: roulant,
4: oui,
2: ça
4: oui.
2: fait comme des, un cercle continu de néon. Là, ça,
1: on avait pensé quand on était petit, on avait les petites affaires de plastique sur les spokes de la roue, là, ça faisait cling, cling, cling, cling, cling, cling, cling.
2: Ah ouais.
1: Même les cartes de baseball qui les faisaient
4: sortir comme une
1: motocyclette.
0: Oui, c'est...
3: Émile, on va se retrouver dans 15 minutes pour le premier bulletin d'information à 6h30, 7h à Terre-Neuve. Et puis, dans ce bulletin, on va revenir sur ce qui se passe à Summerside, hein, cet incendie de batterie à la ferme solaire qui n'est plus désormais considéré comme actif.
2: Oui, enfin, après plus de 2 semaines, puisque l'incendie s'était déclaré là, le 7 septembre. Ça fait quand même assez longtemps là, qu'on gardait un œil sur ce feu. Les pompiers étaient présents, ils surveillaient la situation. Mais là, on apprend donc qu'il n'y a eu aucun regain d'incendie ni dégagement de fumée depuis une semaine. Donc, l'incendie est officiellement considéré comme éteint, comme en tout cas n'étant plus actif. Les pompiers ont quitté la scène et maintenant, bien, ça va être aux équipes là, des enquêteurs de prendre le relais et de déterminer qu'est-ce qui s'était passé finalement pour enclencher là, cet incendie qui a duré plusieurs jours et qui a fermé, on se rappelle, qui a entraîné la fermeture des écoles de Summerside là, pendant plusieurs jours, qui ont retardé la rentrée. Alors, la ville poursuit quand même les prélèvements d'air et les prélèvements d'eau avec le ministère de l'Environnement par mesure de précaution. Mais ça aussi, on en avait parlé. Selon la ville, là, tout était sécuritaire à ce niveau-là.
0: On enchaîne avec mon sport, Newfoundland, qui lance une campagne pour lutter contre le racisme dans le sport amateur à Terre-Neuve et Labrador.
2: Oui, l'initiative comprend des vidéos là qui mettent en vedette des athlètes, des entraîneurs et des parents. En fait, il y a un entraîneur inou qui témoigne notamment d'insultes racistes qui poussent plusieurs jeunes de sa communauté à abandonner le sport. C'est un problème récurrent qu'on voit dans le sport amateur à Terre-Neuve-Labrador et on l'imagine aussi ailleurs au pays. Mais donc, cette campagne là, vise à endiguer ce phénomène, à le freiner. Et il y a une étude qui a été commandée par l'organisme justement qui confirme que le racisme demeure un problème qui est bien présent dans la province. Sports NL met aussi en place un guichet en ligne pour signaler anonymement des incidents d'intimidation ou de discrimination. Donc, une autre mesure là, pour s'attaquer à ce fléau.
0: Ouais. Puis l'offre d'hébergement touristique est insuffisante dans la vallée d'Annapolis, selon un récent rapport, Émile.
2: Oui, une offre qui est insuffisante, notamment pour les voyageurs, on va dire, un peu plus fortunés. Il y a un rapport du Valley Regional Enterprise Network, donc le réseau régional des entreprises de la vallée d'Annapolis, là, qui dit que, notamment, on manque de grandes chaînes hôtelières ou d'établissements de haut de gamme dans la région. Et c'est un problème puisque il y a plusieurs municipalités de cette région qui, finalement, doivent refuser des événements sportifs ou culturels d'envergure, puisque, eh bien, il n'y a pas assez d'hébergement. Et notamment, donc c'est ça, on parle surtout d'expériences haut de gamme là, qu'on n'a pas vraiment dans la vallée d'Annapolis, alors que ça pourrait plaire, notamment, on dit dans ce rapport-là, à des amateurs de vin là, qui font des visites de vignobles. Alors, l'étude recommande la création d'une agence de tourisme dédiée pour la vallée et d'une, ça c'est autre chose, là, mais on parle aussi d'une meilleure signalisation routière. Et l'organisme régional évalue en ce moment des stratégies pour attirer des nouveaux investisseurs hôteliers dans la région.
3: C'est vrai que la dernière fois que j'y suis allé, j'avais du mal à trouver un endroit où dormir.
2: Ah oui?
3: Ouais, en plein été, c'est plein là-bas. Wolfville, tout ça, c'est très achalandé. Mm-hmm.
2: Oui, c'est
3: très
2: ça qu'on dit dans le rapport. C'est que c'est une région assez touristique, donc c'est surprenant qu'il y ait assez peu de logements.
3: Merci, Émile. Marc, à la météo et à la circulation, qu'est-ce qui est prévu aujourd'hui?
1: Je vais commencer. Je viens juste de recevoir une note du CSAP que les élèves, l'école... Les classes sont annulées à l'école Belle-B à Tourbée parce qu'il y a une alarme qui continue de se déclencher tout le matin, mais ça s'éteint pas. Donc, à cause de l'alarme continue de sonner, il n'y aura pas de classe à l'école Belle-B, au CSAP en Nouvelle-Écosse. Parce que ça ferait trop de bruit. On n'apprend pas avec une alarme qui sonne dans les oreilles. C'est mon assumption. Anyway. Je sais pas si je m'en allais avec ça.
0: Est-ce le fun?
3: Ils ont qu'à se mettre des bouchons d'oreilles. C'est ça. Mais ils n'entendront pas l'enseignant alors.
2: Mais attention, ça va peut-être donner des idées à des élèves dans d'autres écoles.
1: C'est l'école Belle-Bée, CSAP, Nouvelle-Écosse, l'alarme sonne, il n'y a pas d'école. Pour la météo aujourd'hui, partout en Nouvelle-Écosse et à l'île du Prince-Édouard, c'est du soleil pour la journée. À l'île, ça va être 15 degrés. Au Cap-Breton et en Nouvelle-Écosse continentale, ça va être 16. Et on commence à l'entour de 8 degrés dans les deux provinces. Donc, c'est frais ce matin. C'est comme ça que la dernière journée d'été commence. Laurent, as-tu vérifié quelle heure que l'automne rentrait finalement? 20h, 21h?
3: Oh, je vais continuer à parler. Je dis ça, oui.
1: Parfait. Pour Stephenville, par rapport sur la côte ouest de Terre-Neuve, c'est 9 degrés ce matin. Il y aura quelques avances pour commencer la journée. Là, il y aura du soleil à la mi-journée. Là, ça va retomber dans des possibilités d'avance par la suite, un maximum de 12 degrés pour la journée. Et à Saint-Jean, sur la péninsule d'Avalon, c'est la pluie faible, du brouillard ce matin, c'est 10. Il y aura des possibilités d'avance pas mal toute la journée aujourd'hui, avec 13 comme maximum. Pour la circulation, ça roule bien en Nouvelle-Écosse à l'instant. La Nouvelle-Écosse continentale, pour le Cap-Breton, il y a encore des routes fermées et endommagées par les inondations. Je vais vous recommander d'aller voir le site web Nova Scotia ou Nouvelle-Écosse 511 pour voir s'il y a des mises à jour sur les routes qui sont près de chez vous au Cap-Breton. L'île du Prince-Édouard, ça va bien aussi. Et à Saint-Jean, il y a des ralentissements sur les où il y a la construction au sud de Carbonear et au sud de Conception Bay South sur la Transcanadienne ce matin. Mais à part de ça, ça va bien. Et pour les traversiers, il n'y a rien à signaler. Je vous rappelle une dernière fois que l'école Belle-Bée à Tourbée, il n'y a pas de classe. Les classes sont annulées aujourd'hui à cause d'une alarme qui continue de sonner et ils ne peuvent pas l'éteindre. Donc, ça cause que les classes sont annulées aujourd'hui. Laurent, le pont, il va comment?
3: Rien à dire. Tout va bien pour le pont de la Confédération.
4: Sur le Facebook, il y a une fermeture temporaire à midi.
3: Je le voyais pas.
4: Mais
3: sur
4: c'est pas
3: site.
4: Sur les sites web, c'est d'accord. Juste sur le Facebook.
3: Donc fermeture pour 30 minutes, je pense. Ouais. Du pont de la Confédération à midi.
0: Pas de jingle.
3: Moi, depuis hier, je pensais ouf, ils l'ont oublié ce fameux jingle.
1: Moi, j'avais pas l'intention de le jouer tous les matins. Mais à moins que vous voulez, je peux.
3: Non.
2: On peut faire un vote.
0: Vote secret.
3: Non, ça ira. Ma voix compte pour 5.
2: Ah oui.
0: Et c'est vrai, t'es le principal concerné, donc voilà. Oui, on va respecter le choix de l'artiste.
4: Je trompais avec ça, c'est hier.
3: Donc pas de fermeture aujourd'hui.
4: Pas de fermeture.
3: Okay.
1: Vous n'oubliez pas de traverser le pont hier midi, c'est pour ça.
3: Voilà, c'est ça. Et j'ai la réponse à ta question, l'équinoxe d'automne, c'est bien ce soir à 21h05, précisément, heure de l'Atlantique. Donc 21h35 à Terre-Neuve et Labrador. Voilà, c'est le moment où il y a l'alignement, où le soleil se trouve directement au-dessus de l'équateur, allant du nord au sud, précisément.
1: Ça mettra le contrôle.
3: Voilà, j'avais pas envie de parler d'astronomie ce matin, parce qu'on commençait, on commençait à discuter de ça. Je voulais parler de cuisine, parce que un sujet qui me passionne et qui en ce moment peut m'agacer quand je vais à l'épicerie et que je vois les prix qui augmentent. Et j'ai depuis plusieurs mois commencer des nouvelles tactiques là pour essayer de dépenser moins. Alors non seulement tous les samedis matins qui est le moment de l'épicerie chez nous, et ben on fait les menus là, on regarde sur le site de Mordu par exemple ce qu'on va cuisiner, puis on liste très précisément ce dont on a besoin. Donc si j'ai besoin de 2 brocolis, je vais pas en acheter 5. Enfin vous voyez, je fais ma liste précise. Et aussi depuis 6 mois à peu près, je fais du pain. En fait, je le fais moi-même et j'ai pris l'habitude 2 à 3 fois par semaine de le refaire et de le refaire et de le refaire. Juste du pain très rapide là. Et puis je mélange des farines. Je m'amuse un petit peu, mais je fais pas mon propre levain là.
0: Comme un bon pain campagnard.
3: Voilà,
0: ou une bonne grosse miche.
3: Voilà, c'est ça, un pain de campagne. Et puis c'est très simple et ça coûte beaucoup beaucoup beaucoup moins cher. Mais j'ai pas encore trouvé la solution pour faire mon chocolat et mon café, ce qui est quand même les deux principaux postes de dépenses quand on va à l'épicerie. Le chocolat et le café ont pris, l'inflation est terrible, je trouve, depuis quelques temps. Et donc j'avais envie de vous demander, chers collègues, vous, c'est quoi vos tactiques anti-inflation en cuisine? Qu'est-ce que vous faites vous-même que vous n'achetez plus? Moi, je suis à 2 doigts de produire de la salade dans mon basement, là, hein, je vous le dis.
1: Les pommes qui fermentaient dans ta cave, t'en parlais hier, là, c'est rendu de la salade.
3: Voilà, c'est ça.
1: Mais moi, j'ai rentré... c'est drôle parce que ma manière de faire l'épicerie a totalement changé. Parce que c'était quoi? Je pense que c'était mercredi dernier. Il nous fallait on fait de la granola chez nous depuis que la granola a monté des prix astronomiques.
3: Ça m'intéresse.
1: Je peux vous donner ma recette de rancine.
3: Voilà.
1: C'est super, c'est simple. Des gros sacs de Costco, ça dure 3 mois. Mais tout ça pour dire, j'ai rentré là pour m'acheter du yogourt pour l'ajouter à ma granola. Puis, j'avais pas l'intention d'acheter rien d'autre. Jusqu'à ce que j'ai vu une caisse de 12 livres de poivrons rouges à 7$. Normalement, Marc, je dirais de 2 ans passés, aurait fait, waouh, c'est une belle deal, puis j'aurais continué à marcher. Mais je m'ai mis là, je m'ai mis debout. J'ai gardé la caisse. Je fais pas de blague. J'ai texté mon épouse qui était dans le char. J'ai dit, on a-tu vraiment besoin de ça? 2, puis j'ai pensé. Puis j'ai resté là probablement 10 minutes devant cette caisse-là. Parce que j'ai dit, si je l'achète pas là, je suis sûr qu'ils seront tous partis par demain. 7$ pour 12 livres de poivrons rouges. Donc, j'ai sorti de là avec une caisse de poivrons rouges de 12$ et 6 yogourts. Puis là, j'ai passé 1h30 à les couper, à congeler les sacs. 3 gros sacs dans mon congélateur, puis là, j'en ai mis 8 dans mon frigidaire que je mange depuis une semaine. Donc, je ne l'aurais pas acheté parce que je n'avais pas de besoin si ça aurait été 2-3 ans passés. Mais Marc de mercredi passé savait.
0: Plus c'est cher des fois. Mais vous devriez
1: ça,
0: voir.
1: J'en achète normalement 3, puis c'est comme 12$. Donc, j'ai pensé, écoute.
0: Il en mange même dans son granola le matin. Il y a des drôles de boue, puis ça.
1: C'est ça, oui, mais ouais. je C'est toujours du vrac.
3: Acheter en gros et congelé. Et toi, Mère?
4: Je fais le pain aussi dans la machine à pain.
1: Ouh,
4: mais
1: il faut avoir un pain off.
4: Pain off. Et aussi, j'ai un sac dans mon congélateur pour toutes les épluchères de légumes.
1: Le broth?
4: Ouais. Oui, c'est tout des off-cuts pour les soupes et pour le ragoût. C'est très, très bon pour faire le broth, oui. Oui, ouais, c'est très, très bon.
0: Un bouillon, donc plus bouillon de légumes?
4: Oui, exactement.
3: Ah, okay, ouais. Moi, je fais mon bouillon avec les restes de poulet. Je le laisse dans l'eau pendant toute l'après-midi là, à bouillir. Et puis après, je fais des petits glaçons de bouillon.
0: Est-ce que ta carcasse est déjà cuite?
3: Oui, par exemple, un poulet rôti, et ben après la carcasse, je vais la mettre dans l'eau et je vais attendre que l'eau réduise toute la journée, et puis ça me fait des petits cubes de bouillon.
2: Ça doit être meilleur aussi que le bouillon qu'on achète en épicerie, en poudre. Ouais.
3: Et toi, Émile?
2: Moi aussi, j'ai déjà essayé de faire mon pain, mais ça a plutôt bien marché. Il était un peu dense, par contre. Il faudrait peut-être que je prenne des conseils. Mais je trouve que c'était beaucoup d'efforts à chaque fois pour finalement avoir un pain qui dure pas si longtemps. Mais je pense que c'est le genre de recette qu'il faut faire avec persévérance. Puis au bout d'un moment, ça devient une habitude. Peut-être avoir une machine à pain comme mère.
1: Écoute, Émile, c'est pour ça que ça se traduit en « pain » en anglais.
2: Voilà. C'est très bien vu, Marc. Sinon, j'ai commencé récemment à magasiner dans, je n'aimerais pas le nom, mais on va dire un magasin d'épicerie un peu plus grande surface, là, style entrepôt, pour voir si ça faisait une différence. Mais à deux, c'est un peu particulier aussi là, d'acheter dans des grandes quantités, sauf pour, il y a certains produits ciblés quand même où ça peut vraiment être avantageux. Comme moi, je consomme beaucoup de lait d'avoine. Je bois seulement du lait d'avoine dans mon café, mes céréales, tout ça. Et à force d'en acheter à l'unité, là, mais ça, je sais qu'on peut le faire soi-même aussi, avec des flocons d'avoine.
4: Facilement.
2: Donc, j'ai pas de recette en ce moment miracle, mais je suis à la recherche. Je suis preneur de conseils. Vous, Fred?
0: J'ai fait un peu de tout maison. Je fais beaucoup mes pâtes maison, mes gnocchis maison. J'ai fait ma focaccia maison, qui est le meilleur pain. Si tu veux faire un beau pain, là, mes bouillons, j'en fais de moins en moins. Là, mais en fait, moi, c'est exactement la même chose, mais à l'envers, en fait, que je vais dire, Émile. Moi, j'achète juste au moment où j'en ai besoin. Je garde mon frigo vide le plus souvent possible parce que j'ai trouvé les chiffres, tenez-vous bien. Le gaspillage alimentaire, ça représente au Canada, là, selon l'organisme Deuxième Récolte qui a été cité dans un article, 58 milliards de dollars qui sont gaspillés par année au Canada.
4: Wow.
0: 8,83 millions de tonnes, en fait, d'aliments potentiellement comestibles qui sont gaspillés.
3: Wow.
0: Donc, voilà, beaucoup de pertes.
3: D'où l'intérêt de faire les menus aussi, je trouve, d'avoir une idée de ce qu'on va cuisiner et puis d'acheter juste ce qu'il faut, là.
0: Parce que c'est d'autant plus... Sylvain Charlebois en parlait dans cet article-là, mais c'est d'autant plus crève-cœur, je trouve, de perdre de l'argent, de la nourriture quand tu la payes aussi cher. Tu sais.
3: Ben oui.
0: Tu te dis aïe aïe. Fait que voilà.
3: Mais les aliments chers, là, je pensais au granola. Je suis très curieux de connaître ta recette, Marc. Et même le yaourt. J'en suis venu à demander on a un outil d'intelligence artificielle, Gemini, là, à Radio-Canada. L'autre jour, je disais, est-ce que si je fais mon yaourt moi-même, je vais gagner de l'argent? Et combien de kilos de yaourt je dois manger par semaine pour que ça vaille le coup?
1: C'est drôle que tu le mentionnes parce que notre collègue Louise Renaud vient de m'écrire elle me dit, elle fait son propre yaourt dans un Instapot.
3: Oh!
1: Donc, si vous avez à la maison, si vous avez des manières qu'on peut, s'il vous plaît, sauver de l'argent, envoyez-nous des notes, des messages pour nous informer. Je vous enverrai toute la recette de Louise Renaud une fois qu'elle m'entend en parler, puis elle nous envoie la recette.
3: Mais mon père fait son propre yaourt, mais alors il doit acheter des yaourts pour faire des yaourts. En fait, il lui faut des yaourts, et ensuite, c'est comme. Il multiplie les yaourts d'une certaine façon. C'est pas les pains, c'est les yaourts.
1: Ben, il ajoute juste de l'eau, c'est ça?
3: Ben, en fait, tu utilises un yaourt pour avoir la bactérie là et puis après ça se multiplie.
0: Voilà. Non, c'est comme le kombucha, c'est pas le champignon là mais la maman là, qu'on
3: appelle. C'est ça en quelque sorte, la mère. Ça fait très alien là quand on dit ça.
0: Ouais.
3: Et bonne émission, bonne cuisine.
1: En tout cas, bonne émission tout le monde. Merci beaucoup.
3: Bye.
1: Merci.
3: Bye. Salut. À demain.
2: Bye. Bonjour, ici Émile Nault. Voici vos informations. Selon le gouverneur de la Banque du Canada, les tarifs douaniers américains ont moins d'impact en Atlantique que dans le reste du pays. De passage à Halifax hier, Tiff McLem a expliqué que des provinces comme la Nouvelle-Écosse sont moins exposées à ces surtaxes que le Québec ou l'Ontario. Par contre, la région souffre plus de l'inflation, notamment en raison de la hausse du prix du mazout utilisé notamment pour le chauffage. À Terre-Neuve et Labrador, un regroupement de garderies menace de se retirer d'un programme donnant accès aux services de garde à 10 $ par jour. Les membres de l'organisation NL Child Care Licenses représentent 6300 places en garderie réglementées. Ils s'indignent d'une nouvelle politique de la province qui pourrait les priver de milliers de dollars en revenus. Patrick Butler.
5: Le gouvernement de Terre-Neuve-et-Labrador veut augmenter l'accès aux garderies offrant des services à 10 $ par jour. Pour y arriver, il crée ce qu'il considère comme un incitatif pour éviter des places vacantes. Dès le 1er octobre, pour qu'une garderie réglementée obtienne 100 % du financement gouvernemental qui lui est disponible, 100 % des places qui lui sont accordées doivent être occupées en tout temps. Selon l'ancienne version de cette politique, il fallait plutôt qu'au moins 90 % des places soient occupées en tout temps, ce qui donnait plus de flexibilité aux garderies sans les priver de milliers de dollars en revenus.
6: 100% enrollment is really not realistic.
5: Ce n'est pas réaliste de croire qu'on sera à 100 % en tout temps, soutient Rhonda Lono. Elle est propriétaire d'une garderie à Conception Bay South.
6: Could be because we are holding space for a staff child for a couple of weeks.
5: Parfois, on garde une place pour l'enfant d'une éducatrice ou pour un enfant dont le frère ou la sœur est déjà à la garderie. Elle souligne que le gouvernement change des règles sans aucune consultation auprès des travailleurs sur le terrain. Elle soutient que les marges de son entreprise sont déjà serrées.
6: And we have to be able to run financially.
5: Selon elle, la décision du ministère fragilise la situation financière de plusieurs garderies. Ici Patrick Butler, Radio-Canada, Saint-Jean-Terre-Neuve.
2: Sports NL lance une campagne pour lutter contre le racisme dans le sport amateur à Terre-Neuve-et-Labrador. L'initiative comprend des vidéos mettant en vedette des athlètes, des entraîneurs et des parents. Un entraîneur Innu témoigne des insultes racistes qui poussent plusieurs jeunes de sa communauté à abandonner le sport. Une étude commandée par l'organisme confirme que le racisme demeure un problème bien présent dans la province. L'incendie de batterie à la ferme solaire de Summerside à l'Île-du-Prince-Édouard n'est plus considéré comme actif. Aucun regain d'incendie ni dégagement de fumée n'a été observé depuis une semaine. Les pompiers quittent la scène et cèdent le relais maintenant aux équipes d'enquêteurs. La ville poursuit les prélèvements d'air et d'eau avec le ministère de l'Environnement par mesure de précaution. Le hockey sera plus accessible pour des enfants au Cap-Breton cette saison. L'organisme Learn to Skate, qui vient en aide aux familles qui n'ont pas les moyens d'équiper leurs enfants pour le hockey, vient de recevoir un don généreux afin d'appuyer ses efforts. Paul Légère.
7: Aider les jeunes à jouer au hockey, c'est ce que fait Nick Bonnard depuis plusieurs années. À 74 ans, il continue à œuvrer avec le groupe Learn to Skate de Glace Bay, qui a récemment reçu un don important.
8: 24 boxes de gear. Six boxes of skates.
7: 24 boîtes d'équipement, 6 boîtes de patins. J'essaie de ne pas pleurer, mais je deviens émotif, car ça va aider beaucoup d'enfants. Il explique que cet équipement vaut plus de 3000 $. Il sera offert gratuitement aux jeunes dans le besoin, afin qu'ils puissent jouer au hockey. Tiffany Parsons affirme que ce don permettra à sa fille, 8 ans, d'essayer le hockey pour la première fois. Pour nous, c'est une question d'argent pour un sport qu'elle pourrait ou ne pas aimer. C'est difficile de dépenser de l'argent là-dessus, surtout avec le coût de la vie ces jours-ci. Son fils est un gardien de but. Déjà, l'équipement protecteur pour mon fils coûte à peu près 900 $ et il a moins de 13 ans. C'est beaucoup pour une famille. Nick Bonnard explique que malgré ce don important, son organisme a toujours besoin d'avantage d'équipement pour plus de 70 enfants âgés de 3 à 12 ans, pas seulement à Glace Bay, mais partout au Cap-Breton. Ici Paul Légère, Radio-Canada, Halifax.
2: La vallée d'Annapolis en Nouvelle-Écosse peine à accueillir de grands événements et des voyageurs plus fortunés en raison d'un manque d'hébergement. Selon un rapport du réseau d'entreprises régionales de la vallée, la région manque notamment de grandes chaînes hôtelières et d'établissements haut de gamme. Des municipalités de la vallée doivent refuser des événements sportifs faute d'offres de logements hôteliers. Voilà, c'était votre bulletin d'information.
0: Merci infiniment, Émile Nau. Écoutez, Fred Harding au micro en remplacement de votre animateur, Adrien Blanc. J'y suis depuis quelques semaines, j'y serai encore quelques semaines. C'est un plaisir immense de me lever avec vous le matin. C'est mon privilège et mon bonheur. Surtout que ces temps-ci, l'actualité ne fait pas relâche, je trouve. Je parlerai un peu plus tard de ce qui a été peut-être prévu ou souhaité par Ottawa en ce qui a trait au Code du travail. Je vous parlerai de la réforme que Ottawa entend faire sur le Code du travail, particulièrement à ce qui a trait au conflit de travail. Vous allez voir, c'est assez intéressant. Mais pour l'instant, ça va être avec Marc Doiron que ça se passe et en météo. Mon cher Marc, qu'est-ce qu'on surveille, comme on dit?
1: Qu'est-ce qu'on surveille? Ben, on surveille du soleil en Nouvelle-Écosse. continentale. Et au Cap-Breton, les températures sont les mêmes, les prévisions sont les mêmes en Nouvelle-Écosse continentale et au Cap-Breton. Mais je vais commencer en disant aux étudiants qui vont à l'école Belle Bay à Torbay, ou à Larry's River, l'école, les classes sont annulées aujourd'hui à cause, en raison d'une alarme qui continue de se déclencher à l'école, qui ne peut pas être résolue pour le moment. Ça, c'est les mots exactement de l'école Belle Bay sur Facebook. Donc, les étudiants à l'école Belle Bay, il n'y a pas de classe aujourd'hui à cause de cette alarme-là. Pour la météo, c'est du soleil partout en Nouvelle-Écosse aujourd'hui. C'est 8 pour commencer la journée. Un beau matin frais pour la dernière journée d'été qui va se terminer. Je sais que c'est le 22, mais apparemment l'équinoxe arrive à la fin de la journée aujourd'hui à 21h heure de l'Atlantique, 21h30. À Terre-Neuve, ça va monter jusqu'à 16 degrés en Nouvelle-Écosse. À Terre-Neuve aussi, c'est un peu frais, c'est entre 9 et 10 sur les deux côtes. Il va y avoir des possibilités d'averse à Saint-Jean toute la journée aujourd'hui, avec un maximum de 13 degrés. Puis sur la côte ouest, c'est 9, comme j'ai dit, ça va se dégager ce matin, mais ça va se réennuager cet après-midi pour des averses. Terminer la journée avec un maximum de 12 degrés. Demain, ça sera du soleil partout. En Nouvelle-Écosse, ça va être 16 comme maximum et dégagé. Et à Terre-Neuve, ça va être 13 comme maximum avec du soleil pareillement. Pour la circulation, je vais rester à Saint-Jean ce matin où ça commence à être lent sur les artères principales, la construction sur la Transcanadienne au sud de Carbonear et Conception Bay South. Cause des délais, des retards dans la circulation. À part de ça, ça roule bien à Terre-Neuve. En Nouvelle-Écosse aussi, ça va bien ce matin pour la circulation. Les traversiers, j'ai rien à signaler. Et pour le Cap-Breton spécifiquement, je vous recommande d'aller voir le site Nouvelle-Écosse 511 parce que il y a encore plein de routes qui sont soit endommagé, en ralentissement ou fermé à cause des inondations qu'il y a deux semaines. Donc, si vous avez, si vous voulez des mises à jour, allez voir le site web Nouvelle-Écosse 511 parce que je vois qu'il y en a encore à peu près 26 au Cap-Breton, 26 endroits où s'il y a des changements. Je vais pas descendre la longue liste parce que on a une émission à continuer. Donc, c'est ça.
0: Merci, Marc.
1: Merci.

0: Il y a 6h39 en Nouvelle-Écosse, 7h09 à Terre-Neuve. Je vous en parlais hier, la rentrée parlementaire à Ottawa qui a été marquée là, par un projet de loi mammouth de 250 pages déposé par le gouvernement Carney. On rappelle, c'était le début des travaux hier. Et c'est un projet de loi pour accélérer, dans le fond, la construction de nouveaux projets nationaux et pour modifier aussi certaines lois entourant le Code du travail. Je vais en glisser un mot il y a un instant. Selon le gouvernement, il est nécessaire de moderniser les évaluations d'impact environnemental et des lois sur le travail. Mais de nombreuses zones grises qui demeurent elles soulèvent des préoccupations. Le correspondant parlementaire à Ottawa, Christian Noël, était de passage à l'émission « Ça nous regarde » hier, animée par Madeleine Blais-Morin, pour en parler. Il a d'abord expliqué ce qu'il fallait comprendre de ce projet de loi dit « mammouth ». Alors, on va l'écouter. Ça ne saurait tarder dans un instant. Christian Noël qui est notre correspondant, donc parlementaire, on l'écoute.
1: Ça fait un peu partie de la stratégie du gouvernement, je vous dirais. Mais à première vue, ça va loin. C'est un nouvel effort du gouvernement pour répondre à la crise avec Donald Trump, pour accélérer la construction d'infrastructures essentielles. Ça va limiter la portée de certaines études d'impact environnemental. Ça va modifier le Code du travail pour limiter les possibilités de grève ou de lock-out, pour éviter que tout ça fasse mal à l'économie canadienne et crée un environnement instable pour les investisseurs internationaux. On écoute le ministre du Transport, Stephen McKinnon, et le ministre responsable des Relations canado-américaines, Dominique Leblanc.
2: Pour bâtir une économie forte, nous avons besoin d'un réseau de transport qui est solide. C'est pourquoi le projet de loi C-39 vise à renforcer nos corridors de transport et nos corridors commerciaux.
3: Le chevauchement des exigences, la redondance des procédures et la longueur des délais ont constitué des obstacles pour des investisseurs. Nous devons démontrer que nous sommes capables d'agir rapidement pour donner confiance aux investisseurs que lorsque le Canada décide de faire construire quelque chose, ce sera fait.
1: Je vous donne quelques exemples de changements dans le projet de loi monstre. Les projets de pipeline d'électricité de transport pourraient être exemptés de certaines études d'impact environnemental et l'approbation devrait être donné dans un délai d'un an. Dans le Code du travail, si un conflit potentiel affecte un projet d'intérêt national, bien, un médiateur spécial pourrait être nommé plus tôt pour accélérer la résolution de conflits. Et ceux qui négocient de mauvaise foi, il y aura des pénalités plus sévères contre eux. Tout ça, c'est un survol rapide, comme je vous dis. Personne à Ottawa a fini de lire tout ça. Ça va faire ma lecture de chevet pour la semaine, probablement.
4: Christian, vous avez dit on est dans le contexte là, de tensions commerciales avec les États-Unis, mais comment le gouvernement justifie ces changements, entre autres sur les protections environnementales?
1: On essaie vraiment de rassurer la population parce que on effectue des changements à la loi, à plusieurs lois et règlements, mais on dit ça ne veut pas dire qu'on ne se préoccupe pas de changement climatique. Cependant, il y a des changements à une série de lois, là. Régie canadienne de l'énergie, loi sur les eaux navigables, protection de l'environnement, espèces en péril, la loi sur les pêches. Je vous donne quelques exemples. Ça permet notamment d'entamer certains projets importants avant que l'étude d'impact soit terminée. Un ministre aura le pouvoir d'exempter des pipelines, des projets d'électricité, des projets renouvelables extracôtiers de certaines applications de la loi si c'est dans l'intérêt du public. Le ministre Leblanc dit oui, on assouplit des règles, mais seulement quand ce sera nécessaire. On l'écoute.
3: Vous savez, on a 4 saisons au Canada. C'est des fois difficile de faire certains projets les mois d'hiver quand la terre est gelée. Alors, si on parle d'un projet très mineur pour débuter de faire la recherche sur un certain site pour préparer l'échéancier d'une construction potentielle, ce sera un cas exceptionnel.
1: Donc, on a quand même le pouvoir d'exempter certains projets de loi environnementale. Seulement quand ce sera nécessaire, quand ce sera d'intérêt public, qui décide? Le gouverneur en conseil, donc le conseil des ministres.
4: Le gouvernement. Bon, je le disais, c'était jour de rentrée parlementaire à Ottawa aujourd'hui. Premier affrontement entre Mark Carney et Pierre Poilievre. Est-ce que ce projet de loi a fait réagir aujourd'hui?
1: Nombreuses réactions. D'abord, à l'extérieur du Parlement, environnementalistes, syndiqués, qui avertissent que l'ampleur des changements proposés est énorme. Eux non plus n'ont pas fini de passer tout ça au peigne fin, mais on s'inquiète que ça ait des effets néfastes sur l'environnement, sur le droit des travailleurs. Pour ce qui est de l'opposition, les conservateurs disent, écoutez, si ce qu'il y a dans ce projet de loi, c'est bon pour l'économie, nous, on sera en faveur. Il n'y aura pas de blocage de notre part, mais on veut voir les détails d'abord. Le Bloc et le NPD estiment que le gouvernement Carney, lui, est en train d'utiliser la crise américaine comme prétexte pour éliminer des protections essentielles. On les écoute.
5: Vous savez, tout projet de loi du gouvernement qui aide à accélérer les projets au Canada, on est favorable. En même temps, le travail dans les détails. On doit vérifier ce qu'il y a dans un projet omnibus, toujours très complexe.
6: Sous prétexte qu'il y a Donald Trump, on va dilapider la richesse collective des Québécois et des Canadiens. Il y a comme un prétexte, il y a comme une instrumentalisation de la crise actuelle pour faire autre chose complètement.
7: Mais le premier ministre Carney profite de nos craintes pour faire adopter une série de mesures impopulaires qu'il n'avait pas promises durant sa campagne, pour lesquelles il n'a aucun mandat et qu'il ne pourrait jamais faire passer dans les circonstances normales.
1: Ce qui est clair, c'est que Mark Carney voit en ce moment que, dans sa lutte contre Donald Trump, la population est dernière nuit. Donc, il y a du capital politique et il choisit de l'utiliser pour se donner du momentum, pour faire passer des choses qui pourraient être impopulaires en temps normal. Et il y a aussi une majorité aux communes avec des oppositions affaiblies. Ça lui donne une fenêtre d'opportunité à saisir. Reste à voir maintenant comment la population va réagir. Mm-hmm. La lune de miel de Mark Carney qui se poursuit en ce moment, est-ce que le public canadien va continuer à lui donner? Est-ce que les gens vont cesser de lui donner le bon Dieu sans confession? Est-ce que si le projet de loi dépasse les bornes, est-ce que Mark Carney devra faire un mea culpa, faire marche arrière sur certains points? Ce qui est clair, c'est que la période qui s'amorce en ce moment sera critique et pour l'avenir du pays et l'économie et pour la popularité de son gouvernement.
0: Voilà, c'était le correspondant parlementaire Christian Noël au micro de Madeleine Blais-Morin, de l'émission « Ça nous regarde ».

Et maintenant, le prix du diesel atteint des sommets un peu partout à travers le monde, dont aux États-Unis, où le prix moyen d'un gallon de diesel a frôlé cette semaine les 6,30 $ américains. Excusez du peu. Le diesel qui reste une

0: télé-échange?
1: Ben, c'est la situation qui perdure au Moyen-Orient qui a fait en sorte que le marché est extrêmement tendu, plus les attaques ukrainiennes sur les raffineries russes qui ont mis hors service bien des raffineries. Faut savoir que la Russie était le deuxième producteur de diesel dans le monde et mis à part les Américains qui ont toujours été les plus gros producteurs de diesel, c'était surtout des pays comme la Corée du Sud et puis l'Inde qui produisaient du diesel, mais ils ont pas de pétrole, puis leur pétrole avec lequel ils produisaient du diesel, il venait du Moyen-Orient, puis il y a eu de la difficulté à circuler pendant tout l'été. Et donc, les stocks sont extrêmement bas partout, en particulier en Europe. Les Américains essayent de compenser, mais ça fait en sorte que le prix mondial a tendance à augmenter partout. Là.
2: On en produit ici au Canada du diesel, n'est-ce pas?
1: Très proche de chez vous, la raffinerie Irving, c'est un gros producteur de diesel, a augmenté considérablement ses exportations. Je sais pas tout et je sais que la raffinerie est censée avoir des rénovations ces jours-ci. Alors, je sais pas s'ils sont encore en opération. Je vous encouragerais à leur téléphoner pour savoir s'ils sont en opération.
2: Ils retournent pas souvent nos appels, je vous dirais.
1: C'est dommage parce que ça nous renseignerait beaucoup parce que je crois qu'ils sont un acteur important dans ce qui se passe, en particulier sur le marché du Nord-Est, là, de l'Amérique du Nord. Je crois qu'Irving aide, si vous voulez, le Golfe, les raffineries du Golfe américain à compenser pour le manque qu'on observe en Europe, là, où le prix du diesel a plus que doublé depuis un an. Là.
2: Si on regarde à l'échelle canadienne, c'est quoi l'importance du diesel dans l'économie canadienne?
1: Ben, vous l'avez mentionné, c'est surtout dans le transport et la machinerie. Par exemple, en foresterie, la foresterie, c'est important au Nouveau-Brunswick, là. Ben, ça doit bien représenter facilement 8 à 10 % de la valeur des intrants, là. Donc, si le prix du diesel double, ben, ça veut dire que ça augmente les coûts pour produire, là. Évidemment, dans l'agriculture aussi, c'est moins important, mais quand on tombe dans la foresterie, quand on tombe dans le camionnage, c'est un intrant majeur. Donc, quand le prix du diesel fait plus que doubler, ben même si ça représente 15 à 20 des intrants, ben quand ça double, ça veut dire que les prix risquent de monter de 5-10 % pour cette catégorie de biens. Éventuellement, ça va se refléter dans l'inflation pour tous les Canadiens.
2: Et quels sont les impacts, peut-être sur la scène internationale? Parce que là, vous avez parlé que les États-Unis essaient de compenser. Qu'est-ce que ça vient jouer, ça, dans la balance totale, donc des réserves de diesel?
1: Ben les réserves, ils sont surtout en matière de pétrole, là. Les réserves stratégiques dont on entend parler, c'est surtout du pétrole, mais tous les endroits où il y a des stocks d'essence ou de diesel sont actuellement plus bas qu'ils ne l'étaient à pareille date l'an passé. Alors pour l'essence, dans l'Amérique du Nord, par exemple, ben dans l'est de l'Amérique du Nord, le Québec, le Nouveau-Brunswick, on parle d'à peu près des stocks au port de New York dans environ peut-être 10% plus faible que l'an passé, mais pour le diesel, c'est de l'ordre de 30 % plus faible. C'est comme je vous dis, quand on dit sous tension, c'est à ça qu'on fait référence. Les stocks sont bas et il y a beaucoup de monde qui se battent pour avoir le peu de diesel qui reste. Là.
2: Mm-hmm.
1: Et c'est ce qui fait monter les prix.
2: Oui, c'est ça. Donc, il y a la Russie qui a cessé ses exportations, les États-Unis qui envisagent de garder leur diesel pour eux. Est-ce que vous pensez que c'est vraiment la situation qui va se passer, que les États-Unis vont conserver leur quantité de diesel?
1: Ben, j'aimerais bien qu'on me précise d'où vient cette nouvelle-là, parce que moi, j'y crois pas.
2: Okay.
1: Parce qu'actuellement, les marges de raffinage sont tellement élevées que tous les acteurs dans la chaîne, tous ceux qui sont en mesure de produire, que ce soit de produire du pétrole pour des producteurs de pétrole comme au Canada ou pour les raffineries pour raffiner, ils font énormément d'argent. Mais alors, énormément d'argent. Les marges de raffinage sont plus grandes qu'ils n'ont jamais été. Alors, j'ai du mal à imaginer le gouvernement américain aller voir des entreprises comme Chevron ou Exxon puis leur dire, hey, les boys, on va tempérer vos profits, on va garder le diesel chez nous. Ça se fait ailleurs, par exemple, en Chine, il y a une capacité de raffinage importante qui est gardée pour l'interne. Là, on permet pas au diesel d'alimenter les marchés internationaux. Mais je serais très, très, très surpris si ça se produisait aux États-Unis. Mais d'un autre côté, depuis 2 ans, je suis très, très, très surpris de tout ce qui se passe aux États-Unis. Alors, ça serait pas la première fois.
2: Oui, plusieurs diront qu'on ne se surprend plus de ce qui se passe aux États-Unis.
1: C'est ça, ouais.
2: Hein? En fait, c'est une information qu'on tirait d'un texte de la presse qui a été écrit ce matin, qui

0: Il informait, mais sans donner de où il tenait l'information, effectivement, mais les États-Unis envisagent maintenant de garder leur diesel pour eux. C'est tiré de ce texte-là. Qu'est-ce que ça va prendre pour que le prix du diesel commence à baisser, selon vous?
1: Ben, ce que ça prendrait, ce serait que la crise au Moyen-Orient se résorbe et puis que le pétrole puisse circuler facilement pour alimenter les endroits où on produit beaucoup de diesel. Et pour l'instant, ben on voit pas cette éclaircie sur l'horizon là. Encore récemment, l'Arabie Saoudite qui avait diverti de l'ordre de 4 à 5 millions de barils par jour, ce qui est pas négligeable du tout, vers la mer Rouge pour alimenter les raffineries, ben par un pipeline. Ben, ce pipeline-là a été attaqué puis maintenant hors service pour plusieurs semaines. Et les bateaux qui circulaient sur la mer Rouge pour éviter de passer par le détroit d'Ormuz, ben, ils passent par le détroit de Bab-el-Mandeb qui, encore quelques jours, a été pris. Une île en face du fameux détroit a été prise par possession par les Houthis qui sont les alliés de l'Iran. Donc, il y a vraiment rien ces jours-ci qui me laisse penser que les choses vont s'améliorer à court terme. Maintenant, à long terme, on peut espérer pour le mieux qu'on trouve d'autres canaux, là, mais typiquement, il faudrait que les crises guerrières là, dont qu'on a évoqué en début d'entrevue se résorbent pour que les choses reviennent à la normale.
2: Oui, Patrick Gonzalez, professeur d'économie à l'Université Laval, qu'on entendait au micro de notre collègue Amélie Gosselin. Et maintenant, à 6h53, alors qu'on s'apprête là, en Nouvelle-Écosse, et 7h23, temps 9, qu'on s'apprête à terminer l'heure, l'Office national du film du Canada explore de nouveaux formats pour rejoindre son public en créant un documentaire avec On Filme. Alors ça, c'est une initiative de création documentaire pour la plateforme YouTube. Je vous conseille vivement d'aller les voir, ces films-là sont excellents. Judith Placentia, notre collègue et journaliste culturelle, en a discuté avec Nathalie Cloutier, qui est productrice exécutive à l'ONF. Elle dirige l'unité documentaire de l'Est et l'unité documentaire franco également. Alors, Madame Cloutier explique que les plateformes de l'ONF explorent avec ces documentaires-là. On va l'écouter.
3: En fait, l'initiative On Filme, l'objectif était vraiment d'avoir une présence sur YouTube, mais avec des contenus où on allait susciter un petit peu le dialogue et puis qu'on allait avoir une conversation en fait avec le public. L'ONF est présent depuis très longtemps sur les plateformes. Là, on a notre propre site ONF.ca, mais de produire directement pour YouTube, ça voulait dire peut-être de penser les contenus pour les auditoires qui se trouvent là. Donc avec des sujets qui sont, on sait, des sujets qui sont divisifs là, qui prêtent à débat, puis il y a souvent des débordements autour de certains sujets. Alors on s'est dit, ben peut-être que si c'était l'ONF qui était là, la manière qu'on l'aborde, évidemment avec le soin qu'on le fait, en choisissant bien les créateurs qu'ils font, ben peut-être qu'on arriverait à avoir des conversations constructives autour de sujets là qui sont plus difficiles normalement. Donc oui. C'est ça l'intention au départ.
4: Qui était votre public cible quand vous faisiez les vidéos?
3: Ben, comme vous savez, tous les médias sont un peu dans le même bateau. On veut rejoindre un plus jeune auditoire. Donc, au départ, c'est tout simplement ça, c'est de rajeunir notre auditoire, aller les chercher où ils sont, mais tout en leur offrant des contenus qui nous ressemblent. Donc, l'ONF a le mandat, évidemment, de faire du documentaire d'auteur, de favoriser la démocratie. Hein, en gros, là, c'est des grands mots, mais comme on est là depuis 90 ans comme un organisme public, ben c'est ce qu'on tente de faire. Puis là, on s'est dit, ben si on est sur YouTube, puis on tente de rejoindre un public le plus jeune, qu'est-ce qu'on va faire? On va changer nos formats. On va voir, on va adapter un peu la manière qu'on leur présente le contenu.
2: J'allais vous demander aussi, parce qu'on pourrait vous dire, Nathalie, que vous avez joué aussi sur les codes de YouTube quand même, puis Judith peut-être certainement posera la question sur le choix des intervenants, mais même dans l'impact des sujets, on a donné la place dans un format aussi court, autour de 15-20 minutes, avec des têtes d'affiche, avec des sujets clash qui se prêtent aussi aux confrontations. Moi, je pense au dernier de Simon Couture, on en parlera peut-être, avec des figures politiques connues. Est-ce qu'on joue pas des fois un peu aussi sur ces codes-là, c'est-à-dire le clash, la viralité, viralité, la viralité des gens, la viralité des intervenants, la viralité des sujets aussi?
3: Exactement. Sans être à colère, parce que évidemment c'est ça, c'est là que la ligne est, hein, c'est qu'il faut trouver, on joue évidemment avec ces codes-là, on utilise les codes de YouTube, mais on était quand même surpris, par exemple, le format le plus long, il y a 4 formats, et le plus long, au départ, on s'est dit, ah, oh, faut que ça soit court, punché. Finalement, il fait quand même 30 minutes. Puis les gens l'écoutent au complet. Donc, quand les contenus aussi sont intéressants, quand on arrive à les accrocher là, dans un flow là, de documentaire, là, tu sais, qui est narratif, qui est intéressant, mais les gens restent. Donc, des fois, on a des préjugés aussi sur ce que les gens vont consommer sur les plateformes en termes de longueur aussi. Mais oui, vous avez raison, en termes de format puis des codes de YouTube, on a d'ailleurs étudié ça avant de créer les formats. Donc, c'est vraiment une nouvelle ligne de programmation qui va de pair avec tout le reste qu'on fait déjà, des longs métrages qu'on a d'ailleurs présentement au Festival de l'Atlantique, des courts métrages, de l'animation. C'est vraiment une autre ligne de programmation, mais pour les créer, on s'est vraiment penché sur comment faudrait, ça serait quoi le code, comment seraient les formats, qui aussi. Parce que c'est pas tous les créateurs qui sont habiles, hein, à faire ce genre de contenu-là. Ils sont présents à la caméra. Ils sont. C'est une question aussi qu'ils se posent eux personnellement. Souvent, c'est une quête qu'ils ont. Donc, c'est pas l'opinion de l'ONF, c'est l'opinion de ces créateurs-là. Donc, vous parliez de Simon Coutu, par exemple.
2: Ouais, Simon Coutu qui signait cet excellent moyen métrage documentaire Transposition. Vous pouvez aller le voir sur YouTube. Je vais vous citer les autres aussi. C'était un extrait de la conversation qu'on a eue avec Nathalie Cloutier, productrice exécutive à l'ONF, qui dirige l'unité documentaire de l'Est et l'unité documentaire francophone. Vous pouvez entendre l'intégralité de cette entrevue-là et la trouver sur l'application audio. Pour ce qui est des films, hey, il y a des documents qui vous accompagnent aussi, des conversations en marge des films qui ont été faits. Simon Coutu, qu'on citait, qu'on connaît, qui est un documentariste connu, qui a déjà signé plutôt Alpha, un documentaire sur le phénomène des mâles alpha. Anne Lovely-Étienne, qui a signé Féminicide aussi, un autre moyen-métrage documentaire, et Mounir Kadouri, si vous vous intéressez à la question des médias, de la crise des médias, Après moi le déluge, un excellent moyen-métrage. Un excellent film. Je rappelle à tous nos auditeurs que, en raison d'une alarme qui a été déclenchée, qui continue à l'école Belbé, il n'y aura pas d'école aujourd'hui. Les classes sont annulées le 22 septembre aujourd'hui à l'école Belbé à cause de cette alarme-là. Nous, on vous retrouve tout de suite après les informations nationales pour la prochaine heure d'émission. Il va être question avec Anthony Grégoire de ces chanteurs masqués, hein, qui deviennent légion avec notamment angine de poitrine. Hein. Alors, on va étudier le phénomène sociologiquement, ethnologiquement, ça va être passionnant. Judith Placentia qui va être là en culture et avec Patrick Butler, ce qui se passe du côté de Terre-Neuve. Alors, autant de raisons de rester là.
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6: Les documents remettent en cause la défense du gouvernement Fréchette dans le projet informatique CIFA, qui risque de coûter beaucoup plus cher que prévu. Encore des délais pour les immigrants qui veulent obtenir la résidence permanente.
7: On est dans une situation de goulot d'étranglement. La prévisibilité des délais est impossible à assurer auprès des clients.
6: Le nombre de demandes de certificats de sélection du Québec en attente d'être traité s'accumule. Et des syndicats du pays s'inquiètent pour le droit de grève en raison des modifications qu'Ottawa veut apporter au Code du travail.
8: On a peur, en fait, que ce droit-là soit restreint davantage sur l'autel, je dirais, de la souplesse économique.
6: Bonjour, ici Mathieu Bellumeur, bienvenue au Radio-Journal. De nouveaux documents remettent en cause la défense du gouvernement et de Santé Québec dans la controverse entourant le projet informatique CIFA, qui risque de coûter beaucoup plus cher que prévu. Radio-Canada a découvert plusieurs déclarations erronées de la part de la présidente du Conseil du Trésor et ministre de la Cybersécurité et du Numérique, France-Hélène Duranceau, lors d'entrevues réalisées la semaine dernière. Thomas Gerbet.
9: La ministre sortante France-Hélène Duranceau était sur la défensive la semaine dernière et elle a multiplié les entrevues. Elle voulait démontrer que ses fonctionnaires du ministère de la Cybersécurité et du Numérique ont fait fausse route en estimant que le projet informatique en santé CIFA pourrait finir par coûter jusqu'à 1 milliard de dollars.
10: il va coûter combien ce projet-là quand il sera à terme?
11: Ben nous, on a approuvé 329 millions. Ça va nous coûter 329 de mener ça à terme.
9: Sa déclaration est inexacte. La ministre n'a compté que le coût d'exécution du projet, mais elle a omis de mentionner le coût de récurrence. Le total à terme, c'est 677 millions de dollars. Ce chiffre apparaît dans de nouveaux documents du gouvernement que nous avons obtenus.
11: C'est 1,2 milliard d'économies en allant de l'avant avec ce projet-là, qui nous coûte 329 millions.
9: La ministre a comparé deux périodes de temps différentes. 18 ans d'un côté et 5 ans de l'autre, ce qui a eu pour effet de maximiser les économies et de minimiser le coût.
11: Il y aura des économies au niveau des licences qui vont coûter moins cher, 20 millions par année au lieu de 106 millions par année.
9: La ministre a exagéré le coût des licences payées actuellement. D'ailleurs, le principal fournisseur, LGI Solutions Santé, lui a envoyé une lettre en privé pour signaler que ses déclarations étaient inexactes. Les licences actuelles seraient d'au plus 60 millions de dollars par année. Ici Thomas Gerbert, Radio-Canada, Montréal.
6: Campagne électorale au Québec, les chefs ont prévu moins d'activités publiques aujourd'hui à la veille du débat des chefs de Radio-Canada. Hier, la publication d'un sondage Segma commandé par Radio-Canada et les coops de l'information montrait que le Parti québécois maintient son avance en tête devant la coalition Avenir Québec. Le sondage indiquait aussi que le Parti conservateur et que le Parti libéral sont presque au coude à coude. Mathieu Goyer, qui est à bord de la caravane conservatrice, a recueilli les réactions.
12: À deux semaines du jour J, le Parti québécois continue de se rapprocher du pouvoir. Avec 29 % d'appui, le PQ trône toujours en tête des intentions de vote, devant la CAQ à 22 % le PLQ à 19 % le PCQ à 18 % et Québec solidaire à 12 % Des résultats qui laissent une fois de plus présager l'élection d'un gouvernement minoritaire. Christine Fréchette réagit en brandissant encore la possibilité d'une alliance entre péquistes et conservateurs.
13: Il y a une sorte d'alliance, là, souveraineté-austérité, qui est en train de se dessiner. Ça m'étonne, en fait, parce que je reconnais pas toujours l'historique, notamment du Parti québécois.
12: Paul-Saint-Pierre Plamondon réplique que la formation d'un gouvernement minoritaire n'est pas une garantie.
14: Je pense qu'il est tôt pour assumer que ce sera un gouvernement minoritaire parce que nous, sur le terrain, on sent énormément de soutien en ce moment, on sent un élan.
12: Éric Duhaime est en voie, lui, de rattraper les libéraux. Il rejette formellement une coalition avec le PQ, mais se dit prêt à collaborer avec toutes les formations.
15: Si un gouvernement minoritaire, il peut avoir une longue vie. Là. Il faut comprendre que ça peut être stable dans mesure où il y a de la bonne foi de tout le monde.
12: Déjà en difficulté chez les francophones, Charles Millière se fait maintenant dépasser par Éric Duhaime dans cette tranche cruciale de l'électorat, mais il refuse de jeter la serviette.
16: Je m'identifie à aucun des trois. Alors moi, j'y vais all-in, comme on dit, pour séduire les Québécois.
12: Tout est encore possible, croit-on aussi à Québec solidaire, même si le parti ne fait pas bouger l'aiguille. Riva Gazal.
17: Il reste encore 2 semaines, puis il reste encore un débat. J'ai très hâte à ce débat-là.
12: 41 % des Québécois pourraient encore changer d'idée d'ici le 5 octobre. Ici Mathieu Goyer, Radio-Canada, Montréal.
6: Une demande d'action collective visant plus du tiers des centres de services scolaires du Québec a été déposée en lien avec l'achat des uniformes scolaires dans les écoles publiques. La requête accuse les centres de services de contrevenir aux règles sur la gratuité scolaire en imposant aux parents d'acheter des uniformes chez des fournisseurs exclusifs à des prix supérieurs au marché. Voici l'un des avocats en charge du dossier, Benjamin Polifort.
18: Selon nous, c'est non seulement une violation au règlement, mais c'est aussi une violation à un droit prévu à l'achat, qui est le droit à l'éducation. Il y a des parents là qui ont pas un très gros revenu au Québec, ils veulent avoir accès à l'éducation et ça peut être un frein à l'éducation de devoir payer des montants aussi dispendieux pour des uniformes scolaires.
6: La requête demande à la Cour de déclarer illégal l'achat d'uniformes chez des fournisseurs exclusifs et de rembourser les sommes perçues par les fournisseurs désignés. Le nombre de certificats de sélection du Québec en attente a augmenté de 25 % en un mois seulement. La relance du programme de l'expérience québécoise, le PEC, entraîne une forte hausse des délais administratifs pour obtenir ce document qui mène à une résidence permanente. Voici le reportage de Fanny Bussière-McNicol.
19: Le nombre de certificats de sélection du Québec en attente est passé de 16 000 à plus de 20 000 entre la fin juillet et la fin août seulement.
20: Ma vie est comme un bingo.
19: Voilà qui décourage l'infirmier Eddy Assaoui au Québec depuis 2021, qui attend le sien depuis avril.
20: Est-ce que je vais pouvoir un jour m'acheter une maison? Est-ce que je vais pouvoir un jour vivre ma vie sans dépendre d'une date d'expiration d'un permis?
19: Ce qui l'agace, c'est que le délai de traitement via le programme de sélection des travailleurs qualifiés est de plus de 8 mois, alors que certains qui sont passés par le PEC, le programme de l'expérience québécoise qui a été rouvert cet été, ont déjà obtenu leur CSQ.
20: Ça me donne envie de passer aussi par le PEC et donner toutes mes chances de mon côté, mais c'est quand même un coût financier aussi, c'est 1 000 $ la demande.
19: Pourtant, le ministère de l'Immigration affirme qu'aucun des deux programmes n'est priorisé et que les demandes sont traitées en parallèle. Ce n'est pas faux, mais le système actuel fait malgré tout en sorte qu'il y a deux vitesses de traitement des dossiers pour le moment, explique l'avocat en immigration Patrice Brunet.
7: On est dans une situation de goulot d'étranglement. La prévisibilité des délais est impossible à assurer auprès des clients. Donc, pour être extrêmement prudent, je vais conseiller à mon client de produire sa demande dans les deux systèmes.
19: Ni la première ministre sortante, Christine Fréchette, ni le ministre de l'Immigration sortant, François Bonnardel, n'ont souhaité commenter ce dossier. Ici Fanny Busset, avec Nicole, Radio-Canada, Montréal.
6: Début de session parlementaire à Ottawa, le gouvernement Carney a déposé un projet de loi pour notamment moderniser le Code du travail. Avec le projet de loi C-39, les libéraux disent vouloir accélérer les projets d'investissement au pays et éviter les conflits de travail. Jean-Philippe Robillard est avec nous. C'est un projet de loi, d'abord, Jean-Philippe, qui est très volumineux.
0: Oui, qui a plus de 200 pages, Mathieu. Alors, avec ce projet de loi, donc, le gouvernement Carney veut accélérer les projets d'investissement, les projets dans les secteurs de l'énergie, des minéraux critiques et des infrastructures, alors qu'on est en pleine guerre commerciale, on le sait, avec les États-Unis. Et pour y parvenir, le gouvernement veut que les évaluations environnementales se fassent plus rapidement. Pour chaque projet, il va y avoir une seule évaluation et ça sera approuvé en l'espace d'un an. Pour les partis d'opposition, bien, eux, ils ne sont pas convaincus que c'est un bon projet de loi. On écoute le chef du Bloc québécois, Yves-François Blanchet, suivi du député conservateur Pierre Paulus et du chef du NPD, Avi Lewis.
21: Ma crainte, c'est que le gouvernement fédéral casse la vitrine et dise aux entreprises étrangères de venir se servir dans la bijouterie.
22: Tout projet de loi du gouvernement qui aide à accélérer les projets au Canada, on est favorable. En même temps, le travail dans les détails. On doit vérifier ce qu'il y a dans un projet omnibus. C'est toujours très complexe. Il peut y avoir des éléments du projet de loi qui ne font pas notre affaire.
23: Et de notre désorientation face à la guerre commerciale.
6: Et Jean-Philippe, le gouvernement veut aussi mettre en place des mesures pour éviter les conflits de travail.
0: Oui, avec le projet de loi qu'il a présenté hier, le gouvernement Carney veut modifier un article du Code du travail pour permettre au ministre de nommer un médiateur spécial pour éviter, Mathieu, qu'une grève puisse nuire à la compétitivité du Canada. Dans le milieu syndical, c'est une mesure qui est mal accueillie. On écoute Marc-Édouard Joubert, qui est le vice-président exécutif du Congrès du travail du Canada.
8: On a peur, en fait, que ce droit-là soit restreint davantage sur l'autel, je dirais, de la souplesse économique.
0: Quant au Conseil du patronat du Québec, il voit d'un bon œil là, les mesures qui ont été annoncées par le gouvernement fédéral hier.
6: Merci Jean-Philippe.
0: Merci, au revoir.
6: L'Assemblée générale de l'ONU s'ouvre aujourd'hui à New York. Près de 130 chefs d'État et de gouvernement vont commencer à se présenter à la tribune pour transmettre leur message. Donald Trump doit prononcer son discours aujourd'hui. Le premier ministre canadien Mark Carney est arrivé à New York hier soir, mais c'est la ministre des Affaires étrangères Anita Anand qui doit s'adresser à l'Assemblée générale plus tard cette semaine. Et enfin, en marge de cette assemblée, Donald Trump va signer un accord sur le Groenland avec le premier ministre groenlandais et son homologue danoise. L'entente n'a pas encore été publiée, mais selon plusieurs sources, l'armée américaine va s'installer sur deux bases militaires supplémentaires au Groenland. Le gouvernement danois assure que l'accord respecte la souveraineté et l'intégrité territoriale du Danemark. Voilà, c'était le Radio Journal. Merci d'être à l'écoute. Bonne journée.
24: Il est 7h10 en Nouvelle-Écosse et 7h40 à Terre-Neuve. Bienvenue au réveil. Et oui, Fred Harding avec vous pour cette deuxième heure d'émission où il sera notamment question de culture et de chanteurs masqués. Proposition assez inusitée s'il en fut, mais vous allez voir qu'on va remonter les époques passées là, et on va voir que c'est pas du tout un nouveau phénomène, ça tire même son origine dans l'opéra et le théâtre. Bon, pour revenir en actualité ce matin, il y a une alarme qui a été déclenchée à l'école Belbey et qui crée donc une annulation des classes aujourd'hui, une annulation des classes pour la journée à cause de cette alarme déclenchée à l'école Belbey. Autre dossier dont je voulais vous parler ce matin, c'est en deux temps, ça se passe plutôt, je trouve, scène fédérale, scène internationale même, alors que, bon, notre premier ministre, Mark Carney, est à New York pour l'Assemblée générale de l'ONU qui commence aujourd'hui. Je dois parler de ce projet de loi qui a été lancé très, très brièvement, là. Projet de loi qui prévoit, bon, que on réduit, c'est le projet de loi C-39, On veut s'attaquer, sans s'attaquer aux droits de grève, on veut modifier et moderniser le Code du travail pour limiter les conflits de travail. Alors, ça passerait notamment par devancer le début des renégociations des conventions collectives dans certains secteurs, surtout si vous avez déjà eu des conflits de travail dans votre entreprise. Donc, on vous obligerait à débuter 6 mois avant la fin de l'échéance d'une convention collective, si c'est le cas. Si vous avez déjà eu un historique de conflit, le médiateur interviendrait plus tôt aussi. Il y aurait des amendes si on juge que les parties négocient pas de bonne foi. Il y a un article que vous pouvez lire à ce sujet. Salut mes deux boys, Marc Doiron, salut mon chum, et Émile Nault, salut. Émile, est-ce que Émile est avec nous?
1: Oui, est-ce que vous m'entendez bien?
24: Oui, je t'entends 10 sur 10, 5 sur 5. Super. Bon. Les gars, on a cette entrevue qui promet de sur les bals masqués. Les bals masqués, les chanteurs masqués.
1: Les bals masqués, oui, oui.
24: Oui, exactement. Tu vas l'aimer d'ailleurs, je suis sûr, parce que t'aimes la musique, Émile.
1: Oui, j'adore.
24: J'adore, je savais. La Nouvelle-Écosse, tu voulais nous parler de la Nouvelle-Écosse qui assumera les coûts des interventions d'urgence de la GRC pour la majorité des services de police municipale.
1: Oui, la province qui va verser 1 million de dollars par année dès l'année 2027, donc pour financer ces interventions d'urgence, donc une mesure qui évite aux 8 corps policiers municipaux de moins de 15 000 habitants de payer eux-mêmes pour ces services spécialisés. C'est ce qu'on craignait là, du côté des municipalités. Finalement, eh bien, la province va assurer la majorité des coûts. Les services visés donc comprennent les équipes tactiques, le déminage ou encore la négociation de crise. Donc, c'est vraiment pour des interventions d'urgence spécialisées. Donc, comme je disais, les petits services municipaux craignaient de devoir créer leur propre équipe ou d'assumer des factures impossibles à éponger là, pour leurs contribuables. Juste à noter que en 2025, la GRC est intervenue 32 fois pour prêter main forte à des services de police municipaux de la province.
24: Et on enchaîne avec l'organisme Sports NL qui lance une campagne contre le racisme dans le sport amateur à Terre-Neuve et Labrador.
1: Oui, l'initiative comprend des vidéos qui mettent en vedette des athlètes, des entraîneurs et aussi des parents. Il y a une étude là qui a été commandée par l'organisme qui dit que le racisme demeure un problème bien présent dans la province, notamment du racisme qui est vécu par des communautés inoues, puisque là, on a l'exemple d'un entraîneur qui témoigne des insultes racistes qui poussent plusieurs jeunes de sa communauté, selon lui, à abandonner le sport. Donc, voilà une nouvelle campagne pour lutter contre le racisme dans le sport amateur, ici à Terre-Neuve et Labrador.
24: Ben, merci beaucoup. Je sais pas si vous avez vu aussi, j'y vais très, très brièvement. Il y a un article, ça m'a fait penser à ça parce qu'il est question de racisme aussi. Il y a une controverse raciste sur une pub de la compagnie Converse. Alors, vous irez voir ça dans les... En bref, là, à cause de la façon dont la lumière dépeint comme un chapeau du Ku Klux Klan et ou un couvre-chef. En tout cas, c'est vraiment à lire là pour mieux comprendre la controverse, mais je sais pas si Marc tu l'avais vu.
2: Ouais, c'est je vois l'intention de Converse, c'est le ils voulaient mettre le top de l'étoile comme de la lumière, mais c'était vraiment l'imagerie et
1: suspicieuse.
2: Ouais, c'est je l'ai vu puis moi ça m'a donné des frissons dans le dos là parce que ça.
24: Ouais, puis il y a des souliers suspendus, comme si on parlait de lynchage. Donc, en tout cas, à lire, mais ils se sont excusés depuis. Ils se sont excusés, voilà, sur cette publicité-là. Marc, mon cher Marc, qu'est-ce qu'on surveille en circuit météo?
2: Ben, vous l'avez mentionné en début de l'heure, il y a une annulation à l'école Belle-Baie à cause qu'il y a un alarme qui continue à sonner. Donc, les classes sont annulées à l'école Belle-Baie à Torbay. À part de ça, en Nouvelle-Écosse, c'est du soleil aujourd'hui pour la dernière journée d'été. L'automne commence vers 21h, 21h30, heure de Terre-Neuve aujourd'hui. C'est 8 degrés en Nouvelle-Écosse ce matin, partiellement nuageux. Ça va être 16 avec du soleil. À Terre-Neuve, à Saint-Jean, c'est 10 ce matin, faibles averses, c'est 10, ça va monter jusqu'à 13 avec des possibilités d'averses toute la journée. Et à Stephenville, par rapport, c'est 9. Ça va se dégager pour quelques heures, mais là, en après-midi, il va y avoir des averses pour terminer la journée à un maximum de 12 degrés. Pour la circulation, ça commence à se ralentir sur les artères principales dans nos municipalités. Mais à part de ça, j'ai pas grand-chose à signaler que des ralentissements dans les coins habituels. Si vous avez de quoi nous signaler, n'hésitez pas à nous envoyer un texto ou nous appeler au 902-420-4424 et vérifier la Nouvelle-Écosse 511, surtout au Cap-Breton, où il y a encore des routes endommagées et des ralentissements pour les routes qui ont été frappées par les inondations la semaine dernière. Puis pour les traversiers, ça va bien dans le Golfe, dans le Détroit et dans la baie de Fundy.
24: Merci, mon cher.
2: Merci.
24: Vous savez, autrefois, le port d'un masque sur scène, c'était une pratique assez rare. C'était réservé à des icônes comme Kiss ou Daft Punk. D'ailleurs, il y aurait quelque chose à dire sur Kiss, hein, qui portait peut-être pas tant un masque qu'un maquillage. Mais aujourd'hui, se cacher le visage, c'est devenu une tendance plus répandue. On peut penser à des rappeurs, je sais pas moi, le groupe québécois, par exemple, Angine de Poitrine, qui a fait la manchette récemment, qui est connu pour ses costumes flamboyants, des gens comme Marshmello, Deadmau5 aussi. Alors, on va discuter des raisons pour lesquelles le masque est devenu un outil musical moderne, à proprement parler, avec Anthony Grégoire, qui est titulaire d'un doctorat en ethnomusicologie et en anthropologie, chargé d'enseignement à la Faculté de musique de l'Université Laval. Bonjour, bonjour Monsieur Grégoire.
3: Oui, bonjour, bon matin.
24: Ces artistes masqués, ils viennent d'où exactement? Est-ce qu'il y a toujours eu des artistes masqués dans l'histoire de la musique?
3: En fait, c'est une bonne question parce que le masque en tant que tel, on le retrouve très, très tôt dans l'histoire de la musique classique, par exemple, là, à l'opéra, et puis soit sous forme de maquillage ou parfois même par... sous la forme d'un objet hein, qu'on va vraiment glisser sur le visage, par exemple, et puis pour faire du théâtre, et puis alimenter les jeux scéniques. Mais dans la culture populaire, c'est assez récent. Bon, c'est moins récent qu'Angine de Poitrine, mais ça remonte tout de même au début du siècle. Ben, en fait, à la charnière du siècle dernier, là, avec les blackface et puis les minstrels, où justement le maquillage prenait vraiment une part essentielle de l'acte de performer dans la culture populaire. Et donc, ça fait, somme toute, plusieurs années, là. Mais si on fait un petit bond dans l'histoire, plus près de nous, il y a effectivement ce maquillage qui a perduré et qui s'est frayé un chemin à la fois dans l'imaginaire collectif, mais sur la scène. Et puis, vous avez nommé Kiss, où on a Gene Simmons qui personnifie The Demon, qui s'inscrit en fait dans une sorte de masquage du personnage, mais on est encore capable d'associer le personnage avec la personne qui joue. Et puis, plus loin, on peut penser à Ziggy Stardust, on peut penser à Daft Punk, mais Daft Punk, eux, ils ajoutent un casque. Et puis, ça, c'est un peu différent, parce que, on laisse de côté le maquillage à travers lequel on peut, somme toute, reconnaître une personne pour un casque qui bloque l'identité, même si on sait qui se trouve sous ces casques-là, les deux humains un peu robotiques, là, on a pour une première fois une coupure avec l'identité de ces gens-là, et puis on trouve plus près de nous, et puis à l'extrême du masquage, le duo de poitrine à travers lequel, finalement, il n'y a plus aucun contact avec l'identité des personnes qui nous performent leur musique.
24: Oui, parce qu'on est en dissociation, puis là-dessus, on pourrait même revenir sur... vous avez mentionné le théâtre, j'imagine qu'on peut parler aussi de la Commedia dell'arte italienne, exact. Où les masques amplifient des traits. Et on est dans un jeu où on veut amplifier une émotion, un trait de caractère, ou si on joue là-dessus. J'imagine que ce que Kiss a fait, ça procède aussi de ça. C'est-à-dire que chaque membre de Kiss avait un maquillage distinct. On était dans l'individuation presque. Là, on est dans, on dirait, une coupure avec la personnalité. Est-ce qu'on peut vraiment dire ça ou c'est peut-être exagéré?
3: Non, je pense qu'on peut vraiment dire ça, puisque ce que le masque crée chez un groupe comme Angine de Poitrine, c'est de l'espace, en fait. Et puis, cet espace-là, c'est un petit peu paradoxal, puisque il se trouve que plus on retire l'identité propre à une personne artiste, plus on crée un univers de possibles autour de cet artiste-là. Et puis, par exemple, avec Angine de Poitrine, on a tout un univers à remplir de sens. Et donc, plus on coupe cette identité-là, plus il y a de la place pour les fans et puis toutes les personnes qui s'intéressent au phénomène à projeter, en fait, à faire des projections de sens, des projections identitaires, et puis pour se projeter eux-mêmes dans une relation qui, au final, va devenir beaucoup plus intime qu'à travers la biographie d'une personne que l'on connaît et à qui on peut se référer, se rapprocher et puis se reconnaître. Donc là, il y a quelque chose d'assez intéressant dans le masque à l'extrême qui permet ça, qui permet à tout le monde de s'identifier avec des critères différents et puis qui relève d'un processus qui est très, très centré sur soi chez l'auditeur plutôt que chez l'artiste.
24: Oh, est-ce que le masque agit presque comme un miroir dans ce cas-là?
3: Oui. Oui, oui, tout à fait. Au niveau des projections qu'on fait, c'est très, très difficile de se projeter soi-même quand on connaît l'identité d'un artiste. Et puis même, je donnerais l'exemple de Ziggy Stardust avec David Bowie. On sait que Stardust, c'est comme la personnification de David Bowie qui lui permet en fait de chanter et de parler de sa propre vie. Et donc, on connaît l'identité derrière Ziggy Stardust tant chez l'artiste que chez finalement le personnage. Et donc, c'est très difficile de faire ses propres projections pour se reconnaître dans le personnage. Alors que lorsqu'on arrive avec un masque, comme en gêne de poitrine, eh bien là, tout est ouvert, tout est possible.
24: J'ai même envie de demander si, dans le cas d'angine de poitrine particulièrement, ça n'a pas été aussi un pari très heureux dans la mesure où puis là-dessus, ça n'enlève rien à leur mérite musical qui est sans conteste, mais je veux dire, s'il n'y avait pas eu cet appareil-là visuel, si on veut, est-ce qu'ils auraient connu le même succès? Parce que moi, qu'on me parle du micro tonal, comme on le fait beaucoup ces temps-ci, tu dis c'est très, très pointu pour que ça soit aussi grand public. Il y a aussi un peu du phénomène de la fascination physique et je dirais esthétique.
3: Oui, oh oui, tout à fait. C'est vrai que, en fait, je ne sais pas si c'est vrai, mais ce n'est très certainement pas faux que leur musique microtonale est très, très loin d'être accessible à monsieur, madame, tout le monde. Et donc, ce qui est intéressant, c'est que la base de la réflexion d'Angine de poitrine, c'était justement d'adopter le masque pour pouvoir jouer autrement dans un même réseau scénique ou dans une même espace de performance. Et donc là, si la microtonalité existe à l'extérieur de l'Occident depuis des millénaires, nous, on n'est pas habitués à ça. Et donc, Angine de poitrine vient occuper une niche musicale qui est très, très spécifique, qui est très particulière. Et donc, c'est sûr que le phénomène déjà a intrigué parce qu'on n'est pas habitué d'entendre de la microtonalité lorsqu'on parle de musique populaire chez nous, et même à la limite de musique classique ou plutôt savante occidentale. Et donc, le costume vient pallier une sorte de défaut dans la réception sociale de l'œuvre. Et donc, le costume a fait rire, le masque a fait rire, les gens se l'ont réapproprié pour faire des parades, pour faire des événements, pour tout simplement pour s'exposer sur les réseaux sociaux et puis se reconnaître en jean de poitrine. Donc, le pari du masque et du costume a très, très bien fonctionné, mais encore, ça permettait aux gens de se réapproprier le phénomène pour l'inscrire beaucoup plus largement que la musique elle-même.
24: Oui, puis bon... On aurait tort de penser que le fait de s'abstraire ou le fait d'enlever son identité, son visage, c'est nécessairement pour mettre de l'accent sur la musique. C'est pas toujours le cas non plus. C'est pas parce que les gens voient pas un visage qu'ils se concentrent plus sur la musique. Il y a une image qui se substitue.
3: Effectivement. La relation entre le masque et l'artiste existe. La relation entre l'artiste et son image et sa musique existe aussi, mais ce serait faux de dire que le masque substitue la musique ou se substitue à elle, puisque finalement, lorsqu'on regarde les personnes qui suivent le mouvement angine de poitrine, par exemple, il y en a une frange d'audiophiles qui, eux, suivent l'artiste ou le groupe pour leur musique. Surtout à cette époque ou à cette ère de l'intelligence artificielle où finalement le phénomène qu'on observe, c'est plus une homogénéisation de la musique. Là. Et donc, musicalement parlant, des groupes comme Angine de poitrine nous permettent de suivre un petit peu de survivre à cette période plutôt homogène, alors que le costume, et tout à fait, et puis ça n'enlève rien à cette dialectique-là, ligne artistique ou esthétique et musicale, mais le costume apporte quelque chose de très rafraîchissant, surtout à l'époque où on s'exhibe sur les réseaux sociaux, où la limite entre le privé et le public finalement devient si poreuse que parfois certaines personnes ne font plus la distinction entre ce qui est leur vie privés à eux et ce que les gens perçoivent de leur vie privée qui sur les réseaux sociaux. Et donc, le costume permet de sortir de cette espèce de partage très, très, très, très commun et très, très public de la personne.
24: Et aussi, bon, c'est ça, n'est pas engine de poitrine qui veut. C'est-à-dire qu'il faut quand même avoir le talent pour soutenir aussi un artifice. Là, ça pourrait pas juste être des artifices visuels. Il faut un talent pour soutenir ça et maintenir le phénomène.
3: Puis, oui, tout à fait.
24: Puis justement, ben, c'est ma dernière question, mais est-ce que vous pensez qu'on assiste à un phénomène, quelque chose comme une comète qui va passer ou ce genre de tendance-là pourrait se maintenir avec le temps?
3: Oui, ça, c'est vraiment une excellente question parce que si on parle de angine de poitrine, eh bien, évidemment, l'histoire est garante de vagues ou de périodes qui s'enchaînent, qui se transforment et qui influencent les périodes suivantes. Et donc, angine de poitrine finira par s'essouffler comme effet de mode, comme étant une sorte d'extrême, mais ça redonnera une impulsion à un mouvement de balancier vers peut-être un pan de la culture populaire qui va devenir beaucoup plus partagé, beaucoup plus simple. Et donc là, on a une sorte de pic d'artifice, un pic d'unicité et de spécifique là, vraiment au niveau musical, au niveau visuel et au niveau artistique. Mais donc, l'histoire nous démontre que ce genre de vague-là ou d'effet de mode-là est récurrent. On le voyait au début du siècle dernier, on l'a vu avec Kiss, on l'a vu avec David Bowie dans le glam rock, on l'a vu finalement après qui est revenu dans la musique populaire à la charge avec des groupes comme ou des artistes comme Marshmello avec Daft Punk. Et puis ensuite, on voit que ça recule, ça revient, ça recule, ça revient. Et puis à chaque fois, ça revient sous une forme un petit peu différente, mais qui relève d'un effet de cumul. Donc, à toutes les fois qu'on pousse un petit peu plus loin la note, sans jeu de mots, eh bien, on arrive à ouvrir d'autres sphères de possibles. Et donc, pour les prochains, il y aura autre chose. Mais assurément que les gens vont avoir besoin d'une petite pause, de revenir à quelque chose de plus conventionnel avant de créer un autre espace pour que d'autres puissent s'approprier cet espace-là et puis offrir quelque chose de nouveau, tant sur le plan musical que visuel.
24: C'était franchement passionnant. J'aurais pu vous écouter pendant des heures et vos étudiants sont très chanceux de vous avoir. Vous êtes chargé d'enseignement, je le rappelle, Anthony Grégoire, à la Faculté de musique de l'Université Laval, titulaire d'un doctorat en ethnomusicologie et en anthropologie. Merci beaucoup pour l'entretien.
3: Merci à vous. Une bonne journée.

C'était d'excellentes réflexions avec ce chargé d'enseignement passionnant. Et si vous avez la cervelle qui picote, c'est peut-être pas tant l'effort intellectuel que le phénomène angine de poitrine. Voilà, des picots partout. Dans un instant, les informations avec Émile Nault et on vous revient pour parler culture.

0: Bonjour, ici Émile Nault. Voici vos informations. La Nouvelle-Écosse va assumer les coûts des interventions d'urgence de la GRC pour la majorité des services de police municipaux. La province investira dans ses interventions spécialisées comme les équipes tactiques, le déminage ou encore la négociation de crise. Les petits services municipaux craignaient de devoir créer leurs propres équipes ou d'assumer des factures impossibles à éponger pour leurs contribuables. En 2025, la GRC est intervenue 32 fois pour prêter main forte à des services de police municipaux dans la province. Le hockey sera plus accessible pour des enfants au Cap-Breton cette saison. L'organisme Learn to Skate, qui vient en aide aux familles qui n'ont pas les moyens d'équiper leurs enfants pour le hockey, vient de recevoir un don généreux pour appuyer ses efforts. Paul Légère.
1: Aider les jeunes à jouer au hockey, c'est ce que fait Nick Bonnard depuis plusieurs années. À 74 ans, il continue à œuvrer avec le groupe Learn to Skate de Glace Bay, qui a récemment reçu un don important.
2: 24 boxes de gear, 6 boxes of skates.
1: 24 boîtes d'équipement, 6 boîtes de patins. J'essaie de ne pas pleurer, mais je deviens émotif, car ça va aider beaucoup d'enfants. Il explique que cet équipement vaut plus de 3 000 $. Il sera offert gratuitement aux jeunes dans le besoin, afin qu'ils puissent jouer au hockey. Tiffany Parsons affirme que ce don permettra à sa fille, 8 ans, d'essayer le hockey pour la première fois. Pour nous, c'est une question d'argent pour un sport qu'elle pourrait ou ne pas aimer. C'est difficile de dépenser de l'argent là-dessus, surtout avec le coût de la vie ces jours-ci. Son fils est un gardien de but. Déjà, l'équipement protecteur pour mon fils coûte à peu près 900 $ et il a moins de 13 ans. C'est beaucoup pour une famille. Nick Bonnard explique que malgré ce don important, son organisme a toujours besoin d'avantage d'équipement pour plus de 70 enfants âgés de 3 à 12 ans, pas seulement à Glace Bay, mais partout au Cap-Breton. Ici Paul Légère, Radio-Canada, Halifax.
0: Un requin pèlerin a été observé de près dans une marina d'Halifax en fin de semaine. Il s'agit du deuxième plus grand poisson au monde. Malgré sa taille impressionnante, ce requin se nourrit de plancton et reste inoffensif pour l'humain. Observé pendant 2 jours, l'animal tentait probablement de sortir des eaux peu profondes, selon un chercheur. L'incendie de batterie à la ferme solaire de Summerside n'est plus considéré comme actif. Aucun regain d'incendie ni dégagement de fumée n'a été observé depuis une semaine. La ville poursuit les prélèvements d'air et d'eau avec le ministère de l'Environnement par mesure de précaution. Toujours à l'Île-du-Prince-Édouard, le gouvernement réagit sans attendre aux conclusions du rapport intermédiaire sur l'Irak. La commission de réglementation et d'appel créée en 1991 fera l'objet d'une refonte complète. Marine Ernoux a les détails.
3: Pas question d'attendre la remise du rapport final en novembre. Face au document déposé par le commissaire Rory Francis vendredi, qui comprend 65 recommandations pour moderniser une commission inchangée depuis 35 ans, le Premier ministre Rob Lenz a annoncé un chantier législatif dès cet automne. Sur la nécessité de transformer cette institution, Rob Lenz a été très clair en conférence de presse. Il ne s'agit pas d'une simple mise au point. C'est le démantèlement de l'Irak tel qu'il existe, a souligné le Premier ministre. Nous apporterons plus de précision, de transparence et de responsabilité. L'Irak sera donc scindé en 2 commissions distinctes. L'une dédiée à l'énergie et aux services publics, l'autre aux terres et aux appels. Le bureau des locations résidentielles sera pour sa part totalement indépendant. Le Premier ministre demande aussi à l'Irak d'exiger sans délai un plan de la part de Maritime Electric pour sécuriser l'approvisionnement et éviter les pannes d'électricité cet hiver. Afin de rassurer la population, une équipe de transition est déployée immédiatement. Aucun dossier en cours, qu'il s'agisse de logement, d'urbanisme ou de tarifs d'électricité, ne sera mis sur pause pendant la réorganisation, assure Rob Lenz. Également conscient de l'impact financier, le Premier ministre soutient que le prix de cette réforme est nécessaire face au coût de l'inefficacité actuelle. Ici Marine Ernoux, Radio-Canada, Charlottetown.
0: Sports NL lance une campagne pour lutter contre le racisme dans le sport amateur à Terre-Neuve-et-Labrador. L'initiative comprend des vidéos mettant en vedette des athlètes, des entraîneurs et des parents. Un entraîneur Inou témoigne que des insultes racistes poussent plusieurs jeunes de sa communauté à abandonner le sport. Une étude commandée par l'organisme confirme que le racisme demeure un problème bien présent dans la province. Voilà, c'est ce qui complète ce bulletin d'information.
4: Un grand merci, Émile Nault. Merci infiniment. Je me tourne maintenant vers notre collaborateur number two. Numéro. En fait, numéro. Il n'y a pas de numéro ici. Non, tout correct. Le monde est en première place.
5: Correct, numéro 2. Émile peut être numéro 1. C'est correct.
4: Ben, moi, je suis numéro 3 dans ce cas.
5: En tant que j'ai deux frères, j'ai l'enfant du milieu.
4: OK, OK.
5: Donc, je suis habitué.
4: C'est parce que dans la suite, ben, t'es le boss du show en plus. Alors, Marc Doiron, bonne nouvelle ou mauvaise nouvelle aujourd'hui?
5: Ben, ça dépend si vous aimez la pluie ou le soleil, parce que ça mélange des deux dans nos deux provinces. Je vais commencer à Terre-Neuve ou à Saint-Jean. C'est de la brune faible, du brouillard. Il va mouillasser pas mal toute la journée dans la capitale terre-neuvienne. C'est 10, ça va monter jusqu'à 13 aujourd'hui. Stephenville-Port-au-Prince, ça commence à 9 degrés, monté jusqu'à 12 degrés aujourd'hui. Ça va être du soleil ce matin, mais ça va ennuager à la mi-journée. Ça va monter jusqu'à 12. Là, vous aurez des possibilités d'averse par la suite. À Halifax, en Nouvelle-Écosse continentale et au Cap-Breton, c'est 8 degrés ce matin. Ça va monter jusqu'à 16 avec du soleil toute la journée pour une belle dernière journée d'été ensoleillée. Pour la circulation en Nouvelle-Écosse, je garde dans le nord, dans le sud-ouest, ça va bien. La région qui est vraiment ralentie, comme d'habitude, c'est la Halifax, le pont McKay est vraiment lent. Ça va, les attentes sur les deux ponts sont vraiment ralenties en direction vers le centre-ville, le Bedford Highway aussi, ou à l'échangeur de la rue Windsor, la 102 et le rond-point d'Armdale. Si vous êtes dans un secteur qui est normalement achalandé à cette heure ici, c'est vraiment lent dans ce secteur-là déjà. Pour Terre-Neuve aussi, le secteur de Galway, je vois juste avant la sortie de la Transcanadienne, dans le secteur de Galway, il y a un accident en direction vers Mount Pearl. Patience dans ce secteur-là. Pour la construction sur la Transcanadienne au sud de Carbonear et Conception Bay South, c'est vraiment lent dans ces secteurs-là. Puis dans le secteur de Paradise aussi, à la sortie de l'autoroute Tim Gouchou, il y a des ralentissements aussi sur la Transcanadienne, Portugal Cove Road aussi, et l'entre. Donc, des déplacements pour le travail et l'école qui sont vraiment retardés ce matin. Patience si vous êtes sur les routes en Nouvelle-Écosse et à Terre-Neuve.
4: Merci infiniment, Marc.
5: Merci, Fred.
4: Bon.

0: Et maintenant, place à la culture à 7h37, Nouvelle-Écosse, et 8h07 à Terre-Neuve. On parle de jeunesse francophone, car elle est bel et bien vivante, elle est bien et bien engagée aussi. C'est le sujet de Judith Placentia qui est là pour nous parler de Français pour l'avenir, qui crée une cohorte de 8 jeunes leaders bilingues âgés de 16 à 22 ans, venus de partout au Canada. Salut, salut Judith.
1: Bonjour Fred, t'as raison de dire que la francophonie est vivante et je dirais même qu'elle est très bien représentée par la jeunesse en Atlantique. Aujourd'hui, je veux qu'on prenne le temps d'apprendre à connaître les deux membres de la cohorte qui ont été choisis dans nos provinces respectives de la Nouvelle-Écosse et de Terre-Neuve. Donc, elle et lui font partie de la cohorte 2026-2028 des jeunes leaders bilingues et sont passionnés par la promotion du bilinguisme et du français. Et au cours de leur mandat de 2 ans, ils vont travailler en équipe sur plusieurs projets pour contribuer à amplifier l'impact du français auprès des jeunes au Canada. Il s'agit de Ovia Mano, 21 ans, et de Liam Mailman, âgé de seulement 16 ans. On les rejoint à l'instant à l'autre bout du fil. Bonjour, Ovia et Liam.
2: Bonjour.
1: Bonjour. Bonjour. Bonjour, bon matin. Ovia, je commencerai avec toi. Pourquoi est-ce que c'est important pour toi de promouvoir la langue française auprès des jeunes?
2: C'est important de promouvoir la langue entre les gens parce que, en fait, l'anglais et le français sont les langues officielles au Canada. Et je pense que c'est important d'introduire la langue aux gens, que c'est une chose importante pour l'école et pour travailler et pour communiquer pour tout le monde.
1: Donc, tu trouves que c'est important parce que c'est une langue, ça fait partie des deux langues officielles du Canada, c'est bien ça?
2: Oui.
1: Et toi, Liam, pourquoi est-ce que tu trouves ça important de promouvoir la langue française auprès des jeunes?
3: Bien, je trouve que c'est important de promouvoir la langue française auprès des jeunes à cause que ça fait depuis comme le 17e siècle qu'il y a une francophonie au Canada. Et donc, c'est une énorme partie de notre histoire et c'est quelque chose que dans l'année 2026, ça peut nous offrir tellement d'occasions, d'opportunités et de moments tellement percutants que c'est vraiment quelque chose que nous devons tous prendre le temps à utiliser et souligner plus.
1: Donc, tu dis que tu as eu beaucoup d'opportunités qui se sont présentées à toi en français et donc c'est une langue d'opportunité dans le fond?
3: Oui.
1: Puis, je me demande, là, Ovia et Liam, vous êtes tous les deux prêts à mettre vos idées en action, là, ou presque, pour créer des projets pour les jeunes dans le cadre du programme de jeunes leaders bilingues. J'aimerais savoir un peu quels sont vos projets respectifs. En commençant par Ovia, est-ce que tu pourrais nous expliquer un peu en quoi consiste le projet que tu as imaginé ou que tu aimerais mettre en place pour promouvoir la langue française?
2: Oui. Un projet dans ma tête, c'est que je veux engager les jeunes, commençant par la 7e année jusqu'à la 12e année, qui sont intéressés d'apprendre le français. Et je veux qu'on fasse des cours de conversation, comme un hangout en ligne ou en personne. Et je veux que ça soit amusant pour eux. Et je veux continuer avec des topics de discussion, les jeux, les activités, de soyez être à l'aise de parler en français et pour qu'ils soient fiers de parler en français et d'être un apprenant en français.
1: Donc, t'aimerais que ça devienne amusant, comme un peu à travers le jeu, à travers des interactions un peu organiques, peut-être se faire des amis en français, juste vivre en français en général?
2: Oui, c'est ça.
1: Liam, je pense à toi. Je sais que tu as un intérêt pour le journalisme. Tu as déjà d'ailleurs publié ton premier article avec le Courrier de la Nouvelle-Écosse. Est-ce que tu peux nous dire un peu de quoi ça parlait?
3: Oui, donc mon article du Courrier, ça parlait du Festival de la fierté de LGBTQIA+, qui a eu lieu au Cap-Breton et l'implication de la communauté française au sein de ce festival.
1: Est-ce que c'est une cause qui te tient à cœur? Pourquoi est-ce que cette cause-là te tient à cœur plus qu'une autre?
3: Bien, certainement, ça me tient à cœur parce que moi, en effet, je suis une personne queer, une personne franco-queer, je suis gay. Mais j'en connais plein d'autres qui se l'ont aussi. Et dans l'année 2026, je connais encore du monde qui vit à chaque journée de l'homophobie, de la transphobie. Et donc, je trouve que c'est quelque chose qui est très important. On pourrait dire promouvoir, mais aussi faire sensibiliser le monde pour que peut-être une journée, il y aura moins de haine qui sera face à ces gens-là.
1: Est-ce que tu sens qu'il y a une certaine régression par rapport aux droits LGBTQ ou est-ce que tu crois qu'au contraire, on est de plus en plus ouvert?
3: Dans certaines places au monde, il y a certainement une régression qui se passe. Mais au Canada, nous sommes certainement en direction vers le progrès dans la plupart du pays.
1: Puis, Ovia, je pense à toi. Est-ce que tu as un intérêt pour le journalisme?
2: Oui, je trouve que le journalisme va promouvoir les nouvelles et qu'on peut apprendre des choses à propos des journalistes. Et je pense que ça nous donne une voix de parler avec les circonstances qui s'apprennent partout dans le monde.
1: Oui, puis t'es aussi étudiante à l'Université Memorial en arts internationaux. Donc, j'imagine que tu voudrais voyager, tu voudrais entrer en contact avec plusieurs gens à travers le monde et parler français, parler toutes les langues que tu connais.
2: Oui, c'est ça.
1: Je laisse la place à Fred qui aurait une question pour vous.
0: Oui, j'ai une question pour vous, Ovia et Liam. Moi, je me demande, souvent je pense que l'apprentissage d'une langue ou vivre une langue, ça passe aussi par le contenu qu'on consomme, parce qu'on passe, et je l'admets moi-même, beaucoup de temps sur des réseaux sociaux, YouTube, quand sais-je, et des meilleurs, là, mais je voulais savoir, est-ce que vous avez soit des influenceurs ou des créateurs de contenu franco qui vous touchent, que vous pouvez consommer au jour le jour, juste pour reposer votre cerveau aussi en français, parce que c'est important. Si vous nous dites pas Radio-Canada, on sera pas insulté, là. C'est vraiment, soyez libre de répondre ce que vous voulez. Ovia?
2: Pour moi, j'aime bien regarder comme c'est comme CBC. J'aime. Il y a beaucoup d'émissions comme franco-canadiens qui m'a aidé d'apprendre le français et aussi comme les mots différents qui sont avec la langue française comme slang. Mais oui, ça m'aide beaucoup de regarder le CBC, mais j'ai pas comme influenceurs qui viennent dans ma tête que je regarde.
0: Puis toi, Liam, est-ce qu'il y a des créateurs de contenu? Je dis influenceurs, mais ça peut être. Souvent, des fois, la limite est poreuse, là, on la distingue pas bien, mais est-ce qu'il y a des créateurs de contenu, des YouTubeurs que tu aimes bien en français, Liam?
3: Moi, je ne regarde pas trop les YouTubers ou les créateurs de contenu en français, mais moi, j'aime assez bien la musique francophone. Donc, je pense à comme Corneille, à Thibault Béliveau, Lara Fabien, toutes sortes de musiciens, artistes musicales. Donc, pour moi, c'est moi et les influenceurs.
1: Lara Fabien, c'est pas nécessairement de votre génération. Est-ce qu'il y a une influence de vos parents, peut-être quelque part là?
3: Oh oui, certainement. Mes parents, mes enseignants aussi.
1: Est-ce que vous écoutez des chansons d'artistes francophones?
3: Oui, à la maison, oui. À l'école, ça se fait peut-être une fois par mois. Ça dépend de l'enseignant, comme quelques fois par mois peut-être.
1: Et Ovia, est-ce que vous écoutez des artistes francophones?
3: Oui.

0: fait depuis très longtemps parce que j'ai plein de mémoires en français, donc.
1: Est-ce que c'est une de tes langues maternelles ou une des langues maternelles de tes parents?
0: Oui, c'est la langue maternelle de ma mère. Et pour moi, ben, c'est la langue de ma mère, c'est littéralement ma langue maternelle. mais mon anglais est beaucoup plus avancé, je dirais, que mon français. Et ça, c'est une autre raison pour laquelle je veux le pratiquer plus.
1: Est-ce que tu as des opportunités de parler français?
0: Oui, maintenant.
1: Super. Toi aussi, Ovia, est-ce que tu as des amis francophones? Est-ce que tu as une opportunité de parler français en dehors de l'école?
2: Oui, certainement. J'ai fait le programme Explore deux fois et aussi j'ai vécu trois mois à Saint-Pierre-et-Miquelon. Donc, je connais beaucoup de personnes et gens francophones que j'ai rencontrés avec et oui.
1: Super ça. Bon, je vais rappeler que vous êtes Ovia Mano et Liam Mailman. Tous les deux, vous faites partie de la cohorte 2026-2028 des jeunes leaders bilingues et vous êtes passionnés du bilinguisme et je vous remercie beaucoup d'avoir été avec nous ce matin.
3: Et merci à Judith d'avoir mené l'entrevue.
1: À tantôt.
2: Merci. Au revoir.

0: 7h49, maintenant Nouvelle-Écosse, et 8h19, à Terre-Neuve. Il y a un regroupement de garderies réglementées à Terre-Neuve et Labrador qui menace de se retirer du programme donnant accès aux services de garde à 10 $ par jour. L'organisation NL Child Care Licensees représente environ 6300 places en garderie réglementée et elle dénonce une nouvelle politique de la province qui pourrait priver ses membres de milliers de dollars par an. On en parle avec Patrick Butler. Salut Patrick.
1: Salut.
0: Le gouvernement change sa politique concernant le financement des services de garde d'enfants en espérant maximiser les inscriptions, mais la décision passe pas chez les propriétaires de garderies.
1: Non, le gouvernement de Terre-Neuve-et-Labrador veut augmenter l'accès aux places en garderie à 10 $ par jour. Et comme dans plusieurs provinces, comme en Nouvelle-Écosse, ces places à 10 $ sont offertes grâce aux subventions versées aux garderies par la province qui reçoit, elle, de l'argent du fédéral. Cela dit, au cours de la dernière année, la création de nouvelles places à Terre-Neuve-et-Labrador a été freinée. Il y a eu un ralentissement parce que le financement provincial et fédéral n'augmente plus au même rythme qu'avant. Alors, à Terre-Neuve-et-Labrador, le ministère de l'Éducation a donc décidé de modifier ce qui s'appelle le programme de subvention de fonctionnement. On modifie la politique sur le financement des garderies dans le but de s'assurer que les places qui existent déjà soient toujours occupées. Alors, pour y arriver, on crée ce qu'on considère comme étant un incitatif pour éviter qu'il y ait de places vacantes dans les garderies subventionnées. Alors, dès le 1er octobre, pour qu'une garderie réglementée obtienne tout le financement gouvernemental qui lui est disponible, 100% des places dans cette garderie devront être occupées en tout temps. Si la garderie peut accueillir 50 enfants, il faut que 50 enfants y soient inscrits pour obtenir tout le financement auquel a accès cette garderie. Selon l'ancienne version de cette politique, il fallait plutôt qu'au moins 90% des places soient occupées en tout temps pour obtenir tout le financement. Ce qui donnait plus de flexibilité aux garderies sans les priver de milliers de dollars par an en revenus. Cette flexibilité est essentielle selon Rhonda Lono. Elle est propriétaire d'une garderie à Conception Bay South, donc dans la région de Saint-Jean-de-Terre-Neuve. Elle est aussi membre du conseil d'administration de NL Child Care Licensees. Et elle m'a dit hier que c'est pas réaliste de croire que les garderies seront à 100% en tout temps. On l'écoute.
2: To financially sustain our businesses. If we don't, obviously, we're going to be shut down. 100 children are going to be out of childcare anyway, my center.
1: Alors, elle dit qu'il faut que son entreprise puisse payer ses factures. Elle m'a dit hier, nous avons des marges déjà très serrées. Et elle dit, si je ferme, il y aura 100 enfants, plusieurs dizaines de familles qui n'auront plus accès aux services à 10 $ par jour.
0: Revenons à cette idée-là de flexibilité. Pourquoi est-ce que les propriétaires de garderies ont besoin

0: De cette souplesse-là?
1: Il y a beaucoup de raisons. Beaucoup de raisons possibles. Parfois, la garderie va garder une place pour l'enfant d'une éducatrice pendant quelques semaines, pendant quelques mois. On va garder une place pour un enfant dont le frère ou la sœur est déjà à la garderie. Puis l'idée, c'est d'aider les clients existants, d'aider les familles qui bénéficient déjà des services de la garderie. Il y a parfois des familles qui déménagent dans la région et pour qui on va garder une place. Il y a aussi des moments de l'année où les enfants vont quitter la garderie pour aller à l'école, par exemple, et là, il faut recruter de nouvelles familles. Alors, il y a mille et une raisons qui expliquent pourquoi la politique serait trop rigide, selon Rhonda Lono, pour qui la décision fragilise les finances de plusieurs garderies, dont la sienne. Et c'est la raison pour laquelle NL Child Care Licensees a envoyé une lettre aux parents le 14 septembre, donc il y a environ une semaine, pour dénoncer la nouvelle politique du gouvernement et pour annoncer aux parents que si le gouvernement ne change pas son approche et que la nouvelle politique entre en vigueur le 1er octobre, certaines garderies ne seront plus capables de participer au programme de garderie à 10 $ par jour, ce qui ferait augmenter les frais de façon importante. Je souligne que les membres de NL Child Care Licensees représentent environ 6300 places réglementées à Terre-Neuve-et-Labrador, vous l'avez dit tantôt. À Terre-Neuve-et-Labrador, il existe environ 10 000 places à 10 $ par jour. Alors, on parle de plus de la moitié des places réglementées dans la province. Je souligne que les garderies francophones ne semblent pas être parmi celles qui menacent de se retirer de ce programme en ce moment.
0: Et du côté du ministre de l'Éducation, qu'est-ce qu'on dit?
1: Paul Dean se veut rassurant. Il n'a pas accordé d'entrevue hier. Son équipe nous a plutôt envoyé un communiqué. Le ministère de l'Éducation et du Développement de la Petite Enfance rappelle qu'il change sa politique afin d'augmenter les inscriptions et l'accès aux services de garde. On écrit « La mesure vise à garantir que les garderies accueillent autant d'enfants que possible plutôt que de se contenter d'atteindre les seuils minimaux. Cela permet à davantage de familles d'avoir accès à des services de garde, selon le ministère. » Rhonda Lono, celle qu'on a entendue tantôt, elle souligne toutefois que le gouvernement change les règles sans aucune consultation auprès des propriétaires et des travailleurs sur le terrain. Le ministère écrit dans sa déclaration, nous sommes conscients que ces changements peuvent s'avérer difficiles pour certaines garderies et nous travaillons avec elles pour les aider à surmonter les difficultés qu'elles pourraient rencontrer. Et on promet de continuer à dialoguer avec les gens dans le secteur. Pour sa part, le porte-parole du Parti libéral en matière d'éducation, Bernard Davis, il a dit hier qu'il était déçu de l'impasse qu'on observe en ce moment. Il a dit, si les garderies se retirent du programme de subvention de fonctionnement, il va y avoir beaucoup d'effets négatifs pour les familles, mais aussi sur le coût de la vie.
0: Et on sait que le ministre Dean doit rencontrer des propriétaires de garderies mercredi, demain.
1: Exactement. NL Child Care Licensees, dans cette même lettre dont je parlais tantôt, elle s'engage à travailler avec le ministère de l'Éducation. On veut trouver une solution. Dans la lettre aux parents, l'organisation souligne qu'aucune décision finale n'a été prise pour le moment. Alors, c'est un dossier à suivre mercredi après cette rencontre très attendue, je vous dirais, entre le ministre et ses propriétaires de garderies.
0: Bon, ben volontiers, mon cher Patrick.
1: Excellent.
0: Merci beaucoup et à bientôt, à demain.
1: À demain.

0: sont loin, ils sont forts. 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

0: Oui, on se retrouve, nous. Bon, écoutez, vous connaissez cette chanson, vous connaissez le petit Billy Vaux aussi, Parfait Pays, qu'il chantait en collaboration avec Kenji. Je dois vous rappeler aussi, les provinces de l'Atlantique seraient épargnées, ou en tout cas relativement épargnées, par les tarifs douaniers. Hein? On le ressent moins, les effets, qu'ailleurs au pays. Il y a un article que vous pouvez lire et qui procède des déclarations de Tiff McLem, qui était de passage hier à Halifax. Tiff McLem, le gouverneur de la Banque du Canada. Alors, vous pouvez lire sur les pages de nos collègues de CBC. Par ailleurs, nous, on revient tout de suite après les informations avec notamment bon, des actualités ici, provinciales, mais aussi nationales sur des overdoses de Benadryl ou d'antihistaminique. Alors, on va en parler.
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4: Affirmation inexacte de la ministre France-Hélène Duranceau sur le projet informatique CIFA. Elle a notamment minimisé le coût du projet qui atteindra à terme 677 millions de dollars. Dépôt d'une demande d'action collective en lien avec l'achat des uniformes scolaires dans les écoles publiques du Québec.
5: Ça peut être un frein à l'éducation de devoir payer des montants aussi dispendieux pour des uniformes scolaires.
4: Plus du tiers des centres de services scolaires sont visés. Et quel sera l'impact de la décision de Donald Trump de favoriser le Bélarus plutôt que le Canada pour s'approvisionner en potasse?
6: Économiquement, pour nous, ce serait pas, c'est pas une si grande perte que ça.
4: Bonjour, ici Mathieu Bellumeur, bienvenue au Radio-Journal. De nouveaux documents remettent en cause la défense du gouvernement et de Santé Québec dans la controverse entourant le projet informatique CIFA qui risque de coûter beaucoup plus cher que prévu. Radio-Canada a découvert plusieurs déclarations erronées de la part de la présidente du Conseil du Trésor et ministre de la cybersécurité et du numérique. Lors d'entrevues réalisées la semaine dernière, donc France-Hélène Duranceau y est allée de ces affirmations que Thomas Gerbet a vérifiées.
7: La ministre sortante France-Hélène Duranceau était sur la défensive la semaine dernière et elle a multiplié les entrevues. Elle voulait démontrer que ses fonctionnaires du ministère de la Cybersécurité et du Numérique ont fait fausse route en estimant que le projet informatique en santé CIFA pourrait finir par coûter jusqu'à 1 milliard de dollars.
8: Il va coûter combien ce projet-là quand il sera à terme?
9: Ben nous, on a approuvé 329 millions. Ça va nous coûter 329 de mener ça à terme.
7: Sa déclaration est inexacte. La ministre n'a compté que le coût d'exécution du projet, mais elle a omis de mentionner le coût de récurrence. Le total à terme, c'est 677 millions de dollars. Ce chiffre apparaît dans de nouveaux documents du gouvernement que nous avons obtenus.
9: C'est 1,2 milliard d'économies en allant de l'avant avec ce projet-là, qui nous coûte 329 millions.
7: La ministre a comparé deux périodes de temps différentes, 18 ans d'un côté et 5 ans de l'autre, ce qui a eu pour effet de maximiser les économies et de minimiser le coût.
9: Il y aura des économies au niveau des licences qui vont coûter moins cher, 20 millions par année au lieu de 106 millions par année.
7: La ministre a exagéré le coût des licences payées actuellement. D'ailleurs, le principal fournisseur, LGI Solutions Santé, lui a envoyé une lettre en privé pour signaler que ses déclarations étaient inexactes. Les licences actuelles seraient d'au plus 60 millions de dollars par année. Ici Thomas Gerbert, Radio-Canada, Montréal.
4: Campagne électorale au Québec, les chefs de parti vont converger vers Montréal pour se préparer en vue du débat de Radio-Canada qui se tiendra demain soir. Christine Fréchette de la CAQ et Paul Saint-Pierre Plamondon du Parti québécois n'ont pas d'activité publique de prévu aujourd'hui. Charles Milliard du Parti libéral sera en Montérégie pour une annonce en matière de transport. Ruba Gazal de Québec solidaire et le chef conservateur Éric Duhaime vont participer à des rassemblements respectivement à Montréal et à Laval.
10: Éducation.
4: Près d'un tiers des centres de services scolaires du Québec sont visés par une demande d'action collective en raison de l'obligation pour les parents d'acheter des uniformes auprès de fournisseurs exclusifs. Cette pratique est jugée illégale par le ministère de l'Éducation, qui garantit la gratuité scolaire et interdit le choix forcé de certaines marques. Julie Dufresne a préparé ce qui suit.
10: La demanderesse du recours collectif a une fille qui fréquente l'école Paul Arsenault à l'Assomption, au nord-est de Montréal. L'établissement a exigé qu'elle se procure un uniforme qui provient de son fournisseur officiel. Résultat, 100 $ pour trois vêtements basiques. Selon la procédure, un polo, un short de sport et un chandail à capuchon de couleurs unies et de qualité comparable qui sont offerts en magasin à grande surface auraient coûté 22 $. C'est 4 fois moins cher.
5: Selon nous, c'est non seulement une violation au règlement, mais c'est aussi une violation à un droit prévu à l'achat, qui est le droit à l'éducation.
10: L'un des avocats qui représente la demanderesse, Benjamin Polyfort.
5: Il y a des parents là qui ont pas un très gros revenu au Québec, ils veulent avoir accès à l'éducation, et ça peut être un frein à l'éducation de devoir payer des montants aussi dispendieux pour des uniformes scolaires.
10: Le recours réclame le remboursement des sommes trop perçues pour tous les parents dans la même situation dans 26 centres scolaires québécois.
5: On s'est rendu compte que c'était une pratique qui était assez répandue à travers les commissions scolaires, à travers les écoles.
10: Imposer une marque ou un fournisseur exclusif pour l'uniforme scolaire dans le réseau public est illégal. Même le ministère de l'Éducation l'a reconnu par le passé. La recevabilité de la requête doit maintenant être évaluée par la Cour supérieure. Ici Julie Dufresne, Radio-Canada, Montréal.
4: Des prêteurs privés québécois en ligne proposent des prêts rapides sans enquête de crédit, mais à quel prix? Leurs taux d'intérêt franchissent souvent la barre des 200 %. Des experts dénoncent cette industrie florissante qui vise les personnes plus vulnérables. Voici le reportage de Natacha McDonald Dupuis de l'émission La Facture.
11: À l'été et à l'automne 2025, Nadine Victorin a emprunté 1850 $ sur le site de Crédimatic, notamment pour aider sa sœur en Haïti.
12: Le taux d'intérêt, c'était 18,99 l'an. Je me disais, c'était pas trop difficile à rembourser.
11: Mais elle n'avait pas remarqué un détail important. Crédimatic lui prélevait, en plus, des frais d'adhésion de 24 $ par semaine. Si bien qu'en février 2026, l'entreprise lui avait facturé 3 000 $ et lui réclamait 1 000 $ de plus en paiement planifié. Selon des calculs vérifiés par des actuaires, Nadine aurait plutôt payé un taux d'intérêt de 204.
12: C'est l'exploitation à outrance.
11: Au Canada, le taux d'intérêt criminel est fixé à 35. Crédimatic soutient toutefois que ces frais d'adhésion ne font pas partie du taux d'intérêt car ils servent à financer un abonnement qui donne droit notamment à des rabais. Le fiscaliste Chris Robinson de l'Université York rejette cet argument, car l'abonnement est obligatoire pour obtenir le prêt.
13: This violates the criminal code.
11: Cette compagnie transgresse le code criminel, estime-t-il. Crédimatic est loin d'être la seule, avance le coprésident de l'Union des consommateurs, Maxime Doré.
14: Le prêt à taux criminel, c'est une épidémie au Québec.
11: Maxime Doré exhorte les policiers et l'Office de la protection du consommateur à intervenir. L'OPC répond que des vérifications sont en cours. Ici Natacha McDonald-Dupuis, Radio-Canada, Montréal.
4: Le reportage de Natacha sera présenté ce soir à l'émission La Facture. Scène judiciaire, Guy Turcotte, qui avait été reconnu coupable d'avoir poignardé à mort ses deux enfants en 2009, doit comparaître aujourd'hui devant la Commission des libérations conditionnelles du Canada. Il devrait demander à bénéficier de sorties de prison temporaire sous escorte. L'homme de 54 ans purge une peine de prison à perpétuité sans possibilité de libération conditionnelle avant 17 ans. Donald Trump souhaite réduire l'achat de potasse canadienne en se tournant vers le Bélarus, un pays allié de la Russie visé par des sanctions économiques. Le président américain estime que le minerai utilisé pour produire des engrais coûterait moins cher aux agriculteurs s'il est acheté au Bélarus plutôt que chez son voisin canadien. Voici là-dessus le reportage de Philippe-Antoine Sournier.
15: Les agriculteurs américains dépendent du Canada pour environ 85 % de leur consommation de potasse. Le président Trump fait miroiter une entente avec le Bélarus, dont la production est 2 fois plus petite que celle du Canada, pour fournir de la potasse moins chère. Selon William Pellerin, associé en droit international commercial au cabinet McMillan, il s'agit d'un positionnement politique.
16: Je pense que c'est deux choses. C'est de jouer dans les négociations commerciales avec le Canada et aussi de démontrer à la population américaine que le gouvernement américain essaie de réduire les coûts aux consommateurs et sur les fermiers qui ont été durement frappés par les tarifs que les Américains eux-mêmes ont imposés.
15: Washington a commencé à assouplir les sanctions qui pèsent contre le Bélarus depuis 20 ans en raison des pratiques antidémocratiques du régime Loukachenko et de son appui à la Russie dans la guerre contre l'Ukraine. L'administration Trump a rétabli les importations de deux producteurs de potasse du Bélarus. Mais le Canada est le plus important producteur mondial de potasse, rappelle Paul Alexandre, professeur de géologie à l'Université Brandon au Manitoba.
17: Si demain les États-Unis n'achètent plus, il y aura plein d'autres mondes qui va continuer à acheter. Économiquement, pour nous, ce serait pas, c'est pas une si grande perte que ça.
15: De son côté, l'association Fertilisant Canada fait valoir que l'intégration nord-américaine du marché des engrais favorise la sécurité alimentaire des deux côtés de la frontière. Ici Philippe-Antoine Saunier, Radio-Canada, Montréal.
4: Le sommet annuel de l'ONU s'ouvre aujourd'hui avec un discours attendu de Donald Trump. L'an dernier, le président américain avait mené une attaque en règle contre l'Organisation des Nations Unies en l'accusant d'immobilisme et en se targuant d'avoir mis fin à cette guerre en quelques mois. Cette fois, Donald Trump va se présenter à la tribune de l'Assemblée alors qu'il peine à s'extraire de la guerre avec l'Iran. Le président américain doit aussi rencontrer dans la journée son homologue ukrainien Volodymyr Zelensky au moment où la guerre avec la Russie s'intensifie. Et en marge de cette assemblée, Donald Trump va signer un accord sur le Groenland avec le premier ministre groenlandais et son homologue danoise. L'entente n'a pas encore été publiée, mais selon plusieurs sources, l'armée américaine va s'installer sur deux bases militaires supplémentaires au Groenland. Voilà, c'était le Radio-Journal. Ici Mathieu Bellumeur, au nom de toute l'équipe. Merci d'être à l'écoute. Bonne journée.

0: Il est 8h10 en Nouvelle-Écosse, 8h40 à Terre-Neuve. Bienvenue au réveil. Gros programme aujourd'hui en actualité. Je commence par vous annoncer une bonne nouvelle. Ou une bonne nouvelle. On va parler relativement parce que selon le gouverneur de la Banque du Canada, les tarifs douaniers américains ont moins d'impact en Atlantique qu'ailleurs. On parlait, par exemple, du Québec, de l'Ontario. C'est très important que je dise ça parce que, ces nouvelles-là qui sont en lien avec la guerre tarifaire ont apporté leur lot de mauvaises surprises. Mais alors qu'il passait hier à Halifax, Steve McClellan m'a expliqué que notre province souffrait moins. Par contre, on souffre plus de l'inflation en raison de la hausse des prix du mazout, notamment pour le chauffage. Donc, tout est relatif, mais je pense qu'on peut se consoler quand on regarde les effets des tarifs douaniers en se disant on est peut-être moins affecté que d'autres provinces, Québec, Ontario notamment. Par ailleurs, je disais une grosse journée parce que tant sur la scène fédérale, si on veut, que la scène internationale, il y a aujourd'hui un grand événement qui est attendu. C'est le début de l'événement annuel à l'ONU, ou je devrais dire plutôt de l'Assemblée, le sommet annuel de l'ONU, excusez du peu, où on attend des déclarations du président américain qui, avec la guerre en Iran, peut-être va tenir un autre discours que celui qu'il tenait l'année passée. Alors, vous savez, l'année passée, il était très fier de pouvoir dire qu'il avait mis fin à cette guerre. Peut-être que le monde dans lequel on vit, une année plus tard, est différent du tout au tout. On a une guerre qui s'enlise avec l'Iran. Alors, est-ce que c'est sur ce ton-là qu'il va s'adresser aux membres de l'ONU qui vont être rassemblés dans l'hémicycle? Peut-être pas, effectivement. À 8h11, maintenant, je me tourne vers Émile Lowe et Marc Doiron. Salut, messieurs.
1: Bonjour.
2: Bonjour.
0: En forme?
1: Oui, toujours.
0: Oui. Bon, écoutez, vous savez-vous quoi?
1: Émile ne répond pas, lui. Il sait pas. Il n'est pas sûr. C'est son lundi matin, c'est pour ça.
0: Ah, c'est
2: ça, c'est lundi, oui.
1: Ouais.
2: En fait, c'est comme mon mercredi.
1: On ne peut pas y trop y demander. Faites son mieux.
0: Mais c'est parce que tu passes à la vitesse accélérée, toi, parce que du lundi, tu passes déjà au mercredi, tu sais. Donc, c'est un lundi-mardi.
1: C'est vrai.
2: Exactement.
0: Mais vous savez, souvent, quel humoriste disait ça? Je pense que c'est un humoriste américain très, très connu qui est décédé. Il dit, c'est bizarre, il dit, toute la journée, mercredi, tu penses qu'on est jeudi. Il y a quelque chose comme ça, tu sais, un jeu sur les confusions, enfin. Vous le savez. On va commencer, avec une étude de l'Institut Fraser qui indique que les dépenses dans les écoles publiques de l'Atlantique ont augmenté dans les 10 dernières années, Émile.
2: Oui, selon ce rapport, l'Île-du-Prince-Édouard enregistre la plus forte hausse de la région avec 64,3%, mais elle est suivie de près par la Nouvelle-Écosse à 55,2% et enfin le Nouveau-Brunswick à 54%. Finalement, Terre-Neuve et Labrador fait exception au pays et affiche une baisse de ses dépenses, toujours selon ce rapport de l'Institut Fraser, là, une baisse des dépenses de 3,4%.
0: Et on enchaîne avec le Festival international du film des femmes de Saint-Jean qui tiendra une conférence aujourd'hui pour dévoiler sa programmation.
2: Oui, l'organisation qui va profiter de cette conférence donc pour dévoiler sa programmation très attendue, des films qui seront présentés donc pour cette 37e édition. Le ministre du Tourisme, de la Culture, des Arts et des Loisirs de Terre-Neuve-Labrador aussi sera présent et va prononcer une allocution. Et les dates, c'est du 20 au 24 octobre prochain, ce festival, je le rappelle, Festival international des femmes de Saint-Jean-de-Terre-Neuve.
0: Merci infiniment, Émile. On se reparle, nous, pour le bulletin de la demi. Ou en tout cas, on t'entend parler.
2: Tout à fait.
0: Oui.
2: Exactement, à tout à l'heure.
0: À tout à l'heure, mon cher. Maintenant, avec Marc Doiron à la météo et à la circulation, mon cher, qu'est-ce qu'on surveille?
1: Je vous rappelle une autre fois que l'école Belbé est annulée aujourd'hui à cause d'une alarme qui sonne. On n'a pas eu de mise à jour encore, donc l'alarme sonne probablement encore, mais les classes sont annulées à cause de cette raison-là. Pour aujourd'hui, la météo, il va y avoir du soleil en Nouvelle-Écosse continentale et au Cap-Breton. C'est encore 8 degrés. Ça va monter jusqu'à 16 avec du soleil pour la journée. Stephenville, par rapport, c'est 9. Ça va se dégager pour ce matin. Ça va se réennuager par la suite. Il y aura des possibilités d'averse pour l'après-midi avec un maximum de 12. Pour Saint-Jean, c'est 10 degrés ce matin. La brume faible, du brouillard qui va rester là pas mal toute la journée avec un maximum de 13. Il y avait un accident dans le secteur de Galway, plutôt à Saint-Jean, mais ça s'est déplacé, la circulation est beaucoup plus fluide dans ce secteur-là. La transcanadienne entre la sortie de Paradise et la sortie de Timgouchou est lent ce matin en direction vers l'aéroport. vers le nord. Donc, patience dans ce secteur-là. À Halifax, c'était vraiment, vraiment lent au centre-ville. Plutôt, c'est encore le cas. Les deux ponts dans les deux directions sont vraiment ralentis. La 102 à l'approche du centre-ville est presque est passée. Et la circulation est passée, la sortie de la 103. Donc, patience. S'il y a de quoi que je manque, n'hésitez pas à nous envoyer un message au 902-420-4424. Comme ça, je peux informer les autres auditeurs n'importe où que vous êtes en Nouvelle-Écosse ou à Terre-Neuve. À Yarmouth, ça va bien aussi. Et dans le sud d'Annapolis Royal, sur la 101, il y a des ralentissements. Pour le Cap-Breton, je vous rappelle d'aller voir la Nouvelle-Écosse 511, le site web Nouvelle-Écosse 511 pour tous les détails, à cause qu'il y a encore plein de routes qui sont fermées ou endommagé dans le secteur. Pour les traversiers, ça va bien ce matin dans la baie, dans le détroit et dans le golfe du Saint-Laurent.
0: Merci infiniment. En tout cas, on peut comprendre les élèves de peut-être préférer se passer d'école aujourd'hui si c'est pour le bruit assourdissant.
1: Absolument.
0: D'une alarme. Moi, juste entendre une alerte Amber, ça fait une alerte Amber ou vous savez ces fameuses alertes météo là, qui détonnent sur nos. Juste ça, ça fait monter mon pouls, tu sais, ça fait. T'imagines entendre ça à longueur de journée, mettons que tu sais pas.
1: Hey boy.
0: Ça te déconcentre un petit peu des maths.
1: Je me sens un peu mal pour la personne qui essaie d'arranger les cloches
0: à
1: l'école parce que.
0: Le pauvre, lui, j'espère qu'il a un bon casque de protection parce que.
1: Je le souhaite, moi aussi.
0: C'est comme ça qu'on devient fou. Merci beaucoup, mon cher. Et dans un instant, un défi inquiétant sur les réseaux sociaux. On n'est pas à un défi près.

0: À 8h17 en Nouvelle-Écosse, 8h47 à Terre-Neuve. On parle désormais d'une tendance dangereuse, assez inquiétante, là, qui est appelée le Benadryl Challenge. Alors, c'est comme ça que ça s'appelle. Et c'est de retour sur TikTok. Ça touche aussi les jeunes en Atlantique. Alors, c'est une tendance qui est peut-être plus virale auprès des plus jeunes. Ça incite les gens à prendre une douzaine de tablettes de Benadryl ou un autre médicament anti-allergique pour avoir des hallucinations. Alors déjà, dans quoi on se trouve, là, déjà, on peut se poser la question. Ce qui est encore plus dangereux, c'est que cette pratique-là peut engendrer des surdoses, des crises d'épilepsie, des complications graves. Et on reçoit Nicolas Desauniers, pharmacien, propriétaire de la pharmacie Mosaïque, pour nous en dire plus, pour savoir quoi faire aussi en cas de cette chose-là. Alors, Nicolas Desauniers, bonjour, bienvenue à l'émission.
1: Merci, Fred, merci.
0: Ben, déjà, c'est une tendance qui a l'air... Sans bon sens, qu'est-ce qu'on sait? Qu'est-ce que vous connaissez de cette tendance-là, le Benadryl Challenge?
1: Oui, en effet, le défi de Benadryl, c'est quelque chose qui existe depuis, je pense, au moins 2020, qui a fait tendance à ce moment-là, qui la tendance a passé comme toute tendance. Et je pense que même TikTok eux-mêmes ont essayé de suppresser les termes de recherche qui mènent à ça. Mais ça existe toujours et il y aura toujours des tendances comme ça, malheureusement.
0: Déjà, oui, je vous en prie, allez-y.
1: Ah oh non, c'est bon, c'est bon, allez-y.
0: Ben, j'allais dire, de toute évidence, on peut dire que d'un point de vue pharmacologique, c'est déconseillé là, d'ingérer dans d'aussi grandes doses ces médicaments-là, c'est déconseillé. Est-ce qu'on peut dire ce que ça peut causer? Là, on a parlé de crise d'épilepsie, on a parlé de surdose, mais ça peut créer des malaises tout simplement aussi, j'imagine.
1: Oui, exactement. Alors, le diphénhydramine, l'ingrédient actif dans le Benadryl, qui est aussi trouvé dans d'autres médicaments sans ordonnance, c'est un médicament qui est sécuritaire quand on le prend aux doses indiquées sur l'étiquette. Et c'est disponible en vente libre dans les pharmacies. Utilisé pour les raisons usuelles aux doses habituelles, c'est pas un problème. Mais c'est quelque chose qui peut devenir beaucoup plus grave quand on le prend aux doses excessives. Et vous avez... Et les doses que vous avez mentionnées tantôt, c'est vraiment des doses multiples, la dose maximale quotidienne. Et à ce moment-là, oui, là, on peut trouver des effets secondaires plus graves. Aux doses normales, on s'attend juste à un peu de somnolence, vision brouillée, bouche sèche. Et même aux doses normales, ça peut altérer les facultés, par exemple les facultés de conduite, et même plus que l'alcool. Alors, c'est quelque chose à prendre au sérieux, même aux doses normales. Mais dans ces doses excessives, là, on s'expose à des effets plus graves. Donc, incluant les hallucinations, mais c'est pas nécessairement agréable non plus. Ça peut mener au délire, à des vomissements, les battements rapides du cœur, allant même jusqu'à l'arythmie cardiaque et la mort. Les convulsions épileptiques, les ruptures musculaires, c'est quelque chose vraiment à prendre au sérieux et à prendre aux doses normales. Des doses excessives comme ça, c'est juste prendre des risques pour rien, franchement.
0: Oui, bon, puis on voit bien que dans la culture du web, il y a du meilleur et du pire, là, des fois, avec ce défi-là, notamment. Par contre, et c'est là où la viralité n'a aucun frein, c'est que ces médicaments-là, le Benadryl, on pourrait en citer d'autres aussi qui, ben, peut-être à pareille dose, sont dangereux. Il n'y a rien qu'on peut faire pour empêcher les gens d'en acheter. C'est pas un médicament qu'on obtient par une ordonnance. Qu'est-ce qu'on peut faire concrètement pour enrayer ce phénomène-là?
1: C'est vrai. Du point de vue légal, c'est un médicament qui est disponible en vente libre dans les pharmacies seulement, mais on n'a pas besoin de passer par un médecin ou par un pharmacien même pour l'acheter. On peut simplement prendre la bouteille sur l'étagère, passer à la caisse et c'est tout. Et vous avez raison, pour le moment, il n'y a rien qui empêche ça de se produire. Les pharmaciens sont toujours libres de tenir le médicament derrière le comptoir quand ils voient des tendances dans leur région. Et c'est quelque chose qu'on peut encourager à travers les organismes provinciaux qui réglementent la pharmacie. On reçoit par exemple des messages des fois lorsqu'on voit de ces tendances qui se produisent. Mais en général, c'est plus une question de d'éducation publique, c'est une question de sagesse, de savoir que les médicaments, c'est quelque chose à prendre au sérieux. Alors, il faut en parler à nos enfants, il faut qu'on en parle en général. Quand on a des questions sur les médicaments, on peut demander aux pharmaciens pour en apprendre plus. Et en général, c'est des choses à prendre responsablement. Des choses qui sont aux doses appropriées ont leur bon effet, ont leur effet secondaire, mais peuvent être dangereuses.
0: Oui, parce que bon.
1: Peut-être qu'il y aurait besoin de réglementation supplémentaire. C'est pas un processus très rapide, je vais vous avertir.
0: Oui, non, on le devine, non. Puis bon, il y a des gens, des jeunes en l'occurrence, qui cherchent ce buzz-là, qui cherchent un buzz carrément, on a parlé de potentielle hallucination là quand même, mais la façon qui serait la plus simple peut-être de les en détourner, c'est de faire comme vous dites, là, c'est-à-dire garder ces médicaments-là derrière le comptoir. Puis là, j'imagine que quand quelqu'un, un jeune, le demande, ben vous lui posez quelques questions, vous essayez un peu de filtrer un peu de quoi il s'agit.
1: Exactement. Il y a certains médicaments qui ont ce statut légal déjà, qui doivent garder derrière le comptoir en pharmacie et où on doit avoir cette conversation. Et c'est pas pour restreindre l'accès lorsque c'est nécessaire, c'est pour s'assurer que il y a une instruction de base, une connaissance. Pourquoi est-ce qu'on prend ce médicament-là? Ou pour cet usage-là, c'est déconseillé ou pour faire attention et le pharmacien a l'obligation professionnelle, dans ce cas-là, de carrément refuser de donner le médicament.
0: Ah oui, c'est votre prérogative, donc. Vous pouvez refuser au cas où vous jugiez que c'est inapproprié ou pas judicieux de vendre ce médicament-là.
1: Absolument. Même c'est un devoir de le faire parce qu'on est responsable des conséquences et de la santé publique d'un certain point de vue. Alors, oui.
0: Ça nous amène à soulever une autre question qui est d'autant plus intéressante que les médicaments voyagent aussi dans l'offre de commerce au détail, c'est-à-dire qu'on a vu apparaître dans certains magasins, bon, je nommerai peut-être pas les noms ou les bannières, là, mais dans certains magasins grande surface où il n'y a pas nécessairement de pharmacie attachée, on voit apparaître des médicaments, des fois, qu'on peut trouver, que ce soit des simples médicaments comme un Tylenol ou des médicaments un peu plus complexes là, comme ceux-là ou d'autres, j'imagine. Là, on les voit apparaître sur les rayons. Il n'y a pas de pharmacien sur place. Il n'y a pas vraiment de pharmacie. Et est-ce que ça vous inquiète un peu de savoir que des médicaments peuvent être achetés dans des bannières comme ça, grande surface, sans qu'il y ait de personne vers qui se tourner?
1: Oui, c'est une question très importante, oui. Ça dépend du statut légal exactement du médicament. Il y a toute une structure, les annexes, on les appelle, ou schedule en anglais, qui gouverne exactement ce statut. Alors, on peut avoir quelque chose qui est disponible seulement sur ordonnance, ou quelque chose qui est disponible seulement derrière le comptoir, ou quelque chose qui est disponible seulement en pharmacie, où un pharmacien est disponible, mais on n'a pas nécessairement besoin de parler au pharmacien, c'est le pharmacien disponible en cas de question. Et c'est ça le statut légal du Benadryl présentement. Et où on peut être exempt de tout ça, et dans ce cas-là, ça peut être vendu littéralement n'importe où. Des fois, ça dépend du format du médicament. Alors, ça pourrait, par exemple, mentionner le Tylenol, par exemple, en petit paquet, peut-être une douzaine, j'oublie la quantité exacte, ça peut être disponible n'importe où pour le côté pratique de la chose, mais pour des quantités plus grandes, ça doit être vendu en pharmacie. Alors, une possibilité serait d'éventuellement changer le statut du Benadryl pour rejoindre ces regroupements. Peut-être les plus grands formats être disponibles seulement derrière le comptoir, mais comme je dis, c'est un processus qui est assez laborieux. Okay. Ça peut prendre du temps.
0: Puis pour l'instant, juste pour être sûr, le Benadryl, dans laquelle de ces catégories se situe-t-il?
1: Alors, pour être clair, c'est disponible seulement en pharmacie, légalement. Alors, si on le retrouve dans un autre établissement, un autre commerce qui n'inclut pas une pharmacie, ça serait pas approprié, mettons.
0: Et puis, vous savez, c'est très important qu'un professionnel comme vous vienne sur les ondes publiques comme ça faire de l'information parce que moi, je me demande, avec des défis comme ceux-là, est-ce que vous vous inquiétez de la désinformation? Je sais qu'il y a quelques étés, on parlait déjà de la désinformation par rapport, par exemple, à la crème solaire. Hein? Il y a eu beaucoup de ça dans les médias. Est-ce que vous, par rapport à des médicaments ou des tendances comme celle-là, vous constatez la désinformation entourant des produits pharmaceutiques?
1: Oui, c'est quelque chose, un problème. Bon, on parle d'un très grand sujet ici parce que ça peut ouvrir plein de conditions médicales, plein de médicaments sur ordonnance ou non. On parle dans ce moment-là des annonces publiques ou des annonces pour les produits sur ordonnance, par exemple, qu'on peut retrouver en onde ou les tendances comme dans ce cas-ci. Et dans tous ces cas-là, oui, il y a différentes sources d'informations. Certaines ont leur propre agenda, certaines ont leur tendance, certaines oublient toutes les subtilités. Et ces médicaments qui ont ce statut légal pour une façon ou d'une autre, c'est des médicaments qui ont ils ont justement des subtilités, ils ont des façons de les utiliser de façon responsable, mais aussi peuvent avoir des conséquences sérieuses. Et c'est pour ça que les pharmaciens sont là, pour aider à déchiffrer tout ça, pour aider à éduquer les gens à trouver le juste milieu. Qu'est-ce qu'on prend de façon sécuritaire pour le bon usage, à la bonne dose, etc., sans s'exposer à des effets secondaires qui ne sont pas nécessaires.
0: En tout cas,
1: dans ce cas-ci, quand on parle de médicaments qui est disponible plus en vente libre, il y a aussi une responsabilité d'information publique. Alors, je suis bien content que vous en parlez et que ça se diffuse en ondes un regroupement plus large.
0: Ben, tout à fait. Ben, puis c'était notre plaisir de vous recevoir, Nicolas Desaulniers. Je rappelle, vous êtes pharmacien, propriétaire de la pharmacie Mosaïque. Merci d'être passé à l'émission ce matin.
1: Bon, merci beaucoup. Bonne journée.

passionnant. À 8h29, 8h59 à Terre-Neuve, c'est une conversation qui est intrigante aussi. On en apprend beaucoup sur la façon dont les médicaments sont classés. Si ça vous intéresse, ça vous a fait réagir, vous pouvez toujours nous écrire sur la bulle de conversation sur l'émission. Et maintenant, on va passer aux informations avec Émile Noe.

0: Bonjour, ici Émile Nault. Voici vos informations. Une étude de l'Institut Fraser indique que les dépenses dans les écoles publiques de l'Atlantique ont augmenté de plus de 50 % dans les 10 dernières années. L'île du Prince-Édouard enregistre la plus forte hausse de la région avec 64,3 % suivie de la Nouvelle-Écosse à 55,2 % et enfin du Nouveau-Brunswick à 54,5. Terre-Neuve et Labrador fait exception au pays et affiche une baisse de ses dépenses de 3,4 %. Les résultats des derniers tests PISA montrent une baisse générale du niveau des élèves à l'Île-du-Prince-Édouard et dans le pays. La province accuse un recul particulièrement marqué en lecture avec une perte de 36 points depuis 2018. Ghislain Bernard, directeur de la Commission scolaire de langue française, soulève aussi des écarts importants d'apprentissage selon le milieu socio-économique des élèves.
1: L'Île-du-Prince-Édouard avait le plus gros taux de différence, un différentiel entre les familles ou les élèves, qui proviennent de familles avantagées socio-économiquement versus les élèves qui proviennent de familles désavantagées. Nous, on avait un très grand écart à Lille, spécifiquement le plus grand écart au Canada.
0: L'évaluation PISA de l'OCDE mesure les compétences en sciences, en mathématiques et en lecture dans plus de 90 pays. L'incendie de batterie à la ferme solaire de Summerside n'est plus considéré comme actif. Aucun regain d'incendie ni de dégagement de fumée n'a été observé depuis une semaine. L'incendie avait forcé la fermeture de plusieurs écoles de Summerside pendant plusieurs jours au moment de la rentrée. La ville poursuit les prélèvements d'air et d'eau avec le ministère de l'Environnement par mesure de précaution. Le phénomène Super El Niño épargne pour l'instant l'Atlantique canadien en freinant la saison des ouragans. Des vents forts en altitude empêchent les tempêtes de se former et de remonter vers l'est du pays. Seulement 6 tempêtes ont été enregistrées dans l'Atlantique contre 16 dans le Pacifique. Les météorologues appellent toutefois à la prudence car des formations tardives restent possibles d'ici la fin de l'automne. La Nouvelle-Écosse assumera les coûts des interventions d'urgence de la GRC pour la majorité des services de police municipaux. La province investira dans ses interventions spécialisées comme par exemple les équipes tactiques, le déminage ou encore la négociation de crise. Les services municipaux craignaient de devoir créer leurs propres équipes ou d'assumer les factures impossibles à éponger pour leurs contribuables. En 2025, la GRC est intervenue 32 fois pour prêter main forte à des services de police municipaux dans la province. Le hockey sera plus accessible pour des enfants au Cap-Breton cette saison. L'organisme Learn to Skate, qui vient en aide aux familles qui n'ont pas les moyens d'équiper leurs enfants pour le hockey, vient de recevoir un don généreux pour appuyer ses efforts. Paul Légère.
2: Aider les jeunes à jouer au hockey, c'est ce que fait Nick Bonnard depuis plusieurs années. À 74 ans, il continue à œuvrer avec le groupe Learn to Skate de Glace Bay, qui a récemment reçu un don important.
3: 24 boxes de gear, 24
2: boîtes d'équipements, 6 boîtes de patins. J'essaie de ne pas pleurer, mais je deviens émotif, car ça va aider beaucoup d'enfants. Il explique que cet équipement vaut plus de 3 000 $. Il sera offert gratuitement aux jeunes dans le besoin, afin qu'ils puissent jouer au hockey. Tiffany Parsons affirme que ce don permettra à sa fille, 8 ans, d'essayer le hockey pour la première fois. Pour nous, c'est une question d'argent pour un sport qu'elle pourrait ou ne pas aimer. C'est difficile de dépenser de l'argent là-dessus, surtout avec le coût de la vie ces jours-ci. Son fils est un gardien de but. Déjà, l'équipement protecteur pour mon fils coûte à peu près 900 $ et il a moins de 13 ans. C'est beaucoup pour une famille. Nick Bonnard explique que malgré ce don important, son organisme a toujours besoin d'avantage d'équipement pour plus de 70 enfants âgés de 3 à 12 ans, pas seulement à Glace Bay, mais partout au Cap-Breton. Ici Paul Légère, Radio-Canada, Halifax.
0: Un requin pèlerin a été aperçu de près dans une marina d'Halifax en fin de semaine. Il s'agit du deuxième plus grand poisson au monde. Malgré sa taille impressionnante, ce requin se nourrit de plancton et reste inoffensif pour l'humain. Il a été observé pendant 2 jours. L'animal tentait probablement de sortir des eaux peu profondes de la marina, selon un chercheur. Enfin, le ministre du Tourisme, de la Culture, des Arts et des Loisirs de Terre-Neuve et Labrador va prononcer une allocution aujourd'hui au Festival international du film de femmes de Saint-Jean. L'organisation profita de cette conférence de presse pour dévoiler la programmation officielle de sa 37e édition. Voilà, c'était votre bulletin d'information.
4: À 8h35 maintenant. Merci beaucoup. Merci, merci Émile Nault. J'en profite pour rappeler que ce matin, le sommet annuel de l'ONU commence. On voyait les images tantôt, là, alors que le président américain est aussi un peu dans un bras de fer avec les médias. J'aurais voulu peut-être vous en parler un peu plus, mais on a appris qu'il y avait le pool télévisé qui allait arrêter de couvrir la participation ou les passages du président américain. Alors, c'est un gros bras de fer, c'est un gros développement. Il y a un article à ce sujet. Les médias américains organisent la riposte face à Trump. Et il y a des médias même comme Fox qui, historiquement, ont peut-être été associé ou peut-être été jugé plus favorable au président américain, mais il y a vraiment une riposte des médias après ce qui s'est fait dans sur cette scène-là, si on veut. Maintenant, on va passer à notre chronique avec John Miller Beauvoir, qu'on va retrouver dans un instant. Les dirigeants du monde entier, je vous en parlais, se réunissent à New York à l'occasion de la 81e session de l'Assemblée générale des Nations unies pour discuter des grands enjeux de paix et de sécurité. Dans un contexte marqué par une forte volatilité internationale. Parallèlement, il y a le Canada qui poursuit sa consolidation de ses alliances stratégiques et son rapprochement avec l'Europe. C'est le sujet de notre chronique avec John Miller Beauvoir, politologue affilié à l'Association internationale de sciences politiques. Bonjour, Monsieur Beauvoir.
5: Bonjour.
4: On va commencer par l'Assemblée générale des Nations unies parce que dans le contexte actuel, l'ONU, est-ce qu'on peut se demander si c'est encore en mesure de jouer pleinement son rôle dans la promotion de la paix et de la sécurité internationale?
5: L'ONU demeure, depuis 1945, le grand symbole du multilatéralisme, mais sa capacité d'action est de plus en plus limitée dans un contexte de compétition et de rivalité entre grandes puissances qui privilégient davantage les rapports de force et les transactions bilatérales au détriment du droit et des normes internationales. Et ce n'est pas un hasard si la 81e session de l'Assemblée générale s'ouvre sur le thème du rétablissement de la confiance, car plusieurs conflits majeurs mettent aujourd'hui à l'épreuve la capacité et la crédibilité de l'ONU à peser réellement sur les grandes crises internationales. Il faut noter que la gouvernance de l'organisation reflète encore largement les rapports de force issus de 1945, alors que le monde évolue, on est en 2026, dans un monde beaucoup plus multipolaire. La Chine s'affirme de plus en plus et le Sud global réclame davantage de représentation et de responsabilité dans les affaires internationales.
4: Si on se rend au Yémen, là, maintenant, les Houthis ont considérablement renforcé leur position ces derniers jours. Leur offensive, est-ce qu'elle peut rebattre les cartes au Moyen-Orient?
5: Les Houthis, soutenus par l'Iran, viennent de réaliser d'importantes avancées militaires au Yémen. Ils contrôlent désormais des positions stratégiques autour de Bab el-Mandeb, l'un des passages maritimes les plus importants pour le commerce mondial. Ils disposent également de missiles et de drones capables de frapper l'Arabie saoudite et de perturber la navigation commerciale. Ils ont d'ailleurs revendiqué récemment des attaques contre Riyad, la capitale d'Arabie saoudite. Cette progression renforce l'influence de l'Iran et place les États-Unis dans une position délicate. Et jusqu'ici, Donald Trump résiste aux demandes d'intervention militaire directe contre les Houthis, probablement pour éviter d'ouvrir un nouveau front dans la poudrière du Moyen-Orient. L'enjeu est significatif. L'Iran et ses alliés renforcent leur influence à la fois autour de Bab el-Mandeb et au détroit d'Ormuz. Ils disposent d'un levier supplémentaire sur les routes énergétiques et commerciales du monde. Le G7 a dû réagir en marge de l'Assemblée générale des Nations unies dans les dernières 24 heures par le biais d'un communiqué.
4: Parallèlement, on apprend qu'une information erronée produite avec l'aide de l'intelligence artificielle aurait récemment contribué à mettre les États-Unis et la Chine au bord d'une confrontation militaire. Alors quand même, jusqu'où est-ce qu'il faut craindre que les risques liés à l'IA provoquent de telles choses?
5: Il faut prendre ces menaces ou ces risques très au sérieux, particulièrement lorsqu'on introduit l'IA dans les systèmes de renseignement et de commandement militaire. En effet, l'armée américaine a récemment failli arraisonner un navire chinois après qu'un rapport produit avec l'aide de l'IA eut faussement indiqué qu'il transportait des composants liés à un programme nucléaire. des avions militaires américains étaient déjà en vol lorsque l'erreur a été découverte. Et on a beaucoup évoqué cette semaine le risque d'une intelligence artificielle qui deviendrait incontrôlable. Mais il existe un danger beaucoup plus immédiat, hein? Des humains qui prennent de mauvaises décisions parce qu'ils accordent trop de confiance à une machine qui se trompe. C'est suffisamment préoccupant pour que Washington et Pékin discutent désormais d'un mécanisme d'alerte en cas d'incident grave lié à l'IA. Car entre deux puissances nucléaires, une erreur technologique peut rapidement provoquer une crise géopolitique, voire une escalade militaire.
4: On va terminer avec le Canada, si vous le voulez bien, M. Beauvoir, parce que dans un contexte de refroidissement des relations avec les États-Unis et de rapprochement accéléré avec l'Europe, est-ce qu'on va assister à l'émergence d'un nouveau leadership canadien sur la scène internationale?
5: On assiste clairement à un effort de repositionnement stratégique du Canada qui trouve un écho très favorable en Europe. Et l'Union européenne envisage même d'ouvrir la voie à un statut inédit de membre associé pour le Canada, qui deviendrait ainsi le premier pays non européen à bénéficier d'un tel rapprochement. Et le discours de Mark Carney devant le Parlement européen est révélateur de cette nouvelle ambition. Il propose une relation beaucoup plus intégrée entre le Canada et l'Europe dans les secteurs stratégiques comme la défense, l'énergie, les minéraux critiques, l'intelligence artificielle et l'espace. Sa rencontre avec Emmanuel Macron à Saint-Pierre et Miquelon s'inscrit dans la même logique. Le Canada cherche à diversifier ses alliances, élever sa stature internationale, renforcer son autonomie stratégique et surtout réduire sa dépendance historique envers les États-Unis. Et Mark Carney et tous ses dirigeants se retrouvent à New York pour cette semaine de haut niveau. Alors nous allons décrypter les faits, les gestes et déclarations qui nous proviennent de la tribune et aussi des couloirs des Nations Unies cette semaine.
4: Bien, merci, oui, merci infiniment. On surveille ce que le président américain va dire. On va voir s'il se présente aussi comme le héros du pacifisme mondialement, comme l'a fait l'année dernière. Alors, on verra bien.
5: Merci.
4: Merci à vous, M. Miller-Beauvoir.
5: Au revoir.

0: Ouh, c'est dans cette ambiance feutrée qu'on file vers Marc Doiron. Marc, mon cher Marc, il n'y en a pas deux comme lui. Il n'y en a pas deux comme lui pour... parce que tu as une tâche ingrate. T'sais. Des fois, tu annonces des mauvaises nouvelles, des fois, tu en annonces des bonnes. Puis là, tu nous disais que c'est un peu en demi-teinte aujourd'hui. C'est comme mi-figue, mi-raisin.
1: Ouais, parce que c'est du soleil et de la pluie. Et surtout la circulation était vraiment lente. À Saint-Jean, c'était pas mal au ralenti où il y avait des accidents sur la 2 à l'approche du secteur de Galway. Mais à part de ça, c'est lent aux lumières sur la rue Prince Philip. Mais à part de ça, ça va généralement bien dans la capitale Terre-Neuve-Vienne. À Halifax, il y avait aussi des gros ralentissements sur le circumferential, sur les deux ponts. Et je garde la carte à l'instant, puis pas mal toutes les voies principales à Halifax sont lentes. Il y a beaucoup, beaucoup de rouge sur la carte. Patience ce matin. Il y a beaucoup de monde sur les routes. Je vois pas d'accident ni rien qui cause ces ralentissements-là. Juste que les routes sont vraiment achalandées ce matin à Halifax. Au Cap-Breton, vous pouvez aller visiter le site web Nouvelle-Écosse 511 pour tous les détails sur les mises à jour sur les routes. Après les pluies d'il y a deux semaines qui ont fermé des routes. Il y a aussi le Fisherman's Highway, la 103 à l'approche de Yarmouth. Il y a un peu de ralentissement là et la 101 au sud d'Annapolis Royal aussi. Il y a c'est un peu lent ce matin. À part de ça, ça va bien. Pour les traversiers dans le golfe, dans le détroit et dans la baie de Fundy, aussi, ça va bien. En Nouvelle-Écosse continentale et au Cap-Breton, c'est du soleil aujourd'hui. C'est 16 comme maximum. On commence généralement à dégager avec 8. Stephenville-Port-au-Port, on commence généralement nuageux. 9, ça va se dégager pendant les premières heures ce matin. Mais après, par la suite, il y aura des averses en après-midi avec 12. Et pour Saint-Jean, la péninsule d'Avalon, il y a de la brune faible et du brouillard ce matin. C'est 10 degrés. Ça va monter jusqu'à 13 avec des possibilités d'averses toute la journée. Je vous rappelle que l'école Belle-Baie à Torbay, les classes sont annulées aujourd'hui. Master ici, vous le savez probablement tous déjà. Il y a une alarme qui sonnait. Ils ont eu des problèmes avec leur système d'alarme ce matin. Les classes sont annulées pour aujourd'hui.
0: Merci d'avoir gardé le jazz tout au long de cette présentation. Alors voilà, de Miles Davis, c'est peut-être pas Miles, lui c'est un trompettiste de toute façon, à Judith Placentia dans un instant, et place au cinéma avec les cinéphiles Lisa Réville et Lucie Souvanavong.

0: En tout cas, Marc, moi, je vais te dire, si tu veux finir chaque émission avec cette chanson-là ou cet état d'esprit-là, ça me va. Du côté jazz, bebop un peu, je sais pas comment on dirait ça. Ben oui. Avec Judith Placentia maintenant, place à la culture. Alors, Judith, je te cède la parole pour ce qui est du prochain entretien parce que tu as aussi des invités avec nous.
1: Absolument. Donc, parlons cinéma avec les cinéphiles aujourd'hui, là. Donc, le Festival international du film de l'Atlantique se poursuit et je vous propose des critiques cinématographiques de nos deux collègues. Je suis accompagnée de Lisa Reville et Lucie Souvanavong, toutes deux réalisatrices associées à Radio-Canada et passionnées de cinéma. Bonjour les filles.
2: Bonjour.
3: Allô.
1: Donc, vous avez toutes les deux vu le film Fjord de Christian Mungiu. Donc, le réalisateur a étudié plusieurs cas juridiques pendant 4 ans avant d'écrire son scénario.

0: une toute petite communauté en Norvège, au milieu des montagnes. Et on suit cette famille roumaine qui arrive, très traditionnelle. C'est ça dont les enfants sont enlevés. Et c'est comme s'il y avait un peu un retournement de cette perspective. Au début, on pense que c'est peut-être eux qui sont trop traditionnels, et finalement, la façon dont filme le réalisateur, c'est qu'on voit un peu leur monde et on voit à quel point ils sont jugés par cette nouvelle communauté dans laquelle ils arrivent, pas compris. Et c'est un peu un retournement de perspective et j'ai vraiment aimé ça. Et toi, Lucie ?
1: Moi, j'ai beaucoup aimé le film. Donc, moi aussi, c'est un des films que j'attendais le plus du festival parce que moi, j'aime beaucoup Sébastien Stan de base. Voilà, qui était très très bon dans le film, mais j'ai pas trouvé que c'était lui qui a le plus rayonné dans le film. C'était vraiment l'actrice principale, qui est norvégienne et qu'on a déjà vu dans d'autres films norvégiens. J'avais vu Valeurs sentimentales,
0: oui,
1: qui était sortie cette année, il me semble, qui était extrêmement bien aussi. Elle a vraiment rayonné dans le film parce que c'est vraiment elle qui vend le rôle en fait de la mère qui souffre vraiment de voir ses enfants partir. Après, Sébastien Stan était aussi très bien dans son rôle de père très strict.
2: On parle de Renata Reinsve.
1: Exactement. Donc, c'est une très bonne actrice qui avait été. Je me souviens plus si elle a gagné un Oscar cette année, peut-être.
2: Je suis pas certain que ce soit. Parce que celui qui avait joué dans Valeurs sentimentales, Skarsgård, il avait gagné le Golden Globe du meilleur acteur.
1: Oui. Mais il y avait des nominations, il me semble.
2: Oui. Mais c'est pas elle parce que c'était pas. Je te reviens.
1: Mais en tout cas, oui, le film très très bien parce que donc comme le disait Lisa, on est dans une toute petite communauté entre des fjords, donc on est vraiment isolé en fait. Donc ça se joue entre voisins en fait, parce que la personne qui les dénonce, c'est la personne aussi qui conduit le bus scolaire, c'est la personne qui enseigne. Donc c'est vraiment le voisin, c'est le directeur de l'école. Donc ça se joue en fait. À huis clos entre guillemets dans la communauté, ce qui rend tout ça plus intense. Donc il y a vraiment un clash des.
3: Ça se passe dans un petit village, c'est ça?
1: Exactement, dans un petit village norvégien. Et puis aussi il y a cette histoire de langue aussi que j'ai beaucoup aimé parce que du coup les enfants parlent roumain, sont roumains, ils sont nés en Roumanie, le père aussi. Donc il y a des petits jeux sur le fait que. Le père, par exemple, sa langue principale, c'est pas le norvégien. Donc, on en joue un peu, en fait, de ça, qui se retrouve un peu dans des. Mais c'est pas. Je l'ai pas tapé, c'est slap, c'est pas la même chose. Enfin, il y a des petites nuances qui se feraient pas si tout le monde parlait la même langue.
0: Moi, la cinématographie est magnifique. Et vraiment, je pense que le réalisateur, ce qu'il veut faire, c'est. C'est ces personnes qui pensent faire la bonne chose, être tolérant, aider les enfants. Finalement, est-ce qu'ils sont si tolérants que ça? Mais j'aurais aimé, je pense, finalement, un moment, quand même, le réalisateur choisit son camp, et nous aussi. Et j'aurais aimé, je pense, encore plus d'ambiguïté, qui laisse plus de questions aux spectateurs, au lieu de nous donner un peu toutes les réponses avec son point de vue. Mais ça reste un excellent film.
1: Ouais, on aurait pu avoir un film un peu plus nuancé.
3: Intéressant. Puis les filles, vous avez également vu le film Joséphine de Beth de Arujo. Donc Joséphine, c'est un film américain de suspense et de drame qui a été écrit, réalisé et produit par Beth de Arujo. Et il met en vedette Channing Tatum, Gemma Chan, Mason Reeves, Philip Ettinger et Sarah McCarthy. C'est inspiré d'un souvenir d'enfance de la réalisatrice. Et je pense que c'est un film qui était assez difficile à regarder en lisant.
0: Tout à fait, Judith. Moi, je savais un peu le pitch de l'histoire, comme vous venez raconter. Mais moi, j'ai pas vraiment aimé le film, c'est ça. Et je dois dire que c'est un film qui a beaucoup de qualités, qui parle du trauma, les acteurs sont exceptionnels. Mais il y a une scène au début du film, je pense, qui vraiment m'a pris par surprise. En fait, c'est ça. Ça parle d'une petite fille qui est dans le parc, le Golden Park à San Francisco, et qui par malchance s'éloigne de son papa et tombe sur une agression. Elle voit une femme se faire agresser sexuellement. Et vraiment, pour moi, c'était beaucoup trop visuel, beaucoup trop graphique. Je me demande vraiment si on aurait dû montrer cette scène, comment on aurait dû la montrer. Est-ce qu'il aurait dû avoir un avertissement? Et je pense que, du coup, dès les 10 premières minutes, en voyant ça, c'était trop. Surtout que pour moi, ça traitait pas vraiment de la victime. Ce film, ça traitait de la petite fille qui voit ça. Donc, pour moi, je me demande si cette scène était vraiment...
3: Nécessaire.
0: Mais je sais que ma collègue... Mais c'est ça, comme disait Lucie, hors onde, il y a quelques minutes. Qu'est-ce qu'on doit montrer, qu'est-ce qu'on doit pas montrer au cinéma? C'est une question qu'on se pose beaucoup.
1: Mm-hmm. Oui, c'est un vieux débat...

0: au cinéma depuis que les réalisateurs font des films sur la Seconde Guerre mondiale, par exemple? Est-ce qu'on montre ce qui s'est passé dans les camps ou est-ce qu'on ne montre pas? Là, on est vraiment dans la même question, en fait. Est-ce qu'on montre une scène aussi graphique? Alors, c'est vrai que la scène était graphique. Est-ce qu'il y avait, on avait besoin de la montrer? Je sais pas, effectivement. On aurait pu peut-être la cacher un peu plus ou la suggérer.
1: Peut-être que c'était pour un effet choc. On est là pour vivre des émotions fortes.
0: Exactement. Après, ça a commencé directement. Il n'y a pas beaucoup d'introduction sur le début. On commence pas sur ça. On met le temps d'arriver, tout ça, machin. La scène arrive quand même assez tôt. Et ça met comme une ambiance de malaise pendant tout le film. J'ai trouvé le film glaçant. C'était effrayant, en fait. Parce que je pense que c'est encore pire quand on est une femme. Parce que de voir quelqu'un subir ça, c'est horrible. Mais c'est vraiment bien amené parce que c'est vraiment le point de vue de la petite fille. Et comment, en fait, comment elle réagit à ça, genre.
1: La petite fille devient hyper vigilante, hein, au fur et à mesure que le film progresse. Donc, c'est comme si elle revivait un certain syndrome post-traumatique.
0: Exactement, ouais. Ouais, en fait, elle a peur. Elle a peur tout le film et ça se ressent. La mise en scène est exceptionnelle parce qu'on ressent, en fait, cette peur parce qu'elle continue de voir l'agresseur dans la chambre avec elle, à la maison. Il est juste là. Il est juste là dans la pièce, mais c'est effrayant, en fait. Mm-hmm. Et en fait, on comprend qu'elle a peur. Puis on a deux réactions différentes des parents. On a la mère qui est beaucoup plus « Ok, on va en discuter, il faut aller voir quelqu'un, il faut faire quelque chose. » C'est beaucoup plus dans la discussion. Et puis on comprend aussi qu'on a l'impression que la mère a aussi été témoin de quelque chose quand elle était jeune. Puis on a le père qui est beaucoup plus physique, qui est beaucoup plus « Ah, je vais t'inscrire à des cours de self-défense, ça va jamais t'arriver, t'inquiète pas.
1: Mm-hmm, »
0: Qui est très dans l'action, exactement. Donc c'était très intéressant. Et puis à la fin, on n'a pas de conclusion.
2: On n'a pas la réponse.
0: Ouais.
2: Est-ce qu'il va ou pas en prison? Parce que c'est ça, un petit moment, cette petite fille Joséphine est obligée d'aller en cours, car c'est le seul témoin finalement de l'agression. Et donc à son âge, elle est obligée de raconter ce qu'elle a vu. Et ça aussi, c'est un poids pour elle.
1: Elle doit le revivre à chaque fois qu'elle le raconte.
2: Oui, peut-être. Et c'est ça. Et c'est aussi jeune finalement. Elle apprend finalement que... Oui, il y a aussi du mal dans ce monde et qu'est-ce qu'on fait avec? Et c'est ça, sa mère lui dit, j'aurais aimé que t'aurais pas eu à voir ça si tôt, mm-hmm. mais c'est là et puis tu dois faire quelque chose avec cette peine, avec ce qui s'est passé.
0: Ouf, c'est clairement la perte de l'innocence en fait.
1: Wow.
0: La petite fille perd son innocence dès le début du film, puis après ça, elle est plus jamais pareil.
1: Est-ce que vous recommandez quand même si c'est un film qui est fort
0: Mais moi, je recommande personnellement. Après... Il y a quand même, c'est un sujet très très sensible, donc si vous avez, si c'est quelque chose qui vous touche, peut-être évitez. Mm-hmm. Mais c'est le genre de film qu'on regarde une seule fois dans sa vie.
1: Wow.
0: On regarde plus jamais.
2: Je sais pas si je dirais que je recommande, mais c'était intéressant.
1: Et vous allez continuer à regarder des films, les filles. J'aimerais savoir quel film allez-vous regarder ce soir.
2: Ce soir, je vais aller voir deux films. Je vais aller voir The Last Pickpocket in New York avec John Turturro. Et après, je vais voir The Debut. C'est le dernier film de J.C. Eisenberg avec Julianne Moore.
1: Et toi, Lucie?
0: Moi, pareil, je vais voir The Only Living Pickpocket in New York avec Lisa aussi. Puis par contre, moi, j'irai voir Marie-Madeleine que Lisa a déjà visionné. Et
2: qu'elle magnifique.
0: Elle m'en a dit que du bien, donc... Et puis demain, on aura aussi le film de fermeture. Et je vais aller voir The Debut, mais demain.
2: Et Marie-Madeleine, par contre, je conseille. C'est un film fait à Haïti par une réalisatrice haïtienne. Et vraiment, ça nous fait voyager en Haïti. C'est vraiment un film à voir.
1: Ben, merci beaucoup, les filles. C'était super intéressant. Je rappelle, vous êtes Lisa Rivé et Lucie Souvanavong, toutes les deux réalisatrices associées à Radio-Canada. Merci beaucoup pour ce segment cinématographique.
0: Merci.
2: Merci, Judith.
3: Et merci, Judith, d'avoir mené l'échange.
1: Merci.
2: C'était beaucoup, peut-être.
3: Oui, alors à 8h57, on se prépare à quitter les ondes bientôt, passer le flambeau à notre émission Sœur, La Mouvée, qui reprend à partir de 15h30. Moi, je vous dis juste une chose, qu'on surveille aujourd'hui, bien évidemment, c'est cette prise de parole très attendue du président américain à l'Assemblée générale de l'ONU. Ça commence aujourd'hui, ça commence ce matin. Alors, de quoi va-t-il nous parler ce monsieur alors que la guerre en Iran s'enlise et que l'année dernière, il se targuait pourtant d'avoir mis fin à... Sept conflits qui accusaient l'ONU même d'être restés les bras croisés tandis que tout ça se faisait. Je vous dis juste une chose de plus aussi. Hein. Je vous rappelle que vu qu'on file encore la thématique de la relation avec les États-Unis, il faut savoir que, selon le président de la Banque du Canada, les provinces de l'Atlantique s'en sortent mieux hein, face aux tarifs douaniers américains que le reste du pays, particulièrement le Québec et l'Ontario, pour des raisons qu'on comprend. On sait que l'Ontario est dans le cœur un peu du cyclone depuis le début et c'est peut-être ce qui explique aussi que Doug Ford a été aussi, je pense, à cran. Hein. C'est celui qui porte aussi les doléances canadiennes avec beaucoup, beaucoup d'aplomb. Et c'est peut-être pour ça aussi, parce que sa province est dans l'œil du cyclone. Mais ici, on s'en sortirait, semblerait-il, mieux. Par contre, l'inflation nous touche plus. Donc, on voit que tout est relatif. Peut-être on souffre moins des tarifs, mais l'inflation nous rattrape. Je remercie tous ceux qui ont participé à l'élaboration de cette émission. Je remercie Judith Placentia, je remercie Marc Doiron, je remercie Émile Nau, je remercie Patrick Butler, je remercie nos collaboratrices et réalisatrices associées Lisa Réville et Lucie Souvanavong. Et nous, on vous retrouve dès demain pour la suite de vos actus en matinée, dès 6h06.
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7: De nouveaux documents remettent en cause la défense du gouvernement Fréchette dans le projet informatique CIFA. La ministre québécoise de la cybersécurité et du numérique défend son intégrité. L'Assemblée générale de l'ONU s'ouvre aujourd'hui à New York. Nous retrouverons sur place notre envoyé spécial, Laurence Martin. Et le bras de fer se poursuit entre Donald Trump et les grands médias américains. Bonjour, ici Mathieu Bellumeur. Bienvenue au Radio-Journal. De nouveaux documents remettent en cause la défense du gouvernement et de Santé Québec dans la controverse entourant le projet informatique CIFA, qui risque de coûter beaucoup plus cher que prévu. Radio-Canada a découvert plusieurs déclarations erronées de la présidente du Conseil du Trésor et ministre de la Cybersécurité et du Numérique, France-Hélène Duranceau, lors d'une série d'entrevues réalisées la semaine dernière. Voici la vérification des affirmations de Thomas Gervais.
8: La ministre sortante France-Hélène Duranceau était sur la défensive la semaine dernière et elle a multiplié les entrevues. Elle voulait démontrer que ses fonctionnaires du ministère de la Cybersécurité et du Numérique ont fait fausse route en estimant que le projet informatique en santé CIFA pourrait finir par coûter jusqu'à 1 milliard de dollars.
9: Il va coûter combien ce projet-là quand il sera à terme?
10: Ben, nous, on a approuvé 329 millions. Ça va nous coûter 329 de mener ça à terme.
8: Sa déclaration est inexacte. La ministre n'a compté que le coût d'exécution du projet. Mais elle a omis de mentionner le coût de récurrence. Le total à terme, c'est 677 millions de dollars. Ce chiffre apparaît dans de nouveaux documents du gouvernement que nous avons obtenus.
10: C'est 1,2 milliard d'économies en allant de l'avant avec ce projet-là, qui nous coûte 329 millions.
8: La ministre a comparé deux périodes de temps différentes. 18 ans d'un côté et 5 ans de l'autre, ce qui a eu pour effet de maximiser les économies et de minimiser le coût.
10: Il y aura des économies au niveau des licences qui vont coûter moins cher, 20 millions par année au lieu de 106 millions par année.
8: La ministre a exagéré le coût des licences payées actuellement. D'ailleurs, le principal fournisseur, LGI Solutions Santé, lui a envoyé une lettre en privé pour signaler que ses déclarations étaient inexactes. Les licences actuelles seraient d'au plus 60 millions de dollars par année. Ici Thomas Gerbert, Radio-Canada, Montréal.
7: Et France-Hélène Duranceau a réagi ce matin sur les réseaux sociaux. Elle défend son intégrité, sa rigueur professionnelle et celle de la vice-présidente aux finances de Santé Québec. France-Hélène Duranceau estime que les données qui sont comparées ne couvrent ni le même périmètre ni le même horizon. Elle affirme également que les informations qu'elle a communiquées correspondent aux analyses du projet qui ont été présentées au Conseil du Trésor. Campagne électorale au Québec, deuxième volet du sondage Segment Recherche commandé par Radio-Canada et les coops de l'information qui nous apprend ce matin, qui nous en apprend plus sur les priorités des électeurs. Le coût de la vie, la santé et le logement arrivent en tête, mais d'autres enjeux retiennent l'attention selon les régions. Je retrouve Marie-Josée Paquette-Comeau. Marie-Josée, commençons par l'Outaouais où les électeurs ne semblent plus faire confiance à la CAQ pour régler les problèmes en santé.
10: Oui, en fait, un peu plus de 2 personnes sur 5 ne croient pas ou ne savent pas si les partis peuvent rectifier le sous-financement en santé dans cette région. C'est le Parti libéral qui obtient la confiance sur cet enjeu de 17 % des électeurs. La CAQ arrive en 3e place derrière le PQ. Dans la région de Québec, le troisième lien autoroutier récolte une majorité d'appui. Seulement 1 répondant sur 5 est en faveur d'abandonner le projet. Et finalement, dans la grande région de Montréal, le français préoccupe. Un peu plus d'une personne sur 2 sur l'île croit qu'il est urgent d'agir pour préserver le français. Et les pourcentages augmentent lorsque la question est posée aux électeurs de la Rive-Nord et de la Rive-Sud de Montréal, où le PQ est en avance. Voici Jonathan Couturier de Segment Recherche.
11: Encore plus important chez les personnes un peu plus âgées. Ils ont vécu historiquement dans un Québec où le français était un petit peu plus présent qu'à l'heure actuelle avec toutes les plateformes étrangères qu'on peut avoir.
7: Et Marie-Josée, nous sommes à la veille du débat des chefs à Radio-Canada, donc les caravanes tournent au ralenti ce matin.
10: Oui, Christine Fréchette et Paul Saint-Pierre Plamondon n'ont pas d'activité publique de prévue. Ruba Gazal de Québec solidaire, elle, proposera des engagements en éducation post-secondaire, également annonce en transport du côté du Parti libéral. Et finalement, le Parti conservateur présentera sa vision autonomiste du Québec ce matin.
7: Merci Marie-Josée.
10: Au revoir.
7: Une demande d'action collective visant plus du tiers des centres de services scolaires du Québec a été déposée en lien avec l'achat des uniformes scolaires dans les écoles publiques. La requête accuse les centres de services de contrevenir aux règles sur la gratuité en imposant aux parents d'acheter des uniformes chez des fournisseurs exclusifs à des prix bien supérieurs au marché. La requête demande à la Cour de déclarer illégal l'achat d'uniformes chez des fournisseurs exclusifs et de rembourser les sommes perçues par les fournisseurs désignés. Mark Carney est arrivé hier soir à New York pour la 81e Assemblée générale des Nations unies. L'un des premiers chefs d'État à parler ce matin, ce sera le président américain Donald Trump. Je retrouve à New York Laurence Martin. Laurence, l'an dernier, le président américain avait vivement critiqué l'ONU lors de son discours.
12: Oui, disons que tout ce qu'il avait eu des Nations unies, c'était un escalier mécanique brisé. Bon, l'escalier a été réparé, a assuré hier le secrétaire général de l'ONU. Mais plus sérieusement, personne ne s'attend à ce que Donald Trump lance des fleurs aux Nations unies ce matin. En même temps, le président aura devant lui des leaders mondiaux qui doivent gérer toute l'incertitude, les bouleversements causés par des décisions américaines, qu'on parle de la guerre en Iran ou de la montée des prix du pétrole. D'ailleurs, il y a une petite délégation iranienne à New York qui doit s'exprimer demain. Pendant ce temps, mais l'ONU se cherche un nouveau secrétaire général parce qu'Antonio Guterres termine son 2e mandat. Le Canada estime que l'organisation a besoin de réformes, mais qu'elle continue d'avoir ses vertus et qu'elle permet même une collaboration avec les États-Unis sur certains enjeux. Je vous laisse écouter David Lametti, l'ambassadeur canadien aux Nations unies.
13: Évidemment, on a travaillé ensemble sur certains comités, justement pour réduire les coûts. Il y a aussi l'Haïti, qui est très important pour les États-Unis, très important pour le Canada.
7: Et Laurence Mark Carney doit faire le point sur la question palestinienne plus tard aujourd'hui.
12: Oui, la France, le Royaume-Uni, le Canada doivent aborder la solution à 2 États cet après-midi lors d'une rencontre. Mais disons qu'un an après leur reconnaissance en grande pompe d'un État palestinien à l'ONU, les progrès semblent bien timides dans le dossier.
7: Laurence Martin nous parlait ce matin en direct de New York. Merci Laurence.
12: Je vous en prie.
7: On reste aux États-Unis. Les 4 grands réseaux de télé américains, ABC, CBS, NBC et Fox, ne participeront pas à la couverture rapprochée des activités de Donald Trump aujourd'hui encore, en solidarité avec les 3 médias privés d'accès à la Maison-Blanche depuis vendredi. La poursuite déposée par ces médias doit d'ailleurs être entendue demain à Washington. C'est là que je retrouve Manon Globenski. Manon, le boycott des réseaux de télévision semble avoir des effets limités.
14: Oui, si effectivement les activités de Donald Trump à Washington avant son départ pour New York n'ont pas été couvertes, après sa rencontre avec le maire Mamdani, il s'est délecté de la présence de la télévision locale pour dire « Vous voyez, les médias ne peuvent pas se passer de moi ». Aujourd'hui, seulement ce qui va se passer à l'ONU va être capté par les caméras onusiennes, donc son discours et certaines des bilatérales. Mais à compter de demain à Washington, il va accueillir son homologue chinois Xi Jinping. Imaginez si ça n'est pas diffusé. On parle ici du président le plus télévisuel de l'histoire et d'une rencontre à laquelle il accorde beaucoup d'importance. Alors, pour contrecarrer les effets, la Maison-Blanche a annoncé la mise en ligne de Trump TV, une diffusion en continu de ses vieux discours et ses rallyes du passé, qui promet aussi de diffuser le président en direct. Mais hier, la caméra de la Maison-Blanche a retransmis un événement sans son. Le président a parlé dans le vide.
7: Par ailleurs, avant même que la cause ne soit entendue, le président parle déjà d'en appeler de la décision des tribunaux, Manon.
14: Le juge du district de Columbia, Tim Kelly, qui va se pencher sur la poursuite de CNN, Messner et Politico, a été nommé par Donald Trump lui-même, mais c'est celui qui a rétabli les accès au journaliste de CNN, Jim Acosta, que le président avait banni dans son premier mandat. Alors, M. Trump sait que les arguments basés sur la liberté de la presse garantie par le premier amendement ont de la portée. D'ailleurs, la Maison-Blanche affirme maintenant que l'accès à la Maison-Blanche est un privilège, pas un droit, et que retirer cet accès n'entame en rien la liberté de publier.
7: Manon Globenski à Washington. Merci, Manon.
14: Au revoir.
7: Scène judiciaire. Guy Turcotte, qui avait été reconnu coupable d'avoir poignardé à mort ses deux enfants en 2009, doit comparaître aujourd'hui devant la Commission de délibération conditionnelle du Canada. Il devrait demander à bénéficier de sorties de prison temporaire sous escorte. L'homme de 54 ans purge une peine de prison à perpétuité sans possibilité de libération conditionnelle avant 17 ans. Un individu de 19 ans a été arrêté par la police de Durham, près de Toronto, pour avoir menacé d'ouvrir le feu dans une synagogue. Les autorités avaient été alertées vendredi dernier en raison de messages haineux publiés sur un forum en ligne. Le suspect fait maintenant face à des accusations de menaces à caractère haineux. C'est une arrestation qui survient deux jours après une fusillade qui a fait deux blessés, tout près d'une synagogue dans un quartier résidentiel de Belleville, en Ontario. Et puis en terminant sur la scène culturelle, c'est ce soir que sera remis le prix Polaris qui récompense le meilleur album canadien. Le gagnant recevra une bourse de 30 000 $ parmi les groupes en nomination. Il y a notamment Angine de Poitrine. Voilà, c'était le Radio Journal. Ici Mathieu Bellumeur au nom de toute l'équipe. Merci d'être à l'écoute. Bonne journée.

Bonjour, bienvenue à cette grande virée du mardi 22 septembre 2026. Isabelle Robichaud qui s'installe avec vous. J'espère que vous allez bien aujourd'hui, que vous avez bien dormi, que vous êtes frais et dispo pour commencer cette journée du mardi. On va avoir plusieurs choses au menu aujourd'hui à l'émission La Grande Virée. On est content parce qu'on s'en va faire un tour du côté de Terre-Neuve en deuxième demi-heure. On va discuter avec Simon Rivard qui est le récent directeur musical de l'Orchestre symphonique de Terre-Neuve. Il en est, je pense, à sa deuxième saison et on va pouvoir discuter avec lui de ce qui s'en vient justement comme concert dans les prochaines semaines, les prochains mois. Et puis, vous allez voir que c'est y a plein de choses là, qui vous sont proposées comme très, très bon concert. Aussi, je vais vous parler de différents événements qui vont se dérouler en Atlantique, entre autres. On va parler d'un bingo qui va avoir lieu du côté de Fredericton. Un bingo quand même assez spécial, hors de l'ordinaire. Ce sera au Centre communautaire Sainte-Anne. Aussi, une autre activité. Cette fois-ci, c'est une levée de fonds pour le Boys and Girls Club de Charlottetown. C'est une activité pour enfants qui va se dérouler ce samedi. Donc, si vous êtes dans la région de Charlottetown et vous cherchez quelque chose à faire avec votre marmaille, ben, ce sera l'occasion de le faire ce samedi. Je vais vous en parler. Et puis, dans quelques minutes, on va recevoir le directeur général de la Maison Nazareth parce que ce samedi aura lieu un événement qui est très attendu à chaque année pour celles et ceux là, qui aiment tester leurs connaissances générales dans un environnement compétitif mais amical. C'est le Trifton de la Maison Nazareth qui va avoir lieu ce samedi au CEPS de l'Université de Moncton. Et donc, on va en discuter tout de suite après cette pièce de Mackenzie. Voici Anémone.

0: Mackenzie, qu'on entendait ici avec Anémone. Ce samedi, le 26 septembre, au CEPS de l'Université de Moncton, plusieurs équipes vont s'affronter pour savoir laquelle a les meilleures connaissances générales et vont aussi contribuer à une bonne cause, puisque ce sera pour amasser des fonds pour la Maison Nazareth, vous savez, un organisme de Moncton qui vient en aide aux personnes en situation d'itinérance. Je parle, bien entendu, du trifton de la Maison Nazareth, qui est une tradition depuis maintenant plusieurs années et qui est toujours attendue avec impatience par plusieurs, dont moi. Et pour en parler, on reçoit le directeur général de la Maison Nazareth. C'est François-Pierre qui est avec nous. Bonjour, François.
1: Bonjour. Ça va bien? Merci beaucoup pour l'invitation ce matin.
0: Ça nous fait plaisir. Ça nous fait plaisir de vous recevoir. Ça commence à faire longtemps qu'on organise le trifton de la Maison Nazareth. Est-ce que vous savez, on en est à combien d'éditions cette année?
1: On est rendu à la 21e édition. Trifton cette année.
0: Oui, oui. Savez-vous, parce que vous êtes en poste depuis quoi, 2 ou 3 ans maintenant, en tant que directeur général, ça fait combien de temps?
1: Ça fait 1 an depuis que je suis en poste.
0: Ça fait 1 an?
1: Oui.
0: Et puis, vous aimez toujours le défi?
1: Bien sûr.
0: Oui.
1: Cette responsabilité demande d'être prêt pour faire face aux défis,
0: oui,
1: mais aussi apporter des éléments de solution.
0: Absolument, absolument.
1: Ouais.
0: Est-ce que vous savez qui est-ce qui a eu l'idée de lancer cette initiative-là du Trifton Nazareth?
1: En fait, l'histoire de la Maison Nazareth, ça remonte aussi à l'engagement d'une personnalité.
0: Oui.
1: C'est Rita Barrio, donc et la famille Barrio, qui d'abord a fondé la Maison Nazareth.
0: Oui.
1: Mais ensuite, cette famille et Rita en personne et ses collaborateurs, ses collaboratrices ont eu l'excellente idée d'aller chercher un engagement soutenu et continu de la communauté en instaurant le trifton comme un moyen de contribution et de collecte de fonds pour supporter le travail de la Maison Nazareth.
0: Absolument, et c'est une levée de fonds qui est importante aussi. Donc, expliquez-nous un peu comment ça fonctionne, le trifton, pour les gens qui n'ont jamais participé. Ça ressemble à quoi, le déroulement de la soirée?
1: En fait, c'est vraiment amusant où des amis, des proches, des équipes, dont 8 personnes intègrent, donc, se réunissent pour répondre aux questions qui se défilent, en total 80 questions,
0: oui,
1: culture générale, de tout.
0: Oui.
1: Mais aussi, c'est un moment amusant, très animé. Et puis, à la fin quand même, l'équipe qui aura totalisé le plus grand nombre de points va soulever ce qu'on appelle la coupe trifton.
0: Oui.
1: Et puis, il y a aussi des surprises en termes de primes qui seront attribuées aussi aux gagnants de la soirée.
0: Ah, super. Et puis, combien d'équipes sont inscrites cette année? Est-ce qu'on peut encore le faire? Est-ce qu'on peut encore s'inscrire?
1: Bien sûr, les inscriptions vont se poursuivre toute la semaine jusqu'à samedi, même 5 minutes avant le coup d'envoi. Donc, s'il y a une équipe qui arrive, donc cette équipe peut s'enregistrer sur place à l'Université de Moncton.
0: Oui.
1: Mais on a aussi sur notre compte Facebook, on a sur notre site web, on est sur Instagram, mais aussi tous ces accès-là, dont il y a des liens qui sont mis pour qu'une équipe puisse s'inscrire. Donc, si on compte les équipes qui sont enregistrées en ligne, on a en tout de 20.
0: D'accord.
1: De 18 et puis 20 pour des équipes qui ont annoncé qu'elles vont s'inscrire sur place.
0: Oui.
1: Mais nos attentes, c'est vraiment d'avoir autour de 35-40 équipes.
0: D'accord.
1: Donc, le défi est de taille.
0: Inscrivez-vous.
1: Mais l'invitation est lancée. Comme j'ai dit, il y a des primes alléchantes, la Coupe Trifton.
0: Oui.
1: On a une passe familiale pour le pays de la Sagouine. On a aussi on a aussi des entrées en loge au Théâtre Capitole qui accompagnent aussi la Coupe Trifton qu'on va octroyer cette année. Mmh. Mais aussi, on a aussi un panier cadeau qui est offert par un organisme partenaire qui va supporter l'initiative. Donc, ça aussi, c'est une motivation en plus pour venir participer, soutenir aussi un travail important qu'on fait auprès des gens les plus vulnérables de notre communauté.
0: Absolument. Faut dire que plusieurs équipes reviennent d'année en année. Il y a une certaine compétitivité aussi, amicale, mais quand même, les gens sont là pour gagner.
1: Pour gagner, et puis c'est quand même inoubliable parce que quelqu'un qui a vécu Trifton, donc c'est unique en termes d'événement, mais qui met en valeur tout ce qui est culture générale. Mais ça, c'est rassembleur,
0: oui,
1: mais aussi on apprend. Et
0: oui,
1: donc, on sait que même s'il y a 35-40 équipes, mais à la fin, c'est une équipe qui va soulever. Mais l'équipe gagnante, c'est la Maison Nazareth, son engagement, le travail qu'il continue à faire auprès des populations, ça fait plus de 40 ans.
0: Exact.
1: Mais aussi, c'est comme un support pour continuer à faire autrement par rapport à de nouveaux projets porteurs que nous avons à travers, bien sûr, un nouveau plan stratégique, mais aussi à travers d'autres initiatives pour amener une réponse plus appropriée par rapport aux réalités que vivent les personnes en situation d'itinérance.
0: Oui. Est-ce que vous pouvez nous parler justement de quelques initiatives que vous voulez mettre en place à la Maison Nazareth?
1: Oh, bien sûr, ça, c'est autour de notre ambition parce qu'on est plus connu comme un refuge d'urgence.
0: Oui.
1: Maintenant, on veut étendre nos services pour aller, par exemple, mieux soutenir la transition, pour mieux préparer les gens quand ils sortent de la Maison Nazareth pour rester définitivement dans la communauté.
0: Mmh.
1: Qu'est-ce qu'on remarque, c'est qu'il y a une proportion autour de 25% et qui sortent effectivement pour trouver un logement permanent. Mais ces personnes-là reviennent dans les 6 mois.
0: Oui, ils ont besoin de support.
1: Il y a un support, un suivi continu au niveau communautaire. Donc, on veut étendre cette offre de service. Et comme on va annoncer quand même, on a un projet de maison de transition pour accompagner notamment les femmes en situation d'itinérance.
0: Mmh.
1: Mais ensuite, il y a un autre élément qui sont parmi les causes profondes de l'itinérance. C'est la capacité pour ces personnes ayant vécu l'itinérance de trouver un emploi.
0: Oui.
1: Ça prend aussi une sorte de réhabilitation.
0: Oui, donc, qu'il y a une certaine stigmatisation qui entoure les gens qui ont vécu de l'itinérance.
1: Exactement. Donc, on se positionne pour mieux encadrer ces personnes pendant le séjour à la Maison Nazareth, mais aussi pendant leur séjour dans la maison de transition et dans les autres maisons de transition qui se retrouvent dans la communauté pour offrir cette opportunité pour les préparer à intégrer le marché de l'emploi. Donc, ça prend une entreprise sociale, et on ambitionne d'avoir une première entreprise sociale dans les prochaines années pour mieux encadrer, pour montrer, pour apporter plus d'histoires de succès à raconter à la communauté. Parce qu'on peut dire, mais après 40 ans, on est encore dans l'itinérance, le nombre ne cesse d'augmenter.
0: Oui.
1: Mais on oublie qu'il y a des causes profondes, qui soient la santé mentale, qui soient des problèmes de logement, qui soient le manque de ressources et tout ce qui est inégalité sociale qui peuvent expliquer qu'une personne se trouve du jour au lendemain dans la rue, dans une situation d'itinérance. Donc, ça peut toucher tout le monde. Donc, participer au Trifton, c'est donner aussi un appui direct pour dire, Maison Nazareth, on est avec vous, on croit que vous pouvez faire une différence, et dans cette vision-là que nous autres, nous nous engageons à travers la direction générale, mais avec le support du conseil d'administration et de toute la communauté.
0: Exact. Ça prend un village, comme on dit, ou même une ville pour aider ces personnes-là. Donc, si on veut s'inscrire, c'est très facile de le faire. Vous avez parlé des réseaux sociaux, de votre page web aussi. Et puis, c'est quand même sérieux parce que les questions et les réponses arrivent dans un coffre scellé aussi.
1: Bien sûr, parce que on a des personnes assez authentiques, respectées dans la communauté qui se sont présentées comme bénévoles,
0: oui,
1: pour continuer à aller chercher ces questions, à fouiller dans tout ce qui est la littérature de scientifique ou non,
0: oui,
1: pour trouver des questions qui reflètent les réalités, tout ce qui est invention, tout ce qui est projet futur, tout ce qui fait la une de l'actualité, parce qu'il y a des questions variées.
0: Ça va dans tous les sens.
1: Exactement. Oui, donc, ça prend un engagement. Et ces personnes-là sont là depuis longtemps. Donc, je profite aussi à les remercier pour avoir été à nos côtés pour continuer ce travail, la préparation des questions qui sont scellées, tout pour organiser le jury pour répondre aux questions des différentes équipes, parce qu'il peut y avoir des contestations, on a tout ça. Et puis, pour remettre cette coupe à la fin, donc ça prend quand même un travail sérieux. C'est pas juste des questions qu'on balance comme ça, mais c'est soigneusement préparé. Et puis, ça rend quand même une sorte de grandeur à cette initiative, et que j'invite aussi la jeune génération aussi à participer et à continuer avec cet héritage qu'on a, qui s'inscrit dans la promotion du travail de la Maison Nazareth, mais aussi on s'aligne sur tout ce qui est la culture acadienne, la francophonie, parce qu'on est aussi un organisme francophone.
0: Oui.
1: C'est un événement rassembleur autour de la francophonie. On partage, on parle français ensemble.
0: Mmh.
1: On se donne vraiment cette opportunité de parler, de promouvoir aussi la langue française.
0: Absolument. Et puis, c'est une ambiance qui est, comme vous l'avez dit tout à l'heure, très, très festive. Alors, toujours très, très agréable. Et puis, ça représente environ combien d'argent, là, si vous réussissez à avoir 35, 40 équipes? Habituellement, vous amassez combien d'argent avec le Trifton?
1: Bien sûr, c'est autour de 35 000 dollars.
0: Oui.
1: Mais il ne faut pas oublier que dans tout ce qui est la mise en scène, tout ça prend aussi des préparations et des dépenses aussi qui sont associées.
0: Oui, et puis c'est des professionnels aussi qui travaillent. Et ça prend toute une équipe
1: pour
0: soutenir ces personnes.
1: Mais pour nous, ce qui est important, c'est pouvoir rassembler pour dire on a quand même cette présence.
0: Oui.
1: Qui, c'est comme une sorte de motivation pour notre équipe. Qu'il soit 1 dollar, 5 dollars, 1000 dollars, autant. Mais chaque contribution compte.
0: Oui, absolument.
1: C'est ça l'important.
0: Absolument. Mm-hmm. Donc, on invite les gens à s'inscrire à ce Trifton de la Maison Nazareth. La soirée commence à 18h30 au CEPS de l'Université de Moncton, ce samedi le 26 septembre. En terminant, François, ça dure combien de temps environ, le Trifton?
1: C'est autour de 2 heures de temps.
0: Oui.
1: Et j'imagine déjà comment on va remettre cette coupe, cette belle coupe,
0: oui,
1: à l'équipe gagnante et puis pouvoir aussi faire de nouvelles connaissances. Moi qui suis un peu nouveau quand même, oui, à la Maison Nazareth, 1 an, c'est un bébé qui grandit.
0: Exact.
1: Et on apprend bien, mais pour partager ce moment aussi avec les amis et puis les gens de la communauté autour d'une cause importante. C'est toujours un honneur pour nous à la Maison Nazareth.
0: Absolument. On invite les gens à s'inscrire en grand nombre. Je rappelle que vous avez encore le temps, gens qui nous écoutent, de vous inscrire avec votre équipe de 8 personnes et puis de passer une très, très belle soirée tout en contribuant à cette bonne cause qui est la Maison Nazareth à Moncton ici. François-Pierre, merci beaucoup d'être passé nous voir aujourd'hui. Je rappelle que vous êtes directeur général de la Maison Nazareth. Ça a été un plaisir de vous accueillir.
1: À moi de vous remercier.
0: Merci beaucoup. À l'année prochaine.
1: Un plaisir.

L'excellent Jacques Surette avec Je me trouve à l'aise. Jacques Surette qui a fait pas mal de routes cet été. Je pense que ça continue, là, plein de tournées un peu partout. On est bien content pour lui de ce succès. Parce qu'il le mérite. Je vais vous parler d'un bingo pas mal particulier qui va avoir lieu du côté du Centre communautaire Sainte-Anne le 3 octobre prochain, samedi le 3 octobre. Ça va être à 19h et puis c'est dans le cadre de la journée porte ouverte du Centre communautaire Sainte-Anne et ce sera un bingo pas mal particulier parce que ça va être le bingo show avec Rainbow Drag. C'est une drag queen qui nous vient du Québec qui est une des drag queen qu'on dit la plus aimée du Québec parmi les drag queens les plus aimées. Donc, Rainbow Drag qui s'en vient. On vous invite à sortir votre marqueur de bingo et de vous préparer à jouer, à rire et surtout à crier. Bingo! C'est un bingo qui a été complètement revu. Ce n'est pas un bingo classique comme on le connaît. Ça va être vraiment un party compétitif. C'est comme ça qu'on décrit l'événement sur l'événement Facebook, avec une ambiance explosive qui va faire lever la foule. Et puis, il y aura des beaux prix à gagner aussi, d'une valeur totale de plus de 1 000 $. Donc, si vous voulez vivre une soirée mémorable, laissez l'ordinaire de côté puis entrer dans un monde extraordinaire. Ce sera l'occasion de le faire, donc, avec le Bingo Show au Centre communautaire Sainte-Anne le 3 octobre prochain à 19h. Donc, ne ratez pas ça. Moi, les événements avec Drag Queen, c'est toujours très, très très, très original et puis on passe toujours une belle soirée. Donc, profitez-en, Jean de Fredericton. On écoute une pièce de feu, Chatterton, voici Compagnon.

Feu Chatterton avec Compagnon, une chanson qui me rend toujours de bonne humeur. J'espère que ça a le même effet sur vous. 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

0: Lou Adriane Cassidy avec Jamais tout à fait. Le gagnant de notre bon cadeau de 20 $ pour des achats au Salon du livre de Dieppe, c'est Bernard Godin de la région de Moncton. Vous avez été plusieurs à téléphoner. Merci beaucoup et félicitations, Monsieur Godin, pour avoir remporté ce prix, un bon cadeau de 20 $ au Salon du livre de Dieppe. Je vous emmène maintenant dans la belle province de Terre-Neuve et je suis contente parce que ça fait quand même un petit bout de temps qu'on n'a pas été y faire un tour. Et pourquoi je vous y emmène aujourd'hui? Eh bien, c'est pour en savoir plus sur l'Orchestre symphonique de Terre-Neuve et sur leurs concerts à venir. Et pour le faire, je joins le directeur musical de l'orchestre, c'est M. Simon Rivard qui est avec nous. Bonjour, M. Rivard.
1: Bonjour.
0: Merci d'être avec nous. Est-ce que l'Orchestre symphonique de Terre-Neuve, c'est le seul orchestre professionnel de la province?
1: Oui, c'est l'orchestre professionnel de la province et avec l'orchestre de l'île du Prince-Édouard, du Nouveau-Brunswick et de Halifax, le Symphony Nova Scotia, ça fait partie des quatre grands orchestres des Maritimes.
0: Oui, quel est le mandat de l'orchestre symphonique de Terre-Neuve?
1: C'est d'être l'orchestre professionnel de la région de St. John's. Idéalement, on irait jusqu'au Labrador à tous les ans, mais c'est un énorme territoire, oui. Terre-Neuve et Labrador. Alors, quand on peut, on est présent à Corner Brook, on est présent à Gander, à Bonavista, mais ça, c'est vraiment une question de fond.
0: Oui. Oui, exactement. Et on va en parler là, de l'importance de ces fonds un peu plus tard. Mais personnellement, votre nomination au titre de directeur général, M. Rivard, c'est assez récent, hein, n'est-ce pas?
1: C'est assez récent. C'est ma deuxième saison maintenant. Alors, ça fait plus d'un an et demi que je suis en contact avec l'Orchestre de Terre-Neuve à travers le Music Director Search. Alors, quand ils ont cherché leur directeur musical et ensuite la première saison. Et là, j'en suis à ma deuxième.
0: Et vous y plaisez jusqu'à maintenant?
1: Oui, c'est extraordinaire. J'adore les paysages, j'adore les gens, j'adore l'accueil qu'on a reçu. Le public est extrêmement chaleureux, les musiciens sont très motivés. Alors, c'est vraiment un milieu fabuleux ici.
0: Vous avez eu la chance de travailler ou de collaborer avec plusieurs orchestres à travers le monde. On dit que la musique, c'est le langage universel. Est-ce que c'est vrai selon vous?
1: Oui, parce que ce soit en Europe, aux États-Unis, au Canada, à chaque fois qu'on se retrouve devant un orchestre, on a les mêmes mots. En fait, ça se trouve être soit des notes de musique ou la langue italienne, parce qu'on dit forte, piano et tout ça. Alors, tout le monde se comprend et quand les mots ne suffisent pas, on fait juste jouer et faire des onomatopées et des gestes pour se comprendre.
0: Exact, exact. Terre-Neuve, c'est quand même un endroit qui est, disons, plus isolé que Montréal ou Edmonton. Ah. Est-ce que c'est un défi parfois pour un orchestre symphonique pour attirer les gens à vos concerts?
1: C'est à la fois un défi et une bénédiction, c'est-à-dire que à Terre-Neuve, l'orchestre symphonique, c'est l'orchestre de Terre-Neuve. Alors qu'à Montréal, il y a beaucoup, beaucoup de choix différents. Alors l'attachement, c'est sûr que l'orchestre symphonique de Montréal, c'est un orchestre important, mais il y a l'orchestre métropolitain, il y a les plus petits orchestres, c'est l'orchestre communautaire. Alors qu'à Terre-Neuve, le NSO, c'est l'institution principale. Par contre, ça fait que quand, par exemple, on a des besoins pour certains postes de musiciens, on a, par exemple, des besoins particuliers pour certains concerts, c'est plus difficile si les musiciens ne se trouvent pas à St. John's ou sur l'île de Terre-Neuve. Oui. Même sur l'île de Terre-Neuve, faire venir quelqu'un de Corner Brook, c'est presque aussi compliqué que faire venir quelqu'un de Halifax ou de Toronto.
0: Oui.
1: Alors, ça rend les choses plus difficiles.
0: Oui. J'avais parlé de votre expérience avec d'autres orchestres tout à l'heure. Est-ce que l'Orchestre symphonique de Terre-Neuve, qu'est-ce qu'il a de différent des autres orchestres? Est-ce qu'il se démarque par quelque chose?
1: C'est-à-dire que l'Orchestre de Terre-Neuve a commencé comme un orchestre communautaire qui tranquillement s'est professionnalisé. Alors, c'est des gens qui, à la base, étaient là pour simplement l'amour de la musique et avec le temps... avec les revues de billetterie qui ont augmenté et la demande qui a augmenté, ils sont mis à devenir des professionnels. Mais ça part d'un amour profond de la musique et d'une espèce de besoin vital de faire de la musique à Terre-Neuve.
0: Oui. Donc, il y a combien de musiciens qui font partie de l'orchestre cette année?
1: C'est variable, ça dépend des concerts, mais par exemple, pour le concert, en ce moment, on est entre 65 et 70 musiciens.
0: Wow, ça fait beaucoup de monde sur scène. Et puis, en tant que directeur musical, M. Rivard, comment on fait pour choisir quelle pièce ou quel compositeur on va présenter pour un concert?
1: C'est vraiment un jongler avec plusieurs balles à la fois. Par exemple, il y a les compositeurs plus traditionnels où quand les gens s'imaginent la musique classique, ils s'imaginent Mozart, Beethoven, Vivaldi. Il faut donner, faut être les gardiens de ce répertoire-là parce que c'est pas vrai que les gens peuvent avoir leur dose de Mozart, Vivaldi juste à travers des enregistrements. La musique qu'on fait, c'est la musique live, c'est la musique en personne. Alors un mélomane de Terre-Neuve devrait théoriquement avoir accès à, mettons, une symphonie de Beethoven à chaque quelques années en live à la salle de concert de Terre-Neuve.
0: Oui.
1: Et il faut balancer ça avec la musique écrite aujourd'hui, parce que la musique classique est encore écrite à chaque année. Il y a des pièces qui ont été écrites en 2026, puis qui sont planifiées pour 2027. Il faut aussi les jouer.
0: Oui, il y a de bons compositeurs aujourd'hui aussi. Oui.
1: Exact. Puis balancer la musique de l'Europe, de l'Asie, de l'Afrique, du Canada, de Terre-Neuve, de Québec, de l'Ontario. Alors, c'est vraiment un rôle d'équilibriste pour avoir une saison qui est très variée et qui coche beaucoup de cases.
0: Absolument. Et puis, il y a un côté éducatif aussi à ce que l'Orchestre symphonique fait, n'est-ce pas?
1: Mais je voudrais que probablement on pourrait argumenter que tout ce qu'on fait, c'est éducatif, parce que même les concerts principaux qu'on fait, c'est une forme d'éducation, pas au terme paternaliste de dire on va vous montrer c'est quoi la musique, mais la musique, c'est quelque chose qui nous transforme, c'est quelque chose qui nous rend meilleurs, c'est quelque chose qui nous fait voir des choses qu'on n'avait pas vues avant. Fait que dans cette optique-là, c'est de l'éducation. Mais oui, on a aussi un programme qui est beaucoup plus ciblé pour les écoles, pour les étudiants. On a les Fine Arts Friday, par exemple, où des étudiants viennent à la salle de concert pour entendre un concert de l'orchestre, où on leur explique les

0: hip-hop. On a aussi on fait un film avec musique. On fait les Muppets Christmas, the Christmas of the Muppets en décembre.
1: Oui. Donc,
0: il va avoir la bande vidéo sans la musique et avec les paroles mais sans la musique. Et nous, on va juste faire la musique qui a été enlevée de la bande sonore. Fait que les gens vont entendre la musique live, mais avec le film comme s'ils l'écoutaient chez eux. Mais même dans la musique classique, je vous dirais que de plus en plus, il y a beaucoup de crossover, il y a beaucoup de pollinisation de la musique classique de d'autres genres. Si on, même à travers le 20e siècle, la musique de Gershwin, par exemple, c'est de la musique qui était très infusée de jazz.
1: Oui.
0: Aujourd'hui, beaucoup des compositeurs qui font de la musique en 2025-2026, il y a des influences pop, il y a des influences rock, plein d'influences même au sein de la musique dite classique qui est finalement beaucoup plus vaste que ce que beaucoup de gens s'imaginent.
1: Absolument. L'Orchestre symphonique de Terre-Neuve va présenter donc son premier concert de la saison ce vendredi, le 25 septembre, avec Masterworks 1, Titans Awaken. Et vous allez accueillir un artiste invité, le pianiste reconnu Charles-Richard Hamelin. Est-ce que vous avez souvent des artistes invités avec l'orchestre?
0: Oui, à chaque concert, c'est un peu quand les premiers orchestres symphoniques ont été formés au Canada, c'était principalement comme véhicule pour des artistes invités. Alors les villes voulaient des pianistes, voulaient des chanteurs, voulaient présenter le Messie, puis là ils formaient un orchestre pour l'occasion. Alors c'est vraiment dans l'ADN des orchestres d'avoir des gens d'ailleurs qui viennent montrer ce qu'ils savent faire. Puis dans ce cas-ci, Charles-Richard Hamelin, c'est le premier Canadien à avoir gagné la médaille d'argent au concours Chopin à Varsovie, qui est un des grands concours de piano dans le monde. Et il vient faire le troisième concerto pour piano de Béla Bartok avec l'orchestre. C'est la première fois que l'orchestre va aussi jouer ce concerto-là.
1: Ah, super. Et pour le concert en particulier, qu'est-ce qu'on aura d'autre? À quoi on doit s'attendre?
0: Le concert a deux pièces. Il y a le troisième concerto de Bartok, mais il y a aussi la première symphonie de Gustav Mahler qui est vraiment, pour l'orchestre de Terre-Neuve, pas une première parce que ça a été joué dans les années 90, mais c'est la première fois que l'orchestre, dans sa version professionnelle, va jouer la symphonie de Mahler. C'est toujours... C'est un compositeur autrichien extrêmement célèbre, extrêmement joué, mais c'est souvent des orchestres de plus de 100 musiciens qui jouent ses œuvres. Alors là, on le joue avec les 65-70 musiciens qu'on a, mais qui vont donner absolument tout ce qu'ils ont. C'est une œuvre qui dure 50 minutes, pleine de folklore, pleine de chants, pleine de danse. La musique est épique, qui est plus grande que nature. C'est vraiment un concert à ne pas manquer.
1: Absolument. Puis pour les gens qui n'ont jamais été voir un concert d'un orchestre symphonique, allez-y, parce que c'est une expérience en soi, justement, de voir tous ces musiciens-là qui donnent leur 100%, comme vous l'avez dit. Le concert de vendredi, ça s'intitule Masterwork 1. Est-ce qu'il y aura un Masterwork 2? J'imagine que oui.
0: C'est ça, c'est que les Masterworks, c'est notre série qu'on fait à Arts and Culture Center. Fait que c'est le nom de la série. Alors, il y a 4 Masterworks durant l'année, puis il y a 3 Sinfonia. Sinfonia, c'est la série avec un orchestre un peu plus petit qui se passe à Memorial University. C'est tout un peu sur le même campus, là. C'est pas très loin l'un de l'autre.
1: Oui.
0: Mais les concerts qu'on fait dans la grande salle avec le grand orchestre, on appelle ça Masterworks. Alors, il y en a 3 durant l'année. Il y en a un deuxième en novembre, il y en a un troisième en février, et on termine en mars avec l'opéra La Traviata, avec des chanteurs qui chantent ces rôles-là partout dans le monde. Russell Brown qui est à Toronto en ce moment, Andrea Tuchman qui est à Toronto aussi en ce moment, qui chante leur rôle de la Traviata, et Charles T qui vient de terminer de chanter la Traviata à Stuttgart. Alors, on est très chanceux d'avoir ces gens-là avec nous à Terre-Neuve.
1: Absolument. Vous allez avoir plein d'autres événements qui s'en viennent dans le prochain mois. Donc, on va inviter les gens à aller consulter votre site web. Tout est là-dessus, nsomusic.ca. Mais en terminant, M. Rivard, j'ai lu que vous acceptez les dons aussi et que les dons que vous recevez sont très importants pour vous permettre de continuer vos activités. À quoi servent ces dons-là?
0: Les orchestres symphoniques en ce moment sont vraiment basés sur la contribution du public parce que le support des institutions gouvernementales, même s'il est très important, est sous pression en ce moment. pour toutes sortes de raisons. Alors, pour pouvoir continuer nos activités d'éducation puis de rendre la musique accessible à un plus grand nombre, on a vraiment besoin de ces dons-là. C'est ce qui nous permet de faire des concerts dans les écoles, c'est ce qui nous permet d'avoir des artistes

0: compliqué d'avoir un nombre de musiciens sur scène qui soit assez pour remplir la scène. Alors, c'est vraiment là, d'année en année, on fonctionne sur ces dons-là. Alors, soyez généreux. C'est vraiment la cause de l'art live. C'est vraiment une cause qui me tient à cœur et qui devrait tenir à cœur à tout le monde, parce que sinon, on serait tous dans notre salon à écouter la télé ou à écouter des enregistrements. Alors, faut sortir de chez soi pour écouter de la musique live, mais ça prend des moyens.
1: Oui, absolument. Et comment on fait pour donner? Sur votre site web, c'est ça?
0: Sur un site web, oui. On a un organisme de charité, il y a des reçus d'impôts et tout ça.
1: Super. On va inviter les gens donc à commencer cette saison avec vous ce vendredi le 25 septembre avec Masterworks Titans Awaken, d'aller consulter aussi les autres concerts à venir. Simon Rivard, je rappelle que vous êtes le directeur musical de l'Orchestre symphonique de Terre-Neuve. Merci beaucoup de nous avoir parlé ce matin, puis bonne saison.
0: Merci infiniment. Passez une belle journée.
1: Ça fait plaisir. À la prochaine.

Et voilà, c'est tout en ce qui concerne la grande virée d'aujourd'hui. Merci beaucoup encore une fois d'avoir été présente. On se retrouve demain pour d'autres aventures. Isabelle Robichaud qui vous dit ciao!

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3: Bonjour à tous, ici Steve Legault. Il est 10h30 à Terre-Neuve. Voici les informations. Selon le gouverneur de la Banque du Canada, les tarifs douaniers américains ont moins d'impact en Atlantique que dans le reste du pays. De passage à Halifax lundi, Tiff Macklem a expliqué que les provinces comme la Nouvelle-Écosse sont moins exposées à ces surtaxes que le Québec ou l'Ontario, par exemple. Par contre, la région souffre plus de l'inflation, notamment en raison de la hausse du prix du mazout, utilisé notamment pour le chauffage. Tiff Macklem note une reprise des investissements dans l'est du pays, particulièrement dans la construction navale, la défense et l'énergie. Pendant ce temps, les Canadiens voyagent de plus en plus outre-mer et aux États-Unis. C'est ce que démontrent les nouvelles données publiées par Statistique Canada pour le mois de juillet. Le nombre de voyages de retour de l'étranger effectués par les Canadiens s'est établi à près de 4 millions, en hausse de près de 7 % par rapport à l'an dernier. Les États-Unis sont la destination principale des voyageurs canadiens. Les Américains ont eux aussi davantage voyagé au Canada en juillet par rapport à l'année passée, tout comme les voyageurs d'outre-mer, oui. Statistique Canada souligne l'influence des matchs de la Coupe du monde qui se sont déroulés au pays, ainsi que l'ouverture récente du pont international Gordie Howe. Les résultats des derniers tests PISA montrent une baisse générale du niveau des élèves à l'île du Prince-Édouard et dans le pays. La province accuse un recul particulièrement marqué en lecture avec une perte de 36 points depuis 2018. Ghislain Bernard, directeur de la Commission scolaire de langue française, soulève aussi des écarts importants d'apprentissage selon le milieu socio-économique des élèves.
4: L'île du Prince-Édouard avait le plus gros taux de différence, un différentiel entre les familles ou les élèves. Qui proviennent de familles avantagées socio-économiquement versus les élèves qui proviennent de familles désavantagées. Nous, on avait un très grand écart à l'île, spécifiquement le plus grand écart au Canada.
3: L'évaluation PISA de l'OCDE mesure les compétences en sciences, en mathématiques et en lecture dans plus de 90 pays. Le gouvernement du Nouveau-Brunswick envisage d'interdire aux résidents américains d'acheter des permis de chasse et de pêche. Cette mesure suscite le mécontentement tant au Nouveau-Brunswick que chez nos voisins aux États-Unis. Alison Dubé.
5: Bradford Burns, un Américain de 74 ans, est un véritable passionné de pêche. Depuis les 25 dernières années, il pratique son hobby au Nouveau-Brunswick. Au fil du temps, il a acheté plusieurs propriétés de pêche en province. J'ai dépensé au-dessus $1 million en achetant ce chalet et je pense pas le vendre un jour, a-t-il avoué. Pour lui, difficile d'imaginer un été sans pêche dans son petit coin de paradis. J'espère que c'est pas sérieux. Je paye mes taxes, j'investis beaucoup ici. Je pense qu'en faisant ça, il se tirerait dans le pied, croit-il. Dans sa riposte au nouveau droit de douane, la première ministre du Nouveau-Brunswick a indiqué que les permis de chasse et de pêche pour les Américains pourraient être visés. Joanne Bérubé-Gagné, directrice générale de Tourisme Edmonton, croit que les effets seront négatifs.
6: Certains de nos pourvoyeurs frisent le 80-85% de gens qui viennent des États-Unis.
5: Malgré qu'il s'agisse d'un petit secteur, les revenus engendrés par les Américains semblent bien présents.
6: Ça pourrait représenter environ 150 millions de dollars pour la province du Nouveau-Brunswick.
5: En attendant, Bradford Burns savoure ses derniers lancers, ne sachant pas si ça se terminera en queue de poisson ou non. Ici Alison Dubé, Radio-Canada, Edmonton.
3: La Nouvelle-Écosse assumera les coûts des interventions d'urgence de la GRC pour la majorité des services de police municipaux. La province s'investira dans ces interventions spécialisées comme les équipes tactiques, le déminage ou la négociation de crise. Les petits services municipaux craignaient de devoir créer leur propre équipe ou d'assumer des factures impossibles à éponger pour leurs contribuables. En 2025, la GRC est intervenue 32 fois pour prêter main forte à des services de police municipaux dans la province. Des scientifiques confirment la disparition d'un écosystème unique au Canada. Un lac invisible de l'Arctique dont la formation datait de 4000 ans n'existe plus. C'est le signe de changements profonds qui surviennent dans cette région du pays. David Savoie a plus de détails.
7: On a perdu cet écosystème-là, puis c'était donné au Canada.
8: Le professeur Jérémy Bonneau de l'Université Laval est un spécialiste de la mécanique des fluides. Avec des collègues chercheurs, il a constaté les impacts de la disparition d'un lac invisible vieux de 4000 ans. Il ne restait au Canada qu'un seul lac épiplateforme, c'est-à-dire un lac constitué d'eau douce qui flotte au-dessus d'eau salée. Cette masse d'eau était protégée par une barrière de glace près de l'île d'Izmir, au Nunavut. En 2020, le plateau de glace s'est fendu en deux, détruisant pour de bon le lac épiplateforme. Ce n'est que récemment que les scientifiques ont pu se rendre sur les lieux pour évaluer les changements. La perte de cet écosystème témoigne de l'ampleur des changements qui prennent place dans le Nord, d'après Jérémy Bonneau.
7: C'est vraiment un échelon. C'est dans la transformation de cet endroit-là dans l'Arctique. Là. Puis c'est le seul endroit qui est puis des lacs épiplateformes. C'est là, puis au Groenland, puis en Antarctique. Puis ben là, dans l'Arctique canadien, c'est plus les plateformes de glace, puis les lacs épiplateformes sont plus vivables. Le climat est tel que c'est plus des écosystèmes qu'on va retrouver. Là.
8: Les lacs épiplateformes étaient communs auparavant dans le nord du Canada et formaient des écosystèmes uniques où l'eau douce et l'eau salée ne se mélangent pas en raison de leur densité différente. Il ne reste maintenant qu'une quinzaine de ces lacs dans le monde, en Antarctique et au Groenland. Ici David Savoie, Radio-Canada, Montréal.
3: Voilà ce qui termine ce bulletin de nouvelles. Ici Steve Legault, au nom de toute l'équipe, merci d'être à l'écoute. Et bonne journée sur ici Première.

0: Bonjour et bienvenue à cette émission du mardi. Pénélope McQuaid avec vous et toute l'équipe. Demain, c'est Evelyne Charruet qui sera à ce micro exceptionnellement et je serai de retour avec vous jeudi. Aujourd'hui, à l'émission, on a une nouveauté. Une nouveauté cette saison qui s'intitule « Qu'est-ce que t'écoutes? » Alors, on va inviter ici des auteurs, compositeurs, interprètes, autrices, compositrices, interprètes que vous écoutez et on va leur demander « Qu'est-ce qu'il et elle écoute? » Alors, celui qui s'est prêté au jeu pour la première fois, celui qui va se prêter au jeu pour la première fois, Pierre Quenders avec nous, donc dans 2 heures. Ce sera après notre heure entière consacrée à votre santé, comme tous les mardis, avec une nouvelle venue dans ce trio, la psychiatre Mélissa Prudhomme, qui va nous faire un petit psychiatrie 101. 5 questions très populaires pour démystifier ce métier-là, cette discipline-là. Denis Fortier, lui, va nous parler des tests d'âge biologique. Est-ce qu'on peut se fier aux chiffres? Mon Dieu, quel lapsus! Et la docteure Chantal Vallée, médecine spécialisée, quand augmenter l'offre augmente aussi la demande. C'est sûr que les gars de la journée est encore jeunes sont sur ce dossier de lapsus. US qui s'en vont dans une 20aine de minutes, une 30aine de minutes. Charles-Philippe David et Alexandre Couture-Gagnon seront là pour nous parler des appuis au président américain qui continue de baisser et de la visite assez exceptionnelle de Xi Jinping aux États-Unis. Alors, notre premier sujet ce matin, c'est un sujet pas mal tabou. On parle de la préférence des parents pour le sexe du bébé, mais particulièrement la baisse parfois radicale de la préférence pour les garçons, et ce, à travers le monde. Parce qu'en juin 2025, une enquête de The Economist la qualifiait de stupéfiante, cette baisse, même dans des pays comme le Japon, la Corée du Sud et la Chine, où donner naissance à un fils est resté quand même un modèle culturel fort, jusqu'à tout récemment. Et sur TikTok, on voit de plus en plus de vidéos, vous savez, de ces fêtes de dévoilement de sexe qui montrent des parents habituellement très heureux, mais là, on commence à voir particulièrement des mères déçues en découvrant qu'elles attendent un garçon. C'est un phénomène qui a maintenant son nom. Ça s'appelle la déception liée au sexe. Alors, tout ça nous a interpellés, nous a brassés dans l'émission. Et pour en parler, on joint à Paris la journaliste et autrice d'un article paru en août dernier dans le Elle France, « Au secours, j'attends un garçon ». Bonjour, Cora Delacroix.
1: Bonjour.
0: Merci d'avoir accepté de partager avec les gens qui nous écoutent le fruit de votre recherche qui s'est basée aussi sur cette enquête de The Economist. Quand on parle de baisse stupéfiante, là, de quoi est-ce qu'on parle exactement?
1: Oui, alors en fait, il y a une baisse qui effectivement se voit, c'est un peu constaté à travers le monde, ce que racontait l'article de The Economist. Ce qui se passe, c'est que traditionnellement, il y avait vraiment une préférence très très marquée pour les garçons. Tout ça, c'est aussi le fruit d'un héritage patriarcal et vraiment en fait sur des décennies et des décennies, voire des siècles en fait. Et ce phénomène-là, il est en train de s'inverser. Et c'est-à-dire, il y a des chiffres vraiment très parlants qui attestent de cette baisse. Mmh. Et c'est vrai que c'est assez passionnant parce que ça se passe en Europe, aux États-Unis, en Asie, c'est assez global, comme vous le disiez, quoi.
0: Et comment, parce que pendant très longtemps, et malheureusement, ça perdure, donc ces avortements de fœtus féminins en très, très grand nombre, c'est quand même en recul, on pourra y revenir un peu plus tard. Mais est-ce qu'on a des chiffres pour étayer, par exemple en Europe ou aux États-Unis, à quel point maintenant la préférence pour les garçons baisse véritablement?
1: Alors, en Europe, on n'a pas forcément de chiffres. Moi, les chiffres que je veux vous partager, c'est que, par exemple, en Corée du Sud, la part des femmes qui jugeaient nécessaire d'avoir un garçon, elle est passée de 48% à 6%. Au Japon, justement, en 20 ans, parmi les couples mariés qui ne souhaitaient qu'un enfant, la part de ceux qui désiraient une fille, elle est passée de 48,5% à 75%.
0: Oh, okay, c'est énorme.
1: C'est quand même des chiffres, c'est quand même des chiffres assez, assez gros. Après, aux États-Unis, à New York, par exemple, quand on fait des FIV, enfin, des IVF, on a
0: les fécondations in vitro.
1: Et absolument, pardon, oui, exactement. Aux États-Unis, en fait, on peut choisir le sexe quand on fait des fécondations in vitro, de choisir le sexe de son futur bébé. Et il y a une médecin qui racontait dans une clinique new-yorkaise à The Economist que avant tout tournait autour des garçons, et que maintenant c'est vraiment on veut des filles, et ça c'est vraiment nouveau, quoi.
2: Et même ça coûte plus cher, donc bon, c'est totalement illégal au Canada, totalement illégal en Europe de dans les fécondations in vitro de faire un choix ou de terminer une grossesse à cause du sexe donc de son enfant. Aux États-Unis, on peut payer plus cher, même les adoptions, si je comprends bien Cora Delacroix, on a même remarqué que les adoptions pour les bébés filles sont en croissance.
1: Oui, absolument. Et c'est vrai que, comme vous le soulignez, on paye en plus si on veut, si on préfère avoir une fille ou un garçon. Déjà que ça coûte très cher aux États-Unis, là, on paye encore plus cher. Mm-hmm. C'est vrai que chez nous, en France, ou comme vous le disiez, au Canada, c'est pas possible. Et après, c'est vrai que, en termes d'adoption aussi, il y a une préférence pour les filles qui, visiblement, est assez marquée, quoi. Et ça, c'est vraiment... C'est assez récent.
2: Ouais, c'est ça, c'est un phénomène. OK. Donc, on va aller sur peut-être certains cas, parce que vous avez, pour cet article-là, dans le Elle France paru au mois d'août, Cora Delacroix, parlé à une psychologue, je crois, et à quatre mères, hein, c'est ça? Parlons du cas de Salomé, qui, elle, était, et c'est les mots qu'elle a utilisés, dépitée en apprenant le sexe de son bébé, donc que ce serait un garçon.
1: Absolument. Alors Salomé, elle en fait, elle m'a raconté que depuis toute petite, elle a toujours voulu avoir une fille. C'était vraiment pour elle en fait avoir un enfant, c'était avoir une fille. C'était elle concevait pas du tout le fait d'avoir un garçon. Donc en fait quand on lui a annoncé le sexe de son futur bébé, donc un garçon, elle était mais dépitée. Elle a fondu en larmes. Elle m'a dit voilà mon conjoint quand il a vu ma tête au moment de l'annonce. Il m'a dit qu'on aurait dû me filmer, en fait, tellement j'étais dépitée, tellement j'étais mal, en fait. Enfin, c'était vraiment.
2: Mais pourquoi est-ce qu'elle était mal comme ça? Qu'est-ce qu'elle évoque comme argument?
1: Alors pour elle, pour Salomé, c'était vraiment, en fait, elle voulait presque avoir une sorte de, un peu un mini moi. Elle projetait vraiment le fait pour elle avoir un enfant, c'était avoir une fille. C'était son rêve, en fait. C'était comme si elle, c'était un peu son rêve de petite fille. Elle, c'était ce qu'elle a. Après, d'autres, c'est d'autres raisons. Mais elle, c'est en fait, comme elle me disait, c'est fou, mais elle me disait, mais pour moi, avoir un enfant, c'était avoir une fille.
2: C'est ça.
1: Je voulais que ça. Et voilà, je pense que elle s'imaginait qu'avec sa fille, elle s'entendrait super bien et qu'avec un garçon, elle ne voyait pas les choses comme ça.
2: OK, c'est intéressant parce que dans cet article, la psychologue vous parle de cet enfant idéalisé. C'est intéressant de revenir sur cette notion-là et de comprendre, parce qu'il y en a, il y a des papas, ben, il y a des mamans aussi, là, qui ont idéalisé pendant tellement longtemps avoir des garçons, et il y en a encore qui le font, parce que quand on regarde ces vidéos sur TikTok, on voit aussi des pères qui sont déçus d'avoir des filles. Par exemple, comme premier enfant. Donc, ça existe, mais là, on parle vraiment de cette baisse de préférence pour les garçons qui est assez marquée dans plusieurs pays. Et donc, un enfant idéalisé, c'est quoi et pourquoi maintenant on a tendance à idéaliser les enfants filles?
1: Alors, la psychologue, effectivement, elle me disait que tout le monde a une sorte de bébé imaginaire, un enfant imaginaire. Ça, c'est vraiment propre à chacun, propre à chaque histoire, à son histoire personnelle. Ça a toujours en fait existé, hein, le fait de projeter un enfant, oui, son futur enfant. Et d'ailleurs, la psychologue, elle me disait que souvent, quand on s'imagine son futur bébé, son futur enfant, en fait, on l'imagine déjà enfant et pas forcément bébé. En fait, on l'imagine
2: adolescent ou jeune enfant. Ouais, ok.
1: Voilà, exactement. Donc, en fait, avec déjà une personnalité assez propre et des traits de caractère, quoi. Donc ça. Et pourquoi est-ce qu'aujourd'hui, on préfère avoir une fille. Enfin, en tout cas, beaucoup pensent préférer avoir une fille parce que il y a beaucoup d'inquiétudes liées au fait d'avoir un garçon aujourd'hui. Par exemple. On entend beaucoup parler de masculinité toxique, les filles seraient plus facile.
2: Oui, c'est ça. Les filles sont plus
1: éduquées.
2: Exact. Donc, plus disciplinées, plus susceptibles aussi d'aider leurs parents lorsqu'ils seront âgés. Les garçons seront perçus aussi. Puis, on va en parler de ça parce qu'il y a un article, il y a une lettre ouverte dans un quotidien, La Presse, ici ce matin, signée par Léa Clermont-Dion, qui est professeure de communication stratégique pour le changement social à l'Université de Sherbrooke. Raphaël Provost, qui est directeur général d'Ensemble pour le respect de la diversité, qui nous rappelle qu'un élève sur trois à Montréal adhère à un discours masculiniste. Et que, bon, ben tous les jours, ils reçoivent des demandes de membres du personnel enseignant inquiets de certains propos. Et ça, c'est un facteur qui inquiète certains parents.
1: Hein? C'est vrai que ça, c'est assez énorme. En fait, ben, bien sûr, MeToo est passé par là, la révolution MeToo. Mm. Et c'est vrai que ça inquiète beaucoup. Vraiment, la violence, la masculinité toxique. Moi, il y a une mère à qui j'ai parlé... Dans mes témoignages, qui m'a raconté en fait avoir éprouvé mais une profonde angoisse à l'idée que son garçon, son futur garçon, bah aurait des comportements violents ou en serait victime. Et c'est vrai que ça c'est difficile de fermer les yeux là-dessus.
2: Oui, dessus, c'est un nouveau phénomène qui prend tellement de place dans nos sociétés, avec des répercussions réelles. Ce mouvement existe. Il peut créer de la violence envers des filles. Et c'est Marine, dans votre article, Cora Delacroix, qui a peur que son petit garçon devienne un masculiniste à l'adolescence. Elle est déjà maman d'une petite fille de 5 ans, enceinte d'un garçon quand vous l'avez interviewé. Et c'est vraiment ça, sa crainte. C'est que même si elle est féministe, et les mères féministes ont aussi cette crainte-là d'élever des garçons qui non seulement ne seraient pas féministes, ça va, mais qui ne seraient pas des bons alliés, qui seraient même violents envers les filles.
1: Absolument, exactement. En fait, Marine, elle me disait que justement, bah, elle est très féministe, elle se considère comme telle, et en fait... En fait, sa crainte, c'était même si je l'éduque du mieux possible, ça peut quand même m'échapper. Et en fait, j'ai pas envie d'assister à ça. Ça, elle me racontait tout ça lorsqu'elle était encore enceinte. Mmh. Et c'est vrai que c'est en fait comme une sorte de peur de perdre de contrôle sur ça, même si de toute façon, on peut pas tout contrôler. Mais c'est vraiment, c'était très fort hein, comme.
2: Ouais, c'est
1: comme
2: ça,
1: témoignage parce que et comme crainte. Quoi.
2: Je pense que les parents sont un peu démunis. Et bon, maintenant, c'est le masculinisme. Dans la révolution sexuelle, c'était d'autres craintes que les enfants sont aussi élevés en partie par la société dans laquelle ils grandissent, avec les réseaux sociaux. Maintenant, les influences peuvent être très fortes, mais avant, c'était les pères, donc qui pouvaient aussi amener les jeunes sur des terrains pas très joyeux pour eux et les gens autour. Mais c'est intéressant aussi, Nora... qui était effectivement aussi dans votre article, Cora Delacroix, terrorisée par la violence que son fils pourrait faire subir. Mais en même temps, il y a des gens ici qui se sont penchés sur cette question-là, des gens chez Urbania notamment ou dans la presse qui se sont penchés sur cette question-là. Et Laurie Zéphir, qui est une psychologue amie de l'émission aussi, qui dit, mais c'est pas le sexe qui fait en sorte que cet enfant-là va devenir violent ou qu'elle deviendrait docile ou disciplinée. C'est vraiment pas dans l'inné le problème, c'est dans l'acquis. Et il faut aussi qu'on déconstruise cette idée-là que garçon mène automatiquement à la... En fait, que le sexe masculin mène automatiquement à la violence.
1: Bien sûr, c'est vraiment une question de ce qui se passe autour et de la société. Donc c'est à tout le monde de prendre conscience de ça et en fait d'éduquer les garçons comme les petites filles de manière bienveillante et hors de la violence. Et donc c'est vrai que c'est bien sûr que ce n'est pas inné et c'est vraiment un problème de public en fait.
2: Ce qui est quand même fascinant, c'est que dans les pays, certains pays d'Asie, au Japon, en Corée du Sud, vous l'avez évoqué tout à l'heure, et même en Chine, en Corée du Sud, on dit que la part des femmes qui estimaient nécessaire d'avoir un fils est passée de 48% à 6%. Donc comment on explique ça même dans ces pays-là où longtemps, et même encore dans certains cercles, avoir un garçon était vraiment une plus-value pour une famille?
1: Ben c'est vrai que oui, les chiffres, ils sont vraiment parlants. Je pense que, comme on l'a rappelé un petit peu avant, traditionnellement, voilà, le garçon, en fait, il faisait perpéter le nom de famille. il allait, entre guillemets, ramener l'argent à la famille. Comment ça s'explique? Je pense que... ouais, je pense qu'en fait, c'est, de toute façon, ces phénomènes aussi de violence, on en parle de plus en plus aujourd'hui, de masculinité toxique, etc. Et en fait, après, il y a aussi le fait, aujourd'hui, les femmes travaillent quand même beaucoup plus aussi, donc il y a heureusement des...
2: La diplomation aussi est très élevée chez les femmes, donc c'est un gage de réussite ou d'un certain succès maintenant social d'avoir une fille, alors qu'on sait que dans beaucoup d'universités à travers le monde, les femmes performent vraiment mieux. Donc on a envie aussi de ça comme parents. Mais ce qui est intéressant dans votre article aussi, c'est que avoir une fille serait donc plus facile, évidemment là. Les nuances, elles sont partout dans la discussion d'aujourd'hui.
1: Bien
2: là,
1: sûr.
2: Évidemment, on ne fait aucune généralité, mais c'est quand même un phénomène très marqué. Mais c'est aussi une façon, si je comprends bien, si c'est plus facile d'élever des filles, de performer sa parentalité.
1: Oui, en fait, d'ailleurs, toujours dans cet article de The Economist qui était très, très approfondi et très fouillé, il y a un Américain, j'ai plus son nom, mais en fait, qui disait... Bon, la situation est vraiment à prendre avec des pincettes. Hein. Mais avant, on avait des femmes trophées. Maintenant, on a des enfants trophées.
2: Ah ouais.
1: Et il disait ça. Et en fait, les filles ont des meilleures notes à l'école. Enfin, globalement. Mm-hmm. Mais ce qu'on disait, des meilleures notes à l'école, effectivement, serait plus facile. Et qu'en fait, comme si... Je réinsiste bien sur le comme si. Avoir une fille, c'était... avoir moins de problèmes, quoi.
2: Ouais.
1: Enfin, avoir moins d'enfants à problème. Et effectivement, pouvoir plus, je sais pas si la mettre en avant, mais en tout cas, ça faciliterait pas mal de choses.
2: Et on a vu aussi les effets, puis là, il faudra voir, mais je pense qu'on n'est pas là-dedans. On a vu les effets de cette politique, par exemple, de l'enfant unique en Chine qui était un garçon. On a vu ces avortements massifs qui s'est généralisé. Avortement massif des fœtus féminins qui s'est généralisé dans les années 80. Parmi les bébés nés en 2000, on comptait 1,6 million de filles en moins. Donc ça, c'était extrêmement aggravant. Cette année, ce chiffre-là devrait tomber à 200 000. Donc on n'est pas encore dans une égalité, mais ça s'affaiblit énormément et c'est tant mieux parce qu'on a vu notamment en Chine que l'excédent d'hommes causait des problèmes. Par exemple, on a condamné des millions d'hommes au célibat à vie. En Chine, les hommes ont des hommes ont très mal vécu cette situation. Ça a même été nommé comme un facteur de déstabilisation sociale et de violence et de viol envers les femmes qui ont été documentés dans 6 pays asiatiques. Donc, c'est quand même pas rien de voir qu'est-ce qu'un déséquilibre a créé au fil des années. Mais il y en a qui s'inquiètent aussi d'avoir des garçons, Cora Delacroix, parce que la société, justement, ils performent moins bien à l'école. Ils se retrouvent peut-être encore parmi les grands dirigeants, mais ils sont aussi très nombreux au bas de l'échelle. Donc, il y a une inquiétude. C'est pas juste j'ai peur que mon enfant devienne violent. Une inquiétude par rapport au bien-être des garçons qu'on va élever dans cette société.
1: Oui, absolument. Enfin, vous l'aviez très, très bien dit. Et c'est vrai que... oui, c'est une inquiétude qui est généralisée. C'est ça qui est fou et intéressant. Enfin, c'est vrai que c'est pas que la violence, c'est les résultats à l'école. Je pense aussi au Japon, vous savez, il y a ce phénomène des hikikomori, qui sont ces personnes qui vivent complètement recluses de la société, complètement recluses, sans contact. Et en fait, c'est en grande majorité des garçons.
2: Mmh.
1: Ça, voilà, c'est vrai que c'est comme si les garçons allaient plus mal que les filles, en fait.
2: En fait, il faut absolument s'attarder à la santé mentale des hommes et des jeunes garçons. Clairement, malheureusement, les avancées des femmes ces dernières décennies ont pu créer effectivement des inégalités, ou en tout cas un angle mort, absolument. Maintenant, de blâmer les femmes pour où les hommes en sont rendus aujourd'hui, c'est un pas que plusieurs ne franchissent pas, moi la première, mais il y a quand même des effets faits notables sur l'éducation des garçons notamment. L'Economist finit avec des questions vraiment très très pertinentes parce que on parle pas d'un renversement. Est-ce qu'on parle d'un renversement complet de la situation, qu'on pourrait voir l'inverse se produire dans les prochaines années, c'est-à-dire vraiment plus de bébés féminins qui créent des déséquilibres démographiques?
1: Je suis pas sûre, je suis pas certaine de ça non plus. Non, je suis pas certaine de ça parce que c'est vrai que on citait la Chine, la Corée du Sud, il y a l'Inde aussi, hein, bien sûr. En fait, ça va peut-être se rééquilibrer, mais c'est pas, je pense pas que ça va totalement s'inverser parce que.
2: Et The Economist dit même si ça s'inverse, ce que personne semble dire en ce moment, il est peu probable, je cite, qu'un excédent de femmes célibataires donne lieu à des violences physiques. On peut même imaginer qu'un monde majoritairement féminin serait plus pacifique et mieux géré. Mais là, on est dans une espèce d'utopie, une espèce de peut-être d'idéalisation aussi, comme les parents le font envers leurs filles. Peut-être qu'on idéalise aussi ça, mais en tout cas, on sera pas là parce que le sort des petites filles et des jeunes femmes partout sur la planète ne s'emporte pas nécessairement mieux parce que cette tendance est en train de se rétablir ou de s'inverser. Alors, on a quelques messages ici, Cora Delacroix. Il y a 17 ans, j'ai fait le deuil. Je ne voulais pas de filles. Sentiment totalement inexpliqué pour moi. Je me voyais pas faire des trucs girly. On m'annonçait que j'étais enceinte de ma fille. Alors là, on est dans l'inverse. J'ai pleuré une journée et après, je m'en suis remis. Aujourd'hui, ma fille de 17 ans est la personne avec qui je m'entends le mieux. C'est ma meilleure amie. Parfois, ce genre de conception que l'on a de nos enfants vient aussi de notre expérience. C'est exactement ce que vous dites, ce que votre article dans le Elle France disait. Ça vient souvent de l'histoire même des mères, leur désir ou non d'avoir une fille ou un garçon. Le sujet est particulièrement intéressant, nous écrit cette personne. J'ai toujours pensé l'inverse. J'aimerais autant avoir une fille qu'un garçon, mais j'ai l'impression qu'une part d'élever un garçon et lui inculquer des bonnes valeurs envers les femmes, alors qu'une fille, on doit la préparer à tous ces hommes qui n'en ont pas de ces bonnes valeurs. C'est quand même intéressant comme réflexion.
1: Très intéressant. Hyper. En fait, comme vous disiez, c'est en fonction de chacun. En plus, j'ajoute quand même que parmi, en tout cas, toutes les femmes à qui j'ai parlé, tout le monde, les femmes qui avaient ces angoisses à l'idée de mettre au monde un garçon, une fois qu'il est né, en fait, elles étaient toutes très très heureuses et déjà chanceuses que leur bébé soit en bonne santé.
2: Exact.
1: D'avoir pu en avoir déjà.
2: Exact. Je pense que c'est important de le dire parce qu'effectivement, en ayant cette discussion-là, on peut avoir peur des séquelles sur un enfant de savoir d'un garçon qui n'aurait pas été désiré. Ou est-ce que c'est un biais tellement immense de la part des parents que les éduquer serait difficile pour ces parents-là. J'écoute votre entrevue, nous écrit Chloé, maman de deux filles, sur la préférence du sexe de l'enfant de manière pragmatique dans les économies avancées. La réussite scolaire est très importante. On souhaite un parcours universitaire pour nos enfants, même si un diplôme d'études professionnelles permet de bien gagner sa vie. Or, les difficultés scolaires des garçons sont solidement documentées. Ça peut être perçu comme une épreuve à venir pour les parents. Et je terminerai sur Camille Desrosiers-Godette, parce que nous aussi, on a cherché, comme vous, mais on n'a pas été aussi... on n'a pas eu autant de succès que vous pour parler à des mamans qui vivaient cette déception. Mais il y a quand même Camille Desrosiers-Godette qui nous a écrit « Ce qui me faisait le plus peur, c'était d'élever un garçon dans un pays où il a déjà autant de privilèges et de m'assurer qu'il sera un bon citoyen de demain, ouvert sur les autres et allié de ceux qui ne sont pas nés avec autant de privilèges que lui. Dans ma tête, j'avais imaginé une recette pour aider une fille à grandir en étant forte et indépendante. Il y a donc eu un petit choc à me dire comment est-ce que je vais le faire avec un garçon. Les courriels rentrent, triste préjugé. Les gens veulent des filles parce qu'elles sont plus aidantes et ne voudraient pas de garçons parce qu'ils pourraient, et c'est bien écrit, pourraient être masculinistes. Effectivement, on a bien, bien des choses à déconstruire dans cette société concernant le sexe et le genre. Cora Delacroix, merci énormément de nous avoir parlé de votre article intitulé... rappelez-moi le titre de votre article.
1: Au secours, j'attends un garçon.
2: Qui était basé sur cette enquête de The Economist sortie l'an dernier. Merci beaucoup.
1: Merci beaucoup à vous. Mille merci.
2: Au revoir.
1: Au revoir.

0: C'est le moment de dire bonjour Charles-Philippe David.
1: Bonjour Pénélope McQuaid. Président. Bonjour Alexandre.
0: Salut Alexandre Couture-Gagnon.
2: Bonjour.
0: Professeur de sciences politiques à l'Université du Texas Rio Grande Valley. Charles-Philippe David, président de l'Observatoire sur les États-Unis à la chaire Raoul Dandurand. Beaucoup de sujets à discuter ensemble parce que Trump vient tout juste de parler devant l'ONU. On y revient dans un instant. Alexandre, allons sur les mauvaises nouvelles qui se succèdent pour Donald Trump, là.
2: Je pense pas que ça aille bien pour le président Trump. Ses appuis continuent de baisser, puis ça vient de toutes les directions. Ce qui est le plus intéressant pour moi, c'est la perception des Américains, puis surtout des Républicains, de ce que Trump fait en matière d'économie. Puis là, c'est rarement aussi faible que ça en politique américaine. Là, il y a 38% des Républicains, selon les derniers sondages, qui font confiance au Parti républicain pour bien gérer l'économie américaine. Ça augure vraiment mal pour l'administration Trump, puis les Républicains aux élections de mi-mandat, parce que les Américains veulent avoir l'impression qu'ils ont de plus en plus de pouvoir d'achat dans l'économie américaine. Puis, je pense que tout le monde le sent tellement autour de Donald Trump, ou peut-être pas autour de Donald Trump, mais au sein de ses anciens alliés, qu'il y en a même de ses anciens alliés qui sortent contre lui. Moi, je pensais pas voir ça, là, mais Tucker Carlson, qui était un des premiers influenceurs, il travaillait pour Fox News, mais un des premiers influenceurs à soutenir le mouvement MAGA, est sorti contre Donald Trump pour la guerre en Iran, puis il soutient le candidat démocrate au Sénat pour le Michigan, Abdul Al-Sayed.
0: C'est quand même loin du Tucker Carlson d'il y a quelques années. Là.
1: C'est même incroyable,
0: ben ouais,
1: ça.
0: Ben ouais.
2: C'est par rapport à la guerre en Iran. Tucker Carlson dit que Trump aurait jamais dû attaquer l'Iran, puis il soutient Al-Sayed à cause de ça. Le PTX7, celui qui est en charge du militaire aux États-Unis, il est tellement impopulaire, notamment pour ses attaques contre l'Iran, qu'il y avait une procédure de destitution contre lui. Il n'a pas réussi à avoir le budget qu'il voulait pour l'armée, donc l'armée américaine n'a pas le budget dont elle aurait besoin. Puis c'était rendu tellement difficile à la Chambre des représentants de même garder les républicains unis que le leader des républicains, Mike Johnson, a renvoyé tout le monde de la Chambre. Il a fermé la session, c'est terminé. Puis il l'a terminé plus tôt que prévu, puis il a renvoyé tout le monde chez soi. Ça c'est épouvantable. Les Américains ont l'impression que leurs représentants républicains travaillent pas assez fort, puis qu'ils réussissent à empocher leur salaire, même s'ils ils travaillent plus, puis ils sont plus à Washington. Un juge a empêché Trump de mettre son nom sur la façade du Kennedy Center. Lui a dit qu'avant que la démolition, il fallait que tout le monde soit avisé au moins 30 jours à l'avance. Trump veut faire construire son arc de triomphe à l'image de celui qui est à Paris. Ça va coûter peut-être 250 millions de dollars. Ah, les Américains veulent rien savoir. Ils trouvent que eux, ça leur coûte cher, tout leur coûte plus cher, puis que ça, c'est juste...
0: Voyons donc un arc de triomphe avec des snipers dedans.
1: Ah, mais il y a une astuce là-dedans.
0: C'est quoi?
2: Vas-y, Jean-Philippe, parce que sinon, il n'y aurait pas le budget.
1: Ben, et voilà, c'est parce que tout ce qui est architectural doit normalement être voté, entériné par des commissions ainsi que le Congrès. Puis comme il y a eu tout mal à partir avec la reconstruction de l'aile Est, et puis qu'il y a des morceaux de cette reconstruction qui sont suspendus, ben j'ai dit, OK, je vais déclarer que comme l'aile Est, ben l'arc de Trump, ben lui aussi il va servir de capacité ou d'instrument militaire. Comme ça, c'est la sécurité nationale. La sécurité nationale, ça passe pas par des commissions.
0: OK, d'accord.
2: Mais,
0: oh là là.
2: Ça passe super mal auprès de la population américaine. Hein. Tout le monde peut voir là, que c'est juste Trump qui veut laisser sa marque. Fait que c'est en matière d'économie. Les Américains voient que tout coûte plus cher. L'essence, l'épicerie, tout ça. Mais il y a aussi les Américains qui sont frustrés en matière de centres de données. Ils ont l'impression que ça coûte une fortune, que ça fait augmenter les prix de l'électricité, de l'eau, que ça fait du bruit, puis que c'est pas bon pour l'économie. Puis que Donald Trump comprend pas. Puis même Donald Trump arrête pas de soutenir les centres de données. Puis Stephen Bannon, qui était aussi un des premiers supporters de Donald Trump, lui s'en est pris au développement actuel de l'intelligence artificielle. Puis là, faut voir, là, il a même fait des rallyes avec Bernie Sanders, le sénateur indépendant affilié aux démocrates.
0: Hey, on voit des choses qu'on n'aurait jamais vues.
2: Ouais. Beaucoup de gens qui ne soutiennent plus Donald Trump.
0: OK. Deux décisions fédérales, en plus, là, récentes qui viennent
1: ouais,
0: pas... Oui,
1: tout à fait. Moi, j'en rajoute déjà au pot immense qu'Alexandre vient de nous exposer de tout ce qui se passe de mal dans le merveilleux monde de Donald Trump. J'ajoute d'ailleurs que toutes les statistiques possibles et imaginables sur même les cartes secrètes pour essayer de comprendre les élections de bimandat qui s'en viennent dans une quarantaine de jours maintenant, là, démontrent qu'il n'y a pas un indicateur qui lui est favorable. C'est pas compliqué. Il n'y en a pas un. Donc, c'est très, très bon signe pour les démocrates qui, en passant, se mobilisent énormément pour, comme on dit au Québec, que le vote sorte le 3 novembre prochain. Oui, il y a deux décisions qui lui ont fait mal, rapidement. La première, ben un autre de ses alliés, hein, on est vraiment dans la lignée de beaucoup de défections actuellement. M. Warsh, le directeur de la Federal Reserve, qui l'a nommé, ben non, a débouté sa demande de ne pas hausser le taux d'intérêt parce que l'inflation est encore un gros problème. Alors, d'ailleurs, lui et ses collègues de la Fed, les autres banquiers, ont dit, ben non, il faut hausser le taux d'intérêt et Trump, ça l'a mis en pétard. Puis l'autre décision, ben, c'est la Cour suprême qui a déclaré qu'il ne pouvait pas appliquer ces nouvelles règles que j'ai déjà expliquées ici qu'on a déjà expliquées
0: sur le vote postal.
1: Alors, là, imaginez, Trump s'en est pris à M. Bière, hein, on le surnommait comme ça, Ken Kavanaugh. Non, vous l'avez deviné tout de suite.
0: Oui, oui.
1: Ken Kavanaugh, un allié pourtant. Monsieur Kavanaugh, le juge Kavanaugh a dit, sur le fond, peut-être avez-vous raison, mais en procédure, là, on ne peut pas changer les règles du jeu en plein milieu d'un match. Et c'est ce que vous essayez de faire. Nous déboutons votre cause. Donc, voici des conservateurs qui se sont alliés avec des libéraux, comme on dit, à la Cour suprême pour débouter Donald Trump. Donc, j'ai le goût de dire à tout le monde, hein, il y a quand même un petit peu d'espoir dans tout ça, un peu d'espoir. Trump fait moins peur. Et je dirais même, c'est parce qu'il a peur qu'il pose des gestes agressifs et complètement incohérents. Comme par exemple dire, je vais faire un deal de potasse avec le Bélarus plutôt qu'avec vous, les méchants Canadiens. Ce qui, non, pas fait pas sursauter les gens. Les gens vraiment se moquent de lui en disant, ben voyons donc, ça n'a aucun bon sens.
0: Des choses qu'on n'aurait jamais vues avant, on en a mentionné, là, Tucker Carlson puis Steve Bannon. Mais là, l'alliance médiatique, des alliances médiatiques qui se font là, qu'on n'aurait jamais vu non plus avant. Là.
2: Mais comme Trump trouve que sa couverture médiatique n'était pas assez bonne par CNN, MS Now, Politico, il trouve qu'il faisait toujours des reportages négatifs puis qu'il ne faisait pas assez de reportages des bonnes nouvelles de son administration. Alors, il a interdit à ces trois grands médias-là, pas à des journalistes indépendants, pas à certains journalistes de ces médias-là, aux trois réseaux tout court, de mettre les pieds à la Maison-Blanche.
0: Puis CNN, MS Now, puis Politico.
2: Exactement. Puis ça, là, pour les Américains, je pense que ils voient ça là, comme une violation là, de la Constitution américaine, de la liberté d'expression. Mais aussi, aux États-Unis, à moins que je me trompe, là, c'est très différent du Canada. Le corps de presse du gouvernement américain, là, CNN, Fox, CBS, puis deux, trois autres, ils sont toujours à la Maison-Blanche. Ils sont carrément presque... Ils sont dans les corridors de la Maison-Blanche. Puis un politicien américain peut pas refuser, s'il y a un micro pointé devant lui, de parler aux médias. Donc, ils ont pratiquement toujours accès aux politiciens. Mais en contrepartie, les politiciens peuvent toujours parler aux médias, puis toujours essayer, ça ne veut pas dire que les médias vont toujours projeter ces nouvelles-là, mais de parler, puis de faire valoir leur point de vue. Puis là, ces médias-là, ils n'ont plus accès à la Maison-Blanche. Samedi matin, on leur a même confisqué leur badge. Puis, ce qui est arrivé, c'est incroyable. Fox, NBC, puis deux, trois autres ont dit, on ne va pas du tout couvrir le président américain. On s'allie...
0: Fox n'a pas le choix. Fox n'a pas le choix, parce que je pense que Fox est à la tête d'une espèce de consortium de journalistes. Donc, il fallait, au nom de la profession...
1: Oui, montrer, mais sans la voix. Écoute, ça, il faut le faire.
2: Ça leur aurait coûté plus cher aussi. Là, il aurait fallu, tu sais, qu'ils paient pour les micros puis tout le personnel pour couvrir Donald Trump. Mais là, Donald Trump voulait annoncer son hélipad, là, que Xi Jinping s'en vient. Puis là, il était tout fier d'inaugurer son hélipad. Ben, il a inauguré son hélipad, puis dans la vidéo, on comprend rien. on n'en parle rien parce que c'est des c'est n'importe quoi. C'était pas de la assez bonne technologie, puis les grands médias l'ont pas couvert.
1: Okay. Ce qui est en soi une première, là, moi, j'ai jamais vu ça comme analyste, je sais pas pour toi, Alexandre, de la politique américaine. Une histoire pareille, tu sais, où on fait ça aux médias, puis les médias retransmettent pas le son d'une conférence de presse à bon escient, là.
0: Ce matin, mais ça n'a pas sens, cette décision-là. Plus de médias, mais on n'a pas les micros, puis on n'a pas le.
1: Je pense que Trump perd un peu le nord, on veut dire ça gentiment.
0: Juste avant qu'on aille sur le dernier point, Jean-Philippe, Alexandre, la liberté, même si les Américains, certains Américains et Américaines en ont contre les médias traditionnels, c'est quoi leur réaction face à ce qu'ils sont pro-presse dans ce cas-ci? Est-ce qu'ils sont...
2: Oui, c'est une bonne question, mais je pense que les Américains en reviennent pas. T'sais, ils arrivent pas à croire qu'un président, parce qu'il aime pas des réseaux en entier, leur interdise l'accès, puis interdise aux Américains l'accès aux politiciens. Ça, les Américains trouvent ça épouvantable. Ils voient quelque chose qui est un comportement enfantin ou puis ça fait très, très, très mal paraître le président américain. Il devrait ouvrir les portes à presque tous les journalistes.
1: Bon, la cote de popularité de la presse et des médias auprès des Américains est en baisse fulgurante depuis une vingtaine d'années. Mais ce n'est pas une raison, encore une fois, pour violer la Constitution des États-Unis qui protège ce droit en vertu du premier amendement. C'est complètement loufoque, cette histoire-là. Et je pense que... Mais une fois qu'on a terminé cette longue liste, devrait-on l'appeler,
0: la liste noire.
1: Ouais, la liste noire, tu sais, c'est vraiment épouvantable. J'ai l'impression qu'à la fin de la journée, moi, Trump, il me donne l'impression, finalement, un peu de s'en ficher. Ce qu'il n'aime pas, c'est l'impression que ça donne sur lui qui est négative. Ça, il n'aime pas ça. Mais pour ce qui est de faire avancer des politiques ou gagner des points avec le Congrès, moi, je pense qu'il est rendu à avoir presque accepté qu'il sera défait en novembre. D'ailleurs, c'est assez clair, je l'ai dit, les sondages le démontrent. Ce qui le dérange, c'est sa cote personnel d'impopularité, c'est sa capacité, oui ou non, à s'enrichir, lui et sa famille. Ça, je pense, ça le dérange profondément. Et quel est le message qu'on va retenir dans l'histoire pour lui? Ben, actuellement, évidemment, c'est épouvantable. C'est probablement, ça va devenir le pire président de l'histoire des États-Unis, tel que jugé par les historiens et les politologues qui font sérieusement une analyse là, des cotes de popularité et d'impopularité des présidents américains au travers de l'histoire.
0: OK, Charles-Philippe, je me corrige, puisque Donald Trump n'a pas encore parlé à l'Assemblée générale des Nations Unies d'ici une dizaine, quinzaine de minutes, dit-on, mais bon, à suivre. Mais il y aura
1: Mais en avant-première, nous avons son discours grâce à Philippe Elliott de Time Magazine, qui nous l'a dévoilé il y a 10 minutes. Vous me pardonnerez de ne pas avoir fait l'analyse des nuances de ce discours, mais apparemment, il n'y en a pas. Bon, est-ce que ça va vous surprendre? Apparemment, c'est un discours déchaîné dans lequel, clairement, là, il ne revient pas sur ses positions anti-onusiennes, anti-multilatéralisme, anti-normes internationales, appelez ça tout ce que vous voulez, là. Et il s'en prend sur beaucoup de dossiers, beaucoup de pays, et je ne sais pas. Moi, ce qui va être intéressant, c'est pas tant le discours de Trump, c'est qui va l'écouter. Mm-hmm. Combien de sièges inoccupés ou vacants y aura-t-il dans cette salle, là, dans une demi-heure? Ça sera intéressant pour voir. Et pour moi, ça, c'est un témoin, un indicateur de la chute extrême de popularité des États-Unis. Là. On oublie le président. C'est-à-dire que les États-Unis, actuellement, ne constituent plus une voie morale pour la planète. D'ailleurs, la majorité de la planète considère qu'il est mieux et plus favorable de parler, de faire affaire avec la Chine qu'avec les États-Unis. Imaginez, c'est un renversement de situation en un an qui est absolument inimaginable. Alors là, il y a un sommet aussi qui s'en vient, qui commence dans 2 jours, qui est probablement quand même le sommet le plus important en relations internationales qu'on puisse imaginer, puisque c'est les deux grandes puissances, je viens de les nommer, la Chine et les États-Unis. Alors, il faudra voir d'ailleurs si l'accueil de Xi Jinping par M. Trump, sans soi, c'est tout à fait nouveau chez Trump. Il va lui-même se déplacer pour aller accueillir le président chinois à St. Andrews Air Force Base, quand l'avion de M. Jinping va se poser sur le tarmac. Ça, que Trump se déplace pour un chef d'État, d'habitude, il exige plutôt l'inverse. Mais est-ce que ça sera couvert par les médias? Est-ce qu'on va avoir droit à des points de presse?
0: Je suis pas sûr. Pas, on n'entendra rien.
1: mais on n'entendra rien. Alors, imaginez.
0: Il y aura des caméras, mais on ne verra rien.
1: C'est un sommet très important parce que je compare ça au Walter Polo. En surface, ça aura l'air bien gentil, très noble, bien chorégraphé. Mais alors, en dessous, attention au coup de Jarnac. Là, c'est sévère et violent. C'est beaucoup plus tumultueux en dessous de l'eau qu'au-dessus. Et en dessous de l'eau, il y a deux dossiers. Alexandre aurait raison d'en ajouter un troisième qui est Taïwan. Mais les deux qui vont immédiatement retenir l'attention de ces deux chefs d'État, ben, c'est le commerce. Parce que on en est dans 2 mois à la fin de l'application courante des tarifs imposés à la Chine qui sont de l'ordre d'environ 25 %. Et là, évidemment, il est question de les renouveler s'il n'y a pas de la coopération de la part de Pékin pour ouvrir le marché chinois aux produits américains et surtout réduire la très abondante exportation de biens et marchandises.

0: Je doute que ça arrive, mais ça va être le gros sujet de discussion parce que les deux sont très forts dans ce domaine.
1: Mais Alexandre, c'est là que Taïwan, je sais pas, là, je fais peut-être des amalgames par rapport, mais Taïwan produit quand même des pièces essentielles à l'intelligence artificielle, à la rapidité d'exécution. Et c'est là qu'entre les États-Unis et la Chine, là, Taïwan devient entre autres important.
2: Oui, oui, puis les Américains ont vraiment peur que la Chine utilise le momentum là, pour faire quelque chose à Taïwan. Parce que les Américains ont toujours été fiers de soutenir Taïwan, ont toujours été fiers d'être contre l'espèce de Chine socialiste ou communiste, là. Puis de soutenir l'île, ça c'était très, très, très bien vu pour les relations internationales des États-Unis. Puis là, étant donné que les États-Unis sont embourbés au Moyen-Orient et que c'est pas réglé avec l'invasion de l'Ukraine par la Russie, les Américains ont peur qu'il se passe quelque chose à Taïwan. Mais je pense pas que les Américains y pensent tous les jours.
3: Non.
2: Dans le haut de l'agenda politique.
3: Ni Trump, il ne pense pas tous les jours. Il n'en veut pas, d'ailleurs, d'un enjeu avec Taïwan. Et je pense qu'il sait très bien que ça serait encore plus préoccupant que tout le reste pour lui et sa présidence et les États-Unis. Juste un petit point que je trouve quand même intéressant. Ben, l'armée américaine vient de créer un nouveau commandement de combattants. On a l'Atlantique, le Pacifique, on a le Moyen-Orient, tout ça. Et les armes nucléaires. Ben, une arme de combat qui s'appelle l'intelligence artificielle. J'ai goût de dire aïe aïe, parce que Trump a déclaré qu'il allait, lui, développer la force de l'intelligence artificielle. Alors, on peut voir ça de deux manières. Hein. Ou bien il la développe sans contrainte. Bon, ben ça ne nous réjouit pas personne et ça nous inquiète. Ou bien il la développe avec des contrôles, avec des règles. Choisissez votre camp. Je suis plutôt inquiet que c'est la première voie qu'on est en train de prendre dans le contexte où j'ai dit ça se discute avec la Chine. Quand on militarise ces choses-là, généralement, c'est pas tout à fait signe d'espoir.
1: OK, allons-y sur le dernier point de ces actualités américaines aujourd'hui, Alexandre, avec l'immigration qui, chez vous au Texas, est dans toutes les discussions.
2: Tout le temps. Puis les gens deviennent très, très, très, très, très frustrés quand ils en parlent. Même les républicains admettent que ce qui se passe en matière d'immigration aux États-Unis, ça leur nuit. Les Américains, là, j'avais jamais vu ça à Brandeville, des gens sur le coin de la rue hier, une intersection principale de la ville, qui avaient des petites affiches demandant la fin de ICE, la fin de la police de l'immigration. Les Américains ont peur, puis ils sont dégoûtés des agents fédéraux. Ça, c'était pas comme ça avant. Avant, les Américains pensaient beaucoup que les forces de police locales étaient pas super bien formées, puis qu'il pourrait y avoir des améliorations, mais ils avaient une opinion très, très, très, très, très élevée de tous les agents fédéraux, tous les agents du gouvernement fédéral. Puis là, parce que ICE s'en prend... fait des expulsions, puis que c'est très, très
1: prévisible. Mais il tire à vue. Là, on va arrêter de dire que c'est des accidents, puis que là, il tire à vue.
2: Puis ça, c'est à Austin, là, dimanche midi, là, ça n'a pas de bon sens. Un agent de ICE qui court derrière un livreur vénézuélien d'Ordache, ils ont lu sa plaque d'immatriculation, ils se sont doutés que c'était pas un citoyen américain. Puis ils ont couru après, puis ils l'ont tiré dans le dos. Je sais pas pourquoi je ris, là, mais c'est juste épouvantable. Le soutien pour les sondages qui sont sortis pendant la nuit, c'était que le soutien à l'égard, puis qui ont été faits il y a quelques semaines, là, le soutien à l'égard de la police de l'immigration est en bas des 30%. Puis ça, c'est plusieurs sondages à l'égard. En bas de 30% aux États-Unis, là, pour la police de l'immigration, là, c'est excessivement faible. Les mots que j'entends, c'est Gestapo, terrorisme intérieur, hors la loi. C'est des mots très forts. Les gens sont fâchés, puis ils le disent ouvertement. Là, ils essaient même pas de s'en cacher. Ils disent ouvertement n'importe où, là, même dans des lieux où il y a des enfants. Puis je vais vous donner un autre exemple qui s'est passé à 45 minutes de chez moi. Là. Il y a deux citoyens américains, des adolescents, moins de 18 ans. Puis ils ont l'air tout frêles là, sur les photos. Ils ont pas l'air effrayants du tout. Ils ont fait une vidéo d'agents de ICE. Puis les agents de ICE, j'ai pas visionné la vidéo, j'ai lu les articles parce que je pense que je serais pas capable. Mais ils les ont mis par terre puis ils ont frappé devant tout le monde. Ça, c'est inimaginable. Puis après, une des mères est allée donner une entrevue pour dire qu'elle trouvait pas ça correct que son enfant citoyen américain de 17 ans ait été
1: tabassé,
2: selon elle, par des agents de l'immigration en public, alors qu'il n'avait rien fait, là, puis qu'il n'était pas armé, apparemment, elle a été expulsée parce qu'elle n'était pas citoyenne américaine. C'est comme s'il y avait eu un peu là, de la vengeance. Là, c'est toutes sortes d'histoires comme ça. Puis ça, c'est

0: je vous en... Ça, c'est juste deux histoires.
1: C'est ça, là, exact.
0: On en entend tout le temps, tout le temps, tout le temps. Puis est-ce que... Il y, y a même une élue républicaine en Floride qui a été élue trois fois. Là, c'est son troisième mandat. Ça, c'est beaucoup là, pour une élue. Donc, c'est une bonne... C'est une élue républicaine fiable. Salazar, elle est sortie, puis une partie de sa campagne, elle est sortie en public, une partie de sa campagne, c'est de dire que Donald Trump va trop loin en matière d'immigration. Je pense que là, on a atteint les limites de ce que la population pouvait accepter. Là. Puis ça va avoir des conséquences aux élections de mi-mandat parce que Trump avait réussi à aller chercher 46 % du vote des Latinos ou des gens de descendance hispanophone en 2024. Je pense que ça va être... Les Latinos sont vraiment affectés. Parce que ils ont l'impression que c'est du profilage racial. Je me demande ce qui va arriver au financement de la police de l'immigration si le Congrès est à majorité démocrate. Là, ça va être vraiment dur pour les démocrates de continuer de soutenir le financement de la police de l'immigration. Puis ici, ça a un impact sur nos vies quotidiennes. Dans tous les lieux publics où je vais, c'est vide. Je pense que les gens ont peur de sortir. Là. La bibliothèque publique, café, tout ça, il y a vraiment moins. Le centre-ville, il y a moins de gens qu'avant. Puis l'industrie de la construction, je pense que j'en avais déjà parlé. Comme arrêté là, parce que la police de l'immigration arrête sur les chantiers.
2: Ce qui va être intéressant de voir au sein du Parti démocrate, est-ce qu'on va vouloir abolir, oui ou non, cette agence épouvantable
1: qui existe depuis longtemps.
2: Oui, mais qui est maintenant dotée de moyens qui n'étaient pas les moyens qu'on lui accordait il y a 10 ans. Là, on passe du simple au quintuple. Mm-hmm. Là, c'est tout à fait un monde différent.
1: Donc plus de recrutement. Bon, c'est là que le bas blesse.
2: Oui, puis du recrutement mal formé. C'est une enquête qui l'a révélé.
1: Absolument.
2: Les jeunes recrutés par ICE ne sont pas si bien formés que ça.
1: Quand est-ce qu'on pourrait voir un changement? Est-ce qu'il va falloir attendre une autre administration? Est-ce que ça peut changer après les élections de mi-mandat?
2: Oui. Moi, je pense qu'il faut attendre une autre administration. Je pense que ça ne changera pas aussi vite que vous le croyez, parce que malheureusement, un président aussi peut fonctionner par décret. Ah, c'est l'agence de Donald Trump, pas celle du Congrès. Hein, je le répète, là. Faites attention à ça. Donc, oui, il va y avoir de l'opposition. Il va y avoir beaucoup, beaucoup, beaucoup de remontrances de la part des législateurs démocrates contre les politiques de ICE et de Trump. Mais si vous voulez un vrai, vrai changement, il va falloir attendre janvier 2029.
1: OK. Allons-y en terminant. Tu sais, question de vraiment nous déprimer jusqu'à la dernière goutte. L'administration Trump se préparait à imposer des sanctions radicales, selon le Wall Street Journal, à la Cour pénale internationale, Jean-Philippe?
2: Oui, alors ça, la Cour pénale internationale, c'est un euphémisme que de dire qu'elle n'a pas la cote d'amour de la part du président des États-Unis. C'est vraiment presque la cible, une des cibles de prédilection de Donald Trump. Puis ça fait longtemps, même dans son premier mandat déjà, il ne l'aimait pas, il ne voulait rien savoir de la CPI. Mais là, c'est plus que ça, là. C'est vraiment intrusif, là. Par exemple, bloquer les comptes bancaires, nier ou retirer les cartes de crédit des juges qui siègent sur la Cour suprême, interdire de séjour avec un visa qui lui est refusé. Le président, faut le faire quand même. De la Cour pénale internationale. Donc, à surveiller parce qu'il est en mission actuellement.
1: Et il est en réaction à quoi? Là? Pourquoi en ce moment particulièrement il s'attaque à ça?
2: Ben parce qu'il n'aime pas que la Cour pénale internationale s'en prenne d'abord aux Américains, mais surtout aux amis de Donald Trump comme...
1: Netanyahou.
2: Voilà, exactement, premier ministre d'Israël. Et je suis sûr que dans quelques minutes, il va sûrement en parler.
1: Ben, ça a l'air plein, là. Je ne sais pas si les gens vont se lever quand il va... Certaines personnes vont se lever quand il va rentrer, mais pour l'instant, parce que c'est le cas quand Benjamin Netanyahou parle, généralement, les gens se lèvent et quittent par protestation.
2: Attendez voir la réaction, on va voir.
1: C'est dans quelques minutes, donc à cette assemblée de l'ONU. Charles-Philippe David, président de l'Observatoire sur les États-Unis à la chaire Raoul Dandurand. Alexandre Couture-Gagnon, professeur de sciences politiques à l'Université du Texas, Rio Grande Valley. Merci infiniment pour vos précieuses lumières ce matin.
0: Merci à vous.
1: On se retrouve dans deux semaines. Alors voilà comment cette première heure, bye Alexandre, voilà comment cette première heure d'émission se termine. On se retrouve après votre bulletin d'information avec notre trio santé. Puis après ça, un nouveau segment à l'émission. On va inviter des auteurs, compositeurs, interprètes, des autrices, compositrices, interprètes qu'on écoute, qu'on aime, à nous dévoiler ce qu'ils et elles écoutent. Ça sera dans une heure et aujourd'hui, ce sera Pierre Quenders qui inaugure ce nouveau segment.
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5: Bonjour à tous, ici Steve Legault. Il est 11h, 11h30 à Terre-Neuve. Voici les informations. Les projets d'établir des usines d'explosifs et de biomasse dans le nord du Nouveau-Brunswick sont alignés sur les priorités du gouvernement fédéral, ce qui pourrait contribuer à la relance économique espérée au port de Belle Dune. Depuis plusieurs années, l'administration portuaire compose avec quelques difficultés pour diversifier ses activités, notamment avec l'hydrogène. Mais le vent semble tourner, comme l'a constaté Charles-Étienne Drouin.
6: Le PDG du port de Belle Dune, Denis Caron, a tenté d'attirer des investisseurs pour produire et exporter de l'hydrogène vert à Belle Dune, mais sans succès. Et sous sa gouverne, Glencore a fermé en 2019 la fonderie située à Belle Dune, ce qui a entraîné la perte de plus de 400 emplois.
7: Puis on a perdu beaucoup, nos jeunes sont partis. De fil en aiguille, on a toujours eu un peu de difficulté à remonter cette pente-là.
6: Avec la guerre tarifaire, Denis Caron croit que le port de Belle Dune peut tirer son épingle du jeu.
7: Le gouvernement du Canada regarde à des nouveaux marchés. Il y a vraiment une opportunité de développement économique ici.
6: Un regroupement formé d'entreprises québécoises et de communautés autochtones du nord de la province veut créer une usine de granulés de bois torréfiés sur le site du port. Une autre entreprise veut établir une usine d'explosifs pour produire du TNT à proximité. D'après l'économiste Pierre-Marcel Desjardins, ces initiatives ont beaucoup plus de chances d'aboutir.
8: C'est qu'avant, on cherchait des partenaires financiers, on n'avait pas nécessairement un appui gouvernemental aussi important qu'on va le retrouver à l'heure actuelle.
6: Denis Caron est persuadé que l'avenir est prometteur pour le port, puisque le site est plus aligné sur les priorités des gouvernements qu'auparavant, dictées par les conjonctures économiques actuelles. Ici Charles-Étienne Drouin, Radio-Canada, Belle Dune.
5: Une étude de l'Institut Fraser indique que les dépenses dans les écoles publiques de l'Atlantique ont augmenté de plus de 50 % entre 2014 et 2024. L'Île-du-Prince-Édouard enregistre la plus forte hausse de la région avec 64,3 % suivie de la Nouvelle-Écosse à 55 % et du Nouveau-Brunswick à 54,5 % Terre-Neuve et Labrador fait exception au pays et affiche une baisse de ses dépenses de 3,4 % La vallée d'Annapolis peine à accueillir de grands événements et des voyageurs fortunés en raison d'un manque d'hébergement. Selon un rapport du réseau d'entreprises régionales de la vallée, la région manque notamment de grandes chaînes hôtelières et d'établissements de haut de gamme. Des municipalités de la vallée doivent refuser même des événements sportifs ou culturels faute de logements. L'organisme régional évalue actuellement les stratégies nécessaires pour attirer de nouveaux investissements hôteliers dans le secteur. Sport Terre-Neuve et Labrador lance une campagne pour lutter contre le racisme dans le sport amateur dans sa province. L'initiative comprend des vidéos mettant en vedette des athlètes, entraîneurs et parents. Un entraîneur innu témoigne que des insultes racistes poussent plusieurs jeunes de sa collectivité à abandonner le sport. Une étude commandée par l'organisme confirme que le racisme demeure un problème bien présent dans le sport dans la province. Le secrétaire général de l'ONU a mis en garde contre les lignes de fracture qui se creusent dans le monde en citant les clivages géopolitiques, les guerres, le changement climatique et l'intelligence artificielle. Lors du discours d'ouverture de l'Assemblée générale des Nations unies, son dernier en qualité de patron de l'ONU, Antonio Guterres a également plaidé en faveur du multipartisme qui avait été vivement critiqué par Donald Trump l'an dernier à cette même tribune. Le président américain va d'ailleurs bientôt prononcer son discours et comme l'explique Frank Madden vont à New York, la situation est bien différente de l'an dernier.
9: Donald Trump n'a peut-être jamais été confronté à autant de vents contraires dans ce second mandat. Sa guerre contre l'Iran s'enlise avec un risque d'escalade depuis qu'un autre front s'est ouvert avec les Houthis du Yémen. L'envolée des cours du pétrole le poursuit. Il compte sur l'aide d'autres pays pour sécuriser le trafic maritime dans le détroit d'Ormuz et maintenant en mer Rouge, sujet abordé hier avec Emmanuel Macron. Il n'a pas obtenu d'avancée en Ukraine. L'accord qu'il doit signer aujourd'hui avec le Groenland et le le Danemark s'apparente à un recul, bien qu'il affirme le contraire. Les médias qu'il a bannis de la Maison-Blanche se rebellent et sont soutenus par leurs collègues. Les élections de mi-mandat se présentent mal pour les Républicains. Difficile dans ces conditions de défier l'ONU, de se présenter en faiseur de paix ou de vanter sans nuance son bilan. Mais Donald Trump ne devrait pas changer ses habitudes. Même dos au mur, il cherche à marquer les esprits. Hier, la Maison-Blanche a lancé Trump TV, une chaîne YouTube à sa gloire qui rediffuse tous ses discours.
5: C'était Franck Madvon. En cette marge de cette assemblée, Donald Trump va signer d'ailleurs un accord sur le Groenland avec le premier ministre groenlandais, son homologue danoise. L'entente n'a pas encore été publiée, mais selon plusieurs sources, l'armée américaine va s'installer sur 2 bases militaires supplémentaires au Groenland. Le gouvernement danois assure que l'accord respecte la souveraineté et l'intégrité territoriale du Danemark, ainsi que le droit du peuple groenlandais à l'autodétermination. Et puis, une personne de 19 ans a été arrêtée par la police de Durham, près de Toronto, pour avoir menacé d'ouvrir le feu dans une synagogue. Les autorités avaient été alertées vendredi dernier en raison de messages haineux publiés sur un forum en ligne. Le suspect fait face à des accusations de menaces à caractère haineux. Cette arrestation survient 2 jours après une fusillade qui a fait 2 blessés près d'une synagogue dans un quartier résidentiel de Belleville, en Ontario. Voilà ce qui complète les informations. 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Ici Steve Legault, bonne journée sur Ici Première.

0: Deuxième portion d'émission, Pénélope McQuaid et toute l'équipe avec vous aujourd'hui. Je serai absente demain. C'est Evelyne Charruet qui sera là pour votre plus grand bonheur. Je serai de retour jeudi. Aujourd'hui, ce qu'on fait dans une heure, c'est inaugurer une nouveauté. J'aime ça quand les nouveautés se déploient sur plusieurs semaines comme ça après notre début. Ça s'intitule « Qu'est-ce que t'écoutes? » Alors, on a demandé à des gens que vous écoutez, musiciens, musiciennes, chanteurs, chanteuses, ce que eux et elles écoutent et celui qui s'est prêté ou qui va se prêter au jeu dans une heure, Pierre Quenders, et je suis convaincue que je vais tout aimer de ses suggestions, de ce qu'il écoute présentement. Puis en plus, on aura en primeur, alors que cette pièce-là devait sortir seulement le 29 septembre dans une semaine, un petit bout de cette nouvelle chanson en prévision d'un album qui va sortir dans quelques mois. Voilà ce qu'on fera. On accueille maintenant notre trio santé. Bonjour, Denis Fortier.
1: Bonjour, Pénélope.
0: Physiothérapeute, Dr Chantal Vallée, bonjour.
2: Bonjour, Pénélope.
0: Spécialiste en médecine interne à l'hôpital Charles Lemoyne et professeur titulaire à l'Université de Sherbrooke. Et avec nous, une nouvelle membre de ce trio qu'on retrouvera peut-être à quelques occasions au cours de la saison, Dr Mélissa Prudhomme. Bonjour.
3: Bonjour, Pénélope.
0: Bienvenue parmi nous.
3: Merci.
0: Vous êtes psychiatre, co-chef du département de psychiatrie Santé Québec Montérégie Centre et vous êtes aussi cofondatrice de la communauté et du balado Les Soignantes, qui est une série balado qui donne la parole aux soignantes de partout au Québec. Et là, j'ai pensé à vous et je me suis dit que... Et j'ai pensé évidemment à Chantal et à Denis aussi, parce qu'on apprend... ce matin, des médecins, on a vu les articles un peu partout, des médecins demandent la tenue d'une enquête publique sur les décès par suicide de médecins au Québec. Il y a 1500 médecins qui ont signé une lettre envoyée le 18 septembre au coroner en chef du Québec. Il y a 3300 médecins ont été interrogés à différents stades de leur carrière et 34% ont eu des pensées suicidaires au cours de leur vie et 11% au cours des 12 mois précédant l'enquête. Ce qu'on apprend, et c'est pour ça que je me tourne vers vous, Dr Prudhomme, en premier, c'est que le pourcentage ou le nombre de suicides chez les médecins hommes est pas mal dans la moyenne de ce qu'on retrouve chez les hommes dans la population, mais les suicides de médecins femmes, elles, sont plus élevés que ce qu'on retrouve pour les femmes dans la société. Qu'est-ce que ça vous dit, ça?
3: Bien, c'est sûr, vite comme ça... Moi, ce que je pense, c'est que les médecins, c'est des humains comme tout le monde. Donc, on peut vivre des difficultés dans la vie usuelle à la maison, mais aussi dans les hôpitaux, dans nos milieux de travail. On est beaucoup sous pression. Puis, il faut se rappeler que notre système de la santé et des services sociaux est essentiellement constitué de professionnels femmes. Et puis, ça mène à toutes sortes de situations. Puis, tu sais, nos systèmes de pression qu'on vit dans la société, on les vit aussi dans nos hôpitaux, dans nos cliniques. Donc, ça amène des défis. Puis je pense qu'on se met beaucoup de pression en tant que soignante. Puis ça va être intéressant de voir, tu sais, est-ce que toute cette performance, cette culture de performance-là va mener à, on consulte moins, on va moins aller chercher de l'aide parce qu'on se dit, c'est nous qui soignons.
0: Déjà, c'est tabou, on sait depuis des décennies, depuis toujours. Mais là, il y aurait comme, au lieu d'aller dans le bon sens, on va peut-être dans le sens inverse de ce qu'on devrait faire pour soi, pour s'aider.
3: Puis on s'épuise aussi parce que moi, ça me fait penser aux États généreux qui ont sorti les résultats. C'est des groupes de professionnels, dont nous, l'Association des médecins psychiatres du Québec. C'est sûr que ça démontre un tableau qui est assez sombre, là, où nos troupes s'épuisent, non seulement au niveau physique, la fatigue et tout ça, mais aussi une perte de sens là, au niveau du travail.
0: Le docteur Jean-Paul Brutus, qui est chirurgien plasticien et qui est un des signataires de la lettre, parle de surcharge de travail, de dénigrement vers les médecins, de médecins bashing, aussi de plus grandes pressions médico-administratives, plus en plus de patients, moins en moins de ressources. Docteur Vallée, comment vous réagissez à tout ça?
2: Je pense qu'il y a différents facteurs, effectivement, qui peuvent expliquer la situation. Il y a une sensibilité à la critique aussi qu'on voit un peu plus s'installer, où on nous rend responsables de bien des choses sans nous donner les moyens nécessairement de toujours être en mesure d'intervenir. Donc, cette capacité de levier-là qu'on pourrait avoir pour être capable d'influencer, de changer les choses, mais on la perd un peu, ce qui amène cette perte de sens-là, ce qui peut effectivement conduire à de la culpabilité, de la fatigue, de l'épuisement, puis à un moment donné, un certain retrait. Puis à ce moment-là, moment-là, ben il faut avoir la capacité de pouvoir intervenir.
0: Alors, peu importe votre situation ce matin, là, on parle des médecins, mais ces problèmes-là, on les retrouve, et ces chiffres-là, on les retrouve dans tous les autres secteurs de la société aussi. Si vous avez des pensées suicidaires, si vous vous sentez à risque présentement, si vous avez quelqu'un autour de vous que vous trouvez particulièrement fragile et vous êtes inquiet, vous composez le 988. C'est vraiment l'endroit de référence pour agir. OK, allons-y avec chacun vos sujets. De quoi il sera question tout à l'heure, Chantal?
2: On va parler d'une métaphore autoroutière pour essayer d'expliquer un peu l'offre, la demande, puis comment on peut réguler ça en termes de soins de santé.
0: OK. Mélissa Prudhomme?
3: Oui, moi, je vais essayer de démystifier avec vous aujourd'hui le travail d'une psychiatre en répondant à 5 questions populaires qu'on me pose souvent.
0: Très intéressant. OK, Denis Plongeon, test d'âge biologique, peut-on se fier aux chiffres?
1: J'avais envie de parler de ça. On en a déjà parlé dans d'autres chroniques de l'âge biologique versus l'âge chronologique. L'âge chronologique, c'est on a notre date de naissance et ça détermine notre âge chronologique. L'âge biologique, c'est autre chose, c'est un peu plus complexe. Et il y a plusieurs outils qui promettent de plus en plus de déterminer votre vrai âge de votre corps plutôt que celui du calendrier. Il y a peut-être 10 ans, on parlait pas tant que ça du nombre de pas par jour. Maintenant, ça a infusé dans notre culture collective. On parle tous, combien tu fais de pas, toi, tu fais tes 5 000, tes 10 000. On a développé cette connaissance-là, je pense, pour le mieux. Est-ce que l'âge biologique va suivre le même parcours? Il y a plusieurs indicateurs qui peuvent nous faire croire que oui, par une prise de sang envoyée par la poste. Il y a certaines applications sur votre téléphone intelligent, vos montres connectés peuvent faire ça et et c'est maintenant un argument de vente des nouveaux modèles de certaines montres. Et qu'est-ce que ça mesure au juste? On parle souvent d'horloge biologique dans cette réflexion-là, mais de quelle horloge? Et honnêtement, ce rythme-là, Pénélope, vous allez avoir besoin de 3 dates de naissance pour fonctionner bientôt.
0: Mais c'est ça.
1: mais en fait, ça veut dire quoi d'avoir un âge biologique différent d'un âge chronologique? Donc, il y a un chiffre, mais il y a plusieurs méthodes pour déterminer cet âge biologique. Et il n'existe pas non plus un seul test d'âge biologique, mais il y en a vraiment plusieurs. Et celui qu'on utilise depuis toujours, tout le monde, on a déjà fait ça, c'est notre face. À donc ben l'air vieille, à donc ben l'air vieux, donc ben l'air jeune. Mais aussi ça, on peut le voir comme ça aussi. Donc, on va pas sortir on va pas faire une prise de sang. Mais, et toute une industrie aussi qui s'est construite autour de notre face.
0: Je sais pas de quoi vous parlez.
1: J'ai aucune idée, mais il y a peut-être quelques auditeurs.
0: Penser, moi, tout ça,
1: et, oui, et auditrices aussi, encore plus. Et ça cause aussi quand même de la pression sociale, hein, cet effet-là du visage. Est-ce qu'on a l'air jeune ou pas? Donc, c'est probablement le premier indicateur qu'on a pris, mais malheureusement, c'est peut-être pas le meilleur. Parce que si vous êtes exposé au soleil,
0: ben oui,
1: on pourrait demander à notre dermatologue, Sophie Radboncoeur, en résidence, pour voir ce qu'elle en pense, mais on sait que la peau vieillit plus vite si on est exposé au soleil ou non. Donc, il y a des influences qui se passent aussi sur ces indicateurs-là. Et on peut prendre aussi la capacité cardio-respiratoire. Là, c'est le physiothérapeute qui parle. La vitesse de marche. Si vous regardez quelqu'un de dos, que vous ne connaissez pas, et disons que cette personne-là, elle est très vêtue d'un chapeau, vous pouvez pas identifier son âge autrement que par sa démarche. Vous allez vous faire une idée de son âge entre quelqu'un de 20 ans, 40 ans ou 95 ans. Est-ce que c'est des stéréotypes? Est-ce que c'est fondé sur la science? Oui, le patron de marche est étudié aussi par des intelligences artificielles pour pouvoir notamment identifier, et pas que ça, l'âge, la force musculaire, c'est aussi un indicateur. Et il y a des techniques maintenant qui s'appuient sur des horloges. Moi, j'aime pas trop le mot horloge parce que c'est confondant un peu. Je vous ai déjà parlé dans plusieurs chroniques. L'horloge biologique, c'est des mots semblables, hein, qui est à l'intérieur du cerveau et qui est influencé notamment par la lumière dans les noyaux suprachiasmatiques qui vont faire en sorte d'influencer, par exemple, la température corporelle et les différents cycles sur plus ou moins 24 heures qui ont lieu dans votre corps. On parle pas de ça. On parle vraiment d'un calcul mathématique. C'est selon des modèles même de calcul qui utilisent des données biologiques pour estimer votre âge. L'âge, ça peut être perçu comme une photo. Donc, je prends peu importe quel indicateur que j'aurais pris dans une prise de sang et je détermine votre âge biologique comme une photo ou ça peut être comme un film. Et le film, ça mesure votre vitesse de vieillissement. Ça, ça peut être intéressant aussi. Ah. Parce que de savoir que si vous avez 40 ans et de savoir que vous avez 48 ans d'âge biologique, donc vous avez vieilli plus vite, mais vous êtes peut-être en train de vieillir moins vite parce que vous avez eu une épreuve physique très difficile il y a 20 ans et vous avez repris du poil de la bête et ça s'en va du bon bord. Donc, la vitesse de vieillissement, c'est intéressant aussi. Mélissa, si on pense à la maladie d'Alzheimer ou à la santé du cerveau, de savoir que le cerveau d'une personne vieillit davantage qu'une autre, j'imagine que pour les soins qu'on va offrir, c'est la même chose, Chantal, en médecine interne. J'imagine, quand on soigne quelqu'un qui a un diabète à 90 ans, c'est pas la même chose que quelqu'un qui a 40 ans, je me trompe? Ou...
2: Vous avez tout à fait raison, Denis. Faut prendre en compte l'espérance de vie en bonne santé, puis effectivement faire du sens avec tout ça pour être capable de proposer des traitements qui sont appropriés pour la personne qui est devant nous.
1: Donc, à partir d'une prise de sang...
3: Fait ça? Excusez-moi, comment on fait pour avoir un test d'âge biologique?
1: Vous pouvez aller sur le web, vous allez trouver plein de compagnies qui vous proposent ça.
3: J'ai jamais vu ça. Okay.
1: Oui, je ne veux pas en faire la promotion aujourd'hui.
3: Je comprends, mais je n'avais pas compris que c'était une tendance ou quelque chose qui se faisait régulièrement.
1: Oui, et de plus en plus.
3: Est-ce que les médecins font ça? Si je vais voir mon médecin, je peux te demander?
2: Non.
1: Ça m'étonnerait. Okay, ça m'étonnerait, mais je vais rebondir sur votre question. Est-ce que les médecins vont faire ça plus tard? Mm. Est-ce que les médecins vont prendre en compte l'âge biologique quand on pourra l'avoir pour déterminer un traitement? Parce qu'on revient à la question, pourquoi ça nous intéresse tant que ça, de cette science derrière l'âge biologique qui peut nous indiquer, par exemple, l'évolution du système cardiovasculaire, du système métabolique, du système pulmonaire?
2: On le fait pas à partir d'applications. On le fait un peu indirectement, par exemple, en prenant en compte vraiment la situation de la personne qui est devant nous. L'âge est un chiffre, mais c'est pas la seule chose qui nous fait décider d'un traitement ou pas. C'est vraiment l'ensemble de la condition, de l'état général, des comorbidités. C'est de ça dont on va tenir compte. Fait que quelque part, effectivement, ça rejoint votre propos, mais je connais pas encore d'application qui est très bonne à me dire exactement quel âge biologique a mon patient.
1: Et donc, j'insiste, pourquoi ça nous intéresse tant? Qui ça intéresse, en fait? Donc oui, mesurer ou prédire l'effet d'un traitement sur différents, en fonction de différents groupes d'âge biologiques plutôt que chronologiques, je pense que c'est pertinent et ça le sera probablement de plus en plus. Moi, j'ai toujours été étonné, un peu révolté de voir qu'il y avait si peu d'études sur les médicaments qui avaient été faits chez les personnes de 80 ans et plus. Mm-hmm. Bon, c'est un sujet de chronique à part entière, mais peut-être si on avait plus de discernement scientifique sur les conséquences du vieillissement sur des traitements pharmaceutiques, peut-être que ça nous permettrait d'avoir une vue plus d'ensemble plus efficace.
2: Des effets des traitements, mais des effets secondaires des traitements aussi, parce que la population à qui on s'adresse à ce moment-là, si on parle de la tranche d'âge de 80 ans et plus, elle est tout à fait pas comparable à celle des 20 ans et moins, disons.
1: Donc, on voit bien qu'une pertinence de réfléchir, de s'intéresser et de profiter d'informations scientifiques liées à l'âge biologique, mais il faut mettre absolument en parallèle aussi, Pénélope, qu'il y a des intérêts mercantiles.
2: Ben oui. Mm-hmm.
1: Jeff Bezos, le fondateur d'Amazon, propriétaire du Washington Post, j'ai vu votre tête se retourner vers moi en prononçant le prénom. Quel est le lien? Il fait partie des milliardaires qui ont investi dans la recherche sur le vieillissement et la longévité. C'est peut-être pas pour rien non plus. Il y a peut-être un peu de sous à faire. Peut-être que j'extrapole, peut-être que non. Mais
3: il y a des données à vendre, là.
1: Probablement. Hein? Et il y a aussi des scientifiques crédibles, pertinents, nécessaires, qui s'intéressent aussi au vieillissement. Il y a un article qui est paru dans le magazine Nature, il y a quelques mois, qui présente une étude. En fait, c'est une méta-analyse de 50 études qui ont été passées au crible. Plusieurs de ces horloges épigénétiques, il y a des dizaines de marqueurs. Et on a aussi regardé quel est le résultat d'une intervention en fonction de l'âge biologique de la personne. Et ce que ça nous dit, c'est que les médicaments, dans cette étude-là précise, on peut pas généraliser à tout et n'importe quoi, mais les médicaments produisent des changements les plus marqués, notamment la metformine, qui est un médicament que je ne connais pas, que je n'utilise pas, mais vous, Chantal, vous connaissez bien ça. Donc, et certains traitements...
2: C'est quoi? C'est un médicament qu'on donne pour le diabète, en fait. C'est pas mal notre première ligne
3: que
2: de traitement.
3: Que vous mentionnez régulièrement.
1: Tout à fait. Et donc, certains traitements au centre inflammatoire et les interventions sur le mode de vie avait aussi un effet, mais plus modeste. Et ça, c'est peut-être un élément à retenir de la chronique, c'est que notre âge biologique n'est pas coulé dans le béton. Donc, si je fume beaucoup, je prends beaucoup de nourriture ultra transformée, je ne fais pas d'activité physique, c'est des gros clichés, mais je change ces habitudes de vie-là, il y aura un effet sur l'âge biologique. Mmh. Non, mais je ne sais pas si on réalise, mais c'est comme si on changeait notre date de naissance. C'est tout à fait ça. Donc, c'est quelque chose de très positif.
2: Certaines applications où c'est le visage qu'on étudie, entre une bonne nuit de sommeil et puis une journée où t'as comme
3: t'sais,
2: vraiment mal dormi.
3: Tu sais, quand ton téléphone ne te reconnaît pas le matin pour te débarrer, là?
2: Des fois, t'as comme 10 ans entre les deux, là.
3: Oui, c'est ça.
2: T'es la même personne.
3: Oui, puis nous, en santé mentale, c'est sûr que tous les troubles de consommation aussi, hein, ça accélère là, le vieillissement. Ou encore, on peut parler des gens en situation d'itinérance, là, où ils peuvent avoir l'air beaucoup plus âgés que leur âge biologique.
1: Je voulais dire un mot durant ma chronique, Pénélope. Je vais essayer de le dire. Photoplétismographie.
3: Bravo.
1: Qu'est-ce que c'est? Merci. C'est ces lumières que les montres intelligentes, notamment, vont envoyer sur votre poignet pendant que vous la portez. Et il y a un capteur qui mesure la lumière qui est retournée. Ça a l'air complètement anodin. Mais cette science-là évolue beaucoup et ça participe à mesurer certains éléments de votre âge biologique. Donc, cette lumière s'en va notamment sur vos vaisseaux sanguins qui sont dans votre poignet. Et la lumière qui est retournée permet à la montre de déduire, de décoder, d'interpréter de façon fiable et plus ou moins fiable dans certains contextes. Par exemple, et là, je prends un peu des raccourcis, mais la rigidité artérielle, pas seulement le pouls, pas seulement votre...
3: Comme si vous prenez votre... Je comprends.
1: Donc, pas juste la fréquence des battements.
3: Donc, l'état des artères.
1: Tout à fait, c'est ça.
3: Wow.
1: Et il y a une étude qui a été publiée tout récemment qui s'est intéressée à ça, plus de 200 000 participants. Et ce que ça nous dit, c'est que chez les personnes en bonne santé, l'algorithme qui a été entraîné pour décoder, pour trouver des renseignements, bien, estime votre âge biologique environ 2,4 ans, sans connaître votre âge. Mais en même temps, c'est 2,4 ans. Si vous me donnez un rendez-vous pour aller prendre un café puis j'arrive 2,4 ans en retard, c'est long.
3: C'est beaucoup.
1: C'est ça. Donc,
3: sur l'histoire de l'humanité, c'est pas beaucoup.
1: C'est ça. Tout est relatif. Sur une population, ça veut dire quelque chose aussi. Mais ça veut dire quoi, au juste 2,4 ans de différence? Si j'ai 22 ans et on me dit que j'ai 24 ans, ça veut dire quoi? Et si j'ai 64 et on me dit que j'ai 68 ou l'inverse, est-ce que ça veut dire... Que, donc, j'ai 4 ans.
3: Est-ce que tu 4 années en meilleure santé? Parce que moi, c'est ça qui m'intéresse.
1: Ben, vous lisez dans mes pensées.
3: Ah, c'est ça.
1: Est-ce que ça veut dire que je vais vivre 4 ans
3: dans une meilleure forme ou une meilleure santé?
1: Je recommence, je m'y suis mal pris. Si, est-ce que ça veut dire que je vais vivre 4 meilleures années dans mes 4 dernières années de vie?
3: Exact.
1: On peut penser que oui. Parce que si j'ai 6 maladies chroniques, un trouble...
3: Moi, 4 ans de plus avec 6 maladies chroniques dans le même état, je ne suis pas sûre que ça nous dit grand-chose de bon. Là.
1: Tout à fait, c'est ça. Donc, un âge biologique qui est plus avantageux pour la personne, donc en comparaison avec notre âge chronologique, ça veut peut-être dire ça aussi. Un âge estimé 6 ans supérieur à l'âge réel est associé à 46 % de risque d'événements cardiovasculaires comme un AVC ou une crise cardiaque. 46 % et 62 % plus de risque de haute tension artérielle, même en tenant compte d'autres facteurs de risque. Donc, la science a bien démontré que l'enjeu et le concept d'âge biologique veut dire quelque chose, peut être intéressant. Et là, il y a des auditeurs qui nous écoutent et je leur dis ça peut être un élément qui vous motive, peut-être pour prendre soin de vous, car peut-être aussi de prendre vos médicaments que votre médecin vous a prescrits. Et donc, oui, c'est nécessaire. Et en même temps, moi, j'aimerais bien lever un drapeau rouge aussi. Est-ce que ça va participer à cette normalisation? Est-ce que ça va devenir une norme comme le poids, hein, faudrait être un formaté. Est-ce que cette normalisation de l'âge biologique, oui, il y a notre face, on a l'air vieux, on n'a pas l'air vieux, il y a tout cet enjeu-là. Est-ce qu'il va falloir aussi avoir l'air jeune par en dedans, notre cœur, notre foie et nos viscères et tout ça? Il y a un risque là, mais il y a une utilité vraiment grande, je trouve, sur tout ce champ de recherche qui explose, financé par des gens qui ont aussi des intérêts. Là, on l'a au bout du poignet, finalement, si on a la chance de pouvoir avoir ces objets connectés-là. Quand on s'entraîne, ça fait une différence. Chez nos patients, ces objets connectés-là peuvent être vraiment utiles.
3: Mais ce
1: utiles.
3: Ne sont pas des outils infaillibles. Il y a des erreurs.
1: Il y a des erreurs. Ce n'est pas toujours fiable. Et,
3: surtout pour la santé, oui.
1: On va garder l'œil sur ce sujet-là, mais je trouve que c'est un sujet qui est fascinant.
3: Absolument. Merci beaucoup, Denis Fortier.
1: Grand plaisir.
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3: Parmi nous aujourd'hui, la docteur Mélissa Prudhomme, psychiatre, co-chef du département de psychiatrie Santé Québec Montérégie Centre. Bienvenue à nouveau parmi nous, Mélissa.
5: Merci.
3: OK, un petit psychiatrie 101 en 5 questions populaires. Oui, donc on va démystifier ça aujourd'hui, tout le monde ensemble. Une des premières questions là, que les gens vont me poser quand je leur dis que je suis psychiatre, c'est quelle est la différence entre une psychiatre puis une psychologue? Puis je les comprends, parce que les deux, ce sont des professionnels en santé mentale, mais leurs rôles peuvent parfois se recouper, mais être très différents à la fois. Donc, une psychiatre, là, c'est un médecin. Donc, un spécialiste en santé mentale qui a donc un rôle médical avant tout. OK? Donc, formé pour faire des diagnostics, offrir des plans de traitement global. Fait que moi, mon rôle, c'est de coordonner les soins avec une vue d'ensemble sur la santé mentale d'une personne en intégrant toutes les dimensions, qu'elles soient biologiques, comme la médication, par exemple, psychologiques et aussi sociales. Une psychologue, elle, c'est une spécialiste en psychologie. Donc, elle est formée pour évaluer les fonctionnements psychologiques d'une personne. Elle peut aussi poser des diagnostics, mais en clinique, là, elle va offrir spécifiquement le traitement de la psychothérapie de manière plus approfondie, mais sans gérer les autres types de traitements.
0: Donc, il n'y a pas de prescription. Elles font pas de prescription. Là.
3: C'est exact. Moi, en tant que psychiatre, je suis formée pour avoir des bases en psychothérapie. Puis il y a même certains psychiatres qui vont vraiment développer plus ce champ d'expertise-là. Mm-hmm. Mais de manière générale, les techniques psychothérapeutiques sont vraiment intégrées là, dans des soins plus larges. De manière là, super concrète, Pénélope, qu'est-ce que ça veut dire? Mettons, pendant un suivi, moi, je vais voir un patient pendant 30 minutes, mettons. Puis pour mesurer son état mental, je vais poser des questions, je vais voir s'il est stable depuis le dernier rendez-vous, je vais voir s'il y a des stresseurs qui sont anticipés. Puis oui, saupoudrer des petites techniques, là, mettons, psychothérapeutiques de résolution de problèmes, pour dire quelque chose. Mais je vais aussi intégrer à mon rendez-vous le volet biologique. Donc, est-ce que la médication est prise, efficace, bien tolérée? Je peux l'ajuster aux besoins. Puis, je vais aussi intégrer le volet social. Donc, remplir des formulaires pour des arrêts de travail, par exemple, qu'un psychologue ne peut pas faire. Exact.
1: Et là, je vois Chantal sourire quand vous dites le mot formulaire. Je m'excuse de dévoiler.
0: Il y en a plusieurs.
1: Oui, bien sûr.
3: Alors qu'un rendez-vous avec un psychologue, ça va être un 50 minutes qui va être vraiment dédié à la psychothérapie. Bon, je généralise ici, là, mais c'est pour vous donner des petites comparaisons.
0: Mais on peut avoir et médicaments, et prescriptions, et arrêt de travail, et autres formulaires aussi par le médecin. Donc, différence peut-être entre ce qu'un médecin peut faire en aide psychiatrique versus un psychiatre?
3: Parfois, ça se recoupe. Okay. En fait, il y a des médecins de famille qui vont remplir des formulaires, par exemple, à CNESST ou des arrêts de travail.
0: Ou prescrire des antidépresseurs.
3: Okay. Absolument. Okay. Donc, notre travail va se recouper.
0: Mais vous arrivez quand, vous, dans la chaîne là, de la problématique, le psychiatre?
3: Le psychiatre, en fait, on peut voir des patients qui vont être référés, par exemple, par le médecin de famille. Quand la situation va devenir un petit peu plus complexe, où on va arriver à des impasses thérapeutiques, le médecin de famille peut nous demander en consultation, puis ça à ce moment-là qu'on va l'aider. Puis nous, on va choisir est-ce qu'on retourne le dit patient à son médecin de famille pour le reste avec des recommandations, okay, par exemple,
0: ou on le suit
3: okay, parce que l'État le nécessite.
0: T'sais. Si on arrive à l'urgence en psychose ou en pensée suicidaire, on va être vu par un psychiatre?
3: On va être d'abord vu par l'urgentologue. Oui. Et l'urgentologue va décider si ça mérite ou non une consultation en psychiatrie. C'est là qu'on intervient.
0: OK. On peut aussi référer à un psychologue en urgence ou ça va être surtout un psychiatre?
3: En fait, il n'y a pas de psychologue à l'urgence.
0: Okay.
3: Okay. Ça va être vraiment là, des soins là, différents, plus en externe.
0: OK, d'accord. Excusez-moi, j'ai débordé des 5 questions de base. J'en ai ajouté 5 d'une shot.
5: Oui, il y a un éléphant dans la pièce. Hein, les psychologues œuvrent beaucoup plus en privé, alors que les psychiatres font partie du système de soins publics.
0: C'est ça, parce qu'on peut pas appeler chercher un psychiatre dans notre quartier comme on peut le faire quand on va sur le site de l'ordre des psychologues. OK, d'accord.
3: Il y a certains psychiatres qui vont travailler au privé, puis il y a aussi, moi je travaille avec des psychologues dans la clinique en deuxième ligne aussi. Donc les deux se font, mais généralement, oui, docteur Vallée, bonne intervention. Une autre question qui m'est fréquemment posée, surtout par mes patients, celle-là, c'est comment on peut être sûr de nos diagnostics en psychiatrie si on peut pas faire de tests pour les confirmer ou les prouver? Ben effectivement, ce que les gens connaissent de la médecine, c'est ça, c'est qu'on peut faire des examens puis avec les résultats, on va dire ben oui, vous avez le diabète par exemple. Ben la psychiatrie c'est différent. On sait qu'il existe des mécanismes biologiques, cérébraux, qui sont impliqués dans les troubles psychiatriques, mais on n'a pas là une prise de sang ou une imagerie cérébrale qu'on peut faire, puis là, diagnostiquer une dépression ou un trouble bipolaire, par exemple. Ce sont des diagnostics qui sont cliniques. Ça veut dire qu'on va se fier sur des présentations, des symptômes, des chronologies, des histoires collatérales. Donc, on va aller chercher les observations des proches. Puis tout ça, ça va créer des tableaux cliniques que nous, on est formés à reconnaître. Puis on va poser des diagnostics en fonction de critères établis, étudiés. On utilise majoritairement le guide de classification du manuel diagnostique et statistique des troubles mentaux. On est rendu à sa 5e version révisée. Le DSM-5-TR, tout à fait, Pénélope. Donc, quand on va faire des investigations, là, nous, c'est vraiment pour éliminer des causes physiques qui pourraient être créées ou exacerbées.
6: Mais vous pourriez, par exemple, vouloir fouiller avec un IRM l'état du cerveau pour être sûr que c'est un trouble de santé mentale et non pas une tumeur, par exemple.
3: Donc, c'est ça, d'éliminer des causes physiques qui pourrait mimer des tableaux psychiatriques, tout à fait. Un autre exemple, c'est qu'on peut faire des prises de sang pour mesurer la glande thyroïde. Parce que si on sait que si on a des problèmes au niveau de la glande thyroïde, ça peut créer de l'anxiété notamment. Puis on va ratisser plus large dans les tests quand les tableaux sont atypiques ou si ça répond pas à nos traitements usuels. Okay. Puis même des fois, on peut même demander à nos amis les internistes de nous aider avec des causes vraiment plus rares. Puis quand on trouve rien, ben on conclut que c'est un trouble psychiatrique primaire et non secondaire à une autre condition médicale.
1: Donc, si je comprends bien, ces tests-là, entre guillemets, plus médicaux, là, c'est des tests qui vous aident à exclure des choses. Et pour ce qui est de vos diagnostics en psychiatrie, ben, c'est clinique. C'est clinique.
3: Tout à fait.
2: C'est pas exclusif à la psychiatrie, ceci dit. Il existe des diagnostics cliniques en santé physique également. On parlait de la fibromyalgie, par exemple, il y a quelques semaines. Ben, c'est un bel exemple où, effectivement, il n'y a pas de prise de sang qui vient de définir de façon formelle.
6: On y va par élimination.
2: On y va un peu par élimination, puis ça nous permet d'arriver. Donc, ce n'est pas exclusif, mais c'est la raison pour laquelle ça fait partie des diagnostics de la médecine.
3: Juste. Puis ça, il faut l'expliquer, hein, parce que les gens ont des questions par rapport à ça. Ce qui ajoute à la complexité de notre travail en psychiatrie, c'est que les diagnostics peuvent évoluer au fil du temps, selon plusieurs facteurs, les habitudes de vie, les stresseurs vécus par la personne, ou encore sa simple génétique. Fait qu'on peut avoir besoin de temps pour confirmer nos impressions diagnostiques en psychiatrie. Puis, ce qui est rassurant là-dedans, par contre, c'est que les traitements sont symptomatiques. Ça veut dire que même si le diagnostic, lui, peut changer au fil du temps, on va traiter les symptômes qui créent de la souffrance dans le ici et maintenant. Puis, évidemment, on va offrir un suivi pour mesurer l'évolution du tableau. Puis ça peut être beau parce qu'on peut travailler ensemble, patients et médecins, et évoluer à travers le temps et la maladie.
6: Docteur Mélissa Prudhomme, on va y aller rondement pour les trois autres points. Pourquoi on donne parfois des médicaments puis parfois non?
3: En fait, on va se baser sur des diagnostics. Principalement, il y a des diagnostics qui se traitent avec des médicaments et d'autres non. On va se fier aussi aux essais antérieurs. La préférence de la personne aussi, des fois, parce qu'il y a des gens qui préfèrent aller rapidement vers la médication, alors que d'autres, c'est vraiment en dernier recours. Puis, malheureusement, pour certaines personnes, on peut parler de traitement à vie. Puis ça, le travail du psychiatre dans ce temps-là, c'est vraiment d'accompagner nos patients à apprendre à vivre avec les symptômes. C'est pas juste de donner le traitement, mais de partager aussi la charge mentale vécue. Je sais pas si vous avez écouté la série Empathie, qui est vraiment une belle série. Moi, j'essaie d'être créative dans mes approches. Puis moi, j'ai beaucoup aimé la scène où elle mangeait une soupe avec un patient dans le corridor. Oui. Je peux vous assurer que c'est quelque chose que j'ai déjà fait. Donc, ça m'a plu de voir ça parce que la psychiatrie, c'est plus que des médicaments ou non. C'est aussi des petits moments.
6: Parce qu'il ne voulait pas sortir de sa chambre et trouver une façon de le faire passer le palier avec la soupe qu'il aime bien. Puis oui, c'était créatif.
3: Tout à fait, tout à fait.
6: Si j'ai une dépression, est-ce que je dois absolument avoir un ou une psychiatre?
3: Non, pas nécessairement. La santé mentale, elle est divisée en ce qu'on appelle des premières, deuxième et troisième lignes. Grosso modo, la première ligne, c'est les soins offerts par les médecins de famille ou les autres professionnels qui sont en CLSC ou en GMF. Alors que moi, je me situe en deuxième ligne. Ça, c'est vraiment les cliniques plus spécialisées en psychiatrie. La troisième ligne, ça, c'est les soins ultra spécialisés. Donc, les gens vont y être référés par des psychiatres comme moi en deuxième ligne. Ce qu'il faut retenir, c'est que notre système est construit par étapes, puis les patients vont être orientés vers les bons services selon leurs besoins. Puis évidemment, on s'adapte parce que, comme vous le savez, il y a plusieurs personnes qui n'ont pas de médecin de famille. Mm-hmm. Donc, il va arriver que moi, je vais prendre en charge quelqu'un qui a un trouble dépressif léger à modéré, mettons. Mais faute d'autres options, oui, de ta
5: manière. Il va même arriver parfois que ce soit l'interniste qui prenne en charge un petit trouble dépressif pas trop sévère.
6: C'est ça.
5: Parce qu'on est habitué à le faire, mais à ce moment-là, on va référer souvent plus rapidement.
6: Des dépressions qui reviennent, là, 2-3 dépressions de suite, traitées, tout ça. Et je pense qu'on peut, le médecin peut demander alors à un collègue psychiatre, une collègue psychiatre, d'évaluer pour voir.
3: Tout à fait. Puis quand c'est des troubles qui sont récidivants, mm-hmm. là, tu sais, on va être beaucoup plus actif dans la prise en charge. Là, tout à fait bon point. Puis finalement, ben la grande question qui fait peur, si je vois une psychiatre, est-ce qu'on va m'enfermer? Mm. La psychiatrie, là, c'est encore stigmatisé.
6: Vous voyez, cette peur-là, elle est présente sur le terrain?
3: Bien sûr.
6: Okay.
3: Bien sûr. Mm. Puis ce qu'il faut se rappeler, là, c'est qu'une évaluation en psychiatrie, ça sert à comprendre le portrait global de la santé mentale d'une personne, les facteurs qui contribuent à sa souffrance et de l'orienter vers les bons services. Il y a vraiment plusieurs contextes où on peut rencontrer une psychiatre. Par exemple, je peux voir une patiente qui a été référée par son médecin de famille, là, justement, pour une évaluation ponctuelle, pour préciser le diagnostic puis faire des recommandations de traitement en rendez-vous, en clinique externe, nous, on appelle. Mmh. Fait que je vais rencontrer, mettons, la personne pendant 2 heures, mettons, puis je vais faire un rapport détaillé au médecin de famille avec mes recommandations qui va continuer le suivi par la suite en première ligne. En clinique externe, c'est aussi là que je vois, moi, mes patients suivis là, de deuxième ligne.
6: J'ai une question parce qu'il y a je connais des gens qui sont en psychanalyse avec des psychiatres.
3: Oui.
6: J'en connais qui sont en psychanalyse avec des psychologues.
3: Oui.
6: Qu'est-ce qui fait qu'à un moment donné, même sans médication, c'est le psychiatre qu'on va consulter une fois par semaine, puis pour d'autres, c'est un psychologue?
3: Comme je vous disais un peu plus tôt, il y a vraiment des psychiatres là, qui vont développer un champ d'expertise en psychothérapie, okay. Puis ça va être ça qu'ils vont vouloir faire de leur pratique.
6: Mais comment sont arrivés à un psychiatre, ces gens-là? Est-ce qu'il a absolument fallu que ça passe par un soin plus médicalisé d'abord pour les amener là?
3: Oui et non. Okay. Dans le sens qu'il y a des psychiatres qu'on peut rencontrer là, justement au privé, comme un psychologue. Là,
6: d'accord.
3: Oui, Denis.
1: J'ai une curiosité, en fait, un intérêt, vous avez évoquer le mot social, l'aspect social de votre travail, de vos interventions. Puis peut-être que je me trompe, mais en psychiatrie particulièrement, il me semble que c'est d'autant plus déterminant. Et quand vous avez un cas qui est plus difficile, j'imagine que c'est inévitablement la famille, les proches sont impliqués avec quelqu'un qui a un problème psychiatrique. Comment ça se négocie, ça, dans la vraie vie pour maintenir, pour miser sur ce contact-là avec la famille, les proches, l'entourage?
3: Excellente question. On aime beaucoup ça quand il y a des proches qui sont là. Malheureusement, il y a certains patients qui viennent seuls ou qui n'ont pas nécessairement cette chance-là d'avoir un bon soutien. Mais quand c'est possible, on les invite. Ça prend évidemment le consentement de la personne d'abord. Mais on peut travailler avec les familles.
6: Et terminons sur cette idée de « j'ai peur, on va m'enfermer ». Dans quel cas est-ce que ça arrive?
3: Ben, en fait, un des contextes là, très particuliers, c'est l'urgence. Donc, on peut voir des gens là, qui sont dans toutes sortes de situations, soit au bout de leurs ressources ou encore en situation de crise, comme en décompensation, crise suicidaire, intoxication aiguë aux substances. Puis quand l'état mental est suffisamment altéré, ben oui, on peut proposer à la personne de rester à l'hôpital un 24, 48, 72 heures, le temps que la crise se résorbe. Mais on essaie le plus possible d'arrimer des services en communauté pour éviter les séjours intra-hospitaliers. Mais si une hospitalisation là, va rester nécessaire. Par exemple, si un patient qui a arrêté la médication que je lui prescris pour de la schizophrénie, puis qui pense qu'il va être empoisonné, donc il mange plus, il sort plus de chez eux, il est complètement paranoïaque, ben à ce moment-là, oui, on va procéder à une hospitalisation plus prolongée. Mais une chose est certaine.
6: Avec son consentement.
3: En fait, oui et non.
6: Ben, c'est ça, parce qu'il y a une nouvelle loi là, qui a passé où est-ce que l'entourage...
3: En fait, c'est ça. C'est que ça pourrait faire là, l'objet là, d'une toute autre chronique à part entière, pardonnez-moi. Mais une hospitalisation volontaire, là, c'est quelque chose qui est rare, mais qui est encadré par la loi. Ça prend une dangerosité pour la personne ou pour autrui, ce qui est essentiellement là, pas le cas quand on voit la plupart de nos patients, là, en fait.
6: Exact.
3: Fait que non, voir une psychiatre, ça ne veut pas dire qu'on va m'enfermer. Ce sont des choses qui sont vraiment là, régies par la loi. Et puis, ça prend des circonstances là, particulières.
6: Hey, on en avait-tu des choses à démystifier sur la psychiatrie? Et ça a été magnifiquement fait. Docteur Mélissa Prudhomme, je rappelle, vous êtes psychiatre, co-chef du département de psychiatrie Santé Québec, Montérégie-Centre. Merci d'être avec nous aujourd'hui.
3: Merci, Pénélope.
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6: Docteur Chantal Vallée, quand on parle de médecine spécialisée, la question c'est augmenter l'offre, augmente aussi la demande?
5: En fait, c'est la question qu'il faut se poser puis se demander si on voit le problème en fait de la bonne façon, du bon angle. Je reviens donc sur la brève du 8 septembre dernier où j'avais utilisé une métaphore de trafic pour illustrer le propos. Donc, je vous pose la question d'entrée de jeu. Élargir les autoroutes, est-ce que ça réduit la congestion routière?
6: Moi, je suis un peu niaiseuse, je vais dire oui.
5: Je vis sur le bord de l'autoroute 20, qui s'élargit progressivement à la hauteur entre Saint-Bruno
6: ben,
5: et Mont-Saint-Laurent.
6: Parce que ça dépend. Si la vente des voitures continue à augmenter, ça ne changera pas grand-chose.
5: En fait, c'est ça. C'est souvent ça qui est le point d'ancrage. Donc, ça dépend beaucoup de l'offre et de l'augmentation de l'utilisation par la suite. Donc, de l'augmentation de la demande. Donc, un petit rappel des statistiques, simplement, avant d'entrer vraiment dans le vif du sujet de la métaphore. Hein. Au Québec, on dit qu'il y a 900 000 personnes, à peu près, en attente d'un rendez-vous pour voir un médecin spécialiste. Au 13 décembre 2025, plus de 65 % de ces rendez-vous étaient hors délai, selon la codification de priorité du CRDS, hein, qui est le Centre de répartition des demandes de consultation en médecine spécialisée. Ça veut dire qu'on attribue une priorité A quand c'est une urgence, ce qu'on voit à peu près pas parce que la vraie porte d'entrée, c'est vraiment l'urgence, normalement. Une priorité B doit être vue en quelques jours, une priorité C en moins d'un mois, une priorité D en moins de 3 mois. Pardon. Puis une priorité E qui peut attendre un peu plus longtemps. Donc, 65 % des attentes de ces 900 000 personnes-là étaient hors délai spécifié. Quand on compare avec le Canada, en fait, les données qu'on a au Canada en 2024, on sait qu'il y a 10,9 millions de Canadiens qui ont eu un rendez-vous en médecine spécialisée. Ça représente concrètement un tiers des Canadiens de 18 ans et plus, dont 90% ont été référés par un médecin de famille ou une IPS et 11% s'étaient référés d'eux-mêmes auprès du médecin spécialiste.
6: C'est pas 10,9 millions de rendez-vous, c'est 10,9 millions de Canadiens et Canadiennes.
5: Qui ont eu un rendez-vous en médecine spécialisée. Okay. Donc, c'est 10,9 millions de Canadiens qui ont eu un rendez-vous à un moment donné pendant l'année 2024. Donc, de ces 10,9 millions-là, 35 % ont déclaré avoir attendu moins de un mois, ce qui correspond à notre priorité BC. 30 % dans un délai de 1 à 3 mois, ce qui corrèle avec notre priorité D. Et 34 % ont attendu plus de 3 mois. Ceci dit, quand je compare ce que je viens de vous dire au Québec et au Canada, c'est difficile. Là. Je compare des choses qui sont différentes avec ce que je viens de vous donner. Donc, si je compare des pommes avec des pommes, 900 000 Québécois, bien, ça représente 12 % de la population adulte du Québec. Donc, une personne sur 8. On parlait tantôt d'une personne sur 3 qui ont eu un rendez-vous. On estime que seulement 20 % des rendez-vous en médecine spécialisée transigent par le CRDS. Ça veut dire qu'il y a du monde qui ont accès à des rendez-vous autrement que par ce portail de rendez-vous-là, soit par la salle d'urgence, soit à la suite d'une hospitalisation, soit par une consultation émise par des voies qui contournent un peu cette voie principale-là qui est le CRDS. Et ce qu'on ne sait pas, c'est le nombre total de rendez-vous donnés par les CRDS au Québec. C'est impossible de trouver cette donnée-là dans nos registres de santé. Donc, c'est très difficile de nous comparer statistiquement Québec-Canada en fonction de ce que je viens de vous donner. Je reviens à ma métaphore autoroutière. Est-ce que d'augmenter le nombre de voies sur les autoroutes contribue à réduire ou bien à augmenter le trafic? De belles routes pavées, est-ce que ça incite pas plus à utiliser la voiture solo? En fait, quand on regarde les données américaines, et ça, c'est un sondage qui a été réalisé en 2025 dans 15 grandes régions métropolitaines aux États-Unis. Mais il y a des choses qu'il faut savoir, là, puis qu'il faut mettre d'entrée de jeu. Aux États-Unis, les gens payent pour leurs consultations. Hein. C'est pas un système public du tout. Il y a une minorité de patients qui ont accès à une certaine aide financière pour leurs consultations en médecine spécialisée. Mais la majorité vont payer de leur poche. Ce qu'on sait, c'est qu'il y a une augmentation quand on compare le nombre de rendez-vous donnés dans ces 15 grandes régions métropolitaines-là. Il y a une augmentation de 20 % de l'attente depuis 2022. Puis quand je compare à 2004, ben c'est 48 % de l'attente en 2025 par rapport à 2004, qui attendent en plus.
1: Juste pour être sûr que je suis pas perdu, là. Ouais. Juste pour résumer, là, est-ce qu'on peut dire que ça s'en va toujours du mauvais bord?
5: C'est exactement ça. Ça veut dire que les gens attendent de plus en plus.
1: Ouais.
5: Qu'on regarde dans un régime public, qu'on regarde dans un régime privé. Donc, ces données-là se basent sur 6 spécialités dans ces 15 grandes régions urbaines-là. Cardiologie, dermatologie, gynéco-obstétrique, orthopédie sont celles qui ont été le mieux étudiées. Puis ce qu'on remarque, c'est qu'il y a quand même une évolution. C'est-à-dire que plus il y a de médecins spécialistes concentrés dans une région urbaine, bien, plus il y a l'air d'avoir un peu plus d'attente dans cette région-là pour cette spécialité-là. C'est ça qu'on est capable de tirer. C'est pas des chiffres qui sont extraordinairement élevés, mais c'est une tendance qui démontre que quand j'augmente l'offre, ben inévitablement j'augmente la demande, puis j'augmente donc un peu le temps d'attente. Est-ce que c'est étrange? Ben, on peut penser que le fait d'avoir sur nos autoroutes plus larges, à plus de voies, une certaine facilité à rouler un peu plus vite, puis à réduire peut-être même un peu les émissions de gaz à effet de serre puis de carbone. Si les voitures passent plus vite, il y a moins d'accumulation, font moins de surplace, ben normalement, ça devrait aider à la fois le trafic et l'environnement.
1: Ça me fait penser, si je peux me permettre, Chantal, quand j'étais dans un hôpital, pas psychiatrique, mais pédiatrique, et j'étais en obstétrique, et il y avait souvent des postes de physio qui n'étaient pas comblés. Il n'y avait pas de physio en obstétrique. Ben, les médecins ne référaient pas. Et les médecins ne référaient pas non plus. On parle d'une grossesse qui dure en général 9 mois. Quand le délai était de 7 mois, les médecins ne référaient pas non plus. Donc, quand il y avait un physio ou deux physios, il y avait plus de requêtes et plus de temps d'attente.
5: Exactement. En fait, ça démontre exactement ce qu'il faut savoir. Le postulat pour que ça ne change pas sur nos autoroutes, ben, c'est que le nombre de voitures n'augmente pas. Si j'augmente les voies, si j'augmente la largeur des voies, la largeur des autoroutes, et j'augmente pas le nombre de voitures, c'est vrai que le trafic va être plus facile, va réduire un peu. Mais si j'ai un incitatif à utiliser ma voiture parce que le temps de transit diminue, ben je vais la prendre, ma voiture. Puis je vais contribuer à embourber un peu le système. Mais c'est un peu ça qui arrive avec les soins de santé. S'il y a plus de spécialistes dans une région, le seuil de référence, vous l'avez mentionné, Denis, devient un peu plus bas. On peut utiliser ce temps-là pour faire de la clinique de réduction de risque. Par exemple, si on prend l'exemple des cardiologues, bien, si je suis disponible et que je n'ai pas de demande, bien, je vais créer de la clinique d'hypertension, de troubles de lipides, je vais m'occuper. Je vais devenir intéressante, on va me référer des patients. Donc, ça va générer de la demande. La facilité de référence devient plus simple à ce moment-là et ça augmente donc le temps d'attente.
6: Mais on n'a pas... Je connais rien, là. Mais est-ce qu'on n'a pas plus de problèmes aujourd'hui, en 2026, qui demandent plus de spécialistes, puis c'est ça le problème?
5: Tout à fait. C'est un facteur contribuant qui est absolument important. Le vieillissement de la population, le nombre de maladies chroniques que nous diagnostiquons et que nous traitons efficacement
6: pendant longtemps. Des cancers à 25, 30, 35 ans, il y en a là, par la pelletée, là.
5: Exactement. Donc, c'est vrai que l'état de santé de la population a changé. L'âge de la population a changé également. On vit beaucoup plus vieux maintenant qu'on vivait vieux il y a 25, 30 ans.
6: Oui, mais il y a aussi de l'obésité beaucoup plus jeune. Je ne vais pas tout mettre sur le dos du vieillissement non plus. Là.
5: Non, mais c'est un facteur. Vous avez raison. Les habitudes de vie ont changé. Le fait de s'être éloigné...
6: Le diabète chez les jeunes, vous le savez.
5: Exactement. Le fait de s'être éloigné du travail, d'utiliser la voiture, d'avoir moins recours au vélo, à la marche.
1: Non, je comprends, mais ça explique pas le fait que quand il y a plus de médecins spécialistes dans une région.
6: Oui, mais si les demandes augmentent pour les médecins spécialistes, on va en mettre plus. Si dans le temps, là, sur 10 personnes dans une région, il n'y en avait pas un qui avait besoin.

0: Exactement. La nature a horreur du vide.
1: Tout à fait.
0: Ouvrez des lits dans un corridor d'hôpital, ils se rempliront vitesse grand V. Puis c'est facile de même.
1: Puis on le voit en santé mentale, on ouvre des lits, ils se comblent. On ouvre des programmes de lits à domicile, ils se comblent.
2: Mais tous ces gens-là ont vraiment besoin d'être dans ces services-là. Là. Ils sont pas en trop, ces services-là.
0: Pour la très grande majorité, tout à fait. Mais il y a des choses qu'on pourrait faire autrement pour gagner en efficience et en efficacité. Et c'est là-dessus qu'il faut réfléchir. Okay. Donc, je disais, pour réduire le temps d'attente, bien, augmenter les ressources en amont de la référence, ça va aider. Ça passe par l'éducation des soignants en première ligne, des soignants médecins de famille, mais aussi IPS, autres professionnels qui vont référer, qui vont contribuer à avoir ces patients-là en première ligne. Ça passe par des dossiers électroniques performants, qui se parlent entre eux, des algorithmes de traitement qui simplifient un peu parfois la prise en charge de choses fréquentes, communes. Ça passe par favoriser la participation de praticiens en soins avancés puis la pratique en équipe. Ça ne devrait pas reposer toujours que sur le médecin. Ça devrait faire partie d'une communauté de pratique. Mm-hmm. Ça peut reposer, par exemple, sur l'instauration de consultations de groupe. Je prends l'exemple de nos cliniques de diabète où, des fois, il y a des groupes de patients là, qui voient à la fois l'infirmière spécialisée, la nutritionniste, le kinésiologue, le médecin spécialiste en groupe pour partager certaines expériences. Uh-huh. C'est pas nécessaire que chaque spécialiste voit chaque patient individuellement, parfois.
3: Ça, c'est un bon point. Est-ce qu'il y a de la résistance dans les milieux hospitaliers pour aborder ces approches-là de groupe?
0: C'est pas toujours facile parce que... Puis c'est pas toujours facile non plus dans la perspective du patient lui veut son soin pour lui-même.
2: Puis les horaires, là, mettre plutôt 8 horaires de monde en même temps, c'est pas toujours simple aussi, mais ça fait partie des solutions, clairement. Là.
0: Exactement. Parmi les autres pistes de réflexion, il faut penser revoir le mode de rémunération des médecins. Je vous l'ai dit, je suis partie de données américaines. Hein, aux États-Unis, on suggère que le coût de la visite chez le spécialiste soit plus élevé que le coût de la visite chez le médecin de famille pour encourager d'abord le patient à voir son médecin de famille ou même favoriser la fin des paiements pour les suivis de maladies chroniques auprès du médecin de famille ou de l'IPS parce que ça pourrait simplifier puis libérer un peu de temps en médecine spécialisée. L'absence de ticket modérateur...
2: Ça va coûter plus cher.
0: Ça pourrait coûter plus cher, effectivement. Ben, au Québec, c'est un peu différent. Au Québec, au Canada, actuellement, on a une absence de ticket modérateur. Donc, on peut penser que ça puisse favoriser effectivement le recours facile.
2: Les médecins spécialistes sont payés plus.
0: Oui.
2: Donc, forcément, la rémunération, est-ce que ça va coûter à l'État?
0: À l'acte, c'est tout... on ne rentrera pas là-dedans, là, parce que enveloppe qui se...
2: Mais ils sont mieux rémunérés, les médecins spécialistes.
0: En partie, oui, c'est sûr. Mais c'est pour ça qu'il faut repenser. Parce qu'effectivement, il y a des désavantages du paiement à l'acte, mais il y a aussi des avantages où le nombre d'actes favorise le débit, donc devrait favoriser l'écoulement plus rapide de la liste d'attente. Fait que, t'sais, c'est pour ça que je vous dis, la facturation à l'acte, c'est tout un autre sujet. Mais je pense de façon bien honnête, on doit s'y pencher. Il faut aussi outiller nos patients. Hein, la gestion des rendez-vous pour réduire les non-venus, éviter les cases vides dans l'horaire qui augmentent les délais d'attente. L'éducation. Qui se souvient des cours de FPS au secondaire? Tout symptôme n'est pas nécessairement médical et ne nécessite pas une consultation. Hein. FPS, c'était formation professionnelle et sociale dans laquelle on discutait, entre autres, de certains enjeux de santé. Mais grands adolescents, adultes maintenant, n'ont pas eu accès à ça. C'est beaucoup moins facile, je trouve, de s'y retrouver pour nos jeunes. Mmh. Utiliser l'intelligence artificielle, pas tant pour remplacer le médecin que pour permettre de mieux orienter aussi, des fois, auprès des patients, ça pourrait être intéressant.
2: Par les médecins.
0: Par les médecins, mais aussi parfois même par les patients. Okay. D'avoir un certain accès à des ressources validées, étudiées, qui sont robustes sur le plan scientifique. Donc, il n'y a pas de solution parfaite. Il faut repenser le mode de soin, revoir nos indicateurs, favoriser le travail en équipe, puis cesser de dénigrer le travail de la première ligne. Ça, je pense que c'est vraiment un enjeu extrêmement important.
2: Merci beaucoup, Dr. Vallée, pour ça. On passe rapidement au bref. Denis Fortier, l'Ukraine deviendra-t-elle le leader mondial des prothèses?
3: Oui, c'est un article qui est paru dans Slate. La physiothérapie a été beaucoup avancée par les guerres, malheureusement, notamment les amputés. Alors, c'est ce qui se passe en Ukraine. Oui, l'Ukraine est en train de devenir un leader mondial en prothèses. Environ 24 000 amputations entre 2021 et 2025, c'est quand même beaucoup. J'ai vu sur le web, en préparant cette brève-là, un reportage de Global News d'il y a 3 ans sur un centre de victimes de la guerre qui n'appelle pas ça, qui n'est pas appelé comme ça, mais un centre de super-humains, d'hommes et de femmes bioniques. Et c'est un reportage qui est inspirant. Et il y a d'autres centres qui ont ouvert, un en juillet 2026, à Odessa notamment. Et donc, c'est un aspect positif, si on peut dire ça comme ça, cette expertise-là en capteurs, en fabrication 3D, en prothèses.

0: de genoux avec l'intelligence artificielle. Et donc, je trouve qu'on n'aborde pas souvent ce sujet-là,
1: absolument,
0: mais d'un point de vue de réadaptation, ils sont devenus des leaders.
1: D'accord, merci Denis pour ça. Docteur Prudhomme, une nouvelle unité pour affronter la crise à l'hôpital Notre-Dame.
2: Oui, exact. Donc, l'hôpital Notre-Dame à Montréal a ouvert une unité de 20 lits pour les patients qui souffrent de troubles de santé mentale, mais qui peuvent pas quitter l'hôpital faute d'hébergement. Tantôt, je vous disais qu'on gardait pas les gens à l'hôpital plus longtemps qu'il ne le fallait. Mais des fois, on veut leur donner congé parce qu'ils sont stables, mais on ne peut pas faute de place où aller. Donc, la crise du logement, là, elle affecte directement notre patientèle en psychiatrie. Puis, il y a un manque criant de ressources d'hébergement en santé mentale. Puis ça fait qu'on déborde à l'urgence. Puis, des hôpitaux qui débordent, ben c'est pas une bonne nouvelle pour personne. Fait qu'il faut être sensibilisé là, vraiment aux enjeux sociaux qui ont un impact direct sur nos soins.
1: On en apprend toujours sur les succès d'années de toutes sortes d'affaires. Hein, dans la nourriture, on veut se débarrasser de quelque chose, on met quelque chose d'autre, puis là, oups, on se rend compte que c'est peut-être pas l'idéal, notamment cette alternative au sucre.
3: L'exylitol, hein, ou qu'on appelle aussi le sucre de bouleau, mais qui est aussi composé à partir du maïs. En fait, c'est une étude publiée en Europe qui démontre que ça augmenterait le risque de 50 % de crise cardiaque, donc d'infarctus et d'accidents cérébrovasculaires. L'exylitol, c'est utilisé dans les gommes, les bonbons sans sucre, mais aussi dans les dentifrices et les rince-bouches, parce que ça a des propriétés qui sont anti-caries. C'est une solution de rechange naturelle, là, parce que ça vient vraiment du bouleau ou du maïs, là, donc au sucre. C'est une étude là, qui a regardé, en fait, 17 000 patients pendant 30 ans puis qui a dosé, en fait, les concentrations de xylitol. Ben, quand on compare ceux qui ont la plus grande concentration par rapport à ceux qui en ont vraiment moins, ben, il y a l'air d'avoir effectivement un certain signal d'augmentation du risque cardiovasculaire. Il faut faire attention, par exemple, de ne pas diaboliser les choses. Hein. Le mieux, c'est vraiment de manger des fruits, des légumes, c'est vrai, là, la diète méditerranéenne. Mais chez nos patients diabétiques, le risque est quand même très, très important d'accidents cardiovasculaires et cérébrovasculaires. Le xylitol peut quand même avoir probablement un certain effet. Puis on peut penser que chez les diabétiques, il y a aussi plus de consommation de succès d'années du sucre, justement, pour cette espèce d'effet sucrant là, qu'on va retrouver. Fait qu'il y a des choses à prendre en considération, mais ça fait partie des choses qu'il faut considérer, c'est bien certain.
1: Mais qu'est-ce qu'on a appris des choses pendant 7 heures? Ça n'a aucun sens, comme tous les mardis. D'ailleurs, on se sent bien, bien privilégié de pouvoir participer à notre littératie en santé grâce à vous trois et à ceux et celles qui se succèdent à ce micro et qui viennent compléter parfois le trio santé, comme c'était le cas aujourd'hui de la docteure Mélissa Prudhomme, qui, je le rappelle, est psychiatre, co-chef du département de psychiatrie Santé Québec Montérégie Centre. Il y avait aussi le Denis Fortier, physiothérapeute. Thérapeute et la docteure Chantal Vallée, spécialiste en médecine interne à l'hôpital Charlemagne. Merci beaucoup à vous trois.
0: Grand plaisir.
2: Merci Pénélope.
1: Bonjour Alec.
4: Bonjour Pénélope.
1: Là, je vois plein de choses sur mes écrans. Qu'est-ce qu'il y aura dans une demi-heure?
4: Ah, il y aura notre entretien avec Éric Duhaime. On poursuit, nous, notre série de grands entretiens avec les chefs. Hier, c'était Rouba Gazal, Éric Duhaime aujourd'hui, Charles Milliard demain. Bref, on va revenir sur ces nouveaux sondages encore, mais également sur certaines de ces politiques-là qui ne passent pas inaperçues sur la manière dont il veut couper dans l'État, sa vision du logement aussi. Et de l'itinérance. Bref, on a plusieurs sujets à aborder avec lui vers midi 10. On va parler aussi de ses prêts usuraires à 200 % de taux d'intérêt, même si c'est illégal. Notre collègue de la facture, Natacha McDonald-Dupuis, s'est penché là-dessus. Puis on va faire une petite jasette avec Caroline Couache aussi, début de la campagne de vaccination. Est-ce que c'est encore utile
1: contre
4: de se faire vacciner? Grippe, COVID. Là, maintenant, tout ça est payant. Il n'y a plus de vaccins gratuits. Alors, on va s'entretenir avec elle pendant l'émission.
1: On vous écoute dans une demi-heure, Alec.
4: Merci beaucoup.
1: Bon midi info. Voici les informations s'en viennent. On se retrouve de l'autre côté. À tout de suite.

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4: Ici Marc Thériault, voici le Radio-Journal de Radio-Canada. Le service d'incendie de la ville de Moncton a présenté hier soir son bilan concernant la vague de surdoses connue cet été. Le mois de juin a enregistré un triste record pour la ville en matière de secours liés aux surdoses. Dès la fin mai, les services d'urgence traitaient déjà une moyenne de 50 appels quotidiens pour ce type d'intervention. Conrad Landry, chef de pompiers de Moncton, note également que la situation semblait exceptionnelle à Moncton.
5: On a même regardé au niveau maritime ce qu'il y avait d'autres villes qui avaient vu ça, donc même comparé à Halifax, Saint-Jean, Fredericton, il n'y a pas d'autres villes dans cette période-là qui a su le nombre d'appels que nous on a eu. Donc même les pompiers d'Halifax disaient qu'ils n'ont pas le même. On avait plus d'appels de surdose par jour qu'eux n'avaient à Halifax. Donc c'était vraiment, ça semblait être isolé à Moncton.
4: Les services d'urgence ont pu bénéficier d'un nouveau véhicule d'intervention médicale qui a permis de répondre rapidement à plus de 800 appels depuis sa mise en service à la mi-juin. Le gouvernement du Nouveau-Brunswick a approuvé l'évaluation environnementale d'un projet d'usine de biogaz dans la région de Sussex. L'usine utiliserait des déchets provenant d'exploitations laitières et d'installations aquacoles pour produire du gaz naturel. Énergie Nouveau-Brunswick précise qu'elle négocie toujours un accord avec BioVoltex, le promoteur du projet, pour l'achat du gaz destiné à la production d'électricité. L'usine pourrait entrer en service d'ici un an. Les résultats des derniers tests PISA montrent une baisse générale du niveau des élèves de l'île du Prince-Édouard dans le pays, aussi dans le pays. La province accuse un recul particulièrement marqué en lecture avec une perte de 36 points depuis 2018. Ghislain Bernard, directeur de la commission scolaire de la langue française, soulève aussi des écarts importants d'apprentissage selon le milieu socio-économique des élèves.
6: L'île du Prince-Édouard avait le plus gros taux de différence, un différentiel entre les familles ou les élèves, qui proviennent de familles avantagées socio-économiquement. Versus les élèves qui proviennent de familles désavantagées, nous, on avait un très grand écart à l'île, spécifiquement le plus grand écart au Canada.
4: L'évaluation PISA de l'OCDE mesure les compétences en sciences, en mathématiques et en lecture dans plus de 90 pays. Un requin pèlerin a été aperçu de près dans une marina d'Halifax en fin de semaine. Il s'agit du deuxième plus grand poisson au monde. Observé pendant plus de deux jours, on soupçonne que l'animal tentait probablement de sortir des eaux peu profondes. Toujours en Nouvelle-Écosse, la vallée d'Annapolis peine à recueillir ou à accueillir encore des grands événements et des voyageurs fortunés en raison d'un manque d'hébergement. Selon un rapport du Réseau d'entreprises générales de la vallée, la région manque de grandes chaînes hôtelières et d'établissements haut de gamme. Faute de logements, des municipalités de la vallée doivent refuser des événements sportifs ou culturels. L'organisme régional évalue présentement les stratégies nécessaires pour attirer de nouveaux investisseurs hôteliers dans le secteur. Le secrétaire général de l'ONU a mis en garde contre les lignes de fracture qui se creusent dans le monde en citant les clivages géopolitiques, les guerres, le changement climatique et l'intelligence artificielle. Lors du discours d'ouverture de l'Assemblée générale des Nations unies, son dernier en qualité de patron de l'ONU, Antonio Guterres, a également plaidé en faveur du multipartisme qui avait été vivement critiqué par Donald Trump l'an dernier à cette même tribune. Franck Mathévon est à New York.
7: Donald Donald Trump n'a peut-être jamais été confronté à autant de vents contraires dans ce second mandat. Sa guerre contre l'Iran s'enlise avec un risque d'escalade depuis qu'un autre front s'est ouvert avec les Houthis du Yémen. L'envolée des cours du pétrole le poursuit. Il compte sur l'aide d'autres pays pour sécuriser le trafic maritime dans le détroit d'Ormuz et maintenant en mer Rouge, sujet abordé hier avec Emmanuel Macron. Il n'a pas obtenu d'avancée en Ukraine. L'accord qu'il doit signer aujourd'hui avec le Groenland et le Danemark s'apparente à un recul, bien qu'il affirme le contraire. Les médias qu'il a bannis de la Maison-Blanche se rebellent et sont soutenus par leurs collègues. Les élections de mi-mandat se présentent mal pour les républicains. Difficile dans ces conditions de défier l'ONU, de se présenter en faiseur de paix ou de vanter sans nuance son bilan. Mais Donald Trump ne devrait pas changer ses habitudes. Même dos au mur, il cherche à marquer les esprits. Hier, la Maison-Blanche a lancé Trump TV, une chaîne YouTube à sa gloire qui rediffuse tous ses discours.
4: C'était Franck Mathévan à New York. Et finalement, un individu de 19 ans a été arrêté par la police de Durham, près de Toronto, pour avoir menacé d'ouvrir le feu dans une synagogue. Les autorités avaient été alertées vendredi dernier à raison de messages haineux publiés sur un forum en ligne. Le suspect fait face à des accusations de menaces à caractère haineux. Cette arrestation survient deux jours après une fusillade qui a fait deux blessés près d'une synagogue dans un quartier résidentiel de Belleville, en Ontario. Et voilà ce qui complète l'essentiel de votre radio-journal de Radio-Canada. 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

0: Des églises sont menacées de fermeture aux quatre coins de l'Atlantique. Juste cet automne au Nouveau-Brunswick, il y a la cathédrale de Bathurst qui fermera ses portes, tout comme l'église de Prédan-Haut, sans compter l'avenir incertain de celle de Lamec. Ces lieux religieux sont au cœur de nos communautés acadiennes et témoignent d'un passé pas si lointain. Ailleurs au pays, ces édifices patrimoniaux se réinventent et évitent les pics des démolisseurs. Est-ce que l'Atlantique pourrait s'en inspirer? Prenez place, on ouvre la réflexion. Ici Karine Godin, vous écoutez Sens large. Tous les villages acadiens, ou presque, se sont développés autour de leur église. Mais les fidèles, on le sait, sont moins nombreux qu'autrefois et ça devient tout un casse-tête pour les diocèses d'assurer leur avenir. Certaines églises ont besoin de millions de dollars en réparation et pour d'autres, c'est simplement le chauffage en hiver qui n'est plus possible. Mais là où ça devient émotif, c'est que ces églises ont été construites par des communautés acadiennes, parfois un dollar à la fois. Et c'est le cas de l'ancienne église catholique Sainte-Marie dans le sud-ouest de la Nouvelle-Écosse. Le gigantesque édifice en bois a plus de 120 ans et le site religieux a fermé ses portes en 2019, a été désacralisé ensuite. Mais il y a un comité citoyen qui veut à tout prix empêcher sa démolition, qui laisserait tout un vide dans le paysage de la baie Sainte-Marie. Et je reçois pour en témoigner la porte-parole de l'association Sainte-Marie Héritage et Développement, Marianne Gauvin. Bonjour.
1: Bonjour, Karine.
0: Pourquoi c'est aussi important encore aujourd'hui pour votre communauté de sauver son église?
1: Il faut la sauver parce qu'elle est unique. Il y en a juste une comme ça. Dans le monde, tu sais, une église que tu as supposé être une église en pierre, puis que tu es construit comme une église en bois, avec le maître charpentier, il ne pouvait pas lire ni écrire, juste ça, c'est unique. Il faut la sauver. Tous les bénévoles qui ont travaillé pour la communauté qui se met ensemble, c'est un rassemblement, et qu'ils ont bâti cette église, il faut la sauver. C'est au cœur, pas juste de la communauté, mais au monde, comme il y a beaucoup de monde qui a visité cette église-là.
0: Oui, elle est très spéciale, particulière, et ça fait des années que vous travaillez à sa sauvegarde. Qu'est-ce que vous avez réussi à faire jusqu'à présent en termes de réparation?
1: Bien, les réparations, ça s'en vient. Premièrement, on a eu une entente avec le diocèse pour aider pour qu'elle arrête de couler. Elle est très solide, elle n'est pas protestante. À débouler. C'est juste qu'il faut faire des réparations. Puis l'eau qui coule d'un bâtiment, ce n'est pas de bonne nouvelle. Ça fait qu'on a réussi à avoir les gens de partout. L'automne passé, on a réussi à arrêter la fuite. On avait la fuite et on avait les pigeons et les oiseaux qui avaient. Nous vivre dans le pic.
0: Oui, je me rappelle juste de ces images-là où vous sortiez des gros sacs de leurs excréments. Donc, il y a ça aussi comme problématique. Ça a été fait. Donc, qu'est-ce qui reste à faire maintenant?
1: Ça, c'était opération pigeon, tu sais. Ce qui reste à faire, c'est encore les négociations. On a gagné le concours, le beau sauvetage. C'est juste ça dans une petite communauté. T'as des communautés avec ta population et on a réussi ça, ça nous met une plume dans le chapeau, ça encourage. Il faut faire un appel d'offres pour le restant de l'argent qu'on a gagné pour arrumer le pic de l'église. Mais là, il faut mettre des appels d'offres et puis ça prend, dans les appels d'offres, ça prend quelqu'un qui connaît comment réparer à cause d'un bâtiment.
0: Ces façons de faire-là ont changé à travers le temps et les gens qui pratiquaient ces métiers ne sont plus nécessairement toujours en vie ou disponibles. Une fois que tout est réparé, là, que le bâtiment est solidifié,

0: identifié, sécurisé. Quelle nouvelle vie vous imaginez pour l'Église Sainte-Marie?
1: Oh, il y a beaucoup de choses qu'on peut faire. Tu sais, le fin, ce sera un musée de la civilisation acadienne, qu'on soit vivant, pas juste du passé, du présent, où est-ce qu'on s'en va, le futur. Faut aussi faire une étude de faisabilité pour faire sûr qu'on est parti sur la bonne voie. C'est qu'on attend ça. On attend notre numéro de charité. Et cet automne, on va travailler sur avoir notre réunion annuelle, notre première réunion annuelle, parce que ça fait juste un an et demi que ce groupe ici, Héritage et Développement de Sainte-Marie, a été mis en place. Il y a beaucoup de choses qui s'est passées. Tu sais, on a eu Ecomos, toutes ces choses-là nous donnent la vie. Tu sais, ils nous voient là, on est là.
0: Ben, ouais. C'est énormément de travail pour un comité citoyen bénévole comme le vôtre. Pourquoi, selon vous, la pression citoyenne dans votre coin a eu autant de succès?
1: Ben, entre Stéphanie Saint-Pierre et Gabrielle Bardel, là, ils ont planté une bonne graine et le monde voit la pointe par cet édifice-là. Pas juste dans la communauté, au Canada, nos voisins. Il ne veut pas la perdre parce que c'est une structure dans notre communauté que c'est un château. Et puis, quand tu vois le monde, là, OK, il admire le dehors, mais quand il rentre à l'intérieur, c'est comme leur visage dit beaucoup. Ils ne peuvent pas croire la lumière, la chaleur. De ce bâtiment-là. Il y a beaucoup de choses. Tu sais, on peut faire un café, on peut faire des spectacles, on peut avoir des expositions. Il y a beaucoup de potentiel. Même si une compagnie voudrait faire, tu sais, juste en parlant comme ça, aller monter le pic de l'église à l'intérieur, tu sais.
0: C'est pas les idées qui manquent, ça, c'est certain. Et les réflexions que vous êtes en train d'avoir présentement, là, vous êtes en plein dedans, il y a bien des communautés qui les ont aussi. Quel conseil vous auriez à leur donner?
1: Ben, tout le monde est unique et tout le monde a leurs différentes histoires à raconter. Puis, dans ces histoires-là, il vient des idées. C'est que moi, je pensais ça parce que tu sais, comme quand tu regardes à Moncton, la cathédrale, qu'est-ce qu'eux autres ont fait? Mm-hmm. Ça inspire les autres. Ça nous a inspiré nous autres et ça va inspirer les autres. Et quand tu vois comme Notre-Dame de Paris qui a brûlé puis qu'ils l'ont remis. Nous autres aussi, on peut faire ça. Mais on a eu de l'aide, par exemple, on a eu des étudiants Jeunesse Canada au travail. Ça va nous prendre un employé parce qu'il y a beaucoup de travail à faire. Mais on fait ce qu'on peut, petit peu à la fois. Et tu sais, ça ne va pas arriver demain, mais il ne faut pas se décourager. Moi, j'étais déjà découragée parce que j'étais sur le comité avant. Qu'on accueillait les touristes. Et puis, avec l'église d'Ontario. Mais là, quand c'est un nouveau comité, du nouveau sang, et l'approche était différente, on va aller chercher la reconnaissance. Juste ça.
0: Ça redonne de l'espoir, ça c'est certain. Ouais. Et on va continuer de suivre l'évolution des travaux et justement cette nouvelle vision que vous avez pour votre église. Je rappelle que vous êtes porte-parole, Marianne Gauvin, de l'association Sainte-Marie Héritage et Développement. Merci beaucoup d'avoir été avec nous.
1: Ah, de rien, merci à vous autres.
0: Ces églises sont, dans plusieurs cas, des bijoux d'architecture. Et pour en parler, je joins maintenant le directeur des collections et des expositions à la galerie Beaverbrook, John Leroux. Bonjour.
2: Bonjour, c'est un plaisir. Mais je ne suis plus le directeur au Beaverbrook.
0: Oh, pardonnez-moi, mais vous êtes aussi historien de l'art.
2: Un historien d'art et de l'architecture.
0: Alors parfait, désolé. Quels sont, selon vous, les éléments architecturaux ou les techniques de construction qui font toute la différence, la valeur des églises patrimoniales dans les communautés acadiennes?
2: Une chose qui est vraiment la vérité pour ces structures, c'est presque impossible de faire des édifices comme cela aujourd'hui. Soit le bois, ça n'existe plus. La valeur des matériaux... Le métal, les vitraux, même le bois, c'est vraiment les techniques d'ornementation, c'est presque impossible à faire aujourd'hui parce que ça va coûter vraiment trop pour pour les efforts humains. Comme durant ces jours, ils ont acquis une importance si énorme pour un symbole de l'importance de nos communautés, de ces zones, des provinces maritimes, mais surtout si on parle de l'édifice de la Nouvelle-Écosse acadienne. C'est le Taj Mahal de l'Écosse, des régions acadiennes. On ne peut pas les remplacer.
0: C'est sûr qu'on parle de celle-là qui est faite en bois, mais il y en a d'autres qui sont faits avec des matériaux, un savoir-faire artisanal aussi, qui semble être d'une autre époque, qui n'existe peut-être plus. Quelles sont les principales fragilités structurelles de ces bâtiments-là en bois, en pierre?
2: C'est comme n'importe quel édifice, comme les choses, chaque jour, ils changent un peu, ils deviennent plus vieux. Mais souvent, je vais vous donner un exemple. La semaine passée, pour une autre raison, j'étais dans l'ancienne église à Skudok, près de Shediac. C'est un édifice de 1911 par un architecte nommé René Fréchette, un architecte francophone de Moncton, très important dans notre histoire. Et j'ai vu la structure au sous-sol de l'église. C'était remarquable, c'était comme si c'était fait hier. Alors, l'âge n'est pas seulement une raison que les choses deviennent comme plus pourries ou non, ça dépend de la condition de l'enveloppe de l'église. Mais alors, peut-être il y a des églises de 50 ans passés qui sont plus mauvaise condition que des choses d'un siècle passé. Alors, ça dépend, mais la chose qui est vraiment en règle pour les structures, les édifices religieux, patrimoniaux, ils ont été faits d'une qualité et d'une intention beaucoup mieux qu'on peut faire aujourd'hui. Et ils vont durer. Aujourd'hui, on construit d'une façon peut-être pour 50 ans, disons. Et au début du 20e siècle, ils construisaient pour quelques centaines d'années. Alors, ils sont construits mieux avec la pierre. On ne construit presque jamais avec la pierre aujourd'hui. Si on parle de l'exemple, la cathédrale de Bathurst, et aussi, ça coûte beaucoup pour les détruire aussi, comme pour la restauration. Si on met $1 million pour la restauration, pour la détruire et faire tous les changements qu'on a besoin pour le site, ça coûterait moins des centaines de milliers de dollars, peut-être même $1 million pour la détruire. Alors, les coûts ne sont pas gratuits aussi. Alors, on doit toujours faire la comparaison. Qu'est-ce que ça coûterait pour faire, pour les sauver, pour faire la restauration, la rénovation?
0: Et lorsque vous entendez que, faute de moyens, il y a des diocèses qui disent on va fermer les portes et s'il n'y a pas de projet, s'il n'y a personne qui lève la main, ces églises-là vont être démolies. Pour un historien de l'art, de l'architecture comme vous, comment vous réagissez quand vous entendez ça?
2: Mais peut-être, mais on doit donner du temps au public pour savoir et donner des options ou de penser, faire des études, avoir des discussions, parce qu'on vient de savoir seulement 2 semaines passées que la cathédrale de Bathurst, ils ont changé leur plan. Alors, pour la communauté, je sais qu'une façon légale et formelle, ça appartient au diocèse de Bathurst.
0: Ouais.
2: Mais vraiment, ça appartient à la communauté, à la ville. Même à moi, à Fredericton, comme c'est les églises, comme ça, les cathédrales, ça appartient à nous comme un peuple, à la province du Nouveau-Brunswick. C'est plus grand que l'église. C'est nous comme une communauté. Alors, c'est quoi la valeur? Et ils ont acquis une grande importance qui est plus haut que seulement d'une façon sacrée. Il y a toujours des autres, comme la dame avant moi qui a dit, il y a beaucoup d'options, la possibilité. Aujourd'hui, avec toutes les raisons, on a besoin de nous joindre d'une façon communautaire plus que jamais.
0: On voit qu'il y a d'autres régions qui sont mieux organisées que nous. Il y a des comités qui existent. D'ailleurs, on va parler avec quelqu'un du Conseil du patrimoine religieux du Québec dans quelques instants. Mais on voit qu'il y a d'autres régions vraiment où cette réflexion-là est un petit peu plus avancée que la nôtre. Ça passe par quoi, justement, pour qu'on puisse préserver au Nouveau-Brunswick, mais aussi plus largement en Atlantique, ces sites religieux-là, selon vous?
2: Mais pour moi, on doit avoir des conversations avec les communautés. Et on peut voir l'exemple de la cathédrale de Moncton qui était si proche à la destruction 10 ans passés. C'était comme l'évêque à ce temps voulait le détruire. Il y avait un changement d'évêque et il y avait un film, tout un exercice avec des organisations acadiennes qui ont vu la situation qu'on ne peut pas le perdre. Alors, ils ont joint ensemble et on l'a sauvé. Et c'est maintenant vraiment un centre culturel, économique, social, religieux. Il n'y a plus d'utilisation pour des choses, non seulement pour les églises. On ne peut pas imaginer Moncton et même l'Acadie sans la cathédrale. C'est le monument de la reconnaissance acadienne. Alors, on doit penser différemment à ces églises, ces lieux de culte, pour savoir où est-ce qu'on peut les utiliser d'une façon sacrée et aussi séculaire, publique. Mm. Il y a toujours une raison pour avoir des gens où on peut nous réunir comme une communauté. Il y a des douzaines d'utilisations que peut-être on n'a pas pensé quelques années plus tard.
0: Jean Neuroux, merci beaucoup d'avoir été avec nous. Je rappelle, vous êtes historien de l'art et de l'architecture. Merci beaucoup.
2: Merci à vous.

0: Au Québec, un organisme, le Conseil du patrimoine religieux, aide les communautés qui veulent préserver leur patrimoine religieux, mais qui ne savent pas par où commencer à le faire. L'organisme estime que chaque dollar investi dans le patrimoine religieux ramène le double en retombées économiques. Et ce groupe était d'ailleurs venu en Acadie en l'an dernier pour visiter certaines de nos églises. Franck Allard est conseiller en patrimoine du Conseil du patrimoine religieux du Québec. Monsieur Allard, bonjour.
1: Bonjour.
0: Bon, au Québec, il y a de nombreuses églises qui sont devenues quoi, des bibliothèques, des salles de spectacle, des centres communautaires. Comment vous les accompagnez, vous, dans ce processus-là?
1: C'est vrai qu'on a beaucoup d'églises dans notre province, puis on avait un programme d'aide financière qui était consacré à la requalification des lieux de culte excédentaires, fait que ça permettait ce programme-là d'aide financière qui a été géré par le Conseil du patrimoine religieux du Québec à partir de fonds du ministère de la Culture et des Communications du Québec, d'avoir deux phases, une phase de préparation, parce que vous le savez, hein, les églises, c'est des gros objets, des gros volumes, des gros bijoux d'architecture et de patrimoine, fait que ça nécessite plusieurs années de préparation. Et ensuite, on avait un deuxième volet d'aide financière qui permettait concrètement d'accompagner ces projets dans la requalification jusqu'à même l'ouverture, je dirais, des lieux, que ce soit des bibliothèques, des centres communautaires, etc., etc.
0: Et d'après votre expertise, qu'est-ce qui fonctionne le mieux lorsqu'on veut trouver une nouvelle vocation à une église?
1: Tout va dépendre, en fait, des besoins. Il faut toujours se poser la question de qu'est-ce que nous, on a besoin, qu'est-ce que la communauté a besoin, qu'est-ce que la municipalité a besoin. Donc, se poser les bonnes questions et surtout, je dirais, penser au rassemblement communautaire. Les précédents intervenantes tantôt là, parlaient notamment de mobilisation de citoyens, de citoyennes, qu'il faut absolument les mettre dans le projet dès le départ afin d'avoir des discussions saines et bien vérifier c'est quoi les attentes, c'est quoi les besoins, puis c'est quoi aussi les idées. Il faut être optimiste, audacieux, audacieuse, avoir un ensemble d'idées, des remue-ménages. Je dirais que c'est ça. Et bien sûr, le nerf de la guerre, ça reste l'argent.
0: Oui.
1: Donc, il y a un peu tous ces éléments-là.
0: Et c'était ma prochaine question. Est-ce que c'est possible, selon vous, vous parliez de fonds provinciaux qui étaient mis à votre disposition sans l'investissement du gouvernement, des municipalités, des différents paliers? Est-ce que c'est même possible de penser à passer à la prochaine étape comme vous l'avez fait?
1: Ça reste possible, difficile bien entendu. Il y a toujours une possibilité, mais ça va nécessiter beaucoup plus d'efforts et de mobilisation. Et encore une fois, tout dépend du projet. Tantôt, on parlait de la cathédrale de Bathurst. Si on compare ça avec une petite église en région, une petite église anglicane, par exemple, qui a un volume complètement différent, les coûts vont être d'une autre nature. Mais toutefois, je pense personnellement que l'aide financière provenant des municipalités, des gouvernements, des différents paliers, que ce soit provincial, fédéral, et également aussi de la communauté, les levées de fonds, faut pas oublier ça, ça reste une nécessité pour avoir un maillage financier qui soit sain, je dirais, sur le long terme. Parce que c'est des projets qui nécessitent 10, 15 ans quand même de réflexion et de travail, donc, c'est sûr.
0: Et parlez-nous des retombées économiques, de la valorisation. D'où viennent ces retombées selon vos données?
1: Oui, bien, au Conseil, on avait réalisé une étude effectivement économique pour le patrimoine religieux. Bien sûr, on avait des chiffres qui concernaient uniquement la province du Québec parce que c'était dans le cadre des mémoires financières, donc avec le budget qui allait être déposé par la province. Et ce que nous, on a réussi à voir avec une étude de 2025, c'est que on avait à peu près 731 millions de dollars qui avaient été investis. Et ce qui est intéressant, c'est que eh bien pour chaque dollar investi de subvention d'aide financière dans nos deux programmes, on avait un effet levier qui représentait à peu près 50 sous de contribution du milieu, ce qui est quand même assez énorme. Et pour ce qui est donc du tourisme, aussi de la valorisation, à la fois ça permettait de sécuriser des emplois, que ce soit des médiateurs, des médiatrices culturelles, mais aussi des architectes professionnels, des ingénieurs, et également donc en termes de capital culturel, faut pas oublier ça. Là où on peut se démarquer au Canada, au-delà du Québec, donc dans toutes les provinces, c'est avec ce patrimoine qui est quand même assez unique. Tantôt, vous parlez d'artisans, d'artisanes, ouais, de maîtres verriers, par exemple, qui eh bien ont évolué dans un domaine assez difficile avec des moyens assez limités. Si on retourne dans des périodes plus anciennes, comme la Nouvelle-France, par exemple, il y avait quand même une distance géographique et un besoin d'artisans, d'artisanes qui faisait que Je travaillais fort dans un contexte difficile et avec très peu de moyens pour réussir à avoir de tels monuments. Puis c'est pour ça que c'est nécessaire de, à la fois, les conserver, les valoriser et les restaurer.
0: Oui, et d'ailleurs, ce sont des œuvres d'art. Lorsqu'on rentre dans des églises, vous êtes venu visiter votre organisme, les églises de chez nous en Acadie, au Nouveau-Brunswick, entre autres. Il nous reste peu de temps, mais si vous aviez un conseil à donner aux communautés qui veulent sauver leurs églises présentement, mieux structurées, quel serait-il?
1: Je dirais, allez cogner à toutes les portes. N'hésitez pas à aller voir vos représentants, les élus, pour leur demander un soutien, que ce soit un soutien symbolique, plutôt politique aussi, ou même financier. Faut pas hésiter, les élus sont là pour ça, peu importe la province. Également, la nécessité de se coordonner, de se rassembler, de discuter ensemble, de pas hésiter à avoir des rassemblements communautaires. Souvent, on pense que les experts du milieu, ce sont les interlocuteurs, interlocutrices privilégiées pour mener à bien ces projets. En réalité, non, c'est vraiment les personnes qui habitent dans ces territoires qui peuvent aller de l'avant. Là.
0: Ce sont les communautés, finalement. Franck Callard, vous êtes conseiller en patrimoine au Conseil du patrimoine religieux du Québec. Merci beaucoup d'avoir été avec nous.
1: Merci beaucoup. Merci.
0: Qu'en pensez-vous? Par quoi passe l'avenir de nos églises? Si vous voulez participer à la discussion, rendez-vous sur la bulle de conversation de l'application Audio de Radio-Canada. Ici Karine Godin, je vous souhaite une excellente journée.

0: En direct de Radio-Canada Acadie, ici Marc Thériault. Voici les informations régionales. Selon le gouverneur de la Banque du Canada, les tarifs douaniers américains ont moins d'impact en Atlantique que dans le reste du pays. De passage à Halifax hier, Tiff Macklem a expliqué que des provinces comme la Nouvelle-Écosse sont moins exposées à ces surtaxes que le Québec ou l'Ontario. En revanche, la région souffre davantage de l'inflation en raison de la hausse du prix du mazout, surtout utilisé pour le chauffage. Tiff Macklem note une reprise des investissements dans l'est du pays, particulièrement dans la construction navale, la défense et l'énergie. Une étude de l'Institut Fraser indique que les dépenses dans les écoles publiques de l'Atlantique ont augmenté de plus de 50 % entre 2014 et 2024. L'île du Prince-Édouard enregistre la plus forte hausse de la région avec près de 65 % suivie de la Nouvelle-Écosse et du Nouveau-Brunswick à environ 55 % Terre-Neuve et Labrador font exception au pays et affichent une baisse de ces dépenses d'un peu plus de 3 % La Nouvelle-Écosse financera les interventions d'urgence de la GRC pour la plupart des municipalités. La province prendra en charge les services spécialisés comme l'accès à une unité d'intervention tactique ou de sécurité publique et un commandant des incidents critiques. Un soulagement pour les petites municipalités qui craignaient des factures salées à payer par leurs contribuables. Et finalement, le phénomène Super El Niño épargne pour l'instant l'Atlantique canadien en freinant la saison des ouragans. Des vents forts en altitude empêchent les tempêtes de se former et de remonter vers l'est du pays. Seulement 6 tempêtes ont été enregistrées dans l'Atlantique contre 16 dans le Pacifique. Et voilà ce qui complète l'essentiel de vos informations. 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C'était Marc Thériault, ici Radio-Canada Première.
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0: Bonjour, bon mardi. Parmi les sujets aujourd'hui, on va aborder les prêts personnels au taux d'intérêt qui n'ont pas de bon sens. Le gouvernement fédéral a abaissé dans les dernières années le plafond des taux d'intérêt qu'une entreprise peut charger pour un prêt personnel. Maintenant, lorsqu'on charge plus de 35 % de taux d'intérêt, c'est ce qu'on appelle un taux usuraire. C'est devenu criminel. Mais les prêteurs privés, ceux vers qui les gens se tournent s'ils n'ont pas un bon crédit ou s'ils veulent juste un petit montant pour se dépanner, là, 1 000 ou 2 000 par exemple pour faire réparer sa voiture, bien, ces entreprises privées-là contournent la limite en facturant toutes sortes de frais fixes. Nos collègues de l'émission La Facture ont trouvé des entreprises là, qui chargent, par exemple, 25 par semaine de frais d'abonnement pour son prêt. Un abonnement à son propre prêt personnel. C'est quand même quelque chose. Alors, quand les actuaires font le calcul, ils prennent le taux d'intérêt officiel, par exemple 18, 19 ou 20 % et ajoutent tous les frais que l'entreprise impose, on arrive en réalité à des taux d'intérêt qui sont de 180, 200 ou même plus de 400 %. On est loin du fameux 35 % maximum dans le code criminel. L'un des gros prêteurs privés au Québec, c'est Crédimatic, qui opère aussi sous l'enseigne Alterfina. 45 000 clients pour cette entreprise-là au Québec. Or, La Facture a découvert que dans 10 % des cas de faillite personnelle au Québec, la personne avait une dette auprès de Crédimatic ou de Alterfina. C'est quand même 7 500 personnes en 2024 et 2025. Alors, c'est beaucoup de monde. Notre collègue qui a enquêté sur le sujet, Natacha McDonald-Dupuis, va être avec nous dans la deuxième partie de l'émission pour nous raconter tout ça. On poursuit également aujourd'hui notre série d'entrevues avec les chefs en campagne. Hier, c'était Rouba Gazal. Aujourd'hui, c'est Éric Duhaime. Demain, ce sera Charles Milliard. Le chef conservateur va être avec nous vers 12:30. On va aussi revenir sur ce sondage Léger Québécois publié ce matin qui montre que même si les intentions de vote en faveur du Parti québécois stagne, il est désormais au seuil de la majorité. Il n'a que quelques députés de plus à faire élire selon les projections pour se rendre à la majorité en raison de la division du vote francophone derrière lui, qui est presque parfaite. Hélène Buzetti, Marie-Michel Sioui vont être avec nous au grand angle. Et on va parler également de gaz de schiste avec notre chroniqueur en environnement, Étienne Leblanc. Ce sera vers 12:45. Mais d'abord, puisqu'on est en automne, oui, on est l'automne, première journée de l'automne aujourd'hui, 22 septembre. Ça veut dire aussi que c'est le lancement de la saison de vaccination pour mieux protéger la population contre les virus respiratoires, grippe, COVID, virus respiratoire syncytial, le fameux VRS. Chaque année, le ministère de la Santé du Québec recommande en particulier aux personnes plus vulnérables, de se faire vacciner pour éviter des complications médicales. Avec nous, pour un peu plus d'explications, la directrice nationale de la Santé publique du Québec, la docteure Caroline Couache. Madame Couache, bonjour.
1: Bonjour, Monsieur Castonguay.
0: Alors, lancement de la saison de vaccination au Québec aujourd'hui, contre quelle maladie exactement?
1: En fait, on lance la campagne publicitaire aujourd'hui pour un début de vaccination dans la troisième semaine du mois d'octobre, là, juste pour pas que les gens se
0: Il y a encore
1: garbagent.
0: Un petit peu de temps.
1: Oui, c'est ça, sur les plateformes pour prendre le rendez-vous. Mais donc, on vaccine cette année contre le VRS, les nouveaux-nés qui vont naître à partir du 30 septembre et pendant la saison hivernale, ceux qui ont moins de 4 mois également pourront recevoir à nouveau là, le nirsevimab, donc le l'anticorps monoclonal pour les protéger contre les bronchiolites causées par le VRS. Par ailleurs, pour les personnes plus vieilles, donc à partir de l'âge de 6 mois avec conditions médicales chroniques, on y va pour la vaccination grippe COVID. On continue avec grippe COVID pour les 65 ans et plus. Et cette année, ce qu'on ajoute, c'est dans un programme pilote, on est capable de vacciner tous les 75 ans et plus qui vivent dans la collectivité ou en RPA niveau 1 et 2 contre le VRS s'ils ne l'ont jamais reçu par le passé. Donc, c'est vraiment la nouveauté cette année où on est capable de le rendre disponible à une plus grande proportion de la population.
0: Le VRS, le virus respiratoire syncytial, vous en parlez, c'est un peu plus nouveau là, dans l'arsenal. On se souvient que généralement, vous souhaitez que les gens vulnérables se fassent vacciner contre la grippe ou la COVID. Pourquoi le VRS représente un danger?
1: Bien, en fait, le Comité sur l'immunisation du Québec avait regardé ce virus-là avec l'arrivée du nouveau vaccin et il nous avait démontré que le virus cause lui aussi des infections respiratoires importantes, particulièrement chez les personnes âgées, donc 75 ans et plus, qui peuvent entraîner des complications. Puis je vous dirais que ce qu'on réalise de plus en plus, là, ce que les données scientifiques nous permettent de voir, c'est que les personnes qui sont vaccinées contre ces infections respiratoires-là ont moins de risques de faire des complications, même cardiaques. Donc, à partir du moment où on fait une infection virale, on se met en état inflammatoire, ça rend notre plaque un peu instable. Et à ce moment-là, on a un risque de faire une crise cardiaque. Donc, dans les dernières années, on s'est rendu compte que ces vaccins-là prévenaient même les événements cardiaques. Ça fait qu'il y a un intérêt... Outre la protection, évidemment, contre l'infection respiratoire, la pneumonie, l'hospitalisation, mais il semble y avoir même un impact positif sur le risque cardiaque. Donc, c'est un des virus pour lequel maintenant on est capable de prévenir. Et donc, les 75 ans et plus, tous autant qu'ils sont, pourront y avoir accès.
0: Dans le cas du VRS, de la grippe ou de la COVID, qu'est-ce qui est disponible gratuitement? Quelle tranche de la population peut utiliser ces services-là gratuitement?
1: Bon, on va y aller avec COVID, influenza, parce que VRS, on vient d'en parler. Oui. Fait que pour COVID, influenza, toutes les personnes âgées de 65 ans et plus y ont accès. Pour les 6 mois à 64 ans, si vous avez des conditions médicales chroniques sous-jacentes, asthme, hypertension, diabète, et j'en passe, là, il y a une liste qui existe dans le protocole sur l'immunisation du Québec. Ces personnes-là ont aussi accès à la vaccination gratuite, ce qui regroupe quand même une bonne proportion de la population. Et par ailleurs, pour la grippe, les contacts domiciliaires de ces personnes-là ou les proches aidants peuvent aussi se faire vacciner. On ajoute à ça les femmes enceintes, et les travailleurs de la santé pour protéger soit leur enfant naître eux-mêmes ou la population avec laquelle ils travaillent.
0: Un adulte qui n'a pas de conditions sous-jacentes que vous venez d'énumérer, lui ne peut pas obtenir l'un des deux vaccins gratuitement.
1: À moins qu'il soit un proche aidant là, d'une personne avec cette condition-là. Mais autrement, effectivement, cette année, cette personne-là en parfaite santé de moins de 65 ans devra se le payer s'il le veut.
0: Et ça coûte combien si quelqu'un veut se le payer?
1: Ben, j'ai parlé ce matin avec Benoît Morin, là, le président de l'Association québécoise des pharmaciens propriétaires, et il me dit qu'en gros, c'est entre 30 et 40 $ pour un vaccin COVID et influenza. Celui qui coûtait le plus cher, c'était le vaccin VRS, là, qui est autour de 285 $, mais celui-là, comme je vous dis, les populations pour lesquelles le Comité sur l'immunisation du Québec l'a recommandé, les 75 ans et plus, ben, il est offert sans frais cette année.
0: Dans les dernières années, le vaccin contre la grippe était encore gratuit pour tous. Qu'est-ce qui a fait changer cette politique-là?
1: Ben, c'est une excellente question. En fait, le vaccin contre la grippe n'était pas gratuit pour tous jusqu'à la pandémie, basé sur les recommandations du Comité sur l'immunisation du Québec, où vraiment, quand on regardait les coûts, les ratios de coût-efficacité, c'était vraiment pour les personnes plus âgées ou pour celles avec des conditions médicales sous-jacentes qu'on voyait un bénéfice, parce que malheureusement, on est obligé de regarder l'impact budgétaire et le coût-efficacité. Pendant la pandémie, il y a eu une décision politique de rendre le vaccin gratuit pour tous en se disant, ben, tu sais, comme la COVID frappe partout, que les systèmes de santé sont à capacité, si jamais en plus il fallait que la grippe se mette de la partie, on serait vraiment mal outillé. Et donc, le vaccin est devenu gratuit pour tous en 2022. Par la suite, maintenant que les choses sont revenues à peu près à la normale, c'est-à-dire qu'à chaque hiver, on a quand même beaucoup de cas, mais c'est plus la COVID de la pandémie, grand bien nous en fasse, on est revenu aux recommandations scientifiques du CIC et on s'est dit qu'on allait recommencer à cibler les populations les plus vulnérables parce qu'en même temps, quand on l'ouvre à tout le monde, il y a un certain coût d'opportunité. On est moins capable d'aller cibler les personnes qui doivent vraiment le recevoir et qui vont en bénéficier. Donc, l'année passée, notre couverture vaccinale des populations vulnérables, par exemple, avec conditions médicales sous-jacentes et même chez les personnes plus âgées, tournait autour de 60-quelques%, alors qu'on aimerait ça que ce soit à 80%, là, la cible qu'on se fixe, c'est 80%. Donc, est-ce qu'on est capable de mettre les ressources là où il faut pour vraiment identifier ces personnes-là et les vacciner pour éviter les complications et les décès? Je pense que c'est là-dessus là, qu'on a mis nos énergies cette année.
0: Docteur Quash, une dernière question avant de vous laisser aller. Dans les dernières semaines, il y a une collègue ici à Radio-Canada qui a attrapé la COVID. Elle le sait parce qu'elle a perdu l'odorat, perdu le goût, puis elle a fait un test qui lui est resté à la maison, puis hop, c'est sorti positif. Donc, la COVID continue à circuler encore. Et là, elle se demandait, est-ce que je dois m'isoler? Est-ce que je dois faire attention pendant 10 jours, 14 jours? Est-ce qu'au contraire, je peux aller au travail? C'est quoi la recommandation de la santé publique si on pense qu'on a la COVID?
1: Ben, je vous dirais que comme pour tous les virus respiratoires, idéalement, quand on fait de la fièvre, qu'on tousse, qu'on mouche, puis qu'on a plein de sécrétions, on essaie de s'isoler des personnes les plus vulnérables. Si on doit les voir, on peut se mettre un masque. Au travail, je vous dirais un masque, puis un bon nettoyage de nos mains et des surfaces qui nous entourent, juste pour prévenir la transmission. Mais c'est sûr que les recommandations qui étaient hyper strictes, comme pendant la pandémie, on les a plus. Là, on le sait que les gens doivent aller travailler, aller à l'école, puis qu'il va y avoir une certaine transmission. Cela étant dit, comme on l'a déjà vu, ce virus-là, il devrait y avoir un peu moins d'impact. Là, c'est-à-dire que pas tout le monde va l'attraper à toutes les fois qu'il va rencontrer quelqu'un qui souffre de COVID, alors que pendant la pandémie, la première fois qu'on l'attrapait, on était tous assez malades. Donc, il y a quand même une différence là, entre la COVID, la pandémie, puis la COVID maintenant. On a l'impression, enfin, c'est mon impression personnelle, qu'il deviendra un virus saisonnier, c'est-à-dire qu'on s'en débarrassera pas jamais complètement, mais les pics de maladies et d'hospitalisation vont être un peu plus dans
0: comme
1: les moyennes.
0: Comme la grippe, saison. Dans le fond.
1: Ben c'est ça, mais la grippe change beaucoup, peut changer beaucoup d'année en année. Fait que celui-là, on est obligé de le suivre de plus près. La COVID, pour l'instant, tourne encore toujours autour d'Omicron. On espère qu'il va pas décider de changer
0: au
1: complet. Là. Mais c'est ça. Donc ça prend de la surveillance et ça, on le fait avec le laboratoire de santé publique, avec le fédéral aussi. Mais pour l'instant, c'est comme vous le dites là, c'est quelque chose qui va revenir année après année. On s'en sortira pas, mais qui devrait pas causer des pics aussi énormes que ce qu'on a vu pendant la pandémie parce que on l'a déjà vu et parce que les populations vulnérables vont être vaccinées.
0: Caroline Quash, directrice nationale de la santé publique du Québec, merci d'avoir été avec nous.
1: Merci beaucoup. Bonne fin de journée.
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0: On commence du côté de la capitale fédérale. Fanny Olivier, bonjour.
3: Bonjour, Alec.
0: Alors, le projet de loi C-39, c'est comme ça qu'il s'appelle finalement, C-39, pour accélérer l'approbation de tous les types de projets d'infrastructure a été déposé hier en fin de journée à la Chambre des communes. Il continue d'être examiné, passé au peigne fin par vous, journalistes, et par les différents groupes d'intérêt, l'opposition également, parce que c'est assez touffu quand même. Là.
3: Oui, assez touffu. C'est vraiment le projet de loi petit frère de C-5 là, qui accélérait l'approbation des projets désignés comme d'intérêt national. Mais C-5, ça faisait 25 pages, Alec. On pouvait lire comme, je dirais, en peut-être 30 minutes. Là, ça fait 243 pages. Ça modifie une panoplie de lois. C'est vrai que c'est très touffu. On nous a fourni aucun document là, explicatif pour accompagner les brefages techniques d'hier, en fin de journée et de ce matin. Donc, effectivement, on a encore du travail à faire pour bien comprendre la portée de la loi. C'est vrai pour les journalistes, mais c'est vrai aussi pour les groupes d'intérêt qui tardent un petit peu là, à s'avancer trop en disant ce qu'ils pensent du projet de loi parce que justement, ils sont encore en train d'étudier tout ça. Mais pour ce qui est du volet sur les évaluations, on comprend que le gouvernement Carney veut accélérer l'approbation de tous les projets. On veut que ce soit fait en un an. On enlève des couches de bureaucratie. Donc, c'est un seul organisme qui va évaluer un projet, que ce soit la Régie de l'énergie, la Commission de la Sûreté nucléaire ou l'Agence d'évaluation d'impact. On veut faciliter la vie aux promoteurs, que ces permis arrivent tout en même temps là, de la part du gouvernement fédéral. On veut qu'il ait plus de certitude pour comment mener à bien son projet. Mais c'est vrai que ça se fait pas sans impact sur la protection de l'environnement parce que oui, on assouplit certaines conditions. On autorise, par exemple, le ministre de l'Environnement à donner son aval pour le début des travaux avant même la fin du processus d'évaluation. On nous dit que c'est dans des cas exceptionnels, mais quand même. On va aussi, si par exemple, vous avez un projet dans un milieu marin, on va vous autoriser à simplement payer des frais si votre projet a un effet néfaste sur le poisson ou sur l'habitat du poisson. On crée aussi des zones régionales d'intérêt national où les projets pourront être approuvés encore plus rapidement. Mais il n'y a pas de projet de loi, il n'y a pas de critères dans le projet de loi pour déterminer où on va placer ces zones-là régionales d'intérêt national. Donc, vous voyez, c'est encore très obscur. Mais on comprend que de façon générale, C-39 semble donner plus de pouvoir au ministre, notamment pour qu'il détermine c'est quoi l'intérêt national qui nous permettrait éventuellement de contourner certaines lois. Donc, on détricote de facto certaines balises environnementales qui avaient été mises en place par Justin Trudeau quand il était arrivé au pouvoir, notamment avec le projet de loi que les conservateurs détestent tant, le C-69, qui établissait des règles d'évaluation assez robustes. Et pourquoi Justin Trudeau avait fait ça à l'époque? C'est notamment parce qu'à ce moment-là, sous le gouvernement de Stephen Harper, juste avant, les groupes autochtones, les groupes environnementaux bloquaient des projets de loi en cours. Et donc, il y a eu un deuxième préfage technique ce matin avec les fonctionnaires. Et je leur ai demandé justement, est-ce que vous craignez pas que ça ait le même effet, ces 39, que les projets se retrouvent bloqués par des contestations judiciaires? Ils affirment que non, on verra. Mais c'est intéressant parce que Cindy Woodhouse de l'Assemblée des Premières Nations était en point de presse justement là, il y a quelques minutes sur la colline. Elle voulait pas aller trop en détail sur le projet de loi parce que justement elle est elle aussi en train de réviser la législation, mais quand on lui a demandé est-ce qu'un an pour consulter c'est suffisant, elle a dit ben il faut quand même qu'on ait le temps de réfléchir sans contrainte. Un an c'est serré. Avi Lewis du NPD était en point de presse en même temps, il disait ben ça va pas amener la paix sociale ça que de vendre le Canada morceau par morceau. Et d'ailleurs il y avait une manifestation sur la colline du Parlement en même temps. Donc, vous voyez, c'est difficile de ne pas faire un parallèle avec les années Harper. J'étais là quand le gouvernement Harper a déposé en 2012 ce qu'on appelait à l'époque le projet de loi Mammouth C-38 qui modifiait des lois, dont des lois environnementales. Sauf que là, la différence, c'est qu'à l'époque, Stephen Harper était déjà très impopulaire. Il y avait une perception du public aussi qu'il était contre la protection de l'environnement. Mark Carney, en ce moment, lui, est au sommet de sa popularité. Et les gens le voient encore un peu là, comme cet émissaire de la finance verte à l'ONU. Donc, difficile de voir si ça va avoir un impact sur sa popularité ou pas, tout ça.
0: Bon. Qui dit arrivée de l'automne, dit Assemblée générale de l'ONU. Et là, je sais que j'ai choqué certains de nos auditeurs. Gilles, entre autres, nous a écrit en disant « Ce n'est pas encore l'automne, c'est à 20h05 l'automne.
3: Ah, » Il tient à sa fin de l'été.
0: Ben, il nous dit « Profitez des quelques heures d'été qu'il vous reste. » Bon, d'accord, Gilles, nous allons le faire. Mais c'est quand même aujourd'hui, en fin de journée, qu'aura lieu l'arrivée de l'automne. Et donc, qui dit automne, dit ONU. Et là, Mark Carney est à New York. Il a à son horaire toute une série de rencontres aujourd'hui.
3: Oui, ce qui est frappant, c'est que là, il a assisté, du moins en partie, à l'allocution de Donald Trump, qui est un grand détracteur du multilatéralisme, alors que lui, Mark Carney, c'est pratiquement le nouveau visage du multilatéralisme avec son plaidoyer pour l'alliance des puissances moyennes, comme le Canada, pour mieux faire face aux hégémonies. Donc, c'est pas lui qui va prononcer le discours, mais il est là, notamment pour rencontrer des gens. Il a déjà rencontré le président du Chili, il va rencontrer le président de l'Angola, un ministre des Émirats des Arabes Unis, le roi de Jordanie, etc. Tout ça, c'est à son horaire, mais on sait qu'en coulisses, il pourrait y avoir des rencontres fortuites qui pourraient éventuellement déboucher sur plus de collaboration. Donc, c'est vraiment là, la raison pour laquelle il est là, là aujourd'hui, c'est de mettre de l'avant son projet de diversifier les marchés d'exportation du Canada.
0: Il est là en même temps que Donald Trump? Est-ce que les deux hommes ont prévu une petite rencontre fortuite dans les corridors? Non, on ne sait pas, hein, Fanny?
3: Ce n'est pas à l'horaire. Okay, ça, c'est certain que ce n'est pas à l'horaire. Il était quand même dans la salle quand Donald Trump a parlé. Est-ce qu'il voudra essayer de l'accrocher pour lui dire bon discours? Ben écoute, on ne sait pas.
0: La dernière fois, il avait profité de la nouvelle montre qu'il voulait lui montrer.
3: Exactement.
0: Voilà, c'est ça, de sa
3: des
0: nouvelle
3: fois,
0: montre.
3: Il y a des petites occasions comme ça, mais officiellement, non, il n'y a pas de rencontre de prévu entre les deux hommes.
0: On se reparle demain, Fanny. Merci.
3: À demain.
0: Marie-Hélène Tremblay, bonjour.
4: Bonjour, Alec.
0: Alors, troisième sondage dans la semaine du côté de la campagne électorale, firme Léger dans les médias de Québécois ce matin, qui a été réalisé donc entièrement après les deux premiers débats des chefs. Et là, on voit qu'il y a quand même eu un effet. En tout cas, c'est l'impression que ça donne, parce que et le Palace et le Léger mesurent de petites variations et qui pourraient éventuellement déboucher sur peut-être une modification de la dynamique pour les deux dernières semaines.
4: Oui, effectivement, parce que c'est dans le détail, finalement, du sondage Léger que l'on trouve les données les plus intéressantes, parce que quand on regarde les intentions de vote au niveau du Québec, il n'y a pas de mouvement. Le Parti québécois reste stable à 29 %. La CAQ, le PLQ, pardon, se maintient à 23. La CAQ baisse d'un point pour obtenir 20 %. Et le Parti conservateur et Québec solidaire également obtiennent respectivement 17 et 10 %. Là aussi, ça n'a pas bougé. Alors, la situation était effectivement différente, entre autres dans le vote francophone, parce que au début de la campagne, les péquistes avaient une avance de 8 points sur la CAQ, mais là, le dernier sondage montre effectivement qu'on accentue cette avance. Le Parti québécois mène maintenant par 13 points. Alors, l'écart se creuse dans le vote francophone. Ça, c'est pas vraiment de bonnes nouvelles pour les caquistes. Autre élément, cette fois nouveau, dans le sondage de ce matin, c'est parce que depuis le début de la campagne, la CAQ pouvait compter sur l'électorat plus âgé, donc des gens qui se présentent le jour du scrutin, qui votent en grand nombre. Et le sondage Léger nous montre ce matin que le parti de Christine Fréchette est en perte de vitesse.

0: certains électeurs, clairement. Le troisième et dernier débat qui sera présenté demain, animé par notre collègue Patrice Roy, ça aussi, ça aura un impact. Parce que plus on approche du jour du scrutin, plus les électeurs sont attentifs à ce qui se passe en campagne électorale, histoire de faire un choix ou encore de confirmer leur choix. Parce qu'on le sait, il y a encore 40 % des électeurs qui pourraient changer d'avis.
1: On va reparler d'ailleurs du dernier débat animé par Patrice Roy demain, puisque ce sera jour de débat, mais on sent là que les chefs se préparent pour ce dernier débat. Ça va être important et donc on prend une pause, en tout cas dans plusieurs campagnes électorales, pour être capable de bien se préparer.
0: Ce qui montre effectivement que l'exercice est important et Christine Fréchette et Paul Saint-Pierre Plamondon vont passer les deux prochains jours là, à peaufiner finalement leur préparation avec leur garde rapprochée. Le chef libéral, lui, a fait une annonce ce matin avant de se retirer jusqu'à demain soir. Nouvel engagement routier du côté du Parti libéral là, qui a encore envie visiblement de couper des rubans, parce que le Parti libéral s'engage à aller de l'avant avec le projet d'élargissement de l'autoroute 30 entre Brossard et Boucherville, tout ça dans un premier mandat. On veut ajouter une voie dans chaque direction, réaménager évidemment les bretelles, une gestion dynamique aussi de ces nouvelles voies réservées au transport en commun et au covoiturage. Cependant, le Parti n'est pas en mesure de chiffrer ce nouvel engagement électoral. Ruba Gazal, de son côté, va aller prêter main forte à la candidate dans Maurice Richard. En début d'après-midi, on le sait, le comté tente de conserver cette circonscription qui est représentée par Arun Boisy, qui a choisi de ne pas se représenter. Et quant au chef du Parti conservateur, il vient de présenter la vision autonomiste de son parti. Une vision essentiellement qui repose sur trois choses. Une constitution québécoise élaborée par la population, une loi bouclier contre les intrusions du fédéral et des alliances avec les autres provinces canadiennes pour renforcer le rapport de force avec Ottawa. Et parmi ces alliances, il y a une dizaine de priorités, notamment les pleins pouvoirs en immigration, tu as déjà entendu, une déclaration unique du revenu aussi, nomination des juges et la participation du Québec aux négociations internationales.
1: Éric Duhaime qui sera avec nous après le Radio-Journal de midi d'ailleurs. Marie-Hélène Tremblay, merci beaucoup.
0: À demain.
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1: Andréanne, bonjour.
3: Bonjour, Alec.
1: À ce moment-ci, hier, on venait tout juste d'apprendre que Donald Trump, sur ses réseaux sociaux, avait annoncé en grande pompe une entente avec le Bélarus pour pouvoir obtenir de la potasse moins chère. On sait que le Canada est un très gros producteur de potasse qui est utilisé dans les engrais pour les agriculteurs, entre autres. Et donc, en Saskatchewan, qui est la place forte de la potasse au Canada, j'imagine qu'on s'inquiète un peu.
3: Oui, il y a beaucoup d'inquiétudes, mais on prend ça aussi avec un grain de sel, comme toute annonce de la part du président. Parce qu'on se demande jusqu'à quel point c'est un outil de négociation. On sait que Donald Trump peut-être veut mettre de la pression sur le Canada en vue de possibles négociations commerciales et qu'il aime marteler que les États-Unis ont besoin d'à peu près rien qui vient du Canada. Là, mais pour l'engrais, pour la potasse, c'est vrai qu'ils sont extrêmement dépendants là, du marché canadien. C'est plus de 85 % de la potasse achetée par les États-Unis qui vient du Canada et donc la Saskatchewan. Dans sa publication, il disait effectivement on va aller acheter de la potasse au Bélarus et on va le payer moins cher. Le Bélarus a confirmé que des discussions ont lieu en ce moment avec les États-Unis, c'est vrai. Mais du même souffle, on dit au Bélarus, écoutez, ce ne sera quand même pas évident de répondre à la demande américaine. Parce que d'une part, à peu près toute la production du Bélarus est déjà destinée à des clients. La Chine, notamment, qui est le plus grand client de potasse du Bélarus. Il y a des contrats qui ont déjà été signés, donc on n'a pas de réserve excédentaire.
1: Non, c'est ça.
3: Exact. Et deuxièmement, il faut rappeler qu'il y a des sanctions internationales qui sont toujours en vigueur à l'endroit du Bélarus pour avoir aidé la Russie là, dans son conflit avec l'Ukraine, si bien que le Bélarus ne peut pas utiliser n'importe quelle installation pour exporter physiquement de la marchandise. Il devrait passer par la Russie, donc, pour exporter la potasse. Ça devient un peu délicat, tout ça. Donc, des défis sur la faisabilité, des critiques aussi, notamment de la part du premier ministre de la Saskatchewan, Scott Moe, qui dit si les États-Unis achètent de la potasse du Bélarus, ce serait comme appuyer l'agression en Ukraine. Et puis, il dit, on ne voit pas comment le transport de cet engrais-là depuis le Bélarus finirait par coûter moins cher aux Américains, alors que nous, on est juste à quelques centaines de kilomètres de la frontière. C'est beaucoup plus facile en termes de transport, moins coûteux également. Donc, il ne comprend pas l'argument de Donald Trump de dire, on va l'acheter ailleurs, ça va coûter moins cher. Selon lui, effectivement, ce ne serait pas le cas. Mais c'est sûr qu'il y a de gros montants qui sont en jeu ici. Vous disiez le Canada est le plus important producteur de potasse à l'échelle de la planète. Ce qu'on vend aux États-Unis, c'est à peu près la moitié de tout ce qu'on produit.

0: ici. Et on parle de contrats d'un petit peu plus de 4 milliards de dollars l'an passé. Alors oui, c'est sûr qu'il y a des producteurs ici qui sont inquiets. L'action de Nutrien hier, qui est un des plus grands producteurs, avait reculé de 3 %, mais ça s'est stabilisé aujourd'hui, signe qu'on n'est pas en mouvement de panique non plus en ce moment.
1: Il y a quelques instants, Fanny Olivier nous parlait de ce gros projet de loi C-39, le premier déposé par le gouvernement Carney de la session parlementaire. Il y a des syndicats qui s'inquiètent du volet réforme du Code du travail dans ce projet de loi-là. Le gouvernement fédéral s'en défend, là, mais croit qu'on essaie de limiter d'une manière ou d'une autre le droit de grève dans les secteurs sous juridiction fédérale.
0: Exact, parce que dans ce gros projet de loi qui touche à toutes sortes de choses, il y a entre autres des modifications à l'article 107 qui touche le Code canadien du travail. Et là, ce matin, les syndicats sont en colère. Il y a Unifor, entre autres, qui dit que les modifications qui sont proposées dans ce projet de loi au Code du travail, ça donne au ministre du Travail le pouvoir de se prévaloir sur la capacité des travailleurs et travailleuses à exercer leur droit de grève. Il y a la CSN qui accueille ça avec froideur, dit qu'il y a un grand flou dans ce qui a été changé sur la notion d'intérêt national et de la discrétion du ministre pour mettre fin à des conflits de travail. Donc, l'article 107, là, ce dont il est question ici, c'est ça qui a permis au gouvernement de mettre fin à plusieurs conflits ces dernières années dans le secteur ferroviaire, dans le secteur aérien, entre autres. On disait, attention, ce conflit de travail met en jeu l'économie du pays. Il y a des risques pour les intérêts canadiens. Alors, intervention pour mettre fin au conflit. Dans cet article 107, en fait, ce que propose le gouvernement, et d'ailleurs, vous disiez, le gouvernement se défend de gagner des pouvoirs avec ça. En fait, on dit, dorénavant, le ministre d'Emploi devra remplir deux conditions avant d'invoquer l'article 107 pour mettre fin à un conflit de travail. D'abord, démontrer que ça porte intérêt à l'intérêt, ça porte atteinte à l'intérêt national. Et l'autre enjeu, et ça c'est une nouveauté, le ministre devra maintenant prendre en compte un rapport rédigé par un nouveau médiateur spécial. C'est un poste qui va être créé en vertu de ce projet de loi. Et ce médiateur-là sera chargé de présenter les positions des parties, pourrait formuler des recommandations concernant une nouvelle convention collective aussi. Et là, les syndicats disent, c'est tellement flou dans la façon dont c'est conçu qu'un ministre pourrait demander au médiateur d'arriver à des conclusions qui vont dans le sens souhaité, c'est-à-dire d'une intervention de la part du gouvernement. On comprend en fait que les syndicats auraient aimé l'abolition de cet article-là du Code canadien pour ne plus voir d'intervention fédérale dans les conflits de travail. On verra comment ça se dessine, mais on sent beaucoup de grogne ce matin.
1: Là, il y a un Canadien sur deux qui vit de paye en paye. Ouais. On va parler à la fin de l'émission, Natacha McDonald-Dupuis, de la facture. Là. C'est quand même beaucoup de gens qui n'ont pas beaucoup de marge de manœuvre.
0: Oui, quand on dit le coût de la vie, c'est au cœur de la campagne. Nouveau sondage rapidement de l'Institut national de la paix qui dit 43% des travailleurs québécois dépensent la totalité de leur salaire. C'est la moitié des Canadiens. C'est beaucoup plus que l'an dernier. Autre signe, effectivement, que ça ne s'améliore pas.
1: André-Anne, merci beaucoup.
0: Je vous en prie.
1: Et nous, on se retrouve après le Radio-Journal. Le chef du Parti conservateur du Québec, Éric Duhaime, va être avec nous. À tout de suite.
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5: Ce midi au Radio-Journal, Donald Trump vante les États-Unis et ses réalisations personnelles devant l'Assemblée générale des Nations Unies.
6: America is back and our country is stronger today than ever before.
5: Le président américain affirme par ailleurs que l'avenir de l'Iran dépendra de lui. Et campagne électorale au Québec, Éric Duhaime lance un appel aux souverainistes.
7: Est-ce que vous voulez remettre le Québec dans une situation de faiblesse ou si vous voulez, avec nous, construire un rapport de force?
5: Les conservateurs dévoilent leur plan pour un Québec plus autonome. Bonjour.
8: Bonjour, ici Jean-Sébastien Bernatché. Donald Trump a prononcé un discours entièrement axé sur la façon dont il entend mener les États-Unis dans le monde au cours des prochains mois. Le président américain était à la tribune de l'Assemblée générale de l'ONU à New York. Manon Globinski a suivi ce discours. Je la joins à Washington. Manon, Donald Trump a vanté sa force de caractère.
9: Oui, puis quand Donald Trump, qui est craint quand même, hein, même s'il est conspué par une bonne partie de la planète, quand il se vante, là, même s'il a imposé ses tarifs au monde, même s'il a imposé sa guerre en Iran qui fait monter les prix des carburants et l'inflation, alors quand il se vante, ça tombe un peu à plat. On va réécouter le début du discours.
6: I can report to you with pride that America is back and our country is stronger today than ever before.
9: Vous voyez, pas d'applaudissements, un grand silence. Alors, contrairement à d'autres leaders sans sa fortitude, dit Donald Trump, il a ramené des milliers d'emplois aux États-Unis, des milliers de milliards de dollars d'investissement. Plus tard dans le discours, il va même se vanter de son coup de force au Venezuela qui fait que maintenant, de concert avec le régime vénézuélien, les États-Unis contrôlent plus de 60 % du pétrole. Au vainqueur, le butin, a-t-il lancé en esquissant un sourire.
8: Et devant le président iranien dans les tribunes, Donald Trump a parlé du choix qui s'offre maintenant à lui pour terminer la guerre.
9: Oui, il a dit « j'ai une décision importante à prendre », tout en affirmant que tout va bien, que les États-Unis permettent aux carburants et à d'autres biens de quasiment circuler librement dans le détroit d'Ormuz. De nouveau, le président américain.
6: Will a deal be made with Iran that lets them rebuild, or do I annihilate the Islamic Republic?
9: Alors voilà, donc est-ce qu'on fait un deal ou si je les écrase et il dit que lui croit qu'il y aura un deal, que ça se fera tout de suite après les élections.
8: Merci Manon.
9: Au revoir.
4: Élections québécoises.
8: Les chefs des principaux partis ralentissent de nouveau la cadence aujourd'hui pour se préparer au troisième et ultime débat de la campagne qui sera diffusé demain soir par Radio-Canada. Paul Saint-Pierre Plamondon et Christine Fréchette n'ont prévu aucune activité. Éric Duhaime, pour sa part, a présenté son plan pour l'autonomie du Québec. Je fais le point là-dessus avec Juliane Lapointe. Juliane, le chef conservateur fait appel aux souverainistes pragmatiques.
10: Oui, il a tendu la main aux électeurs qui veulent un Québec indépendant, un Québec plus autonome, mais qui craignent notamment qu'un projet de référendum plonge l'État dans une position de faiblesse. Et c'est un message qu'il a répété à quelques reprises.
11: Je leur dis, regardez, là, je comprends que vous voulez aller sur la Lune, là, mais aujourd'hui, là, on est capable de faire quelques kilomètres ensemble. Là. On n'atteindra pas la Lune, c'est clair. On va rester à l'intérieur de la Confédération canadienne, mais on va accroître le pouvoir québécois.
10: Des appels lancés alors qu'il présentait justement son plan pour défendre l'autonomie du Québec. Éric Duhaime qui croit qu'il faut que le Québec s'inspire de l'Alberta, adopte un rapport de force face à Ottawa, qui lui permettrait finalement d'éviter des intrusions du fédéral, dit-il. Et ça passe selon lui par une constitution québécoise et une loi bouclier pour protéger les compétences du Québec.
8: Et le chef libéral Charles Milliard veut s'attaquer au problème de circulation sur la rive sud de Montréal.
10: A fait une promesse d'élargir l'autoroute 30 entre Brossard et Boucherville. Et de son côté, Québec solidaire a annoncé qu'on veut réduire la facture des frais de scolarité à l'université et des frais d'inscription au cégep de 50 % au cours d'un premier mandat.
8: Merci, Juliane.
10: Je vous en prie.
8: Maintenant, des leaders autochtones réclament davantage d'engagement des différents partis pour répondre aux défis auxquels ils font face, notamment en matière d'éducation et de santé. Ils demandent également aux chefs de parti d'aborder la relation qu'ils souhaitent développer avec les Premières Nations. Reportage de Dominique Degré.
12: Le rôle d'un futur gouvernement est d'assurer une responsabilité populationnelle pour l'ensemble des personnes.
13: La directrice générale du regroupement des centres d'amitié autochtones du Québec, Tania Sirois, ne cache pas sa déception devant l'invisibilité des questions autochtones dans cette campagne électorale.
12: En laissant tomber un pan de population, ça ne fait pas de nous une société qui va mieux aller dans le futur.
13: Car les Autochtones sont touchés de manière disproportionnée par les crises qui font l'actualité.
12: Les écarts socio-économiques sont déjà très, très grands. Donc, quand on parle d'enjeux au niveau de l'itinérance, des enjeux au niveau du logement, de la santé, de l'éducation, c'est ce qui fait que c'est exacerbé.
13: Si les partis parlent beaucoup d'économie et de développement, ils n'incluent pas le contexte politique et juridique touchant les Autochtones dans leur discours. Une erreur, selon le chef de l'Assemblée des Premières Nations Québec-Labrador, Francis Véropol.
14: L'avenir économique, lorsqu'on parle des territoires, l'exploitation, développement, développement des territoires, développement des ressources naturelles, bien, ça passe indéniablement par une relation et un partenariat direct avec les Premières Nations.
13: L'absence de considération pour leurs enjeux explique en partie un taux de participation aux élections nettement plus faible que la moyenne dans les communautés autochtones. Ici Dominique Degré, Radio-Canada, Montréal.
5: L'écrivain québécois d'origine haïtienne Télison Aurélien, auteur du roman « C'était ça ou mourir » qui connaît un très grand succès depuis sa sortie au Québec et en France, est la cible d'allégations selon lesquelles il aurait fait usage de l'intelligence artificielle pour rédiger son livre. Les éditeurs Boréal et Grasset se portent à la défense de l'auteur de 38 ans. Éric Plouf va nous résumer tout ça. Éric, qu'est-ce qui est à l'origine de ces allégations?
15: Bien, les allégations visant l'écrivain se retrouvent dans une publication d'un compte du réseau social X qui serait basé à Paris et selon lequel Télison Aurélien aurait eu recours à l'intelligence artificielle pour la rédaction de son roman. Le compte X balance ton Claude qui prétend avoir soumis des extraits du livre « C'était ça ou mourir » à un outil de détection qui s'appelle Pangram. Mais comme tous les détecteurs d'IA, Pangram est un outil qui n'est pas 100% fiable, même s'il a la réputation d'être le meilleur. Mais ces allégations font réagir dans une déclaration écrite. Il y a l'éditeur québécois Boréal qui a d'abord publié ce livre en mars dernier, qui affirme que sa confiance à l'égard du travail de l'écrivain demeure entière, tout en ajoutant que ces allégations ne sont pas prises à la légère, mais qu'il est trop tôt là, pour émettre toute autre déclaration ou commentaire à ce sujet. L'auteur, lui, n'a pour l'instant émis aucun commentaire. Et il y a Radio France là, qui rapporte pour sa part que l'éditeur Grasset, qui a acheté les droits du livre à l'éditeur Boréal, ne souhaite pas réagir face à ce qu'il qualifie de campagne de haine. Et c'est en France aussi là, que l'écrivain a reçu hier le prix du roman FNAC et attribué par la grande chaîne de magasins culturels française, roman qui est aussi en lice au prestigieux prix littéraire Goncourt.
5: Merci, Éric.
15: Il n'y a pas de quoi.
5: C'était le volet national et international du Radio-Journal.

En direct de Radio-Canada Acadie, ici Marc Thériault. Voici les informations régionales. Selon le gouverneur de la Banque du Canada, les tarifs douaniers américains ont moins d'impact en Atlantique que dans le reste du pays. De passage à Halifax hier, Tiff Macklem a expliqué que des provinces comme la Nouvelle-Écosse sont moins exposées à ces surtaxes que le Québec ou l'Ontario. En revanche, la région souffre davantage de l'inflation en raison de la hausse du prix du mazout, surtout utilisé pour le chauffage. Tiff Macklem note une reprise des investissements dans l'est du pays, particulièrement dans la construction navale, la défense et l'énergie. Une étude de l'Institut Fraser indique que les dépenses dans les écoles publiques de l'Atlantique ont augmenté de plus de 50 % entre 2014 et 2024. L'île du Prince-Édouard enregistre la plus forte hausse de la région avec près de 65 % suivi de la Nouvelle-Écosse et du Nouveau-Brunswick à environ 55 % Terre-Neuve et Labrador font exception au pays et affichent une baisse de ces dépenses d'un peu plus de 3 % La Nouvelle-Écosse financera les interventions d'urgence de la GRC pour la plupart des municipalités. La province prendra en charge les services spécialisés comme l'accès à une unité d'intervention tactique ou de sécurité publique, et un commandant des incidents critiques. Un soulagement pour les petites municipalités qui craignaient des factures salées à payer par leurs contribuables. Et finalement, le phénomène Super El Niño épargne pour l'instant l'Atlantique canadien en freinant la saison des ouragans. Des vents forts en altitude empêchent les tempêtes de se former et de remonter vers l'est du pays. Seulement 6 tempêtes ont été enregistrées dans l'Atlantique contre 16 dans le Pacifique. Et voilà ce qui complète l'essentiel de vos informations. 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C'était Marc Thériault, ici Radio-Canada Première.

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1: Rebonjour. Dans quelques minutes, on va parler de ce qui se passe à Ottawa avec ce gros projet de loi déposé hier par le gouvernement Carney qui touche aux relations de travail dans les secteurs sous juridiction fédérale comme les chemins de fer, les ports, les aéroports, les banques, les télécommunications. Hélène Buzetti et Marie-Michèle Sioui seront avec nous au Grand Angle. On va aussi parler de prêts à haut taux d'intérêt, à trop haut taux d'intérêt de la part des entreprises de prêts privés qui contournent le code criminel en chargeant des frais fixes exorbitants. Ce sera vers 12h50. Mais d'abord, on poursuit notre série d'entretiens avec les chefs en campagne. Après Rouba Gazal de Québec solidaire hier, c'est au tour du chef conservateur Éric Duhaime d'être avec nous. Il est en studio. Monsieur Duhaime, bonjour.
2: Bonjour.
1: Sondage léger, Journal de Montréal, Journal de Québec ce matin, place le PQ aux portes d'une majorité, même à 29 % des intentions de vote, en raison de la division du vote chez les francophones entre la CAQ, le Parti conservateur du Québec et le Parti libéral. Une majorité à 29-30 %, ce serait du jamais vu. Vous en pensez quoi?
2: Bien, j'espère que ça arrivera pas, parce que malheureusement, on le sait, là, le Parti québécois, son obsession, c'est de faire un référendum. Quand tu as juste 29 % d'appui puis que la souveraineté en a 27, ça serait une catastrophe pour le Québec. On l'a vécu deux fois, un référendum perdant sur la souveraineté. Les deux fois, le fédéral en a profité pour envahir encore davantage les champs de compétences du Québec. Pour les gens qui, comme moi, puis comme les gens qui nous écoutent, là, qui veulent accroître le pouvoir québécois à l'intérieur de la Confédération canadienne, c'est le pire des scénarios. Et c'est ça qui est problématique, c'est que le PQ est tellement entêté que même avec moins du tiers des appuis, ils sont prêts à foncer dans le mur au nom de leur obsession référendaire. Puis moi, ça m'inquiète. C'est pour ça que je demande aux Québécois de nous confier la balance du pouvoir. Moi, je veux être le chien de garde pour qu'il n'y ait pas de référendum et aussi le chien de garde, évidemment, des contribuables.
1: Mais là, s'il n'y a pas de gouvernement minoritaire, vous allez perdre votre argument d'être celui qui détient la balance du pouvoir.
2: Ben écoutez, c'est les gens vont décider. C'est pas moi qui va décider là, si ça va être minoritaire ou pas, puis si on va avoir la balance du pouvoir ou pas. Là. Ça c'est. Puis en même temps, des fois c'est des très petites majorités hein, qui font la différence. Là. Des fois, ça prend 800 votes bien placés à travers le Québec. Puis on a un scénario tout à fait différent. Là. C'est pour ça que chaque vote est important. Il faut que les gens aillent voter. Mais je pense que présentement, à peu près tous les sondages, même celui-là ce matin, là, le Parti québécois est encore en situation de minorité. Mm-hmm. Là. En bas de 30 %, ça va être très, très, très difficile pour le PQ d'être majoritaire. Puis nous, ben écoutez, c'est la première fois, là, ce que je retiens surtout de ce sondage-là, comme conservateur, évidemment, c'est que c'est la première fois qu'il n'y a aucun sondage, là, ni Palace, ni les autres firmes, qui a mis le Parti conservateur à plus que 10 % d'avance à Québec. On est 11 % en avance dans ce sondage-là, dans la grande région de Québec. Ça veut dire qu'on va balayer
1: pourquoi
2: les deux
1: Québec,
2: côtés.
1: Pourquoi Québec, ça fonctionne? Pourquoi
2: ben, plusieurs
1: le Parti
2: raisons.
1: Conservateur est en avance?
2: D'abord, je suis plus connu. Là, j'ai fait votre job à Québec pendant 10 ans.
1: À radio, ouais.
2: Donc, j'étais animateur de radio pendant de nombreuses années, une émission qui était assez populaire. Les gens m'ont connu là. La région de Québec, c'est un terreau fertile pour les idées conservatrices. On le voit au fédéral. On le levait à l'époque de l'ADQ aussi. C'est pas nouveau. Les débats linguistiques puis constitutionnels sont peut-être moins présents parce qu'on n'a pas évidemment la présence de la dualité un peu montréalaise. Là. Donc, je pense que ça explique. L'idée aussi d'être proche des fonctionnaires, de mieux connaître le fonctionnement de la bureaucratie, ça a développé spontanément un débat peut-être plus gauche-droite plutôt qu'entre des oui puis des non.
1: Pourtant, vous promettez de tailler dans la fonction publique, le 20 000 postes en moins, coupure de dépenses.
2: Oui.
1: Pourquoi à Québec, où il y a autant de fonctionnaires, il y a un appui à votre parti?
2: Parce qu'on le voit, l'impact du gaspillage, je pense que ça a on est aux premières loges pour constater l'obésité de l'État. Et je pense que ça résonne auprès de l'électorat. Et donc, il y a plusieurs raisons, là, mais je pense que les grosses raisons sont celles-là.
1: Je vous regarde aller depuis un an. Et j'ai vraiment l'impression que vous avez modifié votre image, que vous avez normalisé votre discours, presque même à la limite, peut-être changé un peu de personnalité, à moins que vous ayez mis votre personnalité au hangar là, pendant le temps de la campagne, mais vous avez dit des choses sulfureuses dans le passé. Je me souviens du Éric Duhaime là, de 2017 qui trouvait que les riches devraient avoir davantage le droit de vote que les pauvres parce que les pauvres ne paient pas d'impôts. Il y a l'Éric Duhaime qui disait que c'était une blague acceptable d'envoyer une tête de porc devant la mosquée de Québec en 2016. Ou l'Éric Duhaime qui trouvait que c'était épouvantable qu'une drag queen lise des contes aux enfants dans une bibliothèque publique. Lequel est le vrai Éric Duhaime?
2: Mais le vrai Éric Duhaime, c'est celui qui vous parle, là. Puis c'est sûr que quand on anime une émission de radio, je sais que vous n'aimez pas ça entendre ça, vous allez dire que vous n'êtes pas comme ça. Mais on a une liberté que les gens en politique n'ont pas. Et on peut aller là.
1: Mais est-ce que vous le pensiez à l'époque ou c'était juste pour provoquer?
2: Ben, est-ce que je trouve ça acceptable, par exemple, le dernier exemple, c'est de dire, bon, est-ce que les enfants devraient être exposés à des drag queens d'un garderie ou à maternelle? Là, moi, je suis pas d'accord avec ça.
1: Parce que c'est à les bibliothèques publiques.
2: Bibliothèques, là, je pense pas que c'est le rôle, des drag queens d'aller là. Moi, je pense que dans des bars le soir, c'est correct, là, c'est burlesque, c'est drôle. Puis j'adore ça, soit dit en passant. Mais, je comprends toujours pas c'est quoi le rapport de faire lire des contes pour enfants, par des drag queens. L'histoire de la tête de porc, écoutez, c'était une citation parce qu'il y avait eu effectivement, on disait que c'était criminel. C'est pas écrit dans le code criminel, là. Il y a pas de, donc je faisais juste noter un fait juridique. Donc c'est pas, tu sais, c'est sûr que quand on est à la radio de Québec, souvent nos citations sont amplifiées par certains animateurs à Montréal qui s'amusent à décortiquer ça au quotidien puis qui en font une job ou presque une profession. Donc c'est certain que ça nous suit pendant des années, mais
1: ce que je me demande, c'est
2: pas que j'ai changé.
1: C'est que vous disiez, moi, je suis quelqu'un d'authentique. Je dis ce que je pense. Oui. Est-ce qu'à l'époque-là, à cette époque-là, donc, vous le pensiez et vous avez changé d'idée ou vous disiez à l'époque quelque chose que vous ne pensiez pas?
2: Je vous ferai remarquer que quand je dis qu'on veut couper 47 milliards de dollars dans les dépenses du gouvernement, il y a des gens pour qui ils trouvent que c'est une déclaration très insensée puis qu'ils sont scandalisés de m'entendre. Je pense que mes idées choquent aussi à ce niveau-là. Quand je dis que je veux baisser les impôts de 11 000 $ pour chaque contribuable dans les quatre prochaines années, ça aussi, ça choque bien des gens. Je pense que, tu sais, on peut m'accuser de bien des choses, mais on a fait un programme, on a présenté un cadre financier, puis on a été très transparent par rapport à nos intentions, puis les 17-18%, dépendamment de quel sondage vous croyez ce matin, là, des gens qui disent qu'ils vont appuyer le Parti conservateur du Québec, mais ils savent exactement pourquoi. Et puis moi, mon objectif les 13 prochains jours, c'est qu'il y ait encore plus de Québécois qui sachent pourquoi on se bat et qui se joignent à nous, puis s'assurer aussi, évidemment, que les gens vont aller voter.
1: Vous parliez donc du dégraissage de l'État, qui est un de vos thèmes forts de la campagne électorale. J'ai envie de vous poser une question un peu philosophique, parce que dimanche, vous participiez à une manifestation contre le TGV à Rigaud.
2: Oui.
1: Où vous avez parlé d'éventuellement bloquer ce projet-là avec l'aide du Parti québécois s'il était au gouvernement.
2: Parce qu'il est d'accord avec nous là-dessus.
1: Parce qu'il est d'accord avec vous là-dessus, effectivement. Vous avez parlé d'abolir Santé Québec. Oui. Même si le milieu de la santé, pas trop favorable à cette idée-là. Là, on a vu le Collège des médecins, la FIC dire, ben, rejouer dans les structures encore, c'est peut-être pas la meilleure façon d'aider le système de santé. Là, vous parliez d'effectivement diminuer les dépenses de l'État de manière importante. Les Québécois souhaitent quand même garder un certain filet social. Et donc, vous voulez couper beaucoup de choses, annuler beaucoup de projets. Donc, vous êtes assez bon dans la démolition. Mais est-ce que vous voulez construire quelque chose?
2: Mais oui,
1: est-ce qu'il y a quelque chose de positif dans votre discours?
2: Oui, on veut construire une société plus libre, où il va y avoir moins de réglementation, moins de paperasse, plus de liberté individuelle, plus d'argent dans vos poches pour que vous puissiez faire plus ce que vous voulez. Moi, ça, je trouve ça que c'est un message qui est très porteur d'espoir. Je regarde la jeunesse aujourd'hui au Québec, là, puis pour elle, là, l'État, là, ça représente le fait qu'ils vont être plus pauvres que leurs parents. Ça représente le fait qu'ils vont payer plus de taxes puis d'impôts toute leur vie que de services publics qu'ils vont obtenir en retour. Ça signifie qu'ils n'auront probablement pas accès à la propriété à moins que papa ou maman les aide parce qu'ils n'ont pas les moyens de s'acheter une maison qui coûte en moyenne 1 million $ à Montréal. Donc, le message d'espoir, là, c'est de dire, regardez, il y a un autre Québec qui est possible. On est capable de dégraisser la machine. On est capable de vous donner plus d'oxygène, de laisser de l'argent dans vos poches. Puis, ça existe ailleurs sur le continent. On n'est pas révolutionnaire. Là, ce qu'on propose, c'est rien de différent de ce qui se fait ailleurs, dans d'autres États, dans d'autres provinces. Et il est temps qu'au Québec, on arrête d'être les plus taxés, les plus imposés, parce qu'on n'en a pas pour notre argent.
1: Est-ce que baisser les taxes et les impôts, c'est un projet de société?
2: Ben, je sais pas, mais moi, qui ai une famille qui nous écoute, là, puis qui a de la misère à payer son épicerie, quand on dit qu'on va y laisser 11 000 $ dans ses poches, je pense que pour eux, là, c'est très stimulant, c'est très positif comme message. Parce que c'est bien beau de faire rêver le monde, là, mais quand on se ramasse avec un système de santé où notre carte d'assurance maladie nous donne accès à une liste d'attente, puis quand on regarde l'état des routes au Québec, puis quand on enregistre les pires déficits de notre histoire, puis on se fait même décoter par les agences de notation américaines, je pense pas que non, ça non plus, ça fait rêver grand monde. Là.
1: Mais 47 milliards de compression sur 5 ans dans les dépenses de l'État, vous disiez, c'est pas énorme, c'est 5,5% du budget. Les Québécois font ces choix-là quotidiennement de couper 5,5% de leur budget. Bon, c'est une très belle ligne de communication. C'est très efficace, d'ailleurs, je vous en félicite.
2: Merci.
1: Mais si on se ramène un peu en arrière, vous vous souvenez du gouvernement de Philippe Couillard? Qui a été taxé d'austérité. Il y avait des mères de famille qui faisaient des chaînes humaines dans les écoles pour protéger le système d'éducation. Or, à cette époque-là, la croissance des dépenses, pas les compressions, la croissance des dépenses était entre 1,1 et 1,4% par année. Vous voulez diminuer de 5,6%. C'est un peu l'austérité sur les stéroïdes,
2: écoutez,
1: non?
2: on le dit comment qu'on allait le faire, là. Plus que la moitié de ces dépenses-là, ça va être d'abolir les subventions aux entreprises. On veut notamment éliminer le Fonds de développement économique, mais on veut... Des histoires de Northvolt, là, on n'est pas là-dedans. Là. Nous, là, on pense pas que c'est le rôle de l'État de donner des gagnants puis des perdants à la loterie des subventions. Ce n'est pas... On veut se retirer complètement de ça. Puis le Québec a perdu des milliards de dollars ces dernières années dans cette aventure-là. Donc, en partant, la moitié, c'est ça. L'autre moitié, c'est les coupures de postes dans la fonction publique, 20 000 postes. Et d'ailleurs, là-dessus, on n'est pas seul. Le Parti libéral est rendu à 12 000 postes qu'ils veulent couper. Le Parti québécois, 16 000. La CAQ, 2 900. Donc, puis ça, c'est peut-être la chose dont je suis le plus fier durant la campagne électorale actuelle. C'est que je ne sais pas qui va gagner le 5 octobre prochain, mais la campagne comme telle, là, on l'a gagnée. Quand c'est rendu qu'il y a une surenchère pour savoir lequel des partis va couper le plus de postes dans la fonction publique, là, c'est parce qu'on n'est pas dans une campagne qui tire à gauche. Là. Et je pense que tout le monde est obligé de reconnaître aujourd'hui que si on a imposé des thèmes, c'est grâce au Parti conservateur. Si on parle des demandeurs d'asile pendant la campagne, c'est grâce aux conservateurs. Si on parle du gaz naturel au Québec, présentement, c'est à cause des conservateurs. Si on parle de la réduction des postes, si on parle d'éliminer la paperasse, on a réussi à imposer nos thèmes. Et ça, je suis content. Là, on joue sur le terrain conservateur pendant cette campagne électorale.
1: Vous avez totalement raison là-dessus. Ça n'empêche pas que c'est à peu près impossible de couper autant sans que les services publics soient touchés. Faudrait le dire aux Québécois.
2: Tous les partis le proposent. Le PQ à 16 000,
1: mais là, c'est vous que j'ai devant moi.
2: Non, je comprends. Mais ce que je veux vous dire, là, c'est est-ce qu'on a le choix? C'est quoi l'alternative de continuer à empiler des déficits, à avoir une autre décote, puis continuer à dire aux prochaines générations, vous allez être encore plus pauvres? C'est quoi l'alternative? C'est bien beau de dire, il faut pas couper, là, mais l'argent pousse pas dans les arbres. À un moment donné, il faut prendre le taureau par les cornes. Il faut essayer de dire, regardez, on va maintenir les services parce que c'est ça que les Québécois veulent, mais le gras de l'État, là, c'est fini. Puis je vous donne un autre exemple. On dit, il y a beaucoup trop d'exigences réglementaires au Québec. Il y a 146 000 exigences réglementaires. Réglementaire au Québec. C'est pas moi qui a fait il y a des études là, qui démontrent ça. En Alberta, il y en a 60 000. On a deux fois et demi plus de lois puis de règlements puis d'exigences que dans une autre province canadienne. Ça, là, il y a un coût en termes de bureaucratie. Ça veut dire plus de monde pour contrôler, plus de paperasse, plus de fonctionnaires. Et c'est ça qu'on veut.
1: Mais dans les 546 000 dont vous parlez, vous couperiez quoi? Mettons, donnez-nous un exemple de réglementation inutile.
2: Bien, j'en ai plein. Là, dans le domaine de la construction, il y en a... Écoutez, là, on réglemente tellement. Il y a 25 métiers au Québec. Là. En Ontario, il y en a 7. Pourquoi au Québec, il faut que ça soit plus compliqué? Pourquoi une personne n'a pas le droit de poser du tapis puis du pralard? Pourquoi? Il y a plein de modèles. C'est comme ça à tous les niveaux. Allez voir un agriculteur. Demandez-y pourquoi le pourcentage de ses terres cultivables pour la même terre est plus petit au Québec qu'en Ontario. Pourquoi qu'un agriculteur en Ontario est capable de cultiver plus large qu'au Québec? Puis c'est comme ça. Les municipalités, comment c'est que la reddition de compte de nos municipalités est beaucoup plus importante que celle dans des autres provinces? Ils sont des élus, ils sont imputables aussi dans leur population. Pourquoi le ministère des Affaires municipales leur demande plus d'exigences réglementaires, plus de paperasse à remplir? Puis, à chaque fois que je vais dans n'importe quel type d'industrie ou d'entreprise au Québec, on me parle de ça.
1: Mais donc, les 20 000 fonctionnaires que vous vous souhaitez éliminer, que ce soit par attrition ou par... voilà, ils font pas tous un travail inutile. Il n'y a pas 20 000 ronds de cuir dans le fond d'une salle de conférence qui ne servent à rien. Donc, eux donnent des services et inévitablement, ça va toucher la citoyen.
2: Quand on élimine, parce que ce qu'on veut éliminer, on veut éliminer le tiers des règlements. Okay? On veut les exigences réglementaires, on veut en éliminer 50 000. Ben, les gens qui sont responsables d'appliquer l'application de ces règles-là, puis de remplir les formulaires, puis de colliger ça, mais ces gens-là, c'est sûr qu'on va éliminer leur travail. Si on élimine la réglementation, évidemment, les gens qui contrôlent vont aussi être éliminés. Donc, c'est comme ça qu'on veut réduire la taille de l'État. Juste pour vous donner un exemple, là, en Ontario pour Québec, si on compare le nombre de fonctionnaires per capita, c'est pas 20 000 qu'il faudrait couper pour être égal à l'Ontario, c'est 40 000. Les propositions que fait le Parti conservateur sont somme toute modestes quand on parle de 20 000 coupures dans la fonction publique au Québec. Donc, il faut arrêter de penser que ça en prend toujours plus. Puis, il faut aussi défaire le mythe. Puis, je sais que c'est pour ça que cette élection-là est importante, parce que c'est instructif. Il faut défaire le mythe que plus d'argent, ça veut dire qu'on va avoir des meilleurs services. En santé, là, on a donné 70 % de plus d'argent depuis 8 ans sous la CAQ. Puis, les temps d'attente à l'urgence à Montréal aujourd'hui, là, sont 40 minutes plus long. Vous attendez 40 minutes de plus à l'urgence que vous attendiez il y a 8 ans, quand c'était 4h20. Aujourd'hui, c'est 5 heures d'attente en moyenne. Donc, arrêtez de penser que si on jette de l'argent sur un problème, il va se régler. C'est pas ça, là. Il faut que ça soit plus efficace. C'est pour ça, d'ailleurs, qu'on veut même introduire du privé en santé pour qu'il y ait de la concurrence.
1: Vous avez promis de limiter le nombre de ministères à 20 ministères.
2: Maximum.
1: Maximum. Lesquels vous allez éliminer?
2: Mais en fait, il va y avoir des fusions aussi, là. On voulait, je sais pas si on va le faire, mais on avait fait la liste et on voulait l'annoncer. Fait que je veux pas trop me scooper parce que peut-être qu'on l'a pas encore fait. Mais oui, on veut. Il va y avoir des fusions puis il va y avoir. Mais on veut. Le modèle, puis c'est sûr que vous allez me dire, c'est pas comme ça qu'on va couper des milliards, puis vous avez raison, là. C'est très symbolique. Mais il faut mener par l'exemple. Je pense que c'est un rôle de leadership. Il faut montrer que les coupures commencent au sommet de la pyramide, puis que le nombre de ministères va diminuer, va avoir moins de limousines, ses routes, moins de ministres.
1: Vous savez que l'État québécois s'est construit puisqu'on est un peuple minoritaire en Amérique du Nord, et donc on s'est serré les coudes à un certain moment pour être capable de survivre. Puis c'est beaucoup l'État qui a pris la relève de ce qui était l'Église à l'époque, hein? Donc on est moins communautaire comparativement aux anglophones, puis on est un peu plus étatique. Est-ce qu'il y a un rôle quand même pour l'État, pour un peuple minoritaire comme les Québécois en territoire d'Amérique du Nord?
2: Mais absolument. Puis d'ailleurs, le moment où l'État québécois a connu une forte croissance, autant au niveau démographique qu'économique, là, la taille de l'État au Québec était plus petite qu'ailleurs en Amérique. On a de la misère aujourd'hui à concevoir ça, là, mais il y a été une époque où le Québec avait 50% de la création de richesses au Canada puis des investissements privés et avait un État plus petit. Puis il y a un taux d'imposition puis de taxation plus petit que celui de nos voisins. Donc, il faut les Québécois, là, sont capables d'entreprendre, sont capables d'innover, sont capables de créer de la richesse. Encore faut-il les libérer de la paperasse, de la bureaucratie puis des bâtons dans les roues des gouvernements. Et c'est ce Québec-là dont je rêve. Puis l'espoir que j'ai, c'est qu'on redevienne un Québec qui avance, pas un Québec qui est paralysé, où on peut même plus faire de projets, où tout coûte les yeux de la tête quand le gouvernement touche à quelque chose. Un État comme un parmi les 10 meilleurs des 60 États puis provinces en Amérique, pas dans le peloton de queue tout le temps.
1: Pour l'itinérance, l'État a un rôle à jouer.
2: Oui, absolument.
1: Qu'est-ce que vous souhaitez faire pour l'itinérance?
2: Bien, j'ai rencontré Pauline Marois il y a 2 mois avec le docteur Guillaume Langlois, notre candidat dans Nicolet Bécancour, qui est un médecin communautaire d'ailleurs. Et on a convenu, puis tous les chefs de parti ont rencontré l'ancienne première ministre du Québec, puis on a convenu qu'on ferait un sommet dès le lendemain de l'élection. Nous, on a donné notre appui, puis je pense que les 4 autres partis aussi l'ont donné, puis ça va être c'est un domaine où il faut pas avoir de partisanerie, là. On est une société somme toute riche, là. Tu sais, je me plains qu'on est on n'est pas aussi riche que nos voisins en Amérique, mais si on se compare ailleurs sur la planète, on est quand même une société riche. C'est inacceptable qu'un enfant d'un an soit trouvé dans un campement comme ça a été le cas il y a quelques jours à Montréal.
1: Mais est-ce que l'État a un rôle à jouer pour diminuer l'écart de richesse entre les très très riches et ceux qui ont moins d'argent?
2: Je pense qu'il y a plusieurs problèmes, là. Vous en soulevez un, mais il y en a d'autres, là. Les drogues qui sont consommées des fois dans ces camps-là, on peut rien avoir avec les joints que certains ont déjà fumés, là, avec des plants de potes. On est loin de ça, là. Puis pour avoir visité Vancouver il y a quelques mois, puis avoir déjà vécu là il y a 20 quelques années, là, de voir comment cette ville-là évolue, faut pas attendre qu'on soit rendu là. Et j'ai peur parce que moi je fais le tour des régions, puis à tous les ans je constate que dans les petites villes il y en a plus.
1: Mais il y a la santé mentale, vous avez raison.
2: Il y a la santé mentale, il y a la drogue.
1: Il y a le logement aussi, l'accès au logement. Est-ce que l'État a un rôle à jouer pour l'accès au logement?
2: C'est sûr que un État qui est surréglementé comme le nôtre fait en sorte qu'on a artificiellement une pénurie. Il y a eu beaucoup d'immigration aussi, là. Mais aujourd'hui, il y a une crise du logement. Je pense que tout le monde est conscient de ça, là. C'est pas normal que le prix des logements puis les prix des maisons augmentent au rythme où il a augmenté ces dernières années. Il faut déréglementer. Il faut construire au Québec. Il faut augmenter l'offre.
1: Est-ce que l'État construit des logements abordables
2: non.
1: ou sociaux?
2: L'État non. enlève des bâtons dans les roues de ceux et celles qui veulent le faire. Et l'État aussi s'assure que le coût de la construction est diminue en déréglementant.
1: Mais il s'en construit actuellement des logements. Il s'en construit beaucoup. Le problème, c'est que c'est des condos ou des appartements à 2-3 000 $ par mois. Ça, on peut en avoir facilement.
2: Avez-vous demandé aux investisseurs...
1: Mais les logements abordables, non.
2: Pourquoi les investisseurs veulent plus construire du logement abordable? Est-ce que c'est parce que...
1: c'est pas rentable, j'imagine?
2: Pourquoi c'est pas rentable? Parce que est-ce que c'est parce qu'on leur met tellement de bâtons dans les roues puis on leur permet tellement pas de faire une offre qui soit rentable pour eux que ces gens-là aiment mieux abandonner le marché? Parce que moi, c'est le message que j'ai quand je rencontre la Corpic, là, quand je rencontre les gens qui sont propriétaires d'immeubles locatifs, là, c'est exactement ça qu'ils me disent. Au Québec, il y a plus d'argent à faire dans ce domaine-là. On a mis tellement de bâtons dans les roues à ces gens-là. On a tellement voulu... Pour bien paraître, la classe politique, c'est toujours des principes nobles, là. Mais à force de vouloir protéger justement le locataire pour politiquement marquer des points parce qu'ils sont plus nombreux que les propriétaires...
1: Donc on laisse le marché se réguler lui-même. On ne construit pas de logements sociaux ou de logements abordables pour l'État.
2: Moi, je pense que si on veut aider, il faut aider les individus, mais c'est pas le rôle de l'État d'investir dans le béton, puis c'est pas le rôle des fonctionnaires d'aller tondre des gazons puis de changer des poignées de porte, là. Et donc, pour nous, s'il y a de l'aide, il faut que l'aide, ça soit direct pour que ça soit aux gens qui sont à faible revenu.
1: Dernière question avant de vous laisser aller. Votre politique sur les services de garde a beaucoup retenu l'attention. Donc, vous proposez de donner 100 $ par semaine aux parents qui n'envoient pas leurs enfants en garderie. Vous avez même convenu lors du débat de TVA que c'était une mesure, somme toute, symbolique. C'est quand même 280 millions de dollars par année. Pourquoi ne pas investir cet argent-là dans le développement des places plutôt que de donner un 100 $ que vous dites vous-même être symbolique?
2: Je vous remercie de poser la question parce que c'est important que les gens comprennent bien. Il y a 40% des enfants au Québec qui fréquentent une garderie subventionnée. Il y a 60% qui n'ont pas l'aide de l'État. Nous, ce qu'on dit, c'est que ces parents-là, il y en a 30 600 qui sont sur des listes d'attente. Puis là, je sais, vous me dites, tous les partis disent qu'ils vont augmenter entre 5 et 10 000 le nombre, mais il n'y en a aucun qui va l'éliminer, là. Puis on le sait, les péquistes puis les libéraux qui étaient là avant, on disait la même chose que la CAQ qui allait éliminer la liste d'attente, puis c'est jamais arrivé, là. Et donc, ce qu'on dit, c'est, au lieu de faire une loterie des garderies, est-ce qu'on peut, on va garder le système en place, là. Je pense que tout le monde, les parents qui le fréquentent sont satisfaits, puis l'idée, c'est pas de démanteler le réseau. Au contraire, il faut le maintenir en place. Cela étant dit, pour les parents.
1: Mais vous n'allez pas le développer.
2: Pour les parents qui choisissent un autre mode de vie, par exemple, ils veulent rester, ils veulent prolonger leur congé parental, ou ils veulent que grand-maman et grand-papa s'occupent des enfants, ou ils veulent qu'une voisine s'occupe des enfants avec les siens, qui sont leurs meilleurs amis. Il y a toutes sortes de modèles au Québec où ils habitent en région, puis les CPE sont beaucoup trop loin de chez eux, puis ça ne lui tente pas de faire 45 minutes de voiture pour aller porter l'enfant matin et soir. Ben ces gens-là, il faut aussi les aider, parce que ces gens-là paient des taxes puis des impôts, puis ça serait équitable. Je sais que 5 200 $, c'est pas beaucoup.
1: Mais est-ce que ça les aiderait pas plus d'avoir une place en garderie?
2: Ben comme je vous dis, ça. Il y a beaucoup de gens là, pour qui ça s'applique pas. Il y a des gens aussi qui travaillent le soir, les fins de semaine, hein, vous savez ça. Ces gens-là, là, ils payent des taxes et des impôts. Pourquoi eux autres n'ont pas le droit d'avoir une aide de l'État? Je pense que c'est une question d'équité. Et moi, je pense, puis moi, je veux que le Québec, là, on a eu notre taux de natalité le plus bas de notre histoire dans la dernière année. Là. Moi, j'y crois qu'il faut augmenter la natalité au Québec.
1: Vous avez dit l'État, là, le moins possible d'État dans la vie des citoyens. Pourquoi là, vous dites que ces gens-là ont droit à l'aide de l'État?
2: Ben parce qu'il y en a, il y a déjà des gens qui ont droit. Moi, ce que je veux là, c'est garder. On a créé un réseau, là, on a fait des CPE, mais assurons-nous que ceux et celles qui sont pas inclus à l'intérieur du modèle bureaucratique, ben eux autres aussi ont droit d'avoir une aide directe de 100 $ par semaine par enfant.
1: Éric Duhaime, chef du Parti conservateur du Québec, merci d'être venu nous voir.
2: Ça a été un grand plaisir. Merci. Au revoir.
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1: Hélène, Marie-Michel, bonjour.
3: Bonjour, Alec.
1: Je vais reprendre mon souffle un peu. C'est toujours des entrevues sportives avec Éric Duhaime. C'est un bon communicateur. Alors, ça fait des belles conversations, mais en même temps, il faut être sur ses gardes quand Éric Duhaime, on le reçoit en entrevue. Qu'est-ce que vous pensez, Marie-Michel, de la montée du Parti conservateur? On le voit dans les sondages, la région de Québec. Oups, ça déborde peut-être un peu même la région de Québec. Il dit « j'ai réussi à imposer mes idées, peu importe qui gagne ». Là-dessus, il n'y a pas 100% tort, en tout cas.
4: Il n'y a pas 100% tort, mais est-ce que c'est un effet Duhaime ou c'est un effet état des finances publiques qui nous force à ne pas... Ben, qui force plutôt les partis à ne pas être trop généreux dans leurs promesses? C'est peut-être un peu des deux. Reste que M. Duhaime martèle ce message-là qui le sert bien. Et comme vous le dites, il est très habile, très à l'aise dans les entrevues. On voit dans le sondage léger de ce matin, là, qui monte d'ailleurs dans la catégorie meilleur deuxième choix, plus 3. On disait hier aussi, là, il parvient à démontrer qu'il aurait son utilité à l'Assemblée nationale. Il profite probablement aussi de l'espèce d'effet mais qu'on a décrit hier, là, dans le sens que les politiciens ne semblent pas inspirer les électeurs, donc ils se disent peut-être « Ah ben, on va lui donner une chance. » Puis si vous voulez qu'on parle peut-être une petite affaire du sondage de Léger, est-ce qu'on a le temps?
1: Bien sûr,
4: le PQ ne bouge pas tant que ça au niveau national. Hein. Il reste à 29 %. Il monte en revanche aux questions qui ferait le meilleur premier ministre, leader qui représente le plus le changement, meilleure campagne cette semaine, donc dans la semaine qui vient de passer, plus 10 quand même par rapport à moins 5 pour Christine Fréchette. Et là où ça préfère mal à la CAQ, c'est que le PQ, la devance chez les 55 ans et plus, avec 32 % des intentions de vote contre 30 % pour la CAQ. Dans le léger du 14 septembre, c'était 34-40 à l'avantage de la CAQ. Après, de là à dire que l'effet Fréchette est terminé et qu'un sondage le confirme, il y a un pas que moi, je ne suis pas prête à franchir parce que la campagne n'est pas terminée. D'ailleurs, ceux qui ont dit en début de campagne que la question de l'urne tournerait autour de la guerre tarifaire se font peut-être la même réflexion aujourd'hui. Mmh. On ne sait jamais où ça s'en va et le spectre d'une majorité péquiste, ça pourrait aussi avoir pour effet de donner envie à certaines personnes de ne pas voter pour le Parti québécois par crainte d'un référendum. Une fois que ça c'est dit, puis je finis là-dessus, il y a un super bon texte de Philippe J. Fournier dans l'actualité qui explique l'impact des toutes petites variations dans les intentions de vote sur le nombre de sièges. Hein. Pour la CAQ, chaque point de pourcentage gagné ou perdu, ça correspond à une variation moyenne de 6,2 sièges. Et pour le PQ, c'est 5,6 sièges par point de pourcentage. Mmh. Donc, c'est serré et il y a plusieurs portraits possibles hein, au lendemain de l'élection du 5 octobre.
1: On va parler dans un instant, Hélène, là, de ce qui se passe à Ottawa avec ce gros projet de loi omnibus, mais peut-être un petit mot sur Éric Duhaime ou sur le sondage. Là. Qu'est-ce que vous avez retenu de notre conversation? Moi, je lui ai posé la question en début de discussion à Éric Duhaime. Est-ce que vous avez normalisé votre discours? Est-ce que, dans le fond, vous êtes moins sulfureux qu'avant? Puis je lui ai donné des exemples. Jusqu'à un certain point, il m'a fait penser un peu à Gabriel Nadeau-Dubois, qui était l'étudiant fâché, rebelle, anti-système, qui s'est tranquillement métamorphosé en politicien de gauche plutôt pragmatique. Je ne dis pas que les deux personnages sont pareils, là, ils n'ont pas des valeurs du tout qui se ressemblent, mais est-ce qu'Hélène, vous avez l'impression qu'il s'est tassé un peu au centre pour être plus facile à aimer, disons-le comme ça, par rapport à ce qu'il faisait peut-être dans les précédentes années?
3: Est-ce qu'il s'est vraiment tassé vers le centre ou c'est le centre qui s'est tassé vers la droite, Alec?
1: C'est bien dit.
3: Tout est relatif. Moi, je suis assez d'accord avec sa lecture qu'il a, et je ne pense pas qu'il ait le seul effet, on le voit aussi au fédéral avec Mark Carney, il y a eu un déplacement du discours un peu légèrement vers la droite, et donc il y a une acceptation plus généralisée de ce discours sur l'allègement de l'État, l'allègement de la réglementation, et on va en parler avec le C-39.
1: Ouais.
3: Et donc, il est dans l'air du temps.
1: Oui, c'est ça.
3: Il a commencé la campagne en disant c'est notre moment. Ben, je pense que oui, les politiciens, les succès politiciens sont très souvent circonstanciels. Vous êtes le politicien de l'heure ou vous ne l'êtes pas. Monsieur Carney n'aurait peut-être pas réussi à se faire élire en 1993, par exemple, mais il est l'homme de l'heure en ce moment. Il ne serait peut-être pas le politicien de l'heure dans 10 ans non plus. Et là, l'époque est un peu plus conservatrice. Et
1: incarner l'ambiance, oui, c'est ça.
3: Voilà.
1: Je comprends. On va recevoir Charles Milliard demain en entrevue. Ce sera intéressant parce que chez les libéraux, on n'écarte pas une remontée libérale, pas jusqu'au point de prendre le pouvoir. Mais moi, on me disait, plus le PQ est près de la majorité, plus c'est bon pour nous. Si on a un bon débat des chefs pour Charles Milliard, qui sait si on ne va pas pouvoir brouiller les cartes d'ici la fin de la campagne. Donc, on va parler de Charles Milliard tout à l'heure, demain, avant le débat. Revenons, Hélène, à ce projet de loi C-39. Il a un nom maintenant, ce projet de loi qu'on avait télégraphié comme étant majeur. Mark Carney a même dit que ce sera le projet de loi le plus important de la session parlementaire, celui qui a été déposé hier. Plusieurs volets à ce projet de loi. Vous étiez donc présente là, pour les séances d'information technique. Il semble y avoir de l'inquiétude du côté des syndicats, tout ce qui a trait aux relations de travail, la manière dont Ottawa veut encadrer les champs, les entreprises sous juridiction fédérale, les chemins de fer, les ports, les aéroports, les banques, les télécommunications. C'est là que ça pourrait accrocher, vous pensez?
3: Peut-être. Moi, j'aimerais commencer en disant que les accusations de projet de loi mammouth sont exagérées. Oui, c'est un gros projet de loi, 232 pages, mais c'est pas parce que vous êtes gros que vous êtes mammouth en termes législatifs.
1: Rappelez-vous, il y a une nuance dans l'éléphant.
3: Ouais,
1: okay.
3: Rappelez-vous ce terme mammouth vu jour sous Stephen Harper. J'y avais beaucoup contribué d'ailleurs, mais c'est que ça désignait des projets de loi souvent budgétaires, fourre-tout, dans lesquels on retrouvait des éléments extrêmement disparates. Là, il y en avait un là, qui parlait d'évaluation environnementale, d'immigration, sécurité de la vieillesse, procréation assistée, surveillance des services secrets, assurance des expositions culturelles itinérantes, et j'en passe. Il y en avait un autre qui passait, qui parlait encore des eaux navigables, des régimes de pension du gouvernement, des fonctionnaires, l'assurance-emploi. On n'est pas là-dedans du tout, Alec. Il y a trois sections dans ce projet de loi-là. La première, la plus importante, c'est celle qui porte sur l'accélération de l'évaluation des grands projets. La deuxième, qui est un peu un cas corollaire qui porte sur les corridors de transport. Donc, on vient beaucoup faciliter le commerce par ferroviaire portuaire. On dit, par exemple, qu'on vient permettre l'utilisation de formulaires électroniques. Il y a, tout se faisait encore dans les ports sous papier. On était très en retard là-dedans. On vient réglementer ça et il y a un lien entre les deux parce qu'on est tous dans l'idée de faciliter le commerce, etc. Le troisième morceau, c'est celui auquel vous faites référence, les relations de travail, et c'est peut-être celui qui n'a pas vraiment rapport dans le portrait, encore que les secteurs de travail qui sont visés, ce sont des secteurs qui relèvent du fédéral, donc on parle surtout des ports, des chemins de fer, du commerce interprovincial. Alors, même là, il y a un petit lien. Alors, je le répète, petit mammouth. en fait, ce que je trouve intéressant dans ce projet de loi-là, c'est que c'est peut-être une frappe préventive. Rappelez-vous de ce fameux article 107 qu'Ottawa a utilisé, qui dit essentiellement, c'est une espèce de formulation vague qui dit que le ministre peut intervenir dans un conflit. C'est suffisamment vague pour être utilisé comme on veut. Ottawa l'a utilisé à plusieurs reprises dans des gros conflits dans les ports, les transports ferroviaires, etc., pour imposer un arbitrage exécutoire. Et cette utilisation-là est contestée devant les tribunaux. Alors, ce que le projet de loi vient faire, c'est qu'il vient préciser pour l'avenir comment ce fameux article peut être utilisé. Alors, vous entendrez les syndicats dire que ils viennent de se faire enlever leur droit de grève. En fait, ça vient surtout dire que le ministre peut pas utiliser cet article-là n'importe comment. Ça dit que il devra, d'abord, avant de pouvoir l'utiliser, il faudra qu'il y ait un médiateur spécial qui aille parler aux deux parties, voir est-ce qu'il y a possibilité de s'entendre, oui, non, pourquoi. Ce médiateur fera un rapport, le ministre devra lire le rapport et c'est seulement après ça. S'il a l'impression que le conflit de travail est préjudiciable à l'intérêt national, qu'il pourra intervenir. Et quel est l'intérêt national défini dans la loi? Eh bien, c'est notamment des répercussions économiques sur l'économie. Des répercussions importantes, pardon, sur l'économie. Alors, évidemment qu'on a en tête les conflits ferroviaires, les conflits dans les ports qui ont paralysé l'économie là, en 2022-2024, c'est ça qu'on a en tête. Alors, c'est ce que fait ce projet de loi-là, mais évidemment que les syndicats ne seront pas d'accord parce qu'ils disent « Vous venez en quelque sorte faire en sorte que dès qu'on va avoir un impact économique, vous allez nous enlever notre droit de grève. » Évidemment, on pourrait leur répondre « Oui, mais vous êtes les seuls travailleurs qui avaient la capacité de bloquer une économie entière. Peut-être que c'est démesuré. »
1: En même temps, Hélène, évidemment, les syndicats préféraient qu'on revienne à ce qu'on faisait avant qu'on commence à utiliser l'article 107 là, du Code du travail, c'est-à-dire laisser vraiment les négociations se dérouler. Mais actuellement, le gouvernement s'est donné un peu le pouvoir avec l'article 107 de, d'empêcher ce type de droit de grève-là. Donc, ce qu'il propose, c'est un meilleur encadrement que ce qu'on a actuellement, mais évidemment, c'est moins bon pour les syndicats que ce qu'on avait avant que l'article 107 existe, c'est ça?
3: C'est un meilleur encadrement d'un outil qui n'est pas aimé. Alors, vous avez tout à fait raison. Mais en même temps, il faut quand même constater qu'il y a des inégalités. Si vous êtes un libraire dans une chaîne de librairie que je ne nommerai pas, vous pouvez faire la grève autant que vous voulez, votre impact économique ne sera pas suffisamment élevé pour que le conflit se règle. Et donc, ça peut s'éterniser et c'est très dommage d'ailleurs. Quand vous monopolisez le commerce ferroviaire, le commerce portuaire dans un pays comme le Canada, certains estiment là, que la grève au port de Vancouver a eu des impacts dans les milliards de dollars. On est ailleurs. Mais je noterai, et je vais finir là-dessus, je trouve ça très intéressant d'entendre les syndicats et également le Bloc québécois qui reprend l'argument, dire « c'était bien mieux quand c'était des lois spéciales adoptées par le Parlement ». Et ils invitent le gouvernement à ne pas se doter de ce mécanisme-là, mais de revenir au bon vieux système où le gouvernement imposait les conditions de travail par loi spéciale. Dit, au moins, il y aura débat et on saura comment les députés voteront. Moi, je n'ai pas souvenir à l'époque que le monde aimait ça tant que ça, les lois spéciales, le retour au travail.
1: Ça finissait pas toujours bien.
3: Il y a une évolution du discours, il faut croire.
1: Il nous reste à peine une minute minute et demie, Marie-Michel, est-ce que vous voulez ajouter votre grain de sel? Vous voyez ça comment à partir de Québec?
4: En fait, cette notion-là d'intérêt national, moi, me rappelle la notion de sécurité sociale, économique ou environnementale qui a été amenée ici à Québec par le ministre Jean Boulay, puis qui entre en jeu au moment de décider quel niveau de service doit être maintenu. Et l'exemple qui avait été donné à l'époque, c'est OK, est-ce qu'on doit garder le service d'autobus pendant le festival d'été? Et M. Boulay, le ministre, avait dit bien, peut-être. Donc, il y a quand même une notion, une interprétation qui est à la discrétion du ministre. Sinon, moi, ce que j'ai trouvé un peu drôle hier, c'est que j'ai vu que c'était présenté le projet de loi par Stephen McKinnon, Patty Hajdu, Dominique Leblanc. Trois ministres qui étaient... En fait, les trois étaient là, sont d'ex-membres, pardon, du gouvernement Trudeau. Et dans le cas de M. Leblanc, bien, il est en poste en 2012. Quand les libéraux critiquaient les conservateurs de Stephen Harper sur son projet de loi, C-38, qui accélérait le processus d'évaluation environnementale, puis qui était, là, je ne sais pas si Hélène va être d'accord, mais ça, c'était considéré comme un projet de loi mammouth, un éléphant, je ne sais pas, Hélène.
3: C'est de lui que je parlais, parce qu'il y avait ça, mais il y avait aussi tellement d'autres choses. On n'est pas là-dedans ici.
4: Oui,
3: là.
4: Mais bref, c'est intéressant de voir que les politiciens peuvent se réinventer sur les deux collines, n'est-ce pas? On ne voit pas juste ça à Québec. Et donc, il y a encore ce concept-là d'intérêt national qui crée des régions d'intérêt national et qui décide de cette désignation-là, ben, c'est le gouvernement, ce qui peut laisser sous-entendre une assez grande marge de manœuvre. Puis il y a déjà, en passant, une poursuite du Centre québécois du droit de l'environnement sur C5 à cause des risques de décisions arbitraires, d'empiètement sur les compétences des provinces, parce qu'on touche des secteurs de compétences provinciales, une réduction du rôle de surveillance des tribunaux.
3: Mais
4: donc,
3: sur les ondes, rapidement, ce qu'on fait, c'est qu'on pré-évalue, par exemple, on fait une cartographie des milieux humides, des espèces en péril dans une zone donnée pour qu'ensuite les projets qui vont être proposés dans cette zone n'aient pas à refaire chacun ce même genre de cartographie. On va le savoir est où la grenouille menacée et tous les projets dans le coin le seront, n'auront pas à refaire un rapport. Donc, il y aura quand même des études pour chaque projet, mais certains types d'études seront comme transversales.
1: On se laisse sur cette Renette Faugrillon. Puisque je sais que vous faites référence à la Renette, Hélène. Merci beaucoup d'avoir été là, vous deux. On se retrouve demain.
4: Au revoir.
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1: Bonjour Étienne.
5: Bonjour Alec.
1: Le chef du Parti conservateur du Québec, Éric Duhaime, à qui on a parlé il y a quelques minutes, là, a promis tout au long de sa campagne qu'il va relancer la filière du gaz de schiste s'il prend le pouvoir. On n'en a pas parlé beaucoup, lui et moi, ensemble, parce que sa position, elle est très connue quand même depuis le début de la campagne. Là. Il affirme que si les technologies d'extraction se sont améliorées, ça devrait permettre de pouvoir relancer cette filière au Québec avec des effets limités sur l'environnement. Christine Fréchette, d'ailleurs, de la CAQ, s'est elle aussi dite ouverte à revoir la position de son parti sur la question, mais elle est plus floue un peu sur cette idée-là. Alors, c'est un débat qu'on croyait mort et enterré. Je me souviens des manifestations de 2010 à l'époque dans la vallée du Saint-Laurent, là, au sud du fleuve. On a pensé que ce serait une bonne idée que vous nous expliquiez un peu le gaz de schiste 101. Qu'est-ce que c'est exactement?
5: Oui, c'est important, je pense, de revenir là-dessus parce que ça explique un peu les craintes qu'on va voir naître si jamais tout ça se développe. Parce que le gaz de schiste, c'est quoi? C'est un gaz naturel non conventionnel, contrairement au gaz conventionnel qui est hébergé dans la terre, dans une roche qui est perméable. Le gaz est hébergé dans une roche imperméable qui ne laisse pas sortir ce gaz dans le schiste. Et donc, pour aller l'extraire, la seule façon, c'est de fracturer la roche. Et donc, on a une technique depuis les années 2000 qui permet de le faire. On fait une fracturation verticale, on fait un forage vertical, puis après ça, on fait un coude en 90 degrés à l'horizontale et on va injecter dans ce puits qu'on a fait un fluide, un liquide qui est composé d'eau, de sable et de produits chimiques. Et c'est sous pression de ce liquide qu'on va fracturer la roche. Les grains de sable vont maintenir les fissures ouvertes. Et c'est là que le gaz va se libérer et va remonter à la surface avec le liquide. Et donc, en haut du puits, quand le gaz est libéré, on a d'un côté le gaz qu'on va séparer et le liquide pollué, si on peut dire, de l'autre côté, ce qui fait qu'on a quand même des résidus importants.
1: Donc, c'est un débat qu'on pensait clos, du moins pour de bon, parce qu'au Québec, il y a même une loi depuis 2022 qui interdit l'exploration et l'exploitation, mais là, c'est pas tout à fait clos.
5: Bien, vous disiez, vous vous rappelez des manifestations, c'est à la fin des années 2000, 2008, 2009, 2010. Moi, j'ai couvert ça en long et en large. Il y a eu un rapport du BAP qui avait été commandé par le gouvernement qui avait conclu qu'on n'avait pas les connaissances scientifiques nécessaires pour aller de l'avant. Le gouvernement a donc imposé un moratoire moratoire en 2011 à partir de ça. Puis il y a eu une grande évaluation environnementale stratégique, souvenez-vous, qui a évalué ça pendant 3 ans. Et on a conclu que il y a rien qui démontrait la rentabilité probable de cette industrie et qu'il n'y avait pas d'acceptabilité sociale. Et c'est à partir de 2014 que le chemin s'est fait pour donc adopter cette loi pour interdire la production, l'exploration et l'exploitation d'hydrocarbures au Québec en 2022.
1: Éric Duhem dit que la technologie d'extraction du gaz de schiste dont vous nous parliez s'est beaucoup améliorée dans les dernières années et qu'elle pollue moins qu'avant et qu'elle est moins dangereuse qu'avant. Qu'en est-il?
5: Alors, j'ai parlé à des experts là-dessus, dont une experte de l'Université de Toronto. Ils sont assez rares, les experts sur la question du gaz de schiste au Canada. Élise Caron-Baudouin, elle dit oui, ça s'est amélioré sur le plan économique. Donc, on arrive à sortir plus de gaz pour moins d'argent. Finalement, on fait un puits, puis on fait un trou et on peut aller faire plusieurs puits dans le sol. Mais sur le plan environnemental, ça ne s'est pas vraiment amélioré. Il y a des effets sur l'environnement quand on aménage un puits. On va couper la végétation autour, on va faire les routes, il y aura des camions qui vont venir. Ça, c'est toujours le cas. Il y a aussi ces fameuses eaux usées dont je parlais. Ben ça, c'est toujours encore là. Qu'est-ce qu'on fait de cette eau? Soit on va la réinjecter dans des puits qui sont vides. Ça, il faut la transporter par camion. Soit on va la stocker en surface. Ça, c'est une crainte parce que ça peut atteindre les nappes phréatiques s'il y a des fuites dans ces bassins. La seule amélioration qu'on peut noter, c'est qu'il y a certaines compagnies maintenant qui vont réutiliser leur fluide. Ils vont donc le traiter dans des stations de traitement d'eau et le réinjecter de nouveau. C'est comme du recyclage, si vous voulez. Donc, on va moins en prendre. Donc, il y a cette question d'eau qui ne s'est pas vraiment améliorée. L'autre question de laquelle on peut parler, c'est la pollution de l'air, parce que ce gaz, c'est du gaz naturel. Et donc, quand on le sort de terre, ben, il y a toutes sortes, et ça, c'est très bien documenté, toutes sortes de produits qu'on note dans l'air, du méthane, des composés organiques volatiles, des métaux lourds, du benzène. Et ça, c'est pour les puits qui sont vivants. Mais on a vu aussi qu'il y a des puits abandonnés.

0: Toxicologique, épidémiologique sur la santé. Notamment, ce qu'on voit, c'est que les gens qui habitent près des puits, ça a des effets sur les femmes enceintes. On voit que les risques d'avoir des bébés plus petits sont deux fois plus élevés, des risques d'avoir des bébés prématurés aussi sont multipliés, des cancers pédiatriques. Donc, les effets sur la santé des gens qui habitent près de ces puits, les problèmes respiratoires, l'asthme, etc., tout ça, c'est très, très bien documenté. Et donc, c'est un débat qu'il faudra avoir avec ces données-là en main. Mm-hmm. Et si jamais ça revient, je crois que tout ça va ressortir parce que c'est un débat qu'on a eu. Et si ça ressort, eh bien, je crois que les militants seront bien armés pour pouvoir s'opposer à tout ça.
1: Étienne Leblanc, merci beaucoup.
0: Merci, Alec.
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1: Vous avez sûrement déjà vu passer ce type d'annonce sur le web, des prêts rapides sans enquête de crédit pour de petits montants allant de 500 à 2000 $. Ces prêts peuvent sembler alléchants, mais aussi vous mettre dans le pétrin, ont constaté nos collègues de l'émission La Facture. J'en discute avec ma collègue Natacha McDonald de Dupuis. Bonjour Natacha.
3: Bonjour Alec.
1: Alors vous êtes penchée sur une entreprise en particulier où le taux d'intérêt bondit à plus de 200% une fois tous les frais inclus.
3: Ouais, il faut dire qu'il y a des centaines de prêteurs du genre basés au Québec sur le web, là, mais on s'est penché sur l'entreprise Alterfina, qui est basée à Longueuil, qui prête quand même à 45 000 clients, surtout au Québec. Ces prêts-là, ça s'adresse aux gens qui ont besoin d'argent rapidement, le nom le dit, prêt rapide. Par exemple, quelqu'un qui a des problèmes avec sa voiture, qui doit payer son loyer, mais ça attire aussi des gens très vulnérables, là, en situation de précarité économique, des parents seuls, des personnes âgées, même des gens avec des dépendances, qui vont emprunter ces petits montants-là pour payer même des dépenses courantes. Mmh. Donc, on n'est plus dans le besoin ponctuel. Le taux d'intérêt affiché chez Alterfina, c'est environ 19 %. Ça peut sembler raisonnable. C'est comme une carte de crédit. Mais en plus, Alterfina facture des frais d'adhésion hebdomadaires de 27 $ par semaine qui s'ajoutent au solde total à payer. Mmh. Donc, ça fait que le solde diminue très lentement. Plus on prend du temps pour repayer le prêt, plus longtemps on paie des frais d'adhésion. On a parlé à une nouvelle arrivante là, qui a emprunté, par exemple, 1850 $ l'été dernier. Elle n'y a pas trop prêté attention parce que c'est des montants qui sont débités directement du compte de banque. Et si bien qu'à l'hiver dernier, elle s'est rendue compte qu'elle s'était déjà fait facturer 3000 $ et qu'il lui restait 1000 $ en paiement planifié. Donc, 4000 $ pour un prêt de 1850 $. Quand même, on a fait le calcul à l'aide d'actuaires et en ajoutant ses frais d'adhésion, elle a payé un taux moyen de 204 %. Il y a d'autres dossiers qu'on a examinés qui ça oscillait entre 880 et 466 %.
1: Mais là, est-ce que c'est illégal? Moi, je pensais que le taux usuraire dans le code criminel, c'était 35 %. Au-delà de 35 %, c'était illégal.
3: Oui, c'est enchâssé dans le code criminel, même que le gouvernement fédéral a abaissé ce taux-là de 60 à 35 % récemment. Puis, en principe, lorsqu'on lit la loi, et c'est ce que nous disent les experts, c'est que les frais qui sont obligatoires à l'obtention du crédit doivent être inclus dans le calcul du taux d'intérêt. Alterfina, elle ne voit pas les choses de la même manière. Ce qu'elle dit, c'est qu'elle facture des frais pour un service distinct. Donc, lorsqu'on emprunte chez Alterfina, on devient membre d'Alterfina. On a aussi accès, en plus du prêt, à des rabais, à des vidéos sur les finances personnelles. Mais les experts à qui on parle, là, ils voient plutôt une tentative de contourner la loi, si on veut. D'ailleurs, Alterfina s'est déjà fait condamner par le passé en 2022-2023. C'était plutôt en vertu de la loi sur la protection du consommateur, parce qu'au Québec, on a en plus des protections provinciales par rapport à ça. Ils avaient payé des amendes de 24 000 $ pour des taux de crédit allant jusqu'en 228 %. Mais au fédéral, c'est beaucoup plus salé. C'est des amendes plus salées et c'est jusqu'à 5 ans de prison pour les contrevenants, mais c'est très rare que les policiers enquêtent sur ce type de crime.
1: Donc, eux se défendent chez Alterfina. Oui. On dit on ne fait rien d'illégal.
3: Ce qu'il dit, c'est que les frais doivent être exclus du taux d'intérêt et qu'eux, donc, ne facturent pas de taux d'intérêt illégal.
1: Comment les consommateurs peuvent savoir si leur taux d'intérêt est criminel?
3: Bien, c'est très

0: Difficile à calculer, surtout en contexte de crédit qui peut varier. Là, parfois, les frais sont calculés à part ou sont noyés dans des contrats que les consommateurs ont de la difficulté à comprendre ou ne lisent carrément pas. Il y a l'Union des consommateurs qui a développé un outil, ça s'appelle gareaucredit.québec. C'est sur le web, ça fonctionne pour les consommateurs du Québec, mais aussi pour les consommateurs des autres provinces. On peut soumettre ses relevés et calculer si on paie ou non un taux d'intérêt criminel. L'Union prévient d'ailleurs que Alterfina est loin d'être le seul prêteur qui les inquiète. Puis d'ailleurs, le nombre de prêteurs à taux élevé au Québec...
1: Vous disiez, il y en a beaucoup sur le web qui s'affichent.
0: Ben, leur nombre a explosé depuis la pandémie. On en avait 95 qui avaient des permis de l'Office de la protection du consommateur en 2020. Et là, on est à 381 en date d'août 2026. Donc, visiblement, une industrie florissante. Puis, ça a un impact sur le portefeuille des Québécois. Là, on a obtenu les statistiques du bureau du surintendant de la faillite pour Alterfina et sa société sœur Crédimatique qui montre que rien qu'en 2024 et 2025, il y a près de 7500 Québécois en situation de faillite ou en proposition de consommateurs qui détenaient un prêt chez Alterfina. Ça, c'est 10% de tous les dossiers d'insolvabilité du Québec.
1: Donc, 10% des dossiers d'insolvabilité avaient un lien avec Alterfina ou d'autres sociétés là,
0: du même... Oui, détenaient un prêt chez Alterfina, peut-être chez d'autres prêteurs également, parce que souvent, les gens ils vont cumuler des prêts un peu partout. Là. Mais bon, Alterfina, elle se défend, elle dit qu'ils vérifient le dossier de crédit des gens puis qu'ils ne font rien d'illégal.
1: Natacha McDonald-Dupuis, votre reportage sera diffusé ce soir, 19h30, à l'émission La Facture sur Récit Télé. Les auditeurs peuvent également retrouver votre texte sur radiocanada.ca. Merci beaucoup.
0: Je vous en prie.
1: Madeleine Blais-Morais, bonjour.
2: Bonjour, Alec.
1: Alors, qu'est-ce qu'on écoute à 18h à Ça nous regarde?
2: On va parler de la Journée mondiale sans voiture. Là, je vais vous le dire tout de suite, il n'y a pas moins d'autos sur les routes du pays. En fait, il y en a plus. Mmh. En 2025, il y en avait 27,6 millions immatriculés au Canada. C'est plus, 3 % de plus qu'en 2024, selon les données de Statistique Canada publiées aujourd'hui. On va vous proposer un reportage d'Andréane Williams qui a rencontré des automobilistes qui voudraient réduire leur utilisation de leur véhicule. Comment on fait? Quelles sont les solutions pour y arriver.
1: C'est pas facile.
2: Réflexion sur le sujet.
1: Merci, Madeleine. Et nous, on se retrouve demain, même heure, même poste. Charles Milliard, chef du Parti libéral du Québec, sera en entrevue avec nous à quelques heures du débat. À demain.
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6: Ici Marc Thériault, voici le Radio-Journal de Radio-Canada. Le gouvernement du Nouveau-Brunswick envisage d'interdire aux résidents américains d'acheter des permis de chasse et de pêche. Cette mesure suscite le mécontentement tant au Nouveau-Brunswick qu'aux États-Unis. Alison Dubé.
7: Bradford Burns, un Américain de 74 ans, est un véritable passionné de pêche. Depuis les 25 dernières années, il pratique son hobby au Nouveau-Brunswick. Au fil du temps, il a acheté plusieurs propriétés de pêche en province. J'ai dépensé au-dessus $1 million en achetant ce chalet et je pense pas le vendre un jour, a-t-il avoué. Pour lui, difficile d'imaginer un été sans pêche, dans son petit coin de paradis. J'espère que c'est pas sérieux. Je paye mes taxes, j'investis beaucoup ici. Je pense qu'en faisant ça, il se tirerait dans le pied, croit-il. Dans sa riposte au nouveau droit de douane, la première ministre du Nouveau-Brunswick a indiqué que les permis de chasse et de pêche pour les Américains pourraient être visés. Joanne Bérubé-Gagné, directrice générale de Tourisme Edmonton, croit que les effets seront négatifs.
8: Certains de nos pourvoyeurs frisent le 80-85% de gens qui viennent des États-Unis.
7: Malgré qu'il s'agisse d'un petit secteur, les revenus engendrés par les Américains semblent bien présents.
8: Ça pourrait représenter environ 150 millions de dollars pour la province du Nouveau-Brunswick.
7: En attendant, Bradford Burns savoure ses derniers lancers, ne sachant pas si ça se terminera en queue de poisson ou non. Ici Alison Dubé, Radio-Canada, Edmonton.
6: L'Institut maritime de l'Université Memorial à Saint-Jean-de-Terre-Neuve devient un fournisseur agréé de l'initiative canadienne sur les drones de défense. L'établissement testera et évaluera des systèmes autonomes et sans pilote pour les forces armées canadiennes et de la garde côtière. Les activités se dérouleront principalement au centre d'essai en milieu marin. L'initiative fédérale vise à renforcer les capacités souveraines du pays et à accélérer la production de drones militaires canadiens. Le Sommet national sur la francophonie économique canadienne s'ouvre aujourd'hui à Ottawa. L'événement rassemble des entrepreneurs, des experts et des décideurs économiques de tout le pays. Les discussions porteront sur le commerce interprovincial, l'énergie et la place des femmes dans l'économie. Ce rassemblement de deux jours est organisé par le Réseau de développement économique et d'employabilité du Canada. Le Nouveau-Brunswick accueille ces jours-ci un symposium atlantique sur l'énergie mené par les communautés autochtones. L'événement se tient à Saint-Jean et s'échelonne, oui, sur trois jours. Terry Rickardson, chef de la Première Nation de Papineau, est l'un des conférenciers de ce cinquième symposium annuel.
9: Les Premières Nations ont les clés pour le développement dans la province puis autour du Canada. Ça veut dire que c'est la chance de parler avec les proposants qui vont faire des projets dans la province et puis même au port du Canada, puis regarder la nouvelle technologie qui est là pour jaser un peu puis faire des nouveaux rencontres avec le monde puis voir qu'est-ce qu'on est capable de faire pour grandir l'économie du Nouveau-Brunswick.
6: L'an dernier, le symposium a attiré 477 délégués représentant 40 Premières Nations et 220 organisations.
10: America is back. And our country is stronger today than ever before.
6: Donald Trump a commencé par vanter son bilan lors de son discours devant l'Assemblée générale de l'ONU qui s'est ouverte ce matin à New York. Selon le président américain, les États-Unis sont plus puissants que jamais, plus riches, plus sécuritaires grâce à ses politiques, parlant même d'un âge d'or. Il a aussi tenté de justifier sa guerre contre l'Iran en affirmant que c'est Téhéran qui refuse de conclure la paix, tout en lui tendant la main pour une arrivée à une entente. À l'Assemblée générale des Nations unies, le chef de l'ONU, Antonio Guterres, évoque le spectre d'un nettoyage ethnique en Cisjordanie occupée. Cette déclaration survient un an après que plusieurs États, dont le Canada et la France, ont officiellement reconnu l'État de Palestine. Un geste politique symbolique qui a néanmoins amené une détérioration des relations entre la France et l'État d'Israël, comme l'explique Thibault Lefebvre.
11: Il y a un an, Israël menaçait déjà par la voix de son ancienne vice-ministre aux Affaires étrangères de fermer le consulat de France à Jérusalem.
12: Vous allez le fermer, le consulat de France ?
13: C'est sur la table du Premier ministre et moi j'espère que oui.
11: Et Paris se préparait donc au pire, avec notamment la mobilisation discrète de gendarmes supplémentaires du GIGN prêts à intervenir à tout moment. Nicolas Cassianides, l'ancien consul général de France à Jérusalem.
14: Il y a eu différents types de menaces. Il y a un certain nombre d'expressions, notamment sur les réseaux sociaux. Donc c'est un moment d'inquiétude. Disons que voilà, nos archives sont très bien rangées.
11: Un an après, le consulat est toujours ouvert. Nicolas Cassianides a été au bout de son mandat, qui s'est achevé cet été, comme celui de l'ancien ambassadeur de France à Tel Aviv, Frédéric Journès. Mais les relations franco-israéliennes n'ont jamais été aussi détestables.
15: Les choses sont très abîmées avec Israël, bien sûr. Israël se retrouve aujourd'hui profondément esselé. Ça n'est pas parce que le monde est méchant, c'est parce qu'il a fait des erreurs.
11: Il faut rappeler que la France n'était pas seule il y a un an à reconnaître l'État de Palestine. 10 autres pays l'ont accompagné, dont l'Australie, le Canada et la Grande-Bretagne.
6: C'était Thibault Lefebvre. Et puis le premier ministre Marc Carney assiste également à cette 81e Assemblée générale des Nations unies. Il a rencontré un peu plus tôt le président du Chili et rencontrera ensuite celui de l'Angola, le roi de la Jordanie et le ministre de l'Industrie des Émirats arabes unis. Et voilà ce qui complète l'essentiel de vos informations. 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C'était Marc Thériault sur Ici Radio-Canada, première.
16: Porcelaine, un été en fait, un grand succès de la chanson française.
17: Un été de porcelaine?
16: Vous connaissez pas ça?
17: Moi, ça, c'est. Je pense que j'ai une bonne culture quand même, ouais. mais l'été de porcelaine, vous me surprenez.
16: Écrivez-nous si vous connaissez un été de porcelaine. Un été, on se déchaîne.
17: OK, vous écoutez la journée. T'es encore jeune sur cette première.
18: Depuis que vous venez plus souvent, on a perdu toute cette auditoire qui connaissait ces chansons-là.
17: L'auditoire du bel canto s'est éteint depuis le départ de Jean-Sébastien, qui est de retour aujourd'hui spécialement. Vous allez être de retour aussi vendredi, hein?
16: Je vais le confirmer très souvent. Ben oui, je le confirme, je vais être là vendredi, puis plein de fois.
17: Ben non, pas plein de fois, parce que là, vous nous faites ces petites chaussettes-là. Ouais. Mais après ça, vous allez voir Céline Dion avec vos amis. Vous y allez avec qui, d'ailleurs?
16: Un membre de la communauté, là.
17: Ben, je sais pas.
16: Qu'est-ce que vous voulez dire par « mes amis »?
17: Ben, vous y allez pas tout seul, j'imagine.
16: Non, je vais avec mon épouse Pierre, là, ma vieille épouse. D'ailleurs, elle va bientôt me faire sa liste de cadeaux de Noël que je viendrai vous lire ici comme à chaque année.
17: Mais vous voyez, c'est
18: encore en septembre.
16: On va revenir de voyage, ça va être fin octobre, puis hop. Première chose qu'on va savoir, ça va être le carin.
17: Exact. Oh, c'est quand le carin?
16: Un peu avant pas.
17: Vous faites du bien, Jean-Sébastien. Pas que Jean-Olivier me fait pas de bien.
16: Mais non, ben c'est parce que je le vois tout le temps.
18: Moi, je vous apaise.
17: Ah ben oui. Non, on est rendu avec une très bonne relation, Olivier et moi, au travail.
16: Ben forcément, c'est ce que ça avait créé pendant votre coup de barre, là, quand j'étais seul avec Olivier.
17: Oui, c'est ça.
16: J'ai devenu ami, d'ailleurs, je vous ai apporté une rose.
18: Merci.
16: Fait plaisir.
18: C'est trop généreux. Ça, c'est beau.
17: C'est bizarre. J'en ai vu plein dans les petites niches de la poste, là, de tous les chroniqueurs culturels.
16: Ah oui, mais je leur ai apporté ça à tout le monde aujourd'hui.
17: Ah, okay.
16: C'est mon grand retour à la radio.
17: Bravo.
16: J'ai de l'argent maintenant.
17: Oui, ça. Allez-y.
18: Oui, ben d'abord, grosse promesse hier de la part de la CAQ qui veulent abolir le changement d'heure.
19: C'est considéré, mais c'est pas un engagement, là.
20: En fait, c'est qu'il reste encore du travail à faire. Mais on va vouloir le réaliser assez rapidement.
19: Donc, c'est un engagement ferme ou ça ne m'apparaît pas clair?
20: Ben, un engagement. Vous pouvez le prendre comme un engagement, oui. Un engagement ferme.
18: Est-ce que c'est un engagement ferme? Bof! Si vous voulez. Être aussi ferme que moi quand je m'engage auprès de mon dentiste à me passer à soie dentaire tous les jours. Oui.
16: Il se fait tellement de tartes une fois qu'il y avait juste une grande dent en avant. Tellement qu'elles étaient liées par le temps.
18: Là, je suis rendu très fiable là, de la soie dentaire.
17: Ah oui, il faut parce que sinon, on vient qu'appuyer de la... Enfin, allez-y. Okay. C'est large aussi.
16: Oui, puis là, vous allez vous déchausser de la dent aussi.
18: Ah, non,
17: est-ce que vous vous déchaussez pas mal, vous?
16: Non, quand même!
17: Ah oui?
16: En même temps, on ne verrait pas la différence. Là. C'est pas comme si...
17: Et vous êtes déchaussé déjà. Vous êtes... Allez-y.
18: Parlant de temps, ça fait longtemps qu'on a parlé de temps, en tout cas. Madame Fréchette, pas bien ben le temps de faire campagne dans sa circonscription, mais au moins, elle a le temps de s'informer sur ses adversaires locaux, comme elle l'a dit à nos collègues.
21: Et qu'est-ce que vous savez des candidats que vous affrontez dans Trois-Rivières?
20: Ben écoutez, j'en sais, je regarde, on regarde leur campagne de loin. Je ne vais pas qualifier la campagne. C'est sûr que c'est des candidats qui sont présents, qui sont sur le terrain.
18: Ils sont présents et ils sont sur le terrain.
17: Des ponctuels, ce que j'ai attendu.
18: Oui. Elle décrit ses adversaires un peu comme un module au terrain de jeu à côté de chez moi. Ils sont présents et sur le terrain. Donc, j'existe, mais encore.
20: Que mais j'ai pas eu l'occasion. Ben, ouais. M. Pellerin, ensuite Morin, Madame libérale. Valérie. Renaud Martin. Ouais. Et puis, j'ai vu les deux autres
21: Québec
20: candidats.
21: Solidaire.
20: Québec solidaire. Colin.
21: Ouais, Stephen Roy Colin.
20: Et le conservateur. Le conservateur, je me souviens pas de son nom.
18: Malheureusement, pour le conservateur.
17: Pouliot, quelque chose.
18: Donc, Mme Fréchette se rend en rond pour pouvoir les féliciter, féliciter le gagnant le 5 octobre. Elle pourra pas juste dire, oh, bravo, monsieur, avec la cravate pour sa victoire. On a aussi beaucoup parlé de la bromance entre le PQ et le PCQ. Hier, Charles Milliard a été interrogé à ce sujet-là.
22: Ça sera aux Québécois de décider, mais la bromance entre la CAQ et les Québécois, ça, c'est assurément terminé.
18: Bon, j'aimerais quand même souligner qu'on dénature un petit peu le terme bromance ici, qui est une romance entre deux bros.
17: Ouais.
18: Fait que tu peux pas être qu'une bromance avec tous les Québécois, là. C'est quand, puis c'est pour l'ensemble, c'est juste une romance tout court. Éric Duhaime aussi fait pas la distinction. Il dit qu'il est d'accord avec le PQ sur le TGV.
23: On a la même position sur cet enjeu-là que M. Plamondon. Mais si on parle aujourd'hui du privé en santé, ben les gens vont dire que j'ai une bromance avec Mme Fréchette. Ou si on parle des gaz de schiste, ils vont dire que j'ai une bromance avec Mme Fréchette aussi. Si on parle de déréglementation, ils vont dire que j'ai une bromance avec Charles Milliard. Donc, puis même si on parle d'abolir la TVQ sur les biens usagés, ils vont dire que j'ai une bromance avec Ruba Gazal.
17: Exact.
18: Donc, il est prêt à vivre une bromance avec tout le monde. Certains diraient qu'il est polyamoureux. D'autres diraient que c'est une guidoune, mais c'est pas péjoratif. les politiciens sont tous pas mal un peu guidons en campagne. Antoine Robitaille, LCN, a analysé la chose ainsi.
0: Et lui, il est au cœur.
1: Il a tout à fait raison de mettre ça en avant, de dire « Ah, tout le monde parle de moi. Je pourrais avoir une bromance avec à peu près tout le monde. Je sème à tout vent, au fond, et tout le monde attrape mes graines de vie. Donc, c'est fabuleux. »
18: Tout le monde attrape mes graines de vie. Tout le monde attrape les graines de vie de M. Duhaime. Comme le disait la pub de Durex, protégez-vous. Par contre, en même temps,

0: PSPP a semblé avoir une bromance avec Gabriel Nadeau-Dubois qui l'a rencontré pour faire la promotion d'un projet qui vise à la construction d'un campus pour jeunes adultes issus de la DPJ. Antoine Robitaille a encore proposé une analyse.
1: Si Christine Fréchette est dans le camp du oui pour ce qui est du clivage oui-non, Paul Saint-Pierre Plamondon, il est peut-être dans un camp qui pourrait s'appeler la droite-gauche. La droite-gauche.
2: La droite-gauche.
3: La droite-gauche.
4: Il n'y a personne d'entre nous qui rions pour non, les gens à la radio.
0: Pas
4: là.
0: Sûr que ce...
4: C'est pas nous.
0: Pas sûr que ce néologisme-là va rester. Moi, j'aurais peut-être une suggestion alternative, le centre. Pensez à ça.
4: Ah!
0: Pendant ce temps-là, Ruben Gazal, elle vit...
4: Hélène Buzetti, elle est d'extra-centre. Elle avait écrit un livre pour dire qu'elle était d'extra-centre.
3: Ça va faire 18 ans, j'en sais rien.
4: Oh ben là, vous savez, je suis même nostalgique en politique.
0: Je m'ennuie quand vous aviez des discussions pendant mes chroniques. Donc, oui, pendant ce temps-là, Ruben Gazal, elle vit sa best life, comme disent les jeunes. Elle est allée aux pommes. Elle en a profité pour chanter la nouvelle chanson de QS dans un titre.
3: Non. C'est possible. C'est pas une chanson en passant. Juste que vous sachiez, c'est pas une chanson. Pas ça une chanson, il n'y a pas de mélodie. Arrêtez de penser que c'est une chanson, ça m'insulte, ces affaires-là.
0: Ils chantent mal, mais il y a une mélodie quand même.
3: C'est quoi la mélodie? C'est possible?
0: C'est possible.
3: Ils prennent pas de mots, ils prennent pas une pause entre les mots?
0: C'est de bien fonctionne.
3: J'étais impatient avec ces chansons-là.
0: En tout cas, moi, je trouvais qu'il semait des belles graines de vie. La bouche pleine, donc, Ruben Gazal, elle nous a aussi offert cette nouvelle expression.
5: Une pomme par jour, ça amène des votes pour tous les jours.
0: Oui, et il risque d'avoir assez de
3: belle, belle pause d'image, si vous permettez.
0: Oui, ben là, ça, c'est pas de ma faute.
4: Le monteur n'est pas solidaire.
0: Non. Il risque d'avoir assez de votes, donc, au final, pour faire une belle compote au mieux. Ah! C'est la lettre troisième lien, yes. Jean-Philippe.
3: On parce a que... depuis le début de l'année, Jean-Sébastien.
4: Ben oui, ben je vous écoute des fois, là.
0: Vendredi dernier, l'ancien maire de Lévis, Gilles Lehoulier, a donné son appui à Éric Duhaime. Entre autres, il aime son projet de troisième lien qui passe par l'île d'Orléans. Et il sait que ça va marcher parce que cet été, il est allé à l'île du Prince-Édouard. Et y est passé sur le pont de la Confédération.
6: Partout sur les dépliants touristiques, on a le profil du pont de la Confédération qui est devenu en soi une attraction touristique exceptionnelle. L'île du Prince-Édouard, 200 000 de population, à peu près la population de Lévis. Hein? Et 1 800 000 touristes peuvent se rendre sur l'île du Prince-Édouard grâce au pont de la Confédération.
0: J'avais jamais entendu cet argument pour le troisième lien. Ça va être beau sur les dépliants. Mais c'est pas tout. Il n'y avait même pas de trafic sur ce pont de 13 km entre une forêt et un champ.
6: Vérifiez-le. Et vous allez voir que la fluidité de la circulation, c'est un deux voies. La fluidité de la circulation est assurée. Et qui plus est, dans le projet d'Éric Duhaime, c'est un trois voies. Donc, ce qui va permettre d'inverser les voies.
0: Bon, évidemment, à l'île du Prince-Édouard, l'heure de pointe, c'est genre trois pick-up, un tracteur puis un camion qui transporte des patates frites.
3: On va en savoir des patates par la tête. Hein?
0: Mais quand même, le pont de l'île d'Orléans, c'est un pont, et le pont de la Confédération aussi. Et l'île d'Orléans, c'est une île comme l'île du Prince-Édouard, donc 1+1. Ils vont pouvoir présenter les diapos des vacances de M. Lehoulier comme mémoire aux audiences du BAP, j'imagine, parce que ça démontre que c'est une bonne idée.
6: Donc, l'expérience du pont de la Confédération démontre qu'on peut faire quelque chose d'exceptionnel. Et si vous allez à l'île du Prince-Édouard, une fois que vous avez traversé le pont et que vous vous rendez, par exemple, à Cavendish, vous avez toujours les mêmes petites routes traditionnelles. Après, avec mon GPS, on m'a amené dans un chemin de boue à un moment donné.
3: Ah, ben, c'est bien drôle.
6: J'avais oublié de dire au GPS que je voulais éviter ces chemins-là. Mais ça vous donne une idée à quel point ce pont-là n'a pas dénaturé pour autant l'île du Prince-Édouard.
0: Voilà, le pont n'a rien changé. L'île du Prince-Édouard est restée un beau trou de boîte. Alors, bravo pour ça. On aura peut-être bientôt notre version de Anne à la maison Pignon Vert, là, avec Cynthia pognée derrière un F-150 vert en revenant de Saint-Jean-Chrysostome.
4: Il n'a rien perdu, lui, hein?
3: Gars.
4: Il ne s'essouffle pas.
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4: C'est drôle.
3: Vous n'en aviez pas parlé de celle-là?
4: Il y a beaucoup d'actions en politique en Colombie-Britannique. Saviez-vous ça?
3: Hein? Je vais répéter, il y a beaucoup d'actions en politique en Colombie-Britannique.
4: Ben oui.
3: Vous le saviez?
4: Ben oui.
3: Qu'est-ce qu'on fait dans ce temps-là, Jean-Sébastien?
4: Ben, on appelle le formidable David Thibodeau.
3: C'est exactement ce qu'on fait. Ouais. David Thibodeau, bonjour.
2: Je veux faire partie des dos du brunch!
4: Oh, la belle tasse!
2: Ah. Allez-y! Hey, j'aime bien me mettre en danger, les garçons, vous le savez, je trouve que ça garde vivant. Et parmi les façons de se mettre en danger en Colombie-Britannique, vous avez le choix entre vous rouler tout nu dans la graisse de rôti dans une forêt de Whistler quand les ours cherchent des carbs avant l'hiver, ou vous pouvez vous risquer à expliquer la politique britanno-colombienne au reste du pays. C'est ce qu'on va faire! C'est ce qu'on va faire aujourd'hui! Parce qu'après avoir passé le week-end dernier à soigner une infection bactérienne causée par la graisse de rôti, j'ai finalement décidé de parler politique. Ce qui m'a convaincu de le faire, dans le fond, Jean-Philippe, c'est le fame, c'est la recherche de la gloire. Le nombre de fois où j'ai sorti un scoop à la journée, ça se compte ses doigts d'une main de quelqu'un qui se serait fait amputer 5 doigts. Mais là, j'ai ma chance aujourd'hui parce que le premier ministre de la Colombie-Britannique est à recoller une élection. C'est une question de minutes, d'heures, ben, des minutes. C'est à 15h15, heure de l'Est, si la CAQ ne change pas l'heure avant. Et je vais être le premier à vous l'annoncer. Il va y avoir des élections en Colombie-Britannique. Mais si jamais ça arrive avant, j'ai une alerte électorale maison ici. L'alerte électorale officielle de la Colombie-Britannique patentée maison à l'aide de 2 symboles forts de la province. Un coup de pipe à crack sur une bouteille de kombucha. Ça fait que si jamais ça arrive, ce sera ça, une alerte électorale que j'appelle parfois les restes de ma collation d'avant-midi. Maintenant, pour bien comprendre ce qui nous emmène dans ce suspense politique intenable, je dois vous faire le portrait de la situation politique au BC. Et je suis conscient que j'explique ça à une nation où l'émission la plus regardée est Occupation double. Suivez-moi.
4: Oui.
2: C'est pourquoi je vais vous donner une chance et que je vais vous traduire notre situation politique à l'aide d'exemples québécois et la crédibilité d'une journaliste de plus de 30 ans d'expérience en Colombie-Britannique, la voix de Radio-Canada à Vancouver depuis plusieurs années, la grande Dominique Arnoldi. Êtes-vous prêts?
4: Je suis là.
2: OK. À l'issue de la dernière élection, on commence. À l'issue de la dernière élection en Colombie-Britannique, là, c'était il y a 2 ans, le NPD de David Eby, centre-gauche, a été réélu de justesse avec 3 députés de plus que le Parti conservateur centre-droit, sorti de nulle part. Traduction pour le Québec.
9: C'est un peu comme si une coalition Avenir Québec menée par un mélange de Christiane Fréchette et Rouba Gazal avait gagné de justesse contre un parti conservateur mené par un mélange d'Éric Duhaime et PSPP qui serait subitement passé de 0 à 45 sièges.
2: Bon, vous suivez, puis c'est crédible. Ça vous va? Excellent. Ouais. Sauf que là, durant les derniers mois, le Parti conservateur du BC, mené par Carolyn Finley, ça c'est une ex-conservatrice fédérale sous Poilievre, by the way, a positionné le parti de plus en plus à droite. Puis là, il y en a 13 de les députés qui ont lâché le parti. Traduction pour le Québec.
9: C'est comme si le Parti conservateur du Québec faisait élire 45 députés, mais que les plus influents du parti seraient ceux qui voulaient rouvrir le dossier de l'avortement, annexer le Québec aux États-Unis et euthanasier les vaccinés. Ça pourrait créer un malaise chez les plus modérés.
2: On est là.
10: C'est vous qui faites les voix, vous êtes.
2: Non, c'est pas de l'intelligence artificielle non plus, là. C'est vraiment Dominique Arnoldi.
4: Wow!
2: Ben oui. Elle a tout connu, hein. Elle a connu même l'époque où Alain Gravel était au Matam, en tout cas. De retour en Colombie-Britannique, les conservateurs plus modérés ont donc décidé de créer un nouveau parti de centre-droit. Traduction pour le Québec.
9: Le Parti québécois.
2: Pendant ce temps, au BC, la chef du Parti conservateur, Carolyn Finley, a démissionné dimanche. C'est chaud. Alors, le NPD de David Eby, lui, veut profiter de la désorganisation de la droite, tu comprends, pour lancer des élections, maintenant, et éliminer pour de bon le Parti conservateur. Sauf que présentement, en Colombie-Britannique, on est en plein dans des élections municipales. Ah. Fait que là, les élus municipaux, ils disent « Hey, c'est pas le temps d'éliminer personne, la spotlight est sur nous autres, vous attendrez plus tard. » Traduction.
9: C'est comme si c'était pour ça qu'il n'y avait pas eu d'élimination dimanche à Occupation double, puis que finalement, Brian, qui s'est fait éliminer hier, c'est l'équivalent du Parti conservateur.
10: J'ai pas regardé.
2: Non? Merci, Dominique, tu peux signer.
9: Ici Dominique Arnoldi, en soutien à la crédibilité de David Thibodeau, Radio-Canada, Vancouver.
2: Bref, ça s'en vient cet après-midi. Je garde mon kombucha puis ma pipe à crack, t'es pas tellement loin. Puis sinon, on se retrouve au dos du brunch. Bonne élection, tout le monde!
10: Merci.
2: On l'aime aussi.
4: Je l'adore.
3: Je savais pas qu'il y avait Eddie Bryan.
2: Vous suivez?
3: C'est vraiment... la réalité, c'est que je regarde d'un œil. C'est quand même moins ça. Vous regardez-vous?
4: Ben moi, la dernière année que j'ai regardé, c'est avec Dragos.
3: OK, bon,
4: vous
3: pouvez
4: arrêter. On l'avait reçu.
3: J'ai un beau chandail en ville.
4: Dragos.
3: Il y avait un V-neck.
4: Il y avait un beau chest. Christy.
3: Eh là là.
4: Ouais. Ça m'avait fait penser à Masbou avec ses pantalons rouges.
3: Yeah. OK, allez-y.
0: Ça va intéresser l'animateur des dieux de la danse, Jean-Philippe, parce que...
10: Ça m'a pris 3 secondes.
0: ça veut danser pas mal à Québec. Hein. Il y a deux semaines, le maire Bruno Marchand a dit que l'opposition de la ville de Québec, le parti Respect citoyen, était une succursale du PCQ d'Éric Duhem.
11: Ils dansent avec le respect citoyen. Ils dansent ensemble.
12: Vous voyez cette proximité?
11: Oui, ils dansent ensemble, c'est sûr. Ça ressemble à la France, ça ressemble à l'Europe, où les partis sont des succursales les uns des autres et militent l'un pour l'autre.
0: Il faut dire que M. Lachance, c'est un ancien candidat du PCQ, donc le chef de l'opposition. Mais est-ce que M. Marchand, lui, aimerait danser avec M. Duhem?
13: Donc, vous pourriez tendre la main, là, en autant qu'ils veulent danser, justement.
11: Mais moi, j'adore danser aussi. C'est une belle question. J'adore danser. Peut-être pas un slow collé. Okay, on n'est pas encore rendu là. J'ai pas la proximité de M. Lachance avec M. Duhem.
0: Pas de bromance ici à l'horizon. Le danseur de Respect citoyen, par contre, lui a répondu en accusant le maire de danser lui aussi.
14: Par contre, je me demande, M. Marchand, lorsqu'il danse la salsa avec M. Grandmont de QS, ou lorsqu'il danse avec les gens du 870 à la Beurée, pas la chumbata, mais la, en tout cas, whatever. La bachetta, voilà, merci. Je lui laisse le choix des armes au niveau de la danse.
0: Le choix des armes, on n'a plus les danses qu'on avait. Mais M. Duhem, lui, veut-il danser? Ben pas avec Bruno Marchand.
15: Oui. Êtes-vous le penchant provincial de Respect citoyen, M. Duhem?
16: Écoutez, j'ai vu M. Marchand qui disait qu'on dansait avec ces gens-là. Je peux vous dire une chose, là, sur le dossier du tramway, on danse avec des centaines de milliers de personnes à Québec, pas juste avec Respect citoyen. Il y a beaucoup, beaucoup de monde à Québec qui sont contre le tramway. M. Marchand ne devrait pas sous-estimer celles et ceux qui s'opposent à son projet farfelu.
0: Oui, des centaines de milliers de personnes qui préféraient danser le limbo sous le troisième lien, évidemment.
17: Oh. Bonjour, Hogan. Encore une fois.
18: Chute, le roi des chutes.
19: L'entrevue du jour.
17: En tout cas, nous, on paierait cher pour le voir danser la chambata avec ses beaux running shoes. C'est le maire de Québec, Bruno Marchand, qui est au bout du fil, oui. Dansez-vous la chambata aussi, des fois, Bruno Marchand?
20: Très peu. Je dois avouer que c'est une danse que je connais peu.
17: Ben, elle n'existe pas non plus, la chambata. C'est la bachata. La bachata, il s'est trompé, le pauvre monsieur, mais on cessons de rire de vos adversaires. Ils le font seuls. Comment vous allez, monsieur Marchand? Vous avez laissé le Grand Prix cycliste de Québec se diriger vers Montréal, et puis là, ben, c'est nous qui sommes pris dans ce trafic de la mort. En fait, on aurait besoin nous-mêmes d'un 4 et un 5 et un 6e lien. est-ce que vous nous enviez en ce moment, monsieur Marchand?
20: Étonnamment, là, j'aurais aimé ça l'avoir à Québec. Ouais. Je sais que ça va vous surprendre.
17: Mais non.
20: Je sais que vous me diriez peut-être, ben, prenez-le. Mais j'aurais aimé ça l'avoir à Québec. Je pense qu'on avait une ville pour le faire. À l'époque, M. Labeaume avait préféré, avait jugé que c'était trop peu abordable.
17: Ouais.
20: Mais je pense que de positionner la ville, de la positionner à l'international, ça a des retombées pendant longtemps. Moi, je l'aurais pris.
17: Ben, écoutez, on fait des blagues, là, j'arrête pas d'en parler. Donc, moi, je suis très heureux qu'on ait ça à Montréal. On va en profiter. En plus, il fait beau. Mais la vraie question, c'est une question qui est sur le bout des lèvres de toutes les mairesses et de tous les maires en ce moment. C'est la question de l'infrastructure. On est en période électorale provinciale. Il y a un problème d'infrastructure au Québec, mais il n'y a rien de nouveau là-dedans. Ça fait des années qu'on en parle. On a toujours des demandes. Vous avez fait vos demandes. Il y en a évidemment plusieurs. Les demandes les plus urgentes à Québec, c'est quoi? Ici, à Montréal, on a l'impression que c'est infrastructure, infrastructure, itinérance, itinérance. Est-ce que vous êtes dans la même situation chez vous?
20: Oui, mais pas aussi criant qu'à Montréal, mais les besoins sont grands quand même parce que on a un déficit d'infrastructure qui est moins grand qu'ailleurs. Donc, on a cette chance-là que depuis des années, on a plus investi et on a mieux entretenu, mais ça reste qu'on a un déficit. Alors oui, infrastructure, oui, itinérance, mais les enjeux environnementaux ne sont pas arrêtés. Là. Quand dans ta plateforme... La seule mesure que tu as pour l'environnement, c'est de faire des gaz de schiste. On est en 2026, là, tu sais. Fait que, en ce sens-là, il y a quelque chose qui, présentement, est pas corrélé dans la campagne électorale, pas juste d'un seul parti, de plusieurs partis, avec la crise qu'on va vivre, avec la crise qu'on vit, et qui, pour l'instant, on amène très peu de solutions, alors qu'il y aurait une possibilité de se positionner. Il y a plus que les infrastructures, il y a plus que l'itinérance, même si c'est deux grandes des priorités. Le logement social, c'en est d'autres. Il me semble qu'on passe à côté un peu.
17: Ben, c'est intéressant parce qu'on a l'impression, puis bon, ben, peut-être que c'est seulement une impression, mais que les campagnes municipales et puis les partis municipaux, puis évidemment les maires et maires qui prennent en charge les villes, ont plus de facilité à risquer et à oser que les partis politiques et les gouvernements provinciaux et fédéraux. C'est l'impression que ça nous donne, probablement parce que vous êtes un petit peu plus agile. Est-ce que vous trouvez que, justement, on tombe dans une facilité quand on tombe dans une campagne électorale provinciale?
20: Je pense que c'est dur. OK, à l'heure des charges, là, je pense que c'est dur. L'exemple d'hier, là, c'est un bon exemple. Il y a eu plein de propositions faites Puis le débat s'est arrêté à peu près sur le changement d'heure. c'est quelqu'un qui lit ça, quelqu'un qui arrive chez eux et qui fait « Voyons, on a-tu discuté réellement face à tous les besoins du Québec de la promesse du jour, c'est le changement d'heure ou pas de changement d'heure? » Puis là, lui répond, puis lui, il n'est pas d'accord, puis il est d'accord. Ça donne l'impression pour l'électeur, pour le citoyen, que c'était ça la proposition. Or, les partis ont proposé pas mal plus que ça hier. Fait que c'est dur d'aller vers des propositions. Parce qu'on est dans un monde complexe, puis nécessairement, on essaie d'avoir des solutions simples à des problèmes complexes, et ça fait en sorte qu'on essaie souvent de résumer à la plus petite expression, à la plus simple expression, la proposition, et honnêtement, tant qu'on fait ça, ben on réduit ça à quelque chose qui parfois est absurde. Alors, à leur décharge, je pense qu'ils essaient, mais je pense qu'on a perdu, puis ça je vous l'ai déjà dit, on a perdu au Québec l'idée de rêver grand, on a perdu l'idée au Québec de dire, hey, visons 10-15 ans en avant, ayons un plan pour l'avenir, pour nos générations futures. Puis on est des fois, trop souvent, dans le ici, le maintenant, le court terme, et je pense que ça nous nuit. Notamment, on pourrait parler de transport collectif, là. Ben, c'est pas normal qu'on n'ait pas un plan de développement sur 15-20 ans.
17: Mais en même temps, il y a des gens qui ont des idées qui peuvent être intéressantes. Je me rappelle que vous aviez une collaboration économique avec votre ami Stephen Blaney qui nous proposait un téléphérique il n'y a pas longtemps. En voilà une bonne idée, innovante, n'est-ce pas?
20: Oui, mais je vais dire deux choses là-dessus. J'ai dit à Stephen que je ne mettais pas une scène, une once d'énergie là-dedans, OK? J'en ai déjà plein mes bottes à faire en sorte de prendre soin des citoyens dans la construction du tramway. Stephen, je te le dis. Si tu veux le promouvoir, fais-le, puis tu seras responsable d'en faire la promotion. Mais je vais quand même dire un mais à la décharge de Stephen. Ça fait quand même partie, dorénavant, de ce Québec où on n'est plus capable de proposer une idée.
17: Ouais.
20: Elle n'est pas finie d'être proposée, que tout le monde a tiré dessus, tout le monde a dit que c'était une mauvaise idée, tout le monde a dit que c'était superflu. Je ne suis pas en train de dire que c'est une bonne idée, là. Entendez-moi bien, je ne suis pas sûr que je veux dire.
17: Mais c'est peut-être juste le messager qui... Ben, en tout cas, je ne vous mets pas là-dedans.
20: C'est drôle, mais peu importe le messager, chaque fois que quelqu'un sort une idée au Québec, on a toujours les bonnes raisons de ne pas le faire. Donc, si on veut penser à l'avenir, il faudrait au moins se laisser rêver deux secondes. Sans le faire, on peut au moins dire ça a-tu du sens ou pas.
17: Mais en même temps, je vais vous dire un truc. J'ai l'impression que, parce que reculons en 2024, vous vous souvenez quand François Legault vous traitait de quêteux, les maires? J'ai l'impression qu'en 2026, on a changé, le rapport de force a changé. Les partis ont besoin de se faire élire chez vous. Et j'ai maintenant l'impression que, justement, c'est vous qui avez un rapport de force avantageux. Est-ce que je me trompe?
20: À Québec, tous les partis déposent une plateforme électorale régionale.
17: Je sais.
20: Fait qu'on a de l'intérêt, les gens ont de l'appétit pour la région, puis ils veulent conquérir les électeurs. Fait que ça, c'est sûr qu'on a un privilège énorme dans cette campagne-là. On a un privilège énorme.
17: Ben, vous savez, il y a pas très longtemps, il y avait le sommet de l'UMQ. Au sommet de l'UMQ, il y a des gens qui se sont plaints que l'attention est portée seulement à Montréal et à Québec. C'est intéressant parce que ce débat-là qui s'est déroulé d'ailleurs à l'Université du Québec à Chicoutimi se disait, on parle de Québec, on parle de Montréal, mais on parle pas des autres petites villes, des régions qui ont peut-être aussi besoin d'une aide. C'est rare qu'on entend que Québec, la ville de Québec, monopolise la discussion. Là, vous savez, il nous reste 15 secondes, et bien sûr, on va continuer. Parce que, Jean-Sébastien, vous savez, on a maintenant un épilogue. Fait que là, on va dire au revoir aux gens qui nous écoutent, puis on va garder le maire de Québec pendant 2-3 minutes pour qu'il réponde à cette question-là.
12: Fun,
17: s'il aime, oui ou non, les régions, on n'aura pas la réponse avant.
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22: Émilie Perrault, aujourd'hui à l'émission, on va aller faire un petit tour du côté de Paris pour saluer Barnève. Bonjour Barnève.
23: Salut Émilie, comment ça va?
22: Barnève, ça va bien? Je suis très contente de te retrouver. Tu as déjà 4 spectacles derrière la cravate en compagnie d'une certaine Céline Dion. Tu vas être de retour sur scène demain. Tu as vécu tellement de choses avec Céline Dion, Barnève. Ça se compare à quoi en termes d'intensité ce que tu as vécu le 12 septembre?
23: Mais ça se compare à rien parce que vraiment, nous, on espérait que tout aille bien. On était nerveux pour elle parce que le stress, c'est elle qui l'a sur le dos. Puis on voulait juste que tout marche, tout fonctionne et qu'elle chante et que les gens l'apprécient avec tous ses défauts, avec toutes ses, avec toute sa voix, etc. On voulait juste que tout marche, tout va bien.
22: Visiblement, c'est ce qui s'est passé. On s'en reparle dans un instant. Merci beaucoup d'être avec nous, Barneve.
23: Ça fait plaisir.
22: Également avec moi, Magali Picard. Bonjour.
1: Bonjour, Mme Perrault.
22: Alors, on vous connaît comme présidente de la FTQ.
1: Oui.
22: Et aujourd'hui, je vous reçois pour une biographie intitulée... autorisée, d'abord, je vais le dire.
1: Oui, oui, une autobiographie, oui. En effet.
22: Le roc et l'argile. Est-ce que c'est un exercice vulnérabilisant d'ouvrir comme
1: absolument.
22: Ça?
1: Absolument. C'est un grand vertige. C'est comme un saut en parachute. Oui. Là. C'est... Je suis très fébrile actuellement.
22: Donc là, vous ne savez pas encore si le parachute fonctionne, c'est
1: je
22: ça?
1: Je ne sais pas.
22: On va le vérifier dans les prochaines minutes. Et en deuxième heure, en famille choisie, je reçois Edith Butler et Farah Thibault. Farah Thibault, vous la connaissez, c'est une comédienne. Elle est collaboratrice à l'émission On l'adore. Et elle fait partie donc des 9 enfants adoptés par Edith Butler. Elles vont nous expliquer tout ça. Mais d'ici là, moi, je suis curieuse de vous lire. Via la bulle de conversation, si vous pouviez être adopté par un artiste, ce serait lequel et pourquoi? Bien hâte de vous lire. En deuxième heure également, Mathieu Gosselin va nous présenter une autre chronique de sa petite école de la Résistance et... Alerte au chef-d'œuvre. C'est pas un mot que j'utilise souvent, mais j'ai très hâte de vous présenter le premier roman graphique de l'illustratrice Mathilde 5 Mars. Ça s'intitule Pièce sur pièce. Tous ces gens réunis pour prouver, encore une fois, qu'il restera toujours la culture.

0: il restera toujours la culture.
1: Merci, Dani. Je prends un moment pour revenir sur cette nouvelle que vous avez peut-être vue passer. France Inter, qui rapporte des allégations de recours à l'intelligence artificielle pour la rédaction du livre « C'était ça ou mourir » de Tellison Aurélien. Donc, il y a des extraits du livre qui ont été analysés par le logiciel Pangram. C'est un logiciel qui est réputé comme étant fiable et qui affirme que le texte aurait été composé de 95 à 100 par une intelligence artificielle. Tellison Aurélien a réagi dans le journal Libération. Je vais vous lire un extrait. Il dit « Depuis mon arrivée récente en France, je subis de nombreuses attaques racistes qui ne viennent pas des lecteurs, mais de personnes extérieures qui cherchent à nuire. Je n'y prêtais aucune attention, mais je ne m'attendais pas à des attaques de ce genre. Je ne suis pas triste, mais en colère. Je suis en train de constituer un dossier avec mes éditeurs en France et au Québec pour prouver ce que je dis. » Donc, c'était la réaction de Tellison Aurélien. En entrevue à BFM TV, les éditions Grasset parlent, eux, d'une campagne de salissage. Au Québec, les éditions Boréal maintiennent leur confiance envers l'auteur et ils précisent que ces allégations-là ne sont pas prises à la légère, mais qu'il est trop tôt pour émettre une déclaration ou un autre commentaire à ce sujet. J'en parle parce que c'est un livre qui a touché énormément de gens, donc c'est sûr qu'on va revenir sur ce sujet-là. Mais maintenant, on va passer à un autre sujet qui lui aussi fait beaucoup jaser à Paris.

0: On entend un enregistrement maison de notre collègue Eugénie Lépine-Blondeau qui assistait le 12 septembre au grand retour de Céline Dion à Paris. On entend aussi plusieurs personnes de la foule qui chantent, mais surtout, on entend Barnève qui est avec nous au bout du fil. Qu'est-ce que ça fait de retrouver Céline Dion après toutes ces années, Barnève?
1: Ben, j'étais un petit peu nerveux de la revoir parce que j'étais pas sûr à quel niveau de santé elle était, si elle était prête pour revenir. Et vraiment, on était juste nerveux. Puis, quand on a commencé à répéter, de plus en plus, je me suis rassuré qu'elle est prête pour revenir, elle est excitée. Et nos voix se complimentent toujours, comme d'habitude. Et ça s'est super bien passé.
0: Est-ce que tu étais heureux de voir que ce duo-là a survécu? Parce qu'on s'entend que quand vient le temps de faire le choix de chansons, les succès, Céline Dion, il n'en manque pas, là.
1: Il n'en manque vraiment pas. Il y a plein de gens qui nous disent « Oh, vous n'avez pas fait cette chanson-là, vous n'avez pas fait cette chanson-là. » Mais écoute, on peut pas faire tous les hits de Céline, ça se peut pas. Elle a tellement de succès. C'est un bon problème à avoir.
0: Qu'est-ce qui te passe par la tête quand tu chantes en duo avec Céline Dion?
1: Mais c'est ça que les gens me demandent souvent. Vraiment, Céline, là, c'est comme ma voisine, vraiment, là. Elle nous fait sentir comme si, tu sais, tout est correct, mm-hmm. Puis c'est pas une star. Quand je chante avec elle, c'est comme deux amis qui chantent ensemble, puis on chante depuis très longtemps, puis on s'amuse. C'est pas la Céline Dion, diva, grande star que tout le monde adore. Mais on s'amuse quand on est sur la scène, c'est vraiment comme on est artiste, puis on aime ça chanter, on aime ça être sur la scène, puis je pense que quand on fait le duo ensemble, on essaie juste de se complimenter, puis de faire une bonne job, puis que les gens, ils aiment ça.
0: Donc finalement, la Céline qu'on voit, là, qui chante avec ses fans là, à la sortie de l'hôtel, c'est un peu la Céline que tu côtoies au travail, là.
1: Exactement. Elle aime ça faire des blagues. Elle nous fait rire. Au soundcheck, c'est toujours un spectacle. C'est vraiment la Céline qu'on connaît du Québec. Mais ouais, c'est ça. C'est ça qu'on aime d'elle. Elle est vraiment posée, les deux pieds sur terre. Puis elle se prend pas pour une autre. Puis c'est ça qu'on aime d'elle.
0: Il faut qu'on revienne sur ton histoire personnelle, Barnève. À la fin des années 90, il y a eu le grand succès de Soul Pleureur avec Dogmatic. Après ça, ton groupe No Déjà lance un premier album qui va très bien. Et c'est à ce moment-là que tu as été recrutée pour être choriste avec Céline Dion. On parlait de tout ça ensemble en mars dernier quand tu as lancé ton deuxième album solo. Et là, je veux te faire entendre un extrait de l'entrevue qu'on avait fait ensemble, Barnève. Okay. Là, aujourd'hui, tu lances ton deuxième album. Mm-hmm. Puis Céline fait un comeback. Mmh. On va surjouer dans le même film, là?
2: Je sais pas. Écoute, moi, j'ai pas eu l'appel. Hein, alors, il n'y a pas eu de confirmation, OK? Pour tous ceux qui sont à l'extérieur.
0: Parce que c'est sûr que tout le monde te pose la question, là, cette semaine. Ouais, bon.
2: Tout le monde me demande, est-ce que c'est officiel? Mmh. Est-ce qu'elle revient? Tu sais, avec toutes les rumeurs qui circulent, c'est sûr qu'il devrait y avoir quelque chose. Mais oui. Moi, j'ai rien eu de confirmation. Personne ne m'a appelé pour me demander quoi que ce soit.
0: Mais si jamais, est-ce que ton automne...
2: Ça dépend, je sais pas. Je sais pas. Ça dépend de beaucoup de choses.
0: OK. Barnève, est-ce que tu me mentais à l'époque?
1: Oui et non.
0: C'est-à-dire?
1: C'est-à-dire, on m'avait appelé pour me dire qu'il y a quelque chose qui mijote. On ne veut pas trop dire, parce qu'on ne veut pas que les médias ils partent et ils s'en vont avec quelque chose qui n'existe pas. Mais on est en train de travailler sur quelque chose. Est-ce que tu serais intéressé à venir avec nous? Là, j'ai dit, ben, écoute, ça dépend sur beaucoup de choses. Combien de temps qu'on va passer là-bas? Si je suis en tournée, c'est quoi que ce soit, je ne sais pas. Et moi, je finissais ma tournée une semaine avant qu'on commence les répètes. Alors, pour moi, c'était parfait. J'avais rien de prévu après. Puis, c'est pour un petit moment, deux mois. Puis, je me suis dit, écoute, je ne peux pas manquer le comeback de Céline Dion. Là. C'est comme ça, ça ne se peut pas. Il faut que je sois là. Alors, j'ai accepté. Avec grand plaisir.
0: Cette réponse est acceptée. Notre lien n'est pas brisé, Barnev. J'ai encore confiance en toi.
1: J'apprécie. Merci.
0: Hier, il y a Bruno Pelletier qui était avec nous. Puis il évoquait à quel point c'est dur pour un chanteur de toujours se faire comparer à sa voix d'avant. Lui, il l'a vécu avec Notre-Dame de Paris. T'sais, il a chanté en 1997. Il l'a repris des années plus tard. Et là, il y a des gens aussi qui le font à l'instant avec Céline Dion. Comment est-ce que vous vivez ça à l'interne, ce besoin-là de toujours aller comparer, d'analyser? Est-ce que c'est quelque chose qui vous préoccupe?
1: Nous, pas tellement, parce qu'on a vu la dédication qu'elle a eue, la persévérance qu'elle a eue, le travail qu'elle a mis. On a vu juste une moitié. L'autre moitié, elle a faite avec son coach de chant. Elle travaille vraiment ses vocales. Alors, on a vu dans le film, vous avez même vu, elle pouvait même pas tenir la note qu'elle faisait normalement, comme d'habitude. Maintenant, c'est comme si Céline, elle doit réapprendre à chanter. Puis, Ça progressivement, de jour en jour, ça s'améliore. Alors, vous pouvez pas la juger présentement, parce que c'est une maladie qui se guérit pas et elle a aucun contrôle. Céline Dion, c'est quelqu'un qui avait le contrôle total de sa voix, et tout d'un coup, elle a plus le contrôle. Alors, il a fallu qu'elle réapprenne à chanter. Et je pense qu'elle a fait une job extraordinaire. C'est pas fini, ça continue et elle vit avec. Et ça c'est pas parfait, mais elle essaie de mieux en mieux, puis ça va de mieux en mieux à chaque jour, de jour en jour.
0: Et toi, c'est ça, toi-même comme chanteur, tu dois être admiratif, parce que tu sais ce que ça demande, là.
1: Écoute, moi j'ai perdu ma voix une fois parce que j'avais un truc dans ma gorge, mais j'ai paniqué totalement. Moi, ma voix est revenue, mais imagine Céline Dion qui a fait ça depuis l'âge de 7 ans, 6 ans, whatever. Puis c'est tout ce qu'elle connaît. Elle sait pas rien d'autre que chanter devant un public. So, c'est vraiment quelque chose d'extraordinaire. Qu'est-ce qu'elle a pu faire à la première. On est tous fiers d'elle, parce que on sait que c'est une route qui a été très très difficile.
0: Quelles sont les chansons que tu étais particulièrement heureux de retrouver, Barnev, dans cette tournée?
1: Écoute, moi j'aime beaucoup Encore un soir. C'est l'une de mes chansons favorites. Quoi d'autre que j'ai aimé? Bien sûr, Beauty and the Beast. C'est une chanson que j'aime beaucoup. Mais vraiment, le répertoire de Céline en français, je trouve qu'il est tellement riche et tellement émotionnel. Il y a beaucoup d'émotions dans ses textes. Ils sont bien écrits. Elle les performe vraiment bien. Alors, j'aime beaucoup sa librairie de chansons en français.
0: Est-ce que tu avais appris Bonjour, Pardon, Merci?
1: Non.
0: Elle n'est pas du spectacle.
1: Non, elle n'est pas du spectacle, on ne l'a pas appris.
0: Est-ce que tu aurais voulu la chanter?
1: Je ne sais pas. Moi, je n'ai pas vraiment d'opinion. Ils me disent quoi chanter, je suis là.
0: Un bon soldat. Barnev est un bon soldat. En tout cas, ça reste tout un verre d'oreille. J'ai l'impression qu'une fois qu'on l'apprend, celle-là, on a de la difficulté à se l'enlever de la tête.
1: Je comprends.
0: Il y aura 26 spectacles en tout pour ce qui est annoncé jusqu'à présent. Donc, on est présentement dans la première phase de ces spectacles-là. Il va y avoir d'autres spectacles en mai. Merci beaucoup d'avoir pris un moment avec nous, Barnev, et notre relation de confiance est maintenue.
1: Parfait, ça me fait grand plaisir d'être là avec toi.
0: Merci beaucoup, Barnev. Bonne journée.
1: Merci à toi. Toi aussi, bye-bye.

0: c'est sur l'une des chansons phares de son chanteur préféré, Elton John, que j'accueille ma prochaine invitée, première femme et première personne autochtone à diriger la plus grande centrale syndicale du Québec. On l'aperçoit souvent comme un rock inébranlable, mais derrière le franc-parler se cache une femme façonnée par l'amour des siens et une résilience hors du commun. Dans son autobiographie, Le rock et l'argile, elle dépose les armes pour se raconter avec une vérité désarmante. Magali Picard, I'm still standing, là, ça pourrait être le refrain de votre vie, ça.
1: Mais honnêtement, j'en reviens pas que j'y ai pas pensé. Parce qu'effectivement, Elton John fait partie de ma vie. Vous le disiez, là, trois grands frères, plus âgés que moi. Je voulais plus jeune, le bébé d'une famille de cinq enfants. Et chez nous, c'était les Beatles, CCR, puis je dois le dire, Elton John. J'aimerais bien vous dire que c'était des chansons en français seulement. Il y en avait, bien sûr, mais c'était vraiment la musique qui jouait chez nous, puis j'ai grandi avec ça.
0: Votre père aussi aimait chanter.
1: Hey, mon père, c'était tout un chanteur. Mon père chantait l'opéra. C'était un ténor. Vraiment, là, il était impressionnant. Il a chanté toute sa vie dans des chorales. Puis une fois à sa retraite, lorsqu'on est... lui a réaménagé à Wendake, là, en 82. Il chantait à notre petite chapelle à Wendake. Il chantait tous les dimanches à la messe avec sa sœur. Ensuite, des mariages, des décès. Bon, il était vraiment connu pour ça. Il était excellent. Donc, chez nous, la musique, c'est tout le temps. Encore dans ma vie, là, moi, je me lève le matin, il y a de la musique. Puis habituellement, je ferme la radio après l'heure du souper. Là, c'est sinon, en tout temps, la musique joue, ça m'accompagne tout le temps.
0: Votre genre littéraire préféré, vous dites que c'est celui de la biographie. Vous
1: Absolument.
0: Avez aimé particulièrement celle de Christina Onassis, qui était cette héritière d'une riche famille grecque. C'est quoi les ingrédients d'une bonne biographie?
1: La générosité, je pense, de la personne, bien sûr, dont on raconte la vie. J'aime mieux les autobiographies que, bon, les biographies qui
0: non
1: sont
0: autorisées.
1: Non autorisées. J'aime bien connaître la vérité. Et je suis fascinée, moi, de voir entre ce qu'on perçoit des gens et leur réalité. Il y a des gens, on se dit, ils ont tout pour être heureux, hein, ils sont riches, ils sont en santé, ils proviennent de milieux tellement aisés que n'importe quoi est accessible. Puis là, tu te rends compte, quand on lit leur histoire, on se dit, oh my God, tu sais que ça donne... Tu sais, le vieux dicton, c'est toujours plus beau sur le terrain, plus vert sur le terrain du voisin. Là. Mais et à chaque fois, je suis comme bouleversée de me dire... Ouf, que, tu sais, faut arrêter ces stéréotypes-là de juste ce qu'on voit puis de pas trop en connaître, de pas tu sais, dans le fond, de pas se questionner sur ça peut ressembler à quoi ces vies-là. Donc, j'ai toujours été curieuse et j'ai toujours aimé les autobiographies.
0: Et c'est ce que vous offrez donc dans ce livre-là, Le rock et l'argile. Vous laissez tomber l'armure. Vous exposez, par exemple, votre anxiété, vos drames intimes, le parcours de transfuge de classe, donc la fille qui est née à Ville-et-Marc, qui a pas fini son cégep, mais qui va se retrouver au sommet de la plus grande centrale syndicale au Québec. Écrire votre histoire, est-ce que c'est une façon aussi de conjurer le syndrome de l'imposteur que plusieurs femmes ont?
1: C'est vrai, hein? Ben, oui, j'ai envie de vous dire oui, puis c'est drôle parce que le livre a été écrit par Danielle Lapointe, mon amie de tous les instants depuis 37 ans. Daniel, lui, avait perçu tout ça, avait imaginé ce que ça pouvait faire. Et bon, un sur moi, pour moi, et également pour les lecteurs. Mais moi, je le réalise, là, puis vous allez dire, voyons, Magali, ça fait un bout de temps qu'on travaille sur ce livre-là. Je le réalise davantage maintenant. Et parce que oui, il y a des chapitres que j'ai lus où le syndrome de l'imposteur ressort davantage en me disant, ben oui, c'est ça qui s'est passé, c'est comme ça que ça marche. Mais en même temps, moi, ça me fait prendre conscience de bien des choses. Puis en même temps, ça m'éveille sur... Oui, on parle beaucoup de mon anxiété à l'intérieur du livre et de ce syndrome-là. Puis une fois qu'on termine le livre, je me dis, ben, il n'y a rien qui arrive pour rien. Il y a des malheurs que ça, je ne suis pas capable de les justifier. Là, ben, mais en même temps, je pense que la vie est faite... nous bâtir selon ce qu'on a à vivre. Puis, c'est ça, c'est un peu...
0: Vous écrivez, par exemple, ironiquement, « Mon tempérament anxieux m'aide à réussir. J'ai une peur obsessionnelle de l'échec, alors je ne tiens rien pour acquis. »
1: Absolument. Ça, c'est comme ça dans ma vie de tous les jours. T'sais. Puis je prends rien pour acquis et j'aime pas qu'on prenne quoi que ce soit pour acquis. Quand je suis arrivée dans le milieu syndical, quand je suis revenue à la FTQ, c'était quelque chose de dire, écoutez, les travailleurs syndiqués ont pris leurs conditions d'emploi pour acquis et nous, les syndicalistes, on a pris les travailleurs pour acquis. Mm-hmm. Donc, on n'explique plus assez ce qu'on fait. On n'écoute plus suffisamment. Alors, c'est moi. Puis là, je relis ça, puis je revois ça, puis je me dis, ben oui, c'est comme ça que je suis. J'ai toujours peur de ça. Puis des fois, d'être en hyper-vigilance, c'est pas toujours bon. Mais il y a d'autres fois où, ben oui, on est capable
0: ça peut servir.
1: Ça peut servir, effectivement.
0: Je suis sûre qu'il y a plein de gens qui se reconnaissent là-dedans, qui nous écoutent en ce moment. À l'adolescence, donc, vos parents emménagent à Wendake, donc vous les suivez.
1: Oui.
0: Parce que, bon, vos frères et sœurs, c'est ça, eux sont plus vieux.
1: Eux autres sont mariés, certains ont des enfants.
0: Mais l'adolescente, elle doit suivre. Et c'est là que votre conscience militante va s'éveiller, et pas nécessairement à travers le père qui était dans son syndicat là, de chauffeur d'autobus.
1: Absolument.
0: Mais c'est vraiment les femmes de la famille, vos tantes, qui se battaient à ce moment-là pour réformer la loi sur les Indiens. Comment ces femmes-là ont façonné la leader que vous êtes devenue?
1: Bien, je pense qu'elles ont toutes changé. Moi, je suis arrivée, comme vous venez de le dire, on est en 82, j'ai 12 ans. Et j'ai déjà deux frères, par contre, qui habitent à Wendake avec leur conjointe. Mais je me rends compte rapidement que mon père, famille de 14 enfants, qui était l'aîné des hommes, 9 sœurs, 4 frères, sont 14. Et toutes mes tantes, sauf deux, habitent aux abords de la réserve. Et là, je questionne mon père comme ça, en disant, mais pourquoi ma tante Louise, ma tante Suzanne habitent pas au village, alors que tes frères, eux, habitent tous ici? Et il m'avait répondu à ce moment-là, parce qu'elles n'ont pas marié des membres des Premières Nations, n'ont pas marié des Hurons. Dans le temps, on disait pas Wendat. Et là, j'ai dit, mais pourquoi? Ben, parce que si elles avaient marié des Hurons, elle aurait pu continuer à vivre ici. Mais là, moi, la question à 12 ans, c'est oui, mais ma mère vient de Saint-Timothée-Valleyfield. Elle habite ici, elle a une carte d'indienne dans sa sacoche. Et mon père me répond, oui, mais quand tu es une femme et que tu maries un homme autochtone, tu deviens autochtone. Mais quand tu es une femme autochtone et tu maries un homme autochtone, tu perds ta citoyenneté, tu es expulsé, tu ne peux pas t'acheter une maison dans la communauté, tu dois quitter. Moi, à 12 ans, là, Mme Perrault, c'est la première fois de ma jeune vie que je réalisais que je souffrais de discrimination. Parce que j'étais une femme. Et là, ma question, c'était, donc, si moi, je ne marie pas un Wendat, ben, tu vas devoir quitter. Et ça m'a vraiment bouleversée. J'en revenais pas. Dans ce temps-là, je n'appelais pas ça de la discrimination. Je disais, c'est une injustice. Et c'est comme ça, je me rappelle comme c'était hier, ma tante Louise à la chapelle, parce qu'elle venait quand même à l'église chez nous. On pratiquait ce moment-là. Puis, j'étais à la messe le dimanche. Puis, en sortant, je disais à ma tante Louise, mais ça n'a pas de bon sens. Mon père m'expliquait pourquoi vous habitez pas au village. Puis, elle avait la maison à côté là, de la réserve.

0: la lettre. Et là, elle me dit, d'ailleurs, en fin de semaine prochaine, on part et on va en autobus à Ottawa, devant le Parlement, manifester. Et pour être honnête, moi, je suis partie la veille, là, que l'autobus scolaire de mon oncle Richard parte de Wendake pour se rendre au Parlement. J'étais convaincue là, que je m'en allais faire de quoi de criminel, que je ne reviendrais plus jamais chez nous.
1: Une première nuit en prison.
0: Une première nuit en prison pour moi. Finalement, pour réaliser dans cet autobus-là que c'était rempli de femmes, les yeux remplis d'espoir, brillants, qui chantaient, qui préparaient des slogans. On est arrivé à Ottawa. On est allé, dans le fond, manifester 4 heures de temps devant le Parlement, mais de façon intelligente, là. Pas de saccage, pas de... Puis il y avait peut-être un journaliste, puis la fois d'après, il n'y en avait pas. Puis la fois suivante, il y en avait deux. Mais elles étaient persistantes. Et ça, c'est en 82. Et là, ben j'ai pris goût à ça, parce que c'était pas de la torture là, d'aller manifester. Au contraire, c'était un grand rassemblement de ces femmes-là.
1: Et éventuellement... elles ont gagné.
0: En 85, la loi sur les Indiens a été changée. Fait qu'il faut s'imaginer, moi je dis tout le temps que c'est comme Obélix en potion magique, tu sais. T'es une jeune adolescente, t'apprends que la discrimination, ça existe, ça te touche directement. Mm. Puis quand tu participes, tu ne restes pas silencieuse, que tu te lèves debout, tu le fasses avec d'autres, et que le résultat, c'est que ces femmes-là, en 86, mes tantes revenaient toutes vives à Wendake. Moi, je les ai vues revenir, se bâtir des maisons. J'en parle, j'en ai encore la chair de poule. Parce qu'après ça, c'est pas une question de dire « faut pas rester silencieux ». C'était impossible pour moi. Tu sais, je savais que dans la vie, si tu acceptes l'inacceptable, il n'y a rien qui va changer. Donc, faut être capable de se tenir debout, puis défendre ses valeurs, puis défendre les injustices.
1: Magali Picard, dans ce livre-là, vous revenez également sur des expériences en milieu de travail qui ont été assez traumatisantes à l'âge de 19 ans. Un épisode de harcèlement qui va vraiment loin, par
0: très
1: un
0: loin.
1: Supérieur immédiat.
0: Ouais.
1: Une patronne qui, plus tard, va aller jusqu'à vous proposer de vous accompagner pour un avortement parce qu'elle est déçue de votre choix de fonder une famille.
0: Mmh.
1: Quand vous avez revisité ces expériences de vie-là avec Daniel Lapointe qui écrivait ce livre-là, est-ce que c'est venu aussi expliquer votre implication syndicale?
0: Oui. Oui, certainement, mais en même temps, c'est difficile aujourd'hui pour moi de réaliser que je n'avais pas les outils à ce moment-là. Et ça, dans mon travail quotidien, je l'ai tout le temps quelque part en arrière de la tête. Ça vient me chercher quand je vois une situation inacceptable ou j'entends une histoire, parce que, tu sais, je peux pas croire que je subissais l'harcèlement dont j'ai vécu là par ce gestionnaire-là. Ça l'a vraiment empoisonné ma vie. Là,
1: non, il vous suivait en dehors du travail, jusqu'à Wendake.
0: Ah,
1: il est parti de Montréal
0: absolument,
1: pour jusqu'à Wendake.
0: Absolument,
1: là.
0: partout. Je dormais plus la nuit. J'ai vraiment... Là,
1: c'est criminel, en fait. Là,
0: oui,
1: il aurait pu avoir des accusations
0: certainement,
1: criminelles.
0: Certainement, certainement. Puis cette fois-là, j'étais restée silencieuse. Pour toutes sortes de raisons, puis c'est écrit dans le livre. Il y a toute une manipulation, des menaces qui venaient avec ça. Mais tout ça pour dire que aujourd'hui, oui... Ça a probablement forgé la militante que je suis, mais je suis pas fière de cette période-là. Et je peux comprendre comment les victimes prennent du temps avant de dénoncer, comment c'est difficile de se tenir debout parce qu'on se sent quelque part responsable. Moi, ce gestionnaire-là, mais dans le fond, comme tous les autres gestionnaires et tous les autres collègues, moi, j'étais gentille avec cette personne-là dans le milieu de travail, tu sais. Et là, t'as l'impression, ils te font sentir que t'as envoyé des messages, puis tout ça, alors que absolument pas. Mais là, je me rends compte que c'est lui qui avait un problème, mais quand t'es jeune, ben, tu prends ça sur tes épaules. Donc, non, ça a forgé. En tout cas, chose certaine, c'est que je suis très sensible à ça.
1: Oui.
0: Très sensible à ça.
1: Dans ce livre-là, également, vous revenez sur le drame le plus horrible qu'un parent peut vivre. C'est la perte de votre fille, Gabrielle, à l'âge de 10 ans, qui avait une malformation cardiaque.
0: Elle avait une tétralogie de Fallot, absolument.
1: Est-ce que c'est un moment que vous craignez de revisiter ou au contraire, c'est l'occasion d'honorer sa mémoire, d'en parler?
0: J'aimerais ça vous dire, Mme Perrault, que c'est une façon d'honorer sa mémoire. C'est sûr que ça fait partie de ça. C'est très difficile. Très difficile pour moi. D'ailleurs, avec Daniel, lorsqu'on écrivait le livre, on se faisait des séances Zoom le dimanche matin. Puis, lorsqu'on est arrivé à cette époque-là de ma vie, j'ai pas été capable de le faire. Je le remettais d'un dimanche à l'autre. Puis là, Daniel me dit, viens à la maison, on va souper, puis on va faire ça tranquille. Puis c'est comme ça qu'on le fait. La gamme d'émotions, il y a des fois plus capable de parler. Tu sais, c'est arrivé. Elle est décédée, Gabrielle, en 2004. Ça fait maintenant 22 ans. Au moment où on écrivait le livre, 21 ans, 20 ans. Ça demeure pour moi la pire tragédie. T'sais, oui, j'en ai vécu d'autres, malheureusement, mais ma fille, je pense que tout le monde peut comprendre. En même temps, j'ai peur, quand on parle de ça, que des parents d'enfants qui souffrent de tétralogie de Fallot, ça les inquiète. Il faut savoir que ça n'arrive pas, ça, le taux de survie.

0: vie est excellent, là, tu sais, c'est vraiment une malchance. Mmh. Alors, mais en même temps, oui, c'est pour honorer parce que ma plus grande inquiétude, il y a 22 ans maintenant, c'était qu'elle soit oubliée. Des gens qui l'ont connue, de ses amis de l'école, de la famille, mais ses neveux, ses cousins, cousines. Puis pourtant, tout le monde m'en parle tout le temps. Tout le temps. Gabrielle, elle avait un grand sourire et était vraiment adorable. On dit toujours ça des personnes qui sont décédées, mais vraiment, elle était comme ça. Elle avait une joie de vivre, cet enfant-là. Elle était allumée, était bonne à l'école. Puis on fait un tournoi de golf, une fondation des bons amis là, depuis 2011. Puis à chaque année, je revois un de ces Carl qui était dans sa classe, qui partageait sa case à Gabrielle. Puis quand je le vois, il doit dire, hey, mon Dieu, qu'elle a de la misère à passer au travers. Mais je suis émue à chaque fois, puis je le prends dans mes bras parce que je peux imaginer, c'est un père de famille aujourd'hui, chef d'entreprise. Tu sais, c'est difficile pour moi d'être capable de la voir à 30 quelques années alors qu'elle est partie, elle avait 10 ans, tu sais. Fait que le livre, oui, c'est une façon de l'honorer, de m'assurer qu'elle ne sera jamais oubliée, même si dans les faits, les gens qui l'ont connue ont été marqués par son petit passage. Mais en même temps, je vous cacherai pas que c'est un exercice qui de se replonger dans ces moments-là. Je veux pas, je les ai revécus. Puis je vous cacherai pas que c'est pas quand même le chapitre que j'ai relu. Après deux, trois fois, je me suis dit, là, c'est assez, sinon c'est vraiment la torture là, de revivre ça.
1: Ben, vous disiez tout à l'heure que dans une bonne biographie, il y a de la générosité. Je pense qu'il y en a ici. Merci beaucoup, Magali Picard. Merci. Je rappelle le titre de ce livre, Le roc et l'argile. C'est aux éditions de la presse. Vous serez d'ailleurs au Salon du livre.
0: Oui, je vais y aller. Absolument.
1: Ce livre et aller à la rencontre des lecteurs. Oui. Merci beaucoup, Magali.
0: Merci beaucoup de l'invitation.
1: Je vous invite à rester avec nous parce qu'en deuxième heure, on passe un moment en famille choisie avec Edith Butler et une de ses filles de cœur, la comédienne Farah Thibault.
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1: Et c'est Marc Thériault. Voici le Radio-Journal de Radio-Canada. Les projets d'établir des usines d'explosifs et de biomasse dans le nord du Nouveau-Brunswick sont alignés sur les priorités du gouvernement fédéral, ce qui pourrait contribuer à la relance économique espérée au port de Belle-Dune. Charles-Étienne Drouin.
2: Le PDG du port de Belle-Dune, Denis Caron, a tenté d'attirer des investisseurs pour produire et exporter de l'hydrogène vert à Belle-Dune, mais sans succès. Et sous sa gouverne, Glencore a fermé en 2019 la fonderie située à Belle-Dune, ce qui a entraîné la perte de plus de 400 emplois.
3: Puis on a perdu beaucoup, nos jeunes sont partis. De fil en aiguille, on a toujours eu un peu de difficulté à remonter cette pente-là.
2: Avec la guerre tarifaire, Denis Caron croit que le port de Belle-Dune peut tirer son épingle du jeu.
3: Le gouvernement du Canada regarde à des nouveaux marchés. Il y a vraiment une opportunité de développement économique ici.
2: Un regroupement formé d'entreprises québécoises et de communautés autochtones du nord de la province veut créer une usine de granulés de bois torréfiés sur le site du port. Une autre entreprise veut établir une usine d'explosifs pour produire du TNT à proximité. D'après l'économiste Pierre-Marcel Desjardins, ces initiatives ont beaucoup plus de chances d'aboutir.
4: C'est qu'avant, on cherchait des partenaires financiers. On n'avait pas nécessairement un appui gouvernemental aussi important qu'on va le retrouver à l'heure actuelle.
2: Denis Caron est persuadé que l'avenir est prometteur pour le port, puisque le site est plus aligné sur les priorités des gouvernements qu'auparavant, dictées par les conjonctures économiques actuelles. Ici Charles-Étienne Drouin, Radio-Canada, Belle-Dune.
1: La GRC d'Halifax, en Nouvelle-Écosse, a porté des accusations contre un homme de 21 ans pour avoir proféré des menaces à l'encontre d'un adolescent à caractère raciste. La police indique avoir répondu à un signalement selon lequel un homme aurait menacé et suivi une personne de moins de 18 ans dans la soirée du 16 septembre à Middlesackville, non loin d'Halifax. Les agents de la GRC indiquent que l'homme a tenté de faire sortir le jeune d'une auto, puis l'a suivi à bord d'un véhicule en conduisant de façon dangereuse. Les agents ont déterminé que les actes de l'homme étaient motivés par la haine. Le projet Novaport à Sydney, en Nouvelle-Écosse, bénéficie d'un investissement prévu allant jusqu'à 300 millions de dollars par une entreprise de Toronto. En développement depuis 13 ans, ce terminal à conteneurs intégré désormais un port de fabrication d'éoliennes en mer dans le cadre du plan éolien provincial de 60 milliards de dollars. Cette nouvelle survient après la participation de Novaport au sommet de l'investissement au Canada organisé par le premier ministre Mark Carney à Toronto la semaine dernière. Maintenant, le gouvernement du Nouveau-Brunswick attend de voir l'évolution de la situation de l'Association coopérative des pêcheurs de l'île à la Mecque avant de décider quelle aide concrète il pourrait devoir apporter aux travailleurs. L'usine de transformation de poissons qui a accumulé des dettes de 25 millions de dollars s'est placée à l'abri de ses créanciers. René Landry explique.
5: Le ministre de l'Éducation postsecondaire et de la formation, Jean-Claude Damour, est l'un des deux ministres provinciaux avec celui des pêches, Pat Finnegan, responsable de suivre de près l'affaire de l'usine de la Mecque.
6: J'espère qu'on puisse avoir une meilleure idée très prochainement de la suite des choses avec la coopérative.
5: Les dirigeants de l'entreprise en difficulté vont bientôt demander un délai à la Cour avant de soumettre un plan de relance.
6: Ça a un impact sur les gens, ça a un impact sur les familles, ça a un impact sur les communautés.
5: Dans sa première entrevue au sujet de la coopérative en difficulté, le ministre Damour assure que les membres du gouvernement ne restent pas les bras croisés.
6: On a eu des discussions avec certaines entreprises pour essayer de faire un jumelage entre des employés qui sont actuellement affectés et d'autres des postes qui sont actuellement disponibles.
5: Il est, selon lui, prématuré de parler de la création d'un programme d'aide particulier aux travailleurs de la MEC en difficulté.
6: Dépendant de la situation, on sera en mesure de voir quelles seront les différentes options et les différents programmes additionnels qui pourraient être mis en place afin d'aider la communauté.
5: L'usine de la Mecque a déjà fait travailler environ 360 personnes au plus fort de la production. Ici René Landry, Radio-Canada, Caraquet.
1: Eh bien, Donald Trump a prononcé un discours entièrement axé sur la façon dont il entend mener les États-Unis dans le monde au cours des prochains mois. Le président américain était à la tribune de l'Assemblée générale de l'ONU à New York. Manon Grubensky a suivi ce discours.
7: But I have a big decision to make.
8: Devant l'ONU, Donald Trump admet qu'il n'a pas de stratégie de fin de conflit avec l'Iran.
7: Will a deal be made with Iran? Or do I annihilate The Islamic Republic.
8: Est-ce qu'il conclut une entente ou s'il anéantit la République islamique? Sous les yeux du président iranien Massoud Pezeshkian, assis dans la salle, Donald Trump indique son penchant.
7: But I believe we'll make a deal right after the election. Because it doesn't make sense for them.
8: Les Iraniens concluront un accord après les élections demi-mandat parce que ce n'est pas sensé pour eux de ne pas le faire. Il fait la liste de l'inflation qui atteint des niveaux records, des nombreux navires qui réussissent à franchir le détroit d'Ormuz, et voici son plaidoyer. Il faut rester unis, dit-il, et appuyer les sanctions économiques élaborées récemment par les États-Unis. Le régime n'étant pas fort, mais affaibli, le prix du pétrole diminuera sous les niveaux d'avant. Une promesse qu'il fait aussi ces jours-ci aux Américains avant ses élections de mi-mandat, dont il ne sortira probablement pas victorieux et après lesquelles il aura moins les coudées franches pour agir sans rendre de compte à personne. Ici Manon Globenski, Radio-Canada, Washington.
1: Et voilà ce qui conclut le Radio-Journal de Radio-Canada. 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C'était Marc Thériault sur Ici Radio-Canada, première.
9: C'est une musique profondément nord-américaine, associée d'abord aux chevaux et aux cow-boys, mais elle a rapidement trouvé preneur chez nous. Ici Maxime Coutier, aujourd'hui l'histoire. Les pionniers du country western en français.
10: Pour faire de la musique western, est-ce qu'il faut connaître les choses des cow-boys?
11: Plus maintenant. La musique western, c'est un style cowboy, c'est cowboy. John Wayne est cowboy, Gene Autry est cowboy, Roy Rogers est cowboy. La musique western, il appelle ça country music, c'est peut-être de la musique comme de campagne. Mais maintenant, ils veulent appeler ça aux États-Unis de music city, parce que c'est ça qui se vend le plus aujourd'hui dans le monde entier, dans l'industrie du disque.
9: Les confidences de Willie Lamothe, le roi du western au Québec, c'était à notre radio en décembre 1972. C'est vrai qu'on l'associe d'abord aux plaines de l'Ouest et à l'univers rural des États-Unis, mais le western tire d'abord ses origines de la tradition populaire. C'est plus tard, sous l'influence du cinéma, que l'image du cowboy chantant fera son apparition. Elle s'impose chez nous, durant la guerre, avec le soldat Lebrun, et puis explose sous l'influence de Willie Lamothe, Marcel Martel et Paul Brunel. Longtemps boudé et snobé par la critique, elle se développe en parallèle, à l'écart des circuits officiels. Mais sa popularité ne se dément pas. Pour preuve, les 700 000 visiteurs chaque année à Saint-Tite.

0: chante à cheval, m'accordant sur ma guitare, je chante des refrains de l'Ouest canadien. Le long de mon parcours, en passant par Gravelbourg, j'aperçois une jolie femme aux yeux doux. Soudain, je m'approche.
1: Avant ça, j'étais professeur de danse. Il m'appelait Willy Lamotte, le danseur.
2: Et moi, c'est assez difficile. J'ai commencé réellement. Moi, je chantais pas du western quand j'ai commencé. Je chantais du Tino Rossi et puis du Bing Crosby. J'avais un orchestre de danse, un vrai orchestre de danse. Là. Pas du western du tout.
3: Est-ce que vous avez déjà été soldat dans votre vie?
1: Oui, certainement.
3: Ah, le soldat Lebrun, c'est vrai, hein, un peu.
1: Oui, ah oui, c'est vrai. C'est vraiment. J'étais vraiment soldat. J'étais 5 ans dans l'armée.
4: Ça a commencé parce que j'ai fait un stage à l'hôpital assez long. Et puis, j'ai commencé à composer là, hein, jouant la guitare, et puis on s'amusait, on gagnait un groupe d'amis, et puis j'écrivais des chansons.
3: Comme convalescent.
4: Oui, je pensais pas jamais que ça pouvait venir qu'à faire quelque chose avec ça non plus.

0: Les trois grands du western francophone, Willie LaMotte, Paul Brunel, Marcel Martel et puis le précurseur, le soldat Lebrun. Ah, pour nous parler des origines de la musique country western, mon invité Pierre Lavoie, il est historien, professeur d'histoire culturelle au département des sciences humaines de l'UQTR, l'Université du Québec à Trois-Rivières, membre également du Centre interuniversitaire d'études québécoises. Il est avec nous en studio. Bonjour.
1: Bonjour.
0: Ah, question de sémantique d'abord, hein, pour que les choses soient claires. On dit quoi? On dit musique western, musique country ou musique country western?
1: Dans le milieu de la recherche au Québec, on dit country western. C'est Catherine Lefrançois, notamment, qui a essayé d'établir ce terme-là. Willie LaMotte nous donne une très bonne réponse, en fait, dans l'extrait en début d'épisode, quand il parle de la commercialisation. Il parle de la ville de Nashville qui est en train de devenir Music City. Faut comprendre country et western, faut comprendre que ce sont d'abord des catégories commerciales qui sont associées à des genres musicaux. Mais donc, le style country, c'est un peu une évolution dans les termes utilisés de l'industrie. Des musiques hillbilly, old-time music et western, comme vous l'avez mentionné un petit peu plus tôt. C'est des musiques qui sont notamment inspirées des chants de cowboys de l'Ouest américain, qui ont été recueillis par les folkloristes notamment. Et ensuite, bien entendu, s'ajoute à ça tout l'imaginaire qui vient de la culture populaire, de la culture western dans la culture populaire, autant des dime novels du 19e siècle jusqu'au cinéma du 20e siècle. Donc, c'est très, très, très présent dans l'imaginaire social aux États-Unis.
0: Ben, vous dites, bon, l'image du cowboy, mais c'est vrai que bon, ça vient pas spécifiquement de l'Ouest américain, plutôt du Tennessee, des Appalaches ou du sud des États-Unis, non?
1: Ben c'est qu'au moment, ce que nomme Willie LaMotte dans l'extrait au début, c'est le moment où l'industrie se structure dans les années 50. Et oui, dans les origines, dans les inspirations de ce genre et de cette industrie-là, il y a les musiques qu'on qualifie de old time, donc musique du bon vieux temps,
0: ouais,
1: des Appalaches,
0: bon
1: ouais. Plutôt justement du sud des États-Unis et les ballades western, les ballades de cowboy de l'Ouest aussi. Tout ça va finir par s'amalgamer dans cette catégorie, cette catégorie musicale-là. Mais non, c'est pas spécifiquement un genre qui vient de l'Ouest des États-Unis.
0: Et chez nous aussi, il y a eu cet engouement pour le bon vieux temps. La version francophone, elle s'est développée comment?
1: Oh, elle s'est développée en plusieurs couches, en plusieurs strates. Au début, c'est un peu une entreprise de folkloristes. Donc, on pense notamment à Marius Barbeau qui organisait des soirées pour que les populations urbaines, notamment, puissent entendre des contes, des légendes, des chansons, apprendre des danses aussi du bon vieux temps. Mais ça va vite être approprié par des entrepreneurs culturels, des comédiens. On pense, par exemple, à Conrad Gauthier qui, à Montréal, va faire des veillées du bon vieux temps, des années 20 jusqu'aux années 40. Ce sont des veillées théâtrales. Ce sont des veillées qui s'approchent aussi des formes du théâtre vaudeville. Donc, on va enchaîner la musique, les comédies dans une même soirée. Mais la thématique qui va regrouper tout ça, c'est la thématique du bon vieux temps.
0: Mais le western country, est-ce que c'est un calque de ce qui se fait aux États-Unis ou il y a un développement parallèle chez nous?
1: Ça dépend justement d'à partir de quel endroit on le regarde ou on l'écoute. La mode qui va arriver à la fin des années 40 avec Willie LaMotte, Paul Brunel, Marcel Martel, c'est un calque au sens où ce sont les grandes compagnies de disques qui vont chercher leur cow-boy canadien-français et qui vont carrément amener ici tout ce qui vient, le code esthétique qui vient avec aussi, donc le chapeau de cow-boy, les chemises à paillettes, bon, tout ce qu'on peut imaginer qui vient, dans le fond, qui est inspiré du singing cow-boy d'Hollywood. On a entendu dans les extraits aussi Gene Autry, Roy Rogers, c'est de ça qu'on s'inspire à ce moment-là. Par contre, si on recule un petit peu puis on va aux années 20, les grandes institutions qui sont maintenant incluses dans l'histoire de la musique country, comme le Grand Ole Opry, des émissions de radio qui vont commencer dans les années 20, 1925, ben on a l'équivalent ici avec les Veillées du bon vieux temps. Conrad Gauthier va aussi à CKAC pour faire des extraits de Veillées du bon vieux temps. Donc, cette espèce d'appropriation par le milieu du divertissement de formes folklorique ou traditionnel, il est parallèle. On le voit autant aux États-Unis qu'au Québec dans les années 20 et les années 30. C'est vraiment la mode des cow-boys chantants qui est vraiment plus inspirée très directement là, des États-Unis.

0: sera.
1: Aujourd'hui, il y a beaucoup de jeunes qui nous écoutent peut-être et qui ont entendu parler du soldat Lebrun, qui savent quelle popularité vous avez eue dans la province de Québec, une place que vous avez tenue, mais qui ne se rendent pas compte de l'importance de ça, parce que ça fait déjà quelques années, il faut bien se l'avouer tous les deux, puisqu'on était à peu près en même temps. Dites-moi, par exemple, combien pouviez-vous vendre de disques dans un an?
2: 20 000.
1: 20 000?
2: Oui.
1: C'est des chansons de 18 tours à ce moment-là.
2: Oui.
1: C'est des chansons que vous écriviez vous-même et que vous enregistriez vous-même. Oui.
3: Combien de spectacles faisiez-vous, disons, dans une semaine?
2: Trois, par exemple.
1: En plus de ça, vous apparaissiez à la radio.
2: Oui, j'avais deux programmes de radio par semaine.
1: Oui, d'accord.
3: Vous receviez combien de lettres d'admiratrices?
2: Entre autres, une semaine, 29 000.
1: Qui dit mieux? Monsieur Couture. Dites-moi, Roland, le succès énorme que vous remportiez partout où vous passiez, j'ai eu connaissance. Est-ce que ça vous étonnait?
2: Oui, si je compare ma composition à celle d'un poète, eh bien, entre vous et moi, hein, c'est bien naturel que ça peut être étonnant. J'étais surpris, même.
1: Oui.
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5: Le soldat Lebrun, beaucoup plus tard, au Couche-Tard, en 1962, il a connu un énorme succès, on l'entend, 29 000 lettres dans une semaine. Durant la guerre, hein, en 1942, il tournait beaucoup là, à la radio, puis comme en tournée, il l'a dit, là, trois spectacles par semaine.
6: Oui, c'est extrêmement populaire, puis il y a aussi des connexions à faire avec le contexte de guerre. Là. Donc, il y a de ces chanteurs-là, comme le soldat Lebrun, puis après ça, Willy Lamotte, quand il commence, avant même d'être en disque, il va s'inspirer de soldat Lebrun, puis il va se nommer le sergent en chantant. Donc, on va parfois aller chanter sur les bases militaires aussi, carrément. Et ce qui est intéressant avec Soldat Lebrun, c'est qu'il n'est pas totalement dans l'esthétique western, au sens où au début, il ne porte pas nécessairement de chapeau de cow-boy et tout, mais d'un point de vue musical, d'un point de vue scénique, c'est là vraiment que la correspondance se fait. Le format des spectacles, l'homme avec sa guitare, ses accords très simples, la nasalité de sa voix aussi, là, vraiment dans des inspirations directes de ce qu'on pouvait entendre, par exemple, avec la famille Carter, aux États-Unis.
5: Mais bon, le roi, vous l'avez dit, c'est Willie Lamotte qui va arriver un petit peu plus tard, hein, mais quelques années à peine, qui va devenir le visage du country western, à la demande des compagnies de disques, parce qu'il y avait aussi un contexte favorable, c'est-à-dire une forte concurrence des compagnies de disques établies à Montréal qui se cherchaient, vous l'avez dit, leur cow-boy francophone.
7: Le succès du western, je vais vous dire franchement, ça descend un peu des États-Unis.
2: Oui, monsieur.
7: Avec les films qui est arrivé. Et le succès du western, c'est toujours la même affaire. On peut pas dire que c'est du matériel strictement canadien.
2: Oui.
7: C'est pas français non plus. On peut dire que c'est du côté américain, comme d'ailleurs toutes les chansons. Hein.
2: Alors, est-ce que je peux vous poser une question peut-être un peu dure? Est-ce que vous croyez que les Canadiens français sont beaucoup plus américains que français?
7: Certainement. Il va sortir une chanson américaine. Immédiatement, il y a un chanteur qui va faire la version. Ou ils vont composer une chanson qui est dans le style.
2: Mm-hmm.
7: Parce qu'on est dominé par la chanson américaine. Ça, il n'y a pas sortir de là. Parce que j'ai été dans des villages où il n'y avait pas quatre personnes qui parlent anglais. Il y avait des disques anglais dans le jukebox. Écoutez ça. Ils entendent, ils ne savent pas que ça veut dire les mots, ça rien. Ils aiment la mélodie, je ne sais pas ce qu'ils aiment là-dedans, mais en tout cas, ils aiment ça.
2: D'après vous, alors nous sommes américains sur ce plan-là.
7: Oui, bon. Américains.
6: C'est vraiment entre 1946 et 1949 là, que cette stratégie-là qui est vraiment de faire un assaut. Là. On va essayer de créer les cow-boys canadiens-français et ça va fonctionner. Hein. Ça vend bien. Ça va être approprié aussi assez rapidement par les circuits de spectacle qu'on a ici localement au Québec, mais aussi plus largement dans le nord-est américain francophone. Là. Donc, les troupes, par exemple, de Jean Grimaldi, de son frère Antoine Grimaldi, vont travailler avec les Paul Brunel et les Willy Lamotte de ce monde pour amener ces spectacles-là un peu partout à travers le nord-est américain.
5: Oui. Et ce sera la même chose pour Marcel Martel, hein, l'autre figure de ce trio, qui est tombé dans le western un peu par hasard.
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9: Moi, je faisais du commercial, les chansons du temps, là, et puis la musique de danse, cha-cha-rumba, maringuine, pourquoi tout ça, là, on faisait ça, tango. Et puis, je faisais ça. J'accompagnais sur la guitare. J'étais un guitariste dans un orchestre. Et puis, à un moment donné, il est arrivé un monsieur. Lui, il chantait deux chansons western. Mais pas en français. Il n'avait pas en français. À un moment donné, que ça faisait quoi, peut-être un an que j'étais là avec lui, là. Et puis le monsieur en question, à un moment donné, il est malade. Bon, il vient pas travailler, il joue pas. Il avertit mon patron, M. Lemire, il dit, on se refait pas là. Monsieur Paul Lemire, il dit, tu peux-tu faire ça, tes chansons western? Oh, ben, je sais pas, difficile à faire, ça. C'est facile à faire, ces affaires-là. On va te faire ça, moi. J'ai commencé comme ça. J'ai commencé à apprendre des chansons. Après ça, ben, j'ai fait mes compositions, mes propres compositions. J'ai commencé comme ça.
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5: Marcel Martel, à notre radio en 1983. C'était lors du lancement de son autobiographie « Au jardin de mes souvenirs ». Donc, par hasard, hein, pour la plupart de ces chanteurs qui se mettent, oui, à composer, puis il y en aura beaucoup. Mais il y a eu ce clivage, parce que à l'origine, les compagnies de disques sont établies à Montréal, mais il y a ce clivage entre la ville et les régions. Pourquoi?
6: Ben, tous ces chanteurs, chanteuses viennent principalement des régions entourant Montréal. Là,
5: oui, oui.
6: On pense notamment à la Montérégie, on pense à Granby, Saint-Hyacinthe. Mais oui, en effet, l'enregistrement se fait à Montréal, dans les grands studios. Par contre, étant donné qu'il y a déjà ces réseaux et ces appropriations-là de musique du bon vieux temps, plus largement, qui sont associés, au moins dans leur thématique, à la ruralité, là, même si ces phénomènes-là parfois naissent en ville, ben, ils vont résonner particulièrement auprès de publics régionaux. J'ai évoqué très rapidement les tournées régionales que Paul Brunel va faire, que Willy Lamotte va faire, que Marcel Martel va faire aussi et tous leurs comparses. Ben ça, nécessairement, ça fait en sorte que il y a des circuits qui vont se développer et qu'il va y avoir des pratiques locales qui vont se développer un petit peu partout aussi. Puis ça, ça va se manifester notamment à partir des années 60 avec l'émergence de festivals western aussi qui sont généralement situés à l'extérieur de la ville. Il y a eu des tentatives à Montréal aussi de faire des festivals comme ça, mais j'étais tombé sur les archives sur notamment Marcel Martel qui se produit à Terre des Hommes au début des années 70 devant quelques dizaines de personnes. Donc pas très bien, alors que c'est l'explosion. Tu sais, dans les, il y a des moments dans les années 70, 80, 90 où il y a des dizaines de festivals, rodéo, festivals western à travers le Québec qui sont tous très, très, très populaires.
5: Ben, l'exemple le plus probant, bien sûr, hein, le festival western de Saint-Tite qui est devenu au fil des ans l'un des plus importants, non seulement au Québec ni au Canada, mais en Amérique du Nord. Hein, 700 000 visiteurs pour un tout petit village de 4000 habitants, hein, qui l'eût cru au début, en 1969.
0: M. Boulet, le succès obtenu au cours de l'année dernière, tout spécialement, je pense bien, a dû vous obliger à prendre des mesures assez spéciales pour 1969.
10: Oui, car l'année dernière, le touriste a dépassé en nombre ce que nous attendions. Alors, cette année, nous avons dû organiser un système afin de faire circuler très rapidement tout le touriste qui va venir et de leur trouver du stationnement en quantité pour que tout le monde puisse entrer dans la ville et voir les différentes attractions au programme du festival.
0: Ce qui nous surprend un petit peu, c'est de voir que toute la population embarque hein, dans votre bateau.
10: C'est ce qui est le succès, en fait, du festival, car de 90, même 98% de la population est avec nous. Vous pouvez le remarquer par vous-même, par les magnifiques décorations à chaque commerce, chaque industrie et chaque résidence.
0: Quand on parle de chiffres, de nombre de visiteurs durant la grande semaine du Festival Western, ça veut dire quoi?
10: Si la température est avec nous, nous croyons atteindre facilement 200 000 visiteurs durant les 8 jours de festivités.
0: Wow!
5: Président du Festival de Saint-Tite à l'époque, Reynald Boulet, c'était lors de la deuxième édition en 1969, mais déjà on l'entendait, hein, près de 200 000 personnes. Depuis le début, on entend des hommes, c'est pas faute d'avoir cherché dans nos archives, on cherchait des femmes, or elles ont toujours été présentes dans la musique country western.
6: Oui, absolument. Juste si on en reste à ce fameux trio de grandes vedettes, là. Si on pense au début de la carrière de Willy Lamotte, ben, faut penser à Rita Germain, qui l'accompagnait, qui était sa duettiste en tournée pendant des années, et à la radio, et sur disque aussi. Si on pense à Marcel Martel, ben, faut penser à Noëlla Terrien, aussi sa compagne, sa conjointe, qui a elle-même enregistré des disques toute seule, en duo avec lui, mais aussi toute seule. Et Suzanne Choignard, qui était la femme de Paul Brunel, sans nécessairement avoir toujours participé là, comme artiste là, sur les spectacles. Il faut comprendre aussi toute l'importance de ces femmes-là dans la logistique, dans la gérance, dans oui. l'organisation des tournées, dans tout, toute la gestion qui venait avec la carrière de ces hommes-là. Donc, à plusieurs niveaux, autant au niveau artistique qu'au niveau logistique, il faut absolument pas sous-estimer l'impact de ces femmes-là, qui étaient parfois les conjointes de ces chanteurs-là, mais pas toujours.
11: Oui. Et le western s'est imposé dans la culture populaire dans les années 50, les années 60. Première vague, petit creux de vague par la suite avec l'arrivée du rock, hein, entre autres, mais deuxième vague dans les années 70, grâce entre autres à la télévision.
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13: Le Hansa Willy, avec Willy Lamotte et ses invités, une réalisation Jean Claveau.
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11: Le Ranch à Willy, sur les ondes de Télémétropole de 1970 à 1976. C'est vraiment une émission qui était extrêmement populaire, grâce entre autres au charisme de Willy Lamotte. Là.
6: Oui, Willy Lamotte n'est pas qu'un chanteur western. Non. Lui-même, il va se décrire comme un entertainer, dans le fond, un performeur. Quand on écoute des enregistrements des années 50, des années 60, des années 70, on se rend bien compte qu'il est autant comédie que chanteur. Oui. Ce que je trouve intéressant, notamment, dans cette idée que, bon, il y a une deuxième vague dans les années 70 aussi, c'est qu'il y a quelque chose comme un motif narratif qui vient avec la culture country western, de la disparition ou en fait de la perte de popularité ou du fait que c'est oublié, que c'est mis de côté. T'sais, il y a toujours ça depuis les années 50. On peut lire des entrevues dans les années 50, 60, 70, 80, 90 et ça revient constamment. Puis c'est vraiment des enjeux de légitimité culturelle. Ces pratiques musicales-là, elles disparaissent pas. Les publics, ils disparaissent pas. C'est vraiment la façon dont ces musiques-là sont présentes dans la culture dominante, si on veut, dans les médias plus grand public. Ça vient, ça part, puis ça amène ce type de discours-là. Mais en tant que tel, les pratiques, elles demeurent populaires.
11: Oui, bien sûr. C'est que là, il y avait une antenne importante, hein, Télémétropole de 70 à 76. Mais c'est intéressant ce que vous dites parce que, en même temps, puis ça nous amène à l'éternelle question, mais pourquoi cette musique-là, le western ou le country western, a-t-il longtemps été snobé, boudé, puis voire même, on peut le dire, méprisé par les élites ou la critique?
6: Ben si on se replonge au milieu du 20e siècle, les hiérarchies culturelles, la façon dont on évalue, qu'on détermine ce qui est bon, ce qui est beau, ce qui est laid, ce qui est valable, n'est pas exactement la même qu'aujourd'hui. Les critiques culturelles qui écoutent une chanson dans laquelle il y a à peine trois accords, que le chanteur s'exprime pas nécessairement non plus dans le français le plus élevé, bien entendu que ça ne plaît pas à la critique de l'époque, qui est aussi dans les mêmes milieux que les personnes qui commencent à faire de la recherche sur la chanson francophone aussi dans les années 60. Donc, dans ces années-là, les personnes qui pouvaient écrire sur la musique n'avaient pas envie d'écrire sur ces musiques-là.
11: Oui, parce que c'était aussi le milieu rural. Puis le même phénomène existait à une époque aux États-Unis. C'est une musique de Hillbillies, là.
6: Mais aussi parce que ça a été commercialisé comme ça.
11: Oui.
6: T'sais, si on retourne aux années 20, c'est l'industrie qui est arrivée avec des termes comme Hillbilly Music. On commercialise autour de cette ridiculisation du campagnard-là. Et ça va suivre le genre musical d'une certaine façon.
11: Ouais. Or, il s'est développé, puis pendant toutes ces années, il y a eu tout un réseau parallèle. Pour preuve, je regardais les chiffres, Willy Lamotte, il a vendu 6 millions de disques. C'est incroyable, c'est certainement le plus gros vendeur de disques après Céline Dion au Québec, là.
6: Ce qui est certain, c'est que ces personnes-là vendaient beaucoup de disques. Après, ils n'étaient pas nécessairement comptabilisés avec autant de précision que ce qu'on le fait aujourd'hui avec SoundScan et compagnie. Donc, qu'est-ce qui relève du mythe? Qu'est-ce qui relève de la réalité? Moi, l'exemple que je donne par rapport à ça, c'est la région d'où je viens, le Bas-Saint-Laurent. Il y avait la famille Castonguay, qui était une famille de musique country western de la région, et qui vendait ses disques à ses spectacles, au centre commercial de Rivière-du-Loup, par exemple, et qu'une famille a pu vivre sur ce fonds de commerce musical-là pendant des années. Ça illustre bien à quel point, même au niveau local, les circuits de la musique country et western au Québec fonctionnaient très bien et fonctionnent encore très bien.
11: Ben oui, pour preuve, il y a des classiques et comme celui-ci, hein, « Quand le soleil dit bonjour aux montagnes », et c'est interprété ici par deux des très, très grands de la musique country western, Bobby Haché et Willie Lamotte. Mon invité, je le rappelle, Pierre Lavoie. Il est historien, professeur d'histoire culturelle au département des sciences humaines de l'UQTR, l'Université du Québec à Trois-Rivières, membre également du Centre interuniversitaire d'études québécoises. Merci beaucoup d'avoir été là.
6: Merci à vous.
11: Merci également à toute l'équipe d'Aujourd'hui l'Histoire. Ici Maxime Coutier, là-dessus, bonne soirée. À une prochaine, au revoir. Ah.

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4: 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Dans cette première portion, les prévisions météo d'automne et nos cinéphiles.

Bonne fin d'après-midi. J'espère que vous allez bien. Merci de nous écouter aujourd'hui en ce mardi 22 septembre. Un petit peu plus tard, dans quelques heures, l'automne arrivera. On est encore dans l'été. Oui, je sais, je me trouve drôle. Moi, je reste accrochée à l'été jusqu'à la fin, même si hier, aujourd'hui, on avait l'impression, peut-être même aussi durant la fin de semaine, que l'automne était bien arrivé. Dans la région d'Halifax, en tout cas, je sais pas pour les autres régions, mais en tout cas, on parlera beaucoup de météo dans cette première demi-heure, cette première portion, dans quelques instants. J'accueillerai André Monette de Météo Médias pour nous faire part des prévisions d'automne. Et la saison des ouragans, encore, il reste encore quelques semaines, il me semble, ça a été pas mal tranquille, pas juste cette année, mais en tout cas, je lui poserai la question dans quelques minutes. Également, j'ai dit nos cinéphiles, ben les cinéphiles de la Mouvée, Lisa Reville, Lucie Souvanavong, qui ont dévoré des films en fin de semaine, qui ont beaucoup, ben on va savoir si elles ont aimé les films qu'elles ont vus, mais elles ont consacré beaucoup d'heures devant le grand écran dans le cadre, bien sûr, du Festival international du film de l'Atlantique. Alors, événement qui se terminera demain. Donc, Lucie et Lisa, dans cette la dernière portion de cette première demi-heure de l'émission. J'ai mentionné la météo. Ben, il y a encore quelques beaux jours à venir dans les provinces maritimes. Pour l'île du Prince-Édouard et la Nouvelle-Écosse, cette nuit, minimum entre 0 et 4. Alors, il y a possibilité de gel dans certains secteurs à l'intérieur des terres. Demain, du soleil avec quelques nuages et un maximum de 16 degrés. Pour Terre-Neuve, Saint-Jean et Stephenville, c'est les mêmes prévisions. Possibilité d'averse ce soir et cette nuit, minimum entre 4 et 7. Et à partir de demain, on annonce du beau soleil pour le reste de la semaine. Maximum 14 degrés demain. On a à l'heure actuelle, ben surtout des conditions nuageuses, mais le soleil essaie de sortir ou réussit à sortir. Sydney, par exemple, c'est ensoleillé, il fait 16 degrés. Chez Tican, c'est des nuages puis du vent avec 13. Ailleurs, en Nouvelle-Écosse, on a ici à Halifax un ciel surtout nuageux, mais je regarde, je vois des rayons là qui essaient de s'infiltrer, alors de passer au travers des nuages. On a 17 degrés dans la capitale, 18 à Yarmouth, c'est un ciel partiellement nuageux. Charlottetown, c'est des nuages avec 14, et à Terre-Neuve, on a 12 degrés et nuageux, tant à Stephenville qu'à Saint-Jean-Terre-Neuve. Sale barbe maintenant, tant qu'on aura du beurre. Et juste après, j'accueille André Monette de Météo Média.

0: De leur nouvel album, ça veut rien savoir, sale barbe. Mais là, on veut tout savoir sur la météo pour l'automne. C'est évident, les journées raccourcissent, la température baisse. Donc, l'automne qui arrivera dans quelques heures, en fait, officiellement ce soir, 21h04, 21h05, heure de l'Atlantique. Donc, l'équinoxe d'automne qui marque le début de la saison des couleurs. À quoi va ressembler la saison dans nos provinces? Pour connaître les prévisions météo de cette année, on reçoit le chef météorologue chez Météo Média, André Monette. Bonjour et bienvenue à La Mouvée.
1: Bonjour à vous.
0: Alors, question classique, là, est-ce qu'il va faire beau cet automne?
1: Oui, bien, la question est simple, mais la réponse aussi est simple. Oui, on prévoit un bel automne en général là, pour les provinces de l'Atlantique. Vous savez, là, on est dans un contexte de super El Niño en ce moment. Pour rappeler aux auditeurs, là, quand on dit El Niño, c'est les températures chaudes au niveau du Pacifique, à l'ouest de l'Amérique du Sud. Puis ça a des effets sur toute la planète, et entre autres au Canada et dans l'est du Canada. Et donc, généralement, là, ça donne des automnes très agréables.
0: Et vous avez dit super El Niño?
1: Oui, exactement. Donc, quand on parle de super El Niño, c'est que l'intensité est vraiment super, là, donc est vraiment intense. Pour catégoriser le phénomène d'El Niño, il faut que l'anomalie de température soit 0,5 degrés ou plus. Ça paraît peu, mais pour de l'eau sur l'océan Pacifique comme ça, c'est beaucoup. Et quand on dépasse 2 degrés au-dessus de la normale, et là, on peut parler de super El Niño et c'est ce qu'on a en ce moment. Là. Et on risque d'avoir aussi des valeurs records là, plus tard cet automne. Donc, et les conséquences que ça vient avec.
0: Ah, donc oui, les valeurs, le mercure, la température, on va dépasser les valeurs normales, typiques pour la saison comme ça?
1: Oui, bien là, c'est sûr qu'en septembre, à date, là, on n'a pas eu un automne hyper, un mois de septembre plus très chaud. Par contre, là, ça va se replacer là, dans les prochaines semaines. Fait que quand on regarde là, pour les prochains mois, on devrait être généralement avec des températures un peu au-dessus des normales ou près des normales, mais on n'aura pas des températures très froides. Là, donc, ça va être quand même des températures très agréables.
0: Et si on compare aux années précédentes, c'est sûr que là, on est dans un super El Niño, mais à quoi ressemblent les tendances?
1: Oui, bien c'est sûr que normalement, l'automne, c'est une saison là, qui varie beaucoup. Là. On commence en mode été avec températures qui peuvent dépasser les 20 degrés, puis on termine dans la neige et le temps froid. Donc, mais ce qui caractérise là, cette année, c'est qu'on risque de devoir être patient pour avoir les conditions plus hivernales. Donc, l'automne va probablement aller en prolongation plus longtemps cette année. L'année passée, c'est le contraire. Là, on avait eu une coupure assez brusque là, à la mi-novembre. Et ça nous avait gardé en mode hivernal là, une bonne pour le reste de la saison.
0: Ouais.
1: Là, cette année, il faudra... on pense pas que ça va se produire, là, ce genre de coupure abrupte. Là, ça va plus être décalé.
0: Est-ce qu'on peut parler du réchauffement climatique dans tout ça, dans les tendances, dans les fréquences des El Niño, par exemple?
1: Oui, bien, El Niño, en ce moment, on n'a pas d'études là, qui nous dit que ils vont arriver plus souvent ou... c'est ça, plus fréquemment. Par contre, l'intensité, elle, peut être accentuée par les changements climatiques. Mais c'est sûr que le passage de El Niño à La Niña, qui est le phénomène contraire, là, lorsque les températures sont plus froides que les normales, c'est un cycle là, qui change qui évolue à tous les 3-7 ans. Donc, c'est normal là, d'avoir des périodes d'El Niño. Là, c'est sûr que là, cette année, il est très intense. Mais c'est difficile à dire là, exactement la part des changements climatiques là-dedans.
0: Parlons d'ouragans, parce qu'on est quand même dans une région où on a, par le passé, été touché par quelques-uns ou des tempêtes post-tropicales. Ça a été jusqu'à présent, il me semble, une saison plutôt tranquille. Qu'est-ce que vous remarquez de votre côté?
1: Oui, ben c'est une des caractéristiques là, des saisons lorsqu'on a un phénomène El Niño fort. Ça fait que l'Atlantique est très calme et au contraire, le Pacifique est très actif. Donc, cette année, on a seulement eu 6 tempêtes nommées. Donc, dont Fay, qui est la dernière, mais qui était au milieu de l'océan Atlantique, qui a touché absolument personne. Et on n'a eu aucun ouragan depuis le début de la saison dans l'Atlantique. Et ça, c'est jamais arrivé depuis qu'on compile les données. Donc, on a toujours, tu sais, en ce moment, on est dans le sommet là, de la saison. C'est là que c'est le plus actif. C'est là qu'il y a le plus de fréquence d'ouragans.
0: Oui.
1: En ce moment, de la début septembre à la mi-octobre environ. Et là, on est le 22 septembre et c'est ça. Il y a aucune tempête. Il y a des tempêtes nommées. Ils ont toutes été de faible intensité, mais aucun ouragan. Donc ça, c'est du jamais vu. Fait que c'est pas une fausse impression que vous avez là, de dire ça me semble tranquille cette année. Là.
0: Et puis surtout qu'on est juste dans les F où on vient de passer la lettre F. Il y a eu des années où il a fallu recommencer l'alphabet. C'est toujours on se souvient par le passé là que ces types de tempêtes nous arrivent vers la fin de la saison. C'est pas tout à fait terminé, mais selon vous la tendance ça serait plus tranquille.
1: Oui, ben cette année, c'est sûr là, qu'au niveau des ouragans, ça va être sous les normales. Par contre, il en suffit d'une qui pourrait se former peut-être dans quelques semaines et remonter la côte est américaine. Mais c'est sûr que les probabilités sont beaucoup plus basses cette année là, qu'un d'autres automnes comme ça. Là, donc, je suis pas très inquiet, mais on n'est jamais à l'abri d'une qui pourrait survenir. Mais je pense que ça sera pas... Ça sera pas une année record en termes de dépressions là, qui vont passer sur nous, mais par contre, on peut quand même avoir des dépressions côtières qui sont pas des ouragans,
0: oui.
1: Mais qui peuvent amener quand même des forts vents. Là, on en a eu une ce week-end là, qui a amené des vents forts à Terre-Neuve, aussi là, quelques semaines, là, on a eu une dépression qui a stagné là, vers le Cap-Breton, qui oui. A eu des inondations. Mm. Donc, ça, c'est quand même si c'est pas des ouragans, ça peut quand même survenir. Là.
0: Tout à fait. Ça peut causer beaucoup, beaucoup de dommages. Vous avez mentionné, André, que c'est tranquille là, dans la vue d'ensemble depuis qu'on tient compte des tempêtes. C'est quand exactement que ça a commencé, ces registres, ces statistiques?
1: Oui, ben il y a deux périodes là. Donc la première période, ça a commencé au début des années 1900, donc ça fait plus de 120 ans. Par contre, de 1900 à 1965, c'était des bateaux, c'était des observations un peu plus manuelles là, qui faisaient qu'on était capable de voir s'il y avait des ouragans ou pas. Donc, ça se peut qu'on en ait manqué des ouragans dans ces années-là. Mais depuis 1966, c'est fait par aussi par les imageries satellites. Donc, ça fait depuis 1966 là, qu'on a cet outil-là qui nous permet de voir au milieu de l'océan quand on n'a pas d'observation humaine. Et donc, il y a quelques années, là, justement en 1914, où il n'y a eu aucun ouragan. Par contre, ça se peut qu'il y en a eu, mais que la détection n'a pas eu lieu. Donc, mais c'est arrivé juste deux fois, 1914, puis je pense 1908, qu'il n'y a pas eu d'ouragan du tout dans la saison, mais c'est des années qu'on a beaucoup moins de fiabilité au niveau des données. Mm. Depuis 1966, là, on a les données satellites, et là, c'est jamais arrivé qu'on ait eu aucun ouragan. Donc, cette année, en 2026, c'est très unique là, d'avoir vraiment aucun ouragan. Puis on n'a pas passé proche les tempêtes qui ont été nommées. Étaient toutes de faible intensité, ils n'ont pas passé proche là, d'être nommés, d'atteindre le seuil d'ouragan. Là. Puis, un rappel, pour être nommé, il faut des vents de plus de 65 km/h. Et pour être un ouragan, c'est 120 km/h. Donc, les tempêtes peuvent être nommées avec des vents de 70, 80, 90 km/h. Mm-hmm. Mais pour être ouragan, c'est 120, puis on n'a pas été proche de ça du tout. Là.
0: Et on parle des vents soutenus.
1: Exactement, et non les rafales. Donc, nous, quand on dit qu'il va y avoir des vents jusqu'à 100 km/h, par exemple, au Cap-Breton ou à Halifax, on parle souvent des rafales. Là, les vents pour les ouragans, c'est les vents soutenus. Donc, c'est des vents encore plus forts. Là.
0: Ben André Monette, chef météorologue chez Météo Média, merci beaucoup pour ces détails, ces précisions. Puis, à la prochaine.
1: Ben merci. Bon automne à tous les auditeurs.
0: Bon automne à vous. On écoute Laurie Leblanc avec des membres du groupe 1755. Mon histoire de 1755.

0: Il est 15h48 dans les Maritimes, 16h18 à Terre-Neuve. Parlons cinéma maintenant avec un segment que j'aime beaucoup, les cinéphiles. C'est que le Festival international du film de l'Atlantique se poursuit à Halifax jusqu'à demain soir. Et oui, elles ont passé leur week-end dans les salles de cinéma pour vous livrer le meilleur du festival. Donc, Lisa Reville, bonjour, rebonjour.
1: Bonjour Nathalie.
0: Et Lucie Souvanavong, rebonjour. Vous êtes toutes les deux réalisatrices associées à Radio-Canada. Bien sûr, passionnées de cinéma. Bonjour Lucie.
2: Bonjour Nathalie.
0: Vendredi soir, oui, on a beaucoup de rattrapage à faire. Là. Vendredi soir, vous avez toutes les deux vu La Palme d'Or, Fjord de Christian Mungiu. Qu'est-ce que vous en avez pensé?
2: Alors juste déjà un petit rappel sur le film. Donc ça parle d'une famille très traditionnelle catholique qui arrive de Roumanie pour s'installer en Norvège, d'où est originaire la mère. Et en fait ça va clasher entre tradition et on va dire l'inverse de tradition. Et donc du coup c'est une histoire qui a vraiment ému Cannes, le festival de Cannes, puisqu'il a gagné la Palme d'Or, qui est la deuxième pour Christian Mungiu, et s'est inspiré apparemment d'une histoire vraie de la famille Bodnariu. Donc voilà.
0: Lisa, vous en avez retenu quoi?
1: J'ai beaucoup aimé, un peu, c'est un huis clos social. Ce qui est intéressant, c'est ce renversement total des perspectives où finalement cette famille très traditionnelle, très catho, qu'on pensait dure, finalement se révèle vraiment ouverte et généreuse. Et ces Norvégiens super libéraux se révèlent finalement pas si tolérants de cette famille très différente. Et donc, je pense que c'est ça, le réalisateur voulait un peu nous questionner. C'est ça, si on a tous ces principes-là de protection, de liberté, de démocratie, mais est-ce qu'on est tolérant des gens qui pensent autrement et comment on les accepte? Ce qui est intéressant aussi, donc il y a les parents un peu qui sont à ce niveau-là, et puis il y a les ados. Donc il y a deux jeunes roumains, c'est ça qui arrive, un frère et une sœur, et ils rencontrent la voisine norvégienne, Nora. Et au niveau des jeunes, en fait, ça se passe beaucoup mieux. Ça devient une grande histoire d'amitié. Et c'est ça qui est intéressant. C'est comme si à 10, 12 ans, 13 ans, on n'est pas finalement encore enchaîné dans nos valeurs. On arrive à faire ce saut-là, ce lien-là. On voit qu'ils se lient d'amitié, qu'ils font les 400 coups ensemble. Mais au niveau des adultes, là, le clash est frontal et on dirait qu'il n'y a pas moyen de se comprendre. Donc cette différence-là, j'ai trouvé ça intéressant.
2: Alors que tout avait bien commencé, puisque la famille s'intègre de façon très facile, tout le monde est content, ils rencontrent leurs voisins, et les enfants, effectivement, se lient d'amitié avec la voisine aussi. Mm-hmm. Et puis tout d'un coup, dès qu'il y a cette suspicion, en fait, d'abus de violence envers les enfants, tout d'un coup, on a un switch total où la ville va se dire tout de suite, ah bah oui, c'est vrai, ils ont sûrement fait ça, vu qu'ils ont des vues traditionnelles. Mais c'est vrai qu'on retrouve moins, on a encore cette communication

0: un film belge qui se passe du coup pendant la Première Guerre mondiale, où deux soldats en fait vont tomber amoureux. Et accessoirement aussi, on parle de la Première Guerre mondiale qui est très dans les tranchées, qui est très violente. Et il y a un des personnages qui en fait organise des pièces de théâtre pour remotiver les troupes. Donc c'est comme un autre point de vue de cette guerre qui était ignoble. Puis je pense que c'est aussi c'est très intéressant de voir le rapport entre les deux personnages qui en fait se retrouvent dans des moments de tendresse dans toute cette violence. Et puis il y a vraiment un échappatoire avec les pièces de théâtre qui pose quand même problème à l'un des personnages parce qu'il y a une impression d'échapper à la réalité. Donc il y a deux réalités vraiment qui s'opposent, on va dire. Mais c'est une prestation remarquable des deux acteurs qui ont d'ailleurs gagné la double interprétation masculine en ex-aequo au Festival de Cannes de cette année. Donc c'était Emmanuel Macchia et Valentin Champagne. Vraiment exceptionnel, très touchant. Et c'est un happy ending.
1: Ça me donne envie de le voir.
2: Oui, tout à fait. Lisa, de votre côté, In the Heart of the South?
1: Oui, c'est le film que j'ai vu hier soir, In the Heart of the South, de la réalisatrice inuite Nila Inuksuk, avec Anne Lamb et Zorga Wanak, qui sont les deux stars de la série North of North.
2: Ah oui, sur CBC.
1: Exactement. Et donc là, on n'est pas vraiment dans le même registre. On est plutôt dans une sorte de drame. Et c'est un peu un film de genre, un peu thriller. On sait pas trop. Donc on suit cette jeune artiste qui s'appelle Yura, qui est une artiste qui vient du Nunavut, comme l'actrice elle-même. Et elle est dans le monde des arts à Toronto. Elle essaye de faire sa place. Et elle est vraiment comme l'étoile montante, la nouvelle voix autochtone. Et elle a un peu toute cette pression-là de raconter son histoire, me raconter aussi toutes les de rendre justice à sa communauté. Et on voit finalement que c'est beaucoup beaucoup de pression pour elle, et c'est vraiment une critique acerbe du monde des arbres, et à quel point elle doit enlever une part de son identité ou dire les histoires d'une certaine façon, ou quelle histoire on veut entendre, à quel point aussi on peut monétariser le drame ou le trauma de certaines communautés pour faire de l'art, et que c'est ce qui est in à ce moment-là. Donc je pense que ça se voit ou ça se sent que c'est tiré de l'expérience de la réalisatrice qu'elle a dû vivre dans ce monde-là. À quel point c'est difficile, c'est ça, de rentrer dans ce monde-là et de raconter les histoires qu'on veut raconter avec toute cette pression. Et c'est très, très bien fait. C'est fait d'une façon drôle et noire à la fois. Donc, un film que je vous conseille aussi.
2: Il reste juste quelques minutes. Lisa, qu'est-ce que vous allez voir ce soir?
1: Deux films au programme pour moi ce soir. Dès qu'on quitte ici, on va aller voir The Only ou The Last Pickpocket in New York avec John Turturro. Et après, en deuxième partie de soirée, je vais aller voir The Debut, le troisième film du réalisateur J.C. Eisenberg, mm-hmm, avec Julianne Moore, qui parle de théâtre communautaire.
2: Et Lucie?
0: Ben moi pareil, on va aller voir le film de Only Living Pickpocket in New York, et puis après pour moi ça sera Marie-Madeleine de Jessica Genus, que Lisa a déjà vu et elle en parle en bien, donc beaucoup d'espoir.
2: Très bien, ben bon cinéma, on se reparlera très bientôt. Lisa Réville, merci beaucoup. Lucie Souvanavong, merci également.
0: Merci Nathalie.
2: Caroline Savoie qu'on écoute en musique maintenant.

Je savais pas que ça existait sur son album Rom-com à Caroline Savoie, des instrumentaux, et ça, c'était Rappelle-moi. Je vous rappelle que l'émission La Mouvée se poursuit après le bulletin nouvelles régionales, nationales, internationales. Je vais recevoir ma collègue Marine Ernoux parce que on va revenir sur ces tests, les tests PISA de l'Organisation de coopération et de développement économique, des tests internationaux là pour évaluer les compétences des élèves de 15 ans et à l'Île-du-Prince-Édouard, c'était particulièrement frappant. Il y a réaction de la part de la Commission scolaire de langue française. Il sera aussi, on aura la chronique Actualité internationale dans la prochaine portion de l'émission La Mouvée. Et aussi, quelque chose de particulier à propos de la Journée mondiale sans voiture. C'est aujourd'hui cette journée-là et il y a une fondation nationale qui propose quelque chose de différent. Je vous en parle dans quelques minutes.

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3: Ici Marc Thériault, voici le Radio-Journal de Radio-Canada. Le sommet national sur la francophonie économique canadienne a débuté aujourd'hui à Ottawa. L'événement rassemble des entrepreneurs, des experts et des décideurs économiques de tout le pays. Les discussions porteront sur le commerce interprovincial, l'énergie et la place des femmes dans l'économie. Ce rassemblement de deux jours est organisé par le Réseau de développement économique et d'employabilité du Canada. Des propriétaires de restaurants McDonald's du Grand Moncton lancent une initiative pour transmettre la culture francophone et acadienne à leurs employés dans un contexte où le recrutement est un défi. Valérie Chaloux et Frédéric Namour sont propriétaires de 4 restaurants de la grande chaîne de restauration rapide, soit 2 à Moncton et 2 à Dieppe. Gestion Namour a récemment lancé son premier groupe des Amis du français dans leur McDonald's situé sur la rue Paul. Tout ça dans un contexte où la main-d'œuvre bilingue peut être difficile à trouver.
4: On s'est demandé, est-ce qu'on devrait pas miser uniquement sur du personnel bilingue? Puis, pour être honnête, si on faisait ça, on serait encore en train de l'attendre. On a réalisé qu'on a des employés extraordinaires qui sont avec nous depuis longtemps, qui sont dévoués. Puis on est capable de leur montrer des tâches. Donc, on s'est dit qu'on serait sûrement capable aussi de leur apprendre ce que c'est le français puis la culture acadienne.
3: Selon les propriétaires, un ami du français peut être quelqu'un qui aide ses collègues à l'apprendre ou encore une personne qui a appris le français, qui en est fière et qui fait maintenant l'effort de l'utiliser au quotidien. La santé et le mieux-être des jeunes demeurent une préoccupation selon le Conseil de la santé du Nouveau-Brunswick. C'est ce qui ressort des résultats de l'édition 2025-2026 du sondage sur le mieux-être et le milieu d'apprentissage des élèves de la province. On observe, entre autres, que les jeunes issus du milieu socio-économique faible vivent davantage de défis qui affectent leur santé physique et mentale. Stéphane Robichaud, oui, est directeur général du Conseil de la santé du Nouveau-Brunswick.
5: Si on regarde santé perçue très bonne ou excellente, en moyenne, c'est 51%. Pour ce groupe-là, au niveau bas, là, socio-économique, c'est 35%. Alors, c'est beaucoup plus bas. C'est 67% chez ceux qui tombent dans la catégorie socio-économique plus avantagée. Quelque chose comme faire de l'activité physique, c'est 19% chez ce groupe-là. 24% en moyenne, mais 34% pour plus avantagés. Alors, ça nous amène à considérer et de voir est-ce qu'on a en place des éléments qui aident à éliminer les barrières.
3: C'était Stéphane Robichaud, directeur général du Conseil de la santé du Nouveau-Brunswick. Terre-Neuve-et-Labrador, maintenant, des experts et des élus de l'opposition demandent une nouvelle évaluation environnementale du projet Gull Island. Hydro-Québec sera maître d'œuvre du barrage hydroélectrique en vertu d'une nouvelle entente cadre qui porte sur l'énergie du Labrador. Gull Island a déjà eu le feu vert des autorités provinciales et fédérales, mais leur décision date d'il y a presque 15 ans. Patrick Butler.
5: Si on regarde santé perçue très bonne ou excellente, en moyenne, c'est 51%. Pour ce groupe-là, au niveau bas, là, socio-économique, c'est 35%. Alors, c'est beaucoup plus bas. C'est 67% chez ceux.
6: Le ministre de l'Énergie de Terre-Neuve-et-Labrador, Lloyd Parrott, est catégorique.
7: Environmental assessment that was done in 2012 is still valid.
6: Il soutient que l'évaluation d'impact de 2012 de Gull Island est en règle. Mais la PDG d'Hydro Terre-Neuve-et-Labrador admet qu'elle n'est pas certaine.
8: So we will certainly be, reconfirming that
6: Jennifer Williams confie qu'il faut confirmer que les approbations d'il y a 14 ans sont toujours valides.
9: I asked the Minister of Climate Change, does she find this acceptable?
6: Le NPD et des groupes de la société civile croient qu'il faut revenir à la case départ. Ils rappellent que Gull Island a désormais un nouveau promoteur, Hydro-Québec. Le projet mis de l'avant à l'heure actuelle est aussi 35% plus puissant que celui qui a avait été proposé en 2012.
10: Je suis surpris qu'il n'y ait pas plus de questions là-dessus.
6: Le professeur de Virginia Tech, Ryan Calder, rappelle que l'évaluation de 2012 portait aussi sur la construction du barrage de Muskrat Falls, projet qui s'est avéré un véritable fiasco pour Terre-Neuve-et-Labrador.
10: Les études environnementales faites pour Muskrat Falls ont catégoriquement exclu tout impact sur l'environnement en aval du fleuve Churchill, ce qui est manifestement inadéquat.
6: La professeure de l'Université Memorial, Camille Ouellette-Dallaire, estime qu'une nouvelle étude pourrait aider à vendre Gull Island à la population.
11: Non, les projets vont rester des projets qui vont être contestés pour toute leur histoire.
6: Ici Patrick Butler, Radio-Canada, Saint-Jean-Terre-Neuve.
3: Une fuite de données aurait potentiellement exposé les informations contenues dans des millions de pièces d'identité canadiennes et américaines. Le commissaire à la protection de la vie privée du Canada vient d'ouvrir une enquête. Jessica Chen a les détails.
12: L'enquête porte sur une fuite de données chez idscan.net, l'entreprise américaine qui fournit des logiciels de vérification d'identité à des entreprises allant des bars et casinos aux sociétés de location de voitures et aux hôtels, a publié un avis public au début du mois, indiquant qu'un tiers non autorisé aurait pu avoir accès et ou copier certaines informations de clients stockées dans leur compte sur son nuage informatique. Des millions de données d'identification issues de permis de conduire et d'autres pièces d'identité canadiennes et américaines pourraient ainsi avoir été volées. Le commissariat à la protection de la vie privée du Canada a annoncé lundi qu'il allait examiner les mesures de sécurité mises en place par idscan.net, ainsi que les mesures prises par l'entreprise pour informer les Canadiens potentiellement concernés. Le FBI a confirmé peu avant l'alerte donnée par l'entreprise qu'il enquêtait sur le vol présumé sur le web clandestin de dizaines de millions d'informations issues de permis de conduire des deux côtés de la frontière. Ici Jessica Chen, Radio-Canada, Toronto.
3: Et voilà, c'était vos informations. Votre émission du retour à la maison reprend dans quelques instants.
13: 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Bienvenue à La Mouvée. Avenir, retour sur les tests et les résultats à l'Île-du-Prince-Édouard.

0: savez, les tests internationaux, on évalue l'apprentissage auprès d'élèves de 15 ans dans différents pays et différentes régions. Et à l'Île-du-Prince-Édouard, on en avait parlé il y a quelques semaines, il y avait des résultats assez frappants. Et maintenant, la Commission scolaire de langue française réagit. Marine Ernoux viendra nous donner les détails dans quelques minutes, une dizaine de minutes à peu près. Ça va être aussi, c'est le mardi, donc c'est la chronique Actualité internationale. Arthur Sylve de l'Université Laval sera des nôtres pour revenir sur le Canada auprès du Parlement de l'Union européenne. On a entendu certainement parler des discours et des commentaires sur le fait que ou la possibilité que le Canada devienne membre associé de l'Union européenne. Donc Arthur Sylve viendra commenter ça. Et puis c'est la dernière mouvée de l'été. Aujourd'hui, 22 septembre, l'automne arrivera officiellement à 9h04, 9h34 à Terre-Neuve. J'accueille Annicole Irette qui secoue la tête. Elle n'est pas du tout d'accord avec ce que je viens de dire. L'automne est commencé depuis bien longtemps chez vous.
1: Moi, non.
0: C'est-tu ça?
1: Non, je suis pas prête encore.
0: Ah, oh, c'est
1: pas rendu là.
0: Ça, c'est le déni.
1: Moi, je reste au déni. C'est comme ça, on reste en été. Pour un petit bout.
0: Ben, vous pourriez rester, vous auriez froid avec des t-shirts puis des sandales, mais c'est votre choix dans le fond. Je reviendrai tout à l'heure avec les prévisions météo. Mais donnez-nous votre prévision pour ce qui s'en vient dans la prochaine heure. Oui. Vous aurez une invitée.
1: Oui, à 17h15, on s'en va à Wolfville pour apprendre plus sur la Acadia Performing Arts Series. Nous aurons François Côté avec nous, le coordinateur. Pour ceux qui ne savent pas, il y a une programmation musicale de musique classique et de folk qui se passe à Wolfville dans une superbe belle salle. On va en parler avec François dans une heure.
0: Très bien, c'est un rendez-vous à Nicole Irette. Merci beaucoup.
1: Merci Nathalie.
0: Météo, oui, encore quelques beaux jours à venir dans les provinces maritimes. Profitez-en si vous pouvez. À l'Île-du-Prince-Édouard et en Nouvelle-Écosse, cette nuit quand même, ça va être plus frais. Minimum entre 0 et 4 degrés. Donc, il y a possibilité de gel dans certains secteurs secteur bas et à l'intérieur des terres. Demain, du soleil avec des nuages et un maximum de 16 degrés. Pour Terre-Neuve, Saint-Jean et Stephenville, c'est sensiblement les mêmes prévisions. Il y aura possibilité d'averse dans les prochaines heures, donc ce soir et cette nuit, 60 % et un minimum entre 4 et 7 degrés. À partir de demain, on annonce du beau soleil pour le reste de la semaine, maximum 14 demain. Donc, on aura là dans les jours à venir encore du beau temps. Donc, j'espère que vous pourrez en profiter. J'ai mentionné que plus tôt à l'émission, il était question des prévisions météo de l'automne. André Monette, chef météorologue chez Météo Média, nous a bien expliqué ça et il a touché aussi à la saison des ouragans. Donc, si vous voulez écouter cette entrevue-là, elle est disponible en ligne sur notre page de l'émission La Mouvée. On est présent sur l'application gratuite Audio, O-H-D-I-O, également sur le site radiocanada.ca. Vous trouvez vous choisissez votre région et vous allez choisir La Mouvée. Et on vous accueille sur cette page. Vous pouvez aussi communiquer avec nous, envoyer un message à l'équipe. On aime ça, avoir de vos nouvelles. Il y a des événements aussi qui se passent. Il y a encore des festivals, des événements importants à venir. Alors, faites-nous en part si vous voulez bien. Ça nous fait toujours plaisir de recevoir vos messages. Oui, quand vous le faites et vous cliquez sur cette bulle pour nous joindre, toute l'équipe de l'émission La Mouvée reçoit ces messages-là. Alors, merci d'avance de nous tenir au courant de ce qui se passe dans vos communautés. Un autre message que j'ai à vous transmettre, c'est en fait en matière de transmission de signal radio, parce qu'il y a des travaux qui se font sur l'antenne. En fait, c'est pas des travaux, c'est un remplacement de l'antenne. Donc, c'est très complexe et parfois, par moment, le signal pourrait être un peu plus faible. Il pourrait y avoir des interruptions de temps en temps du signal. Alors, si vous entendez ça, c'est pour cette raison-là. Ça va être pour les prochaines semaines encore que l'équipe technique est sur place pour remplacer l'antenne qui doit se faire de temps en temps et qui est nécessaire et même crucial parce qu'on fait partie du réseau d'alerte d'urgence. Donc, si vous vous demandez pourquoi on a besoin des ondes traditionnelles, ici à Halifax, c'est le 92,3 sur, si vous nous écoutez par la radio traditionnelle, c'est ça la fréquence, ben c'est pour des raisons de mesures d'urgence qu'on a, on doit maintenir un signal, une présence radio traditionnelle. Bon, on va écouter en musique un effort collectif Bryan Adams avec Garou, avec Rock Voisine. Voici Tous ensemble du film Il était une fois les Boys. Et juste après, Marine Arnoux viendra nous parler.

0: Il est 16h17 dans les Maritimes, 16h47 à Terre-Neuve. Mais il y a deux semaines, la publication des résultats des tests PISA de l'Organisation de coopération et de développement économique a fait l'effet d'une douche froide. On a parlé d'une baisse générale des résultats chez les élèves de 15 ans, notamment à l'Île-du-Prince-Édouard, où la chute en lecture est particulièrement frappante. Aujourd'hui, on en reparle parce que le directeur général de la Commission scolaire de langue française de la province, Ghislain Bernard, tire la sonnette d'alarme. Ma collègue journaliste Marine Ernoux est avec nous pour nous en dire plus. Bonjour Marine.
1: Bonjour Nathalie.
0: Alors, rappelez-nous, Marine, si vous voulez bien, les résultats des tests PISA qui dressent un tableau alarmant du niveau de scolarité des élèves à Lille.
1: Oui, exactement, Nathalie. Tout d'abord, je vous rappelle en fait que les élèves de la Commission scolaire de langue française ont bien participé à ces tests PISA, tout comme les élèves anglophones, mais les résultats des élèves francophones sont fondus dans les statistiques globales de la province parce qu'ils représentent un tout petit nombre et donc ils n'apparaissent pas dans le rapport international PISA de l'OCDE. Mais pour Ghislain Bernard, ce que dit ce rapport international et marche est valable aussi pour les élèves de la CSL. Les élèves francophones. Et ce qui est surtout, ce qui a fait réagir au niveau des élèves de l'Île-du-Prince-Édouard et donc de la CSLF, ce sont les chiffres, les données sur la lecture. On en avait parlé il y a deux semaines ensemble, mais la province accuse un recul de 36 points depuis 2018 en matière de lecture. Concrètement, ça veut dire que presque un élève sur trois n'atteint pas le niveau de base en lecture, considéré pour Ghislain Bernard comme essentiel pour pleinement s'intégrer dans la société. Et donc, pour Ghislain Bernard, qui était au micro de notre confrère Laurent Rigaud ce matin au réveil de l'Île-du-Prince-Édouard, eh bien, pour Ghislain Bernard, c'est une tendance à la baisse qui dure depuis presque une décennie et qu'on ne peut plus ignorer. Mais je vous laisse l'écouter au micro du réveil ce matin.
2: Le ministère pense qu'ils ont raison sur certains points. C'est un test dans un moment dans le temps. Il ne faut pas s'en faire trop sur un test d'un moment, mais en même temps, je pense qu'il faut le dire qu'on ne devrait pas être satisfait. Je pense pas que c'est OK de regarder ça et de dire « Ah, c'est seulement un test, on n'a pas besoin de s'inquiéter. » Moi, je pense qu'il est temps qu'on commence à se pencher là-dessus. Puis faire les changements qui sont nécessaires. Mais je pense pas que le statu quo marche. De ne rien faire serait un disservice à notre population étudiante.
0: Ghislain Bernard de la CSLF qui présentait ses inquiétudes. Marine, quand on cherche les causes de ce déclin, on peut penser au programme scolaire, les fameux curriculums. Est-ce qu'elle est là, la cause du problème, selon lui?
1: Eh bien non. Selon Ghislain Bernard, ce qu'il disait au micro du réveil ce matin, c'était un point fort de son intervention. Pour lui, c'est pas le problème, parce qu'il souligne que les curriculums sont restés inchangés depuis 8 ans. Et donc, si les programmes ne bougent pas, mais que les résultats s'effondrent, pour lui, il faut aller chercher ailleurs, il faut aller chercher dans les facteurs plus sociétaux, environnementaux, autour de la classe. C'est ça qu'il faut analyser, selon lui. Mais je vous laisse aussi l'écouter.
2: Je pense qu'on a le devoir de regarder puis dire qu'est-ce qui a changé depuis 2018. On sait qu'il y a eu COVID. On sait que notre taux d'absentéisme a explosé. On sait qu'on voit des cellulaires en salle de classe beaucoup plus que dans le passé.
0: Ghislain Bernard, donc, qui évoque l'absentéisme et les téléphones cellulaires. Donc, des éléments dont témoignent aussi d'anciens élèves que vous avez interrogés, Marine.
1: Oui, tout à fait, Nathalie. J'ai notamment parlé avec Yann Loumou, un ancien élève qui a fréquenté plusieurs écoles de la CSLF ici à Lille, qui est aujourd'hui étudiant à l'université de Moncton. Et il m'a parlé ouvertement du désengagement de certains parents vis-à-vis du parcours scolaire de leurs enfants. On peut l'écouter.
3: Donc, j'ai observé, quand j'étais encore à l'école, que c'était très difficile pour certains parents de s'engager dans l'éducation. Les élèves se disaient non, vu que mon parent ne me force pas d'aller à l'école, je veux pas aller à l'école. J'ai plusieurs camarades, ils venaient pas à l'école parce que les parents, ils s'en foutaient. Ils s'en foutaient s'ils venaient à l'école ou pas. Quelque chose que j'ai beaucoup constaté et que moi, je trouvais ça dommage parce que venir à l'école, c'est pas juste étudier, c'est apprendre aussi la vie, connexion avec les autres élèves.
1: Voilà, donc on a pu entendre Yann Loumou qui a un témoignage assez fort. Il parle de parents qui s'en foutaient. Et il y a aussi le côté écran, classe, technologie. Donc là, j'ai parlé de ce sujet avec Isabella El-Khoury, qui était aussi à l'école François Buot, elle, et qui est maintenant étudiante à l'université Saint-Thomas au Nouveau-Brunswick. Et elle m'a parlé d'une véritable ère de technologie extrême. Pour elle, au-delà des téléphones, des réseaux sociaux dont on parle beaucoup, il y a aussi l'arrivée massive de l'intelligence artificielle chez les jeunes, qui est un peu en quelque sorte en train d'engourdir leur cerveau, leur capacité de réflexion. Mais on peut l'écouter.
4: Donc maintenant, parce qu'ils sont tellement comme attachés à l'internet et à les choses qui sont très vite, like fast-paced things, comme short attention span, les choses dans les classes qui prennent plus d'attention, plus de cerveau, vont être une difficulté pour eux. Mais c'était vraiment accentué par l'utilisation de l'IA. Des élèves. Ça, c'est où je crois que j'ai vu le plus gros problème de même juste utiliser leur cerveau. Ça remplace un peu le devoir de penser. Il faut plus penser si tu peux le demander à quelqu'un d'autre de le faire pour toi.
0: Ça remplace le devoir de penser, une formule assez lourde de sens. Alors, Marine, face à ce constat, l'absentisme, l'omniprésence des écrans, perte de concentration, désengagement familial, que propose Ghislain Bernard comme changement?
1: Alors, pour l'instant, il ne veut pas imposer de changement, il ne veut pas imposer de recettes toutes faites de son côté, tout seul dans son coin, parce qu'il estime que c'est un problème qui dépasse le seul cadre de l'école. Pour lui, c'est un enjeu de société dont il faut discuter avec les parents, avec le ministère, avec les étudiants. Donc, il estime que ce serait irresponsable de faire des recommandations tout de suite, c'est trop tôt, mais il refuse catégoriquement l'inaction. Et donc c'est pour ça qu'il appelle à une mobilisation de tous les acteurs, du monde de l'éducation pour réfléchir à ces changements. Parce que ce qu'il a dit ce matin au micro de Laurent Rigaud, c'est que les enfants, quand ils arrivent à l'école, en maternelle, en première année, ils ont toujours cette même curiosité, cette envie de travailler fort. Donc l'envie pour lui est toujours là, mais c'est les facteurs extérieurs qui viennent un peu gripper la machine.
0: Il y a encore de l'espoir, hein? Mais Ghislain Bernard refuse alors de baisser les bras. Il veut que la CSLF prenne une part de leadership pour provoquer le débat nécessaire avec le ministère, les enseignements, les parents.
1: Oui, exactement. Et j'ai essayé d'ailleurs de contacter la Fédération des parents ici de l'Île-du-Prince-Édouard, également le syndicat des enseignants pour connaître un peu leur position, avoir leur réaction, mais ils n'ont pas donné suite à mes demandes d'entrevue. J'ai aussi contacté le ministère de l'Éducation qui, de son côté, m'a fait parvenir une réponse écrite. Et donc, ce que m'a dit le ministère dans cette réponse, c'est qu'il accorde une grande importance à la collaboration, notamment avec la Commission scolaire de langue française. Par rapport au test PISA, le ministère redit ce qu'il m'avait déjà dit il y a 2 semaines, c'est que ça ne représente, c'est un seul indicateur à un moment donné, mais quand même le ministère aujourd'hui reconnaît que ces résultats méritent une attention sérieuse et que ça confirme la nécessité de poursuivre les efforts en lecture, en mathématiques, en sciences. Et par rapport aux enjeux précis du cellulaire, des téléphones et de l'absentéisme. Là, le ministère indique dans sa réponse écrite travailler activement sur ces 2 dossiers. Sur le sujet des téléphones, en ce moment, le ministère apparemment réévalue sa politique sur l'usage des téléphones en classe, à l'école. Et aussi, le ministère, par rapport à l'absentéisme, a créé un comité d'action dédié à l'assiduité scolaire, accompagné d'une campagne de sensibilisation provinciale sur le sujet qui a été mise en place récemment. Donc, quoi qu'il en soit, ce qu'a dit ce matin Ghislain Bernard au micro du Réveil, c'est vraiment pour lui l'objectif, c'est de réunir tout le monde autour de la table pour vraiment essayer de mettre la lecture, l'effort au cœur des priorités scolaires ici à Lille.
0: Intéressant tout ça, Marine Ernoux, journaliste à Charlottetown. Merci bien.
1: Merci Nathalie, bonne émission.
0: Merci, à la prochaine. On écoute en musique Bleu Jeans Bleu.

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Il est 16h30 maintenant, 17h dans les Maritimes. Dans quelques instants, j'accueillerai Arthur Silve pour la chronique Actualité internationale. Mais avant tout, je dois vous parler de la Journée mondiale sans voiture. C'est aujourd'hui. Et puis là, il y a une fondation nationale qui propose quelque chose de différent. La Fondation du Rhin du Canada rappelle qu'un véhicule vieillissant ou qui ne sert plus peut être donné. C'est un programme qui s'appelle Auto Rhin. Et donc, la Fondation offre une solution responsable pour les propriétaires qui souhaitent se départir d'un véhicule vieillissant ou inutilisé, tout en soutenant deux causes essentielles, l'environnement et la lutte contre les maladies rénales. Oui, la journée offre aux personnes qui souhaitent s'en départir, se départir de leur voiture, leur véhicule. On accepte une grande variété de véhicules qui soient fonctionnels ou non. Et le programme Autorin prend en charge les principales démarches. Le remorquage est gratuit. La collection peut généralement être faite dans les 48 heures suivant la demande. Le donateur reçoit aussi un reçu officiel aux fins d'impôt correspondant à la valeur de son don. Alors, comment faire? Bien, le processus est simple. Allez voir sur le site Autorein en un mot, AUTOREIN.ca, ou allez voir sur les réseaux la Fondation du Rhin, et là vous pourrez vérifier l'admissibilité de votre véhicule. Et voilà, donner, faire don de votre véhicule et recevoir un reçu aux fins d'impôt en retour. On écoute en musique Jaloux, c'est Advocates of Truth.

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1: Duo formé de deux frères, c'est le duo Advocates of Truth, originaire d'Halifax ou qui a passé du temps à Halifax, Galina et Rajab, c'était la chanson Jaloux. Il est 16h35 minutes dans les Maritimes, 17h05 à Terre-Neuve. Eh bien, mercredi dernier, lors de son discours sur l'état de l'Union devant le Parlement européen, la présidente de la Commission européenne a proposé au Canada de devenir le premier membre associé de l'Union européenne. Mark Carney était présent et c'est la première fois qu'un chef de gouvernement non européen était invité à cet événement. Et le lendemain, Mark Carney prononçait à son tour un discours devant le Parlement européen. On en parle à la chronique internationale. Pour ce faire, j'accueille Arthur Sylve de l'Université Laval. Bonjour.
2: Bonjour Nathalie.
1: Alors, qu'est-ce que ça veut dire concrètement, membre associé de l'Union européenne?
2: Alors, bonne question. Le statut de membre associé de l'Union européenne n'existe dans aucun traité européen. Et personne, ni à Bruxelles, ni à Ottawa, ne peut aujourd'hui dire exactement ce qu'il va contenir. Il est fortement probable que Madame von der Leyen elle-même et Monsieur Carney soient à ce stade, de travailler à définir les contours de ce qui serait essentiellement un partenariat renforcé. C'est un élément quand même vraiment excitant de cette proposition. On est dans l'innovation institutionnelle qui est pure et dure. Alors, comme vous l'avez dit, l'invitation de Monsieur Carney pour le discours de Madame von der Leyen était une première. La proposition était une première. Le discours de Monsieur Carney devant le Parlement européen n'était pas une première, mais reste exceptionnel. Par exemple, Justin Trudeau avait été invité en 2017 à l'occasion de la signature de l'accord de libre-échange entre le Canada et l'Union européenne, le CETA.
1: Donc là, maintenant, on est en terrain inconnu.
2: Alors, on ne sait pas tout, mais on sait beaucoup de choses. Il n'est pas question que le Canada devienne un membre à part entière de l'Union européenne. Les traités ne le permettent pas pour un État qui n'est géographiquement pas en Europe. Évidemment, il n'a jamais été question que le Canada adopte l'euro. Je ne crois pas qu'il soit question que le Canada rejoigne l'espace Schengen, l'espace dans lequel peuvent circuler librement les personnes en Europe. On a pu entendre Pierre Poilievre s'inquiéter d'une inféodation du Canada à l'Union européenne. Ce n'est pas sérieux de sa part. Il n'est pas envisagé de faire des concessions de souveraineté ici. Et il existe déjà un accord de libre-échange pour la circulation des biens et des services, le CETA dont on parlait juste avant. Et cet accord, l'un des plus avancés au monde, dérégule déjà les investissements entre le Canada et l'Union européenne.
1: Donc, on a déjà la liberté de commerce et d'investissement. Ce nouveau partenariat ne va pas aller chercher la liberté de mouvement des personnes ni de la monnaie. Donc, est-ce que ce partenariat changerait quoi que ce soit?
2: Je vais même aller un cran plus loin. En plus du CETA, on a un accord de partenariat stratégique. On coopère sur la cybersécurité, sur la sécurité maritime, sur l'Ukraine. En signant l'accord SAFE en février, le Canada peut maintenant participer aux appels d'offres européens de la défense. Le programme Horizon Europe facilite la coopération scientifique entre le Canada et l'Europe. Bref, aujourd'hui, le Canada est déjà le pays non européen le plus intégré aux structures de l'Union européenne. Et pour vos auditeurs et vos auditrices, si vous ne vous en étiez pas rendu compte, c'est plutôt rassurant, non? Mais oui, il reste de la place pour aller plus loin. Coopérer sur l'IA, faciliter les mobilités étudiantes, probablement aussi résoudre le blocage d'un chapitre du CETA sur la protection des investissements. Mais à ce stade, j'attends autant que vous d'avoir la shopping list de Monsieur Carney.
1: Vous parlez d'un blocage, Arthur. Faites-vous référence à la non-ratification du traité par certains pays?
2: Exact. Le CETA attend encore d'être ratifié par 10 parlements nationaux pour notamment remplacer le mécanisme actuel de résolution des différends financiers par un nouveau mécanisme. Et ce point, en fait, est super révélateur. Si vous pensiez que le Canada perdrait sa souveraineté en devenant membre associé de l'Union européenne, vous n'avez qu'à regarder les difficultés pour obtenir l'unanimité sur le CETA pour être rassuré. Les parlements nationaux européens eux-mêmes ont gardé d'assez fortes prérogatives. Mais en contrepartie, ça présage de difficultés à venir pour concrétiser tout nouveau statut. Il faut obtenir un accord unanime des 27 pays de l'Union européenne et la ratification dans chacun des pays. Ce n'est pas gagné encore.
1: Donc, des difficultés institutionnelles en prévision pour des gains somme toute limités. Est-ce que le jeu en vaut la chandelle?
2: Alors, moi, je trouve que les gains ne sont pas négligeables, mais vous avez raison, il y a des obstacles de fond. Alors, on va en nommer quelques-uns quand même. Sur l'agriculture, par exemple, on est aujourd'hui plus proche des normes américaines que des normes européennes. Deux exemples. L'Union européenne n'autorise pas la commercialisation de saumon génétiquement modifié, alors que le Canada, oui. Nous n'appliquons pas le même principe de précaution sur les pesticides. Donc, il reste des blocages concrets à résoudre.
1: Mais ce sont des choix qui relèvent de la souveraineté du Canada. Vous disiez qu'il n'y aurait pas de concession de souveraineté.
2: Alors, commençons par une concession. Si on veut avoir une idée de ce qui pourrait se passer avec ce partenariat, on peut regarder le modèle norvégien ou le modèle suisse, qui ont un accès renforcé au marché européen en échange d'un alignement sur des normes qu'ils n'ont pas aidé à écrire. Néanmoins, je maintiens ma formulation. C'était au fond les mêmes termes du débat sur le traité commercial avec les États-Unis en 1988. Est-ce qu'on perdrait notre souveraineté en s'arrimant à un voisin plus puissant ? La situation aujourd'hui est complètement différente. Quand on est une entreprise, 75% de notre chiffre d'affaires qui vient d'un seul client, c'est pas un client, c'est le patron. Aujourd'hui, 3/4 des exportations du Canada vont aux États-Unis. Il est urgent qu'on se diversifie. Il ne s'agit pas de céder de la souveraineté, mais de la restaurer aujourd'hui.
1: Et on entendait l'urgence dans le ton de Mark Carney dans son discours. Mettons que vous ayez convaincu nos auditeurs qu'on souhaite diversifier, membres associés, reste à voir, mais partenariat renforcé, oui. Comment ça marche?
2: Alors, OK, mettons qu'on souhaite aller de l'avant. Vous avez raison d'être prudente. Membres associés, c'est la proposition de Madame von der Leyen et Monsieur Carney, lui, s'est bien gardé de reprendre le même terme. Il sait que le mot a de l'importance et que le mauvais mot pourrait facilement faire dérailler le processus au Canada. Alors concrètement, ça marche comment? Aujourd'hui, on a 4 Canadiens sur 5 qui appuient un rapprochement avec l'Europe. C'est pas l'unanimité, mais ça s'en rapproche pas mal. Et cette solidarité ouvre une fenêtre d'opportunité qui est complètement nouvelle. Pour une fois, on a une politique qui n'est pas entravée par les divisions entre l'Ouest pétrolier et l'Est renouvelable, entre les anglophones et les francophones, entre les indépendantistes et les fédéralistes, etc. On a M. Carney qui mène aujourd'hui une guerre éclair diplomatique pour tirer parti de cette fenêtre d'opportunité. On l'a vu à Bruxelles, on l'a vu à Saint-Pierre-et-Miquelon cette fin de semaine, on le voit depuis plusieurs mois. Pourquoi ? Parce qu'un tel partenariat, ça met du temps à être construit et je pense qu'il craint que la fenêtre se referme.
1: C'est donc une question de temps, Arthur?
2: Alors oui, et paradoxalement, je ne pense pas d'abord au côté canadien. Je ne pense pas aujourd'hui que les Canadiens soient prêts d'oublier le comportement de l'administration américaine et même qu'ils seraient facilement prêts à faire confiance de nouveau à des institutions qui redeviendraient démocrates demain. Ça reviendra un jour. Mais la confiance est durablement érodée. C'est un enjeu. Il y en a un qui est plus grave. Ce qui est plus compliqué, c'est le côté européen. Pour l'instant, l'Europe est gouvernée par des individus et des partis qui défendent l'état de droit, la démocratie et le multilatéralisme. Mais en France, on a Marine Le Pen qui part favorite pour l'élection présidentielle de 2027. En Allemagne, on a le gouvernement de Friedrich Merz qui est fragilisé par plusieurs défaites au bénéfice de l'extrême droite dans des élections régionales. Donc on a deux pays qui sont au cœur de la dynamique de l'Union européenne et qui ont déjà aujourd'hui une bande passante limitée pour pouvoir avancer avec le Canada. Alors, comme on dit par chez moi, chat échaudé craint l'eau froide. L'expérience américaine a appris aux Canadiens que les engagements d'un pays peuvent être détricotés à la prochaine élection.
1: En tout cas, il y en a un que ces annonces n'ont pas enthousiasmé, Trump, qui a qualifié l'idée de ce partenariat de risible. Il l'a aussi qualifié de geste hostile qui pourrait le conduire à augmenter les droits de douane contre l'Europe, voire cesser tout le commerce.
2: Bon, on commence à s'habituer aux rodomontades de M. Trump. Mais là, il y a quelque chose de vraiment intéressant. On ne menace pas de représailles aussi lourdes contre quelque chose qu'on trouve vraiment risible. Il faut croire que la stratégie de diversification de M. Carney l'embête sérieusement. Et ce n'est pas la raison pour laquelle il faut la poursuivre. Mais ça suggère qu'il y a des bonnes chances que cette stratégie soit la bonne.
1: On doit s'arrêter là. Arthur Silve, vous êtes professeur d'économie, directeur des programmes de l'École supérieure d'études internationales de l'Université Laval. Un plaisir de vous accueillir comme à chaque semaine à cette chronique internationale. À bientôt. Merci.
2: Merci Nathalie.

Il s'appelle Jean-Félix et sa chanson « Remède au malheur ». Le soleil est aussi un bon remède. Il y a encore beaucoup de beaux jours à venir dans les provinces maritimes. Quelques beaux jours. Nouvelle-Écosse et Île-du-Prince-Édouard. Cette nuit, en fait, il va faire frais entre 0 et 4. Donc, possibilité de gel dans les terrains bas à l'intérieur des terres. Demain, soleil avec quelques nuages, maximum 16 degrés. Terre-Neuve, Saint-Jean et Stephenville, on a possibilité d'averse ce soir et cette nuit, minimum entre 4 et 7 degrés. Mais à partir de demain, on annonce du beau soleil pour le reste de la semaine, maximum 14 demain. On a du beau soleil à Yarmouth, il fait 18. Halifax, des nuages, un peu de soleil avec 17. Chétiquan et Sydney, soleil, nuages, 12 à 15 degrés. Charlottetown, c'est des nuages avec 14. Des nuages aussi à Terre-Neuve où on a 11 ou 12 degrés.

0: point, c'est un outil de négociation. On sait que Donald Trump peut-être veut mettre de la pression sur le Canada en vue de possibles négociations commerciales et qu'il aime marteler que les États-Unis ont besoin d'à peu près rien qui vient du Canada, là, mais pour l'engrais, pour la potasse, c'est vrai qu'ils sont extrêmement dépendants là, du marché canadien. C'est plus de 85 % de la potasse achetée par les États-Unis qui vient du Canada et donc la Saskatchewan. Dans sa publication, il disait effectivement, on va aller acheter de la potasse au Bélarus et on va le payer moins cher. Le Bélarus a confirmé que des discussions ont lieu en ce moment avec les États-Unis, c'est vrai, mais du même souffle, on dit au Bélarus, écoutez, ce sera quand même pas évident de répondre à la demande américaine parce que d'une part, à peu près toute la production du Bélarus est déjà destinée à des clients, la Chine notamment, qui est le plus grand client de potasse du Bélarus. Il y a des contrats qui ont déjà été signés, donc on n'a pas de réserve excédentaire.
1: Non, c'est ça.
0: Exact. Et deuxièmement, il faut rappeler qu'il y a des sanctions internationales qui sont toujours en vigueur à l'endroit du Bélarus pour avoir aidé la Russie là, dans son conflit avec l'Ukraine, si bien que le Bélarus ne peut pas utiliser n'importe quelle installation pour exporter physiquement de la marchandise. Il devrait passer par la Russie, donc, pour exporter la potasse. Ça devient un peu délicat, tout ça. Donc, des défis sur la faisabilité, des critiques aussi, notamment de la part du premier ministre de la Saskatchewan, Scott Moe, qui dit si les États-Unis achètent de la potasse du Bélarus, ce serait comme appuyer l'agression en Ukraine. Et puis, il dit, on voit pas comment le transport de cet engrais-là depuis le Bélarus finirait par coûter moins cher aux Américains, alors que nous, on est juste à quelques centaines de kilomètres de la frontière. C'est beaucoup plus facile en termes de transport, moins coûteux également. Donc, il comprend pas l'argument de Donald Trump de dire, on va l'acheter ailleurs, ça va coûter moins cher. Selon lui, effectivement, ce serait pas le cas. Mais c'est sûr que de gros montants qui sont en jeu ici. Vous disiez, le Canada est le plus important producteur de potasse à l'échelle de la planète. Ce qu'on vend aux États-Unis, c'est à peu près la moitié de tout ce qu'on produit ici. Et on parle de contrats d'un petit peu plus de 4 milliards de dollars l'an passé. Alors oui, c'est sûr qu'il y a des producteurs ici qui sont inquiets. L'action de Nutrien hier, qui est un des plus grands producteurs, avait reculé de 3 %, mais ça s'est stabilisé aujourd'hui, signe qu'on n'est pas en mouvement de panique non plus en ce moment.
2: La journaliste Andréanne Saint-Arnaud au micro d'Alec Castonguay. Lara Fabian maintenant nous chante « Je veux danser ».

formation régionale, nationale, internationale. Au retour de cette pause nouvelle dans quelques minutes, la suite de la mouvée et Annika Lirette sera là avec son invité François Côté. Il sera également question d'influenceuses 100% fausses. On les voit apparaître sur les réseaux sociaux et c'est une enquête publiée par la presse. Alors, on aura une spécialiste des réseaux sociaux pour commenter ce phénomène. Restez à l'écoute de la mouvée.

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4: Ici Marc Thériault, voici votre radio-journal de Radio-Canada. L'Institut maritime de l'Université Memorial à Saint-Jean-de-Terre-Neuve devient un fournisseur agréé de l'initiative canadienne sur les drones de défense. L'établissement testera et évaluera des systèmes autonomes et sans pilote pour les forces armées canadiennes et de la garde côtière. Les activités se dérouleront principalement au centre d'essai en milieu marin situé sur Holyrood. L'initiative fédérale vise à renforcer les capacités souveraines du pays et accélérer la production de drones militaires canadiens. Le projet Novaport à Sydney, en Nouvelle-Écosse, bénéficie d'un investissement prévu allant jusqu'à 300 millions de dollars par une entreprise de Toronto. En développement depuis 13 ans, ce terminal à conteneurs intègre désormais un port de fabrication d'éoliennes en mer dans le cadre du plan éolien provincial de 60 milliards de dollars. Cette nouvelle survient après la participation de Novaport au sommet sur l'investissement au Canada, organisé par le premier ministre Mark Carney à Toronto la semaine dernière. Le Nouveau-Brunswick accueille ces jours-ci un symposium atlantique sur l'énergie mené par les communautés autochtones. L'événement se tient à Saint-Jean et s'échelonne sur 3 jours. Terry Rickardson, chef de la Première Nation de Papineau, est l'un des conférenciers de ce 5e symposium annuel.
5: Les Premières Nations ont les clés pour le développement dans la province puis autour du Canada. Ça veut dire que c'est la chance de parler avec les proponents qui vont faire des projets dans la province et puis même au port du Canada, puis regarder la nouvelle technologie qui est là pour jaser un peu puis faire des nouveaux rencontres avec le monde puis voir qu'est-ce qu'on est capable de faire pour grandir l'économie du Nouveau-Brunswick.
4: L'an dernier, le symposium a attiré 477 délégués représentant 40 Premières Nations et 220 organisations. Toujours au Nouveau-Brunswick, maintenant le gouvernement a approuvé l'évaluation environnementale d'un projet d'usine de biogaz dans la région de Sussex. Le promoteur du projet BioVoltex indique que sa société a conclu des ententes avec 7 fournisseurs répartis dans toute la province. Énergie Nouveau-Brunswick précise qu'elle négocie toujours un accord avec BioVoltex pour l'achat du gaz destiné à la production d'électricité. L'usine pourrait entrer en service d'ici un an. Depuis plusieurs années, l'administration portuaire de Belle Dune au Nouveau-Brunswick compose avec quelques difficultés pour diversifier ses activités, notamment avec l'hydrogène. Mais le vent semble tourner, comme l'a constaté Charles-Étienne Drouin.
6: Le PDG du port de Belle Dune, Denis Caron, a tenté d'attirer des investisseurs pour produire et exporter de l'hydrogène vert à Belle Dune, mais sans succès. Et sous sa gouverne, Glencore a fermé en 2019 la fonderie située à Belle Dune, ce qui a entraîné la perte de plus de 400 emplois.
7: Puis on a perdu beaucoup, nos jeunes sont partis. De fil en aiguille, on a toujours eu un peu de difficulté à remonter cette pente-là.
6: Avec la guerre tarifaire, Denis Caron croit que le port de Belle Dune peut tirer son épingle du jeu.
7: Le gouvernement du Canada regarde à des nouveaux marchés. Il y a vraiment une opportunité de développement économique ici.
6: Un regroupement formé d'entreprises québécoises et de communautés autochtones du nord de la province veut créer une usine de granulés de bois torréfiés sur le site du port. Une autre entreprise veut établir une usine d'explosifs pour produire du TNT à proximité. D'après l'économiste Pierre-Marcel Desjardins, ces initiatives ont beaucoup plus de chances d'aboutir.
8: C'est qu'avant, on cherchait des partenaires financiers, on n'avait pas nécessairement un appui gouvernemental aussi important qu'on va le retrouver à l'heure actuelle.
6: Denis Caron est persuadé que l'avenir est prometteur pour le port, puisque le site est plus aligné sur les priorités des gouvernements qu'auparavant, dictées par les conjonctures économiques actuelles. Ici Charles-Étienne Drouin, Radio-Canada, Belle Dune.
4: En Ontario, le suspect dans la fusillade survenue dimanche près d'une synagogue de Belleville est décédé. L'homme dans la vingtaine était un ancien militaire. Gregory Wilson a les détails.
9: Sean Ward, le suspect dans la fusillade à Belleville dimanche, est mort dans la nuit du lundi au mardi. Christy Donnett de l'Unité des enquêtes spéciales de l'Ontario précise qu'une autopsie est prévue demain à Kingston. L'homme de 29 ans de Quinte West était le suspect dans l'échange d'une trentaine de coups de feu survenus près de la synagogue Sons of Jacob Congregation. Il a initialement été transporté à l'hôpital en état critique. Un policier a également été sévèrement blessé. La porte-parole de l'unité qui enquête sur les événements confirme que l'agent est hospitalisé à Kingston dans un état stable. Par ailleurs, la Défense nationale confirme que le suspect est un ancien membre des Forces armées canadiennes. Il servait dans l'infanterie de juillet 2017 à juin 2022 en Alberta et n'a participé à aucun déploiement. L'unité des enquêtes spéciales de l'Ontario, le chien de garde des services de police dans la province, poursuit son enquête. Ici Gregory Wilson, Radio-Canada, Toronto.
4: Eh bien, Mark Carney est aussi à New York où il assiste à l'Assemblée générale de l'ONU. Plus tôt aujourd'hui, il a rencontré le président du Chili et doit ensuite s'entretenir avec celui de l'Angola, le roi de la Jordanie, et le ministre de l'Industrie des Émirats Arabes Unis. Le premier ministre canadien doit également prononcer un discours lors d'une réunion entre dirigeants sur la solution à deux États pour les Israéliens et les Palestiniens. L'ambassadeur du Canada aux Nations Unies, David Lametti, affirme que les États-Unis et le Canada collaborent toujours à l'ONU. On l'entend.
10: Évidemment, on a travaillé ensemble sur certains comités, justement, pour réduire les coûts. Il y a aussi l'Haïti, qui est très important pour les États-Unis, très important pour le Canada.
4: Antonio Guterres a prononcé son dernier discours en tant que secrétaire général de l'ONU ce matin. Les États membres de l'organisation devront élire un nouveau secrétaire général en Assemblée générale après une recommandation unique du Conseil de sécurité parmi les candidates et candidats. Le président américain Donald Trump a utilisé son discours devant l'Assemblée générale des Nations Unies pour défendre la guerre en Iran. En pleine allocution, il s'est dit confronté à un choix, conclure une entente avec l'Iran ou l'anéantir. Il avait déjà menacé d'anéantir la civilisation iranienne sur les réseaux sociaux, mais cette fois-ci, il l'a fait devant les leaders internationaux. Donald Trump a cependant ajouté que les États-Unis et l'Iran concluraient sans doute une entente après les élections américaines de mi-mandat en novembre. Et voilà ce qui complète l'essentiel de vos informations. C'était votre radio-journal de Radio-Canada avec Marc Thériault. Restez des nôtres pour la dernière heure de votre émission du Retour à la maison sur ICI Radio-Canada, première.

Ici Nathalie Guidry. Bienvenue à La Mouvée. À venir, une série de concerts de musique classique et folk à l'Université Acadia.

Bienvenue à votre rendez-vous de fin de début de soirée. Rendu à cette heure-ci, oui, on est dans la dernière portion de la mouvée. On est dans la dernière portion de l'été aussi. Bon, officiellement, l'automne arrivera vers 21h. 4 heures des Maritimes, heure de l'Atlantique, je devrais plutôt dire, 21h30, heure de Terre-Neuve. Alors, ben oui, c'est ça, c'est la dernière mouvée de l'été. On aura dans quelques instants, j'accueillerai ma collègue Annika Lirette pour accueillir son invité pour parler d'une série de concerts de musique à l'Université Acadia, le Acadia Performing Arts Series. Également, Karine Godin sera là pour donner les grandes lignes du téléjournal Acadie. Et aussi, dans une trentaine de minutes, Laurence Grondin-Robillard est spécialiste des réseaux sociaux. Elle examinera l'enquête qui vient d'être publiée par la presse. On voit apparaître sur les réseaux sociaux de plus en plus d'influenceurs, d'influenceuses qui sont entièrement créés par l'intelligence artificielle. Alors, tout ça, bien sûr, dans le but de faire de l'argent. Alors, elle viendra nous expliquer tout ça, comment ça fonctionne, comment on est rendu à ça. Donc, j'ai bien hâte de l'accueillir pour nous parler de ça dans, comme j'ai dit, une trentaine de minutes à peu près. Allons voir la météo, cette dernière journée d'été, quelques beaux jours en fait à venir dans les provinces maritimes. Pour l'île du Prince-Édouard et la Nouvelle-Écosse, cette nuit, minimum entre 0 et 4 degrés. Vous devinez bien que ça veut dire qu'il y a possibilité de gel dans certains secteurs à l'intérieur des terres. Demain, du soleil avec quelques nuages et un maximum de 16 degrés. Pour Terre-Neuve, la météo, les prévisions sont pas mal les mêmes pour Stephenville et Saint-Jean. Possibilité d'averse ce soir et un minimum entre 4 et 7 degrés. Puis à partir de demain, on aura du beau soleil pour le reste de la semaine. Alors, on va passer cette possibilité d'averse et là avoir du beau soleil ou soleil et nuages là durant pour le reste de la semaine. Maximum 14 demain à Saint-Jean et Stephenville. On a des nuages en ce moment. Il fait 11-12 degrés. Pour Charlottetown, c'est surtout des nuages, un petit peu de soleil avec 14. Sydney, c'est pas mal juste du soleil. Il fait 15. Chétiquan, zéro soleil. On a des nuages puis du vent. Il fait 12. Halifax, oui, on a, des nuages. Des beaux nuages impressionnants. Des nuages et beaucoup de soleil. 16 degrés. Yarmouth, c'est que du soleil avec 18 degrés. On va passer en musique. Orlando avec Marco Emma comme un refrain. Et juste après, j'accueille Annika Lirette.

0: Il est 17h14 dans les Maritimes, 17h44 à Terre-Neuve. Eh bien, il y a une série de concerts de musique classique et folk qui s'intitule Acadia Performing Arts Series. C'est présenté à l'Université Acadia à Wolfville, en Nouvelle-Écosse. Et on en parle avec la chroniqueuse culturelle Annie-Cole Lirette. Bonjour.
1: Bonjour, Nathalie.
0: Alors, la programmation est offerte durant l'année universitaire, là, de septembre à avril?
1: Oui, et ça se déroule de septembre à avril. Le premier spectacle a eu lieu la semaine passée, mais ça se déroule toute l'année jusqu'au mois d'avril. Anciennement, c'était une programmation surtout de musique classique, mais là, comme que vous avez mentionné, on ajoute le côté folk. On va en parler avec le coordinateur du festival, François Côté, est avec nous. Bonjour, François.
2: Bonjour, Annika.
1: Alors, c'est quoi la mission là, du Acadia Performing Arts Series? Expliquez-nous ça pour ceux qui ne savent pas trop c'est quoi.
2: Oui, ben comme vous le mentionniez, c'est une série qui, au départ, il y a peut-être une quarantaine d'années là, que ça existe dans une forme ou une autre à Wolfville. Alors au départ, c'était une série de musique classique qui avait lieu. C'est sorti pas mal de l'école de musique de l'université. Mais au fil des années, ça s'est diversifié. Maintenant, comme vous l'avez dit, ben c'est une série de moitié classique, moitié non classique. Notre but, c'est d'amener à Wolfville des spectacles d'envergure internationale qui autrement viendraient pas dans une petite communauté comme Wolfville.
1: Et parlez-nous, il faut le mentionner, parce que moi, la salle, j'ai vécu à Wolfville, mais j'aime beaucoup la salle Acadia Festival. Je pense que c'est une des meilleures. Désolée pour tous les autres qui ont des autres salles. Il n'y a pas de mauvais sièges. Parlez-nous un petit peu de cette salle-là, mais aussi de d'autres salles par rapport au festival.
2: Oui, bien sûr. Ça, évidemment, c'est notre scène principale. Le Festival Theatre, qu'on appelait, ça s'appelle comme ça parce que ça a été développé, c'était l'ancienne aréna de l'université. Et dans les années 90, ça a été transformé en un théâtre shakespearien avec une scène en avancée, là, où les spectateurs sont en demi-cercle autour de la scène. Alors ça, c'est inspiré là du théâtre shakespearien, la scène de Stratford. Et bon, ça a été... Il y a eu beaucoup de théâtre et beaucoup de spectacles de musique là, au fil des années qui ont eu lieu là. Sinon, pour des spectacles plus grands, bon, tu vois, la capacité du Festival Theatre, c'est 500 places. On fait parfois des spectacles qui vont attirer plus que 500 personnes. Dans ce temps-là, on le présente au Convocation Hall, qui est l'ancien scène, un théâtre là, où là, il y a toujours la remise des diplômes de l'université. Et ça a 1350 places. En fait, c'est la plus grande salle de spectacle en Nouvelle-Écosse.
1: Wow! Et en effet, on a Lenny Galant qui sera là au Convocational Hall en décembre. Parlez-nous un petit peu, donnez-nous un aperçu de la programmation à venir pour les prochains mois.
2: Oui, on a, comme tu le mentionnais, on a déjà débuté notre saison en fin de semaine dernière avec le groupe Les Barocudas, un groupe de musique baroque. Et ensuite, bon, nos prochains spectacles sont au mois de novembre. On a trois spectacles plutôt folk de suite. Le groupe Touloua qui nous arrive d'Irlande en tournée canadienne. Il y a le spectacle aussi Ridge qui est un spectacle théâtral et musical folk. C'est durant la semaine du souvenir. C'est basé sur les chansons et les poèmes et les lettres des soldats canadiens à Vimy durant la Première Guerre mondiale. Alors ça, c'est à ne pas manquer. Et aussi, notre ami Lenny Galant qui nous offre son spectacle de Noël, là, le Noël de l'aubergiste. Et ça va avoir lieu évidemment dans la grande salle parce que Lenny nous attire toujours plus que 500 personnes.
1: Et en plus de ça, ça continue. En 2027, il y a un groupe de la Belgique qui est là en janvier.
2: Exactement, oui. C'est dans la musique classique, mais c'est un groupe de renommée mondiale basé en Belgique qui s'appelle O'Celli. Alors, c'est 8 violoncellistes parmi les violoncellistes des plus grands orchestres d'Europe qui se réunissent puis font un spectacle de violoncelle seulement, de 8 violoncelles. Alors ça va être à la fin janvier. Et puis aussi, bon, on termine l'année toujours avec la visite annuelle de l'Orchestre symphonique de Nouvelle-Écosse qui vont venir nous visiter au mois d'avril.
1: Et c'est vous qui choisissez la programmation. Vous portez plusieurs chapeaux, hein? C'est ça, François?
2: Ben oui. Mon titre officiel, c'est coordonnateur. Et puis, ce qui veut dire que, bon, oui, c'est un peu tous les chapeaux, là, que ce soit la programmation, la publicité, puis la production des spectacles. Mais c'est bon. C'est agréable. C'est merveilleux. On est intégré quand même d'une façon à l'université qui permet d'avoir une seule personne, finalement, pour gérer ces spectacles-là. Mm-hmm. Mais bon, on doit programmer, c'est continuel. Je programme la série de spectacles un an à l'avance. Alors, alors on annonce notre série assez tôt parce qu'on vend des abonnements, des gens qui vont acheter tous les spectacles. Mais parfois, lorsque des grandes opportunités se présentent plus tard, on va ajouter des concerts hors série. Par exemple, l'année dernière, on a ajouté un spectacle du grand guitariste français Pierre Bensusan et aussi, comme je pense que tu le sais, oui, le merveilleux spectacle de Jeremy Dutcher avec l'Orchestre du Centre national des arts.
1: Oui, j'étais là. J'y pense encore. J'avais des frissons. C'est un des meilleurs moments que j'ai jamais. Honnêtement, c'est dans la salle en plus. Je te dis, j'étais en arrière du bassiste. En tout cas, d'un autre angle, je pouvais voir l'orchestre. Alors, comment est-ce que vous faites vos choix artistiques? Comment est-ce que vous programmez? Qu'est-ce qui fait que vous choisissez un plus que l'autre?
2: Bon, on vise une balance que on voit encore de présenter de la musique classique, qui sont un peu les attentes là, de notre public de base, les abonnés de notre série qui sont abonnés depuis très longtemps. Alors, en général, la moitié de la série va être classique, mais quand même, classique varié autant que possible, que ce soit de la musique de chambre ou de la musique orchestrale. C'est quand les opportunités se présentent. Tu vois, si Bruce Coburn faisait une tournée dans les Maritimes en 88, ben j'essaierais de la voir. Alors on prend ce qui, parce que c'est pas tous les spectacles évidemment qui viennent en tournée dans les Maritimes. On travaille avec les autres présentateurs des films, que ce soit le Théâtre Capitole à Moncton, le Playhouse là, de Fredericton, le Théâtre Impérial à Saint-John, les plus grandes salles. Alors on s'intéresse aux mêmes spectacles, donc on va souvent joindre nos ressources pour organiser une tournée par l'entremise de l'Association des présentateurs de Nouvelle-Écosse. Alors, je dirais que peut-être 30% de nos spectacles là, sont programmés collaborativement comme ça.
1: Alors, pour finir, François, parle-nous, parce que vous êtes musicien, vous avez l'œil musical ou l'oreille. Vous avez l'œil musical, vous êtes capable de...
0: Mais... Il peut lire la musique.
1: Il peut lire la musique.
2: Je suis pas Beethoven, j'ai l'œil aussi.
1: En plus. Mais parlez-nous, vous êtes originaire où, d'où et pourquoi vous avez choisi Woolville? Parce que vous êtes là depuis un bon bout, là. Hein?
2: Oui. Moi, je suis de la ville de Québec et j'étais venu à Woolville pour la première fois à l'âge de 17 ans, en 1979, pendant 3 mois dans le cadre du programme Cathy Mavic, qui existait à l'époque. Les gens plus âgés vont peut-être s'en souvenir. Et puis, j'avais été ici 3 mois à ce moment-là, mais je pensais pas y passer ma vie. Mais les circonstances ont fait que je suis revenu 3 ans plus tard, en 83, comme étudiant à l'Université d'Acadia. Et puis, depuis ce temps-là, ben, c'est toujours... Bon, je me déplace un peu, j'ai pas toujours... Il y a eu des interruptions, mais... Woolville est mon chez-moi, là, vraiment, depuis ce temps-là. Et j'ai toujours été un peu impliqué dans la musique, oui, ici, que ce soit jouer de la musique avec les musiciens du coin ou avec à organiser des spectacles. Il y a longtemps, à ses débuts, j'étais très impliqué dans le festival Deep Roots. Oui. Et comme tu le sais, cette semaine, c'est la 20e édition du festival Deep Roots.
1: Oui, on va en parler demain, justement. On va parler de Deep Roots demain. On va voir Dave avec nous, le directeur de la programmation. Alors, pour ceux qui... Si jamais qu'il y en a qui s'en vont à Woolville puis qui marchent sur la Harvest Moon Trail et vous voyez quelqu'un en bicyclette avec... ça se peut que c'est François. Il est souvent, il est souvent en bicyclette.
0: Je me demandais où est-ce que je m'en allais avec ça. Ben oui.
1: Puis c'est sûr qu'il y a beaucoup de monde en bicyclette. Là. En tout cas, on ne va pas commencer à vous décrire sur les ondes, mais en tout cas, François est très impliqué dans la communauté. Pour ceux qui aiment même Dieu d'ailleurs, aller passer une soirée à Wolfville, écouter la musique classique, c'est pour ça qu'on va en parler, parce que des fois, on sait pas que ça se passe, des fois, c'est ces événements-là. Ça fait qu'on passe le mot, si vous voulez. Vous pouvez faire une recherche web là, pour Acadia Performing Arts Series et vous allez arriver sur le site web et toute la programmation est là, là-dessus. Un gros merci, François Côté, coordinateur du festival. On vous souhaite une très bonne programmation cette année.
0: Bonne saison.
2: Merci. Merci. Merci beaucoup. Puis merci de m'avoir reçu.
1: Avec plaisir. À la prochaine. Bye bye.
0: Merci Annika.
1: Merci Nathalie.
0: Rosie Vallant qu'on écoute en musique. Voici Confession et juste après, Karine Godin pour un aperçu du Téléjournal Acadie.

0: On prend un aperçu du Téléjournal Acadie à 7h-ci parce qu'il sera présenté très bientôt à 18h, 18h30 à Terre-Neuve. Karine Godin sera là. Elle est là pour nous en présenter un aperçu. Bonsoir, Karine.
1: Bonsoir.
0: Au Téléjournal Acadie ce soir, on va examiner la question des ouragans, comme quoi il me semble qu'il y en a moins que d'habitude, hein?
1: Ben, c'est pas juste une impression et la réponse, l'explication, c'est que le phénomène Super El Niño épargne pour l'instant l'Atlantique en freinant cette saison des ouragans. C'est qu'il y a des vents forts qui sont en altitude qui empêchent les tempêtes de se former et de remonter vers l'est du pays. Parce que oui, lorsqu'on regarde au nombre de tempêtes, il y en a eu 6 qui ont été enregistrées, Nathalie, dans l'Atlantique, contre 16 dans le Pacifique. Et les météorologues nous disent quand même, soyez prudents, les formations météo tardives, ça reste possible d'ici la fin de l'automne. Kira Morellon viendra nous expliquer tout ça. Sinon, on vous parlera aussi d'une initiative de service pour jeunes, des jeunes plus vulnérables là, qui auraient des enjeux de santé mentale, d'accès à du logement, d'accès à l'emploi aussi. Ces centres-là, il y en a déjà 3 Nouveau-Brunswick, on veut en mettre davantage et c'est vraiment une nouvelle façon d'offrir des services aux jeunes. Donc, une adresse plusieurs services qui font en sorte que les jeunes n'auront plus à aller frapper sur plusieurs portes. Et on parlera aussi de la chasse à l'orignal parce que c'est commencé au Nouveau-Brunswick. Plus de 4700 détenteurs de permis. Déjà des gens qui sont sortis de la forêt avec leur prise. Donc, il en sera question ce soir aussi.
0: Au Téléjournal Acadie, à partir de 18h, 18h30 à Terre-Neuve. Merci beaucoup pour ça, Karine. Bon téléjournal.
1: Merci, au revoir.

chanson qui s'appelle L'Équinoxe. Elle s'appelle Alexandrine Larson. Où est-ce que c'est Larson? Je le sais pas. 17h34 minutes dans les Maritimes, 18h04 à Terre-Neuve. Allons voir à la météo. Oui, aujourd'hui, jour de l'équinoxe d'automne. Faudra attendre encore quelques heures. 21h04, heure des Maritimes, que ça se produira. On a peut-être l'impression que l'automne était déjà arrivé. On avait peut-être cette impression-là depuis quelques jours. Mais il y aura quelques beaux jours à venir dans les provinces maritimes. Île-du-Prince-Édouard et Nouvelle-Écosse, cette nuit, minimum entre 0 et 4 degrés. Donc, il y a possibilité de gel dans certains secteurs à l'intérieur des terres et dans les terres plus basses. Demain, du soleil avec quelques nuages, maximum 16 degrés. Pour Terre-Neuve, c'est la même météo, Saint-Jean et Stephenville. Possibilité d'averse ce soir, 60% de possibilité d'averse durant la soirée, durant la nuit, minimum entre 4 et 7 degrés. À partir de demain, du beau soleil. Pour le reste de la semaine, maximum 14 degrés demain. On a en fait 14 degrés puis du soleil à Sydney en ce moment, 12 et des nuages à Chéticamp. À Halifax, 16 degrés avec du soleil et des nuages. Mais là, je dirais, c'est surtout du soleil. Ça se dégage déjà. C'est déjà dégagé à Yarmouth. Le plein soleil avec 17 degrés. Charlottetown, quelques nuages avec du soleil, un petit peu de soleil, 13 degrés. Et c'est plutôt nuageux à Saint-Jean-Terre-Neuve. On a 11 degrés et 11 également à Stephenville où c'est surtout nuageux. On écoute le groupe de la Gaspésie dans le shed avec la chanson « La nouvelle saison ».

C'est joli, hein? Il est 17h39 minutes dans les Maritimes, 18h09 à Terre-Neuve. Merci de me laisser vous accompagner en cette fin d'après-midi, début de soirée. C'est Nathalie Guédry à la barre de l'émission La Mouvée en provenance d'Halifax, mais sur un assez grand territoire. Dans quelques instants, il sera question d'influenceurs, d'influenceuses 100% fausses créées par l'intelligence artificielle. Pourquoi Laurence Grondin-Robillard viendra nous expliquer. Mais avant, je veux vraiment glisser un mot au sujet d'une activité qui aura lieu samedi soir. L'événement dans ma ville, un 5 à 7, et qui sera suivi du dévoilement de la programmation du Francofest. Donc, rendez-vous à la Chaloupe, c'est dans l'espace culturel de cette nouvelle, nouveau centre scolaire et communautaire sur la péninsule d'Halifax, juste attaché à l'école Marie-Monde. Donc, la Chaloupe propose cet événement gratuit, ouvert au grand public à compter de 17h. Donc, un 5 à 7, comme j'ai mentionné, et c'est un 5 à 7 réseautage. Dans ma ville, c'est ce qui c'est un événement qui veut rassembler les organismes, les entreprises, des entrepreneurs francophones de la région d'Halifax. Vous pourrez jaser, rencontrer des gens et manger des bouchées par la pizza, le pizzaiolo de Lou Pécou. Et voilà, c'est le petit 5 à 7 réseautage. Ensuite, dévoilement de la programmation du Francofest que j'animerai. Donc, à partir de 19h, je serai là, présente, pour dévoiler les éléments de ce Francofest qui commencera à la fin du mois d'octobre. Et durant la soirée, samedi, il y aura des ateliers de danse. Trois différents styles de danse. Maria, qui est une artiste de flamenco, donnera un atelier vraiment court, simple, sur les percussions avec le corps. Il y aura le duo Wantanara qui fera de la danse africaine, des tambours, et Nicole Deveau de Chitikan présentera la danse un peu plus traditionnelle avec le set de Chitikan. Donc, il y aura pour chaque atelier une démonstration, des instructions très simple et une invitation à se joindre à la danse. L'année dernière, c'était Pied à terre qui était venu de la baie Sainte-Marie. On s'était tellement amusé, c'était tellement le fun. Alors, ça me fera plaisir d'animer cette soirée samedi. Donc, rendez-vous d'abord pour le 5 à 7 dans ma ville. Ensuite, à partir de 19h, le dévoilement de la programmation du Francofest. C'est présenté, bien sûr, par le Conseil communautaire du Grand Havre, mais également le Conseil de développement économique de la Nouvelle-Écosse et la Chambre de commerce francophone d'Halifax. On écoute Céleste Lévy avec « Pour nous » et c'est ce qui nous conduira à Laurence Grondin-Robillard.

0: Selon une enquête qui vient d'être publiée par la presse, on voit apparaître sur les réseaux sociaux de plus en plus d'influenceuses avec des milliers d'abonnés qui sont entièrement créées par l'intelligence artificielle. Tout ça dans le but de faire de l'argent. Alors, comment ces personnages sont-ils utilisés et comment faire pour les reconnaître? On parle de ce phénomène avec Laurence Grondin-Robillard. Elle est docteure en communication, professeure associée à l'École des médias de l'UQAM et spécialiste des réseaux sociaux. Bonjour et bienvenue à La Mouvée.
1: Bonjour, merci.
0: Alors, expliquez-nous d'abord comment les personnes derrière ces comptes peuvent-elles faire de l'argent?
1: Mais c'est un peu comme si ces personnes-là étaient vraiment des créateurs de contenu ou des influenceurs. Donc, deux méthodes, là, même trois, je dirais. La première, c'est d'attirer des utilisateurs à s'intéresser au contenu de cette influenceuse ou influenceur d'intelligence artificielle. Et là, ben, des faire sortir de la plateforme où ils se trouvent pour aller s'abonner mensuellement, par exemple, à tout leur contenu disponible sur OnlyFans ou autre plateforme similaire. Donc, ça, c'est une façon de faire de l'argent avec les abonnements mensuels. Ensuite, ce qu'on peut faire aussi, toujours si on était un vrai créateur de contenu ou un influenceur, c'est du marketing d'influence. Donc, par exemple, moi, je pourrais être une compagnie qui a un produit à vendre. Et là, ben, je veux me payer une campagne de publicité où je voudrais des témoignages et j'ai pas nécessairement le budget pour ça. Mais là, je pourrais contacter justement une intelligence artificielle qui se prétend influenceur ou influenceuse. Et là, de faire une publicité avec elle, finalement, qu'elle va me créer du contenu comme si c'était du contenu généré par un utilisateur. Mais on sait que ça a été fait à travers l'intelligence artificielle. Et l'autre méthode qu'on voit aussi sous différents formats, ben, c'est de nous vendre carrément le logiciel pour créer le contenu d'intelligence artificielle. Donc, ça aussi, c'est une autre possibilité de démontrer à quel point nous, on est bon avec notre logiciel et qu'on peut vous montrer comment en tirer le meilleur parti aussi si vous l'achetez.
0: Donc, ces entreprises qui ont recours à ces influenceurs, influenceuses créées par l'intelligence artificielle, ben pourquoi acceptent-elles ces entreprises de le faire en toute connaissance de cause?
1: Ben, si c'est vraiment en toute connaissance de cause, on pourrait penser que c'est une économie parce que ça va nous coûter moins cher, justement, de faire parler de notre produit par une fausse personne, ou du moins pas une personne humaine, qui va pouvoir vanter les mérites d'eux et le mettre en scène en ligne et qui a déjà un bassin important d'abonnés, parce que c'est ça que soulève Charles-Éric Blain-Poulin, celui qui a enquêté pour la presse dans ce dossier, c'est que ben c'est des comptes qui ont énormément d'abonnés et donc ben il y a peut-être aussi un ciblage qui moi m'intéresse en tant que compagnie, c'est que c'est des hommes dans tel et tel âge ou des femmes en tel et tel âge et ça correspond vraiment à mon produit. Donc là, on y voit un avantage. Mais l'enjeu, c'est que si les utilisateurs ne savent pas que c'est une intelligence artificielle, là, on a peut-être un autre problème et ça risque d'être une économie de bout de chandelle.
0: Bien, est-ce que c'est assez bien divulgué, ces collaborations avec l'IA?
1: C'est une bonne question et c'est rarement bien divulgué ou du moins c'est pas évident parce que les plateformes disent mettre en place, dans leurs conditions d'utilisation aussi, des étiquettes générées par intelligence artificielle qu'on va retrouver par exemple au bas de la publication ou dans le texte juste en dessous dans la légende sous la publication. Mais encore là, si leur technologie n'est pas parfaite non plus pour la détecter, à moins que ce soit vraiment leur propre intelligence artificielle qui a été utilisée, là c'est plus aisé, mais sinon, ben c'est au bon vouloir des utilisateurs. Donc moi, je peux être un utilisateur qui décide que je ne veux pas l'identifier et ça s'arrête là. Donc, c'est vraiment une question de transparence de la personne qui se cache derrière le compte. Et pour l'avoir testé avec des étudiants, je l'ai fait à deux reprises, en 2024 et en 2026. Mm-hmm. Ils ont généré du contenu d'intelligence artificielle, par intelligence artificielle. Ils ont enlevé le filigrane, donc l'espèce de tatouage numérique qui aurait pu dire que c'était généré par intelligence artificielle. officielle. Et ils ont téléversé le tout dans TikTok et les contenus ont été en circulation. Ils n'ont jamais eu d'étiquette que c'était généré par intelligence artificielle, même si dans les pixels, c'était évident là, qu'il y avait eu... C'était IA et en plus, on a joué avec les pixels pour faire disparaître le filigrane. Mais non, ça n'a pas été détecté. Donc, ils n'en font pas assez les plateformes et ça devient difficile pour nous, les utilisateurs, de bien s'assurer que c'est du contenu authentique.
0: Quelle est la position des plateformes face à ce phénomène-là?
1: Ben, elles ont le beau jeu, du moins le beau rôle, parce que d'une part, elles vont dire, pour faire plaisir aux décideurs, au gouvernement, etc., à la population générale, qu'elles font tout leur possible pour que le contenu soit bien identifié quand il est généré par intelligence artificielle. Mais de l'autre, elles veulent qu'on utilise leurs outils qui sont mis en place. Et tant sur Facebook, Instagram et TikTok qu'autres, ben on a des outils qui sont faits par intelligence artificielle qui nous permettent de modifier nos vidéos. Et ben on veut que les utilisateurs les utilisent le plus possible, qu'ils créent du contenu et qui va être en circulation et avec une pression constante pour les utilisateurs de générer du nouveau contenu encore et encore. Et donc, ben ça devient intéressant pour les utilisateurs de passer par l'intelligence artificielle pour faciliter cette production-là et ce rythme-là qui était difficile à soutenir. Donc, d'une part, elles font comme si c'était un problème et de l'autre, ben elles l'utilisent aussi, elles en ont besoin. Alors, c'est difficile de se positionner là, clairement sur comment elles prétendent vouloir gérer le tout.
0: Parlons du rôle des gouvernements dans tout ça. Est-ce que il devrait avoir encadrement, règles autour de l'utilisation des influenceurs créés par l'intelligence artificielle?
1: Mais c'est une très bonne question dans le contexte actuel, surtout avec le projet de loi C-34 là, qui est en discussion, qui va tomber dans sa deuxième lecture éventuellement. Donc, C-34, c'est pour des médias sociaux sécuritaires et ça intègre aussi l'intelligence artificielle. Et dans le projet de loi, ben, on demande à ce que les grandes plateformes, identifient tout leur contenu qui est généré en partie ou complètement par intelligence artificielle. Donc là, ça serait exigé pour les plateformes pour qu'elles soient considérées comme sécuritaires.

0: Exact.
1: De trafic dans tout ça.
0: Effectivement, et c'est de l'économie de l'attention. Donc, les plateformes ont besoin de notre attention, l'attention des utilisateurs, et pour ça, pour la maintenir, ben ça prend plus et plus de contenu encore. Hein. On veut découvrir avant tout le monde le prochain clip viral où on va être diverti, et donc on consomme énormément de contenu qu'on fait défiler sous nos doigts. Mais pour ça, ça prend toujours un renouvellement et c'est pour ça qu'on exige aux producteurs de contenu d'en faire toujours plus et dans un rythme qui est difficile à suivre. Et ça devient tentant d'utiliser ces outils-là qu'on nous met en place justement pour faciliter le tout. Mais le problème, c'est qu'on n'arrive plus à distinguer le vrai du faux et c'est de la piètre qualité. La qualité n'est pas au rendez-vous. Et même si c'est très réaliste, les vidéos, ben ça fait du contenu uniformisé, ça fait des standards de beauté qui sont inatteignables. Ça donne de drôles d'idées à bien des gens au final.
1: Oui, il y a danger dans tout ça quand même. Fascinant, Laurence Grondin-Robillard, je rappelle, vous êtes docteur en communication, professeur associé à l'École des médias de l'UQAM et spécialiste des réseaux sociaux. Merci beaucoup de nous avoir parlé aujourd'hui.
0: Merci à vous.

Avez-vous reconnu la voix de Michel Louvain? Dansons la rose. C'est tout pour la movie aujourd'hui. Demain, la movie du mercredi, Lynn Morissette sera la chronique océan. Il sera question des baleines. Et je vous souhaite une agréable soirée. Merci beaucoup d'avoir été à l'écoute. Merci à Maud Rivard-Ostrat, à Jean-Vienna Imana. Moi, je m'appelle Nathalie Guédry. Bonne soirée. Portez-vous bien.

Bonsoir, ici Mathieu Dugal. Dans quelques minutes, un moteur de recherche après le bulletin de nouvelles. Pourquoi est-ce si difficile de faire abstraction des sous-titres sur une vidéo? Sur la Terre, la quantité de précipitation est-elle égale d'une année à l'autre? Pourquoi les ânes et les mules ont les oreilles si longues? Qu'est devenu le sentier national? Et existe-t-il un endroit sur Terre où il n'y a juste pas de vie? À tout à l'heure.

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1: Et c'est Marc Thériault. Voici le Radio-Journal de Radio-Canada. Au Nouveau-Brunswick, les services jeunesse seront offerts autrement. Dans des centres multidisciplinaires, un modèle semblable aux cliniques collaboratives. Il en existe déjà à Saint-Jean, Moncton et dans la péninsule acadienne. L'espoir, c'est qu'ils puissent éviter des fins de vie tragiques pour des jeunes en difficulté. Frédéric Camarano.
2: Un nouveau logo, un nouveau nom forge, mais surtout une nouvelle manière de faire, les services jeunesse se transforment. Plutôt que des services isolés, des temps d'attente parfois longs et des rendez-vous qui finissent par un numéro de téléphone, les services jeunesse prennent la forme de centres multidisciplinaires. Kristen Barnes, la directrice provinciale des services intégrés pour la jeunesse du Nouveau-Brunswick.
3: Ils n'ont pas besoin de dire leur histoire à beaucoup de différentes organisations parce que comme professionnels, eux autres travaillent ensemble pour les servir. Alors, c'est au lieu de juste aller à beaucoup de différentes portes ou différentes organisations pour les services, les jeunes vont voir
2: et ce, peu importe le besoin des jeunes, santé, logement, toxicomanie par exemple, cette nouvelle offre n'est pas sans rappeler une histoire bien triste rendue publique cette année par le défenseur des enfants et des jeunes, l'histoire de Bobby, un adolescent qui avait demandé de l'aide, s'était heurté à des portes closes pour finalement mourir d'une surdose. Sur place, on croit que ça permettra d'éviter des fins aussi tragiques. Rob McKee, ministre responsable des services de santé mentale et de traitement des dépendances.
4: Oui, on pense qu'avec l'accès aux services, ce qui est plus facile pour eux et qui peuvent éviter de tomber dans les cracks.
2: Il existe actuellement 3 centres, Moncton, Saint-Jean et la péninsule acadienne. On espère en ouvrir 3 autres avant la fin de l'année. Ici Frédéric Camarano, Radio-Canada, Saint-Jean.
1: Une étude de l'Institut Fraser indique que les dépenses dans les écoles publiques de l'Atlantique ont augmenté de plus de 50 % entre 2014 et 2024. L'île du Prince-Édouard enregistre la plus forte hausse de la région avec près de 64 % suivie de la Nouvelle-Écosse et du Nouveau-Brunswick à 55 % Terre-Neuve et Labrador fait exception au pays et affiche une baisse de ses dépenses de 3,4 % La GRC d'Halifax a porté des accusations contre un homme de 21 ans pour avoir proféré des menaces à l'encontre d'un adolescent à caractère raciste. La police indique avoir répondu à un signalement selon lequel un homme aurait menacé et suivi une personne de moins de 18 ans dans la soirée du 16 septembre à Middlesackville, non loin d'Halifax. Les agents de la GRC indiquent que l'homme a tenté de faire sortir le jeune d'une auto, puis l'a suivi à bord d'un véhicule en conduisant de façon dangereuse. Pendant qu'il conduisait, la police affirme que l'homme a continué de proférer des menaces à l'endroit du jeune au cours d'un appel téléphonique. Les agents ont déterminé que les actes de l'homme étaient motivés par la haine. Selon le gouverneur de la Banque du Canada, les tarifs douaniers américains ont moins d'impact en Atlantique que dans le reste du pays. De passage à Halifax hier, Tiff McLim a expliqué que des provinces comme la Nouvelle-Écosse sont moins exposées à ces surtaxes que le Québec ou l'Ontario. Par contre, la région souffre plus de l'inflation, notamment en raison de la hausse du prix du mazout, utilisé notamment pour le chauffage. Tiff McLim note une prise ou une reprise des investissements dans l'est du pays, particulièrement dans la construction navale, la défense et l'énergie. Pour contrer la pénurie de main-d'œuvre bilingue, des McDonald's du Grand Moncton misent sur la culture. Les franchisés Valérie Chaloux et Frédéric Namour, 4 restaurants Moncton et Dieppe, ont lancé l'initiative Les Amis du Français pour transmettre la culture aux francophones et acadiennes à leurs employés.
5: On s'est demandé, est-ce qu'on devrait pas miser uniquement sur du personnel bilingue? Puis, pour être honnête, si on faisait ça, on serait encore en train de l'attendre. On a réalisé qu'on a des employés extraordinaires qui sont avec nous depuis longtemps, qui sont dévoués. Puis on est capable de leur montrer des tâches. Donc, on s'est dit qu'on serait sûrement capable aussi de leur apprendre ce que c'est le français puis la culture acadienne.
1: L'organisation non gouvernementale Food Watch alerte le public sur des aliments enrichis de protéines vendus en épicerie. Selon l'organisation, plusieurs de ces produits sont très transformés et très sucrés et pourraient poser des risques importants pour la santé des consommateurs. Le compte-rendu de Victor Dolande.
6: Sur les emballages de ces produits, la mention protéines ou riche en protéines apparaît en très gros, impossible de la rater. On parle des céréales Lion, des biscottes Vaza, des bouteilles de Lactel ou encore de la salade de pâte au poulet de la marque Carrefour. Le consommateur est attiré par ces aliments, pensant probablement qu'il va doper ses capacités physiques grâce à ces fameuses protéines en plus. Il n'en est rien. Après une analyse détaillée de l'ONG Foodwatch, cette nourriture est ultra transformée et ultra sucrée. On y retrouve notamment des amidons modifiés, des additifs, des édulcorants ou encore du sirop de glucose. Des produits avec des risques importants pour la santé. Plusieurs études scientifiques ont en effet déjà démontré le lien entre ces aliments ultra transformés et le risque accru de développer de nombreuses pathologies telles que l'obésité, le diabète de type 2, l'hypertension, les maladies cardiovasculaires ou même certains cancers. Devant de tels risques, Foodwatch demande au pouvoir public d'instaurer au plus vite une mention ultra transformée sur ces produits.
1: C'était le reportage de Frédéric Dolan. Et finalement, des responsables américains et iraniens se sont rencontrés pour tenter de trouver un accord. Les deux pays sont en guerre depuis 7 mois. Plus tôt aujourd'hui, devant l'Assemblée générale de l'ONU, Donald Trump a menacé d'anéantir l'Iran. Et voilà ce qui complète l'essentiel de vos radios journaux. C'était Marc Thériault. 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
7: Bonsoir tout le monde. On commence cette émission ce soir avec une annonce parce qu'on veut vous voir. On sort quand même relativement souvent, pas assez notre goût pour rencontrer justement notre super public, mais là, pour les gens de Montréal, grande région de Montréal, peut-être que les gens qui sont à l'extérieur, c'est une bonne idée d'en profiter pour venir nous voir parce qu'on va être dans une grande salle. C'est le 21 octobre prochain et on va souligner, moteur de recherche, le 20e anniversaire d'un endroit qu'on aime beaucoup, qui s'appelle le cœur des sciences. Et on peut dire, je pense, que moteur de recherche et le cœur des sciences, on partage vraiment beaucoup, beaucoup, beaucoup d'atomes crochus. Et pour cet événement-là, j'ai vraiment le goût que vous nous envoyiez plein de questions sur un sujet qui, j'en suis sûr, va vous allumer, mais vraiment au plus haut point. Et je vous en parle dans quelques secondes. Vous écoutez moteur de recherche.

Et ce soir, Amateurs de recherche, une émission qui répond à vos questions en sciences, santé, technologie, environnement, consommation. Pourquoi c'est difficile de faire abstraction des sous-titres quand on regarde un film, même si on comprend la langue de ces sous-titres-là? Vous savez, des fois, on n'a pas le choix. Il y en a, puis disons que ça dérange quand même pas mal. Sur la Terre, la quantité de précipitation est-elle égale d'une année à l'autre? On va parler d'un animal que tout le monde, je pense, aime bien. On va parler des ânes et des mules. Pourquoi? Une question vraiment, disons, inopinée. Pourquoi ils ont des oreilles si longues? À quoi ça sert de longues oreilles chez les ânes et les mules? On va parler du sentier national qui est devenu ce magnifique sentier. Et est-il encore en développement? Et est-ce qu'il existe un endroit sur Terre où il n'y a juste pas de vie?

0: que vous allez bien, où que vous soyez, quoi que vous fassiez. Et je vous le dis tout de suite, le thème de cette émission spéciale devant public qu'on va faire le 21 octobre au Cœur des sciences pour en souligner le 20e anniversaire, ben je vous le donne en mille. Je pense que tout le monde va aimer ça. Je pense que ça nous fait d'air toutes et tous. Ça va être une émission sur la curiosité. Alors, la curiosité, je pense que quand on se lance dans une carrière scientifique, quand on écoute une émission comme moteur, même si on n'est pas dans les carrières scientifiques, ça nous brûle. Il y a des choses qu'on veut savoir, puis il y a des questions qui sont tellement, dont il est tellement difficile d'avoir la réponse que ça prend des gens, justement, qui ont de longues carrières, qui sont capables d'aller chercher plein d'informations à gauche et à droite pour, justement, ben, sustenter cette curiosité-là. Alors, on veut vous entendre. On veut que vous nous envoyiez des questions sur la notion de curiosité. Alors, ça peut être n'importe quoi. On va avoir plein de gens pour y répondre lors de cet événement-là. Alors, si vous êtes sur l'application audio, ben, vous nous envoyez des questions par le truchement de la bulle de conversation ou encore, ben, c'est un courriel que vous connaissez bien désormais, moteurderecherche@radio-canada.ca. N'hésitez pas à nous envoyer des questions sur la curiosité. Et je vous le dis tout de suite, on n'a pas encore de lien pour que vous puissiez vous inscrire à cette émission spéciale-là, parce qu'il va falloir réserver, même si c'est gratuit, mais on va vous tenir au courant là, en temps et lieu. Donc, ben retenez, mettez ça sur votre calendrier, là, un petit point, 21 octobre, ce sera probablement en fin de journée, et donc on sera au Cœur des sciences pour en souligner le 20e anniversaire. On a bien hâte de vous y voir, puis on a bien hâte de lire vos photos. Tiens, parlant de curieux, il y en a beaucoup ici autour de la table. Il y en a beaucoup aussi au bout du fil. Quelqu'un qui nous fait découvrir sa science depuis les débuts de moteur de recherche. C'est toujours un grand honneur de l'avoir en studio avec nous. C'est Agathe Tupula-Kabbala. Bonsoir, Agathe.
1: Bonsoir, merci.
0: Ben, c'est un grand plaisir. Je pense que spontanément, des questions sur la curiosité.
1: Oui.
0: Qui, moi, ça n'aguiche pas?
1: Ben, tellement. C'est tellement un beau thème. Puis moi, ça évoque l'enfance, personnellement. Je trouve que s'il y a une période de la vie dans laquelle on est vraiment curieux, curieuse, c'est quand on est enfant. Puis des fois, quand on grandit, on arrête de se poser des questions. Comme pourquoi le ciel est bleu ou bien comment tel phénomène dans la nature se produit. Donc,
0: C'est arrivé souvent, moi, qu'il y a plein de scientifiques qui sont passés ici ou même des chroniqueurs, des journalistes, des gens qui sont intéressés par la question puis qui se disent, ben, dans le fond, de rester curieux, c'est un peu garder son cœur d'enfant, cette espèce de naïveté-là, une candeur, puis une ouverture face à des phénomènes. Puis c'est souvent comme ça que la science va avancer. Mmh. On va justement parler à des gens qui le sont aussi, vraiment, chacun à leur manière. Il y a notre ami Guillaume Rivet, conjoint à Rouyn-Noranda. Bonsoir, Guillaume.
2: Bonsoir, Mathieu.
0: Je pense que quand on part en forêt, puis qu'on s'émerveille, il y a une forme de curiosité là-dedans, n'est-ce pas?
2: Oui, c'est ça. Des fois, il faut pas trop être curieux parce qu'on s'éloigne du sentier, puis à un moment donné, on regarde en arrière, puis on se demande, bon, je suis rendu. Non, mais pour vrai,
0: on peut c'est tellement une belle qualité. Curiosité, hein, ouais.
2: Ouais, c'est ça. Ouais. Mais c'est tellement une belle qualité, là. Je veux dire, moi, j'ai ma petite fille de 3 ans et demi, puis je pense que c'est la chose que je veux cultiver le plus chez elle.
0: Absolument. C'est ce qu'on aime aussi, je pense, avec, comme disait Agathe, avec quand on côtoie des enfants, cette espèce de curiosité-là qui n'est jamais rassasiée. On va en parler d'ailleurs aussi ce soir avec cette question un peu bizarre, mais en même temps, je suis sûr qu'il y a bien des choses à dire là-dessus sur les oreilles d'âne et de mule. Bonsoir, Stéphanie.
3: Bonsoir, Mathieu.
0: Alors, je pense qu'il y a assez de contenu pour faire une chronique.
3: Oui, définitivement. Puis moi, la curiosité, tu sais, Guillaume parlait de se perdre en forêt, mais moi, je me perds des fois dans mes recherches, dans un espèce de trou de lapin de mais pourquoi et pourquoi. Donc, la curiosité, définitivement, en science, c'est infini, je pense.
0: Absolument, absolument. On n'arrive pas au bout. Et d'ailleurs, je pense que c'est aussi, on peut peut-être le supposer, ce qui a mené notre invité du soir, dont c'est la première présence ici à l'émission, Corey Lesk, qui est professeur en sciences de la Terre et de l'atmosphère à l'UQAM. C'est un hydroclimatologue de son état avec qui on va parler des cycles de l'eau. Bonsoir, Corey Lesk.
4: Bonsoir.
0: Grand plaisir de vous accueillir ici pour une première fois. Justement, parlant de curiosité, dites-nous, qu'est-ce qui vous a mené à entamer une carrière dans ce domaine-là? Quelle a été la bougie d'allumage?
4: La nature, le nord.
0: Ah oui, hein?
4: Ici au Canada. Il y a toujours des questions en regardant la vie, la physique tout autour, les nuages.
0: Donc, c'est d'être dans le bois, dans la nature qui vous a donné le goût d'aller plus loin.
4: Ça fait 15 ans que je suis en science, puis il y a toujours des questions que j'ai jamais trouvé de réponse. Je parlais avec des docs, doctorants, des professeurs. Il y en a beaucoup qui a pas de réponse.
0: Ouais, c'est ça. Et d'ailleurs, et quand on arrive à mettre le point sur quelque chose, c'est d'ailleurs entre autres ce pourquoi on vous invite ce soir, parce que vous êtes co-titulaire d'un article co-signataire d'un article qui a été publié dans Nature sur la question de l'hydroclimatologie, sur une espèce de paradoxe entre le fait qu'il y aurait plus de précipitations, mais plus d'aridité aussi. Alors, on va parler de ça d'ailleurs tout à l'heure avec une question d'une auditrice qui se demande si il y a toujours à peu près la même quantité de pluie qui tombe d'une année à l'autre. Et vous allez voir, ça nous amène sur des aspects absolument inconnus de notre rapport à l'atmosphère. Alors, on s'en parle dans quelques minutes. Bienvenue parmi nous, Corey Lesk.
4: Hey, merci beaucoup.
0: Alors voilà, on va commencer cette émission en parlant à Agathe avec une question que tout le monde, évidemment, a vécu, mm-hmm. à propos d'une situation que tout le monde a vécu. On voit des sous-titres, on comprend la langue, oui. Mais on n'est pas capable de s'enlever les yeux sur les sous-titres parce que c'est là par défaut. Et donc, on a une question de Martin là-dessus. On a Sophie Capron également de Stratford en Ontario qui nous demande s'il y a un avantage quelconque à écouter une langue qu'on ne connaît pas avec des sous-titres français. Alors, Agathe, il y a beaucoup à dire là-dessus, oui. Parce que des sous-titres, Dieu sait qu'il y en a maintenant quand on regarde
1: tellement.
0: La télévision.
1: Ça fait partie du monde numérique d'aujourd'hui. Puis je me suis sentie tout de suite concernée. Là. Moi aussi, ça m'arrive comme notre auditeur Martin. Donc, puis je veux le rassurer, là, il est vraiment pas seul. J'ai lu, selon Netflix, que 50% des heures de visionnement sur la plateforme se font avec les sous-titres activés, donc c'est pas rien. Et c'est pas seulement pour regarder Squid Game en coréen, là. Donc c'est 80% des personnes qui utilisent les sous-titres qui ont pas de perte auditive aussi. Donc, c'est important c'est intéressant de le savoir. Puis, c'est des personnes qui le font par choix. Donc, c'est vraiment un phénomène massif. Et pourquoi on ne peut pas s'empêcher de lire, même quand on comprend? Mais la réponse courte, c'est que lire pour un lecteur expert, c'est devenu un automatisme, c'est devenu un réflexe. Mm-hmm. Et donc, par définition, un automatisme, on ne peut pas le contrôler. Donc, il y a un neuroscientifique, ça c'est super intéressant, Stanislas Dehaene au Collège de France, qui a montré que quand on apprend à lire, notre cerveau se réorganise, là, littéralement, sur le plan des circuits neuronaux. Et puis, il y a une région du cerveau qui servait à reconnaître des objets, des visages, qui va se spécialiser pour reconnaître des lettres et des sons. Et c'est ce qu'on appelle le recyclage neuronal. Puis quand ce phénomène-là a eu lieu, une fois que cette région-là est entraînée, ben cette région va s'activer automatiquement dès qu'un mot apparaît dans notre champ de vision. Mm-hmm. Et puis le cerveau va parfois traiter les informations écrites plus rapidement qu'il analyse parfois les sons qu'il entend. Et c'est vraiment un automatisme qui est difficile à couper.
0: Dans le fond, c'est un circuit qui est très efficace,
1: oui.
0: Et qui fonctionne très bien chez les gens qui sont des bons lecteurs à la base. Donc, on ne peut pas y échapper. Là.
1: Exactement.
0: C'est ce que vous nous dites.
1: Oui. Il y a un classique en psychologie cognitive, peut-être que vous en avez entendu parler, on appelle ça l'effet Stroop. Donc, par exemple, Mathieu, si je vous montre un mot okay, en studio et je vous demande la couleur de l'encre.
0: c'est écrit bleu,
1: oui.
0: Mais c'est en couleur rouge.
1: Exact.
0: Ça fait un genre de, je sais pas, de court-circuit dans le cerveau,
1: bug,
0: là, quand t'essaies de dire la couleur.
1: On
0: c'est
1: hésite.
0: Très bizarre, ouais.
1: Oui, puis c'est normal d'hésiter, puis c'est ce qu'on appelle l'effet Stroop. Donc, en fait, parce que notre cerveau lit le mot avant même qu'on lui ait demandé de le faire. C'est carrément ça qui se produit. Puis c'est exactement la même chose avec les sous-titres. Donc, le texte apparaît en bas de l'écran, puis notre cerveau va le lire avant qu'on puisse décider consciemment de l'ignorer. Mm-hmm. Donc, il y a un psychologue qui s'appelle Jerry Didewal qui a étudié les mouvements oculaires des spectateurs là, depuis les années 80. Puis lui, il a démontré dans ses recherches que les sous-titres, ça attire le regard du spectateur. Peu importe qu'il en ait besoin ou non pour comprendre. Puis ça, c'est même quand les sous-titres sont dans une langue qu'on comprend pas, ben les yeux vont se déplacer quand même vers le bas de l'écran.
0: Parce que du mouvement aussi, parce que même si on regarde, par exemple, le visage des comédiens, juste en dessous, il y a des choses qui se succèdent. Et on dirait que c'est comme ça aguiche notre regard. On ne peut pas faire autrement. Là.
1: Complètement. Puis justement, le fait qu'il y a un mouvement, ça apparaît, ça disparaît. Il semblerait que ce soit un héritage évolutif. En fait, c'est une hypothèse. Donc, on doit repérer ce qui bouge dans notre environnement. Puis ça nous a permis de survivre dans l'histoire. Donc, l'apparition d'un sous-titre, ça peut déclencher un réflexe d'orientation de notre regard, en quelque sorte. Puis une fois que l'œil est là, bien, le cerveau lit. Il ne peut pas faire autrement.
0: Est-ce que des gens, par exemple, peuvent aller jusqu'à, même en ne voyant pas de sous-titres, mm-hmm. vont, voir des lettres en écoutant des gens parler. Est-ce que ça se peut, ça?
1: Moi, j'ai appris ce phénomène-là en me penchant sur cette chronique. Honnêtement, j'en avais jamais entendu parler. On appelle ça la synesthésie des sous-titres. Donc, c'est des gens comme vous et moi, quand ils sont en conversation avec quelqu'un,
0: ah,
1: là,
0: mon Dieu,
1: dans la vie réelle,
0: okay,
1: en trois dimensions.
0: Pas juste quand on regarde des films.
1: Non, c'est ça. Ils vont carrément voir des sous-titres flottants. Donc, c'est un phénomène qui toucherait environ 1,4 % de la population. Donc, des personnes qui perçoivent des sous-titres sans qu'il y en ait, finalement. Donc, c'est vraiment complètement...
0: En tout cas, s'il y a des gens qui nous écoutent qui vivaient ça ou est atteint, je ne sais pas comment on le dit ça, là, de synesthésie des sous-titres, dites-nous si c'est dérangeant parce que, a priori, moi, j'aurais bien de la difficulté à vivre ça, mais peut-être qu'on s'habitue. Vous aviez mentionné tout à l'heure des statistiques quand même assez incroyables là, sur le taux d'utilisation des sous-titres, notamment sur des plateformes comme Netflix. Est-ce qu'on est plus nombreux qu'avant à utiliser les sous-titres?
1: On est de plus en plus nombreux. Si on parle du Québec, par exemple, c'est près d'un Québécois sur trois qui va regarder la télévision avec des sous-titres. Quand on regarde du côté des Américains, en fait, qui regardent la télévision avec des sous-titres, on parle de... Chez les moins de 30 ans, 70 %. Donc, c'est vraiment une grande majorité. Il y a des raisons... En fait, il y a plusieurs facteurs derrière ça. Il y a des raisons plus d'ordre technique parce que les téléviseurs modernes sont minces puis ils permettent pas d'installer des haut-parleurs à d'autres endroits qu'à l'arrière. Donc, si en plus la télévision est à côté contre le mur, rendre difficile la perception des sons de la parole, d'où le fait que le marché des barres de son explose là présentement. Puis les plateformes comme Netflix, elles font souvent un seul mixage sonore. Comme si on avait tous des cinémas maison à domicile, ce qui n'est pas le cas. Donc, le son est calibré pour un environnement précis, mais sur un téléphone cellulaire, sur un ordinateur portable, ça peut sonner autrement. Donc là, on gagne en qualité de l'image, mais au détriment de la qualité sonore.
0: Une chose qu'on a entendue aussi beaucoup au cours des dernières années, c'est les questions de mixage sonore de certains réalisateurs ou réalisatrices qui privilégient un espèce de son global au détriment des dialogues. Alors, le dialogue, pour certaines personnes, est complètement perdu dans une espèce de cacophonie.
1: Oui, je pense notamment au film de Christopher Nolan, par exemple, où on recherche un type d'ambiance ou des films d'action. Il y a énormément de gros bruits, des explosions. Puis des fois, ça camoufle la voix des acteurs ou des actrices. Donc oui, il y a des raisons artistiques derrière ce phénomène-là. Puis il y a toute la réalité dont on parlait du visionnement mobile. Là. Aujourd'hui, on regarde notre téléphone dans une salle d'attente, dans l'autobus, dans le métro. Souvent, les règles de bienséance ou de savoir-vivre dictent le fait qu'on ne devrait pas le mettre
0: haut
1: et fort.
0: S'il vous plaît, oui. D'ailleurs, si vous le faites, arrêtez ça.
1: S'il vous
0: on
1: n'aime
0: pas
1: ça,
0: entendre ce que vous voulez écouter.
1: Donc, le fait de voir des sous-titres, ça permet de suivre du contenu vidéo, même si on n'entend pas le son, finalement.
0: Oui. Qu'en est-il du lien avec la perte auditive? Parce qu'on sait de plus en plus, les gens ont des écouteurs tôt sur les oreilles. On écoute beaucoup. Et presque en continuité de la musique, de la vidéo avec des écouteurs, ça a un impact sur la perte auditive.
1: Oui, c'est un impact qui est documenté. En fait, on perd notre audition de plus en plus tôt. Auparavant, c'était plus vers les 50-60 ans que notre audition tendait à décliner. Là, on est plus dans les 30-40, même parfois avant, à cause justement de l'écoute de musique, par exemple, avec des écouteurs sur des longues durées ou à un volume qui est élevé. Donc, si on a besoin de sous-titres, je dirais de manière soudaine, où on trouve par exemple que tout le monde marmonne à la télé, il y a peut-être lieu de se questionner sur notre propre audition, peut-être que ce serait à vérifier justement avec un audiologiste.
0: En terminant, j'aimerais qu'on vienne sur cette question de Sophie Capron de Stratford qui nous demande s'il y a un avantage à quelconque à écouter une langue qu'on ne connaît pas avec des sous-titres français. Est-ce que ça aide?
1: Mais en fait, il y a des chercheurs qui ont testé différentes combinaisons de sous-titres avec des francophones qui avaient un faible niveau d'anglais et le résultat est vraiment contre-intuitif. Il semblerait que la formule la plus efficace pour apprendre du vocabulaire, c'est pas les sous-titres classiques qu'on connaît avec un film en anglais, des sous-titres en français, c'est la version inversée. Donc, écouter le film doublé en français avec des sous-titres en anglais.
0: Ben non!
1: Oui, ça permettrait de traiter la langue familière par l'oreille. Ça libère des ressources pour décoder les mots écrits dans la nouvelle langue. Mais si on est avancé dans notre apprentissage de la langue, alors là, les sous-titres peuvent devenir contre-productifs. Donc, il faudrait plutôt les enlever, les sous-titres.
0: OK, donc on écoute un film doublé avec des sous-titres dans la langue qu'on veut apprendre.
1: Exactement.
0: Ça, c'est une bonne manière d'apprendre une nouvelle
1: langue. Quand on est débutant ou intermédiaire, c'est ce qu'il faudrait favoriser.
0: Merci à votre curiosité. de nous avoir permis de comprendre ça. Puis on remercie nous, Martin et Sophie, de nous avoir envoyé ces questions. Je rappelle, Agathe Toupoula-Cabolac, que vous êtes orthophoniste, auteure, conférencière, formatrice, chargée d'enseignement clinique à l'Université de Montréal. Merci encore une fois d'avoir
1: toujours
0: répondu
1: un plaisir
0: à ces questions.
1: Merci à vous.
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0: Écoutez bien cette question-là de Janie Renaud. J'aimerais savoir si la quantité totale de pluie, précipitation sur la Terre est égale d'une année à l'autre. Ainsi, s'il ne pleut pas ou neige chez nous, est-ce à dire que les précipitations sont tombées ailleurs et qu'à la fin de l'année, ça s'équivaut sur l'ensemble de la planète? On en parle avec quelqu'un que ça intéresse au plus haut point. Il en a fait sa carrière. C'est un hydroclimatologue. Il s'appelle Corey Lesk. Il est professeur en sciences de la Terre et de l'atmosphère à l'UQAM. Il est en studio avec nous. Bonsoir, Corey Lesk.
6: Bonjour.
0: Bonjour, bonsoir. C'est vrai que c'est la fin de journée. On peut encore le dire. C'est permis. OK, on va répondre rapidement à la question. Est-ce que d'une année à l'autre, quand on mesure ce qui tombe partout autour de la Terre, c'est grosso modo la même quantité?
6: Environ la même quantité. Donc, ça varie un peu, mais assez peu. Quantité de précipitation d'année en année, environ 1000 mm, donc 1 mètre en moyenne tout à travers l'année. Ça varie de peut-être 1%, mais pas beaucoup.
0: C'est pas beaucoup quand même. Une variation de 1%, pourtant, on a l'impression que dans des régions où il pleuvait beaucoup, à un moment donné, ça arrête complètement de pleuvoir. Ailleurs, c'est le contraire. Qu'en est-il de la capacité de l'atmosphère à contenir de l'humidité? Est-ce que c'est beaucoup? Est-ce que c'est peu? Qu'est-ce qu'on peut dire là-dessus?
6: C'est exactement ça qui explique un peu cette contraste entre cette énorme variabilité qu'on a dans des régions d'année en année, avec la stabilité à l'échelle mondiale. Donc, on peut poser la question, pourquoi est-ce qu'il pleut d'abord? Il y a toujours l'explication très courante qu'il y a de la vapeur d'eau dans le ciel qui provient de la surface, des océans, les sols. Puis ça monte dans le ciel, refroidit, ça fait des gouttes d'eau qui tombent éventuellement. C'est tout à fait vrai, mais c'est pas la force moteur des précipitations. La force moteur, en fait, c'est pas un bilan hydrique, c'est un bilan énergétique. Toute cette évaporation de l'eau, ça prend de l'énergie. Cette énergie-là, c'est transportée plus loin, plus haut dans l'atmosphère. Qu'est-ce qui arrive quand cette énergie arrive là, plus haut dans l'atmosphère? Ça peut échapper plus facilement vers l'espace pour balancer tout cet ensoleillement-là. Donc, cet ensoleillement, oui, ça varie, mais pas beaucoup. C'est exactement pourquoi cette variabilité de précipitation à l'échelle mondiale est assez faible.
0: Oui, mais revenons sur la capacité de cette atmosphère-là à absorber de la la vapeur d'eau. Est-ce que c'est énorme? Est-ce que c'est moins qu'on pense? Est-ce que c'est plus qu'on pense?
6: C'est très petit.
0: Ah oui. Hein?
6: Donc je viens de dire qu'on a environ 1000 mm. Par année, un mètre de précipitation.
0: En moyenne,
6: travers le monde. Mais l'atmosphère peut juste contenir 25 mm environ. Ça varie un peu, peut-être entre 10 et 50. Donc, ça peut contenir une quantité d'eau assez grand. Donc, imagine qu'on a une sécheresse ici à Montréal. On a un mètre par année. Peut-être une grande année de sécheresse. On manque 200 mm de précipitation. Mais c'est sûr que l'atmosphère peut pas contenir ces 200 mm.
0: Il va falloir que ça aille ailleurs.
6: Il va falloir que ça aille ailleurs. Donc c'est exactement pourquoi s'il y a une sécheresse ici à Montréal, l'eau devrait tomber ailleurs, quelque part d'autre. Il devrait falloir une balance à travers les régions en moyenne.
0: OK. Maintenant, le cycle de l'eau, c'est vraiment votre spécialité. Si, par exemple, on trouve ici, on est à Montréal, il va pleuvoir une quantité X dans les prochains jours, cette eau-là, elle va se ramasser dans la pelouse, des fois, elle va ruisseler sur l'asphalte, elle va s'en aller dans le Saint-Laurent, dans le réseau d'égouts. Ça sera pas la même chose que de l'eau, par exemple, qui va tomber directement, par exemple, dans le golfe du Saint-Laurent. Cette eau-là, elle va pas agir de la même manière. Si elle tombe dans un champ, dans un lac, dans un océan, le cycle ne sera pas le même.
6: C'est sûr que le cycle n'est pas le même, mais c'est exactement le défi ou la problématique qui vient avec cette redistribution de l'eau. Donc, on peut dire, si on a une sécheresse ici, ça peut avoir des conséquences agricoles pour la sécurité alimentaire. Mais pas grave, on va trouver cette eau ailleurs, peut-être aux États-Unis, peut-être en Europe. Ça pourrait balancer une déficit agricole ici. Mais si ça tombe dans l'océan, si ça tombe dans une estuaire, c'est pas utile pour l'agriculture, par exemple. Ou c'est pas utile pour les forêts, pour prévenir des feux de forêt ou pour améliorer la croissance des forêts. Donc, grande question d'utilité des précipitations quand on a cette grande variabilité à travers l'espace et dans le temps.
7: Qu'est-ce qui se passe dans des endroits où on se rend compte qu'il pleut beaucoup? Est-ce que ça veut dire que on est face, par exemple, à un endroit où l'eau qui tombe va s'évaporer rapidement pour refaire le cycle de l'eau? Est-ce que c'est ça qui se passe, par exemple? On pense à la forêt amazonienne, par exemple.
6: Il y a énormément d'évaporation, en fait, transpiration en Amazonie, qui fait en sorte que chaque millimètre d'eau qui est transportée de l'océan Atlantique, majoritairement dans le bassin de l'Amazone, va tomber environ 8 à 10 fois à travers les transpirations. Donc, il y a un grand recyclage de l'eau-là.
7: OK, donc ça tombe une fois, c'est absorbé par l'arbre, ça ressort en transpiration, ça remonte, ça redescend, donc c'est un cycle où, dans le fond, la pluie est recréée par la végétation, c'est bien ça?
6: Oui, c'est ça. Mais si on parle d'une redistribution dans le temps des précipitations, une variabilité de l'intensité des précipitations, ben c'est une question assez complexe où on a assez peu de connaissances sur ce sujet-là, cet effet de distribution en temps sur qu'est-ce qui arrive aux précipitations après qu'ils sont tombés. Donc, ils peuvent rester dans les sols, ils peuvent ruisseler, écouler sur la surface, entrer dans les rivières. Puis endroits
7: deux
6: où l'eau...
7: Deux
6: endroits où l'eau peut venir, peut se trouver, sont pas indépendants. S'il y en a plus d'eau dans les sols, ça peut arriver que ça peut faire en sorte que la prochaine tempête va acheminer plus vers les rivières. Mm-hmm. Donc, il n'y a pas de question, il n'y a pas de réponse simple à qu'est-ce qui arrive aux précipitations selon la quantité qu'on reçoit.
7: Ouais. Et dans des endroits, là, on a parlé de la forêt amazonienne, dans des endroits où il y en a comme pas du tout, où c'est très rare là, où il va pleuvoir, qu'est-ce qui se passe avec le cycle de l'eau quand on pense à des déserts, des zones qui sont très arides? Pourquoi ça ne tombe jamais ou presque jamais dans ces régions-là?
6: Mais le fait simple, l'explication simple pour les déserts, c'est que juste il n'y a pas de transport de vapeur dans ces régions par la circulation mondiale. Donc, dans les régions comme les grands déserts, ce sont tout autour des latitudes comme 30 degrés, les sous-tropiques sont secs parce qu'on a des courants descendants de l'air à l'échelle mondiale là. Si on a de l'air qui descend, c'est l'inverse de l'histoire que j'ai racontée il y a quelques moments.
7: C'est l'air sec qui descend vers le sol,
6: Vers le sol, mm-hmm. Puis ça ne refroidit pas, on ne trouve pas de gouttes d'eau. Donc il y a très peu d'eau qui est transportée dans les déserts.
7: Vous avez co-signé récemment un article où il y a quelque chose de, en tout cas en apparence, très contre-intuitif qu'on a appris, c'est qu'on se rend compte que le climat se réchauffe, donc l'atmosphère devient plus chaude, elle peut emmagasiner en principe un petit peu plus d'humidité, il y a plus d'énergie dans ce système-là, et là il y a des précipitations concentrées, des fois c'est ce je pense qu'il va se passer davantage ici, notamment au Québec. Mais ces précipitations-là accentueraient l'aridité de la planète. C'est quand même contre-intuitif. En quoi est-ce que ceci explique cela, Corey Lesk?
6: Notre hypothèse, c'est que si on reçoit notre précipitation de l'année, imagine à l'extrême notre mètre de précipitation ici qui tombe toute dans une journée, c'est sûr qu'on aura quelques jours très humides, peut-être une inondation, mais tout le reste de l'année, on a une énorme, longue période d'évaporation où on va se trouver dans une période sec. Mm-hmm. Donc, dans l'extrême, je crois que c'est une explication assez intuitive que si on concentre dans le temps de plus en plus nos précipitations, qui est exactement ce qu'on attend dans un climat qui se réchauffe, on va trouver peut-être une utilité de chaque goutte d'eau qui est moins utile.
7: Donc, quand on voit, par exemple, un consortium comme Uranos là, qui font des prédictions à long terme, puis on se rend compte, par exemple, dans le nord-est là, du, continent comme ici en Amérique du Nord, à long terme, on pourrait avoir des précipitations plus abondantes au cours des prochaines années. Ça ne veut pas nécessairement dire qu'on ne va pas se retrouver avec des zones qui ne vivront pas de grandes périodes d'aridité. C'est bien ça?
6: Oui, c'est exactement ça, une histoire que je critique un peu avec cette recherche-là. C'est de dire que la quantité totale de précipitations, c'est important, mais ce n'est pas nécessairement le plus important. Ce qui est, selon nos recherches, également important, c'est comment est-ce que c'est distribué mm-hmm. dans le temps.
7: Ouais.
6: Si ça devient très, très concentré, ça se peut qu'on a une augmentation de précipitations à l'échelle de l'année ou à l'échelle d'une saison, mais que dans le fond, les sols restent plus aride.
7: Ouais.
6: Donc, c'est un défi pour la datation, c'est un défi pour comprendre l'avenir hydroclimatique.
7: Donc, c'est comme si, par exemple, on se retrouve avec un climat qui pourrait venir, d'une certaine manière, sucer l'humidité à un endroit parce que là, il y a beaucoup d'énergie et cette humidité-là va partir, par exemple, elle va tomber dans un océan. Il va y avoir beaucoup, beaucoup de précipitations là, mais l'endroit où on aura donc soutiré cette humidité-là, elle ne va pas nécessairement retomber rapidement dans cet endroit-là.
6: On parle d'une amplification du cycle d'eau tout à travers le monde. Et c'est ça qui est un grand défi pour la compréhension, pour la recherche. C'est un grand sujet avec assez peu de connaissances. C'est qu'est-ce que ça veut dire exactement? Comment est-ce que ça manifeste? C'est quoi la physique en dessous de cette amplification d'un cycle d'eau? C'est assez abstrait, c'est assez dur à comprendre.
7: Donc, on n'a pas toutes les clés encore. Là.
6: Oui. Mm-hmm. Mais tout le monde comprend, on parle aux fermiers, on parle à tout le monde qui habite le météo. On sait déjà que c'est un aspect assez important, puis maintenant c'est le moment d'enligner cette crainte du public, cette crainte du monde qui vive le climat, qui sont dépendants, de l'enligner ça avec les recherches à la frontière.
7: Oui, puis il y a aussi toutes sortes de méthodes qu'on pourrait éventuellement développer pour être capable de juguler ces effets-là délétères. Ça pourrait faire l'objet d'une autre entrevue parce que cet aspect-là, faut l'aborder aussi parce que de toute façon, ça va changer. On le sait, il faut réduire énormément nos émissions de GES, ça c'est clair et net, mais il va falloir aussi de l'adaptation. Peut-être une future question pour vous inviter à nouveau ici en studio, Corey Lesk. Merci beaucoup d'être passé à répondre à cette question de Janie Renaud. Je rappelle que vous êtes hydroclimatologue, vous êtes professeur en sciences de la Terre et de l'atmosphère à l'UQAM. On se dit à l'une prochaine.
6: Grand plaisir, merci.
7: Au revoir.
6: Au revoir.
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7: Tout à l'heure, Guillaume Rivet, vous nous parlez du Sentier national. Il y a des gens qui l'ont déjà pris. Il paraît que c'est absolument magnifique. On pourrait éventuellement peut-être le terminer où on est rendu avec le développement du Sentier national. Et on va parler des oreilles d'âne et de mule. Il paraît que c'est très important pour un âne, ses oreilles. Et on va voir en quoi ce l'est avec Stéphanie Benz. Auparavant, prévision météo. On va parler de climat encore avec une région très, très, très bizarre. Donc, prévision météo, 43 degrés Celsius, ensoleillé, pas mal tout le temps. Je suis allé voir d'ailleurs les prévisions pour cet endroit-là aujourd'hui. Ça, c'est pour les prochains jours, voire peut-être les prochaines semaines et peut-être davantage dans un des endroits les plus inhospitaliers sur Terre qui soit, parmi aussi les moins connus. Et juste le nom de cet endroit-là, il en jette. Je ne sais pas si vous aimez les récits fantastiques, si vous êtes fan de H.P. Lovecraft qui avait écrit les fameuses légendes de Cthulhu. Eh bien, le nom de cet endroit-là, ça sonne un peu comme les noms des lieux que décrit Lovecraft, évidemment des lieux fictionnels. Mais ce lieu, il existe pour vrai. Et selon les derniers relevés, on y trouve presque aucune trace de vie. Ça, c'est quand on en trouve. Et ce qui est très rare sur Terre, et je vous le dis le nom tout de suite, là, ça sonne Lovecraft, ça s'appelle Dalol. C'est un village fantôme entouré de paysages toxiques dans un endroit qu'on surnomme, qu'on qualifie les portes de l'enfer. Où ça se situe, ça, Dalol? Ben, c'est un lieu très isolé qui se trouve dans le nord de l'Éthiopie. C'est une grande plaine aride d'à peu près 200 km de long, 50 de large, où la chaleur est absolument accablante. Là, on parle des fois de moyenne de 40 degrés là, dans cet endroit-là. Ça monte à 46, des fois plus, où il ne pleut pratiquement jamais. Autre particularité, plusieurs parties de cette région se situent à 125 mètres sous le niveau de la mer. On appelle ça la dépression de Danakil. Ça sonne encore très Lovecraft. À Dalol, dans la dépression de Danakil, on trouve une curiosité géologique, soit un volcan de sel qui affleure juste sous la surface et dont la chaleur et les émanations créent des paysages. Je vous le dis tout de suite, là, allez taper ça sur votre moteur de recherche. C'est incroyable. Ça a l'air extraterrestre. Et souvent, ils sont aussi vides de toute forme de vie. Vous savez, l'activité de ce volcan crée un champ géothermal rempli d'eau extrêmement acide, extrêmement salée et extrêmement chaude qui passe du jaune fluo au vert radioactif. C'est assez impressionnant. Température, ça varie entre 30 et 120 degrés avec énormément d'éléments dissous comme du magnésium. Il y a du sel aussi. On dit que dans certains cas, il y a 300 grammes de sel par litre. Alors imaginez comment ça fait beaucoup de sel. On a souvent parlé ici du fait qu'il existe un paquet d'environnements extrêmes sur Terre où on retrouve malgré tout de la vie. Par exemple, les fosses océaniques dans des zones arides, très froides du Grand Nord. Mais à Dalol, souvent, il n'y a rien, même si on retrouve de l'eau. Il y a quelques années, il y a une équipe de l'Institut de minéralogie, de physique et de matériaux et cosmochimie du CNRS de Paris qui avait contredit une supposée découverte de formes nanoscopiques dont on pensait qu'elles étaient vivantes, mais qui se sont révélées être des minéraux. Cela dit, en 2021, il y a une autre équipe, celle-là de l'Université autonome de Madrid, qui aurait démontré qu'une forme de vie très bizarre, là, ça c'est des nano-halo-archéas, serait présente dans les sels qui forment les parois de certaines formations géologiques. Donc, pas dans les sources thermales, pas dans l'eau, mais dans des petites parois sur le côté. Une présence rarissime dans cet environnement extrême. D'ailleurs, les rares habitants de cette région éthiopienne ont trouvé la dénomination parfaite en nommant cet endroit Dalol, ce qui veut dire, en araméen, dissolution. Imaginez, la place s'appelle dissolution. En lisant sur Dalol, on pense aussi au poète Dante Alighieri, dans son grand récit intitulé La Divine Comédie, dans l'enfer, il avait écrit ceci: vous qui entrez ici, abandonnez toute espérance, et ce lieu existe, et c'est Dalol, dans le nord de l'Éthiopie.
8: La vie des animaux.
7: On a une question sur les oreilles. On va venir dans un endroit, disons, plus décent. On va parler de mules, on va parler d'ânes et une auditrice qui veut savoir pourquoi les ânes et les mules ont les oreilles si longues. D'un point de vue évolutif, quel avantage cela leur confère-t-il? Actuellement, serait-ce juste de dire que les ânes et les mules entendent mieux ou captent mieux les sons que les chevaux et les poneys? Alors voilà, la question est lancée. On en discute avec Stéphanie Benz, qui est biologiste responsable de l'éducation au Bioparc de la Gaspésie. On l'a joint comme d'habitude à Bonaventure. Bonsoir Stéphanie.
9: Rebonsoir Mathieu.
7: Alors dites-nous tout sur les mules et les ânes, s'il vous plaît Stéphanie, ou presque tout.
9: Presque tout. En fait, je vais commencer par parler de tous ces animaux qui ont été nommés dans la question. En fait, les ânes, les chevaux, les mules et les poneys font tous partie de la grande famille des équidés. Le poney, en fait, c'est un petit cheval. Et la mule est un peu particulière. C'est un hybride, donc entre un âne mâle et une femelle cheval. Et en fait, ça donne des animaux qui sont stériles. En biologie, là, les espèces sont pas supposées se reproduire entre elles, mais en captivité, c'est des choses qui arrivent. Puis, en fait, c'est vraiment un mélange fait par les humains. Et comme il y a plusieurs races de chevaux, ben ça peut donner différentes races de mules aussi. Et c'est des animaux qui étaient utilisés, qu'ils sont encore, mais beaucoup moins, pour entre autres des travaux agricoles, le transport de personnes et de marchandises. Et en fait, ces hybrides-là ont des caractéristiques des deux espèces. On va aller chercher entre autres la rapidité du cheval, l'intelligence et la force des ânes. Et on va retrouver aussi des caractéristiques physiques des deux espèces, dont les oreilles plus longues que chez le cheval, mais un petit peu plus courtes que l'âne. Donc, c'est vraiment un doux mélange de ces deux espèces.
7: J'aime bien votre expression, un doux mélange. L'âne domestique, est-ce qu'il vient d'un animal sauvage, lui?
9: Oui, effectivement, c'est un animal qui a été domestiqué de l'âne sauvage, celui qu'on retrouve dans le nord-est de l'Afrique. Donc, c'est un animal qui a été domestiqué pour, en fait, faire les tâches que où le cheval était utilisé, mais à moindre coût, parce qu'en termes de nourriture, entre autres, c'est moins compliqué de nourrir un âne que de nourrir un cheval.
7: C'est une question d'économie.
9: Bien sûr, c'est souvent l'argent mène le monde. Donc, chez la domestication, c'était la même chose. Et l'âne qu'on utilisait pour la domestication, c'est vraiment un âne qu'on retrouve dans le nord-est de l'Afrique, qui existe encore d'ailleurs aujourd'hui. Et c'est un animal qui vit dans des milieux arides et chauds où l'eau et la nourriture se font rares. Contrairement aux chevaux qui, eux, viennent dans des plaines là, justement où il y a généralement abondance de nourriture et d'eau. Et les groupes d'ânes sauvages vont se disperser pour manger parce que justement la nourriture est plus rare, donc ils doivent aller sur de plus grands espaces, contrairement aux chevaux qui vont justement s'alimenter en groupe. Et pourquoi en fait je mentionne ça, c'est parce que les ânes vont communiquer entre eux avec le braiement, le i-an classique de l'âne, et ça peut être entendu jusqu'à 3 kilomètres.
7: Ah ouais.
9: Donc, l'auditrice qui parlait de Louis avait pas tort. En fait, effectivement, l'âne a de belles grandes oreilles qu'il peut utiliser pour entendre ses cris à longue distance. Il peut d'ailleurs bouger ses oreilles indépendamment l'une de l'autre pour bien déterminer d'où vient le son. Et ça leur permettrait de communiquer ensemble au sein de leur groupe, mais aussi d'avertir en fait les autres ânes qu'il y a un prédateur qui a été vu dans le secteur. Là, comme ils sont sur de très grands territoires, c'est pratique de pouvoir parler ensemble grâce à ces grandes oreilles.
7: C'est une spécialisation de communication. Parce que c'est un animal social.
9: Oui, c'est un animal social. En fait, les mâles vont avoir des harems, donc ils vont vivre en groupe et du moins ceux qui sont sauvages. Mais ce qu'il faut savoir, c'est que même les animaux domestiques, les ânes domestiques, ont besoin d'un copain. C'est des animaux qui vivent très mal seuls. Donc, si vous avez un âne seul à la maison, trouvez-lui un copain. Ah. C'est bien important pour lui.
7: Ça va le rendre heureux, c'est vrai. Ben, en plus, ça a tellement l'air fin. Je sais pas, avez-vous déjà côtoyé un âne, vous?
9: Ben, nous, on en a un au bioparc qui vit pas avec d'autres ânes, mais qui vit avec une vache et avec un cheval miniature. Et c'est un animal qui est peut-être très sympathique, mais qui a une tête forte.
7: OK. Donc, l'expression vient pas de nulle part. Là. Mais les oreilles, des grandes oreilles, généralement, dans le règne animal, ça sert aussi à réguler la chaleur. Est-ce que c'est le cas aussi pour l'âne?
9: Effectivement, comme c'est un animal qui vit dans le nord-est de l'Afrique, dans des endroits où il peut faire très chaud, c'est la principale en fait utilité de ses grandes oreilles. Donc, les oreilles sont hautement vascularisées et quand il va faire très chaud, en fait, il va y avoir une vasodilatation au niveau justement des oreilles et ça va permettre la libération de la chaleur directement dans l'air. Ça va leur permettre vraiment de contrôler leur température interne. Puis, ce qui est très intéressant, c'est qu'en faisant mes recherches, je me suis rendu compte qu'il y a d'autres espèces d'ânes qu'on retrouve ailleurs dans le monde, dont en Asie, entre autres. Et ils ont proportionnellement de plus petites oreilles que l'âne domestique ou encore l'âne d'Afrique, ce qui s'explique parce que où ils vivent, il fait moins chaud. Et en fait, leurs oreilles là, sont à peu près de taille intermédiaire entre justement celles d'un cheval et d'un âne domestique. Donc, il y a vraiment une adaptation à la vie dans les endroits désertiques et chauds.
7: Ouais. Là, vous avez dit que c'est bon pour communiquer entre animaux qui sont répartis sur de grandes superficies. Est-ce qu'un âne, comme un chat, par exemple, on pourrait reconnaître s'il est content ou moins en regardant ses oreilles?
9: Effectivement, on peut le voir. En fait, c'est de la communication plus pour l'humain, pour la personne qui a cet âne-là à la maison parce que effectivement, dépendant de son humeur, il va pouvoir le démontrer avec le placement de ses oreilles. On voit ça chez d'autres animaux, chez les chevaux, entre autres. Et parenthèse, chez les orignaux aussi, mais ça, c'est une autre histoire. Mais,
7: les orignaux aussi ont les mêmes... En fait, on peut décoder le même genre de... Comment dire? De langage avec le même genre de signes.
9: Oui, il y a beaucoup d'animaux qui ont des belles grandes oreilles qui vont utiliser ces oreilles-là pour démontrer leur humeur et un exemple, un très bon exemple, c'est les oreilles par en arrière. Donc, un âne, un cheval ou un orignal qui place ses oreilles vraiment collées sur la nuque par en arrière. C'est des animaux qui sont fâchés. Donc, on ne s'approche pas, on fait pas exprès. C'est le temps de la chasse bientôt là à l'orignal. Donc, avertissement pour tous, si vous voyez un orignal qui vous regarde avec les oreilles par en arrière, c'est pas une bonne idée de s'en approcher. Et même chose pour ceux qui ont des chevaux ou des ânes à la maison. Généralement, les oreilles par en arrière, c'est un signe qu'il est mécontent. Mm-hmm. Mais il y a d'autres signes quand même qui peuvent nous faire que d'être fâché là avec leurs oreilles. Les oreilles vers l'avant, vraiment très pointées vers l'avant, c'est vraiment un signe d'alerte. Donc, ils sont très, très à l'affût. Ils ont entendu quelque chose. Puis, ils sont très, très, comme je le disais, alerte. Ouais, ouais. Puis, des fois, ils vont avoir une oreille par en avant, une oreille par en arrière. Ça, c'est généralement un signe de curiosité. Donc, parce qu'ils sont, ils ont entendu différentes choses, mais... un peu plus curieux que alerte.
7: Ça, c'est ceux qui écoutent moteur de recherche. Bon, en terminant, on dit que ça peut être très long, leurs oreilles. Jusqu'à quelle taille on peut les retrouver, généralement?
9: En fait, j'ai lu une recherche là, qui a été faite en Algérie sur plus de 120 hommes. Puis la longueur moyenne à cet endroit-là, c'était 24 cm. Ce qu'on va dire chez les ânes domestiques, c'est que les oreilles, c'est généralement à peu près la moitié, 50% de la longueur de la tête. Mais il y en a des fois qui, bien sûr, pour faire une moyenne, ça prend des extrêmes. Et il y a un record Guinness qui a été calculé d'ailleurs en août 2026, donc c'est tout récent, des plus longues oreilles chez un âne vivant. Alors, cet âne, il s'appelle Hank et il vit en Pennsylvanie. Et ses oreilles mesurent 43,5 centimètres.
7: Oh là là, ouais. Fait que quand il communique quelque chose, si on comprend pas, c'est juste parce qu'on veut pas comprendre. Voilà, ça c'est la morale.
9: C'est de très très longues oreilles.
7: Cette histoire. Merci beaucoup de nous avoir fait connaître cet aspect quand même assez peu connu de cette physionomie de l'âne et de la mule. Merci beaucoup d'avoir répondu à cette question, Stéphanie Benz, biologiste responsable de l'éducation Biopac de la Gaspésie. Merci.
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7: Avec Guillaume Rivet, notre guide d'aventure conjoint en Abitibi où il habite à Rouyn-Noranda. Rebonsoir Guillaume.
2: Rebonsoir Mathieu.
7: Question très courte et qui vous a donné, pas du fil à retordre, mais disons, la difficulté à angler, comme on dit en journalisme, qu'est devenu le sentier national? Fait que ça, c'est mais court et c'est flou pour vous, là.
2: Ben oui, parce que, je veux dire, non seulement c'est court, mais en plus, il faut comme attribuer quelque chose au Sentier national, au sens où, est-ce qu'on sous-entend que quelque chose est arrivé au Sentier national? Est-ce que le Sentier national est recherché activement par les forces de l'ordre ou qu'il est potentiellement disparu? Non, rien de tout ça, Mathieu. Le Sentier national est bel et bien un sentier qui n'est pas recherché activement. Et donc, d'habitude, je dois définir les termes de la réponse, mais là, j'ai l'impression de devoir un peu définir la question.
7: Ouais,
2: là,
7: pour vous donner... Oui, allez-y.
2: Ben, j'allais dire, pour vous aligner un peu, là, le Sentier national, peu importe ce qu'il est devenu, est actuellement un très beau projet.
7: Oui, puis on n'est peut-être pas loin du trésor national, pour certaines personnes oui. En tout cas. Il est lancé par quelqu'un, je pense qu'on va prendre le langage populaire pour le décrire, là, Réal Martel, pardonnez-moi.
2: Ouais.
7: C'est un crinqué, là. C'est vraiment quelqu'un qui est extrêmement dévoué à cette mission-là.
2: Ben oui, on s'en parlait un peu avant d'entrer en monde. Les passionnés de rando, là, des fois, deviennent des fanatiques de randonnée. Puis Réal Martel, avec l'aide d'une poignée de bénévoles qui étaient passionnés de rando, se sont donné comme objectif de créer cette espèce de sentier national-là. Et l'idée, c'était de pouvoir traverser le Québec dans la nature en randonnée. Et là, Réal Martel est passé d'un mouvement, je dirais, plus ou moins organisé vers quelque chose de plus formel. Et éventuellement, en 2018, le projet du sentier national est tombé sous la gouverne de Rando Québec, qui est la fédération sportive qui encadre la randonnée pédestre. Uh-huh. C'est quand même un succès assez impressionnant. Là. Je veux dire, on avait... J'imagine pas grand-chose en 1990. Et aujourd'hui, il y a 1930 kilomètres de sentiers sur le sentier national. Et pour donner une échelle de ce à quel point on progresse assez rapidement, là, il y a 3 ans, il y avait 1650 kilomètres. Là. Donc, essentiellement, ce qu'on peut dire, c'est que depuis 26 ans, les bénévoles, les gens qui travaillent sur ce projet-là ajoutent à peu près 75 kilomètres de sentiers par année. Et le tracé part de la frontière de l'Outaouais pour se rendre présentement à peu près jusqu'à la pointe de la Gaspésie. Là.
7: 75 kilomètres en forêt pure, je vous jure, c'est du travail, ça, parce que c'est pas... Défricher ça, c'est quelque chose. Donc, si je comprends bien, pour le moment, il est long. Là. On parle de 1930 kilomètres de long. Il n'est pas fini. Là.
2: Non, c'est ça. Il reste. En fait, on a beaucoup de bouts de sentiers. C'est comme un puzzle qui n'est pas tout à fait connecté, au sens où il reste des bouts de sentiers à relier. Si on regarde la carte, parce qu'il y a un site Internet dédié au sentier national, mais on voit qu'il y a des trous, là, qu'il y a plein de bouts qui ne sont pas reliés. Et en fait, au moment où on se parle, il y a 200 kilomètres qui sont en chantier et il manquerait, selon Grégory Flayol, qui est le directeur général de Rando-Québec, il manquerait environ 500 kilomètres pour relier entre eux tous les secteurs qui sont déjà construits. Donc, approximativement, là, on est à 80 % de l'objectif de parcourir la frontière de l'Outaouais jusqu'à la pointe de la Gaspésie en randonnée exclusivement.
7: Bon. Il est rendu où? Qu'est-ce qu'il est devenu, ce sentier-là? Est-ce qu'il est sur la bonne voie? Est-ce qu'on l'utilise? Est-ce que ça va devenir cette belle, même pas une autoroute, là, mais une espèce de fil...
2: L'autoroute de gens à pied.
7: Oui, c'est ça, l'autoroute à pied, mais un fil conducteur en forêt pour relier des régions. Où est-ce qu'on s'en va?
2: Mais je vais attribuer des intentions à la question là, parce que le projet du sentier national a connu vraiment beaucoup d'attention médiatique, particulièrement pendant la pandémie, parce qu'il y a beaucoup de gens qui ont découvert la randonnée à ce moment-là. Il y a beaucoup de grands randonneurs du Québec qui ne pouvaient pas aller ailleurs, qui cherchaient des alternatives aux longues randonnées européennes ou celles d'Amérique du Nord, et se sont tournés vers le sentier national. Donc, le sentier national a retenu beaucoup l'attention à ce moment-là. Et c'est un projet, même si on en parle moins post-pandémie, mais c'est un projet qui est encore actif. Là. Comme je le disais, 200 kilomètres en chantier. Et ce que Grégory Fayol...

0: Après, il faut aussi que les gestionnaires ou les promoteurs du projet négocient des ententes avec des propriétaires privés là, pour essayer de relier entre eux les différentes sections. Et ça aussi, c'est pas simple parce qu'on veut essayer de, comme on veut que ce soit pérenne, ben on est un peu menacé par un changement de propriétaire qui achèterait le terrain, qui dirait ben ce sentier-là c'est fini, il passera plus chez nous. Et finalement, ben ça prend aussi beaucoup d'argent et de gens qualifiés, de gens motivés pour développer et entretenir ces sentiers-là. Oui. Et donc c'est un enjeu. Et ce qu'on dit essentiellement, ce que Grégory m'a expliqué, c'est que ben un des éléments les plus importants pour lui, c'est que les gens qui habitent près des sections de sentier, ben se l'approprient, le fréquentent, parce que c'est peut-être le meilleur garant d'un sentier qui va bien à long terme, c'est que les gens qui habitent là l'aiment et ils vont souvent.
1: Ben oui, puis c'est ça qui fait qu'on va vouloir le garder et le protéger, puis protéger les territoires qui y sont associés. Justement, à la base, on revient à la base de ça. J'imagine que c'est vraiment favoriser l'accès à la nature d'une manière vraiment facile. T'as pas besoin. Je respecte beaucoup ce que vous faites, là, Guillaume. Vous êtes très bon au canot, mais apprendre le canot, c'est plus difficile qu'aller marcher en forêt, là.
0: Non, mais je vais le reconnaître moi-même. En fait, ce projet-là est déployé sur 3 axes. Et le premier axe, c'est l'accès à la nature. Et là, je veux dire, pour moi, c'est facile d'aller en canot. J'ai le canot, j'ai les compétences. Mais on va se le dire, là, Mathieu, c'est difficilement plus accessible. La randonnée, je veux dire, il y a difficilement plus accessible que la randonnée. Je veux dire, on n'a qu'à mettre des bottes de marche et aller dans le bois, puis c'est parti. Donc, on veut favoriser l'accès à la nature et en construisant une infrastructure de cette ampleur-là, ben on va le favoriser dans plein de régions du Québec, auprès de plein de bassins de population différents. Le deuxième axe très important, je dirais, derrière ce projet-là, c'est celui de la conservation. Parce qu'il y a quand même l'idée de peut-être essayer de trouver une façon de protéger le tracé et protéger les écosystèmes le long du tracé. Et ça devient intéressant parce que si le tracé fait 2500 km de long une fois qu'on l'aura fini, puis qu'on protège 500 mètres de chaque côté, c'est quand même 2500 km carrés sous protection. Et ça ramène aussi à l'idée de dire, ben, si les gens vont sur le sentier, vont fréquenter la nature, vont s'y attacher, ils vont peut-être être un peu plus sensibles à sa dégradation. Et le troisième axe, qui est aussi très intéressant, c'est qu'un sentier, une infrastructure de cette ampleur-là, ça peut créer beaucoup de produits touristiques qui sont durables. Je veux dire, derrière un sentier de même, il y a toutes sortes d'activités économiques qui vont se générer, autant des magasins qui sont spécialisés dans la randonnée, que des guides, que des gens qui pourraient apporter du monde. Ça peut apporter des touristes de l'étranger. Et donc, c'est une façon de valoriser le territoire autrement que par son exploitation ou son altération. Et d'ailleurs, justement, Rando-Québec, au moment où on se parle, fait des démarches auprès d'instances européennes pour essayer de trouver une certification internationale qui serait le GR Nature. Le GR, c'est très connu en Europe, ça veut dire grande randonnée. Il y a plein de sentiers de grande randonnée en Europe, mais ce que l'Europe a peut-être moins qu'ici, c'est la grande nature disponible et abondante. Et donc, on voudrait créer vraiment un nouveau label pour essayer d'attirer ces gens-là d'Europe vers des sentiers de longue randonnée qui seraient peut-être plus autonomes. Donc, pour répondre à la question de l'auditeur ou l'auditrice, qui est devenu le sentier national, Mathieu, ben c'est devenu un très beau projet qui continue d'évoluer. Et là, quand on l'aura complété, là, moi, j'espère un jour qu'on va prolonger le bout de l'Outaouais vers le Témiscamingue, éventuellement ramener vers l'Abitibi, peut-être vers la Côte-Nord aussi, parce qu'on a tellement de beaux endroits au Québec.
1: C'est clair.
0: J'ai hâte de voir où ça va mener dans 20 ans.
1: Et vous pourrez peut-être venir en ski de fond, faire votre chronique ici.
0: Oui.
1: Venir à pied.
0: En randonnée.
1: À pied.
0: Oui, c'est bien.
1: Guillaume Rivet, c'est toujours un plaisir de parler avec vous de ces choses-là. Merci beaucoup. On a le temps pour un onglet. Tiens, je vais y aller avec notre amie Stéphanie à Bonaventure. Pareil qu'il y a un beau festival trad qui se trame à Carleton-sur-Mer.
2: Oui, le Festival La Virée, le long week-end de l'Action de grâce, c'est la 25e édition cette année. Donc, la musique, la danse traditionnelle, un beau marché public, de tout pour tout le monde, petits et grands. C'est vraiment un beau moment pour venir voir la Gaspésie.
1: Voilà, la Virée Trad de Carleton-sur-Mer, c'est du 9 au 11 octobre. La vie bien faite, on est là demain, 19h. Soyez-y, bye-bye.
3: C'est Maxime Coutier dans quelques minutes à Aujourd'hui l'Histoire. C'est l'un des premiers partenariats d'envergure entre le Canada et les États-Unis. Un marché commun qui visait à éliminer les tarifs douaniers sur les voitures. Le pacte de l'auto, prélude vers le libre-échange.
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1: Ici Madeleine Blais-Morin. À ça nous regarde ce soir.
2: Depuis 3 ans, j'ai tenté d'obtenir un rendez-vous.
1: Avoir un médecin sur papier.
2: Je n'ai jamais été capable. Jamais.
1: Alors que la maladie, elle, est bien réelle.
2: Quand ça prend du temps avant de réussir à avoir un maudit médecin de famille, ben tes symptômes s'aggravent.
1: Malgré l'inscription massive de patients au groupe de médecine familiale, l'accès à un médecin est toujours difficile au Québec.
3: Il n'y a aucune raison de penser que cet incitatif financier, tout d'un coup, fait en sorte que les médecins, subitement, ont beaucoup plus de temps, de disponibilité.
1: Aussi à l'émission « Pas de sortie de prison avec escorte pour Guy Turcotte », l'ex-cardiologue n'assume toujours pas complètement ses gestes, selon les commissaires. Et plus tard, un succès littéraire dans la tourmente, l'auteur québécois Télisson Aurélien se défend d'avoir utilisé l'intelligence artificielle pour écrire son roman. Bon mardi soir à tous. On va commencer l'émission ce soir avec un sujet qui a été au cœur de l'actualité ces derniers mois, l'accès à un médecin. Souvenez-vous du bras de fer entre Québec et les omnipraticiens, de la peur que certains d'entre eux décident tout simplement de plier bagage. Et puis, il y a eu cette entente qui a calmé le jeu à la fin de l'année dernière. Depuis, il y a 537 000 Québécois qui ont été inscrits auprès d'un groupe de médecine familiale. Mais des milliers de patients inscrits n'arrivent pas à avoir un rendez-vous. En fait, dans plus de 40% des cas, ces patients ne peuvent consulter un médecin. Et derrière les statistiques, il y a des gens inquiets qui mènent un parcours du combattant pour essayer d'avoir accès à des soins. David Gentile.
2: C'est sûr qu'il y a de l'anxiété, il y a de la nervosité, il y a du stress, parce que c'est une maladie...
4: En ce 13 septembre, Tania Lamoureux arrive au centre hospitalier de l'Université de Montréal pour y débuter des traitements. Elle entame la prochaine étape dans ce qui est un vrai parcours du combattant, qui a commencé avec sa difficulté à simplement consulter un médecin de famille.
2: Trouver une ressource, rendez-vous, dépistage.
4: Je l'ai d'abord rencontré une semaine plus tôt à son domicile montréalais. À son ordinateur, Tania me démontre la difficulté d'obtenir un rendez-vous à la clinique auprès de laquelle elle est théoriquement inscrite depuis 3 ans.
2: Et depuis 3 ans, à plusieurs reprises, j'ai tenté d'obtenir un rendez-vous. Je n'ai jamais été capable. Jamais.
4: Et parce qu'elle n'a pas de médecin de famille, elle n'arrive pas à avoir de référence pour voir un médecin spécialiste. La quinquagénaire a donc été obligée de payer des milliers de dollars depuis 5 ans pour consulter une gynécologue.
2: De me dire, je vais être obligée de couper ailleurs parce qu'il faut que je me paye le privé. Parce que 450 $ pour voir un gynécologue puis avoir...
5: Une prescription.
2: C'est fourraide, là. C'est beaucoup d'argent. Et t'as un souci de santé, t'as peur. Puis en plus de ça... T'es pas aidé.
4: Depuis la fin 2025, 537 000 nouveaux patients ont été inscrits auprès d'une clinique. Pour chaque inscription, les cliniques reçoivent de l'argent. Mais le problème, c'est que dans 44 % des cas, ces patients n'arrivent pas à avoir de rendez-vous dans ce qui est en principe leur clinique. Des données de Santé Québec qui prouvent qu'être inscrit auprès d'une clinique ne garantit rien. Là-dessus, Damien Contandriopoulos, de l'Université de Victoria, en Colombie-Britannique.
3: Sur le papier, des cliniques vont s'organiser pour que les patients en question soient inscrits sur leur liste. Ils vont toucher la prime. Mais est-ce que dans la réalité, ces cliniques-là, elles avaient la capacité de suivre ces patients-là? Probablement pas. Il n'y a aucune raison de penser que cet incitatif financier, tout d'un coup, fait en sorte que les médecins, subitement, ont beaucoup plus de temps, de disponibilité, d'espace physique.
4: En plus de ces enjeux de santé féminine, Tamia avait depuis des mois des symptômes intestinaux. Son angoisse augmentait, faute de pouvoir consulter un médecin de famille qui l'aurait référé à un gastro-entérologue.
2: Et quand ça prend du temps avant de réussir à avoir un maudit médecin de famille, qui, lui, va te donner une requête, que tu vas t'en aller sur une liste d'attente pour voir un spécialiste, ben tes symptômes s'aggravent. Ça reste que c'est ça pareil.
4: Tania Lamoureux devra bagarrer pour convaincre un gastro-entérologue de la recevoir, même si elle n'a pas la référence d'un médecin de famille. Elle passe des examens, le diagnostic tombe, elle souffre d'un cancer. Tania est envoyée au centre hospitalier de l'Université de Montréal. Elle arrive au CHUM carrément traumatisée par son difficile parcours dans le réseau de santé québécois.
2: Je vais peut-être devenir un peu émotive, je suis désolée. Quand je suis arrivée au CHUM, parce que c'est là que je vais être traitée, j'avais tellement peur d'être encore abandonnée par le système. Puis quand je suis arrivée là, j'ai vu les dames à l'accueil, les infirmières, j'ai rencontré l'oncologue. Et pour la première fois depuis très longtemps, je me suis sentie entre bonnes mains, je me suis sentie en sécurité.
4: Il a fallu que Tania tombe gravement malade pour finalement voir le meilleur de notre système de santé.
2: Ça sera pas facile, parce qu'en plus de la radio, il y a de la chimio. C'est pas une marche dans le parc, comme on dit, mais ça va être OK, là. Je vais être OK.
4: Le cas de Tania est celui de milliers d'autres Québécois qui pataugent pour avoir un premier accès au réseau restera un des gros défis du prochain gouvernement québécois. Ici David Gentile, Radio-Canada, Montréal.
1: Ouf, David Gentile, vous êtes avec moi en studio. C'est vraiment un reportage coup de poing, je l'ai entendu plus d'une fois aujourd'hui en préparation de l'émission, puis à chaque fois, ça me rentre dedans. C'est une des plus grandes priorités des Québécois, si on se fie au sondage Segment Research réalisé par Radio-Canada, pour Radio-Canada, pardon, et les coop de l'information. L'accès aux soins de santé, ça arrive en deuxième place des priorités après le coût de la vie. Donc, enjeu majeur dans la campagne électorale provinciale et l'idée d'un médecin de famille pour chaque Québécois a été remise sur la table.
5: Oui, entre autres par la CAQ, chose étonnante quand même, mais voilà, la CAQ et Christine Fréchette qui ramènent l'idée et pensent y arriver, entre autres avec une plateforme numérique, donc un virage numérique et un recours accru aux autres professions. C'est assez semblable du côté du Parti libéral du Québec qui miserait aussi sur une plateforme numérique et un recours accru aux autres professionnels comme les infirmières. Québec solidaire et le Parti québécois ont mis plutôt sur le fait de relancer, si je peux dire, les CLSC, d'en refaire la porte d'entrée du réseau de santé. Et pour conclure, le Parti conservateur du Québec mise aussi sur une plateforme télésanté, une plus forte implication des infirmières et du secteur privé. Tout le monde mise sur le fait de déléguer plus vers d'autres professions parce que les médecins sont débordés. Exemple, les infirmières, les physiothérapeutes pourraient prendre en charge des patients qui n'ont pas de maladies complexes ou chroniques. Mais le problème, c'est de trouver cette main-d'œuvre-là. Ça reste le gros point d'interrogation et le gros défi auquel il n'y a pas de réponse facile, rapide à apporter.
1: David Gentile, merci.
5: Merci.

0: La commission des libérations conditionnelles a refusé à Guy Turcotte la permission de sortir de prison pour une journée afin de rendre visite à ses parents. Je vous rappelle que Guy Turcotte, c'est cet ex-cardiologue qui purge une peine de prison à vie pour le double meurtre de ses enfants commis en 2009. Ce matin, il a témoigné des progrès accomplis depuis le début de son incarcération, mais les commissaires estiment qu'il doit encore cheminer. La commission a fait connaître sa démission au terme de l'audience qui a duré un peu plus de 2 heures. Et ma collègue Isabelle Richer a tout suivi. Bonsoir Isabelle.
1: Bonsoir Madeleine.
0: La commission dit que ce n'est pas souhaitable qu'il sorte de prison. Qu'est-ce que ça veut dire?
1: Bon, la commission doit examiner un certain nombre de critères avant de rendre sa décision, dont le risque que représente un délinquant s'il reprend sa liberté, s'il a un plan de sortie qui est réaliste, et aussi ce critère, est-ce que c'est souhaitable? Pour ce faire, il faut considérer l'ensemble du dossier, comme a dit la commission, et pas seulement le fait qu'il soit soutenu par ses proches, qu'il soit bien entouré et qu'il ait fait des progrès. Et il y a une des commissaires qui a dit, on ne peut pas faire abstraction de l'exceptionnel gravité de ce double infanticide qui a été commis dans un contexte de rupture conjugale, il faut tenir compte des conséquences sur les victimes, au premier chef, les deux enfants décédés, bien sûr, mais aussi la mère. Et les conséquences doivent conserver un poids réel dans la décision. La réinsertion de Turcotte doit se faire à un rythme qui tient compte de l'impact des crimes sur les victimes. Alors, on souligne le refus, mais que ce n'est pas une non-reconnaissance des progrès qu'il a fait en prison.
0: Est-ce que c'est généralement le cas qu'on tient compte des victimes, Isabelle?
1: On en tient toujours compte, mais j'admets qu'à ce stade-ci, on était tous un petit peu étonnés.
0: Donc, on est 17 ans après les faits. Guy Turcotte a maintenant 54 ans et il nie toujours qu'il a tué ses enfants pour punir son ex-conjoint.
1: Oui, et la commission estime qu'il a encore beaucoup de travail à faire sur ce plan-là pour bien comprendre les motifs sous-jacents à ses crimes. Ça fait partie de ce que la commission évalue, c'est-à-dire est-ce que le délinquant comprend ce qui l'a poussé à passer à l'acte pour éviter bien sûr que ça se reproduise. Alors, on lui a posé beaucoup de questions sur la colère qu'il entretenait contre son ex à cause de la rupture. Elle avait rencontré quelqu'un d'autre. Il a reconnu, j'étais submergée par la colère, mais à la question, est-ce que la violence que vous avez utilisée contre les enfants, est-ce que cette colère s'adressait à la mère? Est-ce que vous avez utilisé les enfants pour atteindre la mère? Pas du tout, il nie absolument. Il a répété que le soir des crimes, il était suicidaire, il voulait que sa souffrance cesse. Les commissaires ont rappelé que le nombre de coups qui était important, ça traduit la rage et que cette rage était tournée vers la mère, destinée à la mère, qu'il s'agissait d'une vengeance. Lui, il ne voit pas le rapport entre le nombre de coups portés et la situation qu'il vivait avec Isabelle Gaston. Et dans sa décision, la commission dit, selon nous, il visait, ça visait à atteindre et à punir la mère et ce n'est pas encore assumé. Ce fait, il a encore du travail à faire.
0: Oui. Isabelle Gaston, qui était présente à la commission, d'ailleurs, elle a parlé, là, elle a été la première à se faire entendre.
1: Oui, elle a fait une longue déclaration émotive, bien entendu, mais très contenue, très, très composée. Elle a décrit les impacts sur sa vie dans toutes les sphères de sa vie. Elle a énuméré tout ce à quoi elle a dû renoncer depuis tout ce qu'elle a perdu, la souffrance qui l'habite encore. Et elle dit, il doit reconnaître la violence de ça. Il doit reconnaître qu'il est le seul responsable du mal qu'il a fait aux deux enfants. Il s'est présenté en victime au procès. S'il veut que je le croie qu'il est sur le chemin de la réhabilitation, il doit reconnaître sa responsabilité de A à Z et sa réhabilitation passe par sa lucidité. Il doit reconnaître sa responsabilité de A à Z.
0: Il y a quelques semaines, Isabelle, vous étiez ici dans le même studio et vous nous disiez que la commission rendrait peut-être une décision qui serait confidentielle. Finalement, les commissaires ont choisi de la rendre publique. Est-ce qu'on sait pourquoi?
1: Oui, en fait, la commissaire Chauffepaire, c'est elle qui a lu la décision. Ils étaient deux commissaires. Une décision qu'ils ont rendue après un assez bref délibéré. Elle a commencé en spécifiant ceci. C'est par souci de transparence qu'on rend la décision publiquement pour expliquer à tous, les victimes bien sûr, mais aussi les observateurs. Ils savaient bien que c'est nous qui allions transmettre la décision, les motifs de notre décision. Elle a répété que ce n'est pas un délibéré fini des efforts de Guy Turcotte, mais il ne remplit pas un des critères qui sont obligatoires. Donc, ils doivent lui refuser cette permission de sortie. Et je vous signale, évidemment, comme je vous le rappelais il y a quelques semaines, que c'est une peine de prison à vie. Il doit purger un minimum de 17 ans avant d'être admissible à une libération. Il sera admissible à la libération en 2028, donc une libération totale, mais auparavant, il sera admissible à une semi-liberté. Alors, dans les prochaines années, c'est sûr qu'il s'adressera à nouveau à la commission.
2: Je suis loin d'être l'experte dans la commission des libérations conditionnelles, mais il me semble que de comprendre une décision, ça nous permet d'avoir confiance dans le système.
1: C'est fondamental, n'est-ce pas?
2: Isabelle Richer, merci.
1: Je vous en prie.
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2: L'écrivain québécois d'origine haïtienne Télisson Aurélien, auteur du roman « C'était ça ou mourir » qui connaît un très grand succès depuis sa sortie au Québec et en France, est la cible d'allégations selon lesquelles il aurait utilisé l'intelligence artificielle pour rédiger son livre. Les éditeurs Boréal et Grasset se sont portés à la défense de l'auteur de 38 ans qui vient tout juste de remporter le prix du roman FNAC hier et dont le livre est en lice pour plusieurs autres prix littéraires. Il y a d'ailleurs déjà 35 000 exemplaires qui ont été vendus et il est en cours de traduction dans plusieurs langues. Je fais le point avec Catherine Zib, ma collègue. Bonsoir Catherine.
4: Bonsoir Madeleine.
2: Comment Télisson Aurélien a réagi aux allégations?
4: En fait, il se défend d'avoir utilisé l'intelligence artificielle pour écrire son roman qui porte sur le long parcours d'immigration d'un professeur depuis Haïti jusqu'au Canada. De plus, l'auteur avance que le logiciel de détection qui a été utilisé doit être plutôt habitué aux traditions littéraires françaises et aux auteurs classiques, alors que les images et les répétitions utilisées sont bel et bien les siennes, donc des traditions haïtiennes et caribéennes. Il ajoute qu'il est en train de constituer un dossier avec ses éditeurs français et québécois pour prouver ce qu'il dit. Donc, ses propos ont été rapportés dans la publication française Libé, plutôt aujourd'hui. Et il y a quelques minutes, un communiqué diffusé par sa maison d'édition québécoise, les éditions du Boréal, ont en fait consolidé ses propos. Il dit accueillir les débats sur son style littéraire, mais que faire de ses procédés des preuves d'intelligence artificielle, n'a rien à voir avec la critique littéraire.
2: Donc, revenons un peu en arrière, Catherine. D'où proviennent les allégations?
4: Alors, il y a un compte anonyme sur X, Balance ton Claude, qui était jusqu'alors confidentiel avec 92 abonnés, qui a affirmé lundi que le roman avait été presque intégralement écrit par l'intelligence artificielle. C'est un logiciel américain de détection, PanGram, qui a été utilisé pour l'analyse d'extraits du roman. Et en fait, depuis leur publication hier, ces propos sont maintenant dans l'espace public en France et au Québec. Ça anime une controverse.
2: Quand on parle du logiciel américain de détection PanGram, qu'est-ce que c'est?
4: En fait, c'est une jeune pousse américaine qui est un outil de détection d'intelligence artificielle qui a été créé en 2023 à New York. Pour en savoir davantage, on a discuté avec le doctorant en intelligence artificielle au MILA, Léo Boisvert. Il m'a expliqué que cet outil utilise un grand modèle de langage comme ChatGPT, par exemple, pour déterminer si un texte est écrit par un grand modèle de langage lui-même, donc l'intelligence artificielle ou pas. Il précise que le taux de fiabilité de PanGram, selon l'entreprise PanGram, est haut. Et des chercheurs de l'Université de Chicago ont aussi conclu la même chose l'an dernier durant une étude. Il ajoute par contre, Léo Boisvert, que ces modèles de détection sont davantage familiers avec les textes en anglais que les textes en français. On l'écoute sur le sujet.
5: Initialement, les modèles de détection d'IA, ça ne fonctionnait pas. Mais dans les nouvelles générations de modèles, là, on voit qu'il y a vraiment, vraiment un gros changement. Là. Je pense que c'est parce que les modèles à partir desquels ils sont entraînés, ils ne sont pas entraînés de base. On va prendre un modèle existant, il s'améliore. Donc, on a plus de données, puis on peut valider plus précisément qu'est-ce qui est du texte généré par l'IA, puis qu'est-ce qui vient d'un humain.
2: Catherine, vous avez parlé de ce communiqué là de la maison d'édition Boréal. Parlez-nous justement de la réaction des éditeurs.
4: Alors, j'ai lancé un peu plus tôt aujourd'hui la maison d'édition québécoise Le Boréal, les éditions du Boréal, qui avait publié ce livre en mars dernier. On m'a déclaré qu'on avait pris connaissance des allégations et qu'à la confiance de l'équipe des éditions du Boréal envers le travail de l'auteur demeure entière. Et il y a quelques minutes, par communiqué de presse, la maison d'édition a en fait clarifié sa position. On dit que les déclarations sont graves et portent directement atteinte à la réputation de l'auteur. L'organisation affirme aussi que l'auteur a achevé le premier jet de son roman il y a plusieurs années de cela et qu'il a été développé par des échanges en continu avec son éditrice. On dit que c'est un travail qui a été toujours rigoureux pour ce roman. Enfin, des questions sont aussi soulevées dans le communiqué quant à la fiabilité de Pangram pour la prose romanesque francophone. On ne sait pas s'ils sont familiers.
6: Vraiment, ils réitèrent leur soutien à Télisson Aurélien. Là.
4: Voilà, ils réitèrent leur soutien, ils l'appuient, l'auteur. Mm-hmm. Et puis, il y a aussi l'éditeur français Grasset qui a acheté les droits du livre à l'éditeur Boréal, qui a pour sa part fait savoir à l'agence France Presse que, ben, en fait, il s'élevait contre tout propos malveillant, affirmant de façon catégorique que le livre aurait été nourri ou écrit par une intelligence artificielle. J'ai discuté en fait de ce lien de confiance entre un auteur et son éditeur avec la directrice générale de l'Association nationale des éditeurs de livres, Karine Vachon. On l'écoute sur le sujet.
7: C'est ça qui est intéressant de rappeler, c'est qu'à la base, une relation finalement entre un auteur et un éditeur, c'est une relation très forte qui s'établit, une relation de confiance. Quand une maison d'édition reçoit un manuscrit et choisit de publier finalement l'auteur, de publier l'œuvre, il y a un contrat d'édition qui est signé, il y a un contrat où finalement l'auteur s'engage à dire qu'il est finalement l'auteur de l'œuvre. Et on sait là, qu'actuellement, là, quand on se penche sur la question du droit d'auteur, une œuvre qui est créée par intelligence artificielle ne peut pas avoir de droit d'auteur.
4: Je lui ai demandé pour conclure que, en fait, si des outils de détection sont utilisés chez les éditeurs pour déterminer si on utilise l'intelligence artificielle ou pas. Et elle m'a répondu, en fait, qu'à sa connaissance, ces outils ne sont pas adoptés de manière systématique parmi les éditeurs, mais qu'elle croit qu'il faudrait mieux opter pour des cadres et des limites claires sur ce qui est acceptable ou pas dans la création quand ça vient à l'intelligence artificielle.
6: Catherine Dib, merci beaucoup.
4: Je vous en prie.

0: I now give the floor to the Secretary General of the United Nations, His Excellency Antonio Guterres.
1: On se rend à New York. C'était aujourd'hui le coup d'envoi du débat de la 81e assemblée de l'Assemblée générale de l'ONU. 81e session, je devrais dire, de l'Assemblée générale de l'ONU. Donald Trump, donc un président fragilisé politiquement, notamment en raison de l'enlisement de la guerre au Moyen-Orient, a dans son discours ce matin menacé d'anéantir l'Iran avant de parler d'une reprise de dialogue avec Téhéran. Je retrouve ma collègue sur place, Laurence Martin. Bonsoir, Laurence.
2: Bonsoir, Madeleine.
1: Donc, Donald Trump qui s'est servi de sa tribune pour défendre son intervention en Iran.
2: Oui, puis c'est assez particulier parce que, bon, c'était dans l'enceinte de l'ONU, puis l'ONU, une de ses missions, c'est quand même de maintenir la paix. Mais bon, Donald Trump, comme vous l'avez dit, s'enlise dans ce conflit au Moyen-Orient. Il a accusé, en fait, au début de son allocution, l'Iran d'être un intimidateur. Il a employé un mot qu'il aime beaucoup en anglais, le « bully ». Donc, il a affirmé que l'Iran était le « bully » du Moyen-Orient, mais que ce n'était plus le cas, évidemment, à cause de l'intervention américaine et israélienne, même si on sait que le conflit est loin d'être réglé. Et là, il a dit, Madeleine, j'ai un choix devant moi. Soit je m'entends avec l'Iran, il y a un accord, ou soit j'anéantis, et c'est le mot qu'il a employé, j'anéantis la République islamique. Écoutez.
3: Or do I annihilate the Islamic Republic and do it quickly, never giving them a chance to kill and destroy?
2: Donc, il demande, est-ce que j'anéantis la République islamique et je le fais rapidement en leur enlevant toute possibilité de tuer et de détruire des gens et des pays? Et là, il a dit quelques secondes plus tard, je crois que nous allons signer un accord. Bref, vous voyez, il change quand même d'avis assez souvent. Mais dans la délégation iranienne là, qui était sur place, la très grande majorité des représentants avaient quitté la pièce. Ce qui est intéressant, Madeleine, c'est qu'on a vu vraiment aujourd'hui deux visions du monde qui s'affrontent aux Nations Unies. Celle de Donald Trump qui dit essentiellement, on va utiliser la force quand on juge que c'est nécessaire. Et celle, par exemple, d'un Emmanuel Macron, le président français, qui lui, au contraire, a livré un plaidoyer contre l'impérialisme. Bon, M. Carney, lui, a été en point de presse plus prudent sur les propos précis de M. Trump sur l'Iran. Mais sa vision quand même des relations internationales qu'il défend est une de collaboration. Puis c'est pour ça qu'il est populaire ici à l'ONU, M. Carney, que plein de leaders veulent le rencontrer. C'est à cause de son discours de Davos, de la rupture des négociations avec Washington, de l'alliance qu'il pourrait faire aussi avec l'Union européenne. Alors, je vous laisse écouter M. Carney brièvement sur l'Iran et M. Trump, en fait, sur les commentaires de M. Trump sur l'Iran, et ensuite, plus longuement, Emmanuel Macron.
4: Il y a une guerre maintenant. Il parle le langage de guerre.
5: Chacun décrit en effet le retour de l'impérialisme, de l'arrogance, du retour à la force sans règles ni retenue. Et au fond, la question qui nous est posée de manière très simple consiste à savoir si nous voulons vivre dans cet état de nature, avec une forme de retour de la loi de la jungle, ou dans une société internationale civilisée.
1: Donc, vous le dites bien, Laurent, ces deux visions, on entendait Mark Carney, qui n'a pas prononcé un discours devant l'Assemblée générale. C'est plutôt sa ministre des Affaires étrangères qui va le faire un peu plus tard, lors de la session. Sinon, un autre gros dossier qui nous a occupés ces derniers jours, ces dernières semaines, c'est les menaces associées potentiellement au développement trop rapide de l'intelligence artificielle. C'est dans l'air, là. Il y a des chercheurs qui sonnent des signaux d'alarme. Donald Trump, lui, a rebaptisé aujourd'hui l'intelligence artificielle la super intelligence, c'est ça?
2: Oui, ça, c'est un moment qui nous a fait tous beaucoup réagir, en fait, dans la salle des médias ici à l'ONU, parce que moi, c'était la première fois que je l'entendais employer ce terme. Bon, peut-être qu'il l'a fait dans le passé, mais ce qu'il a dit, Madeleine, c'est, essentiellement, pour lui, l'intelligence artificielle ou la super intelligence, là, c'est une transformation encore plus grande que celle de la révolution industrielle. Il a dit, il faut l'encourager, pas tenter de la contenir. Ça fait écho aux inquiétudes dont vous parliez, puis des inquiétudes qui sont aussi aux États-Unis. Là, parmi les Américains. Est-ce que l'IA est en train de devenir hors de contrôle? Pour M. Trump, ce qu'on comprend, ce qui est important, c'est que les États-Unis gagnent la bataille de son développement face à des pays comme la Chine, par exemple. On peut écouter le président américain.
3: Welcome to the new world of superintelligence-SI. SI. Let's see if that goes. It sounds much better.
2: Donc, il dit bienvenue dans le monde de la super-intelligence. Moi, je vais utiliser l'abréviation SI plutôt que IA, c'est beaucoup plus juste. Bref, on verra si le monde le suit là-dessus. Là.
1: En terminant, Laurence, plusieurs plaidoyers pour des réformes de l'ONU.
2: Mm-hmm. Oui, il y en a plusieurs. Puis ça, c'est important de le souligner parce que même les leaders qui croient au multilatéralisme, donc cette idée qu'on implique plusieurs États là, pour résoudre des problèmes, des conflits, il y a quand même des appels à des réformes importantes. Bon, plusieurs disent que la structure de l'ONU reste encore très bureaucratique, même s'il y a eu des compressions l'an dernier. Hier, je parlais à David Lametti, ambassadeur du Canada à l'ONU, qui me disait qu'au siège à New York, là, il y avait moyen encore de couper dans les effets. Bon, le deuxième mandat du secrétaire général actuel, Antonio Guterres, tire à sa fin. Il s'achève cette année. Certains aimeraient voir une femme à la tête de l'organisation. Et puis, il y a encore et toujours la question du poids de certains pays, par exemple du continent africain. Monsieur Guterres, dans son allocution ce matin, a dénoncé le fait que parmi les 5 membres permanents du Conseil de sécurité de l'ONU, il y a donc la France, le Royaume-Uni, les États-Unis, la Russie, la Chine, il n'y a aucun pays africain. Et selon lui, ça doit changer, on peut l'écouter.
6: When the UN was founded, most of Africa was still under colonial rule. Today, Africa still has
2: Donc il dit, oui, quand il y a eu la création de l'ONU, la presque totalité de l'Afrique était encore sous domination coloniale. Aujourd'hui, l'Afrique ne dispose toujours pas de représentation permanente au Conseil. Au 21e siècle, un Conseil de sécurité dépourvu de siège permanent pour l'Afrique est indéfendable. Ça doit changer. Donc, demain, M. Carney a quelques rencontres, dont une sur les océans, et ensuite, il va rentrer au Canada. C'est une visite assez courte pour lui. Vous l'avez dit, ce sera Anita Anand, sa ministre des Affaires étrangères, qui va faire l'allocution officielle du Canada samedi, parce que le tour du premier ministre aurait été trop tard, donc ça ne rentrait pas. En fait, il aurait fallu qu'il reste trop de temps à New York pour ça. Mais on va garder un œil aussi sur les allocutions de l'Iran et de l'Ukraine demain. Dans les deux cas, ce sont les présidents qui vont prendre la parole.
1: Et vous êtes sur place. Laurence Martin, merci.
2: Je vous en prie.
1: Au revoir. Restez à l'écoute plus tard à l'émission. Aujourd'hui, 22 septembre, c'est la Journée mondiale sans voiture. Qu'est-ce qui pousse des automobilistes à délaisser leur véhicule? Mais d'abord, des milliers d'élèves québécois, surtout des garçons, sont placés chaque année dans un parcours alternatif qui les garde sur les bancs d'école, mais qui compromet leur diplomation. C'est ce que démontrent des chiffres obtenus par Radio-Canada. Des coalitions de parents dénoncent ce qu'ils estiment être une voie de garage pour leurs enfants. Voici ce qu'a appris Julie Marceau.
7: Hugo, 14 ans, adore la boxe. Il s'exécute avec aisance devant nous. Le sport, c'est une chose, l'école une autre. Hugo a un trouble du langage. L'expression orale, l'écriture, la lecture peuvent le mettre KO.
8: Ça, j'aimais le moins.
7: Alors qu'il était souvent à la limite de l'échec au primaire, Hugo a été placé dans un programme dit « modifié ». Quelques mois plus tard, ça a été le choc pour sa mère, Véronique Drolet, résidente de Trois-Rivières.
9: On va le garder dans une classe où est-ce qu'il va faire des petits apprentissages, mais il n'y aura pas de diplomation. Moi, je ne veux pas envoyer mon enfant à un service de garde, je veux l'envoyer à l'école.
7: Les programmes modifiés ou bulletins modifiés ont été mis sur pied dans les années 2000. Ils visent à garder les jeunes en difficulté sur les bancs d'école. Un élève n'a plus la pression d'obtenir des notes qui mènent à un diplôme. Si pour certains enfants la mesure est bénéfique, pour d'autres, comme Hugo, elle peut compromettre leur avenir, dénonce sa mère.
9: Peut-être que mon enfant, à cause de son trouble de langage, il pourra peut-être pas faire l'université, mais je vise au moins pour lui de pouvoir faire un cours professionnel dans lequel il va pouvoir se réaliser comme les autres enfants parce qu'il a la capacité de le faire.
10: Encore, job. Direct. Yes. Job direct, crochet, uppercut.
7: Hugo sait qu'il devra se battre pour atteindre ses rêves, faire un métier de la construction. Son cousin Antoine l'encourage sur le ring de boxe.
11: Ça serait soit maçon, c'est quoi,
10: opérateur de machinerie lourde. Troisième, c'était quoi encore?
11: Puis soudeur.
10: C'est quoi le prérequis pour ça?
11: Ben, finir le secondaire.
10: Finir le secondaire. Ouais. Fait que c'est ça l'objectif.
7: Même si elle est mère monoparentale de 3 enfants et qu'elle combattait un cancer, Véronique Drolet a décidé de faire l'école à la maison, à Hugo.
9: Bon, j'ai été très malade dans les 2 dernières années. Mon traitement de la dernière année était plus soft. Puis j'ai pris la décision de reprendre Hugo avec moi à la maison, puis qu'on puisse faire dire, OK, là, on attaque le secondaire 1, puis on va le faire ensemble, mon Hugo.
7: Selon une demande d'accès à l'information effectuée par Radio-Canada, c'est au moins 18 000 élèves en moyenne au Québec qui reçoivent chaque année des bulletins modifiés. Or, le ministère de l'Éducation ne sait pas ce qu'il advient d'eux. Par demande d'accès à l'information, nous avons tenté de savoir combien de ces élèves ont obtenu un diplôme d'études secondaires ou, minimalement, se sont qualifiés pour entreprendre un diplôme d'études professionnelles. Le gouvernement sortant ne le sait pas. Bianca Nugent est présidente fondatrice de la Coalition de parents d'enfants à besoins particuliers.
12: Nous, on appelle ça non seulement cul-de-sac, mais on appelle ça la voie de garage parce que ça mène à aucun diplôme reconnu.
7: Mélanie Paré, professeure au département de psychopédagogie et d'andragogie de l'Université de Montréal, amène des nuances.
13: Parfois, on utilise trop rapidement la modification, c'est-à-dire on réduit les exigences du programme, alors qu'on aurait pu mettre en place des adaptations ou des services qui auraient permis à l'élève de rester au même niveau.
14: On présente des milliers de parents.
7: Des parents dont Véronique Drolet se sont mobilisés ce printemps pour sensibiliser les élus au sort des enfants à besoins particuliers. Ceux qui ont des défis d'apprentissage comme Hugo, mais aussi des troubles de comportement, le trouble du spectre de l'autisme ou un handicap. C'est un élève sur quatre au Québec, près de 300 000 enfants. Le gouvernement sortant de la CAQ répond investir massivement pour ses élèves, soit plus de 4 milliards de dollars.
9: Colin, je suis mère monoparentale, là, j'ai besoin de mon revenu. Moi, j'ai pas le choix, il faut que je retourne travailler. Là. Mais je peux pas dire demain matin, je suis enseignante à la maison pour mes enfants. Là.
15: Ce que nous avons vécu nous a bouleversés.
7: Dans les dernières semaines, Véronique Drolet a finalement trouvé pour Hugo une école privée spécialisée dans les troubles du langage, à 1h30 de Trois-Rivières, à Québec.
8: C'était quoi?
9: T'as trouvé toutes les 10 heures, là, c'est ça?
7: Mais elle souhaite que son histoire soit rendue publique pour éclairer d'autres familles. Ici Julie Marceau, Radio-Canada, Montréal. On se rend maintenant en Colombie-Britannique. Il y avait une rumeur persistante depuis plusieurs jours et c'est maintenant confirmé. Les Britanno-Colombiens vont aller aux urnes le 24 octobre pour se choisir un gouvernement provincial. Le premier ministre David Eby en a fait l'annonce cet après-midi. Il croit que c'est la meilleure stratégie pour faire face aux attaques de Donald Trump. Je joins Julie Landry qui est là pour en parler à Vancouver. Julie, bonsoir.
16: Bonsoir Madeleine.
7: Comment David Eby a présenté sa décision?
16: Bien, il dit qu'à cause de cette guerre tarifaire, on est en train de vivre un moment existentiel. Il dit Donald Trump attaque nos travailleurs, nos entreprises et notre souveraineté. Puis il dit on a pris beaucoup avec les feux de forêt. Quand on sent la fumée, il ne faut pas attendre, il faut agir. Donc il a décidé de se tourner vers les électeurs. On l'écoute.
17: This election is your chance to have your voice heard on a very clear choice in front of us.
16: Donc, il dit que les électeurs ont deux choix. Les Britanno-Colombiens peuvent soit construire une Colombie-Britannique plus forte, appuyer les gens et diversifier l'économie, évidemment, il dit que ça, c'est son choix, ou suivre les conservateurs qui l'accusent de se rapprocher de Donald Trump, entre autres en propageant de la politique de division et du chaos. Donc, lui, il demande un mandat plus fort.
7: Ouais, des conservateurs, on le disait, là, qui étaient vraiment dans la tourmente ces derniers jours. Quand même, la majorité de David Eby était très fragile avant la dissolution de la Chambre.
16: Très fragile et les conservateurs menaçaient toujours de faire tomber le gouvernement. Donc, il n'a que 47, c'est le minimum là, pour avoir une majorité, 47 députés. Il profite du climat politique fédéral, international, mais aussi du chaos chez les conservateurs. Alors, je vous en ai parlé à quelques reprises. Il y a des divisions depuis sa création. Le fameux concept d'un parti grande tente, c'est très, très difficile à maintenir. En 2 ans, il y a quand même eu 4 chefs à la tête du parti. Et le chaos s'est intensifié depuis quelques semaines avec la perte de 14 députés, dont 8 qui avait rejoint le nouveau parti du centre, Centre BC. Le chef par intérim des conservateurs, Lorne Dirksen, et le chef de Centre BC ont discuté jusqu'aux petites heures du matin pour décider de comment ils s'organiseraient pour rallier cette droite du centre. On a appris que la majorité des candidats de Centre BC retournent chez les conservateurs pour présenter une option plus forte, mais on va avoir une conférence de presse à 16h, heure du Pacifique, pour plus de détails, mais on comprend que ce n'est pas une alliance ou une fusion des partis.
7: Alors, est-ce qu'on peut s'attendre à ce que les divisions se manifestent pendant la campagne?
16: Ben déjà, depuis les dernières heures, on peut comprendre que oui, parce que Centre BC existe encore, même s'il n'y a pas de député là quand l'Assemblée siégeait. Et donc, son maintenant ex-chef Peter Miliband, qui vient de repartir vers les conservateurs, n'avait même pas discuté avec l'exécutif avant d'être parti. Ça a vraiment déçu l'exécutif. Il reste une députée, membre de Centre BC, Eleanor Storko. On attend la confirmation de si elle deviendra chef ou non. Et c'est une femme qui est très, très réputée, une ancienne libérale devenue conservatrice, ensuite indépendante, à gauche socialement, à droite économiquement. Donc ça pourrait faire mal aux conservateurs. Et donc, on verra si cette option-là, parce que c'est un nouveau parti, réussira vraiment à prendre son envol et à contribuer à la division des votes. Là, on verra. Et il y a aussi le Parti vert. Il y a seulement 2 députés au Parti vert, mais parfois, il détenait la balance du pouvoir pour certains votes. Il y a une nouvelle chef depuis l'année dernière, Emily Lowen. C'est sa première campagne. David Eby a été accusé dans les dernières années de s'être éloigné de ses visées écologistes. Est-ce qu'il pourrait perdre des députés au profit des Verts? On sait qu'il y a une de ces députées qui vient de dire qu'elle ne se représentera pas pour cette raison-là. Et en plus, Madeleine, il y a un autre parti qui s'appelle OneBC, qui est encore plus à droite que le Parti conservateur. Et il y a déjà un député conservateur, Brent Chapman, le mari de Caroline Findlay, qui vient de sortir des conservateurs pour aller chez OneBC. Donc, des divisions, des différentes visions qui se jouent du bout du spectre à droite jusqu'au bout du spectre à gauche. Évidemment, les prochaines heures, là, quand on va voir qui va se présenter dans quelle circonscription, pour quel parti, pourra nous montrer vraiment dans qu'est-ce qu'on s'embarque, puis si à quel point le pari de David Eby est vraiment risqué. Si les divisions sont très fortes, finalement, ce sera une élection peut-être facile pour lui. Et si la droite et le centre peuvent se rassembler, mais il risque de perdre sa majorité.
1: Et nous, d'ici le 24 octobre, on va se faire un beau schéma là, des allers-retours oui. de députés. Merci beaucoup, Julie Landry. Bonne campagne.
16: Avec plaisir.
1: Au revoir.
16: Merci.
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1: Le 22 septembre, c'est la Journée mondiale sans voiture, donc l'occasion d'inviter les automobilistes à réduire leur usage de leur véhicule. Ce qui est particulier cette année, c'est que cette journée a lieu alors que les championnats du monde de cyclisme sur route battent leur plein à Montréal. Donc, un événement qui fait bien sûr le bonheur des amateurs de vélo, mais qui, il faut le dire, donne bien des maux de tête aux automobilistes. Donc, pour l'occasion, on a eu envie de poser la question, qu'est-ce qui pousse les conducteurs d'automobiles à délaisser leur voiture pour leur déplacement? Est-ce qu'un grand événement comme les championnats du monde de cyclisme peut contribuer à changer les habitudes des gens en matière de déplacement? Voici le reportage d'Andréane Williams.
19: Les cyclistes défilent à toute allure devant le magasin de vélo iBike Montréal. Son gérant, Pascal Stalteri, observe le spectacle depuis sa caisse enregistreuse.
20: Bien, c'est un petit peu comme une autoroute.
19: Il ne s'agit pas d'une course professionnelle, mais du trafic quotidien sur la piste cyclable de la rue Rachel sur le plateau Mont-Royal.
20: Dans une journée, il y a des milliers de personnes qui passent.
19: Montréal accueille depuis dimanche les championnats mondiaux de cyclisme sur route. Pascal Stalteri en est convaincu. L'événement peut faire naître une passion chez certains spectateurs.
20: Moi, je rappelle la première fois qu'on a eu les championnats du monde ici à Montréal. Je pense que j'avais 9 ans, quelque chose.
19: 74.
20: Oui, exactement. Puis c'est ça qui m'a commencé vraiment à être intéressé à faire du vélo. Alors, c'est sûr que les jeunes qui voient ça, c'est sûr qu'elle va avoir un impact.
19: Evan Roncas est coordonnateur de projet pour TRAM, l'équipe de recherche en transport de l'Université McGill.
21: On n'a pas vu beaucoup de recherches qui prouvent qu'un événement d'une telle envergure peut inciter quelqu'un à laisser la voiture derrière et commencer à faire tous leurs déplacements en vélo ou à pied.
19: Malgré l'engouement, les championnats du monde suscitent les critiques en raison des fermetures de routes qu'ils nécessitent. La Ville de Montréal a appelé la population à adapter ses déplacements en utilisant entre autres les transports en commun et le vélo. Des options qui ne conviennent pas à tout le monde, que ce soit pendant l'événement ou en temps normal.
22: Qu'est-ce que ça prendrait pour laisser l'auto à la maison et prendre le vélo à la place?
23: Beaucoup plus de temps, peut-être. Et la motivation.
24: Ben, moi, je prends le transport en commun quand je viens à Montréal, mais pas pour travailler. On peut pas vraiment avec notre métier.
22: Qu'est-ce que vous faites?
24: Les grutiers.
25: Je suis souvent appelé à me déplacer très loin. Comme là, aujourd'hui, je travaille à Saint-Bruno. La semaine prochaine, à Candiac. J'habite dans le Mile-End. Fait que c'est sûr que c'est assez difficile d'utiliser les transports en commun quand tu travailles sur la construction.
19: Selon Statistique Canada, 27,6 millions de véhicules automobiles étaient immatriculés au Canada en 2025, soit une hausse de 3,1 % par rapport à l'année précédente. Evan Roncas pense que pour donner envie aux gens de délaisser leur voiture, il faut surtout leur donner les moyens de le faire.
21: On pourrait commencer avec des augmentations de densité de services et de logements dans des régions qui ne sont pas encore aussi denses. Par exemple, si on compare le centre-ville de Montréal à un quartier comme Anjou, évidemment, le centre-ville est beaucoup plus dense, avec beaucoup plus d'opportunités pour que les gens puissent accéder à leurs besoins à pied ou en vélo.
19: Au magasin de vélo, Alice, une mécanicienne, s'active dans l'atelier de réparation. Elle vient de vendre sa voiture et se déplace presque uniquement à bicyclette. Une habitude qu'elle a prise lors de ses études en mécanique de vélo.
0: Au début, c'était surtout pour être légitime dans mon programme, là. C'est pour pas venir à l'école de vélo en char ou en transport en commun. Puis j'ai juste pogné la piqûre, ben, franchement. Ouais. Puis c'est vraiment plus pratique, je me rends plus vite partout.
2: Good luck to Mexico, as long as you don't beat Canada.
25: Okay, we'll try it.
19: Dans le magasin iBike Montréal, Eric Villicana, un entraîneur de l'équipe mexicaine de cyclisme qui est à Montréal pour les championnats du monde, fait quelques achats.
25: We didn't have before like a big cyclist like Isaac del Toro.
19: Il explique que l'arrivée de la star du cyclisme mexicain, Isaac El Toro, a créé un engouement pour le cyclisme à travers le pays.
25: They have like a big network of bicycle lanes.
19: Il ajoute que la ville de Mexico, comme Montréal, a développé un important réseau de pistes cyclables. Il y a moins de trafic, plus de personnes âgées et de jeunes qui se déplacent à vélo et plus d'espaces verts grâce aux plantes utilisées pour délimiter les pistes cyclables, dit-il.
25: You can see more green spaces.
19: Selon des données de Statistique Canada, 244 000 personnes au pays se sont déplacées à vélo pour aller au travail en 2025, un taux qui n'avait pas beaucoup varié par rapport aux années précédentes. Ici Andréane Williams, Radio-Canada, Montréal.
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3: J'ai l'impression que sur la transition énergétique, puis la lutte au changement climatique et tout, on a encore des phrases vides, des vœux pieux, on parle de cibles, alors qu'il faut pas parler de cibles, justement, on veut des mesures concrètes, on veut des actions.
1: Vous venez d'entendre Mathilde Jutras, porte-parole du collectif de scientifiques pour l'action environnementale du Québec. Il y a plus de la moitié de la campagne électorale au Québec qui est derrière nous. Et je pense que vous serez d'accord, ce ne sont pas les promesses en environnement qui ont surtout été mises à l'avant-plan jusqu'ici. Selon des organisations de défense du climat et de scientifiques, elles ont été rares, trop rares, ces promesses éclipsées par les annonces sur le coût de la vie ou la gestion des finances publiques. Bonsoir Valérie Boisclair.
4: Bonsoir Madeleine.
1: Donc vous avez parlé à des experts, vous avez parlé avec des ONG aussi. Ils sont déçus. Ils sont déçus de la tournure que prend la campagne électorale.
4: Ouais, il y a de la déception devant ce constat auquel j'arrive moi aussi par ailleurs après avoir épluché les annonces depuis le début de la campagne. Il y a eu très très peu de points de presse et de promesses comme vous disiez sur l'environnement. Ça ne veut pas dire que ça n'a pas été du tout abordé. Il y a des thèmes qui se sont imposés par la force des choses. Je pense par exemple au gaz naturel. Le Parti conservateur il a annoncé très tôt dans la campagne vouloir relancer l'exploitation du gaz de schiste. Et la première ministre sortante, Christine Fréchette, s'est dite ouverte à reconsidérer la position de la CAQ si les Québécois le veulent aussi. Mais voilà, de voir que le peu d'espace déjà accordé à l'environnement est accaparé en quelque sorte par des débats sur le recours à des énergies fossiles, c'est loin de satisfaire les demandes des ONG et des scientifiques. J'ai parlé avec la coalition Vire au vert. Donc ça, c'est une vingtaine d'organisations qui ont publié une liste de priorités pour inspirer peut-être les partis dans l'élaboration de leur plateforme électorale. Et elles sont pas les seules. Le collectif de scientifiques pour l'action environnementale du Québec, qui réunit des dizaines de chercheurs et d'experts, ont aussi de leur côté communiquer une série de thèmes qui auraient dû, selon eux, être au cœur des débats électoraux. Tout ce monde-là espérait que les partis ne tombent pas dans le piège de prendre la question du climat en silo, comme si elle était indépendante de tous les autres enjeux qui préoccupent les électeurs. Alors que selon eux, l'environnement, ça devrait faire partie des solutions pour remédier aux enjeux du coût de la vie, de transport, de santé, de sécurité énergétique, à la crise du logement aussi. Mais on me disait, voilà, c'est une occasion manquée. Les partis politiques passent à côté ne font pas suffisamment ces liens-là, selon les ONG et les scientifiques.
1: Alors, comment ils parlent de climat? Parce qu'il y a quand même des formations qui ont des plateformes qui sont dédiées à l'environnement.
4: Oui, tout à fait. Il y a deux partis qui l'ont fait. Le premier, c'est le Parti québécois, qui a publié même son plan environnement avant le déclenchement des élections. On parle d'un document de 60 pages qui détaille la feuille de route d'un gouvernement péquiste jusqu'en 2034. Et à la lecture de cette plateforme, on voit que ça fait écho à plusieurs idées de la coalition Vert au Vert, qu'on parle par exemple de sobriété énergétique, de végétaliser davantage les villes, de mieux planifier le développement du transport collectif, entre autres. Et l'autre partie, donc, c'est Québec solidaire. C'était vendredi dernier. Ils ont présenté leur plan climat, lui aussi axé sur le développement des énergies propres, opposé donc au nouveau projet de gazoduc et de pipeline. On n'a pas vu la CAQ ni le Parti libéral présenter de stratégie aussi détaillée pour le moment. Cela dit, il ne suffit pas d'avoir un plan d'environnement. Il faut aussi regarder le reste des propositions. Et c'est là qu'on voit certaines incohérences, même chez des partis qui mettent l'environnement de l'avant. C'est ce que me disait Marc-André Viau de chez Équitaire. Je vous donne un exemple. Mm-hmm. Pour aider les Québécois qui subissent la hausse du coût de l'essence, le PQ promet de donner 125 $ aux ménages à faible revenu et de la classe moyenne en guise de remboursement du prix à la pompe. Et pour ça, il irait chercher l'argent dans le Fonds d'électrification et des changements climatiques, mm-hmm. autrefois appelé le Fonds vert, dont la vocation d'ordinaire, c'est de financer des mesures pour diminuer mm-hmm. les émissions de gaz à effet de serre. Ma collègue du Devoir, Marie-Michèle Sioui, elle faisait remarquer à Midi Info qu'en y regardant de plus près, on retrouve une mesure similaire du côté de Québec solidaire. Ils appellent ça différemment une ristourne carbone pour protéger le pouvoir d'achat des Québécois face à la hausse du prix de l'essence. C'est une remise en argent qui provient essentiellement du même endroit. Mm-hmm. Je précise, Madeleine, la coalition Véro Vert et le collectif de scientifiques, ils ne prennent pas position pour ou contre un parti, mais dans leurs recommandations, ils appellent à réduire les émissions des transports parce que c'est mm-hmm. le secteur qui émet le plus de gaz à effet de serre et ils veulent qu'on mise plutôt sur la mobilité durable.
1: Bon, il reste quand même quelques jours là, d'ici le 5 octobre, d'ici le scrutin. Qu'est-ce que les personnes, les intervenants à qui vous avez parlé, espèrent là, d'ici là?
4: Ça se résumerait en trois points. D'abord, peut-être arrêter d'avoir une approche au cas par cas. On me disait, il faut penser davantage à l'impact des projets, que ce soit projet énergétique, projet industriel dans leur ensemble. Le collectif de scientifiques me donnait l'exemple de tous les chantiers le long du fleuve Saint-Laurent ou encore la question du développement de la filière éolienne. Deuxième point, on m'a dit, on ne parle pas assez d'eau. La gestion des eaux pluviales, les municipalités éprouvées par les inondations, les coûts que ça représente pour les citoyens. On peut aussi penser au conflit d'usage de l'eau entre agriculteurs et résidents ou encore des MRC très inquiètes de manquer d'eau.
1: Là-dessus, on aura un reportage à l'émission là, au cours des prochains jours.
4: Génial. Je vous laisse aller. Troisième et dernier point, on m'a dit qu'on cherche encore le parti qui va parler d'environnement aux jeunes électeurs. Parce qu'après tout, c'est eux qui vont subir les effets des décisions prises hier et aujourd'hui et demain. Donc surtout, je retiens qu'il y a un appétit pour voir des mesures concrètes parce mm-hmm. que les impacts de ce climat bouleversé, ça, ben, c'est très concret pour les Québécois.
1: Et qui sortent des silos. Valérie Boisclair, merci beaucoup.
4: Merci.

0: Et vous commencez sûrement à être habitué. Dans le cadre de la campagne électorale, on prend le pouls des préoccupations dans les différentes régions du Québec et on se dirige ce soir vers nos collègues de l'Abitibi-Témiscamingue, dans le nord-ouest québécois. On joint l'animatrice de l'émission d'après-midi, ça vaut le détour, ça vaut le retour. Vanessa Limage, bonsoir.
1: Bonsoir à vous,
0: Madeleine. Donc, ça vaut le retour. Ça vaut sûrement le détour aussi. Alors, oui. Vanessa, dites-moi, qu'est-ce qui retient l'attention dans votre vaste région de l'Abitibi-Témiscamingue?
1: D'abord, Madeleine, ce qui traverse l'ensemble de notre très vaste région, c'est ce sentiment d'injustice, d'ailleurs porté par les élus de l'ensemble de l'Abitibi-Témiscamingue, qui considèrent que les résidents n'en ont pas pour leur juste part sur le territoire en matière de services, d'investissement public. D'ailleurs, ça a été chiffré, Madeleine. La conférence des préfets de l'Abitibi-Témiscamingue a commandé une étude de la firme Avisio, qui a conclu en avril 2025 à un déséquilibre fiscal qui se situe chaque année, imaginez, entre 600 et 822 millions de dollars entre ce que la région donne à l'État québécois via les redevances minières, par exemple, et ce qui lui revient comme investissement public. La conférence des préfets a d'ailleurs présenté il y a quelques semaines une déclaration de l'Abitibi-Témiscamingue appuyée par 58 municipalités, 19 partenaires régionaux. Et ce qui est demandé, c'est carrément un statut particulier pour notre région, avec un meilleur partage des investissements publics, plus d'autonomie aussi pour assurer son plein développement. Donc, ce qui est déploré, c'est vraiment l'incapacité actuellement de maintenir les infrastructures et d'en avoir des nouvelles en Abitibi-Témiscamingue.
0: Est-ce qu'il y a des exemples qui ont été donnés?
1: Les écoles, les routes, les infrastructures sportives, mais c'est surtout la dégradation des services en santé qui est dénoncée à la fois par des élus, des travailleurs, des syndicats, des patients eux-mêmes. Par exemple, Madeleine, au cours des dernières semaines, il y a eu des annulations en chirurgie dans 2 des 5 hôpitaux en région. Pendant quelques jours, il y a des patients de Val-d'Or, de la ville de Lasalle, qui ont été redirigés vers d'autres centres hospitaliers de la région, jusqu'à une centaine de kilomètres, notamment les femmes enceintes de Val-d'Or, et tout ça en raison de problèmes de stérilisation du matériel pour opérer. Pour de nouveaux stérilisateurs, Santé Québec a indiqué qu'il faudra attendre quelques mois, sans plus de précision, et c'est pourtant depuis plus d'un an que le syndicat dénonce les conditions de pratique de chirurgie dans la région. Donc, la population de la Abitibi-Témiscamingue qui se sent laissée pour compte avec de moins bonnes infrastructures, même si elle juge largement payer son dû.
0: Et je reviens à cette demande des préfets, d'avoir un statut particulier, d'avoir davantage d'investissements publics. Est-ce que les partis se sont prononcés là-dessus?
1: Il y a notamment le Parti québécois qui prévoit un surplus annuel de 27 millions de dollars pour notre région, mais c'est une fraction des centaines de millions demandés par nos élus. Même chose pour la Coalition Avenir Québec qui prévoit doubler son enveloppe pour les régions minières. Ça passerait de 38 à 76 millions de dollars par année, mais sans préciser le pourcentage pour notre région. Québec solidaire promet une enveloppe plus généreuse, 200 millions, le tiers qui serait pour notre région. Quant au Parti libéral du Québec, il souhaite un juste retour des redevances, mais sans préciser un montant. Et pour ce qui est du statut particulier là, pour l'Abitibi-Témiscamingue, pour l'instant, ça reçoit aucun appui politique clair.
0: Ouais, et parlez-nous de la question de la qualité de l'air. J'imagine que c'est encore un enjeu là, dans la campagne électorale pour la circonscription de Wanoranda-Témiscamingue.
1: Ça demeure une préoccupation, Madeleine. C'est toujours dans l'air, si vous me permettez l'expression, mais c'est comme si, avec le projet de loi 11 là, qui était adopté in extremis là, par la Coalition Avenir Québec en juin, à la fin de la session parlementaire, c'est comme si on était venu mettre un couvercle sur la marmite. La loi 11, qui octroie d'ailleurs une extension supplémentaire de 2 ans à la fonderie 1 de Glencore pour atteindre le 15 nanogrammes par mètre cube d'air d'arsenic d'ici 2030. Il y a d'ailleurs le chef du Parti québécois, Saint-Pierre Plamondon, qui était de passage en septembre, qui a dit, je cite, « ne pas vouloir saboter des choses qui viennent d'être convenues en amenant une autre couche d'instabilité. » Mais la candidate solidaire sur le territoire, France Marion, a rappelé l'importance d'un échéancier clair pour l'atteinte de la norme québécoise, qui est de 3 nanogrammes, je rappelle. Sinon, vraiment, ce qui retient l'attention chez nous, c'est bien sûr la guerre tarifaire avec les États-Unis. Ça nous frappe de plein fouet, notamment l'industrie forestière. On parle de 50% pour ce qui est des droits de douane pour les produits du bois transformé. Et il y a la communauté de Témiscamingue qui retient son souffle le 3 octobre prochain. C'est la date qui est prévue d'un arrêt temporaire de l'usine de pâte et papier qui s'appelle Rayonier Advanced Materials, qui mènerait à la mise à pied, imaginez, de près de 400 travailleurs syndiqués.
0: Vraiment, tout un tour d'horizon que vous avez fait, Vanessa. Merci. On va surveiller les trois circonscriptions de la région, là, Abitibi-Ouest, Témiscamingue et puis Abitibi-Est. Merci pour ce tour d'horizon.
1: Merci à vous, Madeleine.
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0: Avec qui on va parler de la Corée du Sud qui propose de changer, mais complètement, d'approche pour tenter de freiner le programme nucléaire nord-coréen. Devant l'Assemblée générale des Nations unies, le président sud-coréen a plaidé pour une démarche graduelle, donc qui viserait à obtenir d'abord un gel avant d'espérer une éventuelle dénucléarisation. Je le savais. Alors, le président sud-coréen qui compte même sur le président américain Donald Trump pour relancer le dialogue avec Kim Jong-un. Philippe Leblanc, bonjour.
3: Bonjour.
0: Donc, on parle de changement là, d'approche complète. Dites-nous là, exactement ce que propose le président sud-coréen.
3: Ben, ce qui change essentiellement, c'est l'ordre des priorités, parce que depuis des années, les États-Unis et la Corée du Sud demandent la dénucléarisation complète de la Corée du Nord, donc que Pyongyang renonce à son arsenal avant de pouvoir obtenir une véritable levée des sanctions internationales. Le président sud-coréen Lee Jae-myung, lui, aujourd'hui, juge plutôt que cette approche-là est irréaliste et il propose une démarche en trois étapes, vous le disiez, arrêter l'expansion du programme nord-coréen dans un premier temps, ensuite réduire la taille de l'arsenal et éventuellement démanteler complètement le programme nucléaire nord-coréen. Donc, la première étape, c'est de convaincre la Corée du Nord de geler la production de nouvelles armes nucléaires. Et dans une entrevue au New York Times qui a été accordée avant son discours à l'ONU, Lee Jae-myung a proposé d'alléger certaines sanctions

0: permis d'obtenir un accord sur le nucléaire, ils ont quand même établi un lien personnel que le président américain continue de vanter. Et Donald Trump, rappelez-vous, a récemment dit qu'il voulait revoir Kim Jong-un. Et il a également réduit le mois dernier l'ampleur d'un important exercice militaire conjoint avec la Corée du Sud parce qu'il disait que c'était hostile envers Pyongyang. Mm-hmm. Le président sud-coréen Lee Jae-myung, lui, pense que ces gestes-là de Donald Trump ont créé une occasion de changement et qu'il faut la saisir maintenant. L'ONU, il a demandé que le dialogue entre Washington et Pyongyang reprenne sans délai. Et il espère que des pourparlers entre Washington et Pyongyang soient ensuite élargis aux autres pays concernés par cet enjeu-là de dénucléarisation nord-coréenne. Donc, inclure la Corée du Sud et la Chine, par exemple.
1: Et cet étapisme-là, est-ce qu'il a des chances de fonctionner, Philippe?
0: Ben, les obstacles sont considérables parce que la Corée du Nord dit que son statut de puissance nucléaire, c'est irréversible. Elle refuse même de négocier en ce moment si les États-Unis continuent d'exiger la dénucléarisation. Et elle veut même être reconnue officiellement comme un État doté de l'arme nucléaire. Donc, ça part très mal. Et Kim Jong-un est aussi dans une position qui est beaucoup plus favorable qu'au moment de ses premières rencontres avec Donald Trump. La Corée du Nord s'est rapprochée de la Russie, lui fournit des soldats, lui fournit des armes pour la guerre en Ukraine. La Corée du Nord s'est aussi rapprochée, resserrée les liens avec la Chine. Donc, Pyongyang est moins isolé, moins pressé d'obtenir un accord et probablement en mesure d'exiger davantage de concessions des États-Unis. Et il y a aussi un risque avec un étapisme, une approche graduelle, parce que la Corée du Nord pourrait accepter dans un premier temps un gel partiel, obtenir un allègement des sanctions, puis après ça, revenir sur sa décision et ne pas réduire son arsenal. Mm-hmm.
1: Donc, discours du président sud-coréen qui parlait de la menace nucléaire nord-coréenne, est-ce que son discours parlait d'autre chose?
0: Ben, il dit que ça s'inscrit dans une vision plus large de coexistence pacifique avec la Corée du Nord. Son gouvernement promet de respecter le système politique nord-coréen qui est différent, qui est communiste. Il promet aussi de chercher des formes de coopération dans des secteurs qui seraient moins sensibles. Par exemple, la santé publique, par exemple, les réponses aux catastrophes naturelles, lutte contre les changements climatiques, parce qu'en ce moment, il n'y a absolument aucun dialogue entre les deux Corées. Mm-hmm. Puis Lee Jae-myung, lui, dit qu'il veut reconstruire tranquillement cette confiance-là, là, parce que les relations sont vraiment paralysées depuis quelques années, à un point tel que la Corée du Nord a détruit récemment des routes et des voies ferrées qui reliaient les deux pays, et elle a aussi même renforcé les barrières le long de la frontière. Donc, on parle d'une vision plus long terme, mais dans l'immédiat, c'était vraiment un changement de cap sur la stratégie pour obtenir la dénucléarisation éventuelle de la Corée du Nord.
1: Notre correspondant en Asie, Philippe Leblanc, merci beaucoup.
0: Merci, au revoir.
1: Au revoir. Et c'est ce qui met fin à l'émission. Demain, on va vous parler du légendaire saxophoniste John Coltrane, qui aurait eu 100 ans demain. Donc, on va faire un retour sur la carrière de ce géant du jazz. Merci d'avoir été à l'écoute. Ici Madeleine Blais-Morin. Bonne soirée à tous. À demain.

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5: Bonsoir, ici Louis de Belleval. Voici les informations. Le Parti québécois va promettre dans les prochains jours d'accorder 400 millions de dollars sur 4 ans au mouvement communautaire à bout. Radio-Canada a pu confirmer l'information d'abord apportée par la presse.

0: Le mouvement demande un fonds d'urgence en faveur des organismes communautaires de 360 millions de dollars par année, soit plus d'1,4 milliard de dollars sur 4 ans. Québec solidaire, pour sa part, a promis de verser 4 milliards sur 4 ans dans les services communautaires et les libéraux 200 millions de dollars sur 4 ans. Les deux parties se sont également engagées à adopter le financement par mission sociale plutôt que par projet. Et puis, les chefs des principaux partis au Québec se préparent pour le 3e et dernier débat télévisé de la campagne électorale qui sera présenté sur les ondes de Radio-Canada demain. Ce sera l'occasion pour eux de réitérer leurs engagements, notamment sur la santé, l'économie et la natalité. Mais des électeurs issus des communautés rurales espèrent que les chefs parleront aussi de développement régional d'ici le scrutin du 5 octobre. À Rivière-Bleue, dans le Bas-Saint-Laurent, les résidents déplorent la disparition graduelle des services de proximité. Voici Marie-Christine Rioux.
1: La municipalité de Rivière-Bleue, dans le Témiscouata, a perdu un autre service cet été. Un vide au cœur du village déplore cette résidente.
2: Oui, c'est un choc que quand ça a fermé, l'épicerie, tu te dis, voyons donc, ça se peut pas, là, on a quand même des besoins. Puis...
1: La dévitalisation s'accentue dans les communautés rurales du Bas-Saint-Laurent, selon le professeur en géographie à l'Université de Moncton, Magella Simard.
3: La dévitalisation, c'est une dégradation, je dirais, de la démographie, des activités économique, c'est une fragilisation du tissu social aussi qui se manifeste par la perte de services, la perte d'emploi.
1: Le professeur Simard considère qu'il y a urgence d'agir et que le prochain gouvernement doit tenir des états généraux sur la ruralité. Le président de la table régionale des élus municipaux du Bas-Saint-Laurent, Bruno Paradis, abonde dans le même sens.
4: Est-ce qu'on veut vraiment habiter le territoire au-delà des discours ou tranquillement on essaie d'en faire seulement des régions où est-ce qu'on vient récolter des ressources puis on les amène dans les grands centres? Moi, je pense que vous, on est rendu là au Québec.
1: En attendant d'entendre les propositions des candidats aux élections provinciales, les résidents de Rivière-Bleue gardent espoir de voir leur municipalité rester bien vivante.
2: On est tous nés ici, puis on est chez nous, là, tu sais, on aime ça, puis... Mais on baissera pas les bras, là.
1: Ici Marie-Christine Rioux, Radio-Canada, Rivière-Bleue.
0: À Terre-Neuve et Labrador, des experts et des élus de l'opposition demandent une nouvelle évaluation environnementale du projet Gull Island. Hydro-Québec sera le maître d'œuvre du barrage hydroélectrique en vertu d'une nouvelle entente cadre qui porte sur l'énergie du Labrador. Gull Island a déjà reçu le feu vert des autorités provinciales et fédérales, mais la décision date d'il y a presque 15 ans. Voici là-dessus Patrick Butler.
5: Le ministre de l'Énergie de Terre-Neuve-et-Labrador, Lloyd Parrott, est catégorique. Il soutient que l'évaluation d'impact de 2012 de Gull Island est en règle. Mais la PDG d'Hydro Terre-Neuve-et-Labrador admet qu'elle n'est pas certaine. Jennifer Williams confie qu'il faut confirmer que les approbations d'il y a 14 ans sont toujours valides.
6: I asked the Minister of Climate Change, does she find this acceptable?
5: Le NPD et des groupes de la société civile croient qu'il faut revenir à la case départ. Ils rappellent que Gull Island a désormais un nouveau promoteur, Hydro-Québec. Le projet mis de l'avant à l'heure actuelle est aussi 35 % plus puissant que celui qui avait été proposé en 2012.
7: Je suis surpris qu'il n'y ait pas plus de questions là-dessus.
5: Le professeur de Virginia Tech, Ryan Calder, rappelle que l'évaluation de 2012 portait aussi sur la construction du barrage de Muskrat Falls, projet qui s'est avéré un véritable fiasco pour Terre-Neuve-et-Labrador.
7: Mais les études environnementales faites pour Muskrat Falls ont catégoriquement exclu tout impact sur l'environnement en aval du fleuve Churchill, ce qui est manifestement inadéquat.
5: La professeure de l'Université Memorial, Camille Ouellette-Dallaire, estime qu'une nouvelle étude pourrait aider à vendre Gull Island à la population.
8: Non, les projets vont rester des projets qui vont être contestés pour toute leur histoire.
5: Ici Patrick Butler, Radio-Canada, Saint-Jean-Terre-Neuve.
0: Et puis enfin, le président américain Donald Trump a confirmé que des responsables américains et iraniens se sont rencontrés cet après-midi pour tenter de trouver un terrain d'entente. Les deux pays sont en guerre depuis maintenant 6 mois. Donald Trump participait à l'Assemblée générale des Nations unies, durant laquelle il a menacé une fois de plus d'anéantir l'Iran. Le chercheur à l'Observatoire sur les États-Unis de la chaire Raoul Dandurand, Julien Toureille, analyse le discours du président américain.
9: Pour la première fois, le président Trump a essayé de justifier devant la communauté internationale sa décision fin février de cette année de rentrer en guerre contre le régime iranien en soulignant que ce régime avait soutenu le terrorisme et qu'il ne pouvait pas se doter d'une arme nucléaire car cela ferait peser un risque inacceptable sur la sécurité régionale au Moyen-Orient et plus largement sur la sécurité internationale.
0: Pour sa part, le premier ministre Mark Carney s'est adressé à l'Assemblée en fin d'après-midi. Il a qualifié les propos du président américain de langage de guerre. Mark Carney a aussi annoncé une aide financière de 100 millions de dollars pour les Palestiniens de la bande de Gaza et de Cisjordanie, destinée à l'aide humanitaire et à soutenir la paix et la sécurité. C'était les informations.
10: C'est une entente de libre-échange entre deux voisins. Une signature qui va faire de l'Ontario le moteur de l'industrie canadienne. Ici Maxime Côtier, à Aujourd'hui l'Histoire, le pacte de l'auto.
11: Créer un plus vaste marché pour les produits automobiles qui pourrait permettre de profiter de tous les avantages de la spécialisation et de la production à grande échelle. Libéraliser le commerce automobile canadien et américain en ce qui concerne les barrières tarifaires et d'autres facteurs qui constituent une entrave afin de permettre aux industries des deux pays de participer d'une façon juste et équitable au marché de plus en plus vaste des deux pays.
10: La lecture du premier article du pacte de l'auto, c'était en 1979 à notre radio. C'est l'un des premiers partenariats d'envergure entre le Canada et les États-Unis. Un marché commun qui visait à éliminer les tarifs douaniers sur les voitures, les autobus, les pneus ou les pièces automobiles entre les deux pays. L'entente, signée en 1965, allait propulser l'industrie de l'auto dans le sud de l'Ontario, aux grandes dames parfois du Québec qui réclamait aussi sa part du gâteau.

0: Est-ce que vous êtes au courant du pacte de l'automobile qui a été signé entre le Canada et les États-Unis l'année dernière?
1: Oui.
0: À quoi ça doit servir, ça, d'après vous?
1: J'espère que ça va servir à réduire les prix des automobiles, par exemple. J'en ai entendu parler, puis j'ai vu ça dans les journaux.
0: Alors, à quoi ça doit servir, ça, d'après vous, d'après ce que vous en avez lu?
1: Bien, je crois que ça devrait favoriser l'acheteur canadien, ça lui coûtera mieux un marché pour avoir des automobiles, et puis créer de l'emploi ici pour les ouvriers du Canada.
2: Bien, ça devrait servir à faciliter le commerce automobile et à au moins diminuer les prix un peu.
3: On devrait payer meilleur marché les autos américaines au Canada.
0: Alors, qu'est-ce que ça ferait à l'économie, d'après vous?
1: Bien, on paierait moins cher de bien. Les pièces automobiles, ça voulait dire quoi?
0: Ça devrait réduire les automobiles ici au Canada, le prix des automobiles.
4: Vox Pop au sujet du pacte de l'auto, c'était en 1965 dans nos archives télé. Alors pour nous parler de cette industrie qui est mise à mal, on le sait ces jours-ci, mon invité, Benoît Charette, il est chroniqueur automobile, journaliste spécialisé en la matière, éditeur de l'annuel de l'auto avec nous en studio. Bonjour Benoît.
5: Bonjour Maxime.
4: On entendait le Vox Pop, hein? Plusieurs espéraient, souhaitaient en tout cas des prix plus bas. Des voitures qui se vendent moins chères. Pourquoi les voitures étaient si chères au Canada avant le pacte?
5: Voilà, en fait, c'était une industrie qui était inefficace. C'est-à-dire que comme il n'y avait pas d'entente pour les véhicules qui étaient construits au Canada, on n'en faisait pas beaucoup. Pas assez pour fournir le marché. Donc, les emplois étaient, je dirais, non seulement mal rémunérés, mais il en aboutissait en bout de piste que les véhicules coûtaient plus cher chez nous. Et c'est Lester B. Pearson qui, dès les années 1962-63, dit « Bon, il faut corriger le problème. » On avait imposé, et c'est ironique, une taxe de 25 % tiens donc, sur les véhicules et les pièces qui étaient fabriquées aux États-Unis pour, exactement comme M. Trump l'a fait, forcer l'industrie à venir ici et à fabriquer des pièces chez nous. Et ça a bien fonctionné. Les résultats ont été positifs. Évidemment, aux États-Unis, on a un peu crié à l'injustice, de dire c'est pas normal et tout ça. Et c'est à partir de 1963, parce que ça a quand même pris 2 ans pour négocier le pacte de l'automobile, que Lester B. Pearson et Lyndon Johnson se sont assis et ont dit, écoutez, on va faire une espèce d'entente de libre-échange, parce que c'était un peu ça.
4: Tout ça,
5: parce
4: ouais.
5: que on enlevait les droits de douane si des constructeurs américains venaient fabriquer ici. Mais là, on s'est dit, non, on va arrêter ça, là. On nuit à tout le monde, on va couper les douanes, on va enlever ça et on va faire un endroit qui va être libre. Et de cette façon-là, ben là, qu'on fabrique aux États-Unis ou au Canada, parce qu'il faut bien penser qu'à l'époque, le dollar était à peu près au pair. On n'avait pas la situation qu'on connaît aujourd'hui où le dollar canadien est favorable aux Américains dans ce temps-là. C'était pas le cas. Et en amenant le pacte de l'automobile, on a amené des constructeurs chez nous. Mm-hmm. Et là, ça l'a évidemment favorisé, on le disait en début d'émission, l'Ontario, parce que c'est déjà l'Ontario qui avait la part du lion. Bon, évidemment, de par sa situation géographique qui est très près des États-Unis, une place comme Windsor qui a commencé au début du siècle est collée sur Détroit, donc on était à côté de l'action. Et ça a continué. Et là, à partir de 1965, on a vu des résultats positifs, c'est-à-dire qu'on a construit beaucoup plus de véhicules qu'auparavant. Et ça littéralement relancer l'industrie automobile canadienne.
4: Ça a vraiment été un jalon important, mais c'est vrai que, bon, après, ça a pris quand même 2-3 ans de négociation.
5: Oui. Hein,
4: on comprend, c'était pas simple, mais le 16 janvier 1965, après ces négociations, le président américain Lyndon B. Johnson reçoit chez lui dans son ranch au Texas le premier ministre canadien Lester B. Pearson pour la signature du document officiel. Un traité qui illustre encore une fois la longue amitié entre les deux pays. En tout cas, c'est ce que disait le président Johnson à son homme canadien. On va l'écouter, c'est à la descente de l'avion.
6: Mr. Prime Minister, my longtime friend, Mr. Pearson from Canada, come here today and he'll be visiting with us this afternoon and we'll be discussing the matters of mutual interest to our two countries. We're both very proud of very warm and friendly relations that exist between
4: Voilà, mon ami de longue date, Lester B. Pearson, soulignant bien sûr la bonne entente, la longue amitié entre le Canada et les États-Unis. On est là en 1965. Donc, ce que prévoit le pacte de l'auto, c'est comme une espèce de marché commun. C'est comme si, d'un coup, il n'y a plus de frontières.
5: Exact. C'est une façon de travailler le libre-échange avant l'heure. On l'a pas appelé comme ça, mais c'est un peu ça. Ce que ça a amené, évidemment, c'est une baisse des coûts de production. Les constructeurs ont été capables de rationaliser leurs usines et de les faire fonctionner, évidemment, à plus grande capacité. Ça a amené ce que on entendait le Vox Populi en début d'émission, où les gens souhaitaient une baisse des coûts des véhicules. Ben, c'est exactement ça qui est arrivé, parce qu'il faut comprendre qu'avant, le pacte de l'automobile, on payait entre 25 et 40 % plus cher pour un véhicule au Canada qu'aux États-Unis, pour le même véhicule.
7: Ah oui, le même modèle, là, une Buick ou un Chevrolet.
5: Bon, on canadienisait certains modèles. Il y avait des modèles Chevrolet qui devenaient chez nous des modèles Pontiac, mais qui étaient basés sur la même, sur le un peu beaucoup le même véhicule.
7: Ouais.
5: Mais aujourd'hui, on dit, on le sait, le dollar américain, mais à l'époque, avec un dollar, je le répète, qui était à peu près au pair. Donc, les gens disaient, ça n'a pas de bon sens. Il y a aussi eu un boom de l'emploi manufacturier. Il y a des nouvelles usines qui ont vu le jour. On en a agrandi certaines autres. Et il y a une croissance exponentielle. En 1964, le Canada exportait 7000 véhicules aux États-Unis. En 1970, 550 000.
7: Je trouve ça intéressant, les chiffres sur le nombre de véhicules produits et sur le nombre d'emplois, parce que bon, il faut
5: voilà,
7: les produire.
5: Voilà, les emplois ont suivi, ça c'est clair.
7: Ça, il fallait les produire en quelques années seulement, hein, entre 1965 et 1970. Puis c'est vrai que c'est le premier jalon vers une entente de libre-échange. Même le New York Times disait que le pacte de l'auto était, et là je le cite, un galop d'essai pour un partenariat plus étroit avec le Canada. Voilà. On va écouter ce qu'en disait le ministre fédéral de l'Industrie à l'époque, Charles Drury. C'était un an après la signature dans nos archives.
8: On essaie à plusieurs reprises à expliquer au grand public les buts exacts, les objectifs du pacte, et ce sont comme suit. D'abord, pour augmenter au Canada l'emploi, l'embauchage dans l'industrie de l'automobile. Deuxièmement, d'élever, de hausser la productivité des messieurs dans cette industrie. Ce sont les deux grands buts du pacte. Et là-dedans, on a commencé à réussir pas mal.
7: C'est vrai, effectivement, vous l'avez dit, les chiffres à l'appui, hein, qu'on a réussi pas mal. Donc, créer de l'emploi, développer une industrie, accroître la productivité. Vous avez évoqué GM. Bien sûr, il y a l'Ontario, le sud-ouest de l'Ontario, la région de Windsor. Hein. Windsor-Détroit, c'est presque une seule ville. Il y a un pont entre les deux, puis un tunnel.
5: On appelle Windsor South Detroit chez les Américains.
7: Oui, alors, c'est ça.
5: C'est pas pour rien.
7: C'est pas pour rien. Mais pourquoi GM? Au Québec. Est-ce qu'on appelait Sainte-Thérèse-Ouest?
5: Bon, évidemment, le Québec a réalisé rapidement qu'il était désavantagé par le pacte de l'automobile parce que tout est allé littéralement du côté de l'Ontario. Oui, c'était déjà là. Mais en 1965, Jean Lesage, qui était là à l'époque comme premier ministre québécois, a un peu levé la main en disant « Et nous, on a quoi là-dedans? » Et GM a dit « OK, parce que il faut bien le dire, il y avait une main-d'œuvre tout aussi spécialisée au Québec qu'en Ontario, parce qu'on avait souvent donné la défaite que « Ah, ben la main-d'œuvre ontarienne est habituée, il y a déjà une usine à Windsor, il y a une usine à Oshawa.
7: Ah » oui.
5: Donc, GM avait déjà une usine à Oshawa, on s'est dit « OK, on va en faire une deuxième, on va la faire au Québec. » Donc, on a installé ça à partir de 1965. Il y a eu plusieurs véhicules qui ont été construits, des véhicules Buick, des Chevrolet. La dernière en titre a été la fameuse Camaro et la Firebird, avant la fermeture de l'usine en 2002. Mais ça a toujours été assez difficile. On n'a pas mis peut-être l'effort qu'on aurait dû mettre. Et ce qui est arrivé, c'est que tranquillement, on a retourné à peu près tout ce qu'il y avait du côté de l'Ontario. L'usine de GM a été l'exception pendant plus de 25 ans. Les dirigeants québécois ont exprimé leur mécontentement à partir des années 70. Le gouvernement du Québec a critiqué l'absence de mesures fédérales pour encourager une implantation manufacturière plus équilibrée. Bon, on l'a fait, mais tu sais, un peu parce qu'on était obligé de dire, bon, on va vous donner un petit bonbon. Mais il n'y a pas eu d'effort comme il y en a eu du côté de l'Ontario.
7: Oui. Même si les espoirs étaient grands, en tout cas en 1965, quand Jean Lesage, premier ministre à ce moment-là, annonce la venue de GM à Sainte-Thérèse-Ouest, hein, qui va devenir plus tard Beaubriand.
5: Oui.
7: On va l'écouter, Jean Lesage. On est là un an avant, juin 1964, avec de grandes ambitions.
9: L'établissement à Sainte-Thérèse-Ouest, Sainte-Thérèse-de-Blainville, c'est une usine de fabrication de voitures automobiles aura de profondes répercussions sur la croissance économique de notre province. Cette heureuse initiative est le résultat d'une étude faite par General Motors qui s'est rendu compte de l'importance et des perspectives d'avenir du marché de l'automobile au Québec. L'usine qui sera installée au cœur du marché le plus important de l'Est du Canada constitue une action positive qui contribuera à augmenter sensiblement l'emploi dans la province. Cette usine, dont la production débutera à l'automne 1965, créera au départ 1000 emplois nouveaux. Et dans les mois qui suivront, la production des voitures réclamera jusqu'à 2500 nouveaux employés.
7: Voilà, c'était le rêve à l'époque, en 64, parce que oui, effectivement, le Québec avait bon espoir de devenir une plaque tournante de l'industrie de l'auto. Et GM, c'était un peu l'assise, ça devait lancer, ça devait, bon, il devait y en avoir d'autres par la suite.
5: On espérait, parce qu'on avait approché Ford, on avait approché Chrysler, bon, surtout les constructeurs américains à l'époque, mais on avait même approché d'autres compagnies parce que les Japonais commençaient à arriver.
7: Oui.
5: Et comme ils n'étaient pas inclus dans le pacte de l'automobile, il y avait une taxe, eux, à payer pour amener des véhicules ici. Et on avait dit, ben, si vous avez une usine, on va négocier ça.
7: Mm-hmm.
5: Tu sais, les années passent, mais ça ne change pas grand-chose. On est encore un peu à ce point-là.
7: On est encore là-dedans. Là,
5: mais pendant tout ce temps-là, Boisbriand est resté seul à bord.
7: Il y a eu,
5: bon, plus tard, en 80, fin des années 80, il y a eu Bromont. Mais ça a vraiment été une parenthèse, même si on a eu beaucoup de modèles. Je l'ai dit tantôt, c'était souvent des modèles en fin de parcours. Puis lentement, mais sûrement, on avait de l'espoir en 92 quand on a eu le contrat unique pour le monde de la Camaro.
7: Oui, et de la Firebird. Mondial de la Camaro.
5: Exactement.
7: Oui.
5: Puis on a fait, bon, 10 ans, finalement, on avait restructuré. Moi, je me rappelle, à l'époque, j'étais déjà journaliste automobile et on avait mis 650 millions de dollars dans un qu'on appelle le paint shop, c'est-à-dire l'espace où on peinture des véhicules. C'était ultra moderne, c'était bien fond. On avait visité l'usine. On se disait, hey,
7: ça y est.
5: Ouais. Ça y est, mais c'est un modèle sport, catégorie de véhicules qui était déjà en déclin à l'époque.
7: Mm-hmm.
5: Et on n'a jamais été même proche de produire à 100% des capacités de ce côté-là.
7: Ça a toujours été un peu de
5: voilà. Puis on dit en cuisine que la sauce prend pas.
7: Oui.
5: Ça a été difficile. Et finalement, en 2002, on a abandonné en disant, bon, on fait plus de Camaro.
7: Alors que la sauce prenait en Ontario, parce que bon, il y a eu GM d'abord et par la suite les autres, Ford, Chrysler, dans le sud-ouest de l'Ontario.
5: Oui, Ford est arrivé en 1904 à Windsor. Après la fondation de Ford, c'est assez tôt.
7: Oui, ben, c'était là depuis longtemps. Mais il y a plusieurs régions du Canada qui vont s'en plaindre de ça, du favoritisme du gouvernement fédéral à l'endroit de l'Ontario. Est-ce qu'il y a eu une sorte de favoritisme?
5: Je dirais que oui, mais ça s'est pas fait volontairement. L'industrie automobile, même avant le pacte de l'automobile, était située en Ontario. On a continué avec les assises qu'on avait. On a travaillé avec des gens qui connaissaient le milieu automobile. Tu sais, on parlait de 1904. On parle, il y a eu Oshawa qui est allé là très tôt parce que Buick était déjà là avec Sam McLaughlin qui avait Buick McLaughlin. Et là, on parle des années 1908. Donc, on avait un long historique qui était déjà là. Donc, on a vu comme quelque chose de naturel de continuer avec l'Ontario comme tête de pont, si on veut, de l'industrie automobile canadienne.
7: Mais c'est vrai que à l'époque, en tout cas, on se souvient, puis tout au long de sa carrière, il l'a souvent évoqué, Bernard Landry, là, on va l'entendre ici, qui était ministre du développement économique dans le gouvernement de René Lévesque. Hein, il va s'en plaindre haut et fort de ça. Il va le faire à maintes reprises. On va l'écouter, c'est à notre radio, Bernard Landry, en 1978, au sujet de la venue, la construction d'une autre usine Ford en Ontario.
10: Monsieur Landry, maintenant qu'on sait que l'Ontario vient de remporter la première manche de ce Grand Prix de l'automobile avec Ford, est-ce que le Québec doit réaligner ses positions pour espérer faire la même chose avec General Motors?
11: Je pense pas tellement que ce soit au Québec à réaligner ses positions. Dans ce que vous nommez assez plaisamment le Grand Prix de l'automobile, il y a une chose carrément déplaisante, c'est l'intervention du gouvernement fédéral dans le dossier par des subventions pour une région du Canada dont chacun sait qu'elle est le contraire d'une zone sous-développée.
7: Voilà, Bernard Landry. Puis souvent, on va l'entendre à ce sujet, hein, sur bon, le désavantage puis le favoritisme du gouvernement fédéral à l'endroit de l'Ontario pour le développement de cette industrie. Parce que le pacte de l'auto, c'est un succès pour le sud de l'Ontario,
12: oui.
7: Mais un des objectifs, on en revient au début, c'était de créer de l'emploi. Il s'en est créé beaucoup, des emplois très, très bien payés. Ça a même favorisé l'émergence d'une classe ouvrière, mais prospère.
12: Ah,
7: travailler
12: oui.
7: chez GM, moi qui ai grandi sur la Rive-Nord, c'était payant.
12: Ah, puis on travaillait dans les compagnies automobiles de père en fils.
7: Là. Oui, oui, c'était beaucoup ça.
12: Et
7: hein.
12: c'était des emplois extrêmement bien payés, des emplois manufacturiers, mais ça a littéralement fait naître une industrie après le pacte de l'automobile pendant des décennies. Et c'est un peu ce qu'on trouvait triste ici, qu'on ne profite pas de cette manne-là du côté du Québec. Oui, il y a eu des fabricants de pièces, il y a eu des fournisseurs, mais on n'est pas à l'égal d'une usine où on fabrique des véhicules. Et il semble que, là, je ne suis pas dans le secret des gouvernements de l'époque, mais effectivement, chaque nouvelle annonce était presque toujours faite du côté de l'Ontario. Mmh. Donc, le Québec avait raison jusqu'à un certain point de se plaindre. Il aurait pu avoir une meilleure parité. Puis on parle du Québec. Le reste du Canada,
7: le reste du Canada
12: rien
7: aussi.
12: Eu non plus. Là.
7: Oui, ben eux aussi le réclamaient. Mais c'est vrai que on le voit, la prospérité du sud de l'Ontario est due en grande partie à cette classe ouvrière, classe moyenne, qui gagnait très, très bien sa vie. Puis c'était un emploi à vie. Hein. Quand on rentrait chez GM, chez Ford,
12: les gens
7: ne
12: posaient pas de questions. Les gens étaient fiers d'être là.
7: Ouais,
12: Puis bon, évidemment, c'était des emplois syndiqués,
7: mm-hmm.
12: très bien protégés, avec des syndicats puissants,
7: oui.
12: qui sont toujours puissants aujourd'hui. Syndicat Unifor est un des syndicats les plus influents au Canada. Donc, ça reste encore aujourd'hui des emplois qui sont recherchés par beaucoup de gens.
7: Oui, et même politiquement, on l'a vu, hein, si le NPD a été pendant longtemps, là, ça tend à changer ces jours-ci. Mais si le NPD a été pendant des décennies si populaire dans le sud de l'Ontario, c'est en grande partie à cause des puissants syndicats du monde de l'auto. Alors, ce pacte de l'auto, il oblige les fabricants américains, les trois grands, à produire leurs véhicules au Canada, du moins en partie. Donc, ça favorise, on comprend, ça favorise GM,
12: voilà.
7: Ford, Chrysler. Mais les autres, les Japonais, les Européens,
12: ils
7: vont
12: s'en plaindre. Oui, oui.
7: C'est une concurrence déloyale, ça.
12: Déjà, à partir des années 70-80, on commence à avoir des plaintes parce que eux évidemment, ne sont pas inclus et doivent payer des taxes, des frais de tarifs, comme on l'a fait, pour arriver chez nous, ce qui désavantage les constructeurs. Et on a commencé à prendre des mesures sérieuses vis-à-vis du pacte de l'automobile, tant et si bien qu'au bout d'un certain nombre d'années, on finira par avoir raison et défaire le pacte automobile pour laisser entrer ces modèles-là chez nous.
7: Oui. Ben, les Toyota tout le monde, les Honda, les Hyundai, Volkswagen et autres, l'Organisation mondiale du commerce, hein, l'OMC, va leur donner raison aux Japonais, aux Européens, aux autres. En octobre 2000, la décision est sans appel.
13: Et c'est tout un symbole de l'industrie canadienne qui va disparaître d'ici 4 mois. Le pacte de l'automobile sera démantelé à la suite d'une décision de l'Organisation mondiale du commerce. Le pacte de l'auto existait entre le Canada et les États-Unis depuis 35 ans. Il permettait aux constructeurs nord-américains de ne pas payer de frais de douane.
7: Et à ce moment-là, c'est un des derniers symboles du protectionnisme américain qui s'écroule. Mais cela dit, en 2000-2001, le pacte qui est déjà un peu dépassé, non?
12: Il y a l'ALENA, puis on s'entend, là, les Japonais ont commencé à arriver dans les années 70. La crise du pétrole, c'était la grande porte d'ouverture des marchés japonais. Et on a tranquillement ouvert le marché canadien aux constructeurs japonais et européens, il faut bien le dire, qui avaient augmenté considérablement leur part de marché dans les années 80-90, jusqu'au moment où on a réalisé le pacte de l'automobile ne valait plus grand-chose parce que les autres joueurs étaient déjà là, donc.
7: Oui, parce qu'il y a des usines Honda en Ontario, il n'y a pas que des Américains aujourd'hui.
12: Oui, Honda, Toyota est là aussi. Puis maintenant, les Japonais sont installés dans la moitié des États américains aussi.
7: Oui. Qu'est-ce que ça a eu comme impact sur l'industrie de l'auto, tout ça, ce fameux pacte de l'auto de 1965?
12: Ça a développé le marché canadien qui était titubant parce qu'on avait des pièces. On fabriquait des autos, mais surtout pour le marché canadien, qui est un marché 10 fois plus petit que le marché américain.
7: Ouais.
12: Donc, en amenant des constructeurs américains à construire des usines chez nous, parce que la main-d'œuvre est un peu moins chère ici, et à vendre sans tarif aux États-Unis et au Canada, on s'est ouvert un énorme marché. Et là, on a commencé à avoir des usines poussées, fonctionner, littéralement là s'épanouir. Mm-hmm. Et c'est comme ça que l'industrie canadienne s'est établie. Parce que là, on vacillait avant le pacte de l'automobile et on s'est littéralement développé pendant le pacte de l'automobile, qui a quand même duré 36 ans.
14: Oui,
12: a fait en sorte que, bon, on s'est enraciné du côté du Canada avec les usines qu'on a. Et malgré le fait qu'aujourd'hui, il n'y a plus de pacte de l'automobile, l'industrie automobile canadienne est quand même en santé.
14: Oui. En santé, bon, mise à mal avec les tarifs annoncés, mais ça, ça reste à voir. Mais pendant ce temps-là, le rêve du Québec, il s'est jamais concrétisé. Renault à Saint-Bruno, on l'oublie, mais bon, ça, ça a disparu. Hyundai à Beaumont, c'est terminé. Puis GM à Beaubriand, ben, deux centres d'achat aujourd'hui. Ça
12: voilà, exactement. Ça, on a tout mis ses billes du côté de l'Ontario. L'Ontario l'a bien rendu parce qu'on a développé, on a travaillé là-dessus. Mais c'est vrai que je trouve ça triste parce que le Québec, géographiquement parlant, est aussi bien situé que l'Ontario et ça aurait pu venir chez nous, effectivement.
14: Oui, effectivement. Et ça a contribué, en tout cas, à faire de l'Ontario le moteur économique de l'industrie, bien sûr, au Canada. Ça, puis d'autres industries, bien sûr. Mon invité, je rappelle, Benoît Charrette, il est chroniqueur automobile, journaliste spécialisé en la matière et éditeur de l'annuel de l'auto. Merci beaucoup d'avoir été là.
12: Merci, Maxime.
14: Merci également à toute l'équipe d'Aujourd'hui l'Histoire. Si vous avez des commentaires, suggestions, souvenirs ou autres, tiens, à ceux qui ont travaillé à la GM ou ceux qui ont peut-être, qui sait, travailler dans le sud-ouest de l'Ontario, qui travaillent encore et qui ont bénéficié, ou si vous avez des souvenirs de ces voitures qui coûtaient beaucoup plus cher, parce que ça revient toujours dans les archives, ça, dans les années 50-60, des voitures canadiennes, des voitures américaines, mais vendues au Canada, qui coûtent beaucoup plus cher qu'aux États-Unis. Écrivez-nous, histoire@commercialradio-canada.ca. Sinon, plus simple, la bulle de conversation sur l'application Radio-Canada Audio ou bien sur notre site web. Ici Maxime Coutier, merci d'avoir été là. Bonne soirée. À une prochaine. Au revoir.

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4: C'est qui?
5: Ben, puis il m'a envoyé la maîtrise de quelqu'un. Il dit, je t'invite à lire la maîtrise de mon ami qui a fait comme sujet la hiérarchie des gays dans la population.
4: Par la hiérarchie?
5: Ben, il y a une perception chez certaines personnes et même chez certains gays qu'il existe de bons et de mauvais gays. C'est-à-dire les mauvais gays, c'est les efféminés.
4: On est en onde.
6: Je sais.
4: Donc, mais des bons et des mauvais gays, mais c'est-à-dire la perception extérieure.
5: Ben oui, évidemment.
4: Excusez-moi, c'est un mauvais gay.
5: Bon, peut-être à part...
4: Oui, mais sinon...
5: Il y a de mauvais êtres humains.
4: Oui, oui, c'est pas l'orientation qui fait de cette personne une mauvaise ou une moins bonne personne.
5: C'est un peu comme le colorisme, ça peut avoir l'air un peu stretché.
6: Le colorisme...
4: C'est du rose dans les cheveux, non.
5: Ah, c'est pas non, ça? Non, c'est d'Étienne qui parlait qu'il y a des Noirs qui sont pâles, donc qui sont mieux acceptés. Ah, ce sont les bons Noirs parce qu'ils nous rappellent nous autres, etc. C'est la même chose chez les gays un peu. T'sais. C'est comme... ça paraît pas.
4: Ah ouais, c'est
5: ça. Il y a beaucoup de gays qui se font dire « ça paraît pas, je le savais pas » et qui répondent « merci ».
4: Supposons, vous, là, si vous aviez à être, vous êtes où? Si vous aviez à être gay?
5: Ouais. Oui. Si on me disait que ça paraît pas, probablement qu'il y a 25 ans, j'aurais dit merci.
4: Alors qu'aujourd'hui,
5: j'aurais dit merci.
4: OK.
5: Mais ça serait plus un compliment.
4: Mais non, c'est pas un compliment, ça.
5: Mais c'est intéressant, le biais intérieur.
4: Mais que ça, c'est si.
5: Oui. Et c'est pas parce que tu serais gay.
4: Si
5: que t'étais gay.
4: Oui.
5: que
4: tu parles mal ou bien français.
5: Que t'as pas des billets homophobes. Et les pires homophobes peuvent être homophobes.
4: C'est bien cher, ces billets-là.
5: Et les billets pour?
4: L'homophobie.
5: Ah, quand même.
4: Ça dépend où t'es placé, j'imagine. Quand est-ce que vous allez à la maison, Céline, parlant de ça?
5: Ah! Le 2 octobre.
4: De billets, pas d'homophobie.
5: Non, de Céline Dion, le 2 octobre.
4: C'est vrai?
5: Oui.
4: Ça vous fait quelque chose, ça?
6: Avez-vous voté par anticipation?
5: Pas encore.
6: C'est quand, c'est en fin de semaine?
5: C'est le 26-27 dans ces eaux-là.
4: Ah, ben c'est le week-end des Grands Prix de Montréal, des championnats du monde de vélo, donc vous ne pourrez pas aller voter.
5: Ah, le pape va être à Paris pendant que
4: Oui, c'est la grosse affaire. Léon 14 est bien prêt, là.
5: Je ne sais pas s'il fait des meet and greet.
4: Des meet and greet?
5: Ouais.
4: C'est des rencontres et des gris.
5: Ben, quand on va rencontrer une vedette.
4: Meet and greet.
5: Quoi? Ah, mettons, je vais rencontrer. Meet and greet.
4: Ah, c'est le T qui manquait, puis les deux.
5: C'est quoi, greet?
4: C'est une couleur.
6: Comme greetings, là.
5: Greetings?
4: Greetings and salutations. C'est comme. Bienvenue. Pas grave. Ça me surprendrait qu'il fasse ça. Ben, ou peut-être qu'il va faire la prière là, en haut du Royal Monceau. Vous savez, comme il fait à Saint-Pierre-de-Rome.
5: 5 millions, la facture de Céline pendant tout le temps qu'elle aurait été au Monceau.
4: Mais comment ça, vous savez ça? Vous avez parlé au concierge?
5: Goudzuma a fait un article là-dessus.
4: Goudzuma?
5: Ou Mario Girard? Je sais pas.
4: Ben, en même temps, vous voyez, ça serait pas différent. C'est ça, exact. C'est ça. On est dans les mêmes discussions. Mais exact. Mais 5 millions pour combien de temps tout?
5: Oh, ça va avoir fait 2-3 mois, je pense.
4: Mais ça, c'est le loyer. C'est le loyer moyen à Montréal aussi, rendu là. Oui, 5 millions, là, c'est pas exagéré.
5: Puis ces jumeaux, probablement, là, qui doivent bien cochonner.
4: La réalité, c'est que ça doit être rasoir.
5: Hey, tu es une balayeuse à passer.
6: Les bouteilles de phare, là, les mini-bouteilles, ça doit
4: consommer. Non, elles ne sont pas adultes.
5: Ils ont 15 ans.
4: Ils n'ont pas la pilosité de 15 ans. C'est ça l'affaire, c'est que des fois, c'est mêlant. Mais vous dites...
5: Êtes-vous bien poilu à 15 ans?
4: Non.
6: 15 ans, oui, quand même.
4: Ben vous avez de la barbe depuis que je vous connais. Puis on s'est connus il y a 3 mois. Mais moi j'avais juste des cheveux.
5: Votre mère avec votre barbe en sortant.
4: Ça a été une césarienne, c'était la seule chance qu'elle a eue.
5: Elle est sortie en césarienne?
4: Non. Ah, non, n'importe quoi. Vous deviez être poilu 5 ans, jeune.
5: Non.
4: Non?
5: Mais moi, je sais que tout le monde pense, mais c'est pas intéressant. À cause de mes mains et tout ça, mais mon corps est très normal. Là.
4: C'est vrai?
5: Ah oh, oui.
4: Montrez-nous.
5: Ben, je vous enverrai une photo, là.
4: Non, non, non, mais non, montrez-nous. On n'est pas à la télé, en plus, depuis une couple de semaines.
5: On va me lever ma bédaine. Hey, j'allais aux cascades d'eau, j'étais petit, moi, avec un T-shirt.
4: Ah, mon Dieu, c'est fermé depuis ce temps-là, les cascades.
5: À l'aquapark. Vous souvenez-vous de ça? À la ronde.
4: C'est-à-dire?
5: Ben, il y avait des cascades d'eau à la ronde.
4: Ah oui?
5: Oui.
4: Ça a fermé parce que j'imagine que le drain a bouché à cause de votre poêle.
6: Non, moi, non.
5: C'est vrai? C'est un nouveau segment, ça?
4: Oui, mais là,
5: mais j'ai rien préparé, fait que ça pourrait être bien plate.
4: Ben non, c'est ça l'affaire. C'est que dans le journal d'aujourd'hui que j'ai réussi à trouver dans une poubelle, on est rendu là, on n'a plus les moyens.
5: On n'a plus d'abonnement?
4: Non, on a les poubelles de tout un matin. Et puis.
5: Tout un matin. Tout un matin.
4: Oui, un autre, ça, qui a du poêle.
5: Eh, monsieur! Hey. Il se rase trois fois par jour.
4: Ben non.
5: Matin, midi, soir.
4: Ben non.
5: Pour vrai?
4: Ben oui, qu'est-ce que vous dites là?
5: Ben, il a déjà dit ça, un repas, un rasement.
6: Un rasement.
4: Voyons donc.
5: Il n'y a pas le choix.
4: Ben, il n'y a pas le choix.
6: Il peut avoir une petite barbe.
4: Il peut avoir une petite barbe comme vous. Vous avez la petite barbe, là?
5: Oui, oui. Mais moi, je suis pas masse-boue.
4: Ben non, je sais bien. Trois fois, mais c'est ça. Hein. C'est, ouais. Qu'est-ce que vous voulez? Quand il y a une belle face aussi. Je trouve qu'il y a toujours été très beau.
5: Moi, je me souviens, je l'avais vu dans un restaurant de la rue Saint-Laurent quand j'avais, mettons, 17-18, il y en avait 20.
4: Et mon Dieu, plusieurs moments.
5: Ça fait longtemps, il y avait les pantalons rouges. Puis c'était le gars de la course là, qui était à côté.
4: Non, ça devait être le gars de la fin du monde à cette époque-là. Je me souviens qu'il y avait des pantalons rouges.
5: Vous vous souvenez de ces pantalons rouges?
4: Je vous jure que oui.
5: Puis il était comme un peu trop baissé, tu sais. Puis je me souviens, j'étais comme fasciné par sa beauté de
4: qu'est-ce qui était trop baissé?
5: Ben, son pantalon rouge.
4: Qu'est-ce que vous voulez dire par trop baissé?
5: Ben, tu sais, des fois, les restaurants, là.
6: Crêpes de plombier?
4: Ben, oui. Non, mais de devant, vous voulez dire, là, quand on voit les abdos.
5: Derrière,
4: ah,
5: ouais.
4: Pardon.
5: Ben, là, c'est intéressant comme anecdote. Hey, je suis pas revenu à la journée pour raconter la craque de fesses de Mesbou. Un peu de dignité, quand même.
4: Sinon, vous avez passé un bel été.
5: Ah, un été de porcelaine.
4: C'est-à-dire?
5: Un été de porcelaine. Un été, on se dit, c'est un grand succès de la chanson française.
4: Un été de porcelaine?
5: Vous connaissez pas ça?
4: Moi, je pense que j'ai une bonne culture quand même, ouais. mais l'été de porcelaine, vous me surprenez.
5: Écrivez-nous si vous connaissez un été de porcelaine. Un été, on se déchaîne.
4: OK, vous écoutez la journée. T'es encore jeune, c'est première.
6: Depuis que vous venez plus souvent, on a perdu toute cette auditoire qui connaît ces chansons-là.
4: L'auditoire du bel canto s'est éteint depuis le départ de Jean-Sébastien, qui est de retour aujourd'hui spécialement. Vous allez être de retour aussi vendredi, hein?
5: Je vais le confirmer très souvent. Ben oui, je le confirme, je vais être là vendredi, puis plein de fois.
4: Ben non, pas plein de fois, parce que là, vous nous faites ces petites chaussettes-là. Ouais. Mais après ça, vous allez voir Céline Dion avec vos amis. Vous y allez avec qui, d'ailleurs?
5: Un membre de la communauté, là.
4: Ben, je sais pas.
5: Qu'est-ce que vous voulez dire par « mes amis »?
4: Ben, je vous y allez pas tout seul, j'imagine.
5: Non, je vais avec mon épouse Pierre, là, ma vieille épouse. D'ailleurs, elle va bientôt me faire sa liste de cadeaux de Noël que je viendrai vous lire ici comme à chaque année.
4: Mais vous voyez, j'étais
6: encore en septembre.
5: On va revenir de voyage, ça va être fin octobre, puis hop. Première chose qu'on va savoir, ça va être le carin.
4: Exact. Oh, c'est quand le carin?
5: Un peu avant pas.
4: Ça fait du bien, Jean-Sébastien. Pas que Jean-Colivier me fait pas de bien.
5: Ben non, ben c'est parce que je le vois tout le temps.
6: Moi, je vous apaise.
4: Ah ben oui. Non, on est rendu avec une très bonne relation, Olivier et moi, au travail.
5: Ben forcément, c'est ce que ça avait créé pendant votre coup de barre, là, quand j'étais seul avec Olivier.
4: Oui, c'est ça.
5: J'ai devenu ami, d'ailleurs, je vous ai apporté une rose.
6: Merci.
5: Fait plaisir.
6: C'est trop généreux. Ça, c'est beau.
4: C'est bizarre. J'en ai vu plein dans les. Vous savez, les petites niches de la poste là, de tous les chroniqueurs culturels.
5: Ah oui, mais je leur ai apporté ça à tout le monde aujourd'hui.
4: Ah, okay.
5: C'est mon grand retour à la radio.
4: Oh, bravo.
5: J'ai de l'argent maintenant.
4: Oui, ça. Allez-y.
6: Oui, ben d'abord, grosse promesse hier de la part de la CAQ qui veulent abolir le changement d'heure.
7: Et c'est considéré, mais c'est pas un engagement, là.
8: En fait, c'est qu'il reste encore du travail à faire. Mais on va vouloir le réaliser assez rapidement.
7: Donc, c'est un engagement ferme ou ça ne m'apparaît pas clair?
8: Ben, un engagement. Vous pouvez le prendre comme un engagement, oui. Un engagement ferme.
6: Est-ce que c'est un engagement ferme? Bof! Si vous voulez, être aussi ferme que moi quand je m'engage auprès de mon dentiste à me passer à soie dentaire tous les jours. Oui.
5: Il se fait tellement de tartes une fois qu'il y avait juste une grande dent en avant, tellement qu'elles étaient liées par le temps.
6: Là, je suis rendu très fiable là, de la soie dentaire.
4: Ah oui, il faut parce que sinon, on vient qu'appuyer de la. Enfin, allez-y.
6: Okay.
4: C'est large aussi.
5: Oui, puis là, vous allez vous déchausser de la dent aussi.
6: Ah, non,
4: est-ce que vous vous déchaussez pas mal, vous?
5: Non, quand même!
4: Ah oui?
5: Mais peut-être on verrait pas la différence. Là. C'est pas comme si...
4: Et vous êtes chaud, c'est déjà vous. Êtes... Allez-y.
6: Parlant de temps, ça fait longtemps qu'on a parlé de temps, en tout cas. Madame Fréchette, pas bien ben le temps de faire campagne dans sa circonscription, mais au moins elle a le temps de s'informer sur ses adversaires locaux, comme elle l'a dit à nos collègues.
9: Et qu'est-ce que vous savez des candidats que vous affrontez dans Trois-Rivières?
10: Écoutez, j'en sais, je regarde, on regarde leur campagne de loin. Je ne vais pas qualifier la campagne. C'est sûr que c'est des candidats qui sont présents, qui sont sur le terrain.
6: Ils sont présents et ils sont sur le terrain.
4: Des ponctuels, ce que j'ai attendu.
6: Oui. Elle décrit ses adversaires un peu comme un module au terrain de jeu à côté de chez moi. Ils sont présents et sur le terrain. Donc, j'existe, mais encore.
10: Que mais j'ai pas eu l'occasion. Ben, ouais. M. Pellerin, ensuite Morin. Madame libérale. Valérie. Renaud Martel.
9: Renaud Martin.
10: Ouais. Et puis, voilà, j'ai vu les deux autres
9: Québec
10: candidats.
9: Solidaire.
10: Québec solidaire. Colin.
9: Oui, Stephen Roy Colin.
10: Stephen Roy Colin, voilà.
9: Yep. Le conservateur.
10: Et le conservateur, je me souviens pas de son nom.
6: Malheureusement, pour le conservateur.
4: Un Pouliot, quelque chose.
6: Sûrement. Donc, Mme Fréchette sera en danger dans sa circonscription, selon le sondage Léger de ce matin. Alors, il va falloir peut-être falloir qu'elle apprenne leur nom pour pouvoir les féliciter le gagnant le 5 octobre. Elle ne pourra pas juste dire « Oh, bravo, monsieur avec la cravate pour sa victoire ». On a aussi beaucoup parlé de la bromance entre le PQ et le PCQ. Hier, Charles Milliard a été interrogé à ce sujet-là.
11: Ça sera aux Québécois de décider, mais la bromance entre la CAQ et les Québécois, ça, c'est assurément terminé.
6: Bon, j'aimerais quand même souligner qu'on dénature un petit peu le terme bromance ici, qui est une romance entre deux bros. Ouais. Fait que tu peux pas être qu'une bromance avec tous les Québécois. Là. C'est quand c'est pour l'ensemble, c'est juste une romance tout court. Éric Duhaime aussi fait pas la distinction. Il dit qu'il est d'accord avec le PQ sur le TGV.
12: On a la même position sur cet enjeu-là que M. Plamondon. Mais si on parle aujourd'hui du privé en santé, ben les gens vont dire que j'ai une bromance avec Mme Fréchette. Ou si on parle des gaz de schiste, ils vont dire que j'ai une bromance avec Mme Fréchette aussi. Si on parle de déréglementation, ils vont dire que j'ai une bromance avec Charles Milliard. Donc, puis même si on parle d'abolir la TVQ sur les biens usagés, ils vont dire que j'ai une bromance avec Ruba Gazal.
4: Exact.
6: Donc, il est prêt à vivre une bromance avec tout le monde. Certains diraient qu'il est polyamoureux. D'autres diraient que c'est une guidoune, mais c'est pas péjoratif. Les politiciens sont tous pas mal un peu guidounes en campagne. Antoine Robitaille, à LCN, a analysé la chose ainsi.
13: C'est lui qui est au cœur.
14: Il a tout à fait raison de mettre ça en avant, de dire « Ah, tout le monde parle de moi, je pourrais avoir une bromance avec à peu près tout le monde. Je sème à tout vent, au fond, et tout le monde attrape mes graines de vie, donc c'est fabuleux. »
6: Tout le monde attrape mes graines de vie. Tout le monde attrape les graines de vie de M. Duhaime. Comme le disait la pub de Durex, protégez-vous. Par contre, en même temps, PSPP a semblé avoir une bromance lui, avec Gabriel Nadeau-Dubois, qui l'a rencontré pour faire la promotion d'un projet qui vise à la construction d'un campus pour jeunes adultes issus de la DPJ. Antoine Robitaille a encore proposé une analyse.
14: Si Christine Fréchette est dans le camp du oui pour ce qui est du clivage oui-non, Paul Saint-Pierre Plamondon, il est peut-être dans un camp qui pourrait s'appeler la droite-gauche. La droite-gauche.
9: La
14: droite-gauche.
6: La droite-gauche.
5: Il n'y a personne d'entre nous qui rions pour
6: non,
5: les gens à la radio.
6: Pas
5: là.
6: Que ce...
4: C'était pas nous.
6: Pas sûr que ce néologisme-là va rester. Moi, j'aurais peut-être une suggestion alternative. Le centre. Pensez à ça.
4: Ah!
6: Pendant ce temps-là, Ruba Gazal, elle vit...
5: Hélène Buzetti est d'extra-centre. Elle avait écrit un livre pour dire qu'elle était d'extra-centre.
4: Ça va faire 18 ans, j'en sais assez.
5: Oh ben là, vous savez, je suis même nostalgique en politique.
6: Allez-y. Je m'ennuie quand vous aviez des discussions pendant votre année. Donc, oui, pendant ce temps-là, Ruba Gazal, elle vit sa best life, comme disent les jeunes. Elle est allée aux pommes. Elle en a profité pour chanter la nouvelle chanson de QS dans un titre.
4: Non.
15: C'est possible.
4: C'est pas une chanson en passant. Juste que vous sachiez, c'est pas une chanson. Pas ça une chanson, il n'y a pas de mélodie. Arrêtez de penser que c'est une chanson, ça m'insulte, ces affaires-là.
6: Ils chantent mal, mais il y a une mélodie quand même.
4: C'est quoi la mélodie? C'est possible?
6: C'est possible.
4: Ils prennent pas de mots, ils prennent pas une pause entre les mots?
6: Ça te dormait fort cher.
4: J'étais patient avec ces chansons-là.
6: En tout cas, moi, je trouvais qu'il semait des belles graines de vie. La bouche pleine, donc, Ruba Gazal, elle nous a aussi offert cette nouvelle expression.
16: Une pomme par jour, ça amène des votes pour tous les jours.
6: Oui, et il risque d'avoir assez de
4: belle, belle pause d'image, si vous permettez.
6: Oui, ben là, ça, c'est pas de ma faute.
4: Le donc, monteur n'est pas solidaire. Hein?
6: Non. Il risque d'avoir assez de votes, donc, au final, pour faire une belle compote au mieux. Ah! C'est la lettre troisième lien, yes. Jean-Philippe.
4: On parce a ça depuis le début de l'année, Jean-Sébastien.
13: Ben oui, ben je vous écoute des fois, là.
6: Vendredi dernier, l'ancien maire de Lévis, Gilles Lehoulier, a donné son appui à Éric Duhaime. Entre autres, il aime son projet de troisième lien qui passe par l'île d'Orléans. Et il sait que ça va marcher parce que cet été, il est allé à l'île du Prince-Édouard et il est passé sur le pont de la Confédération.
15: Partout sur les dépliants touristiques, on a le profil du pont de la Confédération qui est devenu en soi une attraction touristique exceptionnelle. L'île du Prince-Édouard, 200 000 de population, à peu près la population de Lévis. Hein? Et 1 800 000 touristes peuvent se rendre sur l'île du Prince-Édouard grâce au pont de la Confédération.
6: J'avais jamais entendu cet argument pour le troisième lien. Ça va être beau sur les dépliants. Mais c'est pas tout. Il n'y avait même pas de trafic sur ce pont de 13 km entre une forêt et un champ.
15: Vérifiez-le. Et vous allez voir que la fluidité de la circulation, c'est un deux voies. La fluidité de la circulation est assurée. Et qui plus est, dans le projet d'Éric Duhaime, c'est un trois voies. Donc, c'est qui va permettre d'inverser les voies.
6: Bon, évidemment, à l'île du Prince-Édouard, l'heure de pointe, c'est genre trois pick-up, un tracteur puis un camion qui transporte des patates frites.
4: On va en savoir des patates par la tête. Hein?
6: Mais quand même, le pont de l'île d'Orléans, c'est un pont, et le pont de la Confédération aussi. Et l'île d'Orléans, c'est une île comme l'île du Prince-Édouard, donc 1+1. Ils vont pouvoir présenter les diapos des vacances de M. Lehoulier comme mémoire aux audiences du BAP, j'imagine, parce que ça démontre que c'est une bonne idée.
15: Donc, l'expérience du pont de la Confédération démontre qu'on peut faire quelque chose d'exceptionnel. Et si vous allez à l'île du Prince-Édouard, une fois que vous avez traversé le pont et que vous vous rendez, par exemple, à Cavendish, vous avez toujours les mêmes petites routes traditionnelles. Après, avec mon GPS, on m'a amené dans un chemin de boue à un moment donné.
4: Ah, ben, ça, c'est bien drôle.
15: J'avais oublié de dire au GPS que je voulais éviter ces chemins-là. Mais ça vous donne une idée à quel point ce pont-là n'a pas dénaturé pour autant l'île du Prince-Édouard.
6: Voilà, le pont n'a rien changé. L'île du Prince-Édouard est restée un beau trou de boîte. Alors, bravo pour ça. On aura peut-être bientôt notre version de Anne à la maison au Pignon Vert avec Cynthia pognée derrière un F-150 vert en revenant de Saint-Jean-Chrysostome.
13: Il n'a rien perdu, lui, hein?
4: Agathe.
13: Il ne s'essouffle pas.
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4: C'est drôle. Vous n'en aviez pas parlé de celle-là?
18: Il y a beaucoup d'actions en politique en Colombie-Britannique. Saviez-vous ça?
4: Hein? Je vais répéter, il y a beaucoup d'actions en politique en Colombie-Britannique.
18: Oui, oui.
4: Vous le saviez?
18: Oui, oui.
4: Qu'est-ce qu'on fait dans ce temps-là, Jean-Sébastien?
13: Ben, on appelle le formidable David Thibodeau.
4: C'est exactement ce qu'on fait. Ouais. David Thibodeau, bonjour.
19: Je veux faire partie des Doux du Brunch!
13: Oh, la belle tasse.
4: Allez-y.
19: Hey, j'aime bien me mettre en danger, les garçons. Vous le savez, je trouve que ça garde vivant. Et parmi les façons de se mettre en danger en Colombie-Britannique, vous avez le choix entre vous rouler tout nu dans la graisse de rôti dans une forêt de Whistler quand les ours cherchent des carbs avant l'hiver, ou vous pouvez vous risquer à expliquer la politique britanno-colombienne au reste du pays. C'est ce qu'on va faire. C'est ce qu'on va faire aujourd'hui. Parce qu'après avoir passé le week-end dernier à soigner une infection bactérienne causée par la graisse de rôti, j'ai finalement décidé de parler politique. Ce qui m'a convaincu de le faire, dans le fond, Jean-Philippe, c'est le fame, c'est la recherche de la gloire. Le nombre de fois où j'ai sorti un scoop à la journée, ça se compte ses doigts d'une main de quelqu'un qui se serait fait amputer 5 doigts. Mais là, j'ai ma chance aujourd'hui parce que le premier ministre de la Colombie-Britannique est à recoller une élection. C'est une question de minutes, d'heures, ben, des minutes. C'est à 15h15, heure de l'Est, si la CAQ ne change pas l'heure avant. Et je vais être le premier à vous l'annoncer. Il va y avoir des élections en Colombie-Britannique. Mais si jamais ça arrive avant, j'ai une alerte électorale maison ici. L'alerte électorale officielle de la Colombie-Britannique patentée maison à l'aide de 2 symboles forts de la province. Un coup de pipe à crack sur une bouteille de kombucha. Ça fait que si jamais ça arrive, ce sera ça, une alerte électorale que j'appelle parfois les restes de ma collation d'avant-midi. Maintenant, pour bien comprendre ce qui nous emmène dans ce suspense politique intenable, je dois vous faire le portrait de la situation politique au BC. Et okay. Je suis conscient que j'explique ça à une nation où l'émission la plus regardée est Occupation double. Suivez-moi.
4: Oui.
19: C'est pourquoi je vais vous donner une chance et que je vais vous traduire notre situation politique à l'aide d'exemples québécois et la crédibilité d'une journaliste de plus de 30 ans d'expérience en Colombie-Britannique, la voix de Radio-Canada à Vancouver depuis plusieurs années, la grande Dominique Arnoldi. Êtes-vous prêts?
4: Oui, je suis là.
19: OK. À l'issue de la dernière élection, on commence. À l'issue de la dernière élection en Colombie-Britannique, là, c'était il y a deux ans, le NPD de David Eby, centre-gauche, a été réélu de justesse avec 3 députés de plus que le Parti conservateur centre-droit, sorti de nulle part. Traduction pour le Québec.
20: C'est un peu comme si une coalition Avenir Québec menée par un mélange de Christiane Fréchette et Rouba Gazal avait gagné de justesse contre un parti conservateur mené par un mélange d'Éric Duhaime et PSPP qui serait subitement passé de 0 à 45 sièges.
19: Bon, vous suivez, puis c'est crédible. Ça vous va? Excellent. Ouais. Sauf que là, durant les derniers mois, le Parti conservateur du BC, mené par Caroline Finley, ça c'est une ex-conservatrice fédérale sous Poilievre, by the way, a positionné le parti de plus en plus à droite. Puis là, il y en a 13 de les députés qui ont lâché le parti. Traduction pour le Québec.
20: C'est comme si le Parti conservateur du Québec faisait élire 45 députés, mais que les plus influents du parti seraient ceux qui voulaient rouvrir le dossier d'avortement, annexer le Québec aux États-Unis et euthanasier les vaccinés. Ça pourrait créer un malaise chez les plus modérés.
19: On est là.
18: C'est vous qui faites les voix, vous êtes...
19: Non, non, c'est pas de l'intelligence artificielle non plus, là. C'est vraiment Dominique Arnoldi.
18: Wow!
19: Non, mais oui. Elle a tout connu, hein. Elle a connu même l'époque où Alain Gravel était au Matam, en tout cas. De retour en Colombie-Britannique, les conservateurs plus modérés ont donc décidé de créer un nouveau parti de centre-droit. Traduction pour le Québec.
20: Le Parti québécois.
19: Pendant ce temps, au BC, la chef du Parti conservateur, Caroline Finley, a démissionné dimanche. C'est chaud. Alors, ouais. Le NPD de David Eby, lui, veut profiter de la désorganisation de la droite, tu comprends, pour lancer des élections. Maintenant, est éliminé pour de bon le Parti conservateur. Sauf que présentement, en Colombie-Britannique, on est en plein dans des élections municipales. Ah. Fait que là, les élus municipaux, ils disent « Hey, c'est pas le temps d'éliminer personne. La spotlight est sur nous autres. Vous attendrez plus tard. » Traduction.
20: C'est comme si c'était pour ça qu'il n'y avait pas eu d'élimination dimanche à occupation double, puis que finalement, Brian, qui s'est fait éliminer hier, c'est l'équivalent du Parti conservateur.
18: J'ai pas regardé.
19: Non? Merci Dominique, tu peux signer.
20: Ici Dominique Arnoldi, en soutien à la crédibilité de David Thibodeau, Radio-Canada, Vancouver.
19: Bref, ça s'en vient cet après-midi, je garde mon kombucha puis ma pipe à crack, pas tellement loin. Puis sinon, on se retrouve au dos du brunch. Bonne élection tout le monde!
18: Merci!
19: Oh.
18: On l'aime aussi.
21: Ouais, je l'adore.
18: J'avais pas qu'il y avait Lindy Bryan.
19: Vous suivez?
18: C'est vraiment la réalité, c'est que je regarde d'un œil, c'est quand même moins ça. Vous regardez, vous?
5: Ben moi, la dernière année que j'ai regardé, c'est avec Dragos.
18: OK, bon,
19: vous souvenez-vous qu'on l'avait reçu?
18: Ben oui, on l'avait reçu. Un jambeau chandail en V.
5: Dragos.
18: Il y avait un V-neck.
5: Il y avait un beau chest. Christy.
18: Eh là là.
5: Ouais. Ça m'avait fait penser à Masbou avec ses pantalons rouges.
18: Yeah. OK, allez-y.
6: Ça va intéresser l'animateur des dieux de la danse, Jean-Philippe, parce que...
18: Ça a pris 3 secondes.
6: Ça veut danser pas mal à Québec. Hein. Il y a 2 semaines, le maire Bruno Marchand a dit que l'opposition de la ville de Québec, croire. Le Parti Respect Citoyen, était une succursale du PCQ d'Éric Duhaime.
22: Ils dansent avec le Respect Citoyen. Ils dansent ensemble.
23: Vous voyez cette proximité-là?
22: Oui, ils dansent ensemble, c'est sûr. Ça ressemble à la France, ça ressemble à l'Europe, où les partis sont des succursales les uns des autres et militent l'un pour l'autre.
6: Faut dire que M. Lachance, c'est un ancien candidat du PCQ, donc le chef de l'opposition. Mais est-ce que M. Marchand, lui, aimerait danser avec M. Duhaime?
23: Donc, vous pourriez tendre la main, là, en autant qu'ils veulent danser, justement.
22: Mais moi, j'adore danser aussi. C'est une belle question. J'adore danser. Peut-être pas un slow collé. Okay, on n'est pas encore rendu. J'ai pas la proximité de M. Lachance avec M. Duhaime.
6: Pas de bromance ici à l'horizon. Le danseur de Respect Citoyen, par contre, lui a répondu en accusant le maire de danser lui aussi.
24: Par contre, je me demande, M. Marchand, lorsqu'il danse la salsa avec M. Grandmont de QS, ou lorsqu'il danse avec les gens du 870 Salaberry, pas la chumbata, mais la, en tout cas, whatever, la bachetta, voilà, merci, oui. Je lui laisse le choix des armes au niveau de la danse.
6: Le choix des armes, on n'a plus les danses qu'on avait. Mais M. Duhaime, lui, veut-il danser? Ben pas avec Bruno Marchand.
25: Êtes-vous le penchant provincial de Respect Citoyen, M. Duhaime?
26: Écoutez, j'ai vu M. Marchand qui disait qu'on dansait avec ces gens-là. Je peux vous dire une chose, là, sur le dossier du tramway, on danse avec des centaines de milliers de personnes à Québec, pas juste avec Respect Citoyen. Il y a beaucoup, beaucoup de monde à Québec qui sont contre le tramway. M. Marchand ne devrait pas sous-estimer celles et ceux qui s'opposent à son projet farfelu.
6: Oui, des centaines de milliers de personnes qui préféraient danser le limbo sous le troisième lien, évidemment.
18: Oh. Joueur, regarde, encore une fois.
21: Chute, le roi des chutes. L'entrevue du jour.
18: En tout cas, nous, on paierait cher pour le voir danser la chambata avec ses beaux running shoes. C'est le maire de Québec, Bruno Marchand, qui est au bout du fil, oui. Dansez-vous la chambata aussi, des fois, Bruno Marchand?
27: Très peu.
0: je dois avouer que c'est une danse que je connais peu.
18: Ben, elle n'existe pas non plus, la chambata. C'est la bachata. La bachata, il s'est trompé, le pauvre monsieur, mais on cessons de rire de vos adversaires. Ils le font seuls. Comment vous allez, monsieur Marchand? Vous avez laissé le Grand Prix cycliste de Québec se diriger vers Montréal, et puis là, ben, c'est nous qui sommes pris dans ce trafic de la mort. En fait, on aurait besoin nous-mêmes d'un 4 et un 5 et un 6e lien. est-ce que vous nous enviez en ce moment, monsieur Marchand?
0: Ben, étonnamment, là, j'aurais aimé ça de l'avoir à Québec. Ouais. Je sais que ça va vous surprendre.
18: Ben non.
0: Vous me diriez peut-être, ben prenez-le. Mais non, j'aurais aimé ça de l'avoir à Québec. Je pense qu'on avait une ville pour le faire. À l'époque, M. Labeaume m'avait préféré, avait jugé que c'était trop peu abordable.
18: Ouais.
0: Mais je pense que de positionner la ville, de la positionner à l'international, ça a des retombées pendant longtemps. Moi, je l'aurais pris.
18: Ben, écoutez, on fait des blagues, là, on est très, j'arrête pas d'en parler. Donc, moi, je suis très heureux qu'on ait ça à Montréal. On va en profiter. En plus, il fait beau. Mais la vraie question, c'est une question qui est sur le bout des lèvres de toutes les mairesses et de tous les maires en ce moment, c'est la question de l'infrastructure. On est en période électorale provinciale. Il y a un problème d'infrastructure au Québec, mais il n'y a rien de nouveau là-dedans. Ça fait des années qu'on en parle. On a toujours des demandes. Vous avez fait vos demandes. Il y en a évidemment plusieurs. Les demandes les plus urgentes à Québec, c'est quoi? Ici, à Montréal, on a l'impression que c'est infrastructure, infrastructure, itinérance, itinérance. Est-ce que vous êtes dans la même situation chez vous?
0: Oui, mais pas aussi criant qu'à Montréal, mais les besoins sont grands quand même parce que on a un déficit d'infrastructure qui est moins grand qu'ailleurs. Donc, on a cette chance-là que depuis des années, on a plus investi et on a mieux entretenu, mais ça reste qu'on a un déficit. Alors oui, infrastructure, oui, itinérance, mais les enjeux environnementaux ne sont pas arrêtés. Là. Quand dans ta plateforme, la seule mesure que tu as pour l'environnement, c'est de faire des gaz de schiste. On est en 2026, là, tu sais. Fait que, en ce sens-là, il y a quelque chose qui, présentement, est pas corrélé dans la campagne électorale, pas juste d'un seul parti, de plusieurs partis, avec la crise qu'on va vivre, avec la crise qu'on vit, et qui, pour l'instant, on amène très peu de solutions, alors qu'il y aurait une possibilité de se positionner. Alors, il y a plus que les infrastructures, il y a plus que l'itinérance, même si c'est deux grandes des priorités. Le logement social, c'en est d'autres. Il me semble qu'on passe à côté un peu.
18: Ben, c'est intéressant parce qu'on a l'impression, puis bon, ben, peut-être que c'est

0: c'est quelqu'un qui lit ça, quelqu'un qui arrive chez eux et qui fait, voyons, on a-tu discuté réellement face à tous les besoins du Québec? De la promesse du jour, c'est le changement d'heure ou pas de changement d'heure, puis là, lui répond, puis lui, il n'est pas d'accord, puis il est d'accord. Ça donne l'impression pour l'électeur, pour le citoyen, que c'était ça la proposition. Or, les partis ont proposé pas mal plus que ça hier. Fait que c'est dur d'aller vers des propositions parce qu'on est dans un monde complexe. Puis nécessairement, on essaie d'avoir des solutions simples à des problèmes complexes. Et ça fait en sorte qu'on essaie souvent de résumer à la plus petite expression, à la plus simple expression de la proposition. Et honnêtement, tant qu'on fait ça, ben on réduit ça à quelque chose qui parfois est absurde. Alors, à leur décharge, je pense qu'ils essaient. Mais je pense qu'on a perdu, puis ça je vous l'ai déjà dit, on a perdu au Québec l'idée de rêver grand. On a perdu l'idée au Québec de dire, hey, visons 10-15 ans en avant, ayons un plan pour l'avenir, pour nos générations futures. Puis on est des fois, trop souvent, dans le ici, le maintenant, le court terme. Et je pense que ça nous nuit. Notamment, on pourrait parler de transport collectif, là. Ben, c'est pas normal qu'on n'ait pas un plan de développement sur 15-20 ans.
1: Mais en même temps, il y a des gens qui ont des idées qui peuvent être intéressantes. Je me rappelle que vous aviez une collaboration économique avec votre ami Stephen Blaney qui nous proposait un téléphérique il n'y a pas longtemps. En voilà une bonne idée innovante, n'est-ce pas?
0: Oui, mais je vais dire deux choses là-dessus. J'ai dit à Stephen que je ne mettais pas une scène, une once d'énergie là-dedans, OK? J'en ai déjà plein mes bottes à faire en sorte de prendre soin des citoyens dans la construction du tramway. Stephen, je te le dis. Si tu veux le promouvoir, fais-le, puis tu seras responsable d'en faire la promotion. Mais je vais quand même dire un mais à la décharge de Stephen. Ça fait quand même partie dorénavant de ce Québec où on n'est plus capable de proposer une idée.
1: Ouais.
0: Elle n'est pas finie d'être proposée, que tout le monde a tiré dessus, tout le monde a dit que c'était une mauvaise idée, tout le monde a dit que c'était superflu. Je suis pas en train de dire que c'est une bonne idée, là. Entendez-moi bien, je suis pas sûr que je veux dire.
1: Mais c'est peut-être juste le messager qui... Ben, en tout cas, je vous mets pas là-dedans.
0: C'est drôle, mais peu importe le messager, chaque fois que quelqu'un sort une idée au Québec, on a toujours les bonnes raisons de pas le faire. Si on veut penser à l'avenir, il faudrait au moins se laisser rêver deux secondes. Sans le faire, on peut au moins dire ça a-tu du sens ou pas.
1: Mais en même temps, je vais vous dire un truc. J'ai l'impression que, parce que reculons en 2024, vous vous souvenez quand François Legault vous traitait de quêteux, les maires? J'ai l'impression qu'en 2026, on a changé, le rapport de force a changé. Les partis ont besoin de se faire élire chez vous. Et j'ai maintenant l'impression que, justement, c'est vous qui avez un rapport de force avantageux. Est-ce que je me trompe?
0: À Québec, tous les partis déposent une plateforme électorale régionale.
1: Je sais.
0: Fait qu'on a de l'intérêt, les gens ont de l'appétit pour la région, puis veulent conquérir les électeurs. Fait que ça, c'est ça qu'on a un privilège énorme dans cette campagne-là. On a un privilège énorme.
1: Ben, vous savez, il y a pas très longtemps, il y avait le sommet de l'UMQ. Au sommet de l'UMQ, il y a des gens qui se sont plaints que l'attention est portée seulement à Montréal et à Québec. C'est intéressant parce que ce débat-là qui s'est déroulé d'ailleurs à l'Université du Québec à Chicoutimi se disait, on parle de Québec, on parle de Montréal, mais on parle pas des autres petites villes, des régions qui ont peut-être aussi besoin d'une aide. C'est rare qu'on entend que Québec, la ville de Québec, monopolise la discussion. Là, vous savez, il nous reste 15 secondes. Et bien sûr, on va continuer. Parce que, j'en sais pas si vous savez, on a maintenant un épilogue. Fait que là, on va dire au revoir aux gens qui nous écoutent. Puis on va garder le maire de Québec pendant 2-3 minutes pour qu'il réponde à cette question-là. S'il aime, oui ou non, les régions, on n'aura pas la réponse avant.
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5: Bonsoir, ici Louis de Belleval. Voici les informations. Au Québec, malgré l'entente conclue entre les médecins de famille et le gouvernement de la CAQ en décembre pour la prise en charge de plus d'un demi-million de Québécois, près d'un bénéficiaire sur deux n'arrive toujours pas à obtenir un rendez-vous à la clinique où il est maintenant inscrit. C'est le cas de Tania Lamoureux, une patiente qui n'a jamais réussi à obtenir un rendez-vous et qui a finalement été diagnostiquée avec un cancer. David Gentilé l'a rencontré.
6: C'est l'histoire de milliers de Québécois pourtant inscrits auprès d'une clinique médicale, mais qui sont incapables d'y avoir accès.
7: Et depuis 3 ans, à plusieurs reprises, j'ai tenté d'obtenir un rendez-vous. Je n'ai jamais été capable.
6: Tania Lamoureux est loin d'être un cas unique. Depuis la fin 2025, 537 000 nouveaux patients ont été inscrits auprès d'une clinique.